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3: Il est 4h en temps universel, midi pile à Pékin. 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Radio France Internationale et le journal de Fabrice Le Grier. Bonjour Fabrice.
4: Bonjour Edouard, bonjour à tous.
3: À la une d'abord, le sommet entre Donald Trump et Xi Jinping qui se tient en ce moment même à Pékin.
4: Le président chinois s'est dit heureux d'accueillir son homologue, un honneur comme j'en ai rarement eu, lui a répondu ce dernier. Au menu des discussions, le conflit au Moyen-Orient, Taïwan et de nombreux sujets économiques. Alors que l'image de l'Amérique semble s'être nettement dégradée chez les Chinois, comme nous l'expliquera notre correspondante Cléa Broderst, que nous retrouverons en direct de Pékin dans un instant. Reprise des négociations entre Israël et le Liban aujourd'hui, objectif obtenir une paix durable, alors que sur le terrain, le cessez-le-feu du 17 avril entre Israël et le Hezbollah ne cesse d'être rompu. Plus de 400 morts en tout depuis près d'un mois. Au moins 22 personnes tuées au Liban, rien qu'hier. Et en RDC, l'organisation de défense des droits de l'homme Human Rights Watch accuse l'AFCM-23 et les forces rwandaises d'exactions lors de la prise et l'occupation de la ville d'Uvira. C'était en décembre dernier. Exécution sommaire, viol, enlèvement, disparition. L'ONG parle de crimes de guerre, compte rendu dans ce journal. Donald Trump accueilli en grande pompe ce matin lors de son arrivée au Palais du Peuple à Pékin, là où se tient actuellement le sommet avec Xi Jinping, le président chinois qui s'est dit heureux de le recevoir au moment où le monde est à la croisée des chemins et lui affirmant que Chine et États-Unis devraient être des partenaires et non des rivaux malgré les différends. Ce à quoi Donald Trump lui a répondu en lui promettant un avenir fabuleux entre les deux pays. Les discussions sont entrées dans le vif du sujet, au programme la guerre en Iran, mais aussi droits de douane, la question de Taïwan ou encore les terres rares, les semi-conducteurs et l'intelligence artificielle. Dans la délégation qui accompagne le président américain, le PDG de Boeing, mais aussi Elon Musk, ainsi que les patrons d'Apple et du géant des puces électroniques Nvidia. Et à l'heure de cette visite officielle de Donald Trump à Pékin, ce constat, l'image de l'Amérique semble s'être nettement dégradée chez les Chinois. Pourtant, pendant longtemps, les États-Unis faisaient rêver bon nombre d'entre eux. Cléa Broderst, on vous retrouve en direct de Pékin. Bonjour Cléa.
5: Bonjour Fabrice, bonjour à tous.
4: Entre sentiment d'hostilité américaine ou volonté d'équité, les opinions restent partagées.
5: Oui, nous n'avons pas le rêve américain, nous avons le rêve chinois. C'est une phrase qui revient de plus en plus souvent ici chez les jeunes, alors que beaucoup estiment désormais que la Chine n'a plus grand-chose à envier aux États-Unis.
6: Mais... Non, les États-Unis, ça me fait pas envie. La Chine est très bien, on est en sécurité ici, c'est le plus important. Je pense qu'il n'y a rien en Chine qui ne puisse pas suivre.
5: La stabilité, la sécurité reviennent d'ailleurs souvent dans les conversations. Certains voient désormais l'Amérique comme un pays plutôt chaotique qu'inspirant.
7: Il y a toujours des guerres aux États-Unis, c'est tellement désordonné.
5: Mais malgré les tensions entre Pékin et Washington, eh bien le modèle américain continue aussi de faire rêver certains Chinois plus âgés, notamment pour les libertés individuelles qu'ils représentent.
8: La démocratie et la liberté sont développées aux États-Unis et les gens ordinaires ont des droits. Le rêve américain est un rêve de lutte individuelle. C'est le rêve où l'on peut développer son caractère, ses talents et ses capacités personnelles. C'est ce à quoi nous aspirons et ce dont nous, les Chinois, manquons.
5: Un mélange d'admiration, de critique et de patriotisme alors que la rivalité entre les deux puissances continue de redessiner le regard que les Chinois portent sur les États-Unis, Fabrice.
4: Cléa Broderst et Lei Yang depuis Pékin pour RFI. Je vous le disais, le sommet entre Xi Jinping et Donald Trump se tient en ce moment même. Ça vient de nous parvenir. Xi Jinping prévient Donald Trump du risque de conflit Chine-États-Unis si la question de Taïwan est mal gérée. Nous reviendrons sur ce sommet dans toutes nos éditions. Au Liban, malgré la trêve en cours depuis le 17 avril, l'armée israélienne a intensifié ses frappes sur le sud du pays. Hier, une vingtaine de localités visées et au moins 22 morts selon un dernier bilan du ministère libanais de la Santé. Plus de 400 morts au total en près d'un mois lors des multiples violations de la trêve par Israël et le Hezbollah. C'est dans ce contexte ô combien tendu que les troisièmes négociations directes entre Beyrouth et Tel Aviv vont reprendre aujourd'hui à Washington. Rencontre entre émissaires dont l'objectif affiché est d'obtenir une paix durable entre les deux ennemis historiques. Mais face aux requêtes israéliennes, les Libanais n'ont aucune marge de manœuvre, Noé Pignède.
9: Principale condition posée par Israël pour stopper sa guerre d'agression, le désarmement du Hezbollah. Un serpent de mer depuis des années qui met le gouvernement libanais dans l'impasse. La puissante milice a déjà annoncé que cette question ne ferait pas partie des discussions. Le début de la guerre le 2 mars a mis un coup d'arrêt au processus de démilitarisation du groupe, entamé par Beyrouth en août dernier. Et maintenant que l'armée israélienne a envahi le sud du Liban et chassé la population, difficile d'imaginer que le parti chiite accepte de déposer les armes sous les bombes. Bien au-delà des partisans du Hezbollah, beaucoup de Libanais le considèrent comme le dernier rempart contre l'occupation, car face à l'avancée des troupes de Tel Aviv, l'armée régulière a quitté ses positions sans tirer un seul coup de feu, sous pression d'Israël. Aucun pays occidental ne fournit aux militaires libanais l'arsenal suffisant pour se défendre contre les agressions répétées de leurs voisins. C'est sur cette faiblesse que prospère le Hezbollah, qui poursuit sa riposte à l'offensive israélienne.
4: Noé Pignède. La guerre en Ukraine également, des responsables ukrainiens affirment que Kiev et d'autres régions du pays ont été la cible d'une attaque massive de drones et de missiles russes dans la nuit. Le bilan fait état d'au moins un mort et de 16 blessés dans la capitale ukrainienne. Hier déjà, Volodymyr Zelensky affirmait que Moscou avait lancé au moins 800 drones sur son pays, faisant au moins 6 morts. Le président ukrainien qui a accusé la Russie d'avoir mené délibérément ces attaques le jour de l'arrivée en Chine de Donald Trump. Dans l'est de la RDC, alors que l'AFC-M23, soutenu par le Rwanda, s'est retiré cette semaine de plusieurs localités de la plaine de la Ruzizi et des hauts plateaux dans le sud Kivu, l'organisation de défense des droits humains Human Rights Watch accuse le groupe armé et les forces rwandaises d'exactions lors de la prise et l'occupation d'Uvira, c'était en décembre dernier. Le M23 et des éléments des forces rwandaises étaient alors entrés dans la ville après plusieurs jours de combat contre l'armée congolaise et les milices Wazalendo alliées et avaient occupé Uvira pendant un mois. Selon Human Rights Watch, leurs combattants ayant donc commis de graves violations du droit international humanitaire, dont beaucoup constituent des crimes de guerre, Alexandra Brangeon.
10: 10 décembre, le M23 et les forces rwandaises entrent dans Uvira après plusieurs jours de combat. Selon des témoignages recueillis par Human Rights Watch, les combattants tirent sur des civils qui tentent de fuir, notamment des hommes et des garçons accusés d'appartenir aux milices Wazalendo. Un témoin relate comment son frère, sa femme et leurs deux enfants ont été abattus dans le quartier de Kavimvira alors qu'ils tentaient d'atteindre le Burundi voisin. Le rapport de Human Rights Watch fait également état d'exécutions sommaires et de viols alors que le M23 et les forces rwandaises allaient de maison en maison, notamment dans les quartiers de Kasenga et de Rugenge. L'organisation rapporte des enlèvements et la disparition d'hommes et de garçons qui ont probablement été recrutés de force par le groupe armé. Human Rights Watch craint que ces cas documentés d'une extrême gravité et brutalité ne représentent qu'une petite partie des exactions commises par les combattants du M23 et des forces rwandaises. L'organisation appelle à des enquêtes rapides et à traduire les auteurs de ces violations des droits de l'homme en justice afin d'éviter une répétition de ces cycles de violence dans l'est de la RDC.
4: Alexandra Brangeon. Après le sommet Afrique-France de Nairobi, le président français Emmanuel Macron était en Éthiopie hier. Il s'est entretenu avec le premier ministre éthiopien Abiy Ahmed pour évoquer le partenariat économique entre les deux pays. Il s'est aussi rendu au siège de l'Union africaine à Addis Abeba à l'issue d'une réunion inédite avec le président de la Commission et le secrétaire général des Nations Unies. Le chef de l'État a plaidé pour que la voix africaine puisse être davantage entendue sur le plan international, renouvelant son soutien à une représentation africaine au Conseil de sécurité des Nations Unies. Emmanuel Macron a également affiché sa volonté de voir appliquer la résolution de l'ONU qui oblige les États membres à financer les opérations de paix de l'Union africaine. L'Union européenne n'interdira pas les thérapies de conversion des personnes LGBT. Ces thérapies qui assimilent l'homosexualité à une maladie et qui prétendent à tort pouvoir modifier l'orientation sexuelle ou l'identité de genre d'une personne. Elles peuvent prendre la forme de stages, de séances d'exorcisme ou encore d'électrochocs. Une pétition citoyenne pour les interdire au sein de l'UE a recueilli plus d'un million de signatures. Parmi ceux qui ont relayé cette initiative, la chanteuse belge Angèle ou encore l'ancien premier ministre français Gabriel Attal. Plutôt qu'une interdiction, la commission de l'UE préfère inciter les pays membres à le faire. Les associations LGBT sont partagées. Julien Chavanne.
11: C'est au nom du réalisme que la Commission européenne a défendu sa décision. Une interdiction à l'échelle des 27 pays de l'Union n'avait quasiment aucune chance d'aboutir, explique Adja Labib, la commissaire en charge de l'égalité.
12: Plutôt que de plongé dans des discussions qui nous auraient mené peut-être à un horizon de 10 à 15 ans, voire 18 ans. On préfère travailler comme ça parce que je pense qu'on est convaincu que ça va être beaucoup plus efficace.
11: Concrètement, la Commission va envoyer un texte aux pays membres pour leur recommander de bannir les thérapies de conversion. 8 pays l'ont déjà fait et l'idée fait son chemin en Irlande, aux Pays-Bas et au Danemark, mais d'autres résistent encore comme la Slovaquie. Malgré tout, pour Shannon Russell, du réseau d'associations LGBT ILGA Europe, la Commission a fait le bon choix.
13: Nous sommes engagés dans un combat de longue haleine et nous souhaitons obtenir une solution viable et efficace sur le long terme. La Commission a pris la mesure la plus efficace possible.
11: Le groupe Against Conversion Therapy, à l'origine de la pétition, regrette au contraire une occasion manquée. Au Parlement européen, où une résolution pour l'interdiction de ces thérapies a été adoptée en avril dernier, la députée française de la gauche radicale Manon Aubry parle d'une décision honteuse.
4: Julien Chavanne, l'actualité en France, 7 ans de prison ferme, 300 000 euros d'amende et 5 ans d'inéligibilité. C'est la peine requise hier contre Nicolas Sarkozy lors du procès en appel de l'affaire des soupçons de financement libyen de sa campagne présidentielle de 2007. Pour le parquet général, l'ancien président a été, je cite, l'instigateur, l'unique bénéficiaire d'une association de malfaiteurs pour lui permettre d'être élu à l'Élysée. Ses avocats martèlent qu'il n'y a pas eu un centime d'argent libyen versé dans cette campagne ou dans son patrimoine. Avocats dont les plaidoiries sont attendues dans 2 semaines, la cour d'appel rendra son arrêt le 30 novembre prochain. De nombreux écrivains se sont réunis hier après-midi au Théâtre de la Concorde à Paris. Objectif, défendre leurs droits. Le séisme provoqué par l'éviction le 14 avril dernier du patron de Grasset, Olivier Nora, a engendré chez eux la conviction qu'il est désormais urgent de se fédérer, et ce afin de faire face au rouleau compresseur de Vincent Bolloré. À l'origine du mouvement, l'auteur et journaliste Colombe Schneck, Laurence Théo.
14: Ce sont 300 écrivains frondeurs de tous les bords politiques qui comptent bien riposter aux attaques de Vincent Bolloré, Colombe Schneck, auteur chez Grasset.
15: Pour la première fois, on s'est réunis tous ensemble parce que pour la première fois, on est face à quelqu'un qui voulait imposer une idéologie.
14: Ces écrivains qui ont claqué la porte des éditions Grasset veulent reprendre le contrôle sur leurs œuvres et changer une loi qui date de 1957.
15: Les livres appartiennent à l'éditeur jusqu'à 70 ans après notre mort. On est coincés. Nos livres, qui sont une part de nous-mêmes, sont emprisonnés. On voudrait que le code de la propriété intellectuelle qui régit les rapports auteur-éditeur prennent en compte plusieurs choses. D'abord qu'un auteur qui n'est plus content d'un environnement idéologique puisse se libérer, qu'il n'ait pas à attendre 70 ans après sa mort. Ça, c'est très très important. Les droits d'auteur aujourd'hui, ils sont de 10%. Vous connaissez beaucoup d'industries où la personne qui fabrique, qui fait pousser, qui crée, n'a que 10% de ce qu'elle fabrique. Un producteur d'abricots, il va toucher 20 ou 30%.
14: Le collectif des ex-Grasset, comme il se nomme, se réjouit d'un mouvement qui fait boule de neige. Le collectif Zappé Bolloré, qui réunit 600 professionnels du cinéma, dénonce quant à lui l'emprise du milliardaire d'extrême droite sur le 7e art.
4: Laurence Théo. Allez, un mot de football pour terminer ce journal. Et le Paris Saint-Germain qui remporte son 14e titre de champion de France. Nouveau sacre décroché hier soir après une victoire face à Lens. Score final 2-0. Prochaine grosse échéance pour les Parisiens. La finale de la Ligue des Champions, bien sûr, ce sera le 30 mai face à Arsenal. Une rencontre que vous pourrez suivre en direct sur RFI, 6h13 à Paris, 4h13 en temps universel. C'est la fin de ce journal.
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4: Et à suivre sur la Radio du Monde, notre reportage international. Dans un instant, nous retrouverons ensuite notre correspondante à Jérusalem, Frédéric Misselin. Jérusalem où une marche des drapeaux est prévue aujourd'hui, marche nationaliste d'extrême droite qui célèbre la conquête de la partie orientale de la ville en 1967. Conquête qui vise à être encore étendue en territoire palestinien. L'association de défense des droits humains, Human Ir Amim, vient de publier un rapport à ce sujet. Tous les détails dans quelques minutes. Place ensuite à la culture et coup de projecteur sur le film L'Abandon de Vincent Garanque qui vient de sortir. Film qui revient sur les derniers jours de Samuel Paty, ce professeur qui en 2020, et pour avoir montré des caricatures de Charlie Hebdo à ses élèves, était assassiné à la sortie de son collège par un jeune islamiste. Samuel Paty, qui à l'écran est incarné par l'acteur Antoine Reinhardt, que nous écouterons. Enfin la santé, Caroline Paré et son invité s'intéressent ce matin à un phénomène dont on parle peu, la santé mentale des soignants, exposés quotidiennement à la souffrance des patients, au risque ou encore à la pression. Le Manchester Museum, un musée universitaire basé dans cette métropole du centre de l'Angleterre, a ouvert un Africa Hub. Il s'agit d'un département au sein du musée et en ligne dédié à ses collections africaines, 40 000 objets en tout, mais beaucoup qui restent en partie des mystères. Ils ont souvent été acquis, volés, pillés au temps de l'Empire dans des pays colonisés par les Britanniques. À travers l'Africa Hub, le musée veut collecter les informations manquantes grâce aux contributions du public et penser à la restitution des pièces obtenues de façon illicite. Reportage signé Marie Billon.
16: Bonaventure Oti et Chief Oke Ikeme partagent leurs souvenirs en se promenant dans le musée de Manchester. Ils longent les vitrines de l'Africa Hub, un département dédié aux collections africaines. Je me souviens d'avoir joué de cet instrument quand j'étais enfant, dit Bonaventure Oti, secrétaire général à Manchester de l'association de la communauté Igbo, originaire du sud-est du Nigeria. Cet instrument, qui ressemble à un xylophone en bois, le musée le détenait dans ses collections depuis des années, mais il n'en connaissait pas la valeur culturelle ou l'utilisation, ni même le nom.
17: Dès que je l'ai vu, j'ai dit « ça, c'est un ngelenge ». Et mes collègues ont confirmé « oui, c'est bien un ngelenge ».
16: Chief Oke Ikeme est un artiste de la communauté Igbo. Il a participé avec Bonaventure Oti à l'identification de plusieurs des pièces détenues par le musée.
17: Vous voyez, quand nous organisons une fête sur la place d'un village, nous jouons de cet instrument et les femmes dansent et les hommes dansent aussi. Cela peut être pendant le festival de la nouvelle année ou bien à l'occasion d'un couronnement.
16: Faute d'informations suffisantes, beaucoup de ces objets n'étaient pas exposés mais gardés dans les réserves. Lucie Edemati est conservatrice des collections africaines du musée de Manchester.
18: Nous savons toujours quand ces objets sont arrivés dans nos collections, mais il est souvent très difficile de remonter jusqu'à leur création. Il nous manque l'histoire, le nom et l'usage traditionnel. Nous essayons donc de reconstituer ce cheminement autant que possible et reconnecter les objets aux personnes pour qui ils sont importants. Les descendants de celles et ceux à qui on les a pris.
16: L'Africa Hub fait donc appel à toutes les bonnes volontés. Il y a un espace en ligne pour que les personnes sur le continent africain ou partout ailleurs dans le monde puissent aider à identifier des objets. Et dans le musée même, tout le monde est invité à donner son opinion sur les fiches à disposition, notamment quel doit, selon eux, être l'avenir de ces collections. Alex Alberda est conservatrice du musée.
19: Nous avons déjà commencé à prendre des contacts avec les communautés, mais tout cela reste nouveau. C'est là, selon moi, que réside le véritable pouvoir de cette initiative. Ces échanges pourraient déboucher sur des appels à restitution.
16: Le musée assure être ouvert à toutes les options, sans calendrier prédéterminé. Marie Billon, Londres, RFI.
4: 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Je vous le disais, marche des drapeaux aujourd'hui à Jérusalem, une marche nationaliste d'extrême droite qui célèbre l'annexion de la partie est de la ville palestinienne par les Israéliens en 1967. Ces trois dernières années, Israël a remodelé la carte autour de Jérusalem pour aller vers ce que les politiques les plus radicaux appellent le Grand Jérusalem. Dans cette zone métropolitaine, il y a les projets de construction de grandes colonies, mais aussi l'implantation de petites unités en territoire palestinien. L'association de défense des droits humains, Human Ear Amim, vient de publier un rapport pour documenter le phénomène. Frédéric Misselin, bonjour.
20: Bonjour.
4: Frédéric, vous avez été sur le terrain avec eux.
20: Oui, et notamment du côté de Bethléem, qui se trouve à 7 km environ de Jérusalem. Pour bien comprendre, Fabrice, en vertu des accords d'Oslo, la Cisjordanie est divisée en trois zones, A, B et C, et elles ont des statuts d'autonomie différents. A est sous contrôle civil et militaire palestinien, B sous contrôle mixte. Et puis il y a la zone C où Israël exerce un contrôle direct. Cette zone représente environ 60% de l'ensemble. La Cisjordanie est occupée par Israël depuis 1967. 3 millions de Palestiniens y vivent, mais aussi 500 000 Israéliens qui sont eux dans des colonies illégales au regard du droit international. Alors autour de Jérusalem, Aviv Tatarski de l'ONG israélienne Iramim a vu récemment la création de 4 nouvelles colonies comme Mishmar Yehuda ou Yatziv.
21: What we show
1: Ce que l'on montre, c'est qu'il y a des étapes systématiques qui font partie d'un plan préétabli pour s'approcher de la zone C et en chasser les Palestiniens. Donc il y a des constructions de nouvelles colonies, l'extension des plus anciennes, la création d'avant-postes et les infrastructures qui vont avec, la construction de routes par exemple. Et c'est très important également la violence d'État contre les Palestiniens qui vise à les pousser à partir de la zone ciblée. Et cela par le biais de la démolition de maisons, de la violence de l'armée et du terrorisme des colons.
21: Et Frédéric, vous êtes allé avec Kamal, un guide palestinien du côté du village de Batir, tout près de Jérusalem, c'est ça ?
20: Oui, et là, même constat.
22: Je pense qu'il y a un plan, le Grand Jérusalem. Ils veulent prendre ça petit à petit. Pas plus tard qu'hier, une maison a été détruite à Al-Hader et à Al-Wara. Ce sont 3 ou 4 maisons qui ont été détruites au cours des derniers mois. Peut-être qu'ils n'avaient pas le bon permis. Et vous allez me dire, si tu n'as pas de permis, pourquoi tu construis ? En réalité, si vous demandez un permis, vous ne l'obtenez jamais.
21: L'accès au village est compliqué, Frédéric.
20: Oui, en presque 3 ans, 16 nouvelles barrières en métal jaune bloquent les routes qui relient entre elles les villes et les villages palestiniens près de Jérusalem. Elles sont tout à fait visibles lorsque

0: Peut-on se retrouver à la porte de la ville?
1: Et tout cela vise à étendre la présence israélienne et à créer des enclaves palestiniennes sans continuité territoriale. Frédéric Misselin, en direct de Jérusalem pour RFI. Merci Frédéric. C'est un drame qui avait secoué toute la France. En octobre 2020, le professeur d'histoire géo Samuel Paty était assassiné à la sortie de son collège des Yvelines par un jeune islamiste, et ce pour avoir montré à ses élèves des caricatures de Charlie Hebdo. Les 11 derniers jours du professeur sont aujourd'hui portés à l'écran par le réalisateur français Vincent Garanque dans son film L'Abandon, sorti hier. Le rôle de Samuel Paty a été confié à l'acteur Antoine Reinhartz. Il est au micro de Lisa Giroldini.
2: Antoine Reinhartz, bonjour.
3: Bonjour.
2: Vous avez été choisi pour interpréter le rôle de Samuel Paty dans L'Abandon de Vincent Garanque. Quelle est votre réaction quand on vous propose ce rôle ?
3: J'ai pas hésité une seconde, mais surtout parce qu'en fait, j'ai lu le scénario tout de suite. Ça m'intéressait vachement et j'ai réalisé que je connaissais rien à cette histoire. J'avais retenu que les débats autour du cours de Samuel. Sauf que le cours de Samuel, c'est pas du tout l'origine de cette affaire. Ce qui a déclenché le tout, c'est le mensonge d'une jeune fille de 13 ans qui était virée du collège. Donc déjà, rien que ça, je ne le savais pas. Et alors toute la suite, l'implication des enfants, Samuel qui appelle au secours et qui se balade seul avec un marteau dans son sac pour se défendre, tout ça, vraiment, j'étais passé complètement à côté.
2: Comment vous avez travaillé pour incarner le rôle de ce professeur d'histoire géo qui vit sans le savoir les derniers jours de sa vie ?
3: Justement, le sans le savoir est important parce qu'il fallait faire attention à ne pas prévoir le drame à l'avance. C'est-à-dire que ce qu'il vit, lui, au départ, c'est de l'hyper quotidien, c'est un prof qui a quand même une vraie vocation, qui est quand même très très prof, qui a à la fois des petites blagues avec ses élèves et en même temps qui est vraiment dans une envie de pédagogie, dans une passion pour ça.
4: Comment ça se passe la troisième ?
5: En vrai, elle est nulle la prof cette année par rapport à vous.
4: Tout flatteur vit aux dépens de celui qui l'écoute. Tu sais de qui c'est ça ?
5: Nino !
4: Perdu, La Fontaine.
3: J'en avais parlé avec sa sœur que j'avais rencontrée en amont, qui me disait qu'il avait toujours une petite écharpe parce qu'il avait peur d'être aphone. Donc il ne pensait qu'à ça, c'est sa vie. Il avait son fils, il était aussi très gaga pour le coup. Et je me suis rendu compte très vite qu'on ne donnerait pas accès à tout, c'est-à-dire qu'on m'a dit « Bon, Samuel, c'est un symbole très fort, tout le monde a son image en tête, donc il y a une envie de lui ressembler à un endroit ». C'était un équilibre entre se rapprocher de lui le plus possible, de tout ce qu'il a vécu, être très très proche des faits qui ont été relatés pendant le procès, et en même temps se l'approprier, aller voir des cours... comment on parle à des quatrièmes, comment créer de la vie dans tout ça.
2: On a beau connaître la triste fin réservée à Samuel Paty, la tension monte tout de même pendant tout le film. En tant que spectateur, on stresse avec lui, avec vous, avec tous les autres acteurs du collège. Comment vous avez travaillé ce sentiment de peur et d'oppression qui envahit peu à peu votre personnage ?
3: Quand on voit les faits, ça monte tout seul. Il n'y a pas besoin de dramatiser. Au contraire, je pense qu'on aurait... peut accepter quelque chose où on joue le drame, où on surdramatise, où on crée ça par des effets cinéma. Non, là, plus on est net et plus on est près du réel, plus on voit à quel point ça montait et inexorablement, et lui le sentait, lui faisait des appels, lui allait au commissariat porter plainte, parler avec sa hiérarchie. Plus j'étais précis sur où on en est dans l'affaire, plus je savais ce qu'il avait dû ressentir. C'est finalement assez universel.
2: L'Abandon contient aussi plusieurs moments de joie, notamment lors des moments passés en famille avec son fils, vous l'avez dit, entre amis ou avec certains élèves à qui il racontait toujours des blagues. On sent que c'est quelqu'un de vraiment tiraillé entre les manières différentes dont il est perçu en fonction de qui l'entoure en réalité.
3: Je crois qu'il n'était vraiment pas dans la séduction. C'est-à-dire que c'est vraiment quelqu'un qui était... il voulait créer de l'empathie. Et par contre, dans tous les témoignages, on voit qu'à la fin, il rasait les murs, il avait vraiment très très honte. C'est-à-dire qu'à la fois, c'est quelqu'un qui savait douter, en même temps, sur son cours, il avait tellement préparé, il est très solide, donc il ne comprenait pas ce qu'on lui reprochait, parce qu'il n'y avait rien à lui reprocher. Donc il ne s'excusait pas, parce qu'il était incapable de s'excuser pour quelque chose qu'il n'avait pas commis, donc ça, il avait du mal, mais en même temps, il était au cœur de la cabale et il avait vraiment honte. Il se mettait à porter une capuche, alors que c'est vraiment le genre de vêtements que jamais il porterait. Il rasait les murs, il se voyait regarder par tous. C'était vraiment être au cœur d'une cabale, c'est une des choses les plus violentes qui soient.
2: Antoine Reinhartz, merci beaucoup.
3: Ben, merci à vous.
1: Antoine Reinhartz qui incarne Samuel Paty dans le film L'Abandon. Notre invité culture ce matin au micro de Lisa Giroldini.
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1: Soigner les autres peut avoir un impact négatif sur sa propre santé, mentale notamment, et c'est particulièrement vrai pour les professionnels du secteur médical. Caroline Paré nous en parle avec son invité.
7: Docteur Théo Corchia, bonjour. Bonjour.
8: Vous êtes psychiatre et coordonnateur du Centre Expert sur la schizophrénie à l'APHM à Marseille. Est-ce que pratiquer la médecine expose à des risques de santé particuliers pour les soignants? Et dans votre cas,

0: À votre spécialité en santé mentale.
1: Malheureusement, oui, on le découvre et on le voit de plus en plus au fur et à mesure des études qui sortent ces dernières années. On avait cette image-là d'un soignant qui, quelque part, n'était pas atteint par des problématiques de santé mentale, par des problématiques de dépression, de burn-out, d'épuisement, de prise de toxiques compensatoires. Et en fait, on s'aperçoit que, encore une fois, malheureusement, bien sûr, ce sont des populations bien plus à risque parce qu'ils ressentent une forme de pression aussi très importante par rapport à leurs patients, par rapport à la démographie médicale qui diminue, par rapport à la souffrance globale qui augmente aussi entre les éléments de Covid au fur et à mesure qui sont de plus en plus importants. Mais il y a des phénomènes qui, malheureusement, comme ça, augmentent et qui sont responsables d'une augmentation de cette souffrance-là des soignants au sens général.
0: Est-ce que c'est un tabou aujourd'hui?
1: Je pense que c'est encore un tabou qui est en train de diminuer, mais qui reste présent, puisqu'on a l'impression que si on parle de sa propre santé mentale, si on s'arrête, si on essaie de se préserver un petit peu, on a l'impression qu'on va nous faire comprendre que ce sont nos patients qui vont en pâtir, ce sont nos patients qui vont avoir malheureusement des retards de consultation et quelque part, on oppose la santé des soignants avec la santé des patients, ce qui me semble être une très mauvaise chose.
0: Merci, docteur Théo Corchia. 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
2: La santé, signée Caroline Paré sur RFI. De la musique à présent, avec le choix des programmateurs de RFI. Et ce matin, Bertrand Belin, auteur, compositeur, interprète, écrivain français, et d'abord une voix grave, lente, douce, entêtante. Des mots également qu'il emploie comme des biens précieux. Une musique qui oscille avec élégance entre le folk et le rock. Au travers de ses œuvres, Bertrand Belin est un profil, un regard, une présence singulière dans la chanson et tous les arts qu'il se plaît à explorer. Le titre que l'on vous fait découvrir ce matin s'appelle « Seul Bertrand Belin » sur RFI.
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1: Seul de Bertrand Belin, le choix des programmateurs de RFI ce matin. 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Un grand merci à Julien Clémenceau, à la rédaction en chef, Michael Verne à la réalisation. Dans un instant, le retour de l'actualité africaine sur RFI.
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1: 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L'heure d'Afrique matin avec vous, Sébastien Duhamel. Bonjour Sébastien.
4: Bonjour Fabrice, bonjour à toutes et à tous.
1: 30 minutes d'actualité africaine qui débute en RDC, où la FCM23 est une nouvelle fois accusée d'exactions sur les populations civiles.
4: Oui, ces exactions remonteraient au moment de la prise d'Uvira au sud Kivu en décembre dernier, une ville reprise depuis par l'armée congolaise et ses soutiens. Mais les éléments de la FCM23 y auraient commis de graves violations du droit humanitaire selon l'ONG Human Rights Watch qui a enquêté sur ce sujet. L'Est de la RDC où le président français Emmanuel Macron plaide pour une approche négociée plutôt que pour des sanctions. On reviendra sur cette position, on verra ce que cela implique concrètement dans les faits. Des sanctions ciblées justement annoncées par les États-Unis contre des dirigeants sud-soudanais cette fois. Ils sont accusés de corruption et de sabotage du processus de paix. Leur nom n'est pas révélé mais on sait qu'une entreprise proche de la fille du président Salva Kiir est visée. Le gouvernement ghanéen ensuite qui annonce une opération de rapatriement pour ses ressortissants souhaitant quitter l'Afrique du Sud. Nouvelle réaction à la récente vague de violences xénophobes constatée dans la nation arc-en-ciel. L'université d'Antananarive qui s'invite dans la refondation malgache également dans ce journal. L'actu sport, bien sûr, comme tous les jours, c'est au programme. Là ça aussi, et vous êtes tous les bienvenus sur la Radio du Monde. Vous l'avez peut-être entendu ces derniers jours sur notre antenne dans l'est de la RDC. Sous pression notamment des États-Unis, les éléments de la FCM23 se sont retirés de plusieurs localités du sud Kivu. Le groupe armé parle d'un repositionnement effectué en accord avec le processus de paix. Mais dans ce contexte, l'ONG Human Rights Watch accuse donc ces hommes et leur soutien rwandais d'avoir commis de nombreuses exactions lorsqu'ils ont brièvement occupé la ville d'Uvira en décembre dernier. C'est au sud Kivu. Exécution sommaire, viol, les témoignages des habitants pointent de graves violations du droit international humanitaire. C'est ce que déplore Philippe Bolopion, directeur exécutif du Human Rights Watch.
5: Ils ont décrit un mois d'horreur, de panique, de crimes, de viols, d'impunité, de chaos. Ils ont décrit des situations dans lesquelles des soldats du M23 ou de l'armée rwandaise allaient de porte à porte au milieu de la nuit, arrachaient des gens, en particulier des hommes ou des garçons, à leur famille, souvent les exécutaient sur place d'une balle dans la tête, parfois s'en prenaient à leur famille, violaient les femmes. Donc vraiment une zone de non-droit et des crimes inacceptable et je dirais d'une brutalité, d'une cruauté qui pose réellement question. Et il faut évidemment que justice soit faite, que les personnes qui sont responsables de ces crimes, de ces exactions soient traduites en justice. Ce qui est très clair en République démocratique du Congo, c'est que l'impunité est responsable d'une répétition de ces cycles de violence depuis plus d'une décennie maintenant en ce qui concerne les forces du M23 et qu'il faut absolument y mettre un terme malheureusement pour la communauté internationale et est un peu aux abonnés absents.
4: Alerte de Philippe Bolopion, directeur exécutif d'Human Rights Watch, qui sera d'ailleurs l'invité d'Afrique Midi tout à l'heure sur RFI à partir de 12h30 en temps universel. Et dans ce contexte, Vous l'avez peut-être entendu également à l'occasion de l'interview qu'Emmanuel Macron nous a accordée en marge du sommet Africa Forward de Nairobi. Dans l'est de la RDC, le président français plaide pour une approche négociée avec le Rwanda qui soutient la FCM23 plutôt que pour de nouvelles sanctions contre Kigali. Selon le locataire de l'Elysée, seules des discussions entre Félix Tshisekedi et Paul Kagame avec l'appui de l'Union africaine pourront amener une paix durable sur le terrain. Il prône également un retrait des forces étrangères, mais à Kinshasa, chacune de ces propositions se heurte quelque peu à la réalité, Patient Ligaudy.
6: Emmanuel Macron a présenté sa lecture du conflit, mais dans la région, chacune de ses propositions appelle une réponse. Sur le retrait de toutes les forces étrangères du sol congolais, Kitega a toujours maintenu que son armée est présente en RDC sur la base d'un accord signé avec Kinshasa et que sa mission n'est pas achevée. À Kinshasa, on confirme. Et sur les dialogues entre les deux présidents, Kinshasa et Kigali s'accusent mutuellement de ne pas respecter leurs engagements. Kigali, par exemple, dénonce des frappes des drones de l'armée congolaise dans les zones contrôlées par la FCM23. D'ailleurs, dans les deux camps, on dit que relancer un cycle de dialogue sans garantie préalable ne ferait que reproduire les échecs précédents. Sur les sanctions, Emmanuel Macron leur préfère le dialogue. À Kinshasa, on soutient au contraire que ce sont les sanctions américaines qui ont contribué à faire reculer la FCM23 sur le terrain. La position française est donc perçue dans l'entourage de Félix Tshisekedi comme un signal favorable à Kigali. Cela dit, certains conseillers du président congolais appellent à la prudence. Emmanuel Macron, disent-ils, n'est pas la France. La position française peut évoluer avec le temps et les réalités géopolitiques. S'arc-bouté sur la déclaration d'un président en fin de mandat, estime-t-il, serait une lecture trop courte du jeu diplomatique.
4: Les explications de Patient Ligaudy. Et des sanctions, les États-Unis en ont justement dressé pour leur part contre Kigali et contre les cadres de l'AFCM23 et leur soutien. Et Washington annonçait hier des sanctions au Soudan du Sud également. Elles visent des accusés, des dirigeants sud-soudanais qui sont accusés de corruption et de saboter le processus de paix. À l'heure où les combats regagnent en puissance depuis le début de l'année au Soudan du Sud, à l'heure où près de 300 000 personnes ont déjà été forcées de fuir leur foyer, le nom des dirigeants visés par ces sanctions n'a pas été révélé, mais celui d'une société est expressément cité, à savoir Crawford Capital. Adjouba, correspondance de Florence Mietto.
7: L'annonce de nouvelles sanctions de Washington à l'encontre d'officiels sud-soudanais ne surprend pas. Depuis des mois, les États-Unis expriment en effet leur exaspération face aux actions du gouvernement de transition du Soudan du Sud, ce pays dont ils ont tant œuvré à la naissance en 2011. Marco Rubio s'en prend à, je cite, « des individus qui ont porté atteinte à la paix au Soudan du Sud en se livrant à la corruption qui a alimenté le conflit ». Les actions des dirigeants visés laissent le pays au bord d'un retour à la guerre totale, déclare-t-il, pointant du doigt les forces armées sud-soudanaises contrôlées par le président Salva Kiir qui ont créé les conditions d'une famine dans de vastes régions du pays. Fin de citation. La société Crawford Capital, proche de la fille du président Adoud Salva Kiir, est la seule entité citée nommément lors de l'annonce de ces sanctions. Selon l'administration américaine, cet acteur central dans la gestion des taxes et paiements en ligne pour le compte du gouvernement fait partie des structures qui, je cite, « ont siphonné de l'argent du trésor du Soudan du Sud et volé des fonds d'aide étrangère destinés à soutenir le peuple sud-soudanais ». Florence Mietto, Djouba, RFI.
4: Alors que la justice française a décidé de relancer une enquête la visant, l'ex-première dame du Rwanda, Agathe Abiarimana, souhaite désormais saisir la Cour de cassation, la plus haute juridiction française. C'est son avocat qui l'annonce à l'agence France Presse. Maître Philippe Meillac n'exclut pas de saisir également la Cour européenne des droits de l'homme si nécessaire. Pour rappel, l'ex-première dame rwandaise est accusée de complicité de crimes contre l'humanité au moment du génocide qu'a connu son pays en 1994. En Centrafrique, près de deux mois après l'investiture du président Faustin Archange Touadéra, le Premier ministre Félix Moloi quitte la primature. Le chef du gouvernement depuis 4 ans, il a remis sa démission au chef de l'État qu'il a accepté hier. Et désormais, tous les regards se tournent vers le palais de la Renaissance où le président Touadéra devrait nommer dans les prochains jours son nouveau Premier ministre. Il y a de plus en plus de fritures sur la ligne entre l'Afrique du Sud et le Ghana. Après une nouvelle vague de violences xénophobes constatées dans la nation arc-en-ciel et des protestations officielles d'Accra, le ministre des Affaires étrangères ghanéen a franchi une nouvelle étape hier soir en annonçant sur le réseau social X une opération de rapatriement. Celle-ci devrait permettre bientôt le retour des ressortissants ghanéens souhaitant quitter l'Afrique du Sud, Claire Bargelès.
3: Selon le ministre, le président John Mahama a donné son feu vert pour une évacuation immédiate de 300 Ghanéens actuellement en Afrique du Sud. Ces personnes, en détresse, comme l'indique le chef de la diplomatie, se sont signalées auprès de l'ambassade de Pretoria. Le pays a déjà rapatrié et accueilli en grande pompe le Ghanéen qui avait fait le tour des réseaux sociaux à cause d'une vidéo où on le voyait être harcelé et intimidé par un groupe de Sud-Africains anti-immigration. Du côté du Nigeria, au moins 130 ressortissants ont eux aussi demandé leur rapatriement selon Abuja. Et des appels à la prudence ont été émis par le Kenya, le Zimbabwe, le Malawi et le Lesotho suite à la dernière vague de tensions xénophobes. Plus tôt dans le mois, Accra avait déposé une demande auprès de l'Union africaine afin que le sujet soit inscrit à l'ordre du jour de la prochaine réunion de coordination de l'institution prévue à partir du 14 juin en Égypte. L'Afrique du Sud a pour sa part condamné les actions qui sortent du cadre de la loi tout en défendant le droit des citoyens de manifester pacifiquement contre l'immigration illégale et en dénonçant de fausses vidéos qui circuleraient en ligne. Claire Bargelès, Johannesburg, RFI.
4: À Madagascar, l'université d'Antananarive s'invite dans le débat sur la refondation du pays, le nom donné à la transition. Hier, une vingtaine d'enseignants-chercheurs de la faculté des lettres et des sciences humaines ont en effet remis aux autorités un livret de synthèse, fruit de plusieurs semaines de réflexion collective. Un texte qui appelle à une reconstruction en profondeur des pratiques de gouvernance, 7 mois maintenant après la chute d'Ange Ratzo. À Madagascar, la correspondance d'Aurélie Coumont.
8: Ils sont une vingtaine d'enseignants-chercheurs à s'être réunis pour produire une analyse de la refondation nécessaire. Selon eux, la crise que traverse Madagascar dépasse largement la question institutionnelle. Pour y répondre, ils formulent des recommandations concrètes. Dépersonnaliser le pouvoir avec des critères transparents pour les nominations aux hautes fonctions de l'État, renforcer le Parlement, la justice et les organes de contrôle ou encore garantir la transparence du financement politique. Une démarche initiée par Abimanan Tsoulal, professeur émérite de la faculté.
9: On arrête de personnaliser le pouvoir. On arrête le clientélisme. L'une des principales craintes, c'était celle-ci. Est-ce qu'on sera écouté ? Mais nous nous sommes dit, il faut essayer d'éclairer le débat public. Il faudrait qu'on n'ait pas à revenir en arrière.
8: Le livret qui reprend l'ensemble des conclusions a été remis ce mercredi au Premier ministre Mamtine Radzonarson, présent à la cérémonie. Le chef du gouvernement a salué une démarche inédite qu'il dit vouloir intégrer aux travaux de la transition.
10: Je peux affirmer au peuple malgache que le gouvernement va prendre en compte toutes les recommandations issues de ce recueil. Parce que c'est ce qui manquait auparavant à Madagascar, c'est l'écoute des scientifiques. Et c'est à nous maintenant de mettre en œuvre pour garantir la réussite de la refondation. On va utiliser ce recueil comme un appui pour être plus efficace et livrer une république forte.
8: Le gouvernement de la refondation dispose désormais de 19 mois avant les prochaines échéances électorales. Un référendum constitutionnel en juin 2027, suivi de la présidentielle en octobre. Aurélie Coumant, Antananarive, RFI.
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4: Bienvenue si vous nous rejoignez. Restez avec nous. Bien sûr, plein de bonnes choses au programme encore ce matin. RFI Matin, bien sûr, avec Julien Coquel-Rohem dans un petit peu plus de 18 minutes. Nous, notre reportage qui nous attend sur l'histoire du musée de la culture Diola en Casamance, dans le sud du Sénégal, un lieu de mémoire né de la passion et du travail d'un seul homme. Notre invité ensuite pour évoquer la situation au Mali, on recevra Moussa Ag Acharatouman, membre du Conseil national de transition malien qui dirige également le MSA, groupe politico-militaire de la région de Ménaka, un allié donc des autorités de transition. Notre dossier Afrique Éco, consacré aujourd'hui à la place des investissements européens en Éthiopie à l'occasion d'une visite du président français hier à Addis Abeba. L'humeur de Maman est également au programme, bien sûr, il nous parlera lui de politique, mais d'abord c'est l'heure des sports comme tous les jours. Et Antoine Grenier nous a rejoint dans le studio 32 pour ça. Bonjour Antoine.
12: Bonjour Sébastien.
4: Et on démarre ce journal avec malheureusement le décès d'une personnalité marquante du sport africain.
12: Le Camerounais Ahmad Kalkaba Malboum qui présidait la Confédération africaine d'athlétisme depuis plus de 20 ans. Il est décédé hier mercredi à Yaoundé. Un dirigeant aux multiples casquettes qui avait dans sa jeunesse débuté une carrière musicale. Christophe Jousset.
13: Ahmad Kalkaba Malboum était fier de ce morceau qu'il avait composé en 1975. Il avait alors une vingtaine d'années. Mais le sport, disait-il, le passionnait davantage que la musique. Sprinter et sauteur sur les pistes d'athlétisme, il s'était aussi lancé dans une carrière militaire qui le mènerait au grade de colonel et à la tête de l'organisation du sport militaire en Afrique. Un dirigeant avant tout du comité olympique de son pays à partir de 1998, puis 5 ans plus tard de la Confédération africaine d'athlétisme en succédant au Sénégalais Lamine Diack. Le voilà alors patron du sport qui rapporte la plupart des médailles olympiques au continent africain. Prestigieux, mais aussi exigeant. Souvent, il regrette la fuite des talents africains vers l'Europe ou le Golfe. Souvent, il regrette que les gouvernements ne montrent pas autant d'intérêt pour l'athlétisme que pour le football. Les championnats d'Afrique ne sont pas simples à organiser tous les 2 ans. En 2018, au Nigeria, des athlètes sont piégés par des transports défaillants. Le président fait face.
14: Il faut le reconnaître, les athlètes ont eu quelques difficultés pour rallier Asaba à partir de Lagos. On fait avec la réalité qu'on vit. Nous allons être plus rigoureux de manière à ce que les événements en Afrique puissent ressembler aux grands événements du monde.
13: Ahmad Kalkaba Malboum devait être au championnat d'Afrique qui ont débuté mardi à Accra, mais il avait renoncé au déplacement en raison de son état de santé. Il disparaît à 75 ans.
4: Christophe Jousset, chez cette disparition d'Ahmad Kalkaba Malboum, Antoine survient justement en plein championnat d'Afrique d'athlétisme au Ghana.
12: Une minute de silence a d'ailleurs été respectée en son honneur avant le départ des finales du 100 mètres. Et sur la piste, ses compatriotes camerounais ont fait ressentir leur surplus de motivation. Hervé Kolletamé s'impose sur le 100 dames en 11 secondes 48 devant la Nigériane Rosemary Chukwuma et la Libérienne Thelma Davis. Chez les messieurs, sacre du Camerounais Emmanuel Essemé en 10 secondes 25 devançant de 6 centièmes le Sud-Africain Bradley Nkoana et le Nigérian Chidera Ezeakor. Ce jeudi, suite de ces championnats d'Afrique avec au programme le 4x100 messieurs et dames et la finale du 3000 steeple messieurs.
4: Allez, on en vient au foot avec un dernier but d'Ibrahim Baye et Paris qui fête son titre de champion.
12: Ça n'était qu'une formalité. Seul un improbable concours de circonstances aurait pu priver les Parisiens du titre. Ils n'ont pas laissé de place au doute. Victoire 2-0 sur Lens, leur dauphin. Kvaratskhelia ouvre la marque à la demi-heure de jeu et Ibrahim Baye, le Sénégalais, parachève le succès du PSG à Bollard, offrant ainsi un 14e sacre au Paris Saint-Germain.
4: Ibrahim Baye, 18 ans, Antoine, et c'est à peine trop vieux pour participer à la CAN U17 qui se dispute en ce moment au Maroc.
12: Avec la première journée hier et les débuts en fanfare de l'Ouganda et de la Côte d'Ivoire dans le groupe B. Les Ougandais s'imposent 3-0 sur la RDC pendant que les éléphantaux dominaient le Cameroun 2-0. Dans la poule A, 2 matchs nuls, 1 partout entre le Maroc et la Tunisie et 0-0 pour Éthiopie-Égypte. Ce jeudi, première journée des groupes C et D au programme Mali-Angola, Sénégal-Afrique du Sud, Tanzanie-Mozambique et Algérie-Ghana.
4: Et c'est bien noté. Le journal des sports, Antoine Grenier sur RFI. Merci beaucoup. On vous retrouve tout à l'heure. Pour le moment, 4h45 en temps universel, à l'heure de jeter un coup d'œil sur l'actualité internationale de ce jeudi 14 mai 2026. C'est Xi Jinping en Chine qui a accueilli Donald Trump en grande pompe ce matin au Palais du Peuple avant d'entrer avec lui dans le vif des sujets de désaccord qui abondent du commerce à l'Iran en passant par Taïwan. Le président chinois a notamment estimé que les deux pays devaient être des partenaires, pas des rivaux malgré leurs multiples différends. Il aurait également prévenu son homologue du risque de conflit si la question de Taïwan est mal géré. Donald Trump promet, lui, un avenir fabuleux entre les États-Unis et la Chine. L'armée israélienne a intensifié ses frappes au Liban hier, faisant au moins 22 morts. Ces frappes interviennent alors que le Liban et Israël doivent entamer justement aujourd'hui à Washington une nouvelle session de pourparlers sous l'égide des États-Unis. Pour l'heure, plus de 2800 personnes ont péri dans ces bombardements depuis début mars, selon le bilan de Beyrouth. Concernant le détroit d'Ormuz, un porte-parole de l'armée iranienne estime que son contrôle par Téhéran pourrait générer d'importantes retombées économiques et renforcer la stature internationale du pays. L'Italie, de son côté, annonce qu'elle va prépositionner 2 navires chasseurs de mines plus près du Golfe pour sécuriser le détroit lorsque les conditions le permettront. Une vaste attaque menée sur Kiev et sa région cette nuit. Elle a fait au moins 1 mort et 16 blessés, annonce des autorités ukrainiennes. En France, l'accusation a requis hier à Paris 7 ans de prison à l'encontre de Nicolas Sarkozy dans le procès en appel sur le financement libyen de sa campagne pour la présidentielle de 2007. Une affaire politico-financière à tiroir qui a déjà valu à l'ancien chef de l'État un passage en prison. La décision de la cour d'appel devrait être rendue le 30 novembre. Quand un musée naît de la passion d'un homme, pour notre reportage ce matin, on vous raconte l'histoire du petit musée du village de Mlomp en Casamance, dans le sud du Sénégal. Là-bas,
15: Un homme s'est mis en tête à partir de 1992 de rassembler des objets traditionnels de son village pour les exposer. Des outils qui cultivent le riz, des outils qui permettent de pêcher le poisson, mais aussi des fétiches ou encore le fameux tambour téléphone qui servait à passer des messages aux voisins. Et ce projet personnel, eh bien, il a finalement accouché d'un musée, celui de la culture d'Yola, le plus ancien lieu d'exposition dans la zone de Ziguinchor, là où nous emmène donc aujourd'hui Léa Lisa Vesterhoff.
16: Ici, vous avez la marmite.
17: Laurent Sambou, guide du musée de Mlomp.
16: Le Yola n'avait pas de frigo. Comment garder ses poissons? On mettait sel et citron seulement et on plaçait la marmite au feu.
17: Sous un toit de chaume percé en son centre pour laisser entrer la lumière et l'eau de pluie, Laurent guide quelques touristes à travers cette case traditionnelle à impluvium.
16: Là, ça gardait l'eau.
17: Bienvenue au musée de la culture d'Yola. D'une jarre en terre cuite au bouclier en carapace de tortue utilisé pour les combats contre le colonisateur, en passant par un piège à poissons en feuilles de palme tressées, Binta, venue de Dakar pour les vacances, n'a jamais vu ça.
18: Non, pour moi, c'est la première fois. Vraiment, c'est exceptionnel parce que nous, nous sommes Serrères et Lébou. Donc, ça fait du bien de découvrir cette autre partie du Sénégal, aussi les autres cultures.
17: À l'origine de ce musée, il y a plus de 30 ans, un habitant de Mlomp.
19: Je m'appelle Jules Sambou. En 1992, j'ai créé le musée avec des feuilles de palmiers rognières. J'ai pu collecter quelques sous et j'ai pu construire une case en pluvium.
17: À l'époque, en 92, le Sénégal accueille la Coupe d'Afrique des Nations. Jules Sambou veut en profiter pour créer un lieu spécial.
19: C'est juste, j'ai exposé le matériel qui était là, c'était quelques fétiches et quelques objets. Quand je les ai exposés, bon, c'est vrai, c'était difficile. Il n'y en avait pas beaucoup, mais au fur et à mesure, je fais toujours des recherches jusqu'à aujourd'hui. Aujourd'hui, vous avez vu, il y a une quarantaine, cinquantaine d'objets qui sont rares. C'est des objets usuels qui étaient déjà utilisés dans la vie avec nos ancêtres. Et aujourd'hui, on l'a récupéré. Je ne peux pas donner l'âge, mais je sais que tous les objets qui sont ici, ils ont plus de 100 ans.
17: En 2016, la case à impluvium musée subit une tempête et se dégrade jusqu'à ce que la fondation d'une banque sénégalaise décide de rénover le bâtiment en 2023 et de revoir la mise en valeur des objets exposés par les familles du village. Alissa Barry, architecte spécialiste du patrimoine, se souvient.
20: Les objets étaient posés à même le sol, ils prenaient la poussière, il n'y avait aucune explication sur ce que ces objets représentaient. Donc notre travail a vraiment été de repenser la scénographie pour pouvoir mieux mettre en valeur ces objets utilisés quotidiennement par les Diola.
17: Désormais accrochés sur des panneaux qui expliquent l'usage et à quelle famille ils appartiennent, les objets ont été regroupés par thème. Depuis la rénovation, un livre d'or de 400 pages déjà a été rempli, trace du passage de milliers de touristes dans cette case traditionnelle située sur la place publique royale du village sous les fromagers géants. Léa Lisa Vesterhoff de retour de Mlomp, RFI.
15: Notre reportage sur le musée de la culture d'Yola en Casamance, à retrouver sur internet bien sûr et à partager comme la plupart de nos contenus. Allez, notre invité du jour à présent, avec qui on parle de la situation au Mali après les récentes attaques conjointes menées par les djihadistes du Jnim et les indépendantistes du FLA, avec un blocus imposé sur la capitale Bamako. On reçoit Moussa Ag Acharatoumane, membre du Conseil national de transition malien, qui dirige également le MSA, groupe politico-militaire de la région de Ménaka, allié des autorités de transition et qui combat avec l'armée malienne et l'Afrika Korps russe dans le nord du pays. Et dans le contexte sécuritaire actuel, Moussa Ag Acharatoumane réitère avant tout son soutien au chef de l'État, Assimi Goïta.
21: Assimi est toujours le président dont le Mali a besoin. Il continue à gouverner normalement son pays. Je tiens quand même à rappeler que malgré les attaques du 25 avril, le Mali est un État qui est debout, est un État qui agit. Et les forces de défense et de sécurité ont repoussé les actions terroristes malgré la complexité des attaques et particulièrement le lot de complices internes et externes. Aujourd'hui, nous avons une armée qui est très soudée. Le commandement est ensemble. Les soldats sur le terrain ont le moral et les opérations continuent sur l'ensemble du territoire.
22: L'alliance sur le terrain entre les djihadistes du Jnim et les indépendantistes du FLA, vous en pensez quoi ?
21: Les frères qui ont fait ce choix de s'allier à Al-Qaïda n'ont pas tiré les leçons de 2012, parce qu'en 2012, il y a eu pratiquement la même tentative et le monde entier est témoin de ce qui s'est passé. Et une partie des frères, pas tous, parce qu'il y a une partie de nos frères, malheureusement, qui ne se sont jamais éloignés de la nébuleuse d'Al-Qaïda. Mais par contre, certains ont toujours été des grandes victimes, en réalité, de cette organisation, y compris certains de leurs premiers responsables, dont les familles ont été décimées par Al-Qaïda. Et c'est le même Al-Qaïda qui est là. Et c'est le même Al-Qaïda aussi qui est auteur en réalité de l'assassinat de Ghislaine Dupont et Claire Verlon, les journalistes d'RFI qui est à Kidal. Et
22: on ce s'en sont souvient, les mêmes bien évidemment.
21: Cette alliance, c'est une très très très mauvaise chose. Je pense que nos frères doivent prendre conscience de l'erreur grotesque qu'ils sont en train de faire et de revenir en arrière. Ils ont été victimes de ces gens en 2012 et ce sont les mêmes acteurs qui continuent en 2026.
15: Entretien de David Baché avec le Malien Moussa Ag Acharatouman, notre invité. Interview à retrouver dans une petite cinquantaine de minutes, plus en longueur. Ce sera vers 7h45 heure de Paris. Alors que le président français Emmanuel Macron était en Éthiopie hier, où il a notamment annoncé la tenue d'ici la fin de l'année à Paris d'une conférence de financement des efforts de paix de l'Union africaine, eh bien notre rendez-vous écho s'intéresse aujourd'hui au financement européen en Éthiopie justement. Et avec près de 500 millions d'euros versés l'an passé, les investissements européens sont à leur plus haut niveau dans le pays depuis 2021. L'Éthiopie qui affiche une croissance robuste, un marché prometteur, mais qui reste miné par l'insécurité et les conflits. Alors dans ce contexte, comment l'Union européenne peut-elle encourager les investissements économiques? Dossier Afrique Éco, signé Marlène Panara.
0: L'hymne européen qui retentit au premier jour de l'EU Ethiopia Business Forum comme le symbole du retour de l'UE en Éthiopie. Devant une salle bondée, Joseph Sikela, commissaire européen aux partenariats internationaux, liste les points forts de l'Éthiopie. Une croissance robuste espérée à 9% en 2026 et un marché immense de 120 millions d'habitants. Pour Sophie Fromm-Hemmesberger, ambassadrice de l'UE en Éthiopie, les réformes de libéralisation menées par le gouvernement ces deux dernières années sont aussi des arguments convaincants.
1: On constate désormais des opportunités pour le secteur privé, le secteur bancaire, l'assurance et le commerce de détail.
0: Dynamique sur le plan économique donc, l'Éthiopie reste pourtant l'un des pays les plus instables du continent. Des conflits sont toujours en cours en Amhara et en Oromia, ces deux régions les plus peuplées. Les tensions restent très fortes aussi entre Addis Abeba et les autorités tigréenne, faisant même craindre ces derniers mois un nouveau conflit. Une situation sécuritaire très dégradée qui ne dissuade pas l'UE.
1: C'est un sujet que nous abordons de près avec le gouvernement. Heureusement, c'est un immense pays, il y a donc des zones de violence, mais aussi d'immenses opportunités d'investissement.
0: Une vision que partage Claudio Pascalucci, commissaire de l'Agence italienne du commerce à Addis Abeba.
2: Certaines régions sont en plein essor, comme Jima par exemple, ou encore Diredawa à la frontière de Djibouti. Et je dois dire que le gouvernement déploie des efforts considérables pour pacifier ces zones. Je suis donc très optimiste quant à l'avenir.
0: D'après Ladi Ouattara, enseignant-chercheur et directeur de l'Institut d'études géopolitiques CORIS, les investissements européens en Éthiopie illustrent bien le récent tournant pris par l'UE en matière de politique économique.
21: Cela s'inscrit dans une stratégie de réel politique. Parce que d'une part, nous avons aujourd'hui en Europe, avec notamment la montée des partis d'extrême, des courants xénophobes, anti-immigration, donc il est vraiment important pour les Européens d'agir au plus près du terrain, de limiter au maximum les impacts. Et d'autre part, nous sommes dans un contexte international de compétition stratégique entre les grands acteurs et de bouleversement géopolitique, notamment avec l'imprévisibilité des États-Unis. Et donc de ce fait, l'Europe a besoin d'être là.
0: L'Union européenne a annoncé récemment un investissement de 559 millions d'euros pour financer les infrastructures énergétiques éthiopiennes. Marlène Panara, Addis Abeba, RFI.
15: 6h55 à Paris, avant RFI Matin avec Julien Coquel-Rohem. C'est l'heure de l'humeur de Maman qui nous parle de politique ce matin. Car au Gondwana, Maman, les responsables, selon vous, ne sont pas toujours responsables.
23: Oui, quelquefois, les responsables politiques sont comme les violettes qui sont bleues et les roses qui sont rouges. Il ne faut jamais se fier à leur appellation. C'est eux-mêmes qui fuient cette étiquette responsable politique. Hein. Ben oui, ils la fuient comme la peste quand les choses tournent au vinaigre. Et oui, quand tout va bien, quand le lait et le miel coulent, eh ben les responsables politiques se poussent du col sous les spotlights en se pavanant sur les podiums et les plateaux télé. Plus fort que Superman, James Bond et les Avengers réunis, c'est eux les responsables politiques, les excellences, les honorables, les autorités. Ce que tu vois là, ben c'est le résultat de leur action forte, déterminée, tout pour le peuple, rien que pour le peuple. C'est leur bilan, applaudissez. Mais dès que ça se gâte, dès que le moteur cale, dès qu'il y a du sable dans l'attiéké, alors là, il n'y a plus personne. Il ne faut plus les appeler les responsables politiques. Hein. Ben oui, ça sonne comme une accusation responsable. Politique. Mais non, je ne suis responsable de rien. Ce n'est pas moi, monsieur le juge, ni responsable, ni coupable. Et oui, quand ça tourne au vinaigre, le mot responsable lui-même tourne comme du lait mal conservé. Ce n'est plus responsable, comme quand on dit de quelqu'un qu'il est sérieux, posé, adulte. C'est responsable du côté obscur du mot, quoi. voit du côté judiciaire du mot, c'est-à-dire coupable, fautif, répréhensible, punissable et coupable. C'est ça que les responsables politiques ne veulent plus entendre. Déficit budgétaire, ah, c'est pas moi. Hein. Les violences aux personnes ont augmenté, c'est pas moi. Les prix ont doublé, c'est la guerre en Ukraine. Le chômage a baissé, oui, là c'est moi. Hein. C'est grâce à ma politique volontaire de relance de l'offre. Les choses ne sont jamais ce qu'elles semblent être. Les responsables ne sont jamais responsables et plaident toujours l'irresponsabilité quand la tempête a soufflé et tout cassé. Les autorités nient farouchement d'avoir donné des ordres à l'inflation et à la dette, cette capricieuse. Et avouent, la main sur le cœur, que c'est la faute des marchés financiers, les vrais patrons qui, eux, n'obéissent à aucune autorité politique ou de régulation. Les dirigeants vers qui tous les regards se tournent pour être dirigés te disent tout à coup qu'eux-mêmes ne font que suivre leur GPS, alors que tous les Gondouanais sont derrière eux à la queue leu comme un troupeau de moutons le jour de la Tabaski. Les grains de ce pays se font brusquement tout petits, prêts à passer par le petit trou de la serrure et sortir par la fenêtre, alors qu'ils sont entrés par la grande porte quand tout allait bien. Les maîtres du pays ne mesurent plus que quelques centimètres. Les boss sont tout cabossés. En politique, les choses ne sont jamais ce qu'elles semblent être. D'une minute à l'autre, les mots, les adjectifs, les qualificatifs, les titres ne veulent subitement plus rien dire et on ne sait plus qui est qui et qui n'est pas qui, ni Dieu, ni maître. À lundi.
15: Oui, on vous retrouve bien sûr lundi prochain, Maman, car demain, c'est Charlotte Ntamack qui prend le relais sur la Radio du Monde. Dans un petit peu moins d'une minute, ce sera RFI Matin qui va débuter avec Julien Coquel-Rohem. Le temps pour moi de remercier Laurent Hérault, derrière la vitre, à la réalisation, Pierre Pinto, à la rédaction en chef. Et puisque RFI n'existe pas sans ses auditeurs, on passe un grand bonjour ce matin à Mohamed Doucouré qui nous écoute à Abidjan, en Côte d'Ivoire. Il nous a écrit sur l'adresse africematin@rfi.fr. On l'en remercie vivement, ça fait toujours plaisir. Restez avec nous, excellente matinée à tous.
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6: Bonjour à toutes et tous. RFI matin, 3h d'information à l'heure de Pékin. On évoque toute la matinée cette rencontre entre Donald Trump et Xi Jinping ce matin. L'actualité aujourd'hui, c'est aussi de la culture en France, le Festival de Cannes. Et notre invité dans un peu plus d'une heure, la ministre française de la Culture, Catherine Pégard, au micro d'Arnaud Pontus. Mais d'abord le journal. Bonjour Paul Longsaint-Spinelli.
24: Bonjour Julien, bonjour à tous.
6: À la une, près de 2 heures de discussion à Pékin entre président chinois et américain.
24: Des entretiens qui viennent de se terminer et durant lesquels la question de Taïwan a été abordée. Xi Jinping a prévenu Donald Trump du risque de conflit entre les deux géants si ce dossier était mal géré. En Israël, l'extrême droite se donne rendez-vous aujourd'hui pour la journée dite de Jérusalem. Des célébrations régulièrement marquées par les violences envers les Palestiniens. Après le sommet Afrique-France de Nairobi, Emmanuel Macron a fait un crochet par l'Éthiopie. Hier, au siège de l'Union africaine, le président français a assuré que son pays renouvelait son soutien à une représentation africaine au Conseil de sécurité de l'ONU. Et puis en football, le PSG, champion de France pour la 14e fois, est désormais tourné à 100% vers la finale de la Ligue des Champions.
6: Après les formules de politesse, une première mise en garde de Xi Jinping à Donald Trump.
24: Lors d'un premier entretien qui vient de s'achever, si la question de Taïwan est maltraitée, Chine et États-Unis se heurteront, voire entreront en conflit, a prévenu le président chinois d'après la télévision d'État.
6: Son homologue américain a fort affaire avec ce dossier, mais ce n'est pas le seul.
24: Oui, puisqu'il compte aborder aussi les thématiques du commerce, des terres rares ou encore de l'Iran. La Maison-Blanche veut que Pékin fasse pression sur Téhéran pour débloquer le détroit d'Ormuz. Et plus globalement, le président des États-Unis espère revenir de ce déplacement en Asie avec quelques bonnes nouvelles pour son économie. Une économie américaine grippée, 3,8% d'inflation au mois d'avril, au plus haut donc depuis 3 ans, comme l'a constaté Vincent Sorio dans ce supermarché de Washington.
8: C'est un magasin Lidl qui a ouvert en 2024 à Washington, moins cher que la concurrence. Ce sont les clients comme Fred Polak qui le disent. Et c'est en eux parce que tout a augmenté.
9: Absolument tout. Aussi bien le prix des médicaments que la nourriture ou l'essence. Le principal objectif de Trump dans tout ça, c'était d'enrichir les sociétés pétrolières. Et elles s'en mettent plein les poches.
8: Ici, dans ce quartier démocrate, tout le monde est d'accord. Non seulement Donald Trump n'aurait pas dû déclencher la guerre, mais en plus, il se fiche de l'inflation qu'il a lui-même provoquée.
10: Les céréales, le lait, les œufs, les trucs de base. L'administration Trump, avec les droits de douane et la guerre en Iran, en est largement responsable.
8: Et lorsqu'on demande à Bart, cet acheteur pressé, s'il croit au discours de la Maison-Blanche, ça va bientôt revenir à la normale, il répond avec un grand sourire.
10: Ouais, dans le métier aux États-Unis, on appelle ça du bullshit.
8: Vincent Souriau, Washington RFI.
24: La crise au Moyen-Orient et son front libanais également au centre de pourparlers à Washington aujourd'hui. Les délégations libanaises et israéliennes sont en effet attendues dans la capitale fédérale américaine malgré l'opposition du Hezbollah chiite pour tenter donc cette rencontre de consolider la trêve qui est en place depuis près d'un mois, trêve violée presque quotidiennement. Près de 400 personnes sont mortes dans des frappes israéliennes depuis le 17 avril selon le ministère libanais de la Santé, dont 22 personnes hier.
11: L'extrême droite israélienne en parade dans Jérusalem aujourd'hui.
24: Ces militants représenteront la majorité des dizaines de milliers de participants aux célébrations de la journée dite de Jérusalem. C'est une date qui marque la réunification entre guillemets de la ville sainte en 1967. En clair, l'occupation puis l'annexion de la partie palestinienne de la ville. Les Palestiniens justement et les militants des droits de l'homme israéliens y sont souvent pris à partie. Mais malgré ces débordements, la journée reste très importante en tout cas aux yeux du maire adjoint de Jérusalem qui s'est entretenu avec Amira Suilem.
14: Yes, good morning. C'est un jour qu'il attend avec impatience. Harry King reçoit dans son bureau de la municipalité de Jérusalem, entouré de photos de prières au mur des lamentations.
25: C'est un jour historique parce que nous n'avons pas deux lieux saints au monde, nous n'en avons qu'un seul. Il y a 59 ans, nous sommes revenus là où notre premier et second temple ont été bâtis, et là où, selon moi, le troisième temple sera aussi construit.
14: Un projet messianique auquel Harry King souhaite voir de plus en plus d'Israéliens adhérer. Achat de drapeaux, témoignages d'anciens vétérans de la guerre de 67 ou encore concerts. Le budget des festivités a été revu à la hausse cette année.
25: Le budget sera d'environ 2 ou 3 millions de dollars, je crois, quelque chose comme ça. Vos auditeurs doivent comprendre qu'en Israël, les gens deviennent de plus en plus d'extrême droite, je dirais, surtout après le 7 octobre et la guerre qu'on a été obligé de mener. Et c'est pour cela que de plus en plus de personnes célèbrent ce jour-là.
14: Des festivités qui cette année s'étaleront sur une semaine et nouveautés sur l'ensemble du territoire, colonies incluses. Amira Suilem, Jérusalem, RFI.
24: Des immeubles résidentiels en flammes cette nuit à Kiev en Ukraine après une importante attaque de drones et de missiles russes. Une personne a été tuée et 16 autres blessés selon le maire de la capitale ukrainienne.
11: Et en Russie, après Koursk en décembre 2024, deux autres régions frontalières de l'Ukraine changent de gouverneur.
24: Bryansk et Belgorod, deux autres territoires régulièrement exposés aux ripostes de l'armée ukrainienne qui changent donc d'administration. C'est en tout cas ce qu'a annoncé Vladimir Poutine, le président russe, hier. Anissa El-Jabri.
26: On savait le gouverneur de Belgorod sur la sellette depuis plusieurs semaines. Il était d'ailleurs officiellement en vacances. Vyacheslav Gladkov devait affronter depuis 2023 les incursions puis les attaques de l'Ukraine. Il se murmurait à Moscou qu'il avait fait trop d'erreurs. La dernière relayait publiquement les protestations de certains habitants sur la suppression de Telegram, une décision prise au sommet qu'il était censé avant tout faire appliquer. Avant l'annonce de ce qui a été présenté comme deux démissions, les désormais ex-gouverneurs avaient aussi perdu leurs adjoints accusés de corruption dans la construction des fortifications de défense. À la tête de ces régions désormais, deux personnalités qui incarnent loyauté au Kremlin et à son choix de lancer une offensive en Ukraine. Yegor Kovalchuk qui va diriger la région de Bryansk qui était depuis juillet 2024 à la tête de celle de Lugansk annexée en 2022. Quant à Belgorod, elle va être dirigée par un ancien officier combattant en Syrie mais aussi en Ukraine, notamment dans la bataille d'Avdivka, Alexandre Chouvaï Nazarbayev va être le deuxième vétéran à diriger une région de Russie après le gouverneur de Tambov, nommé en novembre 2024. Agnès El-Jabri, Moscou, RFI.
24: La Slovaquie, de son côté, a brièvement fermé hier sa frontière avec l'Ukraine pour des raisons de sécurité après d'importants bombardements russes sur l'oblast de Transcarpathie, région située à proximité de la frontière. En Hongrie, l'ambassadeur russe dans le pays est convoqué ce matin après cette même attaque. La Transcarpathie étant une région où vit une minorité hongroise.
4: Une étape en Éthiopie pour refermer la tournée d'Emmanuel Macron sur le continent africain.
24: Une tournée de 5 jours et après le temps fort du sommet Afrique-France de Nairobi, le président français s'est donc rendu à Addis Abeba. Il a été accueilli hier par le Premier ministre Abiy Ahmed avant de se rendre au siège de l'Union africaine. À l'issue d'une réunion qualifiée d'inédite avec le président de la commission de l'UA, Mahmoud Ali Youssouf, et le secrétaire général des Nations Unies, Antonio Guterres, Emmanuel Macron a plaidé pour que les pays africains puissent être mieux entendus à l'international. Marlène Panara.
12: Emmanuel Macron a plaidé pour l'application de la résolution 2719 de l'ONU. Adoptée fin 2023, elle oblige les États membres à financer les opérations de paix de l'UA.
13: Cette résolution, elle n'a pas encore trouvé d'application directe et concrète parce qu'elle est bloquée. Donc on a vraiment cette volonté, tous les trois, de faire avancer ce dossier et de pouvoir mettre en œuvre cette résolution qui est essentielle. C'est un outil large, fort, crédible, qui d'ailleurs montre que le multilatéralisme fonctionne lorsqu'on s'en donne les moyens.
12: Le président français a également renouvelé son soutien à une représentation africaine au Conseil de sécurité de l'ONU.
13: Nous nous battons pour que l'Afrique soit représentée parmi les membres permanents du Conseil de sécurité. J'ai dit au président, si deux membres étaient nommément désignés par l'Union africaine, par consensus de tous les pairs, je suis sûr qu'aucun des membres permanents ne sera capable de le bloquer. En tout cas, nous ferons tout le travail diplomatique à vos côtés. Mais le temps est venu.
12: L'Union africaine réclame depuis plusieurs années l'attribution d'au moins 2 sièges permanents au profit du continent. Marlène Panara, Addis Abeba, RFI.
24: En France, aucun des 22 patients identifiés comme cas contact d'une passagère du MV Ondus, décédée du hantavirus, ne présente de symptômes. Ça, c'est ce que déclare le gouvernement français. Tous ont entamé une quarantaine à l'hôpital d'une durée minimale de 14 jours, période qui pourrait s'étirer à 42 jours, soit la durée maximum de la période d'incubation estimée. Une patiente testée positive se trouve toujours dans un état grave à Paris.
4: Pour Nicolas Sarkozy, c'est un copier-coller de la peine requise en première instance.
24: 7 ans de prison ferme, 300 000 euros d'amende et 5 ans d'inéligibilité. C'est ce que l'accusation a demandé hier en appel à l'encontre de l'ex-président français jugé dans l'affaire du financement présumé libyen de sa campagne de 2007. Les procureurs financiers demandent la condamnation de Nicolas Sarkozy pour tous les délits pour lesquels il comparaît. C'est un récit d'audience signé Baptiste Coulon avec Stéphane Desfossés.
16: Si la peine la plus lourde est demandée pour Nicolas Sarkozy, c'est parce que le parquet estime qu'il est bien l'instigateur des faits. L'ancien président a tiré les ficelles, distribué les rôles tout en s'exposant le moins possible. Pour les procureurs, il est donc bien le principal et unique bénéficiaire du pacte de corruption conclu avec le régime Kadhafi. Nicolas Sarkozy maintient qu'il ne savait rien des visites secrètes en Libye en 2005 de Claude Guéant et Brice Hortefeux et qu'il n'a pas agi pour lever le mandat d'arrêt du beau-frère de Kadhafi condamné pour l'attentat du DC-10 d'UTA. Une défense mise à mal à l'audience par 2 attestations écrites de Claude Guéant, ce qui fait dire à Vincent Brengart, avocat de parti civil, que la peine requise aurait pu être bien plus lourde.
18: Ces 2 attestations fragilisent considérablement sa défense. Donc c'était une possibilité, ça n'a pas été le cas du ministère public, mais je pense qu'il ne faut pas non plus relativiser l'importance des peines qui ont été réclamées parce que ça reste des peines tout à fait substantielles.
16: Des réquisitions auxquelles la défense de Nicolas Sarkozy entend bien répondre, Christophe Ingrin, l'un de ses avocats.
19: Il n'y a pas d'argent dans son patrimoine, pas d'argent libyen. Nicolas Sarkozy est innocent. Son élection n'a pas été biaisée.
16: Christophe Ingrin promet d'en faire la démonstration dans 2 semaines au moment des plaidoiries de la défense.
24: Baptiste Coulon et Stéphane Desfossés, des peines de 10 mois de prison avec sursis et 6 mois de prison ferme ont été demandées à l'encontre des autres prévenus. La décision de la Cour d'appel de Paris est attendue fin novembre prochain.
4: En football, c'est le même banquet presque tous les ans pour un insatiable PSG.
24: Qui s'est adjugé hier un 14e titre de champion de France en dévorant 2-0 son dauphin, le RC Lens, qui ne peut plus rattraper mathématiquement Paris au classement à une journée de la fin de la Ligue 1. Anne Dufort-Cornier, les supporters parisiens qui avaient fait le déplacement ont chanté à en perdre la voix hier, sans perdre de vue l'objectif de décrocher dans 2 semaines un 2e titre européen consécutif.
20: Champion mon frère, 2026.
0: Voilà.
1: Back to back, on va le faire.
2: Lens, ils ont raté pas mal d'occasions, c'était dommage. Mais contre le grand Paris Saint-Germain, oui, ça paye cash.
12: 25 tirs, dont 10 cadrés. Et pourtant, le Racing Club de Lens a vu le Paris Saint-Germain l'emporter 2-0 sur sa pelouse à Bollaert. Dans un contexte tendu lié à ce match en retard de la 29e journée, les Lensois n'ont pas réussi à renverser la vapeur et à retarder une nouvelle fois le sacre des Parisiens. Même le milieu de terrain, Adrien Thomasson, s'est avoué vaincu.
17: Il a manqué, je dirais, ce brin de réussite parce que ça a été soit les montants, soit le gardien qui a fait un grand match, soit un défenseur, il y avait toujours quelque chose.
12: Des obstacles à répétition, le signe des très grandes équipes, celles capables de gagner 5 fois de suite le même titre sans trembler, avec des individualités comme le gardien russe Matvei Safonov, auteur de 8 parades.
20: Aujourd'hui, j'ai eu les résultats de mon travail, notre mentalité, et je pense que les résultats de notre équipe à cette saison, c'est aussi des résultats de mon travail.
12: En quête d'un doublé, le club de la capitale est désormais à 16 jours de l'échéance la plus importante de sa saison, la finale de la Ligue des Champions face à Arsenal.
24: Le reportage d'Anne Dufort-Cornillet.
4: Merci Paul-Lancin Spinelli, à tout à l'heure. Jeudi 14 mai 2026, bienvenue à vous, RFI Matin, 3 heures d'information. Et à la une, un sommet sans précédent, un honneur comme il en a peu connu, les mots de Donald Trump reçus au Palais du Peuple à Pékin ce matin. Le lancement en grande pompe de la visite du président américain en Chine et une réunion avec Xi Jinping où il a promis un avenir fabuleux aux deux pays. Soyons des partenaires plutôt que des rivaux, lui répond le président chinois qui l'avertit toutefois sur son soutien à Taïwan. On fait le point sur ce qui s'est dit avec Cléa Broders en direct de Pékin dans le journal de 6h, temps universel. Une visite sur fond de guerre au Moyen-Orient. Au moins 22 morts hier dans des frappes israéliennes au Liban alors que les négociations entre Beyrouth et Tel Aviv doivent reprendre aujourd'hui. L'armée israélienne accusée dans le pays d'utiliser la technique de la double frappe. Un premier tir contre un bâtiment puis un deuxième. Après l'arrivée des secours, c'est notre dossier du jour avec Noé Pignède à 7h, temps universel. Et alors que le détroit d'Hormuz reste paralysé, l'inquiétude du secteur pétrolier, où le retour à la normale semble encore loin, après les lourdes frappes iraniennes dans les pays du Golfe.
21: On va découvrir, lorsque la poussière du conflit sera un peu retombée, ce qu'est l'état de ces infrastructures et le rythme auquel la production peut remonter. On a un niveau d'incertitude maximale. On est sur des chaînes logistiques complexes. Il ne faut surtout pas imaginer, disons, un grand jour de libération dans lequel la paix aura été prononcée et où tout ira mieux du jour au lendemain. Non, évidemment.
4: La perturbation des marchés du pétrole appelée à durer et la colère contre les hausses des prix des carburants qui s'installent notamment aux Comores. Troisième jour de grève dans le pays. Et la tension qui monte avec 26 arrestations hier, on en parle dans le prochain journal. On part aussi en République démocratique du Congo, où Human Rights Watch accuse la FCM-23 et les forces rwandaises de graves exactions, souvent constitutifs de crimes de guerre lors de leur occupation d'Uvira en décembre dernier. RFI Matin au sommaire également aujourd'hui du football et le PSG sacré champion sans grande surprise hier soir en Ligue 1. Nous sommes toujours à Cannes, où le festival de cinéma bat son plein dans aujourd'hui. Aujourd'hui l'économie, tout à l'heure, zoom sur l'état de santé du cinéma français. Et bonjour Arnaud Pontus.
22: Bonjour à vous Julien, bonjour à tous.
4: La ministre française de la Culture est votre invitée ce matin.
22: Oui, Catherine Pégard revient de Nairobi où elle était aux côtés d'Emmanuel Macron pour le sommet Africa Forward. Elle repart pour Marseille pour le lancement de la saison Méditerranée 2026, puis Cannes pour le festival du film évidemment. Catherine Pégard fait donc étape à RFI ce matin pour évoquer ses grands dossiers et notamment la restitution des œuvres pillées durant la colonisation française. Quelques jours après la promulgation de la loi qui doit faciliter les restitutions, on va lui demander ce que ce texte change vraiment, si les musées français vont fatalement se vider de milliers d'objets. Est-ce que le texte peut servir aussi à rebâtir la relation entre la France et certains pays africains ? Rendez-vous un peu avant 8h20, heure de Paris.
4: La ministre française de la Culture, au micro d'Arnaud Pontus, dans une heure. À tout à l'heure, il est 5h16 en temps universel. Mais pour commencer, comme chaque matin, un avant-goût de notre grand reportage du jour. Alors que Donald Trump est en Chine, coup de projecteur aujourd'hui sur la situation démographique du pays. La Chine a perdu en 2023 son rang de pays le plus peuplé du monde au profit de l'Inde. Et la population chinoise vieillit à grande vitesse. Le nombre d'actifs diminue. Une question devient centrale dans les grandes villes. Comment vieillir quand les enfants sont moins nombreux ou quand ils vivent trop loin? C'est notre grand reportage du jour signé Cléa Brothers et Che Xiangyan à Pékin.
0: Il est tôt dans ce parc de la capitale. Les gestes sont lents, précis, répétés. Ici, on vient tous les jours pour continuer à tenir. Luo, petite casquette sur ses cheveux argentés, grand sourire, vient ici régulièrement.
3: Je viens tous les jours de la semaine, à moins qu'il y ait quelque chose de particulier. C'est très bon pour la santé. Tous les matins, il y a une séance de tai chi.
0: Chen, le regard malicieux, est convaincue des bienfaits de se retrouver faire du tai chi au parc. Elle veut d'ailleurs que l'on devine son âge.
5: Tout le monde discute et rit ensemble, on n'a aucun souci. Et puis, devinez quel âge j'ai d'après vous. 70 ans ? Ah, même 80 ans, vous n'y êtes pas. J'ai presque 90 ans. Regardez dans quel état je suis. Voyez comme mes jambes sont en forme. Vraiment, on dirait pas, hein. Et tout ça, c'est grâce au tai chi.
0: Ici, le corps tient encore. Mais un peu plus loin, il rappelle la réalité. Tang avance tout doucement avec l'aide d'un déambulateur.
2: Je ne peux plus me rendre dans autant d'endroits qu'avant. Quand j'étais jeune, je pouvais aller au palais d'été, à Patachou, à Xiangshan, n'importe où. Aujourd'hui, mes jambes ne sont plus ce qu'elles étaient.
4: Vieillir en Chine, entre robots, débrouilles et nouvelles solidarités, notre grand reportage à découvrir sur RFI à partir de 17h10, temps universel, et sur notre site RFI.fr ou notre application Pure Radio. Observer la Terre depuis l'espace pour mieux la comprendre, c'est l'objectif de la trentaine de satellites scientifiques européens qui sont actuellement en orbite autour du globe. Ils seront bientôt rejoints par le petit dernier, le satellite FLEX de l'Agence spatiale européenne, conçu pour faire le bilan de santé de la végétation planétaire depuis l'espace pour aider l'humanité à mieux comprendre son impact sur la nature et la protéger. Jeanne Richard a pu assister dans le sud de la France au montage et au test du satellite avant son départ pour l'espace. Reportage.
6: La salle blanche, c'est un immense laboratoire où sont construits, assemblés et testés les satellites. Avant d'y entrer, il faut mettre une charlotte sur la tête, des surchaussures et une blouse. À l'intérieur, un courant d'air filtré chasse les impuretés, explique Thierry Huiban, chef de projet FLEX chez Thales Alenia Space.
7: Alors cette salle blanche dans laquelle on se trouve, en fait, contrôle le nombre de particules par mètre cube. C'est-à-dire qu'on doit éviter la pollution sur le satellite. Et donc on doit, de manière permanente, en fait, surveiller le nombre de particules qui pourraient se déposer sur le satellite.
6: Le satellite FLEX mesure encore 1,50 m, mais il fera 5 mètres une fois ses panneaux solaires déployés dans l'espace, pour un poids de 400 kg. À l'intérieur, des instruments ultra-sensibles pour observer la fluorescence des plantes pendant la photosynthèse. La photosynthèse, c'est le processus qui permet aux plantes de se nourrir en captant le gaz carbonique dans l'air et en rejetant de l'oxygène grâce aux rayons du soleil. C'est comme ça qu'elles poussent. Et lors de l'opération, elles deviennent fluorescentes, explique Marco Celesti, scientifique de la mission à l'Agence spatiale européenne.

0: out of plant.
1: Il aura fallu 10 ans et plus de 340 millions d'euros pour développer ce satellite capable depuis l'espace de capter cette lueur rouge très ténue et de l'isoler de toutes les autres couleurs ambiantes. Ralph Bock, chef du projet FLEX à l'Agence spatiale européenne.
2: On espère qu'en survolant la Terre, le satellite nous donnera une carte de la fluorescence mondiale. C'est un indicateur du bon fonctionnement des plantes. On a besoin de ces données pour mieux protéger la végétation et avec la population qui augmente, pour exploiter les végétaux le plus durablement possible dans l'agriculture. C'est pour le bien de l'humanité.
1: Le satellite FLEX entre dans sa dernière phase de test avant d'être envoyé en orbite à plus de 800 km au-dessus de nos têtes. Lancement prévu en septembre 2026 depuis le Centre spatial guyanais.
3: Les satellites désormais essentiels aux scientifiques pour mesurer les variables climatiques, température, pression atmosphérique, précipitation ou encore gaz à effet de serre. La majorité de ces paramètres ne peuvent être observés que depuis l'espace, comme nous l'explique Simonette Chély, directrice du programme d'observation de la Terre à l'Agence spatiale européenne.
4: C'est essentiel d'observer la Terre depuis l'espace parce que, comme nous savons, il y a une crise climatique qui nous concerne tous. Je pense qu'il faut avoir des informations pointues, des informations aussi sur long terme et qui ne sont pas seulement liées au pays, mais qui vont aussi dans des zones qui sont inaccessibles, comme l'Arctique ou l'Antarctique. Et ça, on peut faire. On peut faire facilement avec les satellites. Et en plus, beaucoup de ces satellites ont des instruments à bord comme des radars qui peuvent voir le jour et la nuit et donc très important pour avoir une nouvelle dimension d'information sur l'état de santé de notre planète.
3: Dossier signé Jeanne Richard, 7h23 à Paris. Et voit-on depuis l'espace les signes de cette tendance dans notre question d'environnement aujourd'hui? On évoque la viande la plus consommée au monde, le poulet. Florent Guignard, pourquoi en mangeons-nous tous?
5: Alors ça n'a pas toujours été le cas. Aujourd'hui, quelques 80 milliards de poulets sont tués chaque année dans le monde pour notre alimentation. C'est d'ailleurs l'espèce animale chez les vertébrés la plus nombreuse sur Terre. Mais à l'origine, le poulet était d'abord un animal de compagnie, d'apparat, domestiqué très tard. Et jusqu'au milieu du XXe siècle, les volailles, les poules, on les aimait surtout pour leurs œufs. C'est ce que nous explique Pierre-Marie Aubert. Il dirige le programme Agriculture et Alimentation à l'IDRI, l'Institut du Développement Durable et des Relations Internationales.
6: La volaille, c'est un animal de ferme qui permet de produire des œufs, donc de la protéine pas chère et d'une qualité assez intéressante nutritionnellement, et qui par ailleurs sert de petite réserve sur pâte pour les occasions. C'est l'origine du poulet du dimanche. Ah, c'est que dans les grandes occasions, on va se faire un coq. Quoi.
5: La fameuse poule au pot du roi Henri IV.
3: Le poulet était en fait un produit de luxe jusqu'à la révolution industrielle agricole.
5: Oui, c'est après la Seconde Guerre mondiale que le poulet devient une industrie inventée aux États-Unis. Tout est concentré pour faire des économies d'échelle. Le poulet est ainsi devenu la viande la moins chère au monde, Pierre-Marie Aubert.
6: Le poulet est quelque part la viande qui est la plus proche d'un objet industriel. C'est un cycle de production qui est très court. Voilà, aujourd'hui 25 jours, il y a 30 ans, 50 jours, jusqu'à arriver aujourd'hui à des coûts de production du poulet qui sont à 2 euros du kilo, qui sont juste délirants, et même moins de 2 euros dans certains pays. Il faut 110 jours pour faire un porc, 36 mois pour faire un bœuf à l'herbe. Vous voyez bien que ce n'est pas les mêmes ordres de grandeur. C'est juste monstrueux.
5: Résultat, entre 1960 et 2020, la production de poulet dans le monde a été multipliée par 16, quand celle du bœuf a seulement doublé. Oui, c'est juste monstrueux.
3: L'avantage du poulet, c'est aussi sa faible empreinte carbone.
5: Oui, c'est vrai, l'élevage de poulet représente moins de 10% des émissions de CO2 de tous les élevages de viande. Un kilo de poulet, c'est 1 kilo de CO2, alors qu'un kilo de bœuf, c'est 30 kilos de CO2. Mais ces données, Pierre-Marie Aubert tient à les relativiser.
6: Le poulet, contrairement à son ami le cochon et encore mieux le bœuf, il mange des trucs que nous, on pourrait manger. Donc il y a une compétition directe entre l'alimentation humaine et l'alimentation animale qu'on ne retrouve pas dans tout l'élevage bovin et ovin et caprin qui se fait à l'herbe, puisqu'on ne bouffe pas de l'herbe, jusqu'à preuve du contraire en tout cas.
3: On ne mange pas d'herbe, Florent, mais est-ce encore du poulet qu'on mange?
5: Ah, ça c'est une vraie question, hein. La génétique est passée par là, les gains de production augmentent de 1% par an, on n'arrête pas le progrès si l'on peut dire. On retrouve Pierre-Marie Aubert de l'IDRI.
6: On donne 1,5 kg d'aliments et on récupère 1 kg carcasse. Ce que disent certains des généticiens qui travaillent dans la filière poulet, c'est qu'on arrivera à faire grossir le poulet aussi avec des matières liquides. En fait, on arrivera à récupérer autant de viande que ce qu'on donne d'aliments. Pour que le poulet il puisse pousser si vite, c'est que le poulet ne bouge pas. Il est entassé dans des tout petits trucs et toute la nourriture qu'il mange est utilisée pour grossir. Donc évidemment, ce n'est pas du muscle qu'on mange, c'est un amas cellulaire.
3: Dit comme ça, ce n'est pas forcément très appétissant et pourtant ça marche.
5: Ah oui, chaque seconde, ce sont 3000 kilos de poulet qui sont avalés sur la planète. Les États-Unis sont

0: Les champions du monde avec 50 kilos par an et par personne, c'est deux fois moins en Europe, mais c'est encore beaucoup trop quand la moyenne africaine dépasse tout juste les 4 kilos. Quand des archéologues se pencheront sur notre civilisation, ils trouveront du plastique et des os de poulet.
1: Merci Florent Guignard. Et sur RFI, avant le prochain journal, direction Cannes, au matin du troisième jour du Festival de cinéma, notre journal du Festival de Cannes, troisième édition, c'est avec Léa Boutin-Rivière.
2: Octobre 2020, la France apprend, sous le choc, la mort de Samuel Paty, professeur d'histoire-géographie assassiné par un extrémiste islamiste. Plus de 5 ans plus tard, la croisette est de nouveau sonnée par l'histoire de cet assassinat, raconté par Vincent Garanque dans son film L'Abandon, présenté hors compétition.
3: Il y a un problème ?
4: Je viens de revoir la vidéo, les vues arrêtent pas d'augmenter.
2: Le film revient sur les 11 derniers jours de Samuel Paty, joué par Antoine Reinhartz. 11 jours au cours desquels il est lâché par ses élèves, leurs parents, ses collègues, l'institution. 11 jours pendant lesquels seule la peur lui tient compagnie.
5: Quand on voit les faits, ça monte tout seul. Il n'y a pas besoin d'en rajouter, il n'y avait pas besoin de dramatiser. Non, là, plus on est près du réel, plus on voit à quel point ça montait et inexorablement. Et lui le sentait, lui faisait des appels, lui... Il était au cœur de la cabale et il avait vraiment honte. Il rasait les murs, il se voyait regarder par tous. Être au cœur d'une cabale, c'est une des choses les plus violentes qui soient.
2: Ce mercredi soir était une soirée placée donc sous le signe des émotions à Cannes. Toutes les émotions, la peur, l'angoisse, mais aussi l'amour et le lâcher-prise, avec le second long-métrage de Charline Bourgeois-Taquet, La vie d'une femme. Une plongée d'1h40 dans la vie de Gabrielle Conti, à qui Léa Drucker prête ses traits. Une chirurgienne de renom, débordée, mais pour qui sa vie professionnelle compte plus que tout, jusqu'à la rencontre avec Frida, jeune autrice venue en stage.
6: Je suis désolée, mais vous tombez mal, je vais opérer.
2: Les deux femmes se cherchent, puis se trouvent dans une relation aussi inattendue que passionnelle, portée par une Léa Drucker tout en nuances. Charline Bourgeois-Taquet.
7: Pour ce rôle-là, elle avait vraiment toutes les qualités dont j'avais besoin. L'autorité, l'intelligence, l'énergie, l'humour. Une femme forte. Ce que je voulais, c'est que ce personnage puisse faire envie aussi aux spectatrices, aux spectateurs, et qu'il puisse peut-être ouvrir des perspectives.
2: Avec cette histoire intime, cette histoire surtout de femme, voilà la réalisatrice sélectionnée en compétition dès son deuxième long-métrage. Mais célèbre aussi les pionnières.
8: Claire Denis, mesdames et messieurs.
2: La cinéaste, lauréate hier du Carrosse d'Or pour l'ensemble de sa carrière, qu'elle a commencé il y a 40 ans avec le film Chocolat.
9: Comment tu t'appelles ?
10: France.
9: France.
2: Un tournage sur lequel elle a appris une qualité essentielle pour un réalisateur, savoir s'adapter.
11: Je tournais au Cameroun et je cherchais une maison coloniale comme j'en ai connue dans ma toute petite enfance au Nord Cameroun. Il n'y en avait plus, donc... La ville de Maroua, où nous tournions, nous a aidés à reconstruire une maison en briques de terre. On a vraiment choisi l'espace.
2: 40 ans plus tard, c'est dans une toute autre maison que Claire Denis peut s'abriter, celle du cinéma. Apolline Verlon, Léa Boutin-Rivière, Cannes, RFI.
1: Et retour à Cannes dans le journal de 6h, temps universel avec Sophie Torlotin. Pour l'heure, la suite c'est l'info africaine. Dans 30 secondes, à tout de suite.
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1: RFI 7h30 à Paris, 5h30 en temps universel. Bonjour Édouard Dupénoit.
14: Bonjour.
1: Une enquête de Human Rights Watch pointe des crimes de guerre commis dans l'est de la RDC.
14: Et l'organisation de défense des droits humains qui met en cause l'AFCM-23 et l'armée rwandaise. Elle enquête sur la prise d'Uvira début décembre. Des civils y ont été tués, des femmes violées, sans doute des jeunes recrutés de force. La RDC est l'union de l'opposition qui y fait son chemin. Les grandes formations adverses de la majorité se cherchent une unité contre l'idée d'un troisième mandat. Pour Félix Tshisekedi, les réunions se multiplient. Tension hier aux Comores, troisième jour de la grève contre les prix de l'essence qui flambent. Les blindés Kadri Moroni, 26 personnes arrêtées à côté de la capitale. Au Tchad, le GCAP prend la parole après la condamnation de 8 de ses leaders. Un dialogue n'est pas un dialogue si nous sommes condamnés à fermer la bouche, dit le porte-parole de cette plateforme d'opposition. La démission du Premier ministre en Centrafrique, acceptée par le président Touadéra, le pays dans l'attente encore de son nouveau gouvernement. Et puis à Cannes, enfin, l'émotion de la fille d'Idrissa Ouédraogo, réalisateur burkinabé dont Tilaï était rediffusé hier, Grand Prix du Jury 90, notre envoyé spécial y était. La FCM 23 et les forces armées rwandaises sont donc accusées de lourdes exactions dans la ville congolaise d'Uvira. Enquête ce matin de Human Rights Watch, selon laquelle ces miliciens et ces militaires ont commis des violences souvent constitutives de crimes de guerre. Les faits se sont déroulés lorsque le groupe armé, soutenu par le Rwanda, s'est emparé de cette importante ville du Sud Kivu en décembre dernier, au tout début donc de son mois d'occupation. Meurtre de civils, viol, suspicion de recrutement forcé, au cœur de cette enquête, Alexandra Branjon.
3: 10 décembre, le M23 et les forces rwandaises entrent dans Uvira après plusieurs jours de combat. Selon des témoignages recueillis par Human Rights Watch, les combattants tirent sur des civils qui tentent de fuir, notamment des hommes et des garçons accusés d'appartenir aux milices Wazalendo. Un témoin relate comment son frère, sa femme et leurs deux enfants ont été abattus dans le quartier de Kavimvira alors qu'ils tentaient d'atteindre le Burundi voisin. Le rapport de Human Rights Watch fait également état d'exécutions sommaires et de viols, alors que le M23 et les forces rwandaises allaient de maison en maison, notamment dans les quartiers de Kasenga et de Rugenge. L'organisation rapporte des enlèvements et la disparition d'hommes et de garçons qui ont probablement été recrutés de force par le groupe armé. Human Rights Watch craint que ces cas documentés d'une extrême gravité et brutalité ne représentent qu'une petite partie des exactions commises par les combattants du M23 et des forces rwandaises. L'organisation appelle à des enquêtes rapides et à traduire les auteurs de ces violations des droits de l'homme en justice afin d'éviter une répétition de ces cycles de violence dans l'est de la RDC.
14: Alexandra Branjon, l'actualité politique en République démocratique du Congo et l'opposition qui tente d'aller vers l'union dans son opposition à un troisième mandat. Le sujet de ce mandat supplémentaire pour Félix Tshisekedi, qui est désormais explicitement sur la table, les adversaires de la majorité aimeraient donc parler d'une seule voix contre cette idée. On en est qu'au stade des préparatifs, les réunions se succèdent entre grands courants de l'opposition. L'une des grandes questions étant de savoir si la famille politique de Joseph Kabila sera associée à ces discussions. Pauline Azidi, pour l'heure, où en est-on de ces premiers échanges entre opposants?
9: Le travail avance bien, nous dit-on, du côté de l'opposition, que ce soit à Kinshasa, mais aussi à Bruxelles, où des échanges ont lieu. Plusieurs formations politiques sont en discussion. La Mouka de Martin Fayoulou, l'Alliance pour le changement de Jean-Marc Kabound, Envol de Délice et Sanga, ou encore Ensemble pour la République de Moïse Katumbi. Quid d'une présence du camp de Joseph Kabila, l'ancien président condamné à mort par la justice congolaise? Jusqu'ici, rien n'a filtré de notre côté, précise un cadre de son parti, qui dit avoir néanmoins été informé qu'un membre du FCC aurait pu assister à l'une des réunions déjà organisées. Un proche d'une des figures de l'opposition ajoute qu'il y a en effet des concertations sur la participation de la plateforme Sauvons le Congo, formée autour de l'ex-chef de l'État avec d'autres acteurs politiques en exil. Nous visons l'unité de l'opposition pour l'unité d'action, confie un cadre de parti qui ajoute que l'objectif est d'arriver à une première déclaration commune dès la semaine prochaine. Pauline Azidi, Kinshasa, RFI.
14: Les relations diplomatiques continuent de se tendre entre Accra et Pretoria sur fond de violences xénophobes en Afrique du Sud. Le ministre des Affaires étrangères du Ghana annonce sur son compte X qu'une opération de rapatriement va être organisée pour les ressortissants souhaitant quitter la nation arc-en-ciel. Après cette nouvelle poussée de colère à l'égard des étrangers africains, colère et violence d'ailleurs, le président John Mahama donne son feu vert pour l'évacuation immédiate de 300 Ghanéens qui se trouvent actuellement en Afrique du Sud. Des personnes en détresse, dit le chef de la diplomatie à Accra, qui se sont signalées auprès de l'ambassade à Pretoria. Nombreuses interpellations et lourds déploiements sécuritaires, la tension monte aux Comores au troisième jour d'une grève contre la hausse des prix du carburant. 26 personnes ont été arrêtées hier, des échauffourées avec les forces de l'ordre dans plusieurs localités autour de Moroni, les blindés déployés dans la capitale. Le gouvernement accuse l'opposition de manipuler la jeunesse dans ce combat, opposition qui réplique en accusant le gouvernement de gérer cette crise de manière désastreuse. Correspondance Abdallah Mzembaba.
10: Le gouvernement ne parle plus seulement du dialogue social, mais d'ordre public. Les autorités appellent au dialogue et accusent l'opposition d'alimenter le chaos. Nour El Fath Azali, secrétaire général du gouvernement, est aussi revenu sur la hausse du carburant.
15: Si on ne prend pas les mesures qu'on a prises actuellement, on risque de se diriger vers un horizon qui sera un peu plus sombre, parce qu'on ne sait pas si on serait en mesure de passer la commande des produits hydrocarbures. Donc on doit discuter pour essayer de trouver une solution à cette situation.
10: Mais sur le terrain, la paralysie s'étend, écoles perturbées, commerces fermés, médecins bloqués, pêcheurs, enseignants et artisans touchés. L'opposition, elle, dénonce une gestion chaotique de la crise. Daoudou Abdallah Mohamed, ancien candidat à la présidentielle.
16: Les mouvements sociaux d'aujourd'hui sont plus que légitimes. Je constate aujourd'hui la démission du gouvernement défaite par son incapacité de dialoguer ni d'apporter des solutions adaptées à la crise, mais qui œuvre par la ruse pour diviser les syndicats, tout en instrumentalisant les forces de sécurité pour mater les grévistes.
10: En début de soirée, le syndicat des transporteurs maintenait son appel à la grève illimitée. Les pêcheurs, eux, disent attendre une baisse d'ici demain, au risque de passer, je cite, au plan B. Et la route menant à l'aéroport a été bloquée, puis incendiée. Abdallah Mzembaba Moroni, RFI.
17: Moroni, où il est 8h37. Et 6h37 à N'Djamena, le Tchad, et cette première prise de parole publique de l'un des partis membres du GCAP après les condamnations des 8 leaders la semaine dernière. 8 figures de ce groupe de concertation des acteurs politiques qui ont écopé de 8 ans de prison pour mouvement insurrectionnel. Le parti Les Patriotes, membre de ce GCAP et dont le président Nassour Koursami compte parmi les condamnés, a pu réunir la presse hier pour s'adresser directement au pouvoir et dénoncer cette situation. Hissène Abdoulaye est à la fois le porte-parole des Patriotes et du GCAP en général.
18: Vous emprisonnez des gens sans motif, sans preuve valable, et vous voulez nous imposer un dialogue ? Ça ne marche pas. Le système en place souhaite quoi ? On ouvre des couloirs de dialogue, on négocie, on a des portes d'entrée, et c'est tout, on ferme la bouche, c'est fini. Ça, ce n'est plus un dialogue. Ça, c'est une imposition, ça, c'est des conditionnalités. Et si on veut vraiment donner la chance à cette démocratie d'être revitalisée, il faut accepter que l'opposition existe. Il faut accepter que l'opposition porte des contradictions. Mais si vous voulez que tout le monde soit derrière vous, comme la parole de Dieu, ça ne peut pas marcher. Ce n'est plus une démocratie. C'est une dictature pure et simple. C'est la promotion de la pensée unique. Et on va discuter s'il y a un couloir de dialogue. Mais nous, on ne fait pas de compromissions. On n'hypothèque pas la démocratie.
17: Hissène Abdoulaye, porte-parole des Patriotes et du GCAP au micro RFI de Nadia Ben Mahfoud. Réaction également du MPS, le parti présidentiel, cette fois via son secrétaire général, qui dit prendre acte des décisions de justice et qui appelle justement l'ensemble des acteurs politiques à privilégier le dialogue. Agathe Abiarimana va se pourvoir en cassation. Elle va saisir la plus haute juridiction française après la décision de la justice de relancer l'enquête qui la vise pour complicité de génocide et de crime contre l'humanité. C'est une annonce hier de son avocat, maître Philippe Meillac. La chambre de l'instruction de la cour d'appel de Paris qui avait infirmé il y a une semaine le non-lieu prononcé il y a bientôt un an par deux juges d'instruction pour le rôle suspecté d'Agathe Abiarimana dans le génocide au Rwanda en 1994. Le premier ministre centrafricain présente sa démission. Faustin Archange Touadéra l'accepte dans la foulée. La République centrafricaine n'a plus de Premier ministre et elle attend toujours son gouvernement. Nous sommes près de 2 mois après l'investiture du chef de l'État pour son nouveau mandat. Lui qui disait attendre la toute fin du processus électoral à l'Assemblée pour choisir sa nouvelle équipe. Rolf Steff Domielle, tous les regards sont donc tournés désormais vers le palais de la Renaissance.
19: Depuis plusieurs semaines, le pays vivait dans l'attente de la formation d'un nouveau gouvernement. Une attente qui a suscité incompréhension et interrogation au sein de l'opinion publique. Dimanche dernier, lors d'un déjeuner avec la presse, le chef de l'État a tenté de mettre fin aux spéculations. Il a expliqué vouloir attendre la nouvelle configuration de l'Assemblée nationale avant de former un nouveau gouvernement capable de garantir la stabilité des institutions et de répondre aux attentes du peuple centrafricain. Après la proclamation le week-end dernier des résultats du second tour des législatives et des élections partielles par l'Autorité nationale des élections, les députés de la 8e législature ont achevé lundi la mise en place du bureau de l'Assemblée nationale. Parallèlement, plusieurs membres du gouvernement élus députés ont quitté leurs fonctions ministérielles pour rejoindre les bancs de l'Assemblée. Selon une source proche de la présidence, la mise en place d'un nouveau gouvernement est désormais devenue possible. Cette nouvelle équipe gouvernementale marquera pleinement l'entrée du pays dans la 7e République. Elle devra faire face à plusieurs défis, relance économique, consolidation de la paix, réformes administratives, amélioration des infrastructures et renforcement de la cohésion sociale. Rolf-Estève Domerleux, Bangui.
14: Quelques jours après la première dépouille, le corps de la deuxième militaire américaine portée disparue dans le sud du Maroc a été retrouvé. Annonce hier de l'armée américaine. Les opérations de recherche et de sauvetage sont aujourd'hui terminées, annonce le commandement américain pour l'Europe et pour l'Afrique. Deux soldats américains avaient disparu le 2 mai au niveau d'une falaise à Capdra dans la région de Tantan en bordure de l'océan Atlantique. Ils participaient à un exercice militaire international, l'African Lion 2026. Au Festival de Cannes, enfin, un regard ému sur l'œuvre d'Idrissa Ouédraogo. La grand-messe du 7e art bat son plein dans cette cité balnéaire du sud de la France. Ce soir, notamment en sélection officielle, projection d'histoire parallèle d'Ashkar Faradi. On vous propose plutôt de regarder dans la section Cannes classique, redécouverte d'œuvres qui ont marqué le cinéma, avec la projection hier de Tilaï ou la loi long métrage du Burkinabé Idrissa Ouédraogo, projeté à Cannes il y a 36 ans, grand prix du jury 90. La version d'hier est une forme restaurée de l'œuvre originale et Ouda Ibrahimi assistait.
20: La projection a eu lieu dans une ambiance festive en présence des producteurs, des restaurateurs de films et des distributeurs des Tilaï d'Idrissa Ouédraogo, ainsi qu'en présence de sa fille. Idrissa Ouédraogo est une des voix essentielles du cinéma de Burkina Faso, Tilaï, un film majeur. Il s'attaque à la thématique de la famille et des coutumes dans la société rurale. Ce réalisateur était profondément ancré dans sa culture, mais pour embrasser l'universel et l'humain, son film a été tourné avant la naissance de Nora Idrissa Ouédraogo, qui a vu Tilaï pour la première fois à l'âge de 12 ans. Aujourd'hui, elle le voit avec un autre regard et souligne son côté féministe.
21: Il y a quand même un grain de féminisme parce qu'on voit que juste le désir charnel d'un seul homme peut détruire la vie de 2, 3, 4 personnes. Donc c'est un regard féministe, il y a un regard aussi sur la tradition qui a peut-être ses mauvais côtés aussi. Et à mon âge aujourd'hui, à 28 ans, quand je vois ça, je me dis waouh, c'est super intelligent de sa part et je ne voyais pas ça à 12 ans.
20: Disparu en 2018, Idrissa Ouédraogo a toujours exploré dans son œuvre les tensions entre tradition et modernité au Burkina Faso. Le film sortira en salle en France dans sa version restaurée à l'automne prochain. Houda Ibrahim, Cannes, RFI.
14: À Cannes et à Paris, il est 7h43 et c'est Julien Coquelroem qui vous accompagne.
1: Merci Édouard Dupénois, à tout à l'heure. RFI matin, la suite, prochain journal dans un peu plus d'un quart d'heure. Et le point sur la rencontre Donald Trump-Xi Jinping. On appelle notre correspondante à Pékin, Cléa Broders, à 6h, temps universel. À suivre d'ici là, notamment la junte, toujours déterminée à garder le contrôle au Mali. Notre grand invité Afrique est Moussa Agachara Toumane, membre du Conseil national de transition et dirigeant du groupe politico-militaire MSA, allié des forces maliennes et de leurs alliés russes des Africa Corps. Et tout de suite les sports. Bonjour Antoine Grenier.
22: Bonjour Julien.
1: Le sport africain est en deuil avec le décès du président de la Confédération africaine d'athlétisme, le colonel Ahmad Kalkaba Malboum.
22: Disparu hier mercredi à Yaoundé à l'âge de 75 ans, ancien athlète, officier supérieur de l'armée camerounaise, membre du comité international olympique et figure emblématique du mouvement sportif africain. Il aura durablement marqué pendant près de 3 décennies la gouvernance du sport sur le continent. Parmi ceux qui lui rendent hommage, Ange Sidney Ndandou, le président de la Fédération congolaise d'athlétisme, qui se souvient qu'Ahmad Kalkaba Malboum a permis au Congo d'abriter le centre régional du développement de l'athlétisme en 2004.
23: En fait, c'est à peine que le secrétaire général de la Fédération camerounaise venait de m'apprendre cette triste nouvelle dans la loge où nous étions assis. Et comme je l'ai dit, c'est avec beaucoup de tristesse, parce que le Congo a un grand souvenir du président Kalkaba. Que je me souviens en 2004, lors des 14e championnats d'Afrique que Brazzaville avait organisé, il avait plaidé pour que le Congo puisse abriter le centre sous-régional de développement d'athlétisme. Et donc ça, c'est un grand souvenir que je garde de ce grand monsieur de l'athlétisme.
22: Ange Sinedando au micro de Tété Hadji.
1: Et la disparition d'Ahmad Kalkaba Malboum qui a forcément suscité une vague d'émotions au championnat d'Afrique d'athlétisme au Ghana.
22: Deuxième journée et émotion notamment pour les athlètes camerounais. Deux nouvelles médailles sur 100 mètres. Herverge Koletam s'impose chez les dames en 11 secondes 48 pendant qu'Emmanuel Essemé l'emporte chez les messieurs avec un chrono de 10 secondes 25. Le sprinteur camerounais secoué par l'annonce du décès d'Ahmad Kalkaba Malboum juste avant le départ.
0: Je suis content. Ça fait des années que je suis vice-champion. Alors pour cette année, j'ai pu avoir la médaille d'or, champion d'Afrique. Je peux juste dire grâce à Dieu, merci à Dieu pour cette médaille.
4: L'événement a été terrible par le décès du général Kalkaba Malboum. Comment vous l'avez connu?
0: Malheureusement, on a eu l'information à la dernière minute. Ce n'était pas une information très encourageante pour la compétition, pour l'épreuve. Mais il fallait rendre hommage à notre défunt président. Et puis, je pense que c'est ce que j'ai pu faire. J'ai donné mon mieux pour rendre hommage à mon président.
4: Ça m'en laisse un vide, certainement.
0: Ah oui, bien sûr. Vous savez, c'était un grand homme. Il a fait beaucoup pour l'athlétisme camerounais, pour l'athlétisme africain. Donc, ça laisse un grand vide. Il va beaucoup nous manquer.
22: Emmanuel Essemé avec Tété Hadji. Ce jeudi, suite de ces championnats d'Afrique d'athlétisme, avec au programme le 4 x 100 mètres messieurs et dames et la finale du 3000 stiples messieurs.
1: Le Cameroun également sur le front de la CAN U17 de football. Début contrarié pour les Lionceaux.
22: Défaite face à la Côte d'Ivoire 2-0 pour la première journée du groupe B. Des Camerounais qui devront réagir dès leur prochain match face à un Ouganda qui a largement dominé la RDC 3-0. Dans la poule A, deux matchs nuls, un partout entre le Maroc et la Tunisie et 0-0 entre l'Éthiopie et l'Égypte. Ce jeudi, première journée des groupes C et D au programme Mali-Angola, Sénégal-Afrique du Sud, Tanzanie-Mozambique et Algérie-Ghana.
1: Chez les grands, le Sénégal connaîtra la semaine prochaine sa liste de joueurs convoqués pour la Coupe du Monde.
22: Annonce prévue le 21 mai prochain, selon un communiqué de la Fédération sénégalaise. Pape Thiaw, le sélectionneur, officialisera la liste des joueurs qu'il emmènera aux États-Unis pour affronter la France, la Norvège et l'Irak en phase de groupe.
1: Merci Antoine Grenier, à tout à l'heure. Et dans l'actualité des matières premières, une tendance qui se dessine depuis début février et qui se confirme aujourd'hui dans le secteur du coton. Les cours mondiaux poursuivent leur ascension et redonnent le sourire aux acteurs de la filière. Bonjour Marie Pirolfin.
5: Bonjour.
1: Cette évolution des cours est une bonne nouvelle, particulièrement pour l'Afrique.
5: Oui, et pour une bonne raison, les cours sont enfin passés au-dessus du coût de production, ce qui n'était pas le cas il y a quelques semaines encore. Les volumes d'Afrique de l'Ouest ont eu du mal à se vendre cette année en raison de cours mondiaux écrasés par l'abondance de coton brésilien, des cours qui n'ont pas été suffisamment rémunérateurs pour tous les pays producteurs et en particulier donc pour ceux du continent africain. Partout où les prix garantis aux planteurs étaient fixés pour toute la campagne, ils ont été trop décalés, trop élevés par rapport au niveau du marché. La remontée des cours redonne donc l'espoir aux sociétés cotonnières africaines d'équilibrer leurs comptes pour la saison qui se termine.
1: Ce qui assombrit le tableau, c'est que l'industrie de la filature ne se précipite pas pour acheter du coton.
5: Oui, effectivement, on s'approche de plus en plus d'un coton à 1$ la livre, un seuil psychologique pour les industriels. Les filatures sont d'autant plus réticentes à acheter qu'elles ont beaucoup souffert économiquement de la baisse de la demande textile ces dernières années. Mais rien n'est figé. Le ministère américain de l'Agriculture prévoit pour cette campagne une demande qui devrait rester bonne chez les 5 plus grands importateurs, ce qui plaide pour des prix qui devraient se maintenir au moins à leur niveau actuel. Mais dans cette équation, il faudra aussi intégrer l'Inde qui pourrait acheter moins en raison d'une bonne récolte annoncée.
1: L'autre point qui pèsera dans la balance des prix en 2026, c'est la production.
5: Exactement, le ministère américain de l'Agriculture a revu ses prévisions à la baisse. Selon les derniers chiffres mensuels sortis cette semaine, la récolte mondiale devrait chuter cette année de 5%, ce qui est un signal positif pour les cours, tout comme l'est aussi la flambée des prix des fibres synthétiques qui suivent ceux du pétrole et la perspective du retour du phénomène climatique El Niño. L'équation est, comme vous le voyez, toujours complexe, d'où les doutes qui demeurent sur la pérennité des niveaux de prix actuels.
1: Marie Pirolfin pour les matières première. Merci beaucoup. Au Mali, les autorités de transition toujours fermement résolues à combattre les groupes armés, bientôt 3 semaines après les attaques du 25 avril qui leur ont permis de tuer le ministre de la Défense Sadio Camara et de s'emparer de Kidal dans le nord du pays. Les djihadistes du JNIM et les rebelles du FLA contrôlent toujours plusieurs villes. Le JNIM maintient son blocus sur Bamako et multiplie les attaques, mais l'armée malienne et ses partenaires russes de l'AfricaCorps poursuivent leurs opérations et affichent leur détermination. Notre grand invité Afrique de ce matin est un membre du Conseil national de transition qui fait office au Mali d'organe législatif en l'absence d'élection depuis bientôt 6 ans. Moussa Agg Acharatoumane dirige le MSA, groupe politico-militaire de la région de Menaka, allié des autorités et qui combat aux côtés de l'armée dans le nord. Il répond aux questions de David Baché.
6: Moussa Agg Acharatoumane, bonjour.
7: Bonjour David.
6: Depuis les attaques du 25 avril, les opposants au régime de transition estiment que les autorités sont fragilisées. Les soutiens des militaires au pouvoir appellent au contraire à faire bloc. Pour vous, j'imagine qu'Assimi Goïta est toujours le président dont le Mali a besoin ?
7: Bien sûr, Assimi est toujours le président dont le Mali a besoin. Il continue à gouverner normalement son pays. Je tiens quand même à rappeler que malgré les attaques du 25 avril, le Mali est un État qui est debout, est un État qui agit et les forces de défense et de sécurité ont repoussé les actions terroristes. Malgré la complexité des attaques et particulièrement le lot de complices internes et externes, aujourd'hui nous avons une armée qui est très soudée, le commandement est ensemble, les soldats sur le terrain ont le moral et les opérations continuent sur l'ensemble du territoire.
6: L'alliance sur le terrain entre les djihadistes du JNIM et les indépendantistes du FLA, vous en pensez quoi ?
7: Les frères qui ont fait ce choix de s'allier à Al-Qaïda n'ont pas tiré les leçons de 2012, parce qu'en 2012, il y a eu pratiquement la même tentative et le monde entier est témoin de ce qui s'est passé. Et une partie des frères, pas tous, parce qu'il y a une partie de nos frères, malheureusement, qui ne se sont jamais éloignés de la nébuleuse d'Al-Qaïda. Mais par contre, certains ont toujours été des grandes victimes, en réalité, de cette organisation, y compris certains de leurs premiers responsables, dont les familles ont été décimées par Al-Qaïda. Et c'est le même Al-Qaïda qui est là. Et c'est le même Al-Qaïda aussi qui est auteur, en réalité, de l'assassinat de Ghislaine Dupont et Claire Verlon, des journalistes d'RFI qui est à Kidal. Et
6: on ce s'en sont souvient, les mêmes bien évidemment.
7: Cette alliance, c'est une très, très, très mauvaise chose. Je pense que nos frères doivent prendre conscience de l'erreur grotesque qu'ils sont en train de faire et de revenir en arrière.
6: Les dirigeants du FLA assurent qu'il ne s'agit que d'une alliance militaire contre leur ennemi commun, armée malienne, Africa Corps, et qu'il n'y a pas au-delà de projet commun.
7: Quand on voit l'organe officiel d'Al-Qaïda à l'échelle internationale mentionner son alliance avec les FLA, quand on voit les défilés qu'ils ont organisé dans les rues de Kidal avec les drapeaux noirs et mentionnant leur projet satanique. Je le répète, nos frères sont dans l'erreur. Ils ont été victimes de ces gens en 2012 et ce sont les mêmes acteurs qui continuent en 2026.
6: Le JNIM et le FLA contrôlent désormais Kidal et Tessalit. L'armée malienne et l'Africa Corps russe restent présents à Aguelok et à Nefis. Est-ce qu'il faut s'attendre à une contre-offensive des forces nationales dans la région de Kidal ?
7: Les forces de défense et de sécurité sont en pleine réorganisation et ils sont bel et bien présents dans la région de Kidal. Ils sont déterminés et ils vont mener des opérations sur l'ensemble du territoire national et ils ne vont pas céder un centimètre de ce territoire à aucune organisation terroriste.
6: Le général Eladj Aggamou, nommé gouverneur de Kidal par les autorités de transition en 2023 et que vous connaissez bien, on le dit actuellement à Gao. Est-ce que c'est le cas ? Est-ce qu'il pourrait participer à la contre-offensive sur Kidal ?
7: Le général Eladj Aggamou va très bien, je tiens à rassurer tout le monde là-dessus. Il est gouverneur de la région de Kidal. Les offensives, les opérations, ça c'est l'armée qui s'en occupe. Lui, sa fonction c'est être gouverneur de cette région, il va très bien et il n'a pas de problème.
6: Dans votre région de Menaka, l'armée malienne et l'Africa Corps russe ont repoussé fin avril les offensives de l'État islamique, groupe djihadiste rival du JNIM. Depuis, quelle est la situation dans la ville ?
7: Aujourd'hui, la situation est sous contrôle. L'administration a repris son travail. La vie normale a repris. Les forces de défense et de sécurité, leurs partenaires contrôlent la ville, mènent des patrouilles régulièrement. Mais ceci étant dit, la menace, elle est toujours là. Nous sommes en guerre contre l'une des organisations terroristes les plus dangereuses au monde. Donc, nous restons sur le qui-vive. Mais pour le moment, à Menaka, la situation est assez calme.
6: Dialoguer, négocier avec le JNIM et le FLA, c'est aujourd'hui ce que prônent notamment des opposants au régime en place, comme la CFR de l'imam Diko. Mais c'est depuis une dizaine d'années une recommandation de toutes les concertations nationales, y compris du dialogue intermalien organisé sous la transition. Les autorités actuelles s'y refusent catégoriquement. Vous, vous y êtes favorable ou pas ?
7: Au fait, il n'y a pas à discuter avec des gens qui ont un projet de destruction de notre pays. L'État malien protège sa population, protège son intégrité territoriale et il n'y a absolument rien en réalité à négocier avec ces gens-là à l'état actuel. Sauf s'ils revoient leurs pensées et leurs projets, hein, ce sont des Maliens. S'ils reviennent à des meilleurs sentiments, je pense qu'il y a de la place pour tout le monde, mais pas à ces conditions.
6: Moussa Agg Acharatoumane, merci.
1: Moussa Agg Acharatoumane, membre du Conseil national de transition et dirigeant du groupe politico-militaire MSA au Mali. Entretien signé David. David Bachet à retrouver sur RFI.fr. Et sur RFI, bientôt 6h en temps universel. Avant le prochain journal, c'est l'heure de la Fabrique du Monde. Bonjour Guillaume Nodin.
2: Bonjour Julien Coquel-Rohem.
1: Le jour J pour les footballeurs de l'équipe de France. C'est aujourd'hui que le sélectionneur Didier Deschamps publie la liste des joueurs sélectionnés pour la Coupe du Monde aux États-Unis, au Mexique et au Canada cet été. Pas d'énormes surprises à attendre. Les habitués du maillot bleu devraient voir l'Amérique. Ce n'est pas forcément le cas pour d'autres sélections dont la situation reste encore floue et ça ne dépend pas que de leur entraîneur. Des questions se posent notamment concernant l'Iran.
2: Oui, c'était déjà le cas avant la guerre déclenchée par Israël et les États-Unis contre le régime iranien. C'est donc encore plus le cas depuis. Les Iraniens joueront leurs 3 matchs du premier tour à Los Angeles et Seattle aux États-Unis. Ils seront basés à Tucson en Arizona. Le président américain Donald Trump a déjà laissé planer un doute sur leur sécurité avant de confirmer que l'équipe pourrait participer à la compétition. La fédération iranienne, qui tient à maîtriser sa communication, a posé des conditions à sa participation, parmi lesquelles la sécurité et le respect des officiels. Et là, il y a déjà eu un incident. Il y a 2 semaines, la fédération a renoncé à participer au congrès de la FIFA qui s'est déroulé à Vancouver, au Canada. Le gouvernement canadien a expliqué que les gardiens de la révolution n'ont rien à faire dans le pays. Le président de la fédération iranienne est un ancien membre de l'organisation classée terroriste au Canada. C'est aussi le cas aux États-Unis et le secrétaire d'État américain Marco Rubio a prévenu que ça allait probablement poser un problème.
1: Et ce n'est pas le seul incident de ces derniers jours.
2: Non, 6 responsables de la Fédération sénégalaise de football, dont le 4e vice-président, se sont vus refuser leur visa par l'ambassade américaine à Dakar. Le Sénégal, comme la Côte d'Ivoire ou Haïti, sont qualifiés et font partie des pays pour lesquels la délivrance de visa est suspendue. Il existe une procédure pour les détenteurs de billets de match afin d'obtenir un laissez-passer de manière accélérée. Mais Marco Rubio, encore lui, l'a dit, un billet, ce n'est pas un visa, il n'y a donc aucune garantie. Il faut dire que la politique migratoire de l'administration américaine inquiète. C'est un symbole aux États-Unis. Des organisations de défense des libertés civiles préviennent que la police de l'immigration pourrait profiter de la Coupe du Monde pour intensifier sa répression. Il y a déjà eu des incidents dans les villes organisatrices et des résidents étrangers légaux aux États-Unis hésitent à se rendre au stade de crainte d'être pris pour cible parce qu'ils ressemblent plutôt à une milice capable de détenir des personnes le temps qu'elle veut en les privant de tous leurs droits.
1: Guillaume, pour aller à la Coupe du Monde aux États-Unis, il faut donc vraiment le vouloir.
2: Oui, et contrairement à l'adage populaire, vouloir dans ce cas-là, ce n'est pas forcément pouvoir parce qu'il y a l'aspect diplomatique, administratif, mais il y a aussi l'aspect financier. La vie aux États-Unis est très chère, d'autant plus depuis la vague d'inflation déclenchée par le blocage du détroit d'Ormuz. Cela pèse sur le prix des billets d'avion. Il faut y ajouter les cautions pour l'obtention de visa qui peuvent aller de 5 000 à 15 000 $ dans certains cas et la tarification dynamique des billets, comme on dit de nos jours, les billets de match, qui sont très chers pour les affiches les plus courues. La conséquence, c'est que dans certaines villes hautes, les hôteliers voient moins de réservations que ce qu'ils avaient anticipé. Étonnant, non ?
1: Étonnant. Guillaume Nodin pour la Fabrique du Monde. Merci beaucoup. À bientôt 8h à Paris. L'info revient dans moins de 2 minutes sur RFI. À tout de suite.
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5: Bonjour Fabrice Le Grier.
6: Bonjour Julien, bonjour à tous.
5: À la une de votre journal, le sommet entre Donald Trump et Xi Jinping qui s'est tenu ce matin à Pékin.
6: Des poignées de main, des mots chaleureux, des tensions et des mises en garde également, notamment au sujet de Taïwan. Alors que faut-il retenir de cette entrevue ? Nous retrouverons Cléa Broders en direct de Pékin dans un instant.
5: La reprise des pourparlers entre Israël et le Liban aujourd'hui à Washington.
6: Nouveau round de négociations avec pour objectif d'obtenir une paix durable alors que sur le terrain, la trêve du 17 avril entre Israël et le Hezbollah ne cesse d'être rompue. Autre cessez-le-feu fragile, lui aussi, à Gaza. Le haut représentant pour Gaza au Conseil de la paix créé par Donald Trump estime que cette trêve n'est pas parfaite, mais qu'elle tient. On y revient dans ce journal.
5: Et dans l'est de la RDC, Human Rights Watch accuse l'AFC M23 et les forces rwandaises d'exactions lors de la prise et l'occupation de la ville d'Uvira.
6: C'était en décembre dernier, exécution sommaire, viol, enlèvement, des atrocités dont nous parlera le directeur exécutif de l'ONG dans quelques minutes.
5: Donald Trump à Pékin donc, pour un sommet sous haute tension avec Xi Jinping.
6: Guerre en Iran, commerce, intelligence artificielle, mais c'est surtout Taïwan qui s'est imposé au cœur des discussions entre les deux dirigeants ce matin. Cléa Broders, on vous retrouve en direct de Pékin, bonjour.
7: Bonjour Fabrice, bonjour à tous.
6: Derrière les poignées de main, les compliments et la mise en scène diplomatique, les deux puissances affichent toujours des divergences profondes.
7: Oui, au Grand Palais du Peuple, Donald Trump a multiplié les compliments envers Xi Jinping, parlant d'un honneur d'être son ami et promettant une relation sino-américaine meilleure que jamais. Mais derrière le décorum, le tapis rouge et les sourires, le message chinois était beaucoup plus ferme. Xi Jinping a rappelé que Taïwan restait la question la plus importante dans les relations entre Pékin et Washington. Si ce dossier est, je cite, « bien traité », la relation peut rester stable, mais s'il est maltraité, les deux pays pourraient se heurter, voire entrer en conflit, a-t-il dit. Une formule assez lourde, hein, même si le terme chinois peut aussi désigner une confrontation politique ou diplomatique, pas nécessairement militaire. On le rappelle, Pékin considère Taïwan comme une province chinoise appelée à être réunifiée, y compris par la force si nécessaire. Les États-Unis, eux, n'ont pas de relations diplomatiques avec Taipei, mais restent tout de même le principal fournisseur d'armes de l'île démocratique, ce que la Chine dénonce comme une atteinte à sa souveraineté. Alors Xi Jinping a aussi voulu replacer le face-à-face dans une logique de puissance, éviter le piège de Thucydide, cette idée selon laquelle une puissance montante et une puissance dominante finissent souvent par s'affronter. Mais pour autant, les deux camps cherchent aussi à préserver la trêve commerciale, discuter terres rares, agriculture, avions, IA et éviter qu'une rivalité déjà explosive ne dérape davantage.
6: Cléa Broders en direct de Pékin et dans la délégation qui accompagne Donald Trump, le PDG de Boeing, mais aussi Elon Musk ou encore les patrons d'Apple et du géant des puces Nvidia. Xi Jinping s'est adressé à eux, la porte de la Chine continuera de s'ouvrir toujours plus grand. Fin de citation.
5: Le conflit au Moyen-Orient, nouveau round de négociations directes prévues aujourd'hui à Washington entre Beyrouth et Tel Aviv.
6: Rencontre entre émissaires dont l'objectif affiché est d'obtenir une paix durable entre les deux ennemis historiques. Israël et le Hezbollah s'accusent mutuellement de violer le cessez-le-feu du 17 avril. Hier, l'armée israélienne a intensifié ses frappes sur le sud libanais. Bilan au moins 22 morts, plus de 400 décès au total en près d'un mois lors des multiples violations de la trêve.
5: Autre trêve fragile à Gaza.
6: Un cessez-le-feu qui n'est pas parfait mais qui tient en dépit des violations quotidiennes. C'est en tout cas le bilan dressé hier à Jérusalem par Nikolaï Mladenov, le haut représentant pour Gaza au Conseil de la paix créé par Donald Trump. Les détails avec Frédéric Misselin.
3: Plus de 850 Palestiniens tués depuis le cessez-le-feu, mais Nikolaï Mladenov défend coûte que coûte le plan de paix de Donald Trump. Un plan bloqué dans la phase 1, puisque le Hamas refuse de désarmer. Le mouvement islamiste ne doit pas disparaître politiquement, estime le diplomate, mais il doit rendre les armes, ce n'est pas négociable. Quant au retrait israélien, l'armée israélienne occupe en réalité de plus en plus de terrain, au-delà de la ligne jaune. Nikolaï Mladenov refuse de le confirmer, mais pour lui, le statu quo ne peut pas durer.
8: Le statu quo signifie en réalité solidifier la ligne jaune, probablement en une clôture, un mur, créant une séparation permanente à Gaza. Et à ce moment-là, peu importe où se situe la ligne jaune. Et si quelqu'un veut me convaincre que le peuple palestinien aimerait voir la bande de Gaza divisée de cette façon, je ne suis pas convaincu. Je ne le crois pas. Et si vous me dites que cela constitue la sécurité pour Israël, je n'y crois pas non plus. Le statu quo ne devrait être une option pour personne.
3: Le directeur du Conseil de la paix estime que la reconstruction de Gaza, dévastée par les bombardements israéliens, prendra une génération. Frédéric Misselin, Jérusalem, RFI.
5: Face aux tensions au Moyen-Orient, en Inde, le gouvernement frappe un grand coup pour protéger ses réserves de change.
6: New Delhi vient en effet de doubler la taxe à l'importation de l'or. Elle a bondi du jour au lendemain de 6 à 15%. C'est un choix drastique dans le deuxième pays consommateur mondial. Touché au métal jaune là-bas, c'est bousculé un pilier culturel et secouer une fondation économique. Abdoulaye Rali.
9: La nouvelle a agi comme un électrochoc à la bourse de Bombay et a fait immédiatement trébucher les actions des grands bijoutiers indiens. C'est un coup de massue pour le secteur de l'or, une industrie colossale qui pèse 85 milliards de dollars et qui fait vivre environ 5 millions d'artisans. Les professionnels s'inquiètent déjà d'un coup d'arrêt brutal des ventes, mais au-delà des affaires, cette hausse est un véritable crève-cœur pour la population. En Inde, le métal jaune n'est pas qu'un simple plat financier. C'est un pilier du quotidien, indispensable pour doter les mariages ou célébrer les grandes fêtes religieuses. Pourtant, le gouvernement n'avait pas le choix face aux crises internationales. New Delhi doit impérativement protéger ses réserves de change, car l'or pèse lourd, très lourd sur l'économie nationale, avec un record historique cette année de 72 milliards de dollars, ce qui fait du métal précieux le troisième produit le plus importé ici, juste derrière le pétrole et les produits électroniques. Abdullah Erali, New Delhi, RFI.
5: Dans l'actualité également, Fabrice, ce rapport de Human Rights Watch concernant la FCM-23 et les forces armées rwandaises dans l'est de la RDC.
6: L'ONG accuse le groupe armé ainsi que les forces armées rwandaises d'exactions lors de l'occupation de la ville d'Uvira en décembre dernier. Le M23 et les forces rwandaises étaient entrés dans la ville après plusieurs jours de combat contre l'armée congolaise appuyée par des milices Wazalendo et avaient occupé Uvira jusqu'au 17 janvier. Selon Human Rights Watch, des exécutions sommaires, des viols ou encore des enlèvements y ont été commis. Les témoignages d'habitants font état de graves violations du droit international humanitaire, dont beaucoup constituent des crimes de guerre. Écoutez Philippe Bolopian, il est directeur exécutif de l'ONG.
10: Ils ont décrit un mois d'horreur, de panique, de crimes, de viols, d'impunité, de chaos. Ils ont décrit des situations dans lesquelles des soldats du M23 ou de l'armée rwandaise allaient de porte à porte au milieu de la nuit, arrachaient des gens, en particulier des hommes ou des garçons, à leur famille, souvent les exécutaient sur place d'une balle dans la tête, parfois s'en prenaient à leur famille, violaient les femmes. Donc vraiment une zone de non-droit et des crimes inacceptable et je dirais d'une brutalité, d'une cruauté qui pose réellement question. Et il faut évidemment que justice soit faite, que les personnes qui sont responsables de ces crimes, de ces exactions soient traduites en justice. Ce qui est très clair en République démocratique du Congo, c'est que l'impunité est responsable d'une répétition de ces cycles de violence depuis plus d'une décennie maintenant en ce qui concerne les forces du M23 et qu'il faut absolument y mettre un terme malheureusement pour la communauté internationale et est un peu aux abonnés absents.
6: Des propos recueillis par Alexandra Brangeon, Philippe Bolopian qui sera l'invité d'Afrique Midi sur RFI. Et je vous rappelle que la FCM23 soutenue par le Rwanda s'est retirée cette semaine de plusieurs localités de la plaine de la Ruzizi et des hauts plateaux dans le sud Kivu.
5: En France, les 22 personnes cas contact de la néerlandaise décédée de l'antavirus sur le navire MV Ondus ne présentent pas de symptômes.
6: 22 personnes qui ont désormais débuté une quarantaine à l'hôpital. C'est ce qu'annonce le gouvernement. L'exécutif veut éviter toute psychose sur l'antivirus. Il ne circule pas en France. Pas d'épidémie à ce stade, affirme la ministre de la Santé, Stéphanie Rist, qui multiplie les prises de parole. Hier, elle était auditionnée par les parlementaires. Le gouvernement qui promet de faire preuve de transparence et qui entend montrer qu'il est mobilisé. Alors en fait-il trop ou au contraire pas assez à l'Assemblée nationale, Carlotta Morteo.
11: Miser sur la transparence pour éviter à tout prix les critiques sur l'opacité et l'impréparation du temps du Covid. Pour Prisca Thévenot, députée Renaissance, c'est la bonne méthode.
12: Oui, ça vise à aller à l'encontre d'éventuels discours populistes ou de volonté de polémiquer là où il n'y a pas besoin de l'être. Mais c'est surtout avant tout pour informer et c'est ce que les Français et les Françaises nous demandent. Et c'est ce que le gouvernement fait de façon extrêmement proactive et récurrente.
11: Le message est clair, tout est sous contrôle. Pas de panique.
13: Il n'y a pas de nécessité à polémiquer puisqu'il n'y a pas de pandémie.
11: Mais le député du Rassemblement National, Thomas Ménager, pointe encore des zones d'ombre.
13: Force est de constater que quand on demande des chiffres précis sur le nombre de masques, sur le nombre de blouses, de surblouses, sur nos capacités de tests, aujourd'hui c'est un flou artistique.
11: Même constat à gauche.
14: Combien il y a de lits disponibles en cas de détresse respiratoire? On ne sait pas.
11: Le député de la France Insoumise, Adrien Clouet.
14: Le premier des gestes barrières, c'est la transparence et l'information.
11: Pas convaincu des réponses apportées par le gouvernement en cas d'éventuelle propagation mondiale.
14: On voit qu'aujourd'hui les USA n'ont pas un protocole de quarantaine qui est strict. Et vu qu'ils ont quitté l'OMS, j'ai de graves inquiétudes sur le traitement de cette maladie si jamais elle devait prendre une forme épidémique.
11: Paris plaide désormais pour une riposte européenne coordonnée, protocole commun, précaution maximale pour casser rapidement les chaînes de transmission à l'échelle du continent.
6: Carlotta Morteo.
5: Le procès en appel de l'affaire des soupçons de financement libyen de la campagne présidentielle de 2007 de Nicolas Sarkozy leur était au réquisitoire hier.
6: 7 ans de prison ferme à 300 000 euros d'amende, voilà ce qui a été requis à l'encontre de l'ancien président. Le parquet général estime qu'il a été, je cite, l'instigateur, l'unique bénéficiaire d'une association de malfaiteurs pour lui permettre d'être élu à l'Élysée. Ses avocats martèlent qu'il n'y a pas eu un centime d'argent libyen versé dans cette campagne ou dans son patrimoine. Avocats qui vont plaider dans 2 semaines. Le jugement sera rendu le 30 novembre.
5: On reste en France, Fabrice, direction la Croisette où se tient la 79e édition du Festival de Cannes.
6: Et hier soir, les stars américaines Vin Diesel et Michelle Rodriguez ont monté les célèbres marches, non pas pour un film en compétition, mais pour la projection restaurée du premier épisode de la saga Fast and Furious. On retrouve Sophie Torlotin en direct de la Croisette. Bonjour Sophie.
15: Bonjour Fabrice, bonjour à tous.
6: Sophie, voilà de quoi saupoudrer d'un peu de glamour hollywoodien, une édition qui se tient cette année sans grand blockbuster.
15: Et oui, à Cannes, hein, à Hollywood et dans les marges, la saga à succès Fast and Furious y a célébré ses 25 ans, a eu droit au tapis rouge certes, mais dans le cadre de la section Cannes classique, ce n'est donc pas une nouveauté. Hier soir, c'était aussi Top Gun qui fêtait ses 40 ans et était projeté sur le grand écran du cinéma de la plage. Il y a bien la star Demi Moore dans le jury, chargée de départager les films concourant à la Palme d'Or, mais le festival n'a réussi à attirer ni Steven Spielberg, ni Christopher Nolan, ni même les studio Pixar, alors que leurs nouveaux longs métrages très attendus sont prêts. À moins que ce soit les mastodontes Universal, Disney, Warner, Sony ou Paramount qui boudent Cannes et préfèrent désormais offrir l'avant-première de leur film de prestige au Festival de Venise, au public réputé plus indulgent et surtout meilleure rampe de lancement avant les Oscars. Thierry Frémaux, le délégué général, déplore aussi un manque de films calibrés pour le festival. Il a réussi néanmoins à sélectionner en compétition 2 réalisateurs américains, James Gray et Ira Sachs, qui concilient cinéma d'auteur et star à l'affiche.
6: Sophie Torlotin en direct de Cannes pour RFI.
5: Et merci Fabrice Le Grier. Dans les prochaines minutes, un coup de projecteur sur l'état de santé du cinéma français dans Aujourd'hui l'économie. Et puis notre invitée, la ministre française de la Culture, Catherine Pégard. Mais tout de suite, c'est le journal des sports. Avec vous, Antoine Grenier, le football. En France, le Paris Saint-Germain sacré, sans surprise, champion pour la 14e fois de son histoire.
16: Voilà, Paris champion, le remake, on pourrait dire. Un record, évidemment, grâce à une victoire 2-0 hier soir face à Lens au Stade Bollaert. 5e sacre consécutif acquis, notamment grâce à un gardien décisif, Matvei Safonov, le portier russe qui tient un bilan collectif et individuel positif, évidemment.
17: Oui, tout le monde content. Je pense que vous avez regardé cette ambiance de l'équipe après 12e but. Ça a été incroyable. Le sur, ça a été très important pour nous à gagner aujourd'hui parce que Lens a eu quelques chances mathématiques pour gagner le titre et ça a été notre idée de finir aujourd'hui ici.
16: Matvei Safonov avec Anne Dufort-Cornillet, le PSG qui affrontera le Paris FC lors de la dernière journée de championnat avant de préparer sa finale de Ligue des Champions contre Arsenal. En parallèle, Strasbourg assure sa 8e place après son succès sur Brest, 2-1.
5: En Angleterre, Manchester City maintient justement la pression sur Arsenal.
16: Les Citizens ont remporté leur match en retard contre Crystal Palace, victoire 3-0 grâce à début du Ghanéen Antoine Semenyo, de l'Égyptien Omar Marmouche et du Brésilien Savinho. Avec ce succès, City revient à 2 points des Gunners à 2 journées de la fin du championnat.
5: Un tour d'Europe que l'on poursuit avec l'Italie. 10 jours après son sacre en championnat, l'Inter Milan double la mise.
16: Avec la Coupe d'Italie remportée 2-0 face à la Lazio, un but contre son camp d'Adam Marusic et une réalisation de Lautaro Martinez. Et c'est un 3e doublé dans l'histoire des Nerazzurri après ceux de 2006 et 2010.
5: Et en Espagne, sprint final sans saveur pour le Real Madrid.
16: Déplacement à Oviedo ce jeudi soir qui ne changera rien au marasme madrilène. Le Real assuré de boucler la saison sans trophée, mais qui pourrait récupérer Kylian Mbappé de retour à l'entraînement après sa blessure aux ischio-jambiers. Oviedo Real Madrid, coup d'envoi 19h30 temps universel.
5: Kylian Mbappé qui pourra se consoler avec une place assurée chez les Bleus pour la Coupe du Monde.
16: Didier Deschamps, le sélectionneur de l'équipe de France de football, officialise en effet ce jeudi les noms des joueurs convoqués pour le Mondial en Amérique du Nord. Sa dernière liste à la tête de l'équipe de France en vue de la Coupe du Monde et des deux amicaux de préparation contre la Côte d'Ivoire le 4 juin et l'Irlande du Nord le 8.
5: Merci Antoine Grenier, à tout à l'heure. Et bonjour Stéphane Jeunesse.
18: Bonjour Julien.
5: Dans Aujourd'hui l'économie, ce matin, on parle cinéma donc, alors que le Festival de Cannes bat son plein et que la ministre française de la Culture est notre invitée. Dans un instant, focus sur le cinéma français. Il va mieux, alors qu'en 2025, la fréquentation des salles avait baissé de pratiquement 14%. Les chiffres de 2026 sont pour l'instant impressionnants. Rien que sur le seul mois d'avril, on voit un bond de 35% de spectateurs si l'on compare à l'an dernier.
18: Oui, et la tendance allait d'ailleurs en sens en fin d'année dernière. Cela veut tout simplement dire que le public n'a pas déserté les cinémas et sur ce début d'année 2026, on le constate. Alors évidemment, ces très bons chiffres s'expliquent par une programmation qui a incité le public à se rendre dans les salles obscures. Cela grâce à plusieurs films populaires français et de grands blockbusters internationaux. Bref, Julien, pour le dire en termes économiques, la demande est là car l'offre est importante.
5: Et puis Stéphane, l'explication c'est aussi que la France reste le premier marché européen du cinéma.
18: Absolument, avec un réseau dense de salles sur tout le territoire. Des grandes salles comme des multiplex bien sûr, mais aussi des cinémas indépendants, des salles d'arrêt-essai, des exploitants locaux. Ce maillage territorial est une force économique majeure, il protège la fréquentation et il entretient le réflexe d'aller en salle, hein, le tout en permettant une offre d'une diversité particulière. Et notons aussi la fidélité du public français à son cinéma. L'an passé, les films français représentaient 37% des entrées, plus d'un film sur trois. C'est gigantesque, hein, à l'échelle européenne, cette tendance dépasse difficilement les 20%.
5: Ce qui nous amène tout naturellement à ce qu'on appelle l'exception culturelle française.
18: Un système dans lequel le public, le marché et la puissance publique travaillent ensemble. Concrètement, le spectateur achète un billet, une partie finance le cinéma, les chaînes, elles investissent, les plateformes contribuent, l'État soutient et l'ensemble produit de la diversité. Et ça fonctionne, hein. La France reste attractive pour le secteur. On vient y coproduire, y tourner, y financer. Le cinéma français demeure finalement un label international.
5: Et ça se voit à Cannes, particulièrement cette année d'ailleurs. Pour autant, Stéphane, vous parliez des plateformes, Netflix, Amazon Prime, Disney+, sont toujours considérées comme les ennemis naturels des salles de cinéma.
18: Ah, c'est vrai, mais elles deviennent aussi des financeurs du système. Désormais, ces plateformes représentent 21% des apports des diffuseurs au cinéma français. Pour autant, si pour le moment le cinéma français se porte bien, il faut prendre un peu de champ. Il y a des fragilités, c'est vrai, la première étant la concentration du marché. Si quelques grands films, on l'a dit, tirent le nombre d'entrées, si ces locomotives manquent, c'est toute la filière qui ralentit. Ensuite, évidemment, le prix des billets, ça reste l'un des principaux freins et dans un contexte d'inflation, ça pèse. Et si on dézoome encore un peu plus, Julien, on constate que les salles de cinéma se métamorphosent et ne proposent plus que des films, des concerts, des opéras, des spectacles, des retransmissions sportives ou des événements y sont diffusés. Autrement dit, et c'est ça qui est finalement intéressant, on ne voit plus seulement un film, mais un moment collectif, une expérience. C'est d'ailleurs ce qui plaît et ce qui marche en ce moment. Et c'est précisément ce point qui semble être un nouveau relais de croissance pour tout le secteur.
5: Stéphane Jeunesse, pour Aujourd'hui l'économie, merci beaucoup. Il est 8h18 à Paris. Sur RFI, notre grande invitée internationale de ce matin, Arnaud Pontus, à votre micro, la ministre française de la Culture.
19: Bonjour Catherine Pégard.
20: Bonjour.
19: Soyez la bienvenue sur RFI. Vous rentrez tout juste de Nairobi, où vous avez accompagné le président de la République durant le sommet Africa Forward. Est-ce que vous en revenez avec le sentiment qu'un nouveau type de relation peut éclore entre la France et les pays africains ?
20: Absolument, je crois que nous l'avons vécu d'ailleurs concrètement pendant 2 jours. Nous étions les invités de ce grand sommet quand même inédit pour la première fois au Kenya, pour la première fois avec une quarantaine de chefs d'État différents venant de 45 pays différents, je crois. Eh bien, tout cela montre une vitalité de la relation entre l'Afrique et la France aujourd'hui, qui sans doute ne nous aurait pas semblé évidente il y a encore quelques années. Je crois qu'on est en train de refonder cette relation. Le président de la République a eu l'occasion de le dire à plusieurs reprises. Je crois que c'était l'écho de son discours de Ouagadougou en 2017. Il avait dit des choses à ce moment-là qui semblaient presque utopiques. Quand il avait dit, je me souviens, je suis d'une génération qui, comme vous, n'a pas connu la colonisation, eh bien je crois que c'était un point de départ pour tirer un fil vers ce que nous vivons aujourd'hui, qui est assez extraordinaire, qui fait que nous allons travailler ensemble.
19: Donc vous croyez à la nouvelle page ? Vous croyez
20: à une nouvelle page ? Je crois totalement à la nouvelle page parce que je n'ai eu que des conversations de ce genre. C'est-à-dire que tous mes interlocuteurs, les ministres que j'ai pu rencontrer, les artistes que j'ai rencontrés, les directeurs d'institutions que j'ai rencontrés, eh bien ils parlaient de l'avenir. Il parlait de ce que nous allions faire ensemble, du musée que nous allions ouvrir, des collections que nous allions permettre d'inventorier, des archives que nous allions découvrir ensemble, de l'archéologie que nous allions faire découvrir dans différents pays qui sont encore à découvrir des lieux.
19: Donc c'est là qu'on a parlé de culture, parce qu'on a beaucoup insisté évidemment sur la dominante économique de ce sommet avec l'annonce de 23 milliards d'euros d'investissement privé, mais la culture était présente malgré tout.
20: Ah ben pas malgré tout, la culture était aussi présente. Oui. Je crois que ce sommet justement était fait pour cela, si j'ose dire, c'est-à-dire pour montrer que l'économie, la culture,
19: le sport,
20: mais aussi dans d'autres, la politique internationale, tout est lié. Aujourd'hui, on est en train d'essayer de construire une sorte de nouveau monde, tous ensemble, dans le chaos du monde. Et je crois que ce qui est intéressant, c'est de voir que ça concerne aussi bien la défense que l'économie, que effectivement que la culture, et que j'allais dire la culture a encore plus que jamais son mot à dire dans tout ça, parce que la culture c'est un ciment entre nous. Dès qu'on met autour d'une table des gens qui parlent de culture, ils parlent de ce qu'ils

0: les roues qui nous empêchaient d'aller plus loin. Et je crois que les restitutions, elles ne sont pas du tout une fin en soi. Elles sont un point de départ, un aboutissement. Elles permettent à nos partenaires africains de construire autre chose sur un socle qui est le socle de leur mémoire. Et je crois que ça, c'était capital.
1: Oui, ça veut dire que dans votre esprit, cette loi doit servir aussi, peut-être d'abord, je ne sais pas, à la réconciliation entre certains pays africains et la France ?
0: Bien sûr, c'est ce qui est en train de se faire d'ailleurs. Et je pense qu'on a déjà dépassé ce stade. Excusez-moi, heureusement, souvent les actes vont plus vite que les textes. On a mis du temps à produire ces textes. Ces textes sont hautement symboliques. Mais en même temps, on est en train de passer à une autre époque, qui est comment allons faire vivre les musées qui vont retrouver leur mémoire, comment ces cultures oubliées, comme disait Jacques Chirac, qui retrouvent vie. C'est d'ailleurs assez symptomatique que ce soit au moment où on fête les 20 ans du musée du Quai Branly, oui, qu'on ouvre ce nouvel épisode de notre histoire. Et je pense que c'est une histoire commune, une histoire partagée et une histoire qui doit se vivre comme telle.
1: La nouveauté, c'est un cadre légal permanent pour la restitution des biens culturels. Jusque-là, il y a eu des restitutions, on s'en souvient tous, c'était des lois au cas par cas. Là maintenant, il va pouvoir y avoir des demandes des États,
0: c'est
1: bien ça, qui vont demander la restitution d'œuvres. Est-ce que vous avez établi déjà, vous, côté français, si je puis dire, côté ministère, une liste d'œuvres restituables ?
0: Alors, c'est en cours, si j'ose dire, hein, parce que c'est un travail de très longue haleine. D'abord parce qu'il faut travailler sur les provenances, ça sera un travail commun entre les experts, évidemment français, et les experts africains, c'est déjà en cours. Ça a déjà été fait pour, par exemple, pour ce tambour parleur qui est reparti en Côte d'Ivoire.
1: Ouais.
0: Et bien là, il y a une dizaine d'œuvres, je ne pourrais pas les citer toutes, mais il y a une dizaine d'œuvres.
1: Vous n'avez pas de chiffrage du nombre d'œuvres qui pourraient être restituées, ça vous
0: non, mais non, bien sûr que non, il n'y a pas de chiffrage. Oui. Parce que là, il y a des demandes qui concernent une dizaine d'œuvres aujourd'hui. Il y a eu déjà des demandes qui ont été satisfaites au Bénin, qui ont été, comme je l'ai dit, au Sénégal, en Côte d'Ivoire. Je crois que le Bénin va encore retrouver des œuvres qui sont déjà inventoriées et donc dont la provenance est en train d'être établie. Et les choses se font au cas par cas, ce qui prend du temps.
1: Bien
0: et
1: sûr.
0: Donc, avec nos experts des deux côtés, et il faut le faire comme ça. Parce qu'évidemment, il ne faut pas s'engager dans une sorte de foisonnement qui n'aboutirait à rien. Il vaut mieux être prudent et effectivement, voir si ces demandes sont d'abord légitimes dans le cadre de cette loi. Cette loi est une loi juste, équilibrée, rigoureuse. Comme vous avez souligné, il a fallu du temps pour la construire. Eh bien, profitons de ce qu'elle nous apporte.
1: Vous parlez de foisonnement, Madame la Ministre. Est-ce qu'il y a la crainte, quelque part, d'un afflux de demandes de restitution ? Est-ce que c'est un fantasme si on se dit certains musées vont se vider de leur collection ?
0: Alors je crois que c'est un grand fantasme, c'est un fantasme qui...
1: On pense au musée du Quai Branly, par
0: oui,
1: exemple.
0: Oui, justement, et vous savez...
1: Si on chiffre les objets du musée du Quai Branly, on sait bien que les deux tiers des œuvres ont été captées durant la colonisation.
0: Alors je crois qu'on ne peut pas le dire totalement comme ça. Vous savez, c'est très compliqué à établir les biens réellement illicites, les biens spoliés, et c'est ceux-là dont on parle, c'est ceux-là dont on veut la restitution pour nos partenaires africains. Et vous savez, j'ai voyagé avec le président du Quai Branly, qui donc prépare les 20 ans de son musée. Il n'avait pas l'air du tout inquiet sur le fait que son musée allait être vidé.
1: Il ne pense pas ça du tout.
0: Et il travaille en parfaite collaboration, et je veux insister là-dessus, avec les directeurs des musées des pays d'Afrique. Et ça, je crois que c'est très, très, très important. Montrer cette relation, pardon, j'y insiste, parce que moi, j'ai été très admirative de voir ces échanges qui avaient lieu entre les experts, entre les dirigeants des institutions africaines et françaises, qui parlent à égalité, qui sont là aujourd'hui pour raconter la même histoire ensemble.
1: Sont exclus les biens militaires et archéologiques. Si on veut parler concrètement, ça veut dire que la France ne va pas rendre le sabre de l'émir Abdelkader, héros de la résistance algérienne.
0: Ça ne rentre pas dans le cadre de cette loi.
1: Ça n'exclut pas sa restitution dans le cadre d'une autre loi.
0: Il peut y avoir des lois particulières, il y en a eu jusqu'ici, puisque là, aujourd'hui, on est en train de parler d'un cadre pérenne. Cette loi cadre, elle sera pérenne. Elle obéit à des règles qui sont très précises, à des procédures qui seront très précises, elles aussi, avec un apport des scientifiques qui est indispensable. Et je crois, encore une fois, qu'il faut aborder tout cela avec une grande sérénité, parce que c'est une discussion entre scientifiques qui parlent la même langue. Et qu'est-ce qu'ils veulent, au fond ? Ils veulent que la culture soit partagée dans le monde entier. Eux, ils ont une vision universelle qui nous échappe parfois.
1: Est-ce que la vocation universelle de certains musées peut être mise à mal aussi par ces restitutions?

0: On pense au pavillon des cinq continents, au Louvre.
1: Non, pas du tout. Le pavillon des cinq continents, on vient de le réouvrir dans une muséographie admirable. Toutes les précautions ont été prises pour que les œuvres qui s'y trouvent soient admirées par tous. Bon. Et c'est ça qui compte, c'est que le public vienne les voir là où elles se trouvent et sache pourquoi elles sont là.
0: Et au final, la France ne restituera que ce qu'elle veut restituer, c'est ça ?
1: Il y aura une commission, deux commissions, même une commission scientifique, une commission d'experts et une commission de partenaires politiques qui en discuteront, sous l'égide du Conseil d'État évidemment, sous l'égide des parlementaires. Et je crois que tous les garde-fous sont pris pour que les choses se fassent dans l'ordre. Et encore une fois, pour le bien des pays africains auxquels nous restituons ces biens, ce qui pour eux est fondamental parce que c'est leur mémoire.
0: Oui,
1: et nous, on est plutôt dans l'idée qu'aujourd'hui, sur cette mémoire, sur ce socle, on va inventer l'avenir avec eux.
0: Votre agenda de ministre de la Culture est bien rempli. Vous serez demain à Marseille pour l'ouverture de la saison méditerranée. Je voudrais qu'on parle du Festival de Cannes. C'est votre étape suivante, si je puis dire. C'est le week-end qui vient. Vous avez certainement lu, même si vous étiez loin de Paris, cette tribune d'un collectif de professionnels qui dénonce l'emprise du milliardaire conservateur Vincent Bolloré sur le 7e art. 600 personnes qui s'inquiètent de voir le propriétaire de Canal+ mettre la main sur toute la chaîne de production du cinéma. Qu'en dit la ministre de la Culture que vous êtes ?
1: Je n'ai pas à juger de ce genre de tribune, comme vous le savez, je ne me laisserai pas entraîner sur ce terrain-là. Simplement, ce que je veux dire, c'est que de ce que j'ai vu, moi, et ce qui me semble important, et même si je l'ai vu d'un peu loin, dans l'ouverture du Festival de Cannes, c'est encore une fois que ce sera la grande fête du cinéma. Et c'est pas une sorte de truisme, c'est vrai, c'est une fête
0: mondiale.
1: De cinéma mondiale. Et ce que je retiendrai, je vais essayer de le dire comme elle l'a dit, je crois que c'est Jeanne Fonda qui a tout résumé quand elle a dit qu'on y célébrait l'audace et la, je regarde mon papier, l'acte féroce de la création. Et je trouve que cette phrase, l'acte féroce de la création, elle dit tout de ce que nous voulons, c'est-à-dire la liberté d'expression, c'est-à-dire que tous viennent à Cannes en montrant leur œuvre et qu'on parle du cinéma pendant le Festival de Cannes.
0: Donc vous ne partagez pas l'inquiétude d'un contrôle idéologique des produits cinématographiques dans les années qui viennent ?
1: Je partage la certitude qu'il faut défendre la liberté de la création.
0: Merci Catherine Péga. Tenez, j'ai une toute dernière question, mais si vous pouvez répondre en 30 secondes. On est ici à RFI, nos cousins c'est France 24. Il y a eu le rapport de la commission Charles Lalong qui préconise de fusionner France Info Télé et France 24 pour en faire une chaîne nationale. Vous êtes pour,
1: comme je l'ai dit, on étudie aujourd'hui toutes les mesures. On travaille en concertation rigoureuse avec les dirigeants de France Télévisions et de Radio France.
0: Vous validez l'idée ou pas ?
1: Et je ne valide aucune idée de ce type à ce jour.
0: Merci Catherine Pégard d'être venue sur RFI ce matin.
2: La ministre française de la Culture avec Arnaud Pontus. RFI 8h30 à Paris, 6h30 en temps universel. À la une de votre journal, Édouard Dupénoit, au Sénégal, le trésor public a été piraté.
3: Nouvelle cyberattaque en effet ces derniers jours, revendiquée par des pirates informatiques. Des données sensibles auraient été siphonnées. On appelle Dakar dans une minute. La libération de Félicité Afoué-Kwamé en Côte d'Ivoire, une femme dont le cas est devenu un emblème des détentions qui se prolongent sine die. Elle a attendu 7 ans pour que se tienne son procès en appel. Des dissolutions encore par dizaines au Burkina Faso. Plus de 200 structures civiles barrées d'un trait de plume. On approche des 1000 dissolutions et suspensions en quelques semaines. La famille de Mounta Gatal qui porte le fer sur le plan judiciaire alors que l'avocat et homme politique malien a été kidnappé il y a plus de 10 jours hors de tout cadre légal, ses proches enclenchent plusieurs procédures devant les tribunaux.
2: Est-ce qu'un roman peut s'approcher de la vérité ? Éternelle question dans le dossier de ce journal.
3: Parce que la vie de Sylvanus Olympio, figure de l'indépendance togolaise, est adaptée en effet sous forme romanesque. Les spécialistes, les universitaires qui l'ont bien connu, salue la vraisemblance de l'œuvre.
2: Le Sénégal touché par une nouvelle cyberattaque.
3: La troisième en à peine 6 mois sur les institutions publiques. Il y a eu les impôts au mois d'octobre, le département des cartes d'identité au début de cette année 2026. Voilà maintenant le trésor public pris pour cible. Les données sensibles de citoyens sénégalais auraient été dérobées par un groupe de pirates. Léa Lisa Westerhoff, comment l'attaque s'est-elle déroulée ? Pourquoi le Sénégal est-il ciblé de la sorte ?
4: Lundi, le ministère des Finances et du Budget a fait état d'un simple incident affectant le système informatique du trésor public depuis la veille. Trois jours plus tard, le problème n'était pas réglé, paralysant partiellement les douanes et le paiement de certaines avances sur salaire en vue de la Tabaski, par exemple. Pour les experts en cybersécurité, pas de doute, il s'agit bien d'une attaque informatique. Un nouveau groupe qui agit depuis février l'a revendiqué, faisant du Sénégal le 6e pays victime de ces hackers, après la Chine et Hong Kong, entre autres. Le Sénégal qui doit se préparer à subir de nouvelles attaques, selon les spécialistes, car le pays, stable et récemment devenu producteur de pétrole, avec une importante numérisation de ses services, devient une cible privilégiée. Selon les experts, cette nouvelle cyberattaque rappelle surtout l'urgence pour le Sénégal de mieux se préparer et anticiper ce genre d'intrusion. Pour cela, il faut une plus grande implication de l'État et réformer rapidement l'arsenal législatif, affirme le spécialiste en cybersécurité Gérard Dacosta. La loi sur la protection des données personnelles, par exemple, date de 2008. Le pays n'a par ailleurs toujours pas de loi sur la cybersécurité. Léa Lisa Vesterhoff, Dakar, RFI.
3: Félicité, Afoué Kwame recouvre la liberté. La cour d'appel d'Abidjan, en Côte d'Ivoire, prononce à son encontre 5 ans de prison. Contre les 20 ans prononcés en première instance, une peine de 5 ans qu'elle a déjà largement purgée. Ça faisait 7 ans qu'elle attendait son procès en appel. Le cas de cette détenue était devenu emblématique des détentions qui se prolongent en Côte d'Ivoire de manière abusive. Un phénomène contre lequel le gouvernement promet d'agir avec plus d'efficacité, tandis que les députés ont voté une loi qui va d'ailleurs dans ce sens il y a quelques semaines. Benoît Almeras est notre correspondant.
5: Au moins un prisonnier sur trois est en détention provisoire en Côte d'Ivoire. Pour l'Action des chrétiens pour l'abolition de la torture, le phénomène s'est même aggravé. Selon l'ONG, plus de 40% des détenus étaient toujours en attente d'un jugement fin 2025. L'affaire Félicité Afoué Kwame n'est donc pas isolée, mais son exposition médiatique a provoqué une réaction rapide du ministère de la Justice. Ce dernier a reconnu un dysfonctionnement. Deux agents font depuis l'objet d'une procédure disciplinaire. Enfin, une circulaire a été adoptée pour encadrer les responsabilités des magistrats, des greffiers et de l'administration pénitentiaire en cas de détention irrégulière. Le garde des Sceaux le promet, des sanctions seront prises chaque fois que cela est nécessaire. Les députés ivoiriens ont par ailleurs voté, il y a un mois, la création d'un observatoire national de la détention censé suivre les conditions carcérales et qui pourra alerter l'administration en cas de détention abusive. Benoît Almeras, Abidjan. RFI.
3: À Côte d'Ivoire et l'actualité politique avec le Parti des Peuples Africains de Côte d'Ivoire, le PPACI, fondé il y a 5 ans par l'ancien président Gbagbo, qui tient son premier congrès ordinaire ce jeudi et vendredi au Palais de la Culture à Trècheville, à Abidjan. Près de 3500 militants doivent participer à ce premier congrès.
2: Une nouvelle vague de suspension pour des associations au Burkina Faso.
3: En un peu plus d'un mois, en effet, la junte annonce une troisième lame de fond contre cette fois 247 organisations civiles. Elles aussi accusés de ne pas respecter le cadre administratif. On approche donc du millier d'associations et d'ONG dissoutes ou suspendues en quelques semaines. Et une fois encore dans la sous-région, les défenseurs des libertés publiques s'en alarment, Guillaume Thibault.
6: Cette décision renforce un climat de peur. La dissolution massive des organisations n'est que le dernier acte de la junte pour faire taire toute dissidence, a indiqué récemment l'Observatoire Kizal. Comme lors des deux premières annonces, c'est via un arrêté de la Direction Générale des Libertés Publiques que ces associations ont été dissoutes. Basées à Ouagadougou, Bobo Dioulasso et également Fadan Gourma, exerçant dans les domaines de la santé, du sport ou encore de l'éducation, les autorités leur reprochent de ne pas avoir mis à jour, comme le stipule la loi, leurs instances dirigeantes. Concrètement, les militaires au pouvoir qui s'appuient sur deux textes, la loi de juillet 2025 et la charte de la révolution du 1er avril dernier, affirment vouloir lutter contre le blanchiment d'argent et le financement du terrorisme. Critique avec ces décisions, la Fédération internationale des droits de l'homme a indiqué dans un communiqué « Une société civile forte et indépendante agit comme un garde-fou contre les abus de pouvoir et amplifie les voix des communautés marginalisées. Désormais, 118 associations sont suspendues, 881 dissoutes. Les activités de ces dernières sont interdites, sauf pour se mettre à jour au niveau administratif auprès des autorités.
3: Guillaume Thibault, dans les pays du Sahel encore, l'actualité au Mali et la famille de Muntaga Tall qui tente une riposte judiciaire. L'avocat a été enlevé à son domicile entre les 2 et 3 mai par des hommes armés et cagoulés à un mode opératoire classique de la sécurité d'État. 12 jours donc et personne qui n'a de nouvelles depuis de l'avocat et homme politique. Sa famille constitue donc une équipe juridique pour lancer plusieurs procédures contre ceux qui sont accusés de l'avoir enlevé, David Bachet, mais contre ceux aussi qui le diffament sur les réseaux sociaux.
7: La famille de Muntagata l'inquiète pour sa santé physique et psychologique, demande à toutes les autorités de permettre d'identifier les auteurs de l'enlèvement et de la séquestration de l'ancien ministre et indique avoir constitué une équipe d'avocats afin de les poursuivre en justice. Le 1er mai, le procureur militaire de Bamako annonçait l'ouverture d'une enquête visant des militaires soupçonnés de complicité dans les attaques du 25 avril, menées par les djihadistes du JNIM et les indépendantistes du FLA. Le procureur soulignait que des politiques étaient aussi concernés. Mais à ce jour, aucune autorité judiciaire n'a notifié à la famille l'existence de poursuites contre Muntagatal. Une autre procédure sera initiée par la famille contre les auteurs de diffamation et d'atteinte à l'honneur de Muntagatal. Depuis quelques jours, une vidéo circule sur les réseaux sociaux dans laquelle un ancien militaire, lui-même accusé de complicité dans les attaques du 25 avril, met en cause Muntagatal. La vidéo a été enregistrée par un homme censé être en prison, s'indigne un proche de Muntagatal, persuadé que la sécurité d'État est en train de fabriquer des preuves. Ils veulent le décrédibiliser, estime encore cette source. C'est parce qu'ils n'ont rien contre lui qu'ils l'ont enlevé au lieu de l'arrêter normalement.
3: David Bachet, outre Muntagatal, au moins une dizaine de militaires et d'autres personnalités politiques ont été enlevés dans les mêmes conditions. Ainsi, dans un communiqué, la famille de Youssouf Daba Diawara, proche de l'imam Diko, indique avoir déjà porté plainte contre X pour enlèvement et séquestration. Sur le Mali encore, Radio France Internationale reçoit ce matin Moussa Agachara Toumane, membre du Conseil National de Transition, à la tête aussi du MSA, groupe politico-militaire de la région de Ménaka. Allié des autorités de Bamako, il est notre invité, entretien après ce journal. 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
2: Il est 8h38 à Pretoria, 6h38 à Accra, Afrique du Sud et Ghana en pleine turbulence diplomatique.
3: Et toujours dans le cadre de ces vagues de violences xénophobes qui secouent la nation arc-en-ciel depuis plusieurs semaines. Sur le réseau X, le chef de la diplomatie ghanéenne annonce qu'une opération de rapatriement va être organisée pour les ressortissants ghanéens qui souhaitent quitter le pays. Claire Bargelès, opération validée par le président ghanéen lui-même.
8: Selon le ministre, le président John Mahama a donné son feu vert pour une évacuation immédiate de 300 Ghanéens actuellement en Afrique du Sud. Ces personnes, en détresse, comme l'indique le chef de la diplomatie, se sont signalées auprès de l'ambassade de Pretoria. Le pays a déjà rapatrié et accueilli en grande pompe le Ghanéen qui avait fait le tour des réseaux sociaux à cause d'une vidéo où on le voyait être harcelé et intimidé par un groupe de Sud-Africains anti-immigration. Du côté du Nigeria, au moins 130 ressortissants ont eux aussi demandé leur rapatriement selon Abuja et des appels à la prudence ont été émis par le Kenya, le Zimbabwe, le Malawi et le Lesotho suite à la dernière vague de tensions xénophobes. Plus tôt dans le mois, Accra avait déposé une demande auprès de l'Union africaine afin que le sujet soit inscrit à l'ordre du jour de la prochaine réunion de coordination de l'institution prévue à partir du 14 juin en Égypte. L'Afrique du Sud a pour sa part condamné les actions qui sortent du cadre de la loi, tout en défendant le droit des citoyens de manifester pacifiquement contre l'immigration illégale et en dénonçant de fausses vidéos qui circuleraient en ligne. Claire Bargelès, Johannesburg, RFI.
3: Le corps de la deuxième militaire américaine qui avait été portée disparue au début de ce mois de mai dans le sud du Maroc a été retrouvé, annonce hier de l'armée américaine après plus d'une semaine de recherche. Des opérations de recherche et de sauvetage qui sont donc terminées puisque les deux dépouilles de ces soldats disparus ont pu être récupérées.
2: Et puis la vie d'une figure historique particulièrement populaire adapté en roman, le dossier de cette édition nous emmène au Togo.
3: Pour le roman, Olympio, comme l'indique son titre, il romance la vie de Sylvanus Olympio, lui qui proclame l'indépendance du Togo le 27 avril 60. 3 ans de présidence avant qu'un coup d'État ne lui coûte la vie. Le professeur Kangi Alem, enseignant à l'université, retrace donc la vie de cette figure fondatrice dans son roman éponyme. Et elle a beau être une œuvre en partie fictive, elle a su convaincre les universitaires qui estiment que l'esprit de l'homme a bien été respecté. Peter Sassou Dogbé.
9: C'est un roman qui met en situation Dinan, l'épouse du personnage, Mitou, son neveu, témoin de l'époque de l'assassinat de Sylvanus Olympio, qui raconte à l'auteur leur histoire. Guy Missodé, professeur des universités, a lu le livre.
10: D'abord, il y a une personnalité qui est Sylvanus, qui a été rendu personnage, qui sera le personnage principal de ce roman de 400 pages qui, par sa façon, réécrit une large partie de l'histoire romancée du Togo.
9: Le récit est fait d'histoires vécues, mélangées de fiction, qui tient son lecteur en haleine. On y découvre Olympio, sa rencontre avec sa femme, la vie du couple, professeur Toguata trouve la fiction du livre intéressante.
11: Quand on rencontre des hommes politiques qui passent de la politique dans la fiction romanesque, on est toujours curieux de ce qu'on va découvrir. Donc il a pu pénétrer dans l'intimité de cet homme-là. Et c'est ça qui est intéressant.
9: C'est la première fois qu'Olimpio est explicitement évoqué dans un roman. L'originalité du récit révèle d'autres facettes d'Olimpio, souvent réduit à la dimension politique. Peter Sassoudo-Bellomé, RF.
3: Et quant à l'auteur lui-même, il avait au moins deux objectifs en écrivant ce roman. D'une part, donner une autre vision de ce personnage fondateur. D'autre part, créer une sorte de point de départ. Il espère désormais que d'autres artistes, toutes disciplines confondues, s'empareront de la figure de Sylvanus Olimpio.
12: C'est un grand personnage. Et puis quand j'ai commencé à grandir et à m'intéresser au sujet, j'ai trouvé que la vision qu'on en donnait était une vision assez intéressante, mais assez réductrice. Je me suis dit un jour que si je devais parler de Sylvanus Olimpio, il faudrait que je l'amène carrément dans la fiction. Ce que le roman apporte, c'est faire du mythe un élément qui enrichit d'autres domaines, comme les arts. Olimpio en littérature, c'est fait, je vais dire, j'en suis très heureux. Olimpio au cinéma, c'est pas encore fait, et je rêve que quelqu'un le fasse. Olimpio dans la musique. Dans la musique, comme la rumba congolaise a popularisé Lumumba, la musique togolaise, la musique africaine ne l'a pas suffisamment fait. Au-delà de la littérature, c'est tous les arts, tous les domaines artistiques qui devront s'approprier le mythe pour en faire un élément qui dure encore très longtemps dans l'histoire.
3: Kang Nyalem, auteur de ce roman Olimpio, paru aux éditions Graines de Pensée, propos recueillis par Peter Sassoudogbe. Et puis son nom, à lui, avait dépassé depuis des décennies déjà les tartans de sprint et les bacs de saut en longueur. Ahmad Kalkaba Malboum est mort hier à Yaoundé. Il avait 75 ans. C'est le sport camerounais et même africain en général qui est en deuil. Athlète d'abord dans les années 70, officier supérieur dans l'armée camerounaise, colonel en l'occurrence, et président ensuite de la Confédération africaine d'athlétisme, membre du CIO. On en reparle dans nos journaux des sports. Le prochain, c'est dans une heure. Merci. 8h44.
2: Merci Edouard Dupénoit. À tout à l'heure. RFI, 6h44 en temps universel. Tout de suite, la revue de presse. Le tour de la presse africaine avec vous Arthur Ponchelet, bonjour.
13: Bonjour Julien et bonjour à vous qui nous écoutez.
2: À la une, le Sénégal victime d'une nouvelle cyberattaque.
13: Jusqu'où ira la série de cyberattaques contre l'État sénégalais, s'interroge la vie sénégalaise. Après le site des impôts en octobre, le département chargé de délivrer les cartes nationales d'identité en janvier, c'est au tour du trésor public d'être la cible des hackers. Pris séparément, s'inquiète la vie sénégalaise, chacun de ces incidents aurait pu être considéré comme un simple problème technique. Mais leur répétition et la nature des structures ciblées commencent à révéler une réalité beaucoup plus préoccupante, celle de la vulnérabilité profonde des infrastructures numériques et publiques, poursuit le site d'information. La question de la résilience numérique du Sénégal est plus que jamais posée, écrit de son côté le quotidien à Dakar. Le journal interroge un expert en cybersécurité qui appelle à la création d'une agence nationale de cybersécurité pour mieux coordonner la réponse aux incidents. Il faut créer des centres d'excellence, soutenir la recherche et intégrer davantage les experts locaux dans les projets stratégiques nationaux, poursuit l'interlocuteur du quotidien.
2: La presse revient aussi sur l'enlèvement de Maître Mounta Gatal au Mali.
13: L'avocat et homme politique malien emmené par des hommes armés et encagoulés au début du mois. Afrique.com dresse un parallèle entre cette affaire et l'arrestation de Maître Guy-Hervé Kam au Burkina Faso en janvier 2024. Le leader du mouvement politique Sens a été mis en examen pour complot contre la sûreté de l'État et association de malfaiteurs. Dans les deux cas, salarmafrique.com, les similitudes frappent. Disparition ou arrestation opaque, absence initiale de communication officielle claire, mobilisation des avocats et montée des campagnes virulentes sur les réseaux sociaux et le site d'information de poursuivre. Ces deux affaires révèlent une tension grandissante entre les exigences sécuritaires qui sont réelles et le respect des libertés publiques.
2: À la une également, en République démocratique du Congo, le débat autour de la réforme de la Constitution continue de faire couler de l'encre.
13: Actualité.cd rapporte les propos d'Ejiba Yamapia, le président de l'Église du Réveil du Congo, a écrit, le site, appelé un changement complet de la Constitution de 2006, qu'il a qualifié de constitution de belligérance. L'homme d'Église plaide, poursuit Actualité.cd, pour une loi fondamentale orientée vers le développement et la souveraineté, pour le passage à un régime plus présidentiel, et recommande aussi aux politiciens de privilégier le consensus républicain plutôt que les intérêts électoraux. Cela provoque la colère d'une partie de l'opposition. Le potentiel se fait notamment l'écho du porte-parole de la coalition Lamouka. Dans les colonnes du site d'information, Prince Epengue s'alarme d'une église qui devient, je cite, « le soldat au service du troisième mandat de Félix Tshisekedi », avant de s'en prendre directement à Ejiba Yamapia.
2: Enfin, Arthur, la presse revient aussi sur le décès du président de la Confédération africaine d'athlétisme.
13: Le colonel Ahmad Kalkaba Malboum, mort à Yaoundé à l'âge de 75 ans. Il était aussi président du Comité national olympique et sportif du Cameroun. Ce matin, à Rabat, dans les colonnes du 360, l'athlète marocain Aziz Daouda lui rend un vibrant hommage. Aujourd'hui, écrit-il, l'athlétisme africain perd bien plus qu'un dirigeant, il perd un militant. Avec lui, c'est l'un des derniers grands bâtisseurs d'une génération qui croyait que l'Afrique pouvait conquérir sa place dans les instances sportives mondiales. Pour lui, rappelle-t-il enfin, l'Afrique n'était pas un simple réservoir de talents destiné à enrichir d'autres nations. Elle devait devenir une puissance sportive, organisée, respectée et influente.
2: La revue de presse. Merci Arthur Ponchelet.
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2: Et à la une de l'info internationale, des politesses et des menaces. À Pékin, un sommet ce matin entre Xi Jinping et Donald Trump au Palais du Peuple. Trump salue un honneur et promet un avenir fabuleux entre les États-Unis et la Chine. Xi Jinping l'appelle à être partenaire plutôt que rivaux, mais menace le président américain. Il prévient du risque de conflit si Washington gère mal à ses yeux la question taïwanaise. Taïwan réagit en affirmant que les États-Unis ont réaffirmé leur soutien clair et ferme à l'île et affirme que la Chine est l'unique risque pour la paix dans la région. Dans l'actualité également, la reprise des pourparlers entre Israël et le Liban aujourd'hui à Washington, alors que l'armée israélienne continue de violer le cessez-le-feu théoriquement en vigueur. 22 morts hier dans les frappes israéliennes, plus de 2800 personnes tuées depuis le 2 mars. Du côté de l'Iran, un porte-parole de l'armée iranienne estime que le contrôle du détroit d'Ormuz par Téhéran pourrait générer d'importantes retombées économiques et renforcer la stature internationale du pays. L'Italie, de son côté, annonce qu'elle va prépositionner deux navires chasseurs de mines plus près du Golfe pour sécuriser le détroit lorsque les conditions le permettront. Et puis en France, il a été l'instigateur et l'unique bénéficiaire d'une association de malfaiteurs pour lui permettre d'être élu à l'Élysée. Les mots du parquet général au procès en appel des soupçons de financement libyen de la campagne présidentielle de 2007 de Nicolas Sarkozy. Le parquet requiert, comme en première instance, 7 ans de prison ferme et 300 000 euros d'amende pour l'ancien président. Le jugement sera rendu le 30 novembre. Au Mali, les autorités de transition toujours fermement résolues à combattre les groupes armés. Bientôt 3 semaines après les attaques du 25 avril qui leur ont permis de tuer le ministre de la Défense, Sadio Camara, et de s'emparer de Kidal dans le nord du pays, les djihadistes du Jnim et les rebelles du FLA contrôlent aujourd'hui toujours plusieurs villes. Le Jnim maintient son blocus sur Bamako et multiplie les attaques. Mais l'armée malienne et ses partenaires russes de l'Afrique Corps poursuivent leurs opérations. Notre grand invité Afrique est ce matin un membre du Conseil national de transition qui fait office au Mali d'organe législatif en l'absence d'élection depuis 6 ans. Moussa Acharatoumane dirige le MSA, groupe politico-militaire de la région de Ménaka, allié des autorités et qui combat aux côtés de l'armée dans le Nord. Il répond aux questions de David Bachet.
15: Moussa Acharatoumane, bonjour.
16: Bonjour David.
15: Depuis les attaques du 25 avril, les opposants au régime de transition estiment que les autorités sont fragilisées. Les soutiens des militaires au pouvoir appellent au contraire à faire bloc. Pour vous, j'imagine qu'Assimi Goïta est toujours le président dont le Mali a besoin ?
16: Bien sûr, Assimi est toujours le président dont le Mali a besoin. Il continue à gouverner normalement son pays. Je tiens quand même à rappeler que malgré les attaques du 25 avril, Le Mali est un État qui est debout, est un État qui agit et les forces de défense et de sécurité ont repoussé les actions terroristes. Malgré la complexité des attaques et particulièrement le lot de complices internes et externes, aujourd'hui nous avons une armée qui est très soudée, le commandement est ensemble, les soldats sur le terrain ont le moral et les opérations continuent sur l'ensemble du territoire.
15: L'alliance sur le terrain entre les djihadistes du JNIM et les indépendantistes du FLA, vous en pensez quoi ?
16: Les frères qui ont fait ce choix de s'allier à Al-Qaïda n'ont pas tiré les leçons de 2012, parce qu'en 2012, il y a eu pratiquement la même tentative et le monde entier est témoin de ce qui s'est passé. Et une partie des frères, pas tous, parce qu'il y a une partie de nos frères, malheureusement, qui ne se sont jamais éloignés de la nébuleuse d'Al-Qaïda. Mais par contre, certains ont toujours été des grandes victimes, en réalité, de cette organisation, y compris certains de leurs premiers responsables, dont les familles ont été décimées par Al-Qaïda. Et c'est le même Al-Qaïda qui est là. Et c'est le même Al-Qaïda aussi qui est auteur, en réalité, de l'assassinat de Ghislaine Dupont et Claire Verlon, des journalistes d'RFI qui est à Kidal. Et
15: on ce s'en sont souvient, les mêmes bien évidemment.
16: Cette alliance, c'est une très, très, très mauvaise chose. Je pense que nos frères doivent prendre conscience de l'erreur grotesque qu'ils sont en train de faire et de revenir en arrière.
15: Les dirigeants du FLA assurent qu'il ne s'agit que d'une alliance militaire contre leur ennemi commun, armée malienne, Africa Corps, et qu'il n'y a pas au-delà de projets communs.
16: Quand on voit l'organe officiel d'Al-Qaïda à l'échelle internationale mentionner son alliance avec les FLA, quand on voit les défilés qu'ils ont organisé dans les rues de Kidal avec les drapeaux noirs et mentionnant leur projet satanique. Je le répète, nos frères sont dans l'erreur. Ils ont été victimes de ces gens en 2012 et ce sont les mêmes acteurs qui continuent en 2026.
15: Le JNIM et le FLA contrôlent désormais Kidal et Tessalit. L'armée malienne et l'Africa Corps russe restent présents à Aguelok et Anéfis. Est-ce qu'il faut s'attendre à une contre-offensive des forces nationales dans la région de Kidal ?
16: Les forces de défense et de sécurité sont en pleine réorganisation et ils sont bel et bien présents dans la région de Kidal. Ils sont déterminés et ils vont mener des opérations sur l'ensemble du territoire national et ils ne vont pas céder un centimètre de ce territoire à aucune organisation terroriste.
15: Le général Eladjak Gamou, nommé gouverneur de Kidal par les autorités de transition en 2023 et que vous connaissez bien, on le dit actuellement à Gao. Est-ce que c'est le cas ? Est-ce qu'il pourrait participer à la contre-offensive sur Kidal ?
16: Le général Eladjak Gamou va très bien. Je tiens à rassurer tout le monde là-dessus. Il est gouverneur de la région de Kidal. Les offensives, les opérations, ça c'est l'armée qui s'en occupe. Lui, sa fonction c'est être gouverneur de cette région. Il va très bien et il n'a pas de problème.
15: Dans votre région de Ménaka, l'armée malienne et l'Africa Corps russe ont repoussé fin avril les offensives de l'État islamique, groupe djihadiste rival du JNIM. Depuis, quelle est la situation dans la ville ?
16: Aujourd'hui, la situation est sous contrôle. L'administration a repris son travail. La vie normale a repris. Les forces de défense et de sécurité, leurs partenaires contrôlent la ville, mènent des patrouilles régulièrement. Mais ceci étant dit, la menace, elle est toujours là. Nous sommes en guerre contre l'une des organisations terroristes les plus dangereuses au monde. Donc, nous restons sur le qui-vive. Mais pour le moment, à Ménaka, la situation est assez calme.
15: Dialoguer, négocier avec le JNIM et le FLA, c'est aujourd'hui ce que prônent notamment des opposants au régime en place, comme la CFR de l'imam Diko. Mais c'est depuis une dizaine d'années une recommandation de toutes les concertations nationales, y compris du dialogue intermalien organisé sous la transition. Les autorités actuelles s'y refusent catégoriquement. Vous, vous y êtes favorable ou pas ?
16: Au fait, il n'y a pas à discuter avec des gens qui ont un projet de destruction de notre pays. L'État malien protège sa population, protège son intégrité territoriale et il n'y a absolument rien en réalité à négocier avec ces gens-là à l'état actuel. Sauf s'ils revoient leurs pensées et leurs projets, hein, ce sont des Maliens. S'ils reviennent à des meilleurs sentiments, je pense qu'il y a de la place pour tout le monde, mais pas à ces conditions.
15: Moussa Agacharatoumane, merci.
2: Moussa Agacharatoumane, membre du Conseil national de transition et dirigeant du groupe politico-militaire MSA au Mali. Entretien signé David Baché, que vous retrouvez sur RFI.fr. 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Avant le prochain journal, votre carte postale du Gondwana, comme chaque matin. Maman, vous nous dites aujourd'hui qu'en politique, les responsables ne sont pas toujours responsables.
17: Oui, quelquefois, les responsables politiques sont comme les violettes qui sont bleues et les roses qui sont rouges. Il ne faut jamais se fier à leur appellation. C'est eux-mêmes qui fuient cette étiquette responsable politique. Hein. Ben oui, ils la fuient comme la peste quand les choses tournent au vinaigre. Et oui, quand tout va bien, quand le lait et le miel miel coule, eh ben les responsables politiques se poussent du col sous les spotlights en se pavanant sur les podiums et les plateaux télé. Plus fort que Superman, James Bond et les Avengers réunis, c'est eux les responsables politiques, les excellences, les honorables, les autorités. Ce que tu vois là, ben c'est le résultat de leur action forte, déterminée, tout pour le peuple, rien que pour le peuple. C'est leur bilan. Applaudissez. Mais dès que ça se gâte, dès que le moteur cale, dès qu'il y a du sable dans l'attiéké, alors là, il n'y a plus personne. Il ne faut plus les appeler les responsables politiques. Hein. Ben oui, ça sonne comme une accusation. Responsable politique.
18: Mais non, je ne suis responsable de rien. Ce n'est pas moi, monsieur le juge, ni responsable, ni coupable.
17: Et oui, quand ça tourne au vinaigre, le mot responsable lui-même tourne comme du lait mal conservé. Ce n'est plus responsable, comme quand on dit de quelqu'un qu'il est sérieux, posé, adulte. C'est responsable du côté obscur du mot, quoi. Du côté judiciaire du mot. C'est-à-dire coupable, fautif, répréhensible, punissable et coupable. C'est ça que les responsables politiques ne veulent plus entendre. Déficit budgétaire, ah, c'est pas moi. Hein. Les violences aux personnes ont augmenté, c'est pas moi. Les prix ont doublé, c'est la guerre en Ukraine. Le chômage a baissé, oui, là c'est moi. Hein. C'est grâce à ma politique volontaire de relance de l'offre. Les choses ne sont jamais ce qu'elles semblent être. Les responsables ne sont jamais responsables et plaident toujours l'irresponsabilité quand la tempête a soufflé et tout cassé. Les autorités nient farouchement d'avoir donné des ordres à l'inflation et à la dette, cette capricieuse. Et avoue, la main sur le cœur, que c'est la faute des marchés financiers, les vrais patrons qui, eux, n'obéissent à aucune autorité politique ou de régulation. Les dirigeants, vers qui tous les regards se tournent pour être dirigés, te disent tout à coup qu'eux-mêmes ne font que suivre leur GPS, alors que tous les Gondouanais sont derrière eux à la queue leu-leu comme un troupeau de moutons le jour de la Tabaski. Les grands de ce pays se font brusquement tout petits, prêts à passer par le petit trou de la serrure et sortir par la fenêtre, alors qu'ils sont entrés par la grande porte quand tout allait bien. Les maîtres du pays ne mesurent plus que quelques centimètres. Les boss sont tout cabossés. En politique, les choses ne sont jamais ce qu'elles semblent être. D'une minute à l'autre, les mots, les adjectifs, les qualificatifs, les titres ne veulent subitement plus rien dire et on ne sait plus qui est qui et qui n'est pas qui, ni Dieu, ni maître. À lundi.
2: À lundi, Maman. Et merci, bienvenue sur RFI si vous nous rejoignez ce matin. Il est bientôt 7h en temps universel et l'info continue dans moins de 2 minutes. À tout de suite.
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2: Et Paul Lonsin-Spinelli pour le journal à la une. L'Ukraine craint un lourd bilan après des attaques russes massives cette nuit.
0: Et près de 700 drones et missiles, quasiment autant qu'il y a 24 heures, il y a au moins un mort et plusieurs dizaines de blessés à Kiev. Nous appelons notre correspondante en Ukraine dès le début de ce journal. La guerre en Ukraine, justement, l'Iran, Taïwan aussi, les sujets de discussion n'ont pas manqué entre Donald Trump et Xi Jinping, les dirigeants américains et chinois qui se rencontraient à Pékin aujourd'hui, et les autorités chinoises avaient mis les petits plats dans les grands pour accueillir le grand rival. Alors qu'Israël et le Liban envoient des délégations à Washington pour tenter de rafistoler le cessez-le-feu, notre dossier ce matin consacré à cette technique des doubles frappes utilisée au Liban par l'armée israélienne, notamment contre des journalistes et des secouristes, ce qui pourrait constituer des crimes de guerre. Et puis c'est un drame qui avait secoué la France en 2020, l'assassinat de Samuel Paty. Le film L'Abandon, projeté au Festival de Cannes, retrace les derniers jours de l'enseignant.
2: L'Ukraine vient d'essuyer une nouvelle nuit de violentes attaques russes.
0: Plus de 650 drones et 56 missiles selon le président ukrainien Volodymyr Zelensky. Ça fait grimper à 1500 le nombre de frappes contre le pays en 24 heures. Une attaque d'une ampleur inédite. Il y a au moins un mort aujourd'hui et 36 blessés. Pour faire le point, nous sommes en direct avec notre correspondante Emmanuel Chaz à Lviv dans l'ouest du pays. Emmanuel, la Russie a donc repris ses attaques d'une ampleur sans précédent cette nuit et même depuis hier. Quelles sont les dernières informations?
1: Alors effectivement, le bilan risque de s'alourdir après ces frappes. Kiev a été durement touché. Parmi les destructions sur plus de 20 sites à travers la capitale, il y a des bâtiments résidentiels, une école, une clinique vétérinaire. Les secours sont toujours à l'œuvre car des personnes se trouvent encore sous les décombres. Et dans la région de Kiev, 7 personnes, dont un enfant, ont été blessées. À cela s'ajoutent des attaques contre les infrastructures énergétiques du pays. Volodymyr Zelensky a pris la parole ce matin. Il dénonce plus de 1500 drones lancés contre la population ces dernières 24 heures. Il ajoute que ces attaques ne reflètent absolument pas une volonté russe de mettre fin à la guerre. Et comme lors de chacune de ces attaques, il en appelle aux alliés de l'Ukraine à réagir et à renforcer l'aide à la défense aérienne. Ceci alors que la Russie, après une courte pause dans ce genre d'attaque au cours du week-end, a repris sa nouvelle stratégie de terreur avec des raids aériens en plein jour qui sont doublés d'attaques nocturnes avec pour but de saturer la défense aérienne ukrainienne au moment où Moscou n'enregistre plus d'avancées sur la ligne de front depuis des semaines.
0: Emmanuel Chaz à Lviv pour RFI.
2: La guerre en Ukraine, parmi les sujets abordés par Xi Jinping et Donald Trump lors de leur entrevue à Pékin.
0: Au même titre que la Corée du Nord, le Moyen-Orient ou encore Taïwan, ça c'est pour le fond. Mais le président chinois avait aussi tenu à soigner la forme et la mise en scène. Bonjour Cléa Broderst.
4: Bonjour Paul, bonjour à tous.
0: Une correspondante permanente d'RFI à Pékin, le dirigeant américain a donc eu droit à un programme de visite chargé de symboles choisis pour vanter la puissance et la continuité historique de la Chine.
4: Oui, tapis rouge, salve de canons, enfants agitant les drapeaux chinois et américains. Pékin a réservé à Donald Trump un accueil particulièrement spectaculaire. Mais c'est vrai qu'au-delà du protocole, chaque image semble pensée pour envoyer un message politique. Le moment le plus symbolique, c'est cette visite du Temple du Ciel où Xi Jinping a emmené son homologue américain. Sous les dynasties impériales, les empereurs chinois venaient y prier pour de bonnes récoltes et affirmer leur légitimité à gouverner. Et pour les analystes, eh bien, le choix de ce lieu n'a rien d'anodin. Pékin veut montrer une Chine ancienne, stable et puissante, capable de recevoir les États-Unis d'égal à égal, voire en position de force. Car depuis la dernière visite de Donald Trump en 2017, eh bien, le rapport de force a bien changé. Malgré le ralentissement économique chinois, Pékin estime avoir résisté à la guerre commerciale américaine et disposer aujourd'hui de plusieurs leviers, hein, les terres rares, le marché chinois ou encore son influence diplomatique sur certains dossiers internationaux. Les discussions portent aussi sur les droits de douane, l'intelligence artificielle, les semi-conducteurs, l'agriculture et vous le disiez, Taïwan, sujet toujours explosif entre les deux puissances. Xi Jinping a également cherché à rassurer les milieux d'affaires américains, promettant que la Chine s'ouvrira toujours davantage et que les entreprises américaines y auront des perspectives encore plus larges. Et malgré les tensions, les deux camps cherchent surtout à éviter une nouvelle escalade aux conséquences mondiales, Paul.
0: Merci Cléa Broderst en direct de Pékin. Pékin pour Radio France Internationale. La Chine présentée ce matin par Taïwan justement comme l'unique risque pour la paix et la stabilité régionale. La porte-parole du gouvernement taïwanais a aussi assuré que les États-Unis avaient exprimé leur soutien clair à l'île avant la rencontre entre président chinois et américain.
2: Ni Donald Trump ni son secrétaire d'État Marco Rubio n'assisteront donc au pourparlers entre Israël et le Liban.
0: Oui, organisé à Washington aujourd'hui, c'est la troisième session de pourparlers entre les deux voisins pour tenter de consolider une trêve, certes en place depuis près d'un mois, mais qui n'a jamais réellement été respectée. Cette session intervient au lendemain d'une série de frappes israéliennes sur une trentaine de localités libanaises. Au moins 22 personnes ont été tuées d'après le gouvernement du Liban.
2: Beyrouth qui accuse même l'armée israélienne de crimes de guerre.
0: Notamment pour les meurtres de 21 journalistes et plus de 330 secouristes depuis octobre 2023. Ce sont des chiffres des autorités libanaises et de l'Organisation mondiale de la santé. Bonjour Noé Pignède.
5: Bonjour.
0: Dans le dossier de ce journal, vous allez nous expliquer, Noé, que certains de ces civils ont été tués par la technique digne de la double frappe, aussi appelée tir couplé, une technique qui provoque l'indignation, Noé.
6: Oui, la méthode est simple et meurtrière. Un premier tir contre un bâtiment ou une voiture, puis un second lorsque les secours arrivent sur place. Depuis le début des hostilités, la reprise des hostilités le 2 mars au Liban, nous avons comptabilisé 7 doubles et une quadruple frappe attribuées à l'armée israélienne. Mohamed Sleiman est le chef des secouristes de Nabatieh. Ses équipes ont été visées à 3 reprises au cours d'interventions après des bombardements.
7: La dernière fois, c'était dans le village de Maïfadoun, le 15 avril. Nos hommes sont dépêchés sur zone pour sauver des secouristes qui ont essuyé 2 frappes de drones israéliens. Notre équipe les embarque dans des véhicules pour les évacuer. Une première ambulance démarre lorsqu'une seconde est directement visée par un drone qui tue notre collègue Mahdi Abou Zaid.
6: Une vidéo filmée par la caméra embarquée d'un des secouristes confirme ce récit. Au total, ce jour-là, 4 ambulanciers ont été tués.
0: Et ces ciblages délibérés pourraient donc constituer des crimes de guerre ?
6: Oui, la technique du tir couplé est évidemment contraire au droit international. Les États-Unis l'ont utilisée en Afghanistan, la Russie l'a généralisée en Syrie puis en Ukraine. Et elle fait donc désormais pleinement partie de la doctrine militaire de Tel Aviv, selon Guillaume Ancel, écrivain et ancien officier français.
8: Les doubles frappes ont été systématisées par l'armée israélienne sur ordre de Netanyahou à Gaza. Et depuis 2023, c'est devenu une manière de faire qui est quasi normale. Donc c'est vrai que ça fait toujours un petit peu de mal quand on entend par ailleurs les porte-paroles essayer de nous expliquer que c'est l'armée la plus démocratique du monde.
0: Et justement, Noé, que répond l'armée israélienne à ces accusations ?
6: Que les ambulances sont utilisées par le Hezbollah pour transporter des armes sans jamais en apporter la preuve. Guillaume Ancel.
8: Les secouristes ne vont pas apporter des armes sur une zone qui a été frappée. De toute façon, des armes pour tirer sur quoi ? Sur des avions qui sont déjà partis depuis plusieurs minutes ? Ça n'a juste aucun sens.
6: Depuis mars, 10 ambulanciers ont été tués dans des doubles frappes, ainsi qu'une journaliste, un prêtre et au moins 7 autres civils.
0: Merci beaucoup Noé Pignède. Le détail de votre enquête est à retrouver sur notre site RFI.fr. De la crise militaire au Moyen-Orient a donc découlé aussi une crise énergétique depuis plus de 2 mois à cause du verrouillage du détroit d'Ormuz. Le monde puise dans ses réserves de pétrole à une vitesse record. C'est l'avertissement lancé hier par l'Agence internationale de l'énergie.
2: C'est à cause de cette fermeture d'Ormuz qu'Azali Assoumani avait justifié la hausse des prix des carburants la semaine dernière.
0: Et le président comorien est désormais confronté à une grève dans l'archipel. Troisième jour hier, la situation a même commencé à dégénérer. Des blindés ont été déployés dans la capitale Moroni et des affrontements ont éclaté entre des forces de l'ordre et des jeunes dans plusieurs localités voisines. Malgré ce durcissement, la mobilisation soutenue par l'opposition gagne du terrain, Abdallah Mzembaba.
10: Le gouvernement ne parle plus seulement du dialogue social, mais d'ordre public. Les autorités appellent au dialogue et accusent l'opposition d'alimenter le chaos. Nour El Fath Azali, secrétaire général du gouvernement, est aussi revenu sur la hausse du carburant.
25: Si on ne prend pas les mesures qu'on a prises actuellement, on risque de se diriger vers un horizon qui sera un peu plus sombre, parce qu'on ne sait pas si on sera en mesure de passer la commande des produits hydrocarbures. Donc on doit discuter pour essayer de trouver une solution à cette situation.
10: Mais sur le terrain, la paralysie s'étend, écoles perturbées, commerces fermés, médecins bloqués, pêcheurs, enseignants et artisans touchés. L'opposition, elle, dénonce une gestion chaotique de la crise. Daoudou Abdallah Mohamed, ancien candidat à la présidentielle.
26: Les mouvements sociaux d'aujourd'hui sont plus que légitimes. Je constate aujourd'hui la démission du gouvernement défaite par son incapacité de dialoguer, ni d'apporter des solutions adaptées à la crise, mais qui œuvre par la ruse pour diviser les syndicats, tout en instrumentalisant les forces de sécurité pour mater les grévistes.
10: En début de soirée, le syndicat des transporteurs maintenait son appel à la grève illimitée. Les pêcheurs, eux, disent attendre une baisse d'ici demain, au risque de passer, je cite, au plan B. Et la route menant à l'aéroport a été bloquée, puis incendiée. Abdallah Mzembaba Mourouni, RFI.
0: Et les hydrocarbures ne sont pas les seules marchandises bloquées dans le détroit d'Ormuz. 30% des engrais mondiaux y transitent aussi. Alors, à l'approche de la saison des semis pour le riz, la Thaïlande s'inquiète. C'est l'un des principaux exportateurs dans le monde. Juliette Chénion est allée à la rencontre d'agriculteurs à Soupanbouri, c'est dans le centre du pays.
3: Sur son motoculteur, Mani Parsot laboure un hectare de rizière encore boueux. Dans quelques jours, il pourra semer le riz.
5: On met quand même un peu d'engrais, mais de moins en moins, parce que les prix ont presque doublé. Et pour réduire les coûts, on utilise des engrais liquides plutôt que des granulés.
3: Ses futurs rendements sont donc incertains. Autre problème, le carburant, un tiers plus cher depuis le début de la crise, quand le prix de vente du riz, lui, ne change pas, comme l'explique son Batley Haroun, un autre riziculteur.
9: Avant, on avait un bénéfice de 1500 bahts, 40 euros par tonne de riz. Là, on sera autour de 700 bahts, 18 euros. Tout est serré. À la moindre perte de rendement, c'est terminé pour nous.
3: Certains de ses voisins décident de semer de plus petites surfaces, d'autres de ne rien planter du tout. Samrung Poussamak, elle, teste des méthodes naturelles pour utiliser moins d'engrais et cherche d'autres revenus.
11: Pour gagner un peu plus d'argent, je fais des massages. On aimerait que le gouvernement nous aide à réduire les coûts. Tout le monde est stressé. Certains sont dans la détresse et contractent des prêts à rembourser au jour le jour. C'est une spirale infernale.
3: Le gouvernement thaïlandais a promis de diversifier les importations d'engrais. Pour les riziculteurs, c'est déjà trop tard. Le riz doit être planté d'ici la fin du mois. Juliette Chénion, Bangkok, RFI.
0: Et d'après le Programme alimentaire mondial, les diverses conséquences du conflit au Moyen-Orient pourraient entraîner 45 millions de personnes en plus dans la faim cette année. Le temps fort de sa tournée sur le continent africain, c'était bien le sommet Africa Forward organisé au Kenya, mais Emmanuel Macron avait prévu une dernière étape en Éthiopie. Le président français s'est notamment rendu au siège de l'Union africaine hier à Addis Abeba, où il a rencontré le président de la commission Mahmoud Ali Youssouf et le secrétaire général des Nations Unies Antonio Guterres. Emmanuel Macron qui a également de nouveau plaidé pour que l'Afrique soit représentée parmi les membres permanents du Conseil de sécurité de l'ONU.
2: La France tout entière avait été traumatisée par un acte barbare il y a près de 6 ans.
0: Lorsque Samuel Paty, professeur d'histoire-géographie, était assassiné en octobre 2020 à la sortie de son collège par un jeune islamiste pour avoir montré à ses élèves des caricatures du journal satirique Charlie Hebdo. Un film retraçant les 11 derniers jours de l'enseignant vient de sortir en en France. Hier, il s'intitule L'Abandon et s'appuie sur les enquêtes et le procès qui ont suivi sa mort. Le long métrage est en compétition officielle au Festival de Cannes en ce moment. Elisa Giroldini l'a vu pour RFI.
12: J'ai jamais rêvé d'être un héros, mais que mes coups réveillent une vocation, ça oui, j'avoue que j'en ai rêvé.
13: Un mensonge, sa récupération par des islamistes radicaux et l'aide apportée par des élèves pour guider le tueur jusqu'à Samuel Paty. L'abandon décortique tout ce qui a mené à l'assassinat de ce professeur sans histoire, le réalisateur Vincent Garinck.
16: Tout se passe dans un collège normal, tout est normal. On voit plein de personnages normaux et puis tout d'un coup, ça dérive parce que derrière il y a une idéologie extrémiste et qui va se propager dans le collège par la rumeur, par les réseaux sociaux et la diffamation, et il y a une machine qui s'enclenche, et là on voit la dangerosité de l'extrémisme, tout simplement.
13: Et ce qui frappe dans L'Abandon, c'est le décalage entre la manière dont Samuel Paty est perçu, raciste et dangereux, et la réalité de son quotidien fait d'amour pour ses proches et de passion pour son métier. Antoine Reynard s'incarne le rôle du professeur.
27: Ce qu'il vit, lui, au départ, c'est de l'hyper quotidien, c'est un prof qui a quand même une vraie vocation, qui est quand même très très prof, comme on l'imagine, qui a à la fois des petites blagues avec ses élèves et en même temps qui est vraiment dans une envie de pédagogie, dans une passion pour ça. J'en avais parlé avec sa sœur que j'avais rencontrée en amont, qui me disait qu'il avait toujours une petite écharpe parce qu'il avait peur d'être aphone. Donc il ne pensait qu'à ça, c'est sa vie.
13: Une vie ôtée au terme de 11 jours d'une tension grandissante, peu à peu resserrée comme un étau et parfaitement retransmise dans L'Abandon. Premier hommage du 7e art à Samuel Paty.
12: Mais jamais j'aurais imaginé que mon nom entrerait dans les livres d'histoire.
0: Lisa Giraldini. Et puis un mot de football pour terminer ce journal. Le mondial que les fans du monde entier bien sûr attendent avec impatience. Coup d'envoi le 11 juin prochain en Amérique et les chanceux qui seront au stade pour la finale en juillet auront le privilège d'assister au concert de Madonna, Shakira et BTS à la mi-temps à New York. C'est ce que les organisateurs ont annoncé ce matin.
2: Pas mal. Merci Paul Lonsin-Spinelli. Très bonne journée. 7h15 en temps universel, la revue de presse avec vous Arthur Ponchelet et à la une de la presse internationale, Donald Trump est arrivé en Chine.
15: Visite hautement stratégique, largement commentée ce matin par la presse américaine. Le Washington Post révèle ainsi l'existence d'un rapport secret du renseignement américain. Un document qui, s'inquiète le journal, détaille comment la Chine exploite la guerre en Iran pour maximiser son avantage sur les États-Unis dans les domaines militaires, économiques et diplomatiques. Pékin a notamment tendu la main à ses voisins pour les aider à gérer leurs besoins énergétiques. Le New York Times, de son côté, s'insurge contre la stratégie de Donald Trump vis-à-vis de Pékin. La politique de Trump envers la Chine a affaibli l'Amérique, croit savoir le quotidien dans un édito. Ses droits de douane ratés en sont l'exemple type, déclenchant une série d'événements humiliants, poursuit le titre. La Chine et les États-Unis retiennent le monde en otage, s'indigne pour sa part The Economist. Donald Trump et Xi Jinping considèrent la coopération comme un piège, écrit l'hebdomadaire. Avant de résumer, le sommet n'aboutira probablement qu'à des sourires forcés. Un tel manque d'ambition est inquiétant.
2: Autre grand titre de la presse internationale ce matin, une nouvelle session de négociations entre Israël et le Liban est prévue aujourd'hui à Washington.
15: Avec le Hezbollah comme grand absent de ces discussions, à Beyrouth, l'Orient le Jour rappelle les positions de chacun. Israël veut un désarmement du Hezbollah quand le Liban insiste sur la fin des hostilités dans le sud du pays. Tel Aviv tend de nombreux pièges à Beyrouth, prévient le journal. Parallèlement aux préparatifs des négociations, Israël a intensifié son escalade militaire pour imposer un fait accompli, s'alarme le quotidien. Combien de temps pouvons-nous tenir, s'interrogent de leur côté les habitants du village chrétien de Deir Mimas, dans le sud du Liban, là encore dans les colonnes de l'Orient le Jour. Ce village, situé sous la ligne jaune décrétée par Israël, a été ciblé par plusieurs frappes de l'armée israélienne. C'est comme si on vivait avec une corde autour de notre cou et que quelqu'un allait nous pousser, raconte une habitante. Côté israélien, dans un éditorial, le journal Haaretz appelle à aider Beyrouth dans sa guerre contre le Hezbollah. L'armée elle-même, rappelle le journal, a conclu que l'occupation de tout le Liban ne garantirait pas la neutralisation des capacités militaires de l'organisation. Israël, conclut Haaretz, doit profiter des négociations pour donner une substance concrète à son partenariat avec le gouvernement libanais.
2: Enfin Arthur, la presse revient sur les quelques cas d'antivirus recensés dans le monde.
15: En France, où l'on dénombre un seul cas, Libération s'interroge pourquoi il n'y a ni traitement ni vaccin spécifique pour le combattre. Le quotidien explique que l'absence de cas à grande échelle n'a pas permis à la recherche d'être efficace. Pour ce qui est du vaccin, Le Monde rappelle qu'il est difficile de flécher des financements vers ce genre de maladie, dont l'impact semble limité en matière de santé publique. Partout autour du globe, on appelle en effet à la prudence. Dans les colonnes d'El País, la ministre espagnole de la Santé dénonce ceux qui tentent de semer la peur et répandre des théories du complot. Monica Garcia revient aussi sur l'accueil du Hondus aux Canaries par les autorités espagnoles. Nous n'avons jamais oublié qu'à l'intérieur, il n'y avait pas de malades, pas de personnes infectées, il y avait des personnes, se félicite-t-elle. La ministre en profite aussi pour régler ses comptes avec le président des îles Canaries qui a tenté de bloquer le désarmement des passagers du navire. Quand il a fallu travailler, il n'était pas là, dénonce-t-elle.
2: Arthur Ponchelet, merci beaucoup. C'est un musée au Royaume-Uni qui, comme beaucoup d'autres, compte dans ses collections de nombreuses pièces d'art africain. En tout, 40 000 objets venus du continent dorment au Manchester Museum, souvent volés ou pillés au temps de l'Empire, dans des pays colonisés par les Britanniques et dont l'origine est encore parfois floue. C'est pour mieux comprendre le parcours de ces pièces que le Manchester Museum a lancé son Africa Hub, un département entièrement dédié à ses collections africaines au sein du musée et sur Internet, pour appeler aux contribution du public afin de collecter les infos manquantes et penser la restitution des œuvres obtenues de façon illicite. Reportage Marie Billon.
17: Bonaventure Oti et Chief Oke Ikeme partagent leurs souvenirs en se promenant dans le musée de Manchester. Ils longent les vitrines de l'Africa Hub, un département dédié aux collections africaines.
18: I remember playing this as a child.
17: Je me souviens d'avoir joué de cet instrument quand j'étais enfant, dit Bonaventure Oti, secrétaire général à Manchester de l'association de la communauté Igbo, originaire du sud-est du Nigeria. Cet instrument, qui ressemble à un xylophone en bois, le musée le détenait dans ses collections depuis des années, mais il n'en connaissait pas la valeur culturelle ou l'utilisation, ni même le nom.
14: Dès que je l'ai vu, j'ai dit « ça, c'est un ngelenge ». Et mes collègues ont confirmé « oui, c'est bien un ngelenge ».
17: Chief Oke Ikeme est un artiste de la communauté Igbo. Il a participé avec Bonaventure Oti à l'identification de plusieurs des pièces détenues par le musée.
14: Vous voyez, quand nous organisons une fête sur la place d'un village, nous jouons de cet instrument et les femmes dansent et les hommes dansent aussi. Cela peut être pendant le festival de la nouvelle année ou bien à l'occasion d'un couronnement.
17: Faute d'informations suffisantes, beaucoup de ces objets n'étaient pas exposés mais gardés dans les réserves. Lucie Edemati est conservatrice des collections africaines du musée de Manchester.
18: Nous savons toujours quand ces objets sont arrivés dans nos collections, mais il est souvent très difficile de remonter jusqu'à leur création. Il nous manque l'histoire, le nom et l'usage traditionnel. Nous essayons donc de reconstituer ce cheminement autant que possible et reconnecter les objets aux personnes pour qui ils sont importants. Les descendants de celles et ceux à qui on les a pris.
17: L'Africa Hub fait donc appel à toutes les bonnes volontés. Il y a un espace en ligne pour que les personnes sur le continent africain ou partout ailleurs dans le monde puissent aider à identifier des objets. Et dans le musée même, tout le monde est invité à donner son opinion sur les fiches à disposition, notamment quel doit, selon eux, être l'avenir de ces collections. Alex Alberda est conservatrice du musée.
19: Nous avons déjà commencé à prendre des contacts avec les communautés, mais tout cela reste nouveau. C'est là, selon moi, que réside le véritable pouvoir de cette initiative. Ces échanges pourraient déboucher sur des appels à restitution.
17: Le musée assure être ouvert à toutes les options, sans calendrier prédéterminé. Marie Billon, Londres, RFI.
2: Reportage à retrouver sur RFI.fr. Vous y retrouvez aussi notre grande invitée de ce matin, la question des restitutions abordée il y a une heure par la ministre française de la Culture, Catherine Pégard. C'était au micro d'Arnaud.

0: vient de publier un rapport pour documenter le phénomène et vous l'avez suivi sur le terrain.
1: Oui, et notamment du côté de Bethléem, qui se trouve à 7 km environ de Jérusalem. Alors, pour bien comprendre, Julien, en vertu des accords d'Oslo, la Cisjordanie est divisée en trois zones, A, B et C. Elles ont des statuts d'autonomie différents. A est sous contrôle civil et militaire palestinien, B sous contrôle mixte, et puis il y a la zone C, où Israël exerce un contrôle direct. Cette zone représente environ 60% de l'ensemble. La Cisjordanie est occupée par Israël depuis 67. 3 millions de Palestiniens y vivent, mais aussi 500 000 Israéliens qui sont eux dans des colonies illégales au regard du droit international. Alors autour de Jérusalem, Aviv Tatarski de l'ONG israélienne Iramim a vu récemment la création de 4 nouvelles colonies comme Mishmar Yehuda ou Yatziv.
2: Ce que l'on montre, c'est qu'il y a des étapes systématiques qui font partie d'un plan préétabli pour s'approcher de la zone C et en chasser les Palestiniens. Donc il y a des constructions de nouvelles colonies, l'extension des plus anciennes, la création d'avant-postes et les infrastructures qui vont avec, la construction de routes par exemple. Et c'est très important également la violence d'État contre les Palestiniens qui vise à les pousser à partir de la zone ciblée. Et cela par le biais de la démolition de maisons, de la violence de l'armée et du terrorisme des colons.
0: Frédéric, vous êtes aussi allé avec Kamal, un guide palestinien, du côté du village de Batir, tout près de Jérusalem.
1: Oui, et là, c'est exactement le même constat.
3: Je pense qu'il y a un plan, le Grand Jérusalem. Ils veulent prendre ça petit à petit. Pas plus tard qu'hier, une maison a été détruite à Al-Hader et à Al-Wara. Ce sont 3 ou 4 maisons qui ont été détruites au cours des derniers mois. Peut-être qu'ils n'avaient pas le bon permis. Et vous allez me dire, si tu n'as pas de permis, pourquoi tu construis? En réalité, si vous demandez un permis, vous ne l'obtenez jamais.
0: Et l'accès au village est compliqué, Frédéric.
1: Oui, depuis le 7 octobre 2023, 16 nouvelles barrières en métal jaune bloquent les routes qui relient entre elles les villes et villages palestiniens près de Jérusalem. Elles sont tout à fait visibles lorsque vous êtes sur les routes principales. Aviv Tatarski rappelle les conséquences de tout cela au quotidien.
2: Cela signifie que chaque ville, chaque village peut être enfermé par l'armée israélienne d'une minute à l'autre et les sorties peuvent être interdites pour de longues périodes.
1: Pour l'ONG Iramim, tout cela vise à étendre la présence israélienne et à créer des enclaves palestiniennes sans continuité territoriale.
0: Et à suivre donc aujourd'hui cette marche des drapeaux à Jérusalem. Frédéric Misselin, merci beaucoup. Bientôt 7h30 en temps universel. Avant le prochain journal sur RFI, notre question d'environnement consacrée aujourd'hui au poulet, la viande la plus consommée au monde. Et oui, bonjour Florent Guignard.
4: Bonjour.
0: Pourquoi mangeons-nous tous du poulet?
4: Alors, ça n'a pas toujours été le cas. Aujourd'hui, quelques 80 milliards de poulets sont tués chaque année dans le monde pour notre alimentation. C'est d'ailleurs l'espèce animale chez les vertébrés la plus nombreuse sur Terre. En ce moment, Julien, il y a là actuellement 25 milliards de poulets sur la planète. À l'origine, pourtant, le poulet était un animal de compagnie, d'apparat. Il a d'ailleurs été domestiqué très tard et jusqu'au milieu du XXe siècle, les volailles, les poules, on les aimait surtout pour leurs œufs. C'est ce que nous explique Pierre-Marie Aubert. Il dirige le programme Agriculture et Alimentation à l'IDRI, l'Institut du Développement Durable et des Relations Internationales.
5: La volaille, c'est un animal de ferme qui permet de produire des œufs, donc de la protéine pas chère et d'une qualité assez intéressante nutritionnellement, et qui par ailleurs sert de petite réserve sur pâte pour les occasions. C'est l'origine du poulet du dimanche. Ah, c'est que dans les grandes occasions, on va se faire un coq. Quoi.
4: Voilà, la fameuse poule au pot du roi Henri IV.
0: Le poulet était en fait un produit de luxe jusqu'à la révolution industrielle agricole.
4: Et c'est après la Seconde Guerre mondiale que le poulet devient une industrie inventée aux États-Unis. Tout est concentré pour faire des économies d'échelle. Le poulet est ainsi devenu la viande la moins chère au monde, Pierre-Marie Aubert.
5: Le poulet est quelque part la viande qui est la plus proche d'un objet industriel. C'est un cycle de production qui est très court. Voilà, aujourd'hui 25 jours, il y a 30 ans, 50 jours. Jusqu'à arriver aujourd'hui à des coûts de production du poulet qui sont à 2 euros du kilo, qui sont juste délirants, et même moins de 2 euros dans certains pays. Il faut 110 jours pour faire un porc, 36 mois pour faire un bœuf à l'herbe. Vous voyez bien que ce n'est pas les mêmes ordres de grandeur. C'est juste monstrueux.
4: Et résultat, entre 1960 et 2020, la production de poulet dans le monde a été multipliée par 16, quand celle du bœuf a seulement doublé. Oui, c'est juste monstrueux.
0: L'avantage du poulet, au moins, c'est sa faible empreinte carbone.
4: Alors, l'élevage de poulets représente moins de 10% des émissions de CO2 de tous les élevages de viande. Un kilo de poulet, c'est un kilo de CO2, alors qu'un kilo de bœuf, c'est 30 kilos de CO2.

0: beaucoup d'eux. Mais ces données, Pierre-Marie Aubert tient à les relativiser.
1: Le poulet, contrairement à son ami le cochon et encore mieux le bœuf, il mange des trucs que nous, on pourrait manger. Donc il y a une compétition directe entre l'alimentation humaine et l'alimentation animale qu'on ne retrouve pas dans tout l'élevage bovin et ovin et caprin qui se fait à l'herbe, puisqu'on ne bouffe pas de l'herbe, jusqu'à preuve du contraire en tout cas.
0: On ne mange pas d'herbe, Florent, mais est-ce que c'est encore du poulet qu'on mange
1: Ah, ça,
0: aujourd'hui?
1: c'est une vraie question, Julien. La génétique est passée par là. Les gains de production sont phénoménaux. Ils augmentent de 1% par an. On n'arrête pas le progrès, si l'on peut dire. On retrouve Pierre-Marie Aubert de l'IDRI.
2: On donne 1,5 kg d'aliments et on récupère 1 kg carcasse. Ce que disent certains des généticiens qui travaillent dans la filière poulet, c'est on arrivera à faire grossir le poulet aussi avec des matières liquides. En fait, on arrivera à récupérer autant de viande que ce qu'on donne d'aliments. Pour que le poulet il puisse pousser si vite, c'est que le poulet il bouge pas. Il est entassé dans des tout petits trucs et toute la nourriture qu'il mange est utilisée pour grossir. Donc évidemment, c'est pas du muscle qu'on mange, c'est un amas cellulaire.
0: On dit comme ça, Florence, c'est pas forcément très appétissant et pourtant ça marche.
1: Eh ouais, chaque seconde, ce sont 3000 kilos de poulet qui sont avalés sur la planète. Les États-Unis sont les champions du monde avec 50 kilos par an et par personne. C'est 2 fois moins en Europe, mais c'est encore beaucoup trop quand la moyenne africaine dépasse tout juste les 4 kilos. Quand des archéologues se pencheront sur notre civilisation, ils trouveront du plastique et des os de poulet.
0: Et peut-être quelques-unes de vos chroniques. Merci Florent Guignard. Dans une minute, le journal.
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2: RFI 9h30 à Paris, 7h30 en temps universel. Et le journal avec vous, Édouard Dupénoit, au Sénégal. D'abord, la troisième cyberattaque d'ampleur en quelques mois.
3: Et les pirates qui trouvent la clé du trésor, pirates informatiques et trésors publics, bien sûr. Le pays particulièrement vulnérable et qui doit s'équiper à la hâte d'une cybersécurité solide. Plus d'un million de personnes déplacées ou réfugiées à l'intérieur des frontières du Niger. Chiffres du HCR qui permettent aussi de dessiner une carte plutôt fine des lieux où vivent ces populations qui ont besoin d'assistance. La Sierra Leone ne doit pas devenir un narco-État. On continue de parler dans ce journal de la pression que la société civile et l'opposition mettent sur les autorités de Freetown. Après que 30 tonnes de cocaïne ont été saisies en mer, le cargo venait de la Sierra Leone. Les autorités restent très discrètes. L'AFC M23 et l'armée rwandaise, accusées de crimes de guerre à Uvira, dans l'est de la République démocratique du Congo. Enquête de Human Rights Watch ce matin, le détail dans quelques minutes. Et puis c'est l'histoire d'une productrice de cinéma, 40 ans de carrière ou presque. Et tout cela juste parce que Idrissa Ouédraogo ne se sentait pas trop de parler anglais. On est au Festival de Cannes pour vous raconter la projection de Tilaï hier soir. Après les impôts, après le service des cartes d'identité, voilà de nouveaux gigas de données siphonnées au Sénégal. Le trésor public, victime d'une cyberattaque ces derniers jours, revendiqué par un groupe de hackers, dont le Sénégal n'est pas la première cible d'ailleurs. En à peine 6 mois, c'est la troisième structure publique sénégalaise qui est infiltrée de la sorte. Que sait-on de ce dernier assaut, Léa Lisa Vesterov, et quel défi se pose désormais ?
4: Lundi, le ministère des Finances et du Budget a fait état d'un simple incident affectant le système informatique du Trésor public depuis la veille. 3 jours plus tard, le problème n'était pas réglé, paralysant partiellement les douanes et le paiement de certaines avances sur salaire en vue de la Tabaski, par exemple. Pour les experts en cybersécurité, pas de doute, il s'agit bien d'une attaque informatique. Un nouveau groupe qui agit depuis février l'a revendiqué, faisant du Sénégal le 6e pays victime de ces hackers, après la Chine et Hong Kong, entre autres. Le Sénégal qui doit se préparer à subir de nouvelles attaques selon les spécialistes, car le pays, stable et récemment devenu producteur de pétrole, avec une importante numérisation de ses services, devient une cible privilégiée. Selon les experts, cette nouvelle cyberattaque rappelle surtout l'urgence pour le Sénégal de mieux se préparer et anticiper ce genre d'intrusion. Pour cela, il faut une plus grande implication de l'État et réformer rapidement l'arsenal législatif, affirme le spécialiste en cybersécurité Gérard Dacosta. La loi sur la protection des données personnelles, par exemple, date de 2008. Le pays n'a par ailleurs toujours pas de loi sur la cybersécurité. Léa Lisa Vesterov, Dakar, RFI.
2: Le Haut Commissariat des Nations Unies pour les réfugiés publie ses derniers chiffres sur le Niger.
3: Oui, occasion d'apprendre via ce HCR que le pays compte plus d'un million de personnes en situation de déplacement forcé. C'est-à-dire, dans le détail, plus de la moitié qui sont des Nigériens déplacés à l'intérieur de leurs propres frontières. Et près de 450 000 réfugiés ou demandeurs d'asile également venus donc de pays extérieurs, des populations qui ont besoin d'assistance. Magali Lagrange, dans un environnement qualifié de complexe.
5: Plus d'un demi-million de déplacés internes au Niger, dont plus de la moitié sont des enfants, 23% de femmes. Des chiffres publiés cette semaine par le HCR qui parlent d'une hausse annuelle de 8%. L'agence onusienne précise toutefois que l'analyse des tendances reste limitée, les données étant validées de façon irrégulière par les autorités nigériennes. Sur ces près de 550 000 personnes déplacées, 45% sont recensées dans le Tillabéri, dans le sud-ouest du Niger, région qui a enregistré une détérioration significative de la sécurité, expliquait le HCR dans un précédent document, avec des attaques fréquentes visant à la fois les civils et les forces de défense et de sécurité, des déplacements de masse et des risques en matière de protection, surtout dans les zones frontalières. Un tiers des déplacés se trouve par ailleurs dans la région de Diffa, autre zone soumise à la pression de groupes terroristes. À ces chiffres, le HCR ajoute les réfugiés et demandeurs d'asile. Le Niger en accueille 447 000, plus de la moitié sont des enfants. Ils viennent en majorité du Nigeria, mais aussi du Mali et du Burkina Faso. Leur nombre a augmenté de 3% depuis un an en raison, selon le HCR, des activités d'enregistrement.
3: Magali Lagrange. Le ministre ghanéen des Affaires étrangères annonce le prochain rapatriement de 300 ressortissants qui vivent en Afrique du Sud. 300 personnes qui se sont signalées comme étant en détresse auprès de l'ambassade ghanéenne à Pretoria. Et cela après plusieurs semaines de vives tensions et de violences xénophobes dans la nation arc-en-ciel. La pression continue de monter sur les autorités de la Sierra Leone après une importante saisie de drogue. 30 tonnes de cocaïne marine interceptée en mer par les autorités espagnoles. Le navire avait quitté le port de Freetown avant d'être arraisonné au large du Sahara occidental. La société civile et l'opposition veulent savoir comment le gouvernement gère cette affaire. Leur principale crainte étant que la Sierra Leone ne s'installe pour de bon comme point de passage possible dans l'esprit des narcotrafiquants. Sauf que pour l'heure, Christina Okello, les autorités semblent prudemment éviter le sujet.
1: Mardi, les autorités sierra-léonaises avaient convié la presse pour parler famille à l'approche de la journée internationale de la famille vendredi. Mais très vite, les questions se sont concentrées sur cette saisie record de cocaïne liée à Freetown. Des questions largement évitées par Ansumana Kone, directeur de la cellule nationale anti-drogue, qui a préféré recentrer le débat sur la crise de Kush.
6: L'hôpital psychiatrique affirme que la consommation de drogue chez les jeunes a augmenté de plus de 4000% dans le pays. Et selon les tests réalisés, la nouvelle substance désormais utilisée dans le Kush est le nitazine, un produit 50 fois plus puissant que le fentanyl. Cela fait du Kush la drogue la plus addictive en Sierra Leone et qui touche durement les jeunes.
1: Mais pour Abdul Karkbo, chef de l'opposition au Parlement, le gouvernement évite le cœur du problème, les accusations internationales de narcotrafic visant la Sierra Leone.
7: Nous ne devons pas rester silencieux alors que l'image de notre pays est en train d'être écornée. Nous n'avons vu aucune mesure proactive du gouvernement et le danger, c'est que le silence ou les réponses insuffisantes des autorités renforcent sur la scène internationale l'idée que la Sierra Leone risque de devenir un narco-État.
1: Contactées par RFI, les autorités sierra-léonaises assurent prendre l'affaire très au sérieux. Mais après un premier communiqué publié le week-end dernier, elles refusent désormais toute interview publique alors qu'une enquête est en cours.
3: Christina Okello à 7h37 à Freetown.
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2: 8h37 à Kinshasa, 9h37 à Uvira, la FCM-23 et les forces armées rwandaises accusées de lourdes exactions.
3: Oui, c'est une enquête ce matin de Human Rights Watch, selon laquelle ces miliciens et ces militaires ont commis des violences souvent constitutives de crimes de guerre dans la ville d'Uvira. Les faits se sont déroulés lorsque le groupe armé soutenu par le Rwanda s'est emparé de cette importante ville du sud Kivu en décembre dernier, au tout début de son mois d'occupation. Meurtre de civils, viol, très forte suspicion de recrutement forcé, aussi au cœur de cette enquête, Alexandra Branjon.
8: 10 décembre, le M23 et les forces rwandaises entrent dans Uvira après plusieurs jours de combats. Selon des témoignages recueillis par Human Rights Watch, les combattants tirent sur des civils qui tentent de fuir, notamment des hommes et des garçons accusés d'appartenir aux milices Wazalendo. Un témoin relate comment son frère, sa femme et leurs deux enfants ont été abattus dans le quartier de Kavimvira alors qu'ils tentaient d'atteindre le Burundi voisin. Le rapport de Human Rights Watch fait également état d'exécutions sommaires et de viols alors que le M23 et les forces rwandaises allaient de maison en maison, notamment dans les quartiers de Kasenga et de Rugenge. L'organisation rapporte des enlèvements et la disparition d'hommes et de garçons qui ont probablement été recrutés de force par le groupe armé. Human Rights Watch craint que ces cas documentés d'une extrême gravité et brutalité ne représentent qu'une petite partie des exactions commises par les combattants du M23 et des forces rwandaises. L'organisation appelle à des enquêtes rapides et à traduire les auteurs de ces violations des droits de l'homme en justice afin d'éviter une répétition de ces cycles de violence dans l'est de la RDC.
3: Alexandra Branjon. Les États-Unis montent encore d'un cran dans leur exaspération face au Soudan du Sud. Après la menace de ne pas financer d'éventuelles élections dans 6 mois, après les très vives critiques contre les autorités de Djouba, voilà désormais des sanctions ciblées, annonce du secrétaire d'État avant-hier. On ne sait pas exactement quels individus sont désormais privés de visa par l'administration américaine. Elle indique en revanche que la société de paiement Crawford Capital est sanctionnée, elle aussi. Florence Mietto, Washington semble à bout de patience.
9: L'annonce de nouvelles sanctions de Washington à l'encontre d'officiels sud-soudanais ne surprend pas. Depuis des mois, les États-Unis expriment en effet leur exaspération face aux actions du gouvernement de transition du Soudan du Sud, ce pays dont ils ont tant œuvré à la naissance en 2011. Marco Rubio s'en prend à, je cite, « des individus qui ont porté atteinte à la paix au Soudan du Sud en se livrant à la corruption qui a alimenté le conflit. Les actions des dirigeants visés laissent le pays au bord d'un retour à la guerre totale », déclare-t-il, pointant du doigt les forces armées sud-soudanaises contrôlées par le président Salva Kiir qui ont créé les conditions d'une famine dans de vastes régions du pays. Fin de citation. La société Crawford Capital, proche de la fille du président Adoud Salva Kiir, est la seule entité citée nommément lors de l'annonce de ces sanctions. Selon l'administration américaine, cet acteur central dans la gestion des taxes et paiements en ligne pour le compte du gouvernement gouvernement fait partie des structures qui, je cite, « ont siphonné de l'argent du trésor du Soudan du Sud et volé des fonds d'aide étrangère destinés à soutenir le peuple sud-soudanais ». Florence Mieto, Djouba, RFI.
3: Les États-Unis, dont la dépouille de la deuxième militaire disparue au Maroc a été retrouvée, annonce hier de l'armée américaine, deux soldats qui participaient aux exercices de l'African Lion 2026, portés disparus le 2 mai près de la zone de Kabdra en bordure de l'océan Atlantique. Le corps de ce premier soldat avait pu être récupéré il y a quelques jours.
10: Direction Cannes, enfin, capitale mondiale du cinéma pour une dizaine de jours.
3: 79e festival du film. Dans cette ville du sud de la France, projection par exemple ce soir d'Histoire parallèle d'Asghar Farhadi en compétition officielle. Nous sommes dans ce journal plutôt du côté de Cannes Classique. C'est un rendez-vous qui honore les films qui ont marqué l'histoire du 7e art et du festival. Hier, c'était par exemple Tilaï ou La Loi, film majeur du réalisateur burkinabé Idrissa Ouédraogo. Il avait été projeté en sélection officielle à Cannes en 90, Grand Prix du jury à l'époque. Sylvia Voser est l'une des coproductrices de ce film et elle nous raconte que sa carrière tout entière a commencé parce qu'Idrissa Ouédraogo lui-même ne parlait pas très bien l'anglais.
11: Un jour, il est venu avec un scénario. Il me dit « Ah, Sylvia, s'il te plaît, cette nuit, tu lis le scénario. Demain matin, il y a Gay Robertson de la BBC qui veut signer un contrat de préachat. Et tu dois venir parce que je ne parle pas assez bien anglais. » Je dis « Ok. » Et Idrissa, après le rendez-vous, il dit « Et d'ailleurs, c'est toi qui vas produire le film. » Et je dis, comment ça? Je connais rien. J'ai jamais mis un pied sur un tournage. Il a rigolé, comme souvent. Il a dit, tu verras. Je sais que tu vas pouvoir le faire. Et tu vas le faire. Et finalement, 36 ans plus tard, je suis encore à Cannes avec le film Tilaï en version restaurée. Et je suis évidemment devenue productrice comme Idrissa l'avait prévu.
3: Sylvia Voser, coproductrice à l'époque de Tilaï ou La Loi, au micro de l'une des envoyées spéciales de RFI à Cannes, Ouda Ibrahim. À Cannes, Julien Coquel-Rouhem, il est 9h42.
10: Merci Edouard Dupénoit. Très bonne journée à vous. 7h42 en temps universel sur RFI, tout de suite les sports. Et on démarre ce journal, Antoine Grenier, avec le décès d'une personnalité marquante du sport africain.
12: Le Camerounais Ahmad Kalkabam Alboum, qui présidait la Confédération africaine d'athlétisme depuis plus de 20 ans. Il est décédé hier mercredi à Yaoundé. Disparition soudaine et hommage rendu par l'Algérien Hakim Toumi, membre de la commission des athlètes au sein de la Confédération africaine d'athlétisme.
13: On apprend avec une tristesse immense le décès de notre président, M. Kalkaba, qui est un grand homme. Je suis sûr que l'athlétisme africain vient de perdre un des plus grands leaders dans ce domaine. Ça nous a fait très très mal. C'est déjà le fait de ne pas l'avoir vu ici. On m'a dit qu'il était malade, j'étais déjà un peu triste. J'ai appelé son fils, il m'a dit qu'il est encore malade. Et là, ce matin, il m'appelle, son fils m'appelle et me dit que son père est mort. Allah, Inch'Allah, Yalahmo, que Dieu le prend en charge et le met au paradis parmi les gens les plus bons au monde.
12: Hakim Toumi avec Tété Hadji.
10: La disparition d'Ahmad Kalkabam Alboum qui survient en plein championnat d'Afrique d'athlétisme au Ghana.
12: Qui continue ce jeudi avec au programme le 4x100 messieurs et dames et la finale du 3000 steeple messieurs. Hier, une minute de silence a été respectée en l'honneur d'Ahmad Kalkabam Alboum avant le départ des finales du 100 mètres. Deux Camerounais sacrés. Herverge Koletam s'impose sur le 100 dames en 11 secondes 48 devant la Nigériane Rosemary Chukwuma et la Libérienne Thelma Davis. Chez les messieurs, sacre du Camerounais et Emmanuel Essémé en 10 secondes 25 devançant de 6 centièmes le Sud-Africain Bradley Nkohana et le Nigérian Chidera Ezeakor.
10: En football, mission doublée pour l'ASEC Abidjan.
12: Les Mimos, champions de Côte d'Ivoire la semaine dernière, affrontent ce jeudi la SOA en demi-finale de la Coupe Nationale. L'occasion de revenir sur la belle saison des jaunes et noirs chez les garçons comme chez les filles. Youen Gourlay.
14: Chaque fois on s'enlève les ballons vers le pas.
15: Malgré le 30e titre de champion de Côte d'Ivoire de la SEC Mimosa, Julien Chevalier donne encore de la voix. Sur l'un des bâtiments encore en travaux du nouveau site d'entraînement du club à Adjin, dans l'est d'Abidjan, l'entraîneur des Mimos a déjà le regard vers la demi-finale de la Coupe Nationale. Pour Kevin Bakaré, le numéro 9 du club à la SEC, la pression est constante.
16: Mais je pense que c'est une pression positive. Voilà, c'est qui nous oblige toujours, chaque semaine, à donner le meilleur de soi. D'abord, il y a la pression d'abord sur le terrain, parce que quand tu portes le maillot de la SEC, il faudrait vraiment être à la hauteur. Je pense que les réseaux sociaux aussi, et puis bon, l'engouement qu'il y a autour à chaque match.
15: La saison des Jaunes et Noirs n'avait pourtant pas très bien commencé avec l'élimination lors du premier tour préliminaire de la Ligue des Champions en début d'année. Mais les Mimos ont su se remobiliser pour aller chercher le titre à 3 journées de la fin. Un bon cru 2025-2026 pour le club cette année, puisque chez les femmes, la saison fut encore plus exceptionnelle. Les joueuses ont survolé leur championnat et ont même été finalistes de la Ligue des Champions féminine. Mais fidèle à la mentalité du club, Erika Nunoué, la capitaine de la SEC, pense déjà à l'après.
17: On va célébrer comme il se doit et on va se remettre dans le bain du travail pour aller chercher d'autres trophées.
15: Le club pourra donc profiter bientôt des installations de son nouveau site d'entraînement, avec l'objectif ces prochaines années, chez les femmes comme chez les hommes, de briller sur la scène nationale et continentale. Youen Gourlet, Abidjan, RFI.
12: Et l'autre demi-finale de cette Coupe de Côte d'Ivoire opposera le CO Corogo au FC Osa.
10: Et chez les jeunes, suite de la première journée de la CAN-U17 au Maroc.
12: Première journée des groupes C et D au programme Mali-Angola, Sénégal-Afrique du Sud, Tanzanie-Mozambique et Algérie-Ghana.
10: Merci Antoine Grenier, bonne journée. Cap sur le Sénégal à présent dans notre reportage Afrique avec l'histoire d'un tout petit musée situé dans le village de Mlomp en Casamance. En 1992, un homme commence à rassembler des objets traditionnels de son village pour les exposer, des outils pour cultiver le riz, pêcher le poisson, mais aussi des fétiches ou encore le tambour téléphone qui servait à passer des messages aux voisins. Plus de 30 ans après, le musée de la culture Diola est le plus vieux de toute la zone de Ziguinchor. Reportage Léa Lisa Vesteroff.
18: Vous avez la marmite.
19: Laurent Sambou, guide du musée de Mlomp.
18: Le Diola n'avait pas de frigo. Comment garder ses poissons? On mettait sel et citron seulement et on plaçait la marmite au feu.
19: Sous un toit de chaume percé en son centre pour laisser entrer la lumière et l'eau de pluie, Laurent guide quelques touristes à travers cette case traditionnelle à impluvium.
18: Là, ça gardait l'eau.
19: Bienvenue au musée de la culture Diola. D'une jarre en terre cuite au bouclier en carapace de tortue utilisé pour les combats contre le colonisateur, en passant par un piège à poissons en feuilles de palme tressées, Binta, venue de Dakar pour les vacances, n'a jamais vu ça.
20: Non, pour moi, c'est la première fois. Vraiment, c'est exceptionnel parce que nous sommes Serer et Lébou. Donc, ça fait du bien de découvrir cette autre partie du Sénégal, aussi les autres cultures.
19: À l'origine de ce musée, il y a plus de 30 ans, un habitant de Mlomp.
21: Je m'appelle Jules Sambou. En 1992, j'ai créé le musée avec des feuilles de palmier rognier. J'ai pu collecter quelques sous et j'ai pu construire une case en pluvium.
19: À l'époque, en 92, le Sénégal accueille la Coupe d'Afrique des Nations. Jules Sambou veut en profiter pour créer un lieu spécial.
21: C'est juste que j'ai exposé le matériel qui était là. C'était quelques fétiches et quelques objets. Quand je les ai exposés, bon, c'est vrai, c'était difficile. Il n'y en avait pas beaucoup, mais au fur et à mesure, je fais toujours des recherches jusqu'à aujourd'hui. Aujourd'hui, vous avez vu, il y a une quarantaine, cinquantaine d'objets qui sont rares. C'est des objets usuels qui étaient déjà utilisés dans la vie avec nos ancêtres. Et aujourd'hui, on l'a récupéré. Je ne peux pas donner l'âge, mais je sais que tous les objets qui sont ici, ils ont plus de 100 ans.
19: En 2016, la case à impluvium musée subit une tempête et se dégrade jusqu'à ce que la fondation d'une banque sénégalaise décide de rénover le bâtiment en 2023 et de revoir la mise en valeur des objets exposés par les familles du village. Alissa Barry, architecte spécialiste du patrimoine, se souvient.
22: Les objets étaient posés à même le sol, ils prenaient la poussière, il n'y avait aucune explication sur ce que ces objets représentaient. Donc notre travail a vraiment été de repenser la scénographie pour pouvoir mieux mettre en valeur ces objets utilisés quotidiennement par les Diola.
19: Désormais accrochés sur des panneaux qui expliquent l'usage et à quelle famille ils appartiennent, les objets ont été regroupés par thème. Depuis la rénovation, un livre d'or de 400 pages déjà a été rempli, trace du passage de milliers de touristes dans cette case traditionnelle située sur la place publique du village sous les fromagers géants. Léa Lisa Vesteroff de retour de Mlomp, RFI.
10: Reportage au Sénégal à retrouver sur RFI.fr et notre application Pure Radio. Avec près de 500 millions d'euros versés l'année dernière, les investissements européens en Éthiopie sont à leur plus haut niveau depuis 2021, encouragés par la croissance robuste du pays. Mais si l'Éthiopie est un marché prometteur, elle reste minée par l'insécurité et les conflits. Alors dans ce contexte, comment l'Union européenne peut-elle encourager les investissements? Afrique Économie à Addis Abeba avec Marlène Panara.
23: L'hymne européen qui retentit au premier jour de l'IU Ethiopia Business Forum comme le symbole du retour de l'UE en Éthiopie. Devant une salle bondée, Joseph Sikela, commissaire européen aux partenariats internationaux, liste les points forts de l'Éthiopie. Une croissance robuste espérée à 9% en 2026 et un marché immense de 120 millions d'habitants. Pour Sophie Fromme-Mesberger, ambassadrice de l'UE en Éthiopie, les réformes de libéralisation menées par le gouvernement ces deux dernières années sont aussi des arguments convaincants.
4: On constate désormais des opportunités pour le secteur privé, le secteur bancaire, l'assurance et le commerce de détail.
23: Dynamique sur le plan économique donc, l'Éthiopie reste pourtant l'un des pays les plus instables du continent. Des conflits sont toujours en cours en Amhara et en Oromia, ces deux régions les plus peuplées. Les tensions restent très fortes aussi entre Addis Abeba et les autorités tigréennes, faisant même craindre ces derniers mois un nouveau conflit. Une situation sécuritaire très dégradée qui ne dissuade pas l'UE.
4: C'est un sujet que nous abordons de près avec le gouvernement. Heureusement, c'est un immense pays, il y a donc des zones de violence, mais aussi d'immenses opportunités d'investissement.
23: Une vision que partage Claudio Pascalucci, commissaire de l'Agence italienne du commerce à Addis Abeba.
5: Certaines régions sont en plein essor, comme Djima par exemple, ou encore Diredawa, à la frontière de Djibouti. Et je dois dire que le gouvernement déploie des efforts considérables pour pacifier ces zones. Je suis donc très optimiste quant à l'avenir.
23: D'après Ladi Ouattara, enseignant-chercheur et directeur de l'Institut d'études géopolitiques CORIS, les investissements européens en Éthiopie illustrent bien le récent tournant pris par l'UE en matière de politique économique.
6: Cela s'inscrit dans une stratégie de réel politique. Parce que d'une part, nous avons aujourd'hui en Europe, avec notamment la montée des partis d'extrême, des courants xénophobes, anti-immigration, donc il est vraiment important pour les Européens d'agir au plus près du terrain, de limiter au maximum les impacts. Et d'autre part, nous sommes dans un contexte international de compétition stratégique entre les grands acteurs et de bouleversement géopolitique, notamment avec l'imprévisibilité des États-Unis. Et donc de ce fait, l'Europe a besoin d'être là.
23: L'Union européenne a annoncé récemment un investissement de 559 millions d'euros pour financer les infrastructures énergétiques éthiopiennes. Marlène Panara, Addis Abeba, RFI.
10: Et tout de suite, on part à Cannes. Au matin du troisième jour du Festival de cinéma, notre journal du Festival de Cannes. Troisième édition, c'est avec Léa Boutin-Rivière.
7: Octobre 2020, la France apprend sous le choc la mort de Samuel Paty, professeur d'histoire-géographie assassiné par un extrémiste islamiste. Plus de 5 ans plus tard, la croisette est de nouveau sonnée par l'histoire de cet assassinat, raconté par Vincent Garanque dans son film L'Abandon, présenté hors compétition.
24: Il y a un problème ?
25: Je viens de revoir la vidéo, les vues n'arrêtent pas d'augmenter.
7: Le film revient sur les 11 derniers jours de Samuel Paty, joué par Antoine Reinhartz. 11 jours au cours desquels il est lâché par ses élèves, leurs parents, ses collègues, l'institution. 11 jours pendant lesquels seule la peur lui tient compagnie.
26: Quand on voit les faits, ça monte tout seul. Il n'y a pas besoin d'en rajouter, il n'y avait pas besoin de dramatiser. Non, là, plus on est près du réel, plus on voit à quel point ça montait et inexorablement. Et lui le sentait, lui faisait des appels, lui... Il était au cœur de la cabale et il avait vraiment honte. Il rasait les murs, il se voyait regarder par tous. Être au cœur d'une cabale, c'est une des choses les plus violentes qui soient.
7: Ce mercredi soir était une soirée placée donc sous le signe des émotions à Cannes. Toutes les émotions, la peur, l'angoisse, mais aussi l'amour et le lâcher-prise, avec le second long-métrage de Charline Bourgeois-Taquet, La vie d'une femme. Une plongée d'1h40 dans la vie de Gabrielle Conti, à qui Léa Drucker prête ses traits. Une chirurgienne de renom, débordée, mais pour qui sa vie professionnelle compte plus que tout, jusqu'à la rencontre avec Frida, jeune autrice venue en stage.
27: Je suis désolée, mais vous tombez mal, je vais opérer.
7: Les deux femmes se cherchent, puis se trouvent dans une relation aussi inattendue que passionnelle, portée par une Léa Drucker, tout en nuances. Charline Bourgeois-Taquet.
28: Pour ce rôle-là, elle avait vraiment toutes les qualités dont j'avais besoin. L'autorité, l'intelligence, l'énergie, l'humour, une femme forte. Ce que je voulais, c'est que ce personnage puisse faire envie aussi aux spectatrices, aux spectateurs, et qu'il puisse peut-être ouvrir des perspectives.
7: Avec cette histoire intime, cette histoire surtout de femme, voilà la réalisatrice sélectionnée en compétition dès son deuxième long-métrage, mais Cannes célèbre aussi les pionnières.
29: Claire Denis, mesdames et messieurs.
7: La cinéaste, lauréate hier du Carrosse d'Or pour l'ensemble de sa carrière, qu'elle a commencé il y a 40 ans avec le film Chocolat.
30: Comment tu t'appelles ?
29: France.
7: Un tournage sur lequel elle a appris une qualité essentielle pour un réalisateur, savoir s'adapter.
31: Je tournais au Cameroun et je cherchais une maison coloniale comme j'en ai connue dans ma toute petite enfance au Nord Cameroun. Il n'y en avait plus, donc... La ville de Maroua, où nous tournions, nous a aidés à reconstruire une maison en briques de terre. On a vraiment choisi l'espace.
7: 40 ans plus tard, c'est dans une toute autre maison que Claire Denis peut s'abriter, celle du cinéma. Apolline Verlon, Léa Boutin-Rivière, Cannes, RFI.
10: Le journal du Festival de Cannes, tous les matins et à bientôt 8h en temps universel. RFI Matin se termine en musique. Comme chaque jour, ils sont une légende du rap américain. De La Soul est de retour sur scène pour défendre son 9e album, Cabin in the Sky, sorti au mois de novembre. C'est votre choix musical, José Marinho. Bonjour.
0: Bonjour, bonjour à tous. En 1989, le premier album de La Soul révolutionne l'histoire du rap avec ça.

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1: De la soul, c'est du hip-hop mélangé au jazz, au rock et à la pop. Si le groupe est aujourd'hui considéré comme vétéran du rap, c'est probablement parce qu'il a changé à jamais ce style avec ses disques fédérateurs publiés il y a 37 ans. À l'époque, le gangsta rap régnait en maître avec des gens criant leur haine de la police. En même temps, de la soul, pas de grosses voitures ni de flingues à la ceinture, juste de bonnes têtes d'étudiants intello, vaguement babacool, fou d'échantillonnage. Bien qu'il n'ait jamais trop apprécié l'étiquette de hippie du hip-hop, de la soul livre toujours une philosophie ultra positive, message que Pose portera au festival Art Rock.
2: De la soul ne monte pas sur scène à Art Rock pour prouver quoi que ce soit. Nous avions 18 ans quand nous avons débuté. Et ça n'est pas aujourd'hui, la cinquantaine passée, qu'on va commencer. Nous aimons notre métier, c'est tout. C'est une chance immense quand tant de gens travaillent sans aimer ce qu'ils font. Cet amour de la musique continue de nous porter. C'est presque une rock scène. Transformer une idée en chanson, puis la jouer en live dans une forme d'intimité avec le public. Sinon, autant rester chez soi, écouter un disque. Même sans True Guy the Dove, disparu en 2023, les fans restent fidèles à notre hip-hop non-violent. Et à Art Rock, nous promettons un show énergique de haut niveau, et le public en redemandera encore et encore.
3: Dave stops.

0: Le nouvel album de La Soul s'intitule donc Cabin in the Sky. Il mélange valeurs aussi majeures que pacifisme, féminisme et un certain afrocentrisme allégé. En 2026, les anciennes gloires du hip-hop remontent en selle avec 20 nouvelles chansons. Un retour sans fracas mais toujours ensoleillé.
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0: De La Soul qui sera en concert en France au festival Art Rock à Saint-Brieuc le 22 mai. Merci José Marigno. Merci à Christophe Pernet à la réalisation de cette édition d'RFI Matin qui touche à sa fin. Bonjour Juan Gomez.
1: Bonjour Julien Coquelroem.
0: La suite c'est avec vous. Appel sur l'actualité. La dissolution de la commission électorale en Côte d'Ivoire.
1: Oui, c'est une page qui se tourne. Pendant 25 ans, la CUI a supervisé l'organisation des élections en Côte d'Ivoire, mais l'institution a toujours fait l'objet de nombreuses critiques. L'opposition l'accusait à tort ou à raison d'être inféodée au pouvoir. Reste à savoir évidemment si cette dissolution marque la fin des crispations politiques en Côte d'Ivoire. On en parle évidemment ce matin. Bonne journée Julien.
0: Bonne journée Roy.
1: À très vite. Dans 1 minute 30, le journal.
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1: Il est 10h à Paris, 8h en temps universel. Merci d'écouter RFI. Vous avez la parole dans 10 minutes, vos questions sur l'actualité et dans 40 minutes, vos réactions sur la dissolution de la commission électorale en Côte d'Ivoire. L'occasion évidemment de dresser le bilan de cette institution contestée. Mais d'abord, le journal international. Bonjour Fabrice Le Grier.
8: Bonjour Juan, bonjour à tous. L'entretien entre Donald Trump et Xi Jinping ce matin à Pékin. Les deux dirigeants ont discuté des grandes questions internationales et régionales. Le Moyen-Orient notamment, mais aussi Taïwan. Avec un avertissement du président chinois lancé à son homologue américain, nous serons en direct de Pékin dans un instant. La reprise des négociations entre Israël et le Liban prévue aujourd'hui à Washington. Alors que sur le terrain, le cessez-le-feu du 17 avril entre Israël et le Hezbollah ne cesse d'être violé. Au moins 22 personnes tuées hier dans le sud du Liban, plus de 400 morts en tout depuis près d'un mois. Un conflit au Moyen-Orient et des prévisions très pessimistes. Le choc pétrolier devrait s'amplifier, c'est ce qui ressort de trois rapports qui viennent d'être publiés, décryptage dans ce journal. Nous reviendrons aussi sur le rapatriement à venir de Ghanéens qui fuient les violences contre les étrangers en Afrique du Sud. Le sommet entre Donald Trump et Xi Jinping ce matin à Pékin, les deux dirigeants qui ont notamment échangé sur les grandes questions internationales et régionales, conflits au Moyen-Orient, crise en Ukraine, la péninsule coréenne. Mais ce qu'on retiendra surtout, c'est que Taïwan s'est imposé au cœur des discussions. Cléa Broderst, on vous retrouve en direct de Pékin. Bonjour.
9: Bonjour Fabrice, bonjour à tous.
8: Cléa, derrière les poignées de main, les compliments et la mise en scène diplomatique, les deux puissances affichent toujours des divergences profondes.
9: Oui, au Grand Palais du Peuple, Donald Trump a multiplié les compliments envers Xi Jinping, hein, parlant d'un honneur d'être son ami et promettant une relation sino-américaine meilleure que jamais. Mais derrière le décorum, le tapis rouge et les sourires, le message chinois était beaucoup plus ferme. Xi Jinping a rappelé que Taïwan restait la question la plus importante dans les relations entre Pékin et Washington. Si ce dossier est, je cite, bien traité, la relation peut rester stable. Mais s'il est mal traité, les deux pays pourraient se heurter, voire entrer en conflit. a-t-il dit. Une formule lourde, même si le terme chinois peut aussi désigner une confrontation politique ou diplomatique, pas nécessairement militaire. Parce que, rappelons-le, Pékin considère Taïwan comme une province chinoise, appelée à être réunifiée, y compris par la force si nécessaire. Les États-Unis, eux, n'ont pas de relations diplomatiques avec Taipei, mais restent le principal fournisseur d'armes de l'île démocratique, ce que la Chine dénonce comme une atteinte à sa souveraineté. Xi Jinping a aussi voulu replacer le face-à-face dans une logique de puissance, hein, éviter le piège de Thucydide, cette idée selon laquelle une puissance montante et une puissance dominante finissent souvent par s'affronter. Pour autant, les deux camps cherchent aussi à préserver la trêve commerciale, discuter terres rares, agriculture, avions, intelligence artificielle et surtout éviter qu'une rivalité déjà explosive ne dérape davantage, Fabrice.
8: Cléa Broderst depuis Pékin pour RFI et cette réponse de Taïwan au propos de Xi Jinping. Taïwan qui affirme considérer la Chine comme, je cite, l'unique risque pour la paix régionale. Émissaires israéliens et libanais ont rendez-vous à Washington aujourd'hui. Troisième cycle de négociations qui intervient dans un contexte toujours très tendu malgré la trêve en cours depuis le 17 avril. L'armée israélienne a intensifié ses frappes contre le Hezbollah dans le sud du Liban. Hier, au moins 22 personnes tuées, plus de 400 morts au total en près d'un mois lors des multiples violations de la trêve. Ce conflit au Moyen-Orient est un choc pétrolier qui devrait s'amplifier et durer bien plus longtemps que prévu. C'est ce qu'indiquent pas moins de 3 rapports parus ces dernières heures, ceux de l'Agence internationale de l'énergie, de l'OPEP et de l'Agence américaine de l'énergie. Tous prévoient un scénario très pessimiste sur un retour à la normale de la production et de la demande internationale de pétrole. Pierre Olivier.
5: Première mauvaise nouvelle, la production de pétrole mondial ne devrait pas revenir à la normale avant 2027. En cause notamment les dégâts causés par la guerre sur les infrastructures pétrolières du Golfe. Patrice Geoffron est directeur du Centre de l'énergie de Paris-Dauphine.
10: On va découvrir, lorsque la poussière du conflit sera un peu retombée, ce qu'est l'état de ces infrastructures et le rythme auquel la production peut remonter. On a un niveau d'incertitude maximale. On est sur des chaînes logistiques complexes. Il ne faut surtout pas imaginer, disons, un grand jour de libération dans lequel la paix aura été prononcée et où tout ira mieux du jour au lendemain, non évidemment.
5: Les rapports notent aussi un recours au stock stratégique de pétrole bien plus important que prévu, avec un risque de pénurie et donc un prix du baril plus élevé qu'attendu.
10: Si le détroit devait rouvrir assez rapidement, sans doute on descendrait sous les 90 dollars le baril, peut-être ensuite aux alentours de 80. Mais ça veut dire que ce prix de 80, qui est sans doute ce qu'on peut espérer de mieux, il sera à peu près 20 dollars au-dessus de ce qu'étaient les prévisions en amont du conflit. Et ça, on a d'ores et déjà la certitude que pour toute l'année 2026, eh bien, on aura des prix plus élevés que ça aurait dû l'être.
5: Un pétrole plus rare et plus cher, et c'est toute l'économie mondiale qui devrait aussi ralentir, notent les rapports.
8: Décryptage signé Pierre Olivier. En Ukraine à présent, une vaste offensive russe contre Kiev dans la nuit. Plus de 650 drones et 56 missiles lancés au total, selon le président ukrainien Volodymyr Zelensky. Le dernier bilan fait état d'un mort et de 36 blessés. À présent, ce rapport de Human Rights Watch, l'organisation de défense des droits humains, qui accuse la FCM23 et les forces rwandaises d'exactions lors de la prise et l'occupation d'Uvira dans l'est de la RDC. C'était en décembre dernier. Le M23 et des éléments des forces rwandaises étaient alors entrés dans la ville après plusieurs jours de combat contre l'armée congolaise et les milices Wazalendo alliées et avaient occupé Uvira pendant un mois. Selon Human Rights Watch, leurs combattants ayant commis de graves violations du droit international humanitaire. Beaucoup constituent des crimes de guerre. Les relations continuent de se tendre entre Accra et Pretoria sur fond de tensions xénophobes en Afrique du Sud. Mardi soir, le ministre des Affaires étrangères du Ghana a annoncé qu'une opération de rapatriement allait être organisée. Rapatriement pour les ressortissants souhaitant quitter la nation arc-en-ciel. Et ce suite à une nouvelle poussée de colère à l'égard des étrangers. Claire Bargelès.
11: Selon le ministre, le président John Mahama a donné son feu vert pour une évacuation immédiate de 300 Ghanéens actuellement en Afrique du Sud. Ces personnes en détresse, comme l'indique le chef de la diplomatie, se sont signalés auprès de l'ambassade de Pretoria. Le pays a déjà rapatrié et accueilli en grande pompe le Ghanéen qui avait fait le tour des réseaux sociaux à cause d'une vidéo où on le voyait être harcelé et intimidé par un groupe de Sud-Africains anti-immigration. Du côté du Nigeria, au moins 130 ressortissants ont eux aussi demandé leur rapatriement selon Abuja et des appels à la prudence ont été émis par le Kenya, le Zimbabwe, le Malawi et le Lesotho suite à la dernière vague de tensions xénophobes. Plus tôt dans le mois, Accra avait déposé une demande auprès de l'Union africaine afin que le sujet soit inscrit à l'ordre du jour de la prochaine réunion de coordination de l'institution prévue à partir du 14 juin en Égypte. L'Afrique du Sud a pour sa part condamné les actions qui sortent du cadre de la loi tout en défendant le droit des citoyens de manifester pacifiquement contre l'immigration illégale et en dénonçant de fausses vidéos qui circuleraient en ligne. Claire Bargelès, Johannesburg, RFI.
8: Le crash du vol d'Égyptair qui s'était abîmé en Méditerranée en mai 2016. 66 personnes, dont 15 Français et 40 Égyptiens, avaient trouvé la mort. 10 ans après, le parquet de Paris requiert un non-lieu général ce matin. L'enquête n'ayant selon lui pas permis de caractériser d'autres fautes que celles de l'équipage. Le parquet estime qu'une fuite d'oxygène fatale est due à l'engagement intempestif d'un bouton d'urgence par le copilote. Les 22 Français cas contact de la Néerlandaise décédée de l'antivirus sur le navire MV Ondus ne présentent pas de symptômes. Annonce du gouvernement hier, ces 22 personnes sont actuellement placées en quarantaine à l'hôpital. Environnement à présent et ce constat, la déforestation des forêts primaires tropicales a ralenti l'an dernier et ce après des pertes records en 2024 dues à des incendies extrêmes. C'est une annonce du World Resource Institute, une nouvelle encourageante mais clairement pas suffisante, soulignent les défenseurs de l'environnement, Juliette Pietraszewski.
12: C'est l'équivalent de la Suisse qui a été rasée en 2025, 4 300 000 hectares. C'est certes moins qu'en 2024, mais la déforestation reste toujours à un niveau très élevé, plus 46% par rapport à il y a 10 ans. Le ralentissement observé en 2025 est lié aux bons résultats du Brésil. Le pays a mis la lutte contre la déforestation parmi ses priorités depuis 2023, date d'entrée en fonction du président Lula. Mirella Sandrini est spécialiste du Brésil au World Resources Institute.
13: Le groupe de travail mis en place par le Brésil, qui inclut le gouvernement, la société civile, le monde universitaire, les communautés locales et le secteur privé, c'est une formule puissante pour lutter contre la déforestation. Et tout ça répond aussi aux attentes du monde pour les 10 prochaines années.
12: Les forêts brésiliennes restent toutefois menacées. La cause principale, c'est l'expansion agricole pour la production de matières premières ou de moyens de subsistance. Première menace également pour les forêts en Asie du Sud-Est. À l'échelle mondiale, les incendies ont de nouveau été un facteur majeur de perte du couvert forestier en 2025, même s'ils étaient moins importants qu'en 2024. L'expansion minière contribue elle aussi à la déforestation, comme en Indonésie ou en République démocratique du Congo. La RDC, où la déforestation des forêts primaires tropicales est restée élevée l'an dernier, tout comme en Bolivie.
8: Explication signée Juliette Pietraszewski. Un mot de football rapide enfin. 14e titre de champion de France pour le Paris Saint-Germain. Les Parisiens sacrés hier soir après une victoire face à Lens 2-0. Prochaine grosse échéance pour Paris, la finale de la Ligue des Champions le 30 mai face à Arsenal. C'est la fin de ce journal. Place à appel sur l'actualité avec vous, Juan Gomez.
14: Merci Fabien, Fabrice plutôt, Fabrice Le Grillet. 10h10 à Paris, reste avec nous.
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14: L'antenne vous appartient jusqu'à 9h, temps universel, avec dans 30 minutes notre débat du jour. Vos réactions après la décision du gouvernement ivoirien de dissoudre la commission électorale. Pendant un quart de siècle, la CEI a organisé et supervisé les différents scrutins électoraux, mais son impartialité a toujours été remise en cause par l'opposition et une grande partie de la société civile. La CEI, accusée d'être à la solde du pouvoir, elle était devenue l'un des principaux sujets de crispation politique. Alors quel bilan dressez-vous de cette institution et surtout à quoi devra ressembler la nouvelle structure censée garantir des élections apaisées? En tout cas pour l'instant, le gouvernement n'a donné aucun détail et le sujet ne vous laisse pas indifférent si j'en crois le nombre de réactions postées sur Facebook, sur WhatsApp également, et vous continuez à nous appeler 33 9 693 693 70. Le débat du jour, ce sera à 8h40 temps universel. Mais d'abord, vous le savez, savez, c'est votre rendez-vous privilégié avec la rédaction de RFI. Nous répondons à vos questions pour mieux comprendre l'actualité. Bonjour Marcel.
19: Bonjour Juan.
14: À N'Djamena, vous êtes au Tchad et vous avez des questions sur le Mali. Après les récentes attaques coordonnées menées par le JNIM, le groupe de soutien à l'islam et aux musulmans, et les indépendantistes du Front de Libération de l'Azawad.
19: Effectivement.
14: On vous écoute.
19: Alors, merci Juan. Les forces maliennes et leurs supplétifs russes d'AfricaCom ont fait face ces derniers jours aux attaques coordonnées du FLA et du JNIM. Ces attaques ont même permis la prise de position de certaines villes du nord. Alors, à ce sujet, j'ai deux questions.
14: Oui.
19: Allô?
14: Oui, je vous écoute. Marcel, allez-y.
19: Voilà, donc la première question est de savoir comment ces deux groupes justifie-t-il cette alliance malgré des revendications très différentes ?
14: Ah, ça c'est une question effectivement très pertinente, d'autant que le FLA revendique l'indépendance de l'Azawad au nord du Mali et le JNIM, lui, veut notamment appliquer la charia. Bonjour David Baché.
20: Bonjour Juan, bonjour Marcel.
14: Journaliste au service Afrique de RFI, comment peut-on expliquer un tel rapprochement ?
20: La manière dont ces groupes le justifient, c'est assez clair. L'union fait la force. Les indépendantistes du FLA et les djihadistes du JNIM ont effectivement des revendications différentes, on pourra y revenir, mais ils ont un ennemi commun, l'armée malienne et ses partenaires russes de l'AfricaCorps, anciennement Wagner. En novembre 2023, l'armée malienne et Wagner ont récupéré Kidal, fief des indépendantistes qui contrôlaient la ville dans le cadre de l'accord de paix de 2015. Accord dont la mise en œuvre était laborieuse et qui a été unilatéralement rompu par les autorités maliennes de transition. Dès lors, les groupes qui sont aujourd'hui rassemblés au sein du FLA ont repris les armes qu'ils avaient déposées. Ils ont aussi repris les revendications qu'ils avaient abandonnées, à savoir l'autodétermination du peuple de l'Azawad, des habitants des régions du nord du Mali. Et ils ont enfin réactivé des liens qu'ils avaient délaissés avec les groupes djihadistes, avec le JNIM, avec Al-Qaïda.
14: Avec comme objectif donc de mutualiser leurs forces contre l'armée malienne.
20: Oui, et contre leurs partenaires russes, avec en plus l'idée de défendre les populations civiles face aux très nombreuses exactions qui ont été rapportées. Donc, dans un premier temps, ce rapprochement a pris la forme d'un pacte de non-agression. Toutes ces dernières années, le JNIM et le FLA, ou son ancêtre, le CSP, se combattaient. Après les derniers affrontements meurtriers d'avril 2024, les deux groupes ont conclu un pacte pour que chacun concentre ses forces contre l'ennemi commun, donc l'armée malienne et ses supplétifs de Wagner. Ensuite, il y a eu une forme de coordination des forces. Pas d'attaque conjointe à proprement parler, mais un partage d'informations et une répartition des rôles. Les uns attaquaient ici à un moment donné, les autres là-bas à un autre moment. Et puis donc le 25 avril dernier, cette ultime étape avec des attaques menées par le JNIM et le FLA ensemble à Kidal et à Gao.
14: Allez Marcel, vous avez une autre question.
19: Oui. Est-ce qu'on peut s'attendre à des dissensions entre ces deux groupes sur le long terme ?
14: Oui, autrement dit, cette alliance peut-elle perdurer, David Baché ?
20: Alors, les dirigeants du FLA ont été assez clairs dans leur déclaration récente. Cette alliance, elle est stratégique, militaire, de circonstance. Il n'y a pas de projet commun derrière. Le porte-parole du FLA, Mohamed El Maouloud Ramadan, l'a redit sur notre antenne la semaine dernière. Et c'était aussi une façon pour lui de se démarquer de certains actes commis par les djihadistes, comme les prises d'otages ou le blocus imposé à des civils. Mais donc, effectivement, cette question de la suite, elle va se poser. Le FLA prétend porter les revendications d'une population et son droit à l'autodétermination. Le JNIM, qui, je le rappelle, est lié à Al-Qaïda, entend imposer sa vision de la charia dans toute l'Afrique de l'Ouest. Alors, les deux groupes peuvent-ils rester alliés sur le long terme ? L'histoire tend d'abord à prouver que non. En 2012, déjà, les indépendantistes du MNLA à l'époque et les groupes djihadistes de l'époque, ACMI, Ansardine, le Moudjahou, avaient chassé ensemble l'armée malienne des régions du Nord, et ensuite le MNLA avait été évincé, combattu et vaincu par les djihadistes.
14: Et donc l'histoire pourrait se répéter ?
20: Peut-être, on ne peut pas exclure que le scénario se reproduise, mais depuis la donne a quand même bien changé. Le JNIM, ces derniers mois, a lissé son discours et tente de se positionner comme un acteur politique. Au Mali, les djihadistes s'adressent désormais aux forces vives de la nation malienne et aux patriotes sincères. Je cite leur communiqué. Hein. Ce sont des formules habituelles chez les acteurs politiques nationaux, mais qui sont inédites pour le groupe djihadiste, qui assure de manière tout aussi inédite combattre pour que le Mali retrouve sa véritable souveraineté et sa dignité. Des termes qui sont directement empruntés aux autorités maliennes de transition, dont le discours est en fait détourné là par le JNIM, qui a même précisé son offre politique, créer un front commun pour mettre fin par tous les moyens légitimes à la dictature de la junte terroriste, encore une fois ce sont leurs mots, avant de mettre en place une transition pacifique pour bâtir un nouveau Mali avec, comme l'une des priorités essentielles, l'établissement de la charia. Ce programme, Juan, il n'existait pas en 2012.
14: Ouais, et ce programme fait écho à celui des opposants au régime de transition.
20: Exactement. On pense notamment à la CFR, hein, la Coalition des Forces pour la République de l'imam Diko, qui veut aussi faire chuter les militaires au pouvoir à Bamako et qui clame surtout que seul le dialogue avec les groupes armés maliens, avec le JNIM et avec le FLA, peut faire taire les armes et épargner des vies. Ce discours, il semble bien aligné sur le nouveau positionnement du JNIM, justement. Alors évidemment, ce projet n'est à ce stade qu'une hypothèse, ou même pas une hypothèse d'ailleurs, puisque les autorités de transition sont bien en place et qu'elles n'envisagent en aucun cas de dialoguer avec les groupes armés. À leurs yeux, le FLA et le JNIM sont des groupes terroristes avec lesquels la réponse ne peut être que militaire. On en est là.
14: Voilà pour les explications, l'analyse de David Bachet. Marcel, a-t-on répondu à vos questions ?
19: À 100%, merci Juan, merci à David Bachet.
14: Journaliste au service Afrique de RFI. Bonne journée à tous les deux. 8h18 en temps universel, vous nous appelez 33 9 693 693 70. Bonjour Alassane.
0: Bonjour Monsieur Gomez.
14: À Conakry en Guinée, merci de votre fidélité. Quelles sont vos questions ?
0: Monsieur Gomez, j'ai entendu sur la RFI que la guerre au Moyen-Orient a augmenté le risque de collision entre les navires et les cétacés au large de l'Afrique du Sud.
14: Oui.
0: Ma question est de savoir comment le conflit en Iran peut-il aller jusqu'à déranger les baleines à des milliers de kilomètres.
14: Oui, c'est vrai, le conflit a un impact direct sur les baleines vivant au large de l'Afrique du Sud. Bonjour Juliette Pietraszewski.
21: Bonjour Juan, bonjour Alassane.
14: Merci de nous rejoindre, journaliste au service environnement climat de RFI. Le sujet est pris très au sérieux par les scientifiques et les défenseurs de l'environnement. C'est vrai que c'est une conséquence, on va dire, surprenante mais réelle de la guerre au Moyen-Orient.
21: Oui, tout à fait, ça peut surprendre hein, d'entendre que la guerre au Moyen-Orient peut déranger les baleines au large de l'Afrique du Sud. En fait, la réponse, elle est d'abord géographique. D'abord, on a le détroit d'Ormuz, qui est un détroit du golfe Persique, et il est situé à des milliers de kilomètres des côtes de l'Afrique du Sud. Sauf que son blocage avec la guerre au Moyen-Orient a des répercussions sur les trajets des navires commerciaux. Les navires repensent donc leur route. Avec l'actualité qu'on connaît, ils ne passent plus par Ormuz. Ils passent notamment par le Cap de Bonne-Espérance, sur la côte atlantique de l'Afrique du Sud, où le trafic a doublé ces derniers mois. C'est ce que souligne la plateforme Portwatch du Fonds monétaire international. Et après ce petit point de géographie sur les routes maritimes, Juan, on va retomber sur nos nageoires. Sur la côte ouest de l'Afrique du Sud, il y a ce qu'on appelle le courant de Benguela. C'est une zone très riche où les baleines trouvent de la nourriture pendant les mois de l'été. Et le problème, c'est qu'il y a clairement plus de passages de bateaux dans la zone, une intensification du trafic maritime.
14: Et concrètement, comment les baleines sont dérangées par ces passages maritimes qui ont donc doublé ?
21: Alors, en temps normal déjà, la présence des navires à proximité des baleines, c'est observé par les scientifiques et c'est un problème. On peut notamment parler de la pollution sonore, par exemple. Mais encore plus en ce moment parce qu'il y a le risque de collision entre navires et cétacés qui a considérablement augmenté. C'est l'alerte lancée par des scientifiques qui étudient les baleines et ils s'inquiètent fortement parce que les collisions sont une cause majeure de mortalité des baleines, en l'occurrence.
14: Alassane, vous avez une autre question ?
0: Oui, quelles sont les solutions envisagées pour préserver ces animaux marins ?
14: Elles existent ou pas les solutions, Juliette ?
21: Oui, elles existent. C'est une bonne question. Il y a des pistes envisagées pour les baleines au large de l'Afrique du Sud. On a notamment la possible réduction du nombre de navires qui passent par le Cap de Bonne-Espérance. On a aussi la possible réduction de leur vitesse. C'est un problème de taille dans le risque de collision entre les bateaux et les cétacés parce que la baleine peut être percutée de plein fouet, par exemple, par la coque d'un navire et ça peut être mortel. Et enfin, autre piste envisagée par les scientifiques, c'est modifier les routes empruntées par les bateaux. Mmh. Elsvermelen Wen, c'est une chercheuse à l'université de Pretoria. Elle propose notamment une route de navigation alternative qui pourrait réduire le risque de collision de 20% à 50% selon l'espèce de cétacé. C'est une route alternative avec une distance, on va dire, dérisoire comparée aux 10 000 miles marins parcourus par ces navires en l'occurrence.
2: Et tout ça, c'est facile à mettre en place ou pas ?
21: Bien non, parce que les scientifiques eux-mêmes disent qu'il faut approfondir les recherches, notamment pour avoir une cartographie des espèces de cétacés qui vivent au large de l'Afrique du Sud, parce que l'objectif, Juan, c'est pas de déplacer le problème pour en créer un autre à un autre endroit. On est d'accord avec ça. C'est pas intelligent de le faire, ça sert à rien. Pour protéger la biodiversité, il vaut mieux la connaître, mieux la cerner, mieux la cartographier, savoir par exemple où mangent les espèces de cétacés, de camp à camp, etc. Et la chose très intéressante, c'est que les scientifiques qui ont déjà étudié le risque de collision entre les baleines et les navires, eh bien, ils estiment que élaborer des solutions, c'est un projet collaboratif. C'est ce que m'a dit la chercheuse Else Vermeulen par téléphone, qui disait aussi que beaucoup d'acteurs souhaitent

0: Position de loi créant un droit à l'aide à mourir, autant le Sénat l'a rejeté effectivement à deux reprises. Bonjour Charlotte Turien-Tomaca.
1: Bonjour Juan.
0: Merci de nous rejoindre, journaliste au service politique de RFI. Expliquez-nous ce qui bloque au Sénat.
1: Alors bonjour Edmond et merci pour votre question. Donc vous l'avez dit, le Sénat a supprimé pour la seconde fois et sans surprise ce lundi le droit à l'aide à mourir. Pierre angulaire de la proposition de loi sur la fin de vie revenu en deuxième lecture au Palais du Luxembourg. Alors après de longs débats, les élus ont rejeté dans la nuit l'article 2 et la procédure d'aide à mourir par 151 voix contre 118. Le lendemain, ce mardi, les sénateurs ont préféré supprimer tous les autres articles un à un, actant leur désaccord total sur ce texte, plutôt que d'aboutir à un texte dénaturé, sans ossature. Un texte pourtant adopté par deux fois par l'Assemblée nationale. Ce qui bloque les sénateurs, c'est une fracture de fond. La majorité sénatoriale dominée par la droite s'oppose à ce texte sur plusieurs points essentiels. Le périmètre de l'aide à mourir, déjà, pour les opposants, le texte issu de l'Assemblée va trop loin. Là où les rapporteurs du Sénat proposaient un dispositif très resserré, limité aux seules situations de fin de vie imminentes dans l'esprit de la loi Claeys-Leonetti, les députés ont supprimé l'exigence d'un pronostic vital engagé à court terme, lui substituant la notion de phase avancée de la maladie sans qu'aucune évaluation du pronostic vital ne lui soit associée. Pour la droite sénatoriale, cette formulation ouvre une brèche trop large. La clause de conscience préoccupe également une partie des sénateurs qui souhaitaient l'étendre à tous les professionnels de santé, y compris les pharmaciens. La question de la responsabilité médicale dans l'acte de donner la mort divise profondément le corps médical et ses représentants au sein du Sénat. Plusieurs élus, dont le président du Sénat, Gérard Larcher, bien qu'opposé au texte de l'Assemblée, estimaient que la Chambre haute se devait d'être en mesure de voter sa propre version, au risque de laisser les députés légiférer seuls sur l'une des plus importantes réformes sociétales des 10 dernières années.
0: Et maintenant que les sénateurs ont acté donc pour la seconde fois le rejet du texte, que peut-il se passer ?
1: Eh bien, le parcours législatif ne s'arrête pas là, mais il s'annonce chaotique. L'hypothèse désormais privilégiée, c'est celle d'une commission mixte paritaire dans les prochaines semaines, composé de 7 députés et 7 sénateurs chargés de trouver un compromis. Mais personne ne se fait d'illusions. Les positions des deux chambres sont si éloignées qu'un accord semble aujourd'hui quasi impossible. Alors si la commission mixte paritaire échoue, ce qui est fort probable, le gouvernement pourra donner le dernier mot à l'Assemblée nationale où la réforme bénéficie de la majorité. Bruno Retailleau, chef des sénateurs Les Républicains, y voit d'ores et déjà un passage en force. Du côté de l'exécutif, l'objectif reste d'aboutir rapidement. Emmanuel Macron souhaite lui qu'une loi soit promulguée avant l'été, avant la suspension estivale des travaux, probablement à la mi-juillet.
0: Oui, avant l'été, car la rentrée parlementaire s'annonce déjà bien chargée avec les débats budgétaires. Et vous le disiez, Emmanuel Macron a fait de cette réforme sociétale l'une des priorités de la fin de son mandat. Merci infiniment, Charlotte Turien-Tomaca, d'être venue dans le studio pour répondre à Edmond, à Djamena. Il nous écoutait au Tchad. Il nous reste à peine 4 minutes. Une dernière question. Bonjour, David.
2: Bonjour Juan, bonjour à tous les entrepreneurs du monde entier, en particulier à Bagar André Foxy, qui fait la fierté de la jeunesse de Goulou-Goya.
0: Bon, bah écoutez, voilà qui est dit, je ne le connais pas, on le salue quand même. David, vous avez des questions concernant la guerre en Ukraine.
2: Exactement, l'Union européenne a sanctionné les ressortissants russes, accusés de déportation illégale d'enfants ukrainiens. Juan, sait-on comment est organisé le transfert forcé de ces enfants vers la Russie? Et je voudrais aussi savoir enfin, quelles sont leurs conditions de vie sur le territoire russe?
0: Ah, 16 individus et cette organisation russe, effectivement, sanctionnée cette semaine par l'Union européenne pour complicité de déportation forcée, endoctrinement et rééducation d'enfants ukrainiens. Bonjour Ulrich Bouna.
3: Bonjour.
0: Analyste géopolitique, chercheur associé chez Eurocreative. Kaya Kallas, qui est la chef de la diplomatie de l'Union européenne, dénonce une politique délibérée de la Russie visant à éradiquer les générations futures d'Ukrainiens. Sait-on combien d'enfants ont été transférés de force en Russie depuis le début de la guerre?
3: Alors, les chiffres varient énormément, mais on part forcément de plusieurs milliers. Les Ukrainiens parlent d'environ 20 000. Il y a un rapport de l'ONU qui est sorti qui parlait d'au moins, enfin, des cas documentés d'au moins, je crois, 1500 enfants. Donc, on est forcément à plusieurs milliers depuis au moins 2022.
0: Donc, il ne s'agit pas d'actes isolés. C'est vraiment un dispositif mis en place, structuré, dirigé par, directement par les autorités russes.
3: Tout à fait. C'est la raison pour laquelle, d'ailleurs, Vladimir Poutine et sa commissaire aux droits de l'enfant avaient été inculpés par la Cour pénale internationale pour crimes de guerre. pour justement ces déportations d'enfants en 2023. Donc on est vraiment sur une politique d'État complètement assumée. Et d'ailleurs, la propre commissaire aux droits de l'enfant russe avait adopté un soi-disant orphelin ukrainien de 15 ans dès 2022.
0: Ouais. Comment est donc organisé

0: ce transfert forcé d'enfants vers la Russie. Que sait-on du processus mis en place ?
1: Alors, il y a plusieurs cas. Il y a effectivement des enfants qui étaient orphelins au moment, qui étaient dans des orphelinats au moment du début de la guerre, qui, eux, on leur a pas posé la question, ont été déportés directement, soit dans des institutions, des orphelinats en Russie, soit directement proposés à l'adoption, ce qui est complètement illégal, auprès de familles russes. Il y a aussi d'autres personnes, enfin d'autres enfants qui ont été déplacés avec ou sans leur famille sur le territoire russe en raison des combats. Il y a aussi des enfants qui ont leur famille dans les territoires occupés, mais à qui les Russes ont proposé en quelque sorte d'aller faire des camps de vacances en Russie pour éviter la guerre et qui ne sont jamais rentrés. Donc il y a un certain nombre de cas très différents, mais en revanche, effectivement, et c'est le sens de ces sanctions européennes, on constate quand même un schéma directeur, on va dire, où quasiment tous ces enfants qui arrivent en Russie sont en quelque sorte envoyés dans ce que les Russes appellent des genres de camps de vacances, mais qui sont en fait des camps d'endoctrinement où on leur apprend le maniement des armes, on essaie de leur faire oublier leur culture ukrainienne.
0: Effectivement, et on leur change de nom également, ils perdent la nationalité ukrainienne. Voilà ce qu'on pouvait dire dans l'essentiel. On pourrait passer des heures évidemment à parler du sort de ces enfants, estimés donc à 20 000, vous le disiez, Ulrich Bouna. David, a-t-on répondu à votre question ? Bon, merci à vous et à très vite, Eric Bouna, analyste géopolitique, chercheur associé chez Eurocréative. Il est 8h30 en temps universel. On retrouve l'ensemble du service Afrique de RFI pour la dernière édition d'Afrique Matin. Et on revient dans tout juste 10 minutes pour notre débat. 10h30 à Paris. Bienvenue si vous nous rejoignez. 8h30 en temps universel. Bonjour Sébastien Duhamel.
2: Bonjour Juan, bonjour à toutes et à tous. Et notre journal débutera en RDC où la FCM23 est une nouvelle fois accusée d'exactions sur les populations civiles. Cela remonterait au moment de la prise d'Ouvira en décembre dernier. Le groupe armé y aurait commis de graves violations du droit humanitaire selon l'ONG Human Rights Watch. La grève contre la hausse des carburants qui vire en affrontement avec les forces de l'ordre aux Comores. Les autorités annoncent une vingtaine d'arrestations. Les Nations Unies inquiètent ensuite par le millions de personnes actuellement déplacées au Niger. Et puis la polémique en Côte d'Ivoire sur les détentions abusives dans la foulée de l'affaire Félicité Afouekwame. Vous l'avez peut-être entendu ces derniers jours sur notre antenne dans l'est de la RDC, sous pression notamment des États-Unis. Les éléments de la FCM23 se sont retirés de plusieurs localités du sud Kivu. Le groupe armé parle d'un repositionnement effectué en accord avec le processus de paix. Mais dans ce contexte, l'ONG Human Rights Watch accuse donc ces hommes et leur soutien rwandais d'avoir commis de nombreuses exactions lorsqu'ils ont occupé la ville d'Uvira en décembre dernier. Exécutions sommaires, viols, les témoignages des habitants pointent de graves violations du droit international humanitaire. C'est ce que déplore ce matin Philippe Bolopion, directeur exécutif d'Human Rights Watch.
3: Ils ont décrit un mois d'horreur, de panique, de crimes, de viols, d'impunité, de chaos. Ils ont décrit des situations dans lesquelles des soldats du M23 ou de l'armée rwandaise allaient de porte à porte au milieu de la nuit, arrachaient des gens, en particulier des hommes ou des garçons, à leur famille, souvent les exécutaient sur place d'une balle dans la tête, parfois s'en prenaient à leur famille, violaient les femmes. Donc vraiment une zone de non-droit et des crimes inacceptable et je dirais d'une brutalité, d'une cruauté qui pose réellement question. Et il faut évidemment que justice soit faite, que les personnes qui sont responsables de ces crimes, de ces exactions soient traduites en justice. Ce qui est très clair en République démocratique du Congo, c'est que l'impunité est responsable d'une répétition de ces cycles de violence depuis plus d'une décennie maintenant en ce qui concerne les forces du M23 et qu'il faut absolument y mettre un terme malheureusement pour la communauté internationale et est un peu aux abonnés absents.
2: Philippe Bolopion, directeur exécutif d'Human Rights Watch, qui sera d'ailleurs l'invité d'Afrique Midi tout à l'heure. Rendez-vous à partir de 12h30 en temps universel. Un mouvement de colère qui tourne à l'affrontement aux Comores. Au troisième jour de la grève illimitée contre les hausses de carburant, de jeunes manifestants se sont opposés hier aux forces de l'ordre équipées de blindés dans la capitale ainsi que dans plusieurs localités voisines. Le gouvernement parle désormais d'atteinte à l'ordre public et annonce l'interpellation de 26 personnes, dont des mineurs. À Moroni, la correspondance d'Abdallah Zembaba.
4: Le gouvernement ne parle plus seulement du dialogue social, mais d'ordre public. Les autorités appellent au dialogue et accusent l'opposition d'alimenter le chaos. Nour El Fateh Azali, secrétaire général du gouvernement, est aussi revenu sur la hausse du carburant.
5: Si on prend pas les mesures qu'on a prises actuellement, on risque de se diriger vers un horizon qui sera un peu plus sombre, parce qu'on ne sait pas si on serait en mesure de passer la commande des produits hydrocarbures. Donc on doit discuter pour essayer de trouver une solution à cette situation.
4: Mais sur le terrain, la paralysie s'étend, écoles perturbées, commerces fermés, médecins bloqués, pêcheurs, enseignants et artisans touchés. L'opposition, elle, dénonce une gestion chaotique de la crise. Daoudou Abdallah Mohamed, ancien candidat à la présidentielle.
6: Les mouvements sociaux d'aujourd'hui sont plus que légitimes. Je constate aujourd'hui la démission du gouvernement défaite par son incapacité de dialoguer ni d'apporter des solutions adaptées à la crise, mais qui œuvrent par la ruse pour diviser les syndicats, tout en instrumentalisant les forces de sécurité pour mater les grévistes.
4: En début de soirée, le syndicat des transporteurs maintenait son appel à la grève illimitée. Les pêcheurs, eux, disent attendre une baisse d'ici demain, au risque de passer, je cite, au plan B. Et la route menant à l'aéroport a été bloquée, puis incendiée. Abdallah Mzembaba Mourouni, RFI.
2: Un chiffre à présent communiqué par le Haut Commissariat des Nations Unies aux réfugiés. Il s'inquiète de voir plus d'un million de personnes en situation de déplacement forcé au Niger. La moitié de ces personnes environ sont des ressortissants nigériens. Les autres sont des réfugiés et des demandeurs d'asile. On les trouve principalement dans deux régions du sud du Niger, des zones confrontées aux activités de groupes terroristes, Magali Lagrange.
7: Plus d'un demi-million de déplacés internes au Niger, dont plus de la moitié sont des enfants, 23% de femmes. Des chiffres publiés cette semaine par le HCR qui parlent d'une hausse annuelle de 8%. L'agence onusienne précise toutefois que l'analyse des tendances reste limitée, les données étant validées de façon irrégulière par les autorités nigériennes. Sur ces près de 550 000 personnes déplacées, 45% sont recensées dans le Tillabéri, dans le sud-ouest du Niger, région qui a enregistré une détérioration significative de la sécurité, expliquait le HCR dans un précédent document, avec des attaques fréquentes visant à la fois les civils et les forces de défense et de sécurité, des déplacements de masse et des risques en matière de protection, surtout dans les zones frontalières. Un tiers des déplacés se trouve par ailleurs dans la région de Diffa, autre zone soumise à la pression de groupes terroristes. À ces chiffres, le HCR ajoute les réfugiés et demandeurs d'asile. Le Niger en accueille 447 000, plus de la moitié sont des enfants. Ils viennent en majorité du Nigeria, mais aussi du Mali et du Burkina Faso. Leur nombre a augmenté de 3% depuis un an, en raison, selon le HCR, des activités d'enregistrement.
2: Magali Lagrange sur RFI. Sur la scène politique ivoirienne, le Parti des Peuples Africains de Côte d'Ivoire, le PPACI, de l'ancien président Laurent Gbagbo, tient son premier congrès ordinaire ce jeudi et vendredi au Palais de la Culture de Trècheville, c'est à Abidjan. Près de 3500 militants doivent y participer. La Côte d'Ivoire, où la commission électorale indépendante a été dissoute, et ce sujet, vous en discuterez justement juste après ce journal avec Juan Gomez dans la deuxième partie d'appel sur l'actualité. Mais pour le moment, on reste justement en Côte d'Ivoire, où le débat sur les détentions abusives a par ailleurs été relancé hier avec la décision rendue dans l'affaire Félicité Afoué-Kouamé. Cette femme, condamnée à 20 ans de prison pour escroquerie en première instance en 2019, mais qui a interjeté appel à l'époque. Or, c'est seulement hier, soit 7 ans après, que la cour d'appel d'Abidjan s'est finalement prononcée. Et la peine de 20 ans a été ramenée à 5 ans de détention. Si vous avez bien suivi, vous comprenez immédiatement le problème. Elle a passé au moins 2 ans de trop en détention. Cela provoque naturellement l'indignation, d'autant que ce cas est loin d'être isolé, Benoît Almeiras.
8: Au moins un prisonnier sur trois est en détention provisoire en Côte d'Ivoire. Pour l'Action des chrétiens pour l'abolition de la torture, le phénomène s'est même aggravé. Selon l'ONG, plus de 40% des détenus étaient toujours en attente d'un jugement fin 2025. L'affaire Félicité Afoué-Kouamé n'est donc pas isolée, mais son exposition médiatique a provoqué une réaction rapide du ministère de la Justice. Ce dernier a reconnu un dysfonctionnement. Deux agents font depuis l'objet d'une procédure disciplinaire. Enfin, une circulaire a été adoptée pour encadrer les responsabilités des magistrats, des greffiers et de l'administration pénitentiaire en cas de détention irrégulière. Le garde des Sceaux le promet, des sanctions seront prises chaque fois que cela est nécessaire. Les députés ivoiriens ont par ailleurs voté, il y a un mois, la création d'un observatoire national de la détention censé suivre les conditions carcérales et qui pourra alerter l'administration en cas de détention abusive. Benoît Almeiras, Abidjan. RFI.
2: Après l'Égypte et un déplacement axé notamment sur la francophonie, après le Kenya où il a coprésidé le sommet Africa Forward, le président Emmanuel Macron était hier en Éthiopie où il a rencontré le premier ministre Abiy Ahmed. Il a assisté également à une réunion avec le président de la Commission de l'Union africaine, Mahmoud Ali Youssouf, et le secrétaire général des Nations Unies, Antonio Guterres. Emmanuel Macron a ensuite prononcé son tout premier discours au siège de l'Union africaine, plaidant pour que la voix africaine pèse davantage sur la scène internationale. Il n'y a pas de chiffrage, ça c'est ce qu'expliquait la ministre française de la Culture ce matin sur notre micro RFI d'Arnaud Pontus. Catherine Pégard est revenue sur la loi cadre adoptée par le Parlement français le 7 mai dernier. Les restitutions de biens spoliés lors de la colonisation se feront au cas par cas.
9: Cette loi cadre, elle sera pérenne, elle obéit à des règles qui sont très précises, à des procédures qui seront très précises elles aussi, avec un apport des scientifiques qui est indispensable, et je crois encore une fois qu'il faut aborder tout cela avec une grande sérénité, parce que c'est une, encore une fois, c'est une discussion entre scientifiques qui parlent la même langue. Et qu'est-ce qu'ils veulent au fond? Ils veulent que la culture soit partagée dans le monde entier, eux ils ont une vision universelle qui nous échappe.
10: Et au final la France ne restituera que ce qu'elle veut restituer, c'est ça?
9: Il y aura une commission, deux commissions, même une commission scientifique, une commission d'experts et une commission de partenaires politiques qui en discuteront, sous l'égide du Conseil d'État, évidemment, sous l'égide des parlementaires. Et je crois que tous les garde-fous sont pris pour que les choses se fassent dans l'ordre. Et encore une fois, pour le bien des pays africains auxquels nous restituons ces biens, ce qui pour eux est fondamental, parce que c'est leur mémoire.
10: Oui,
9: et nous, on est plutôt dans l'idée qu'aujourd'hui, sur cette mémoire, sur ce socle, on va inventer l'avenir avec eux.
2: Voilà les mots de Catherine Pégard, la ministre française de la Culture, ce matin sur RFI, 10h40 ici à Paris. On retrouve tout de suite Juan Gomez.
0: Avec les auditeurs. Bonne journée, Sébastien Duhamel.
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0: En Côte d'Ivoire, c'est donc une page qui se tourne. 25 ans après sa création, la CEI, la commission chargée d'organiser et de superviser les élections, a été dissoute par le gouvernement. Une décision qui intervient après des années de contestation de la part de l'opposition et d'une partie de la société civile qui reprochait à l'institution son manque d'indépendance, sa composition déséquilibrée et sa gestion des contentieux électoraux. D'ailleurs, rappelez-vous, lors de la présidentielle d'octobre dernier, les principaux partis d'opposition avaient claqué la porte de la commission électorale pour dénoncer son incapacité à organiser une élection juste, inclusive et crédible. Autant dire que la dissolution de la CEI est unanimement saluée par la classe politique, mais l'opposition reste tout de même prudente. Elle attend de voir évidemment quels seront les contours de la future instance électorale. Pour l'instant, le porte-parole du gouvernement, Amadou Koulibaly, s'est contenté d'annoncer la mise en place d'un nouvel organe, plus à même de rassurer les acteurs politiques et les Ivoiriens, mais aucun détail n'a été communiqué. Alors à quoi devra ressembler la nouvelle structure censée garantir des élections apaisées? Et profitons de cette émission pour dresser ensemble le bilan de la CEI et revenir sur un quart de siècle de processus électoral. 33 9 693 693 70 et vos commentaires également sur nos réseaux sociaux. Vous avez tous une idée hein, sur la future instance chargé d'organiser les élections. Et vous êtes plusieurs à nous dire, c'est le cas d'Abakar, nous voulons une structure indépendante où aucun parti ne puisse y siéger. Alex nous dit à peu près la même chose. Cette dissolution est salutaire. Désormais, il nous faut une institution débarrassée des partis politiques. Bonjour Yacouba.
13: Oui, bonjour. Bonjour à tous les auditeurs du RFI.
0: Vous êtes à Abidjan, dans la capitale économique ivoirienne. Dans quel état d'esprit êtes-vous en apprenant la dissolution de la CEI?
13: Oui, je pense vraiment que cette décision-là n'est pas surprenante. Hein.
0: Alors, Yacouba, il y a des micro-coupures, excusez-nous, des micro-coupures qu'on n'avait pas hors antenne. Ne touchez à rien, les techniciens s'en occupent et on vous retrouve évidemment dans un instant. Cassie va donc lancer le débat. Bonjour Cassie.
14: Bonjour Anne, bonjour à tous les auditeurs de RFI.
0: Vous souhaitiez prendre la parole, RFI vous la donne. Est-ce une bonne chose que de dissoudre la commission électorale?
14: En l'état actuel, dissoudre la CEI en Côte d'Ivoire, c'est une bonne chose de la part du gouvernement. Mais cette CEI dissoute est une instance que nous saluons, pour le travail indépendant au service de la vie politique de la Côte d'Ivoire pendant 25 années. Nous encourageons justement les présidents, les différents présidents qui s'y sont succédés, parce que la même opposition et la société civile qui dit que la CEI ici, la CEI ça, tout le temps en train de critiquer, est la même qui félicite quand dans leur zone, la même CEI proclame des résultats qui leur sont favorables. Donc une chose est de mettre de remettre en cause l'indépendance des institutions qui organisent les élections, mais une autre chose est de la responsabilité des acteurs politiques de se rendre réels sur leur propre terrain.
0: Donc à vous entendre, la CEI en tant que telle, finalement, n'était pas responsable des crispations politiques de ces dernières années.
14: Non, la CEI n'est pas responsable des crispations politiques. La vie politique, à la fin de la journée, qui est-ce qui décide? Ce sont les électeurs qui décident. Et la CEI ne fait que organiser et proclamer.
0: Ouais. Mais vous aviez l'impression que la CEI était composée de façon équilibrée. À aucun moment vous vous êtes dit, effectivement, il peut y avoir des incointances entre le président de la commission électorale et le RHDP, le parti au pouvoir. Toutes ces critiques, elles sont infondées alors?
14: Non, pas que toutes les critiques sont infondées. Parce qu'on ne peut pas voir le verre à moitié vide et à moitié plein en même temps. Il faut essayer de... Par moment, les personnes qui remettent en cause la CEI ont leurs arguments. Mais la CEI également a ses arguments de réponse.
0: Oui, la CEI a toujours dit...
14: Ne vote pas, la CEI ne fait que organiser.
0: Oui, et respecter la loi.
14: C'est la population qui décide.
0: C'est ce qu'elle a toujours dit. Vous ne raccrochez pas, Cassie, je vous présente Aubin. Bonjour.
15: Oui, bonjour Juan, bonjour à tous les auditeurs.
0: Vous disiez au Standard, en parlant de la dissolution, mieux vaut tard que jamais.
15: Oui, effectivement, mieux vaut tard que jamais, parce que quoi qu'on dise, qu'on soit d'accord sur les critiques ou pas, la CEI a toujours été au cœur de toutes les polémiques concernant les élections en Côte d'Ivoire depuis plus de 25 ans. Donc on ne peut pas aujourd'hui, on ne peut que saluer en fait cette dissolution.
0: Oui, mais là, à entendre Cassie, votre compatriote, visiblement, c'est l'opposition qui était de mauvaise foi, puisque quand elle remportait des élections, elle ne critiquait pas la commission électorale. En revanche, dès qu'elle les perdait, elle imputait la responsabilité aux manœuvres de la commission électorale et des membres qui la composaient.
15: Bon, je suis vraiment pas d'accord en fait avec la dame qui vient de passer. Parce que quoi qu'on dise, en fait, on est dans ce pays où la CEI, dans des élections, a annoncé des résultats où il y a plus de votants que d'électeurs. Ça peut être le fait d'erreurs et tout ça, mais on a assisté à des directs ici qui étaient hallucinants. On ne peut pas dire aujourd'hui que c'est parce que l'opposition ne veut pas participer ou c'est parce que l'opposition a toujours matière à critiquer. On est d'accord sur une chose. Et personne n'a oublié la scène en 2010 lors des élections, avec la scène de Damana Picasso en plein direct proclamation des résultats, où il y a des résultats qui ont été arrachés en public, en fait. Les images circulent encore sur le net. Quoi qu'il en soit, qu'on soit d'accord ou pas, la CEI a toujours fait polémique.
0: Oui.
15: Donc, dissoudre ça aujourd'hui, pour moi, ce n'est que bonne nouvelle, quoi. Qu'on se décide juste à mettre une organisation en place qui va pouvoir aboutir sur quelque chose de plus potable.
0: Et alors, comment envisagez-vous cette nouvelle structure? Est-ce qu'elle doit dépendre directement du ministère de l'Intérieur, comme c'était le cas avant la création de la CEI? Ou est-ce qu'il faut envisager un nouvel organe débarrassé de la classe politique, comme le disent plusieurs auditeurs sur les réseaux sociaux?
15: Je ne pense pas qu'on puisse organiser des élections débarrassées des partis politiques. Pour moi, il faut juste mettre des textes en place qui soient assez forts pour qu'il y ait un certain équilibre dans les discussions et que les règles soient adoptées et suivies par tous, en fait.
0: Allez.
15: Sinon, dire qu'on va aujourd'hui mettre une organisation en place qui soit totalement indépendante. Désolé, mais en Côte d'Ivoire, ici, quand les gens se disent indépendants, la nuit, on sait ce qu'ils font. On les voit avec leurs appointances et tout. Donc pour moi, c'est plus sur les règles qu'on doit tabler que plus sur les personnes, en fait.
0: Et Cassie, qu'en pensez-vous? Est-ce qu'il faut confier l'organisation des élections au ministère de l'Intérieur ou créer un nouvel organe composé uniquement de membres de la société civile, de technocrates, de magistrats? Quel est votre point de vue?
14: Alors, mon point de vue sur la question, on ne va pas revenir à une organisation confiée au ministère de l'Intérieur. Non, ça sera faire 45 pas en arrière.
0: Bon, après, il y a de nombreux pays, dans de nombreux pays, et je le citerai ici même, en France, c'est le ministère de l'Intérieur qui organise les élections.
14: Non, nous, en Côte d'Ivoire, aujourd'hui, confier les élections au ministère de l'Intérieur, on ne va pas nous sortir des critiques qu'on vient d'entendre. Mm-hmm. Ça sera encore la même chose. Donc, je souhaite que le gouvernement mette en place, avec l'opposition et la société civile et même les religieux sur la table, un nouvel organe qui sera chargé de l'organisation des élections.
0: D'accord, mais en impliquant la société civile, ça c'est important pour vous. Il y a beaucoup de monde au standard. En tout cas, merci Cassie, merci Aubin d'avoir lancé le débat. On retrouve Yacouba, avec qui on avait des petites difficultés de réseau téléphonique en début d'émission. Rebonjour Yacouba.
16: Oui, rebonjour Juan.
0: Alors,
16: rebonjour à tous les auditeurs du RFI.
0: C'est une bonne chose ou pas la dissolution de la commission électorale?
16: Oui, tout à fait, c'est une bonne chose pour moi. Hein, parce que vraiment, tout ce qu'on a observé ces dernières années-là, vraiment, a apporté beaucoup de discrédit et de suspicion au niveau même du fonctionnement de l'institution au regard de la population en tout cas.
0: Elles étaient donc fondées, les critiques?
16: Oui, les critiques sont fondées. Bon, vous savez, là où il y a les politiciens, bon, la critique, elle est toujours subjective. Donc, chacun veut tirer couverture de son côté et tout ça, ça a permis de fragiliser la structure qu'eux-mêmes, ils animaient.
0: Donc, vous pointez du doigt les politiciens, donc l'ensemble de la classe politique, et c'est-à-dire, Yacouba, que dans vos souhaits, la future instance électorale dans votre pays ne devra pas compter sur des représentants des différents partis politiques. Il faudra éviter de commettre cette erreur.
16: Oui, tout à fait, parce que ramener encore les partis politiques à l'intérieur d'une nouvelle structure, on s'est retourné à la même situation. Mmh. Peut-être, moi je pense à une formule, regarder sur les 24 régions que compte la Côte d'Ivoire, pourquoi pas essayer de procéder comme au niveau des conseils régionaux, et élire quelqu'un par région, et puis bon, ces personnes-là pourraient être élues par avis pour animer cette institution.
0: Avis?
16: Oui, bien sûr. Voilà, justement. Voilà, ça dit que bon, on peut penser à toutes ces formes-là.
0: Oui, oui.
16: Parce que on voit bien que le débat au niveau de nos pays là, le débat politique est beaucoup repose sur la tribalisation et autres. Donc si tout le monde trouve son compte, c'est pas sûr que quelqu'un puisse rassembler toute la composition.
0: Effectivement,
16: là,
0: c'est bien complexe. Autant tout le monde s'accordait à dire qu'il fallait dissoudre cette commission électorale, maintenant reste à savoir comment créer un nouvel organe. L'ensemble de l'opposition salue la décision du gouvernement, mais je le disais en préambule, les différents dirigeants restent prudents. Tout s'appelle d'ailleurs, et c'est intéressant, à l'organisation d'un dialogue politique pour jeter les bases finalement de la future instance. On repasse au standard, mais d'abord un petit détour quand même sur les réseaux sociaux, puisque vous êtes nombreux à nous écrire. Alain nous dit, malgré son rôle central dans la démocratie ivoirienne, la commission électorale n'a jamais réussi à convaincre une grande partie de l'opposition et de l'opinion nationale de sa véritable indépendance. Les Ivoiriens aspirent à une nouvelle structure réellement crédible, impartiale et transparente. Arsène, bonjour.
17: Bonjour.
0: Vous nous avez envoyé un très très long message sur WhatsApp, je ne critique pas, mais je me dis que c'est autant mieux que vous puissiez nous raconter tout cela directement au micro, au téléphone de RFI. Pour vous, c'est pas parce qu'on a dissous la commission électorale que ce sera la fin des crispations politiques?
17: Effectivement, comme je vous l'ai dit dans mon message WhatsApp, pour moi le problème n'est pas au niveau de la CEI, mais au niveau de la responsabilité de nos hommes politiques, principalement de l'opposition. Parce que l'élection de 2010, avec tout ce qu'on a connu, n'était pas due à la CEI, mais au refus de celui qui avait perdu les élections de reconnaître sa défaite. En 2020, pareil, c'était dû au fait que l'opposition voulait renverser le pouvoir en mettant en place une CNT. C'est ce qui a envoyé la crise. 2025, pareil. C'est-à-dire que toutes les crises que nous avons connues en Côte d'Ivoire ne sont pas le fait de l'organisation, mais plutôt de la volonté de l'opposition de passer par des raccourcis non démocratiques pour accéder au pouvoir. La preuve, vous convenez avec moi, que lorsque l'opposition gagne des élections, elle ne boycotte pas la CEI, mais la félicite. À quoi qu'on dit, où vit le président de la République, c'est l'opposition qui dirige au plateau. Pareil, même à Cocody, c'est le directeur de protocole du président qui était candidat et il a perdu. Mais
0: excusez-moi, il y a Fidel qui nous dit sur WhatsApp, dans ma ville à Yamoussoukro, aux élections municipales, le candidat du PDCI était opposé à un le candidat du PDCI était opposé à un ministre de la République et c'est le candidat du PDCI qui a remporté le scrutin.
17: Effectivement, ça s'est passé à Yamoussoukro, ça s'est passé à Béoumi, il y a des ministres en fonction qui ont perdu. Ça veut dire que ce n'est pas la CEI, c'est plutôt la mauvaise foi de l'opposition. Donc pour moi, tant que l'opposition va vouloir utiliser des raccourcis pour arriver au, pour prendre le pouvoir, nous allons assister à des crises.
18: Donc peu importe l'organisme électoral qui sera mis en place, il sera forcément toujours contesté, à vous entendre.
17: Il sera toujours contesté. Et moi, ce sera toujours contesté. Des gens me disent que non, si la CEI a été dissoute, c'est parce que non, le gouvernement était d'accord avec les contestations. Non, le gouvernement a voulu prouver qu'il ne dirige pas.
18: Oui, mais en même temps, ça veut dire
17: une partie des Ivoiriens.
18: Accepter de dissoudre la CEI, c'est d'une certaine façon reconnaître qu'elle était contestée, qu'il y avait peut-être des problèmes. D'ailleurs, d'ailleurs, même le président Ouattara, sur sa page Facebook, présente cette mesure, donc la dissolution, comme un moyen de consolider la démocratie, de renforcer la confiance des acteurs politiques et de nos concitoyens. Fin de citation. Je vous interromps, Arsène, il y a du monde au standard et il nous reste 6 minutes à peine. Éric s'impatiente. Bonjour Éric.
19: Bonjour Juan.
18: Vous, ce qui vous pose problème, si j'ai bien compris, c'est le moment choisi pour dissoudre la commission électorale.
19: Oui, le moment, pour moi en tout cas, à quelques 1 mois et demi des élections locales, dessous de la CEI maintenant.
18: Comment ça, un mois et demi des élections locales? Il n'y a pas d'élection avant 2028?
19: Un an et demi.
18: Ah oui, un an et demi. Oui, tout d'un coup, j'ai... Oui, 2028. Deux ans.
19: Voilà.
18: Deux ans.
19: Voilà. Alors qu'on sait tous qu'en Côte d'Ivoire, la CEI a toujours été, comme l'ont dit mes prédécesseurs, au centre des débats et des crispations. Et donc, pour réformer un nouvel organe capable de faire, pas l'unanimité, mais un consensus, il faut se donner du temps. Et pour moi, 1 an et demi pour pouvoir former cet organe-là, c'est peu.
18: 2 ans, et c'est trop court pour vous, Eric.
19: Oui, oui. 2 ans, connaissant la Côte d'Ivoire, connaissant l'histoire de la Côte d'Ivoire, 2 ans, c'est trop peu. Après, on risque de retomber dans les mêmes problèmes pour lesquels on a dissous la CEI. Et ce sera encore, disons, un éternel recommencement.
18: Ouais.
19: Je pense, oui.
18: Et vous, en tant qu'électeur, en tant que citoyen, Éric, comment envisagez-vous cette nouvelle structure? Est-ce qu'il faudra, je reviens sur cette question, mais je pense qu'elle sera vraiment à l'ordre des discussions au moment de mettre en place la remplaçante de la CEI. Est-ce qu'il faudra que des représentants des différents partis politiques?
19: Juan, je crois à une CEI débarrassée des convictions partisanes. Moi, le problème n'est pas tant qu'il y ait des représentants des partis politiques et autres. En France, par exemple, c'est le ministère de l'Intérieur qui organise les élections. Mmh. Un ministre qui est nommé par le président de la République. Mais ça n'empêche pas que lorsque le président en place, quand il est candidat à l'élection et qu'il perd les vrais résultats soient proclamés. Donc le problème, ce n'est pas tant la partialité des hommes. C'est l'intégrité même de ces hommes-là qui est en jeu. Il faut que, en Côte d'Ivoire, on ait en tête que la nation passe avant nos ambitions personnelles, avant nos intérêts personnels. Lorsqu'on aura intégré cette idée, je pense que quel que soit le parti politique de celui qui va diriger ce futur organe-là, je pense qu'il n'y aura pas de problème, il n'y aura pas...
18: Bon, en tout cas, entendre, les autorités ont du pain sur la planche avant de pouvoir mettre sur pied cette nouvelle instance. Mathieu nous dit sur les réseaux sociaux, avant de créer cette nouvelle instance électorale, il faut faire toute la lumière sur le fonctionnement de la commission électorale. Ses manquements, ses responsabilités, l'utilisation des moyens mis à sa disposition, car dissoudre une institution sans véritable bilan, c'est risquer de reproduire demain les mêmes erreurs sous un autre nom. Eh bien, nous dressons le bilan ce matin sur RFI, mon cher Mathieu. Merci en tout cas de nous avoir écrit. Bonjour Adama.
20: Bonjour Juan.
18: Bonjour RFI. Votre bilan est plutôt positif.
20: Oh oui. Aujourd'hui, je dis que la commission électorale indépendante a fait un bon boulot, a bien travaillé du moment où la commission indépendante électorale a répondu à tous les enjeux électoraux auxquels elle a été soumise. Donc, c'est de féliciter cette commission sortante. Mmh. Voilà. Donc,
18: mais en même temps, y avait-il nécessité de la dissoudre?
20: Oui, la dissolution de la CEI répond à 2 choses. Parce que la CEI, vous voyez, était en fait des mandats. C'est ce qu'il faut comprendre.
18: Oui, enfin de mandat, mais on aurait pu renouveler le mandat comme ça a été fait ces 25 dernières années.
20: Oui, d'accord, mais si cette CEI a été toujours contestée par l'opposition qui voulait que la CEI lise le droit en sa faveur, Donc, s'il y avait toutes ces contestations, il était aujourd'hui, chose comme ça, bien dissous de FCI. Mmh. Voilà, donc la dissolution maintenant, je pense qu'après cette dissolution, on va remettre tout à plat pour que cette opposition vienne nous proposer ce qu'elle veut. Mmh. Voilà, parce que les commissions indépendantes électorales qui ont été proposées, c'était des commissions faites par consensus.
18: Effectivement, donc il va falloir trouver un consensus et donc tout le monde devra se réunir autour d'une table. C'est d'ailleurs ce que réclame la quasi-totalité des principaux acteurs politiques de l'opposition, un dialogue avant de mettre en place cette nouvelle structure. Zana, bonjour.
1: Bonjour Juan.
18: On termine l'émission avec vous. Dans quel état d'esprit êtes-vous? En tout cas, ce que vous attendez, c'est que la future commission soit composée de techniciens, si j'ai bien compris?
1: Oui, Juan, il faut que la prochaine commission soit composée de techniciens avec des pouvoirs plus renforcés et en fait des mécanismes qui permettent effectivement de garantir l'indépendance de ces techniciens-là et les protéger au maximum. Et après, en fait, toute une question de bonne foi aujourd'hui des acteurs politiques en Côte d'Ivoire.
18: Et vous y croyez vous pensez que c'est possible?
1: Je pense que c'est possible, en fait, si les acteurs politiques font preuve de bonne foi et
18: oui, mais justement, est-ce qu'ils peuvent faire preuve de bonne foi?
1: Il faut qu'on y arrive, Ron, parce que on peut pas toujours tomber dans des cycles de violence à cause des élections présidentielles. À un moment donné, il faut qu'on ait une classe politique qui soit responsable et qui fasse preuve de valeurs démocratiques. Je pense que c'est ce qui manque aux acteurs politiques aujourd'hui et ces crises répétées après chaque élection présidentielle.
18: Bon, en tout cas, ce sera le mot de la fin. Merci Zana d'avoir fait bref, c'était concis mais très clair. Merci à tous de nous avoir suivis, c'était passionnant. On revient demain, 8h10. 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
18: Il est 11h à Paris, 9h en temps universel. 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Dans 10 minutes, priorité santé avec Caroline Paré, mais d'abord toute l'info. Bonjour Olivier Charman.
23: Bonjour Juan Gomez, bonjour à toutes et à tous. L'Ukraine frappée par une attaque aérienne d'une ampleur inédite. La Russie a lancé en 24 heures plus de 1500 drones et une cinquantaine de missiles contre l'Ukraine. Au moins 3 morts et des dizaines de blessés dans ces frappes massives visant plusieurs villes du pays. Amnesty International accuse Israël de possibles crimes de guerre en Syrie. L'ONG appelle à l'ouverture d'une enquête après des destructions documentées dans le sud de la Syrie. Selon l'organisation, des habitations civiles ont été détruites après l'entrée de l'armée israélienne dans plusieurs localités du pays. Washington hausse le ton contre Djouba. Les États-Unis annoncent de nouvelles sanctions contre des responsables sud-soudanais accusés de corruption et d'entrave au processus de paix. Des restrictions de visa ont été décidées par le secrétaire d'État Marco Rubio, sans dévoiler pour l'instant les noms des personnalités visées. Et puis nous verrons en France comment l'exécutif gère l'infection à l'antivirus. Le gouvernement veut éviter toute psychose. La ministre de la Santé, Stéphanie Rist, assure que l'antivirus ne circule pas en France et qu'aucune épidémie n'est constatée à ce stade. Mais commençons par la visite de Donald Trump en Chine. Les présidents chinois et américains ont discuté en tête-à-tête pendant plus de 2 heures lors de leur sommet à Pékin de la situation au Moyen-Orient, de la situation en Ukraine et de la péninsule coréenne. Mais pour Pékin, la question de Taïwan est la plus importante, dit le président chinois dans les relations sino-américaines. Si elle est bien traitée, les relations entre la Chine et les États-Unis pourront rester globalement stables. Si elle est maltraitée, les deux pays se heurteront, voire entreront en conflit. L'Ukraine a donc vécu ces dernières 24 heures une attaque d'une ampleur inédite. Depuis hier matin, la Russie a lancé plus de 1500 drones et plus d'une cinquantaine de missiles contre le pays. Au cours de la nuit, au moins 3 personnes ont été tuées et près de 40 autres blessées. Plusieurs villes ont été durement touchées. Précision de notre correspondante Emmanuel Chasse qui se trouve à Lviv dans l'ouest du pays.
3: La nuit dernière, Kiev a été durement touchée. Parmi les destructions sur plus de 20 sites à travers la capitale, des bâtiments résidentiels, une école, une clinique vétérinaire et d'autres infrastructures civiles, les secours sont toujours à l'œuvre car des personnes seraient encore sous les décombres. Dans la région de Kiev, 7 personnes, dont un enfant, ont été blessées. À cela s'ajoutent des attaques contre les infrastructures énergétiques du pays. Volodymyr Zelensky a pris la parole ce matin pour dénoncer plus de 1500 drones lancés contre la population en 24 heures et il ajoute que ces attaques ne reflètent pas une volonté russe de mettre fin à la guerre. Comme lors de chaque attaque aérienne, il en appelle aux alliés de l'Ukraine à réagir et à renforcer l'aide à la défense aérienne ukrainienne. Ceci alors que la Russie, après une courte pause dans ce genre d'attaque le week-end dernier, a repris sa nouvelle stratégie de terreur avec des raids aériens en plein jour, doublés d'attaques nocturnes avec pour but de saturer la défense aérienne ukrainienne. Ceci au moment où Moscou n'enregistre plus d'avancées sur la ligne de front depuis des semaines. Emmanuel Chaz, Lviv, RFI.
23: La guerre au Moyen-Orient, un navire a raisonné près du détroit d'Ormuz. Le bateau a été pris d'assaut par du personnel non autorisé au large des Émirats Arabes Unis et fait maintenant route vers les eaux iraniennes. Les négociateurs d'Israël et du Liban, eux, se retrouvent aujourd'hui pour des pourparlers à Washington. La première rencontre en avril avait débouché sur une prolongation de la trêve pour 3 semaines. Mais ce cessez-le-feu n'a pas empêché des centaines de morts supplémentaires lors de frappes israéliennes visant le Hezbollah, comme ces frappes au Liban hier qui ont fait au moins 22 morts. Ces frappes sur plus de 30 endroits distincts, selon l'Agence nationale d'information, ont notamment touché des voitures sur une autoroute très fréquentée. Et à l'instant, une attaque de drone du Hezbollah a fait plusieurs blessés en Israël. C'est ce qu'indique l'armée israélienne. Pas plus de détails pour l'instant. C'est l'une des conséquences des soubresauts au Moyen-Orient. Depuis le 7 octobre 2023, Israël occupe des territoires dans plusieurs pays voisins, comme au Liban ou en Syrie, en plus de l'occupation des territoires palestiniens. Concernant la Syrie, l'Organisation de défense des droits humains, Amnesty International, appelle aujourd'hui à une enquête pour crimes de guerre après avoir documenté des destructions civiles. Explication Nicolas Falaise.
4: C'est une enquête minutieuse qu'Amnesty International a menée à distance pour 3 localités du sud de la Syrie, envahies par l'armée israélienne en décembre 2024. L'Organisation de défense des droits humains a analysé des images satellites et elle a contacté des habitants dont les maisons ont été détruites. Les soldats israéliens sont entrés dans ces zones, raconte Christine Beckerle d'Amnesty International. Ils ont arrêté et interrogé les hommes, demandé aux femmes et aux enfants de partir et finalement chassé les familles de leurs maisons. Et dans un second temps, en revenant sur place, des gens ont pu voir de leurs propres yeux leur maison complètement démolie. Ils n'ont reçu aucune indemnisation, ils n'ont pas été relogés et n'ont reçu aucune explication sur la destruction de leur maison. L'échantillon étudié par Amnesty International recense 23 habitations transformées en ruines dans le gouvernorat de Kouneitra. L'Organisation de défense des droits humains rappelle que le droit international proscrit ce type d'action pouvant être considéré comme des crimes de guerre. En Syrie, au Liban ou dans la bande de Gaza, Israël utilise le terme de zone tampon ou zone de sécurité. Là encore, Amnesty rappelle l'illégalité de cette notion lorsqu'il s'agit d'occuper un territoire étranger, d'y mener des destructions et aussi d'y installer des bases militaires. Il y a désormais 9 bases israéliennes dans le sud de la Syrie, selon Amnesty International.
23: Les 22 personnes identifiées en France comme cas contact de la passagère néerlandaise décédée de l'antivirus ont désormais toutes débuté une quarantaine à l'hôpital, selon l'exécutif qui promet de faire preuve de transparence. Le gouvernement qui veut éviter toute psychose sur l'antivirus, il ne circule pas en France, pas d'épidémie à ce stade, dit la ministre de la Santé. Stéphanie Rist multiplie les prises de parole. Elle était auditionnée hier par les parlementaires. Le gouvernement veut montrer qu'il est mobilisé. Alors, en fait-il trop? Pas assez? À l'Assemblée nationale, Carlotta Morteo.
5: Miser sur la transparence pour éviter à tout prix les critiques sur l'opacité et l'impréparation du temps du Covid. Pour Prisca Thévenot, députée Renaissance, c'est la bonne méthode.
6: Oui, ça vise à aller à l'encontre d'éventuels discours populistes ou de volonté de polémiquer là où il n'y a pas besoin de l'être. Mais c'est surtout avant tout pour informer et c'est ce que les Français et les Françaises nous demandent. Et c'est ce que le gouvernement fait de façon extrêmement proactive et récurrente.
5: Le message est clair, tout est sous contrôle. Pas de panique.
24: Il n'y a pas de nécessité à polémiquer puisqu'il n'y a pas de pandémie.
5: Mais le député du Rassemblement National, Thomas Ménager, pointe encore des zones d'ombre.
24: Force est de constater que quand on demande des chiffres précis sur le nombre de masques, sur le nombre de blouses, de surblouses, sur nos capacités de tests, Aujourd'hui, c'est un flou artistique.
5: Même constat à gauche.
2: Combien il y a de lits disponibles en cas de détresse respiratoire? On ne sait pas.
5: Le député de la France Insoumise, Adrien Clouet.
2: Le premier des gestes barrières, c'est la transparence et l'information.
5: Pas convaincu des réponses apportées par le gouvernement en cas d'éventuelle propagation mondiale.
2: On voit qu'aujourd'hui, les USA n'ont pas un protocole de quarantaine qui est strict. Et vu qu'ils ont quitté l'OMS, j'ai de graves inquiétudes sur le traitement de cette maladie si jamais elle devait prendre une forme épidémique.
5: Paris plaide désormais pour une riposte européenne coordonnée, protocole commun, précaution maximale pour casser rapidement les chaînes de transmission à l'échelle du continent.
23: Au Soudan du Sud, les États-Unis ont annoncé avoir pris de nouvelles sanctions à l'encontre de dirigeants qu'ils accusent de corruption et de sabotage de la paix. Ces sanctions prennent la forme de restrictions de visa prises par le secrétaire d'État Marco Rubio. L'annonce fait beaucoup réagir au Soudan du Sud, qui connaît une recrudescence de combats depuis le début de l'année, avec 300 000 personnes déplacées et une aggravation de la situation humanitaire. Les noms des officiels visés n'ont pas été rendus publics à ce jour, mais celui d'une société Crawford Capital est cité par Washington. À Djouba, les explications de Florence Mito.
7: L'annonce de nouvelles sanctions de Washington à l'encontre d'officiels sud-soudanais ne surprend pas. Depuis des mois, les États-Unis expriment en effet leur exaspération face aux actions du gouvernement de transition du Soudan du Sud, ce pays dont ils ont tant œuvré à la naissance en 2011. Marco Rubio s'en prend à, je cite, « des individus qui ont porté atteinte à la paix au Soudan du Sud en se livrant à la corruption qui a alimenté le conflit ». Les actions des dirigeants visés laissent le pays au bord d'un retour à la guerre totale, déclare-t-il, pointant du doigt les forces armées sud-soudanaises contrôlées par le président Salva Kiir qui ont créé les conditions d'une famine dans de vastes régions du pays. Fin de citation. La société Crawford Capital, proche de la fille du président Adoud Salva Kiir, est la seule entité citée nommément lors de l'annonce de ces sanctions. Selon l'administration américaine, cet acteur central dans la gestion des taxes et paiements en ligne pour le compte du gouvernement fait partie des structures qui, je cite, « ont siphonné de l'argent du trésor du Soudan du Sud et volé des fonds d'aide étrangère destinés à soutenir le peuple sud-soudanais ». Florence Mieto, Djouba, RFI.
23: Et puis en sport, en s'imposant à Lens 2-0 hier soir en match en retard de la 29e journée, le Paris Saint-Germain a assuré son nouveau titre de champion de France 2026. Pour la première fois de son histoire, le PSG décroche 5 titres nationaux d'affilée. Le club de la capitale en est désormais à 14 titres de champion de France. 11h10 à Paris, 9h10 en temps universel, l'heure de priorité santé avec Caroline Paré. Aujourd'hui, les risques et les dangers de l'automédication.
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26: Bonjour à toutes et à tous. Mal à la tête, douleur dans la gorge, le réflexe est d'aller dans sa propre armoire ou trousse à pharmacie rechercher le cachet ou le sirop qui va permettre de se soulager. Une pratique, l'automédication, fréquente et souvent utile. Aujourd'hui, dans Priorité Santé, nous allons insister sur certains dangers associés à cette habitude. Et peut-être que vous, à l'écoute de RFI en ce moment, vous allez vous reconnaître dans cette personne qui termine une boîte d'antibiotiques entamée, sans ordonnance, ou face à une migraine tenace, prend comprimé sur comprimé pour s'en débarrasser et poursuivre ses activités. Autre cas, impossible d'obtenir un rendez-vous médical, trop loin, trop cher. Alors on recherche des médicaments près de chez soi, sans ordonnance et parfois même sans pharmacien. Ces risques ou dangers liés à l'automédication, ils sont nombreux, surtout lorsque l'on prend un traitement au long cours, oui, et lorsque cette prise de médicaments va retarder un bon diagnostic et risque donc d'aggraver certains symptômes. D'où l'importance de peser le pour, le contre, avant de s'improviser médecin, se poser les bonnes questions, surtout s'adresser aux professionnels de santé, soignants, pharmaciens, qui maîtrisent à la fois la connaissance sur les diagnostics et les médicaments. interaction médicamenteuse, surdosage, contre-indication, qu'est-ce que ça veut dire? Avec nous dans les studios de RFI, professeur François Chaste, bonjour.
0: Bonjour.
26: Vous êtes président honoraire de l'Académie nationale de pharmacie et ancien pharmacien des hôpitaux de Paris. Antibiorésistance, automédication, quel lien entre les deux? On va retrouver en Côte d'Ivoire Dr Valérie Gnonon. Elle est maître de recherche et bactériologie virologie, responsable de la plateforme de génétique moléculaire à l'Institut Pasteur en Côte d'Ivoire, responsable adjointe de l'unité des antibiotiques du Centre National de Référence de la Résistance des Antimicrobiens de Côte d'Ivoire. Automédication, surdosage, la néphrotoxicité, qu'est-ce que c'est? On posera la question tout à l'heure au docteur Cédric Wanek-Poné, néphrologue directeur médical du premier centre de dialyse de Bangui en Centrafrique, qui nous parlera également des risques d'automédication dans un contexte où la médecine traditionnelle est très présente. Si vous avez des questions, WhatsApp Priorité Santé 33 7 71 18 46 41.
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26: L'automédication, on parle des risques aujourd'hui dans l'émission, mais on va commencer bien sûr par évoquer cette pratique du quotidien, parce que c'est vrai, professeur François Chaste, chacun d'entre nous s'est un jour automédiqué, c'est-à-dire prend un médicament sans l'avis du médecin, mal de tête, douleur musculaire après l'exercice. Toute automédication ne présente pas en soi un risque, et c'est même quelque chose d'assez normal.
14: Oui, et à certains égards, il faut encourager l'automédication dans la mesure où elle responsabilise le citoyen consommateur de médicaments. Et d'une certaine manière, je pense que on doit encourager l'automédication dès lors qu'il s'agit d'une automédication responsable. Alors c'est quoi une automédication responsable? C'est une automédication, c'est-à-dire l'initiative qu'un patient peut prendre de s'auto-administrer en quelque sorte un médicament sans passer par la case médecin prescripteur. Et il peut le faire dès lors qu'il a une bonne maîtrise de ce qu'il va prendre, qu'il a eu l'expérience positive lors d'un épisode précédent, d'un mal de tête, d'un mal au ventre, ou que sais-je, de règles douloureuses. Eh bien, il est possible de s'automédiquer, mais bien sûr, il faut respecter un cadre strict que l'on va développer dans les minutes qui viennent.
26: Tout à fait. Avec un premier critère, peut-être sur les précautions à prendre. Pour certaines populations, il y a des critères d'âge qui sont absolument importants.
14: Oui, effectivement, on peut distinguer deux types de problématiques, en quelque sorte, dans l'automédication. Il y a des problèmes liés aux patients et il y a des problèmes liés aux médicaments. Alors, les patients, et notamment donc les patients à risque, quels sont-ils? Eh bien, le jeune enfant, l'enfant de moins de 6 ans, parce qu'il y a des risques spécifiques, parce que la définition de la douleur, du mal, du malaise de l'enfant est un peu difficile et qu'elle nécessite le plus souvent l'interprétation d'un médecin. Le jeune enfant et ses parents ont plus de mal à définir la maladie qui fait l'objet d'une plainte de l'enfant. Et donc, se méfier de l'automédication chez l'enfant de moins de 6 ans. Chez le sujet âgé, c'est pas tout à fait la même chose, mais le sujet âgé est un sujet à risque pour l'automédication. D'abord parce que ses fonctions physiologiques d'élimination du médicament sont altérées, son rein fonctionne moins bien, son foie fonctionne moins bien, et en plus, le sujet âgé, en particulier le sujet âgé isolé, peut avoir des fonctions cognitives en termes de compréhension de ce qui est écrit sur la boîte du médicament, la lecture du mode d'emploi, le souvenir d'avoir pris une dose le matin et pas une dose à midi, etc., etc., font que l'automédication chez le sujet de plus de 70 ans peut revêtir des risques. Il y a d'autres cas,
26: et en particulier, c'est important pour celles et ceux qui nous écoutent, attention pour les femmes enceintes, hein. Là c'est carrément non.
14: Alors, bien sûr, la femme enceinte est toujours à risque. parce que de nombreux médicaments peuvent altérer le développement du fœtus et donc on peut se retrouver dans très rapidement, par exemple avec les médicaments anti-inflammatoires, qui sont des médicaments d'une relative banalité, mais chez la femme enceinte, il peut y avoir des problèmes et doivent impérativement être évité pendant la grossesse.
26: Alors précisément, il y a d'autres médicaments en vente libre qui reviennent des fois dans l'actualité parce qu'il y a des problèmes notamment de surdosage. On pense un petit peu automatiquement au paracétamol parce que ça, il y a un vrai sujet là-dessus. On a une auditrice de Lubumbashi en RDC, Plamedi. Elle nous écrit sur WhatsApp qu'en cas de maux de tête, elle prend des comprimés de 500 grammes de paracétamol.
14: 500 milligrammes.
26: 500 milligrammes, excusez-moi, sinon ce serait monstrueux. 500 milligrammes, vous avez bien raison. Elle en prend beaucoup sans calculer le nombre d'heures entre les prises et elle demande si c'est dangereux pour sa santé.
14: Malheureusement, oui.
26: Oui.
14: On considère qu'il ne faut jamais prendre plus de 4 grammes par jour de paracétamol. On dit même que 3 grammes chez l'adulte est une dose plafond. Et évidemment, alors que se passe-t-il avec le paracétamol et comment est-il toxique ? Il est toxique parce qu'il utilise un système de détoxification dans le foie qui est un système qui peut être rapidement saturable. C'est-à-dire que très rapidement, ce système qui permet de se détoxifier du paracétamol est à bout de ressources, en quelque sorte, et il est d'autant plus à bout de ressources qu'on est consommateur d'alcool, soit de manière chronique, soit de manière aiguë. C'est par exemple la raison pour laquelle il ne faut jamais prendre de paracétamol après ce qu'on appelle familièrement une cuite.
26: Oui. Pourtant, c'est quelque chose que beaucoup de personnes font.
14: Absolument. Il faut boire de l'eau dans ce cas, mais jamais de paracétamol parce qu'il y a un risque accru de toxicité hépatique. Je vais vous donner une illustration de ce phénomène. En France, il y a à peu près 750 greffes du foie chaque année. Eh bien, 50 de ces 750 greffes du foie sont liées à des intoxications par le paracétamol.
26: C'est vraiment conséquent.
14: Et souvent, chez des personnes jeunes.
26: Alors, il y a des risques multiples. On peut avoir aussi, quand on n'a pas consulté un professionnel de santé, l'allergie à l'un des composants, parce que les médicaments, ils ont différents noms. Le nom de la molécule, il apparaît pas forcément en gros. Je pense notamment à certains antibiotiques. Et quelque chose d'important, c'est quand on a une maladie chronique, on a déjà d'autres médicaments. Là, il peut y avoir des interactions problématiques.
14: Oui, alors, il faut... Je reviens un tout petit peu sur le paracétamol.
26: On y va.
14: le paracétamol, un de ses dangers, et notamment pour votre auditrice peut-être, c'est qu'il peut être vendu sous plusieurs noms.
26: Ouais.
14: C'est-à-dire qu'on peut avoir l'impression, si on prend le matin du Doliprane, l'après-midi de l'Efferalgan, le soir du Dafalgan, on se dit c'est des médicaments qui n'ont pas le même nom, donc c'est pas les mêmes. Donc je vais quand même essayer avec une dose supplémentaire, etc. Et donc malheureusement, c'est toujours du paracétamol. Et on peut additionner des centaines de milligrammes à d'autres centaines de milligrammes, et là, évidemment, on franchit une barrière à fort risque. Et donc, sur le problème de l'interaction entre l'automédication et les médicaments dits de prescription médicale, on a évidemment un risque. Et en particulier avec certaines catégories de médicaments qui sont des médicaments à fort risque d'interaction. Je reviens sur le terme anti-inflammatoire. Alors, les savants disent anti-inflammatoire non stéroïdien parce que pour les différencier des corticoïdes, de la cortisone en quelque sorte.
26: Oui, c'est des cachets aussi qu'on prend pour des douleurs dentaires, douleurs de règles.
14: Douleurs des règles, douleurs dentaires, douleurs rhumatismales, de l'arthrose, etc. Ou des maux de tête, ou des maux de dents. Donc toutes sortes de douleurs qui peuvent être traitées. Alors, il y a 50 ans, on n'avait que l'aspirine. Et puis depuis, on a de nouveaux médicaments. Le Voltaren, le Nurofène, l'Ibuprofène, etc. Donc tous ces médicaments qui sont des anti-inflammatoires. Et ces anti-inflammatoires, ils viennent en compétition au niveau de la circulation sanguine avec d'autres médicaments et peuvent se révéler d'autant plus toxiques qu'ils ont un impact sur le rein, sur le cœur, sur un certain nombre de systèmes physiologiques et peuvent conduire à une toxicité. Et donc se méfier de ces médicaments-là. D'une manière générale, quand on a un traitement chronique pour une insuffisance cardiaque, une hypertension artérielle, un diabète, il faut éviter l'automédication.
26: Et c'est bien pour ça que le médecin, quand on arrive, il demande « Est-ce que vous êtes déjà sous médicament? Est-ce que vous prenez un traitement ?» On va s'arrêter maintenant sur une classe spéciale de médicaments, hein, les antibiotiques, essentiels bien évidemment. On va retrouver une chercheuse de l'Institut Pasteur en Côte d'Ivoire.
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26: Docteur Valéric Bonon, bonjour.
1: Bonjour.
26: Alors, vous êtes la responsable adjointe de l'unité des antibiotiques du Centre national de référence de la résistance aux antimicrobiens de Côte d'Ivoire, bactériologue, virologue. Quand on parle d'automédication, c'est vraiment important, hein, de s'arrêter sur le cas des antibiotiques. Pourquoi c'est vraiment

0: multirésistante, donc résistante à plusieurs familles d'antibiotiques, avec pour conséquence des complications graves qui peuvent aller jusqu'au décès du patient. Aujourd'hui, l'OMS, selon l'OMS, c'est près de 700 000 personnes qui meurent chaque année dans le monde d'infections résistantes. Et si rien n'est fait, ça fera près de 10 millions de personnes d'ici 2050. Vous voyez un petit peu la gravité.
1: Oui,
0: c'est... Deuxième problématique.
1: Oui.
0: Pardon.
1: Oui. C'est vraiment un problème de santé publique. Je voulais poser une question sur le côté très concret de la prise d'antibiotiques dans votre environnement direct. Est-ce que vous entendez, bien sûr, en tant que médecin, mais aussi en tant que citoyenne, des gens qui prennent un petit peu comme ça des antibiotiques sans être passés d'abord par la case médecin?
0: Ah oui, ça c'est courant, ça c'est tous les jours. Tous les jours, on passe pas par la case médecin, voilà, on a le conseil du voisin, voilà, moi j'ai pris ça quand j'avais telle infection, donc facilement on est en train à prendre des antibiotiques dès qu'on a la possibilité, sans passer par la case médecin, ça c'est très courant effectivement.
1: Excusez-moi, je vous ai interrompu, vous vouliez poursuivre.
0: Oui, alors en termes de problématiques d'ordre économique, parce que justement les infections résistantes sont plus difficiles à traiter et plus chères. Parce qu'on a recours à des molécules de dernière génération qui sont plus onéreuses et donc bien sûr vont revenir bien sûr à notre système de santé à des coûts beaucoup plus élevés. Et ça c'est en communauté et quand on se met dans un milieu de soins, c'est l'isolement du patient, c'est des mesures d'hygiène particulières et donc tout ça c'est des coûts élevés pour nos systèmes de soins.
1: Et c'est ce qu'on voit en particulier avec les cas qui se multiplient de tuberculose ultra-résistante. On a un cas concret, on a un auditeur qui nous appelle de la capitale centrafricaine, de Bangui, c'est Daniel qui est avec nous. Daniel, bonjour.
2: Oui, bonjour.
1: Alors vous, Daniel, vous présentez une infection qui est localisée au niveau du nez. De quel type d'infection s'agit-il ?
2: Oui, initialement c'était une infection bactérienne. Ouais, une bactérie. Bon, moi personnellement, j'avais qualifié ça de staphylo.
1: Vous dites j'ai qualifié ça de staphylo. Vous avez fait une analyse, il y a eu un prélèvement au niveau de votre nez?
2: Non, jusqu'alors, il y a pas de prélèvement au niveau du nez. Aucun médecin n'a identifié que c'est staphylo. Mais moi personnellement, je me suis dit que c'est staphylo.
1: D'accord. Donc vous êtes monsieur antibiogramme. Ça dure depuis combien de temps la présence de ce problème au niveau du nez?
2: Oui, bon, si j'ai une bonne mémoire, ça dépasse déjà presque 6 ans déjà, ça dépasse déjà 6 ans.
1: Ça veut dire que régulièrement, vous prenez une crème antibiotique pour ça ou des cachets d'antibiotiques?
2: Bon, bien avant, c'est des antibiotiques que je prenais.
1: Ouais.
2: Je prenais des antibiotiques chaque 3 mois et quand je prenais l'antibiotique, chaque 3 mois, la maladie revient encore. Donc, les boutons sortent encore sur le visage. Et à un moment donné, j'ai eu peur d'excès de consommation d'antibiotiques. J'ai fait recours maintenant aux pommades.
1: Aux pommades. Aux pommades antibiotiques ou aux pommades quoi? Antifongiques? Qu'est-ce que vous prenez comme pommade?
2: Fusudine qui est antibiotique.
1: D'accord, c'est un antibiotique en crème. Vous dites, je prends des antibiotiques tous les 3 mois. C'est un médecin qui vous donne une ordonnance ou vous allez acheter les antibiotiques au marché?
2: Oui, c'est juste, bon, ce n'est pas loin, c'est au marché que j'achète souvent dans les pharmacies ou bien dans des petites pharmacies de proximité.
1: Et dans ces pharmacies de proximité, on ne vous demande pas d'ordonnance. Hein. Le pharmacien, il vous vend les médicaments comme ça, sans avis médical.
2: Non, habituellement chez nous, ici, là, les médicaments sont presque, même dans des alimentations, on trouve les médicaments. Donc, ce n'est pas obligatoire.
1: Ouais, donc, y compris dans les épiceries, il y a des médicaments. Donc, moi, j'ai une question. Ça fait, on va dire, des années et des années que ça dure, cette histoire. Depuis 6 ans, vous avez un problème dans le nez. Vous prenez tout le temps des médicaments. Excusez-moi de vous dire ça, Daniel. Ça ne marche pas et vous continuez. Pourquoi vous continuez alors que ça ne marche pas?
2: Bon, j'ai continué parce que j'ai été à l'hôpital et
1: ouais.
2: À l'hôpital là-bas, j'avais demandé des examens et l'examen était, on avait dit que c'était une allergie suite à des stress, soit des stress liés au travail. Mais après, on m'a donné ce médicament de stress d'allergie, mais jusqu'alors, ça n'a pas changé.
1: D'accord.
2: Donc, c'est ça qui m'a fait que les médicaments qu'on m'avait prescrits, ça m'a dépensé. Je suis rentré, mais les maladies ne font que revenir.
1: D'accord.
2: Donc j'étais obligé de recourir à ça.
1: Donc j'imagine que vous avez des craintes sur l'excès d'antibiotiques dans votre organisme, hein, Daniel, aujourd'hui.
2: Oui, j'en ai assez, si on le dit, j'en ai assez déjà sur l'organisme.
1: D'accord. Docteur Valérique Bonon, Daniel qui prend tous les 3 mois des antibiotiques.

0: Avant, c'était des cachets, maintenant c'est de la crème pour son infection ORL. Comment vous réagissez à ce témoignage?
1: Ben, vous voyez, ce témoignage illustre parfaitement les problématiques que nous sommes en train d'évoquer, notamment le développement d'une résistance. Nous sommes en face d'une utilisation vraiment chronique hein, d'antibiotiques de façon non contrôlée. Le staphylo, comme il dit, probablement, c'est un sujet qui est porteur d'un staphylocoque. Hein. Notamment, je pense que maintenant, ça doit être probablement un staphylococcus aureus qui est métirésistant, qu'on appelle le SARM hein, dans notre jargon. Et aujourd'hui, les antibiotiques qu'il prend pourraient ne plus être efficaces. C'est peut-être ce qui explique que l'infection revient systématiquement tous les 3 mois. Mmh. Et donc, avec le risque de pouvoir développer une infection beaucoup plus tard, plus sévère. Donc, ça, ce n'est pas sans impact hein, sur sa flore, on va dire, son microbiote, n'est-ce pas? Mmh. Parce que la prise d'antibiotiques répétée a un impact sur la flore microbienne, notamment intestinale. Parce qu'on n'a pas que des mauvais microbes, on a aussi des bons microbes qui sont protecteurs et qui sont essentiels pour la digestion, l'immunité et tout ça. Et bien sûr, ils mettent cela en mal en s'exposant de façon aussi chronique à ces molécules.
0: Alors, c'est des messages aux patients, aux auditeurs et aussi aux pharmaciens, aux médecins qui peuvent nous écouter, aux personnes, aux soignants dans les centres de santé. Ne pas dire à chaque fois, on ne sait pas, on va mettre des antibiotiques au cas où ça peut marcher. C'est aussi un réflexe que l'on peut rencontrer en milieu médical.
1: Complètement. Souvent dans notre milieu, on parle d'antibiotiques de couverture. Ça, c'est pour mes collègues médecins. On ne sait pas trop, on abuse. Les patients, sans savoir, vous savez, on est dans un pays quand même à forte prévalence de maladies transmissibles. Donc, pour qu'on fait un peu de fièvre ou on a un petit peu mal quelque part, on prend des antibiotiques pour être sûr qu'on va éliminer une hypothétique infection. Alors, sachant que l'infection n'est pas seulement bactérienne, elle peut être aussi virale, elle peut être aussi parasitaire, etc. Donc, vraiment, il faut savoir que ce n'est pas systématique et qu'il faut vraiment l'utiliser vraiment avec prudence.
0: Avec prudence et faire des recherches pour bien cibler l'agent infectieux. Un grand merci à vous, docteur Valérick Bonon. Très bonne journée en Côte d'Ivoire. C'est une problématique mondiale, professeur François Chaste. Quand on prend un médicament de sa propre initiative, on l'a bien compris, ça peut poser problème. Mais c'est la même chose aussi quand on s'arrête. Il y a l'automédication d'initiative et l'automédication d'arrêt. Je vais beaucoup mieux, j'ai plus besoin, j'arrête. Là aussi, c'est pas vraiment la bonne idée.
2: Mais oui, les médicaments, ils sont assez ingrats, ils ne sont pas très reconnaissants. Donc c'est toujours ni trop, ni trop peu. C'est à la bonne dose à chaque fois. Mais je voudrais revenir sur ce que le docteur Bonon a très pertinemment commenté. C'est vrai que on est en particulier, je pense, en Afrique, mais c'est aussi dans tout le secteur asiatique et en Amérique latine, confronté à une augmentation de la résistance des bactéries aux antibiotiques. On en voit les conséquences d'ailleurs dans nos hôpitaux parisiens de la même manière. Et il faut que la population soit en alerte vis-à-vis de ce problème. Les antibiotiques ne sont pas toujours une réponse, ils sont parfois une réponse. Beaucoup de nos infections sont des infections à virus. Et là, les antibiotiques, ça ne marche pas. Donc, il ne faut pas s'étonner parfois devant une laryngite qu'un médecin ne prescrive pas d'antibiotiques parce que c'est le plus souvent une laryngite d'origine virale. Je voudrais aussi donner un exemple sur l'inutilité des antibiotiques. On a parfois une toux. Une toux qui s'accroît, par exemple, lorsqu'on est couché dans son lit. Bon. Eh bien, cette toux, elle est parfois, même peut-être souvent, due à ce qu'on appelle un reflux gastro-œsophagien. Et donc, tousser parce qu'on a un reflux gastro-œsophagien, c'est-à-dire du liquide présent dans l'estomac qui remonte au niveau de l'œsophage, puis au niveau de la gorge, ça n'a rien à voir avec une bronchite. Et donc, il faut s'adresser à un médicament de gastro-entérologie qui va guérir l'hyperacidité gastrique et un antibiotique est d'une totale inefficacité. Alors on peut en prendre, en reprendre, continuer un traitement, ça ne sert strictement à rien. Et donc l'antibiotique n'est pas une réponse systématique à des symptômes comme la toux ou comme une douleur dans la gorge. Il faut s'en méfier.
0: Antibiotique, c'est antibactérien. S'il n'y a pas de bactéries, ça ne sert à rien. Je viens de faire faire un poème médical.
2: Et les antibiotiques, c'est pas automatique.
0: On continue, mais on va quand même écouter un peu de musique avec des gens qui ont vraiment du talent cette fois. Dio Strauss, Montana Magica sur RFI.

0: Priorité santé sur RFI, surdosage, interaction médicamenteuse, allergie, on parle des risques liés à l'automédication, toujours avec le professeur François Chaste, président honoraire de l'Académie nationale de pharmacie. Une autre tentation possible, professeur, pour diverses raisons, c'est de terminer les comprimés qui restent dans une boîte prescrite par un médecin, des médicaments qui normalement ne se vendent que sur ordonnance, donc ça veut dire pas les médicaments du quotidien, parce qu'on pense qu'on a un symptôme identique et donc on va prendre le même traitement, c'est pas forcément là aussi une bonne idée. Oui, ça peut être utile parfois, mais pas toujours.
1: C'est-à-dire que tout dépend de la compétence, en quelque sorte, du patient et de sa capacité à reconnaître l'identité entre le symptôme qu'il ressent à un instant donné et un passé récent ou plus lointain qui l'aurait conduit chez un médecin et qui aurait conduit ce médecin à lui prescrire tel ou tel médicament. Donc, c'est toujours des situations qu'il faut bien peser. Et d'une manière générale, il faut s'en tenir à des situations simples lorsque l'on a recours à l'automédication. Soit connaître très bien sa maladie, son corps et sa manière de réagir à un médicament, soit, si on a des doutes, s'en remettre à un médecin, ou on peut aussi recourir à un professionnel de santé, un pharmacien. Le pharmacien est habituellement en accès direct, il suffit de pousser la porte d'une pharmacie pour demander un conseil qui n'est jamais refusé. Ça peut être aussi une infirmière libérale, une infirmière qui peut répondre à une question de tel ou tel patient. Et donc, ne pas hésiter à poser une question et ne pas faire semblant d'être compétent. Donc ça, c'est aussi la réussite de la préservation de la santé, et notamment pour éviter tous les risques liés à certaines situations, liées aux patients ou liées aux médicaments que l'on est tenté de prendre.
0: Tout de suite, autre témoignage, on part pour le Gabon.
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0: Et en ligne avec nous, c'est Alain. Alors pour vous, l'automédication, Alain, c'est une habitude. Bonjour.
3: Bonjour.
0: Alors vous avez 52 ans. Depuis combien de temps est-ce que vous avez commencé à prendre des médicaments par vous-même? C'était dans quelles circonstances?
3: Oui, j'ai effectivement 52 ans et il y a de cela plus d'une dizaine d'années. Je vivais dans le nord Cameroun, précisément dans le département du Maorey, dans un village appelé Touboro, proche de la Centrafrique. Mmh. Et dans cette zone, il n'y avait pas d'hôpitaux. Donc, pour se soigner, on se débrouillait comme ça.
0: Et voilà. Vous alliez voir qui dans ces cas-là? Vous avez eu un problème de santé précis et vous vous êtes adressé à quelqu'un qui dispensait des soins sans être qualifié. Comment ça s'est passé?
3: Oui, ce jour-là, je me suis rendu au marché pour rendre visite à ma maman qui vendait dans ce marché-là. Mmh. Et comme d'habitude, il y a les femmes peules qui vendent le lait caillé. Mmh. Donc elles donnent des calebasses. Donc je me suis fait servir lait caillé comme ça de 100 francs que j'ai consommé. Mais quelques 30 minutes après, j'ai commencé à avoir de très violents maux de ventre. Mmh. Et du coup, ma maman a dû faire recours à ce monsieur qui n'avait jamais fait de médecine. Mm. De toute façon, il travaillait comme manœuvre dans une entreprise. Et puis, quand il a été licencié, donc il a commencé à vendre les médicaments de rue. Donc, c'est ce monsieur-là qui m'a fait une injection, d'abord à la fesse. Ensuite, il m'a fait une injection intraveineuse. Mm.
0: Ça s'est passé où? Ça s'est passé au marché, tout ça, en l'espace de quelques heures? Donc vous êtes arrivé, vous avez bu du lait, vous avez eu des symptômes et vous avez été, si j'ose dire, piqué?
3: Non, en fait, quand j'ai fini de consommer le lait, je suis retourné à la maison parce que je me sentais bizarre.
0: Ouais, je comprends. Mais excusez-moi, j'ai des questions. Pourquoi une piqûre? Pourquoi est-ce que cette personne vous a fait une injection? Parce que c'est vrai qu'avec les tradis, on a l'habitude d'entendre, vous prenez des décoctions, des tisanes, il y a des discussions qui s'engagent avec le tradis aussi. Mais là, une injection, vous aviez confiance pour faire ça, cette injection?
3: Vraiment, je me sentais mourir, hein, parce que
0: Ouais. Vous étiez aux abois.
3: c'était très,
0: Vous étiez aux abois.
3: voilà.
0: Est-ce que ça vous a
3: Oui, j'étais
0: soulagé?
3: très
0: Est-ce que ça
3: inconscient
0: vous a
3: de ça.
0: soulagé?
3: Oui, tout de suite, j'ai vomi une boule. Enfin, je veux dire, j'ai rendu une
0: Ouais.
3: boule blanche.
0: Ouais. Excusez-moi, Alain, qu'est-ce qu'il y avait dans la seringue?
3: Ah, je peux pas savoir.
0: Donc
3: Je
0: vous,
3: n'avoue plus.
0: excusez-moi de vous poser la question. Je vous dispute pas, je fais pas la morale. Mais quelqu'un arrive avec une seringue, vous savez pas ce qu'il y a dedans et vous vous laissez faire?
3: Oh, à ce point où j'étais,
0: Vous étiez
3: vraiment,
0: trop
3: je pense
0: faible.
3: que
0: D'accord. Vous étiez complètement faible.
3: presque inconscient.
0: Ok. Avec le recul, vous en pensez quoi?
3: Je n'étais pas seul, il y avait quelques membres de ma famille.
0: Ouais. Bah, ils n'étaient pas médecins, les membres de votre famille.
3: Tout à fait.
0: Ouais. Vous en pensez quoi avec le recul aujourd'hui de ce qui s'est passé ce jour-là?
3: Depuis ce jour, j'avais pris l'habitude de consommer, enfin de me soigner seul, d'automédication, jusqu'au jour où je me suis encore fait injecter à la suite d'un palu que j'avais eu, toujours dans une zone reculée. Et j'ai failli mourir. Pourquoi? Parce que je ne tenais plus debout. J'étais devenu complètement faible, presque paralysé. Et c'est depuis ce jour que j'ai commencé à me méfier des médicaments, de l'automédication. Et depuis 2 ans déjà, je fais tout pour aller chercher mes médicaments à la pharmacie, puisque je ne suis plus à cet endroit-là, dont je demande des conseils chez les pharmaciens.
0: Bah, écoutez, moi je pense que c'est la meilleure attitude, Alain. En tout cas, ce qu'on entend, professeur François Chasse, bah, il s'est mis en danger, Alain, déjà, en faisant ça. Mais autre chose, c'est que quand il n'y a pas de médecin dans les 40 ou 50 km autour de soi, c'est pas évident aussi, quand on est dans une telle situation de faiblesse, même si évidemment on le conseille à absolument personne, mais c'est un petit peu pris par les conditions que Alain s'est retrouvé comme ça. C'est aussi quelque chose qui se fait dans certains milieux. Et il faut en fait informer, faire passer les messages pour que ce genre de pratique s'arrête parce que c'est extrêmement dangereux. Alain, il a joué avec sa vie ce jour-là.
1: Bien sûr, d'autant que, bien sûr, on ne savait pas ce qu'il y avait dans la seringue, et Alain lui-même ne le sait pas, enfin, il ne peut pas le dire aujourd'hui. Et par ailleurs, la seringue est un facteur de transmission aussi de maladies infectieuses. Je pense par exemple à l'hépatite C, au VIH. Et donc, lorsque l'on subit une injection que je qualifierais d'artisanale, on a non seulement la problématique de ce qu'il y a dans la seringue, mais il y a la seringue elle-même. Et
0: L'hygiène.
1: puis le geste médical, parce que une injection dans la fesse, si ça touche le nerf sciatique, c'est-à-dire si on ne sait pas bien où il faut injecter une intramusculaire dans la fesse, eh bien, ça peut être très dangereux et paralyser le patient. Donc, il y a une accumulation de risques là, dont il faut se méfier. Et puis, malheureusement, comme on le sait, en Afrique, je pense tout particulièrement à l'Afrique subsaharienne, il y a des facteurs de risque à l'achat de médicaments sur les marchés, parce que beaucoup de ces médicaments échappent complètement au circuit du médicament. Il peut s'agir de faux médicaments, de médicaments frelatés, et évidemment, les patients qui achètent en dehors du circuit pharmaceutique se mettent en danger.
0: Ça peut être du poison carrément. En tout cas, merci pour ce témoignage. Alain, professeur Chaste, on part maintenant pour la République centrafricaine.
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0: Et de Bangui, on vous retrouve, docteur Cédric Wanekpone, bonjour.
7: Bonjour Caroline, bonjour au professeur Chaste.
1: Bonjour.
0: Alors, vous êtes néphrologue, directeur médical du Centre national d'hémodialyse de Bangui. C'est vous qui m'avez donné l'idée de cette émission. Pourquoi? Parce que récemment, on parlait des reins et vous avez dit que chez vous, à Bangui, vous recevez beaucoup de patients qui ont les reins, on va dire, gâtés, quasi détruits à cause de l'usage de certains produits de santé. L'automédication, avec le manque de structures sanitaires et de soignants en Centrafrique, ça doit être quelque chose de très fréquent, avec aussi les problèmes financiers. On peut imaginer que chez vous, néphrologue, il y a des patients qui arrivent directement parce qu'ils ont pris des médicaments qu'ils n'auraient pas dû prendre.
7: Effectivement, Caroline, depuis qu'on a commencé à faire la dialyse, on reçoit beaucoup en consultation des jeunes patients qui viennent et qui n'ont pas d'antécédents particuliers, mais qui signalent des notions de prise de médicaments, notamment les anti-inflammatoires et parfois de la phytothérapie, des médicaments traditionnels, certainement surdosés, et qui viennent et on constate une altération de la fonction rénale. On essaie de voir s'il y avait une cause particulière. Non, et donc on conclut que ces patients viennent beaucoup plus parce qu'ils prennent ces médicaments et souvent à de fortes doses, parfois pour un problème de carie dentaire. Au lieu d'aller voir le dentiste, ils préfèrent prendre des anti-inflammatoires à forte dose et voilà, ils arrivent dans ces situations.
0: Alors, une illustration avant de vous retrouver, docteur. Un message que nous adressait un auditeur de la RDC, c'est Christian qui appelle de Bukavu. Sur notre répondeur WhatsApp, on l'écoute.
4: Bonjour Priorité Santé, je suis Christian depuis la RDC à Bukavu précisément. Bien, je voudrais juste présenter mon cas sur l'automédication. Quand bien même, à l'instant où je vous parle, je suis hospitalisé faute de l'automédication dont je faisais usage habituellement, et cela depuis un peu plus de 10 ans. Et quand bien même il s'agissait de faire les consultations, je ne faisais que consulter l'intelligence artificielle, notamment ChatGPT, et surtout je consommais les produits traditionnels des herboristes. Alors, ma petite question était de savoir quels sont les impacts négatifs que cela peuvent avoir sur l'organisme si on n'arrête pas cette pratique. Et ma deuxième question était de savoir, et si on est démuni, comment peut-on faire pour parvenir à des soins appropriés? Je vous en prie, et ça me va tout droit au cœur. Bonne émission à tous.
0: Docteur Wanek Poney, j'imagine que dans ce témoignage de Christian, vous retrouvez pas mal des patients qui arrivent chez vous au centre de dialyse.
7: Exactement. La plupart des patients qui viennent disaient que « Ah, ici, je savais, je n'allais pas prendre les médicaments comme ci, comme ça, je n'allais pas aller chez un tel praticien. » Et comme on le voit dans le témoignage de Christian, c'est pas s'il arrive à consulter ChatGPT, ça veut dire qu'il avait quand même des possibilités de pouvoir consulter un médecin ou un personnel soignant pour avoir des conseils.
0: Mais parfois, je vais justement vous interrompre pour dire quelque chose de très important à celles et ceux qui nous écoutent. ChatGPT, il est fabriqué sur des critères de santé occidentaux. C'est-à-dire qu'il y a beaucoup de particularités en médecine tropicale sur les cas particuliers de ce que vivent dans leur réalité nos auditeurs par rapport à l'accès aux soins, par rapport à des critères génétiques qui, déjà pour le patient lambda, c'est pas forcément approprié. Alors encore plus, quand on vit à Bukavu dans des conditions très particulières, ChatGPT, autant pour des choses dans l'imaginaire de nos auditeurs, on dit ça c'est pour les Européens, c'est pas pour nous. Mais c'est peut-être encore plus pour ChatGPT quand on parle de santé. Parce que ChatGPT, il n'a pas du tout un diplôme en médecine tropicale, il n'a pas du tout de connaissances de terrain, il n'a pas du tout de connaissances du système de santé congolais. Donc ChatGPT, c'est peut-être bien pour répondre à un devoir de maths quand on veut tricher, mais c'est pas très bien quand on veut se soigner. J'avais envie de dire ça, parce qu'un petit coup de gueule, comme on dit de temps en temps, ça fait pas de mal. Docteur Wanek Poney, vous dites à celles et ceux qui nous écoutent, vraiment, allez voir même au dispensaire du coin, allez poser la question à l'infirmière, ça vaut toujours mieux que ChatGPT.
7: Exactement. Surtout que avoir accès à ChatGPT, là où on se trouve, pour moi, il faut avoir une connexion Internet et tout. Voilà, donc ça, c'est plus facile d'aller voir un personnel de soignants, que ça soit une infirmière, que ça soit même des relais communautaires qui sont de plus en plus développés maintenant dans nos contextes. On a des relais communautaires qui sont liés à des hôpitaux et qui vont dans des zones plus reculées pour pouvoir véhiculer des informations, donner des conseils les plus simples pour permettre aux patients ou à des gens qui ont des difficultés et qui ont un problème d'accès, au moins de savoir ce qu'il faut commencer par prendre, quelle attitude adopter et bien entendu revenir vite auprès du centre de santé le plus proche.
0: Merci beaucoup d'avoir fait passer ce message essentiel. Docteur Wanek Poney, professeur professeur François Chaste. On se retrouve en studio pour la conclusion de notre échange. Une question concrète de Joseph de Kinshasa. Quand je me sens fatiguée après le sport, je prends de la vitamine C, du magnésium, du calcium, des vitamines, des minéraux sans consulter. Les compléments alimentaires sans avis médical, vous en pensez quoi ?
1: Tant que ça reste au niveau de la vitamine C, à condition de ne pas exagérer en termes de posologie, de supplémentation de calcium ou d'acide gras ou de choses comme ça, il n'y a pas de problème.
0: La modération.
1: Je ne suis pas à la chasse aux compléments alimentaires. Je pense que dans beaucoup de situations, l'effet placebo des compléments alimentaires est un facteur d'amélioration du bien-être. Et donc, il ne faut jamais négliger l'amélioration du bien-être. Il n'en demeure pas moins qu'il ne faut pas surestimer l'efficacité de ces compléments alimentaires. Ils peuvent restaurer des équilibres physiologiques. C'est le cas, par exemple, de la supplémentation en calcium ou en magnésium, en particulier chez le sujet âgé, plus rarement chez les jeunes adultes qui font du sport. Mais en tout cas, pour revenir globalement sur les problèmes d'automédication, que ce soit les compléments alimentaires ou de manière plus contrastée encore avec les médicaments, il faut savoir que dans le domaine de la santé, il n'y a pas de miracle. Ce qui marche très bien, c'est la prévention. C'est avoir durant sa vie des attitudes de prudence, de limitation des facteurs de risque comme le tabac, comme l'alcool, le maintien d'un exercice quotidien, d'un exercice physique quotidien. Et tous ces éléments mis bout à bout permettent de préserver sa santé le plus longtemps possible et de ne pas avoir recours à l'automédication.
0: Un dernier point, Francis, là encore de la République centrafricaine. Est-ce que c'est dangereux de prendre des antidépresseurs sans l'avis d'un médecin et d'un psychiatre ?
1: Oui.
0: Voilà, là c'est clair.
1: C'est même très dangereux.
0: Oui.
1: Parce que dans bien des cas, l'automédication d'antidépresseurs peut conduire à des risques suicidaires.
0: Donc un facteur d'aggravation des symptômes.
1: Absolument.
0: Plutôt que de résoudre cette question, bien évidemment, attention aux médicaments. Dans certains pays, c'est obligatoire d'avoir une ordonnance. C'est pas pour rien qu'on a inventé ça. Et attention aussi avec Internet, ce serait un petit peu le mot de la fin. C'est pas parce qu'on peut tous procurer sur Internet qu'on doit le faire. Il y a des choses, c'est carrément dangereux et redoutable.
1: Absolument. Vous parliez de l'obligation d'avoir une ordonnance pour certains médicaments. Heureusement, depuis un an, en France, les pouvoirs publics ont obligé l'ordonnance, en quelque sorte, pour l'administration de médicaments vasoconstricteurs. On les utilisait largement en cas de rhume, par exemple. Et bien, désormais, pour avoir ce type de médicament contenant de la pseudoéphédrine, il faut maintenant une ordonnance. Ça date de décembre 2024. Et donc, c'est une très bonne chose pour la santé.
0: Ça veut dire qu'on peut encore légiférer pour améliorer la sécurité des médicaments. On a bien compris ce message. Automédication, oui, mais responsable, s'adresser à un professionnel de santé si on a des doutes. Grand merci à vous, professeur François Chaste. On écoute maintenant Muyonga avec ce titre, Ba Mambangue.

0: Priorité Santé, c'est fini. Merci à toute l'équipe qui chaque jour prépare, réalise votre émission. À la réalisation, Victor Hull et Hugo Vallière. Demain, question de femmes, question de parents. On parlera des accidents domestiques, de la prévention et bien sûr des conseils en cas de problème. Les tout premiers secours avant d'aller consulter. On se donne rendez-vous à 9h10 temps universel. D'ici là, restez à l'écoute et surtout portez-vous bien.
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0: ici à Paris, 18h à Pékin. Bonjour à tous.
1: Karine Bellicha.
0: À la une, le sommet Trump-Xi à Pékin. Les dirigeants américains et chinois n'ont pas encore fait de câlin comme espéré par le locataire de la Maison-Blanche, mais ils ont déjà abordé les grands dossiers internationaux. Xi Jinping insiste sur la question de Taïwan qui pourrait compliquer, selon lui, les relations entre les deux pays. Donald Trump, lui, compte bien signer de gros contrats en Chine. En Cisjordanie occupée, le Fatah organise son congrès, le premier en 10 ans, entre crise interne et désintérêt de la population dans un territoire soumis aux violences exponentielles des colons israéliens. Et puis nous évoquerons le 14e titre de champion de France du PSG en foot, acquis hier, qui espère bien, sur sa lancée, et décrocher dans 2 semaines un 2e titre européen consécutif. Donald Trump a visité le Temple du Ciel à Pékin, symbole de la relation entre le monde humain et le monde divin, après avoir, plus prosaïquement, discuté avec le président chinois des gros dossiers internationaux, notamment du conflit au Moyen-Orient. Xi Jinping a surtout insisté sur Taïwan, estimant que la Chine et les États-Unis pourraient entrer en conflit si Washington gérait mal cette question. De son côté, Donald Trump entend bien signer de gros contrats. Il accorde une large place aux géants de la technologie qui l'accompagnent à Pékin. Vincent Souriau.
2: Tesla attend le feu vert de Pékin autour d'un système crucial, la conduite autonome de ses véhicules électriques. À ce jour, la firme d'Elon Musk n'a obtenu des autorités chinoises qu'une autorisation partielle de mise sur le marché, ce qui la met en difficulté vis-à-vis de ses concurrents chinois de plus en plus performants. Côté Nvidia, l'enjeu ce sont les processeurs graphiques, autrement dit les puces qui alimentent les moteurs d'intelligence artificielle. Le gouvernement chinois a restreint l'utilisation des produits Nvidia afin de favoriser les marque locale. Le PDG de ce géant américain, Jensen Huang, va tenter de faire bouger les lignes. Enfin, le patron d'Apple, Tim Cook, a un besoin vital de la Chine qui produit 90% des iPhones vendus dans le monde. La marque à la pomme espère que sa base de production reste accessible et que ses services comme l'App Store ou l'iCloud continuent d'opérer sans entraves supplémentaires, y compris si la guerre commerciale reprend d'un seul coup entre Donald Trump et Xi Jinping. Vincent Souriau, Washington RFI.
0: Le cessez-le-feu fait des victimes tous les jours au Liban depuis son entrée en vigueur il y a un mois. Israël frappe sans relâche la banlieue de Beyrouth et le sud du pays, affirmant viser des cibles du Hezbollah. Le mouvement chiite pro-iranien continue de viser le nord de l'État hébreu. Malgré tout, des négociateurs des deux pays doivent se retrouver à Washington pour des discussions directes aujourd'hui et demain, les troisièmes du genre. Le chef d'État libanais exige toujours, avant d'aller plus loin, un accord sur les questions de sécurité et la fin des attaques israéliennes. Le 8e congrès du Fatah s'ouvre à Ramallah. Le principal mouvement politique de Cisjordanie occupée est en crise entre la succession de son président Mahmoud Abbas, 90 ans, qui veut imposer son fils Yasser, novice en politique, et le désintérêt de la population palestinienne à son égard. Écoutez l'analyse d'Ahmed Kossai, chercheur en sciences politiques à l'université Al-Quds de Ramallah.
3: Le mouvement du Fatah nourrit de grands espoirs au sein de la population. Malheureusement, ce qui se joue en coulisses ne présage pas une orientation de la politique du Fatah dans la direction qu'espère la population. C'est-à-dire que les gens attendent que le Fatah fasse revivre le mouvement de résistance palestinien et qu'il présente un nouveau modèle pour la lutte. Mais on ne s'attend pas à ce qu'il y ait de changement dans la méthode de travail du mouvement ou dans ses orientations. Ce congrès sera surtout l'occasion de voir les luttes internes au sein du mouvement. Les visages vont changer, mais pas le logiciel. Yasser Abbas, le fils de Mahmoud Abbas, sera difficile à imposer au Fatah. Même s'il y a une volonté de léguer le mouvement à Yasser Abbas, il faut comprendre que les nominations au sein du parti se basent sur le poids historique et le passé de résistant des personnes. Et il y a des personnalités au sein du mouvement qui jouissent d'une plus grande popularité que Yasser Abbas.
0: Le chercheur Ahmed Kossai, interrogé par Ilyes Attar. Un juge américain a suspendu les sanctions imposées l'an dernier par Washington à l'encontre de la rapporteuse spéciale de l'ONU sur la situation des droits humains dans les territoires palestiniens occupés. Francesca Albanese avait été sanctionnée après avoir critiqué publiquement la politique de Washington concernant Gaza. Elle avait notamment accusé Israël de génocide dans l'enclave palestinienne dans sa riposte aux attentats du 7 octobre. En France, les auteurs étaient nombreux à se réunir hier après-midi au Théâtre de la Concorde à Paris pour défendre leurs droits. Le séisme provoqué par l'éviction du patron de Grasset, Olivier Nora, a engendré chez nombre d'entre eux la conviction qu'il est désormais urgent de se fédérer pour faire face au rouleau compresseur du milliardaire d'extrême droite, Vincent Bolloré, à la tête d'Hachette, la maison mère de la maison d'édition. À l'origine du mouvement, notamment l'autrice et journaliste Colombe Schneck. Laurence Théo.
1: Ce sont 300 écrivains frondeurs de tous les bords politiques qui comptent bien riposter aux attaques de Vincent Bolloré, Colombe Schneck, auteur chez Grasset.
4: Pour la première fois, on s'est réunis tous ensemble parce que pour la première fois, on est face à quelqu'un qui voulait imposer une idéologie.
1: Ces écrivains qui ont claqué la porte des éditions Grasset veulent reprendre le contrôle sur leurs œuvres et changer une loi qui date de 1957.
4: Les livres appartiennent à l'éditeur jusqu'à 70 ans après notre mort. On est coincés. Nos livres, qui sont une part de nous-mêmes, sont emprisonnés. On voudrait que le code de la propriété intellectuelle qui régit les rapports auteur-éditeur prennent en compte plusieurs choses. D'abord qu'un auteur qui n'est plus content d'un environnement idéologique puisse se libérer, qu'il n'ait pas à attendre 70 ans après sa mort. Ça, c'est très très important. Les droits d'auteur aujourd'hui, ils sont de 10%. Vous connaissez beaucoup d'industries où la personne qui fabrique, qui fait pousser, qui crée, n'a que 10% de ce qu'elle fabrique. Un producteur d'abricots, il va toucher 20 ou 30%. Hein.
1: Le collectif des ex-Grasset, comme il se nomme, se réjouit d'un mouvement qui fait boule de neige. Le collectif Zappé Bolloré, qui réunit 600 professionnels du cinéma, dénonce quant à lui l'emprise du milliardaire d'extrême droite sur le 7e art.
0: Un mot du Festival de Cannes, justement, et le premier jour de compétition pour la Palme d'Or. 22 films sont en lice pour succéder à Jafar Panahi, couronné l'année dernière avec un simple accident. Aujourd'hui, La vie d'une femme, film français de Charline Bourgeois-Taquet, est projeté à Cannes. Un portrait d'une femme quinquagénaire, jonglant entre sa carrière très prenante de chirurgienne et une vie amoureuse mouvementée. Hier, c'est un long métrage présenté hors compétition qui a ému la croisette. Récit clinique de la cabale qui a précédé l'assassinat du professeur d'histoire géo Samuel Paty. L'abandon permet de réhabiliter sa mémoire, a dit sa sœur Michaëlle, qui a participé à l'écriture du film et qui était présente hier soir sur le tapis rouge. Et puis du football, c'est la 14e fois que le PSG s'adjuge le titre de champion de France. L'équipe parisienne s'est imposée 2-0 face à son dauphin, le RC Lens, qui ne peut plus rattraper mathématiquement Paris au classement à une journée de la fin de la L1. Anne Dufort-Cornillet, les supporters du PSG qui avaient fait le déplacement ont chanté à en perdre la voix sans perdre de vue l'objectif de décrocher dans deux semaines un deuxième titre européen consécutif.
5: Champion mon frère, 2026. Voilà.
6: Back to back, on va le faire.
7: Lens, ils ont raté pas mal d'occasions, c'était dommage. Mais contre le grand Paris Saint-Germain, oui, ça paye cash.
8: 25 tirs, dont 10 cadrés. Et pourtant, le Racing Club de Lens a vu le Paris Saint-Germain l'emporter 2-0 sur sa pelouse à Bollaert. Dans un contexte tendu lié à ce match en retard de la 29e journée, les Lensois n'ont pas réussi à renverser la vapeur et à retarder une nouvelle fois le sacre des Parisiens. Même le milieu de terrain, Adrien Thomasson, s'est avoué vaincu.
9: Il a manqué, je dirais, ce brin de réussite parce que ça a été soit les montants, soit le gardien qui a fait un grand match, soit un défenseur, il y avait toujours quelque chose.
8: Des obstacles à répétition, le signe des très grandes équipes, celles capables de gagner 5 fois de suite le même titre sans trembler, avec des individualités comme le gardien russe Matvei Safonov, auteur de 8 parades.
10: Aujourd'hui, j'ai eu les résultats de mon travail, notre mentalité, et je pense que les résultats de notre équipe à cette saison, c'est aussi des résultats de mon travail.
8: En quête d'un doublé, le club de la capitale est désormais à 16 jours de l'échéance la plus importante de sa saison, la finale de la Ligue des Champions face à Arsenal.
0: Oh, La fête pour le PSG. PSG lance 2-0 hier soir et la perspective donc de la finale de la Ligue des Champions dans deux semaines. Voilà, c'est la fin de ce journal. Merci de l'avoir suivi. Tout de suite, c'est 8 milliards de voisins avec Emmanuel Bastide.
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15: Bonjour, bienvenue, 8 milliards de voisins et de voisines. Aujourd'hui, quand l'homme reprend la main face aux aléas du climat, face aux sécheresses, aux inondations, peut-on cultiver la pluie? La question peut vous faire sourire, les voisins et les voisines, sauf si vous avez la ligne directe, évidemment, de quelques divinités. Pourtant, en bétonnant les sols pour les bâtiments, pour les routes, en pratiquant une agriculture intensive, en détruisant les mangroves, les zones humides, l'homme a perturbé le chemin de l'eau. Non seulement les pluies sont devenues capricieuses, trop ou pas assez, mais les sols n'ont plus la capacité d'absorber l'eau des pluies. Alors comment retrouver le chemin de l'eau? Les voisins, les voisines, si la pluie vous intéresse en ville ou sur les parcelles, hein, dans l'agriculture, au-delà d'une bénédiction du ciel, appelez-nous, faites-nous part de vos observations, dialoguez avec nos invités, contactez-nous surtout dès maintenant, n'attendez pas la fin de l'émission, 33 6 11 80 41 89. On parle donc de la pluie aujourd'hui avec nos invités. Sabine Becker, bonjour.
16: Bonjour.
15: Vous êtes ingénieur urbaniste. François Rouillet, bonjour.
17: Et bonjour.
15: Vous êtes chercheur formateur en résilience alimentaire et sécurité publique. Et tous les deux, vous publiez avec Marc Kahn « Cultiver la pluie et restaurer le chemin de l'eau » aux éditions Terre Vivante. Un livre, mais aussi un documentaire en libre accès. Le lien est sur RFI.fr à la page des 8 milliards de voisins. Vous êtes en liaison avec nous grâce aux moyens techniques de Radio France. Ici, Limousin, vous êtes à Limoges. Lionel Goujon, bonjour.
18: Bonjour.
15: Vous êtes responsable de la division eau et assainissement à l'Agence française de développement, l'AFD. Et donc, je vous rappelle, les voisins, les voisines, vous avez la parole. 33 6 11 80 41 89.
19: Le chaos sur l'île indonésienne de Sumatra. De fortes pluies depuis 5 jours. Les collines s'affaissent et les maisons disparaissent.
20: Les rues de la capitale du Sri Lanka, Colombo, autrefois verdoyantes, ont totalement disparu sous l'eau noire et boueuse.
21: La tempête qui frappe le sud de la Californie depuis mercredi a été dévastatrice. L'équivalent de plusieurs mois de précipitations sont tombés en quelques heures.
20: Le Maroc traverse sa pire sécheresse depuis au moins 40 ans.
22: Par souci d'économie, l'eau est parfois coupée ces derniers jours dans plusieurs quartiers de Téhéran et la situation devrait empirer.
23: Aujourd'hui, la rivière est à sec et ça continue.
24: Pour adapter les cultures au terrain et au risque des inondations, quoi.
15: François Rouillet, Sabine Becker, on constate, tout le monde le constate, le manque de pluie ou le trop de pluie sont devenus un des problèmes du réchauffement climatique, et aussi bien d'ailleurs en ville que dans les zones rurales et presque partout dans le monde.
17: Ben oui, c'était exactement ça. Comme vous le dites, trop ou pas assez, trop d'eau, pas assez d'eau. Donc la conséquence, c'est des sécheresses et des inondations. Et donc, quand on a de la sécheresse, on n'a plus de couvert végétal. Les auditeurs sont bien placés pour le savoir. On a une terre qui se minéralise. Et puis quand l'eau tombe en grande quantité, eh bien, ça ravine, ça dévale les pentes et ça crée des dégâts en aval dans les villages. Donc la question aujourd'hui de savoir cultiver l'eau, cultiver la pluie, c'est majeur pour revenir à de la fertilité et donc de la sécurité alimentaire et aussi de l'habitat.
15: Oui, on parle d'ailleurs maintenant de la course de l'eau, hein, alors que l'eau devrait effectivement rentrer dans les sols. Lionel Goujon, pendant longtemps on a dit oui mais dans les villes occidentales il y a de bonnes infrastructures, on est protégé finalement de ces aléas. Aujourd'hui on se rend compte que ces inondations ne concernent pas seulement les pays pauvres, mais aussi, et pas seulement les pays pauvres avec des infrastructures fragiles, hein, mais aussi des villes extrêmement solides.
1: Oui, effectivement, je pense qu'il y a pu avoir pendant certaines décennies l'illusion qu'on pouvait dominer l'eau. C'était d'ailleurs une citation de Mao Tse-tung, par exemple en Chine, qui disait « qui domine l'eau domine la Chine ». Donc il y avait cette volonté d'aller contre et de faire face à l'eau. Et depuis 10-15 ans, je crois qu'il y a vraiment une évolution des regards, aussi bien dans les pays du Nord que du Sud, se rendre compte qu'au lieu de lutter contre, il faut apprendre à vivre avec, que les incertitudes liées aux pluies extrêmes notamment, elles ont toujours existé, et qu'on peut faire avec lorsqu'elles sont petites, qu'il y aura toujours des événements imprévisibles, extrêmes, et que dans ce cas-là, il faut savoir s'adapter, en fait, et faire face à ce risque, gérer ce qu'on appelle à la fois l'aléa. L'aléa, c'est la possibilité qu'il se produise, et il peut augmenter, par exemple, dans un contexte de changement climatique. Et puis la vulnérabilité, c'est à quel point nous sommes exposés à cet aléa et les conséquences qu'il peut avoir.
15: Sabine Becker, alors évidemment, le manque de pluie, le trop de pluie, c'est une des conséquences du réchauffement climatique, hein, ou le pas assez de pluie, donc des émissions de gaz à effet de serre, mais votre livre, c'est vraiment un livre à tous les deux, François Rouillet, Sabine Becker, un livre résolument positif sur, comme le disait Lionel Goujon, les adaptations, parce que vous êtes allé à la rencontre de paysans, de scientifiques qui agissent et qui ont des résultats.
3: Oui, c'est ça. Ce qui nous a intéressé, c'est de trouver des personnes qui ont su faire face et gérer par rapport à leur situation particulière, soit le trop plein d'eau, soit pas assez d'eau. Pas assez d'eau, c'était le cas à Mayo, hein, l'île de Mayo en face au Cap-Vert, voilà, et aussi dans le département des Pyrénées-Orientales. Et donc le trop d'eau.
15: Qui font face depuis plusieurs années à des sécheresses extrêmement importantes.
3: Oui, et le trop d'eau, ça, c'était aussi l'Alsace et puis la plaine du Ride et dans le Béarn. Et donc, ce sont des personnes qui ont su travailler avec le chemin de l'eau et modeler leur terrain pour ceux qui, là où il pleut beaucoup, pour modeler le terrain avec des aménagements qui permettent de retenir l'eau, de faire des réservoirs, aussi des petits réservoirs, hein, et puis de la rétention, c'est un peu l'appel la rétention d'eau, et de sorte que l'eau puisse s'infiltrer et ensuite la redonner au terrain.
15: Eh bien, on va en discuter, hein, de tous ces projets concrets. Comment l'agriculture et l'urbanisme pourraient reprendre la main sur la pluie, hein, parce qu'il y a aussi la question des villes. On va voir concrètement comment les arbres contribuent à la pluie, comment retrouver, vous le disiez, Sabine Becker, le chemin de l'eau, c'est-à-dire ralentir la course de l'eau, infiltrer, stocker l'eau. Et si la pluie vous intéresse, les voisins, les voisines, eh bien, évidemment, vous partagez vos observations en ville, sur les parcelles. Vous nous appelez au 33 6 11 80 41 89. On se retrouve juste après Nightmare on Wax.

0: Le lien entre l'arbre et la pluie, je crois que c'était de la connaissance populaire de base. C'était du bon sens. Tout le monde savait ça, que si on voulait avoir de la pluie, il ne fallait pas couper la forêt. Je suis scandalisé par le fait que maintenant, les gens ne le savent pas. Que de couper la forêt, ça va diminuer le nombre de jours de pluie et la pluviométrie annuelle totale. Le fait qu'on puisse oublier quelque chose comme ça, ça me scandalise réellement. Les moines défricheurs, à l'époque du haut Moyen-Âge, ils défrichaient pour diminuer la pluviométrie, pour assainir le climat, comme on le disait alors. C'est une connaissance très ancienne, le lien entre la forêt et la pluie. Ce qui m'intéresse beaucoup dans l'agroforesterie, c'est que pour une fois, les modèles nous viennent des tropiques. C'est pas nous qui disons aux colonisés « arrêtez vos conneries et faites ce qu'on vous dit de faire ». Là, c'est l'inverse. Le modèle vient des tropiques.
1: La voix du célèbre botaniste Francis Allais, décédé le 31 décembre 2025 et qui a dédié toute sa vie aux plantes, aux forêts tropicales et qu'on retrouve dans votre documentaire. François Rouillet et Sabine Becker, Cultiver la pluie, dans votre livre aussi, avec le même titre, paru aux éditions Terre Vivante. Est-ce que vous pouvez nous expliquer, François Rouillet et Sabine Becker, par quel mécanisme les arbres sont susceptibles de contribuer à la pluie?
2: Ah voilà, c'est tout à...
1: Parce que c'est plus tellement intuitif pour nous quand même aujourd'hui.
2: Non, comme il dit Francis Allais, ça le révolte qu'on ait oublié cette connaissance-là. Il y a plusieurs phénomènes qui se passent en même temps. Il y a un rafraîchissement de l'atmosphère et quand il y a de l'humidité, l'eau a tendance à se condenser. Mais c'est pas suffisant puisqu'il faut des petites particules qui vont semencer les nuages et pour que les gouttes se forment. Donc il y a tout un phénomène à partir du sol, des racines.

0: phénomène-là. Il y a une dépression qui se crée, qui attire l'air de la mer vers l'océan, ce qu'on appelle, certains appellent la pompe biotique, et qui permet de proche en proche, ça fait un peu comme les rivières volantes au-dessus de ces forêts-là, pour amener l'eau à l'intérieur des terres. Voilà, c'est ce phénomène qui s'explique.
1: Et pourtant, partout dans le monde, Lionel Goujon, les systèmes agricoles manquent d'eau et continuent à couper des arbres pour déjà agrandir les parcelles, les surfaces cultivées.
2: Oui, je crois qu'on est un petit peu coupable d'avoir mal retenu la leçon du cycle de l'eau qu'on a tous appris à l'école primaire, car comme le disait Sabine à l'instant, en fait, il y a les cycles de l'eau, et on a retenu de manière un peu simplifiée que l'eau s'évaporait au-dessus de la mer et qu'elle venait sur les continents pour retomber. En réalité, près des deux tiers de la pluie qui tombe sur les continents, elle découle de l'évaporation qui a eu lieu sur les continents eux-mêmes.
1: Et donc pas de la mer.
2: Et donc pas de la mer. Et donc les deux sont importants, et on a oublié qu'il fallait maintenir les bonnes conditions aussi de cette évapotranspiration, comme on dit. Et ce qu'on sait depuis peu, et c'est très intéressant, ça c'est vraiment des recherches des dernières années, c'est qu'on pensait qu'il y avait un phénomène local avec cette évapotranspiration, que l'eau s'évaporait et puis qu'elle retombait. En fait, on a désormais des cartes assez précises de rivières atmosphériques, c'est-à-dire on voit comment se déplace l'eau des océans vers les terres, mais aussi d'une terre à une autre. Et donc on s'aperçoit que la déforestation qu'on peut faire en Afrique, par exemple, peut avoir des conséquences importantes sur la pluviométrie dans l'océan Indien. Et donc, on est vraiment sur un bien commun mondial qu'il faut préserver.
1: Alors, justement, vous nous appelez, les voisins, les voisines, au 33 6 11 80 41 89. On accueille un auditeur qui nous appelle de l'ouest de la Côte d'Ivoire. Bonjour, Guilasme.
3: Et bonjour, madame.
1: Soyez le bienvenu, Guilasme. Vous souhaitiez témoigner, vous êtes dans l'ouest de la Côte d'Ivoire et vous souhaitiez parler de la situation de Mans, où en septembre, il y a eu de fortes inondations.
3: Effectivement, mais je précise que je suis dans le sud de la Côte d'Ivoire, je suis à Gabou. J'ai été à Mans pendant il y a 15 ou 20 ans et ensuite... il y a 2 ou 3 ans également.
1: Alors,
3: ce que j'ai constaté est vraiment effarant.
1: On vous écoute, Guilasme, concernant l'Ouest et ce qui s'est passé à Mans.
3: Voilà, les inondations sont venues dans la nuit du 3 au 4 septembre 2025, n'est-ce pas, résulte de la combinaison de pluies intenses et surtout la dégradation progressive des mécanismes naturels de régulation de l'eau. Ce sont les arbres. Mmh. J'ai constaté que ces arbres qui environnaient la ville, appelés les 18 montagnes, la quasi-totalité n'existe plus. Alors que ces arbres, n'est-ce pas, contribuaient à constituer des barrières naturelles contre les inondations. Mmh. Et puisque les énormes quantités d'eau qui tombent sont absorbées par les arbres grâce aux racines. Mmh.
1: Voilà. Alors les arbres ont été coupés pour agrandir les cultures, hein, principalement.
3: Voilà.
1: Si on regarde la Côte d'Ivoire sur 60 ans, le pays a perdu près de 80% de son couvert forestier.
3: Effectivement, depuis 1960, la Côte d'Ivoire avait une superficie de 16 millions d'hectares de forêt. Aujourd'hui, en 2021, les calculs sont réduits, on parle de 2 millions d'hectares de forêt, ce qui signifie que plus de 90% des forêts ivoiriennes n'existent plus.
1: Donc pour vous, il y a les sécheresses, mais aussi qu'est-ce qui expliquerait les fortes inondations, que ce soit d'ailleurs dans la ville de Mans, mais ailleurs. Vous souhaitez aussi nous attirer notre attention sur le fait qu'on construit aussi dans des endroits qui ne sont pas appropriés aussi.
3: Effectivement.
1: Et qui perturbent le chemin de l'eau.
3: Effectivement. Lorsqu'on prend le cas de... d'Abidjan, il y a un quartier appelé Rivière Abata, où une année il y a eu inondation en tenant des morts d'hommes. Et cette ville, n'est-ce pas, aujourd'hui, sont occupées par une bétonisation, n'est-ce pas, des voies, des accès, des accès qui étaient naturels à l'époque. C'est des bas-fonds naturels. Mmh. Aujourd'hui, ces bas-fonds, n'est-ce pas, ont été transformés en lieux d'habitation. Et donc, c'est ce qui est la

0: chemin des inondations, puisque l'eau n'a plus de fait et bien de passage naturel pour circuler.
1: Vous souhaitez ajouter quelque chose, Guy Lasme?
0: Oui, il s'agit plus de chasser l'eau, mais plutôt que de l'accueillir, évidemment. Voici une des solutions. Il faut créer des espaces, naturels de circulation de l'eau. Et il faut créer des villes éponges. Les villes éponges supposent qu'il faut envisager de créer des espaces verts naturels, planter, n'est-ce pas, beaucoup d'arbres, car les sols vivants absorbent l'eau, tandis que les sols morts la rejettent. Ça, c'est une évidence.
1: Oui. Alors, justement,
0: et comme
1: vous...
0: expérience,
1: oui. Oui, allez-y.
0: Comme expérience, le cas des recherches menées par le CNRA, le Centre national de recherche agronomique, est vraiment un exemple à copier. Par exemple, il y a une forêt protégée qui est à Yopougon, au kilomètre 17, et les espèces qui sont là-bas sont les espèces primaires. C'est-à-dire que la forêt n'a jamais été touchée. Et donc, ces espèces primaires permettent, grâce aux racines, de récupérer l'eau et de créer, n'est-ce pas, des nappes souterraines, des nappes phréatiques, ce qui permet aux populations, n'est-ce pas, d'avoir de l'eau potable.
1: Merci, Guy Lasme. Merci en tout cas. Oui. Vous avez lancé beaucoup de pistes de réflexion, hein, notamment quand vous nous dites que un sol forestier permet aussi d'absorber beaucoup plus d'eau. François Houyer, vous voulez réagir là-dessus parce que dans votre livre, il y a bien des chiffres qui sont impressionnants. Un sol forestier peut absorber 150 mm d'eau de pluie par heure, alors qu'un sol nu ne peut absorber que 1 mm d'eau par heure. C'est quand même énorme, la différence.
2: Ben c'est exactement ce que vient de nous dire Guy Lasme en Côte d'Ivoire. Il parle de la circulation de l'eau. Et donc, aujourd'hui, on a des connaissances très précises sur la régulation de ces phénomènes de circulation de l'eau. Il y a quatre règles fondamentales à connaître qui sont développées dans notre livre. On appelle ça l'hydrologie régénérative. Et ces quatre règles, la première règle, c'est de ralentir l'eau. Ça, c'est une loi fondamentale, parce que l'eau, avec les pentes, elle prend de la vitesse et elle dévaste. Donc, un, ralentir. La deuxième, c'est de la répartir, parce que plus on va descendre dans la vallée, et plus on aura de masses d'eau qui convergent. Donc, on va la répartir par des ouvrages qu'on va créer pour casser ce flux. La troisième règle, c'est de pouvoir l'infiltrer grâce à ces ouvrages, des petites baissières, par exemple, des retenues collinaires. Et enfin, la quatrième règle, c'est le stockage. On va stocker dans les nappes phréatiques et dans le sous-sol vivant du fait qu'on a replanté du végétal.
1: Lionel Goujon, on voit avec l'exemple, alors aussi bien d'une ville où, parce que en Côte d'Ivoire, on a beaucoup déforesté pour agrandir les cultures, hein, et aujourd'hui, bah, finalement, on a des rendements qui ne sont pas si importants, alors qu'on a énormément agrandi les zones cultivées, on a coupé beaucoup d'arbres, il ne pleut plus suffisamment sur les cultures de café, de cacao, hein, qui sont les cultures les plus importantes, qui sont évidemment des cultures de rente, et en même temps, on a tout d'un coup des pluies qui sont diluviennes, mais qui ne parviennent pas en fait à rééquilibrer la pluviométrie sur l'année. C'est ça la question.
3: Oui, effectivement, on a des régimes de pluie de plus instables. Et puis je crois qu'aujourd'hui, on se rend compte qu'il y a deux mondes qui ne se parlaient pas jusqu'à présent, qui étaient celui des personnes qui gèrent l'eau des villes et puis celui des personnes qui gèrent l'eau des champs. Et ce sont à chaque fois des ministères différents, des acteurs différents, des géographies différentes. Or, ils sont dépendants. Et donc, je crois qu'on doit aujourd'hui faire un double effort. Celui, effectivement, de l'hydrologie régénérative qu'évoquait François à l'instant, et qui consiste donc à ralentir l'eau. Et puis, par ailleurs, permettre, une fois qu'elle est là, car des événements extrêmes, il y en a toujours, qu'on ne pourra pas maîtriser, permettre aussi son évacuation. Et donc, c'est un double travail à réaliser avec ce qu'on appelle parfois des infrastructures vertes, c'est-à-dire à l'amont pour pouvoir gérer cette eau, remettre les sols en qualité et également dans les villes, permettent quand même le drainage et donc aussi avoir des infrastructures grises, comme on les appelle, avoir ce double effort pour avoir une gestion optimale.
1: Alors, deux mondes qui ne se parlent pas. On essaye de les faire dialoguer aujourd'hui. Le monde des villes, l'eau des villes, où on a l'impression que l'eau peut arriver comme par magie au robinet pour ceux qui ont l'eau courante chez eux ou en tout cas pas loin dans le quartier. Et puis, effectivement, les eaux qui arrivent ou n'arrivent pas sur les zones cultivées. Vous nous appelez au 33 6 11 80 41 89. On accueille Fossi qui nous appelle du Cameroun. Bonjour Fossi.
4: Bonjour Emmanuel.
1: Soyez le bienvenu Fossi. Vous avez 26 ans, vous êtes étudiant en agronomie et vous, à l'université de Django au Cameroun et vous souhaitez intervenir concernant ce qui se fait dans votre communauté à Bansoa, à l'ouest du Cameroun, où il y a beaucoup de petits jardins autour des logements. Alors évidemment, c'est une commune qui n'est pas une grande ville, mais on a replanté récemment ou pas, d'ailleurs vous allez me dire si je me trompe, mais des arbres fruitiers, etc.
4: Oui, oui, tout à fait. Donc, dans ma communauté, en fait, pour faire face aux inondations, les ménages ont eu l'habitude, en fait, de planter autour des habitations des arbres fruitiers et des jardins potagers. Donc, de manière à ce que, lorsqu'il y a les fortes pluies, les arbres puissent effectivement stocker l'eau et permettre aussi la croissance des plantes cultivées. Donc, aujourd'hui, dans la communauté, les élites ont mis en place un programme, en fait, d'agroforesterie, donc un ménage, un arbre fruitier au niveau de la maison. Donc, l'initiative, en fait, c'est pour faire face au changement climatique, dans la mesure où les arbres absorbent l'eau de pluie en saison de pluie. Et en saison sèche, ils apportent de la fraîcheur au niveau des ménages. Et l'avantage avec les arbres fruitiers qui participent à la sécurité alimentaire des ménages.
1: Oui, évidemment, ça produit effectivement des denrées alimentaires. Quand vous dites les élites, est-ce que donc c'est la population qui a eu l'idée, qui s'est rendu compte aussi, qui avait ces connaissances depuis des générations que les arbres non seulement apportaient la fraîcheur, mais surtout allaient permettre avec le couvert végétal de mieux faire face aux inondations. Mais ça a débouché sur des décisions d'élus locaux.
4: Oui, oui. Donc, en fait, on s'est basé en fait sur quelque chose que les populations ont l'habitude de faire. Donc, puisque l'arbre à côté du domicile, ça fournit les fruits, ça fournit aussi du bois pour la cuisson des aliments. Donc, maintenant, la municipalité, en fait, a décidé de généraliser ça, en fait, de manière à ce que chaque habitation puisse avoir un arbre fruitier. Donc, ces solutions basées sur la nature au niveau des campagnes peuvent maintenant être envisagées au niveau des villes à travers l'agriculture urbaine qui va renforcer aussi la résilience des ménages face aux inondations et la fraîcheur durant les période de sécheresse.
1: Ouais. Alors, merci beaucoup, Fossi, en tout cas, pour votre intervention. Toute la question, Lionel Goujon, bon, l'agriculture urbaine souffre énormément des tensions sur des tensions immobilières, hein, sur les prix de l'immobilier. Donc, l'agriculture urbaine a tendance à être quand même éternellement repoussée au-delà des ceintures vertes des villes. Est-ce que ce type d'initiative de remettre des îlots de verdure dans des villes très densément habitées, est-ce qu'aujourd'hui c'est envisageable, étant donné la rapidité de la croissance urbaine, y compris et surtout dans les villes secondaires sur le continent africain ?
3: Je pense que c'est envisageable, puisque le formidable exemple que nous cite Fossi le montre. Je pense pas pour autant que ce soit suffisant, c'est-à-dire que l'espace des villes est trop limité pour pouvoir mettre en œuvre ce qu'on appelle les solutions fondées sur la nature, que l'auditeur a évoqué également. Elles ont besoin d'être mises en œuvre à l'échelle du bassin globalement, et donc c'est cette approche territoriale globale qu'il faut avoir. Ce que je trouve très intéressant, c'est que ces solutions, en tout cas, elles sont maintenant réellement prises en compte, elles sont en croissance. Elle reste minoritaire par rapport aux infrastructures bétonnées, disons. Mais il y a une étude qui est parue l'année dernière de Nature Conservancy, qui est une ONG américaine qui est un partenaire très important de l'AFD dans sur ce sujet des solutions fondées sur la nature, et qui a mesuré les investissements au cours des 10 dernières années. Ils ont doublé. Donc c'est-à-dire aujourd'hui, ils atteignent 50 milliards de dollars par an pour les solutions fondées sur la nature pour mieux gérer l'eau. Donc c'est une tendance très positive et qui, je crois, va continuer.
1: Et pendant ce temps quand même, François Rouillet, Sabine Becker, vous redonnez bien ce chiffre qui est absolument vertigineux en France. Certes, il y a plus de forêts qu'en 1900, mais vous insistez bien sur le fait que les forêts aujourd'hui, ou répertoriées comme telles, en fait, ce sont des forêts cultivées et qu'on abat les arbres dès qu'ils atteignent une certaine taille pour servir l'industrie. Et puis surtout, 23 000 kilomètres de haies qui continuent d'être arrachées chaque année.
2: Oui, c'est tout à fait le problème de nos campagnes. On a vu en 2022-2023, pendant l'hiver, dans le nord de la France, des communes qui ont été inondées 3 fois de suite dans le mois. Donc ça, c'est du jamais vu. Il y a toujours eu, sur 100 ans, des grandes crues. Entre 1900 et 2000, on a eu 5 grandes crues sur 100 ans en France. Et là, d'en avoir 3 dans le mois, c'est dévastateur. Et donc le problème qu'on peut observer, c'est qu'on a coupé les haies. Donc l'eau qui arrive en grande quantité n'est pas freinée par ces haies, ces bocages, et viennent dévaler dans les villages avec souvent des terrains qui sont inondables, sur lesquels on a quand même construit. Et donc ça fait de très gros dégâts. Mmh. Et d'ailleurs, dans le nord de l'Afrique du Nord au Maroc, il y a eu des cas dévastateurs dans le Haut Atlas, où le Haut Atlas, il n'y a plus d'arbres, il n'y a plus de végétal, et quand il y a des grandes quantités de pluie qui tombent, les villages sont dévastés en contrebas, et il y a des morts. Et donc il y a eu, en 2015-2016, le premier programme de régénération, donc d'hydrologie régénérative, qui s'appelle le Perma Atlas. On en parle dans notre livre « Cultiver la pluie, restaurer le chemin de l'eau ». Et tout ça, c'est documenté. Et aujourd'hui, la bonne nouvelle, pour tous ceux qui nous écoutent, c'est qu'on sait faire. On a des solutions.
1: C'est ça, du reboisement, des plantes résistantes, des micro-barrages, des bassins pour récupérer l'eau de pluie notamment.
2: Oui, on voit apparaître une nouvelle science qu'on appelle la science du bassin versant. Donc Lionel vient de l'évoquer avec l'approche territoriale à l'échelle des bassins, c'est les bassins versants. Et donc on sait maintenant que restaurer le cycle de l'eau, c'est restaurer le cycle du vivant à l'échelle du bassin versant. Et donc ça, on le démontre dans un projet pilote au Cap-Vert, sur l'île de Mayo, avec Raphaël Colicci. Ça s'appelle Mayo Oasis. Donc on l'a documenté. Là, rendez-vous compte, il n'a pas plu pendant 13 ans. Et donc,
1: paysans sont partis. Et il remet des parcelles en culture.
2: Exactement. Et grâce à toutes ces techniques, il y a une vingtaine de techniques qui sont présentées dans le livre « Restaurer le chemin de l'eau »,« Cultiver la pluie, restaurer le chemin de l'eau ». Et on voit des photos avant, après, au bout de 2 ans. Donc, la bonne nouvelle, c'est que c'est sur un temps très court. 2 ans, c'est pour reverdir un territoire et reproduire de la biomasse grâce à l'agriculture synthropique. Tout à l'heure, on a parlé de l'agriculture de régénération et donc de l'agroforesterie, comme viennent de le dire les auditeurs. Et donc, on a les connaissances aujourd'hui.
1: Alors, le temps passe beaucoup trop vite pour un sujet aussi capital. Vous en parliez, les inondations concernent aussi donc des crues. Parmi les facteurs d'inondation dans les villes, donc il y a les crues des rivières, des fleuves qui sortent de leur lit. Écoutez cet extrait d'une vidéo par Hugo Clément, journaliste militant écologiste et super vulgarisateur d'expériences concrètes et positives.
5: Nous partons dans l'Ain, où la rivière la Ressouze va retrouver son tracé naturel sous nos yeux.
6: On va ouvrir le barrage et dans quelques instants, la rivière recoulera à nouveau dans son lit qui a été refait pour avoir les formes naturelles de la rivière. Bah, allez, c'est parti.
5: La rivière qui a été détournée pendant des décennies sur un lit tout droit va retrouver son chemin historique avec des méandres.
6: Ça fait quelque chose, ouais, ça fait 2 ans qu'on travaille dessus, donc l'eau reprend sa place.
5: Désormais, l'eau va s'écouler plus lentement, zigzaguer à travers la végétation. Les jours d'orage, elle ne dévalera plus à toute vitesse. Et ça marche.
1: Alors, comment fait-on très concrètement pour retrouver... Alors, d'abord, pardon, il faut que je précise que cet extrait vient de l'émission Sur le front, sur la chaîne de télévision française France 2. Comment on fait pour retrouver le lit initial d'une rivière? Est-ce que vous pouvez nous l'expliquer très rapidement, François Rouillet ou Sabine Becker?
7: Oui, ben on a pu avoir l'exemple en Alsace là, avec le maire Patrick Barbier, qui est un grand écologiste, mais vraiment très pratique, avec notamment la réintroduction des castors, hein, qui reméandrent, qui refont des barrages, qui ralentissent la puissance de la rivière, hein, l'Isle, qui est un affluent du Rhin. Et on a même pu aller en canoë visiter tout ça, et on s'est rendu compte du travail très intense que la nature est en capacité de faire. Il s'est doté, ce département s'est doté d'un outil, d'une entreprise en capacité de faire du génie végétal pour travailler sur les rives et pour casser le rythme et le flux et redessiner les rives avec des grands boudins en coco là ou en paille, enfin, et qui mettent le long des berges et qui les ensemencent, et donc ils ont une pépinière avec des plantes aquatiques que ça soit replanté, qui recrée de véritables ripisylves. C'est-à-dire la végétation qui pousse le long des rivières. Et là, les oiseaux reviennent.
1: C'est ça. Ça permet d'éviter l'érosion, etc. aussi.
7: L'érosion, et ça favorise la biodiversité. Et pour autant, ils sont dans des champs de maïs. Hein. Et donc, tout se passe très bien de cette manière-là.
1: Alors, on fait le va-et-vient hein, entre les zones agricoles et les villes dans cette émission. Hein, comment domestiquer la pluie, comment cultiver la pluie, puisque c'est le titre de votre documentaire et de votre livre. En Afrique, on l'a vu, la croissance urbaine, les eaux de pluie semblent incontrôlables. Écoutez le message de cet auditeur à Dakar, dans une région qui connaît des inondations récurrentes.
8: Nous sommes dans la région de Dakar, entre les communes de Dalifort et de Anne. Cette zone des Niailles est vraiment sujette aux inondations pendant de longues années. Dans la zone des Niailles, la caractéristique, c'est une nappe qui affleure et des eaux de ruissellement qui s'écoulaient vers la zone humide appelée le Technopôle et les deux lacs des Maris. Malheureusement, avec l'urbanisation galopante, cette zone non édifiée est aujourd'hui occupée par plusieurs cités. Ces cités, telles que la cité Soleil, la cité Bellevue, le quartier de Anne et même Dalifort, étaient victimes des inondations pendant de longues années. À Anne-sur-Mer, par exemple, lors des graves inondations, les populations quittaient leur domicile pour aller s'installer dans les écoles et même à l'époque dans le marché en construction. Aujourd'hui, des bassins de rétention ont été aménagés, plusieurs kilomètres de canaux de drainage des eaux pluviales vers la mer sont réalisés. Nous avons ainsi 3 bassins de rétention au niveau de Dalifort, nous avons l'aménagement de la cité Soleil, la restructuration du village de Anne avec un réseau d'assainissement qui permet aux eaux pluviales de circuler vers la mer. Aujourd'hui, les populations ont senti un ouf de soulagement. Par exemple, nous avons tout dernièrement la cité Bellevue, une canalisation qui permet de drainer les eaux pluviales vers la mer. Nous nous rappelons qu'en 2005, avec les premières fortes inondations, l'ancien premier ministre avait circulé dans cette cité en zodiac. Aujourd'hui, les efforts permettent de maintenir à ce que toute cette zone qu'aujourd'hui, la cité Soleil, Dalifort et Anne-sur-Mer, c'est des efforts extrêmement importants, mais malheureusement, les réseaux d'évacuation des eaux pluviales servent aussi d'évacuation des eaux usées, ce qui fait une pollution d'eau usée directement déversée en mer sans aucun traitement. Rien qu'hier nuit, nous avons eu une forte pluie à Dakar, au mois de janvier déjà, les pluies qu'on appelle les pluies hug, les pluies de mangue, et les gens sont mal préparés à ces situations d'inondation qui font beaucoup de dégâts et remettent en question beaucoup de normes sanitaires parce que c'est la prolifération des moustiques avec le paludisme qui va avec.
1: Merci beaucoup Mbaké pour ce message posté sur notre compte WhatsApp 33 6 11 80 41 89. Vous pouvez continuer d'ailleurs de poster vos messages, y compris par écrit. Lionel Goujon, des bassins de rétention, des canalisations pour diriger les eaux pluviales, les eaux usées, mais en même temps les phénomènes climatiques qui continuent de s'accentuer. Est-ce que ces solutions seront suffisantes à l'avenir ?
3: Il faut, je pense, multiplier les solutions. C'est-à-dire que, comme le disait à juste titre Mbaké à l'instant, les infrastructures peuvent aider. Avoir des outils de drainage, c'est important. Mais il y a quand même aussi, en parallèle de ça, des politiques d'aménagement et d'urbanisme qui doivent être revues. En fait, tant qu'on construit dans ce qu'on appelle le lit majeur de la rivière, forcément, un jour, ce sera inondé. Et ça, tous les pays continuent de le faire.
1: Il n'y a pas beaucoup de place pour planter dans la région de Dakar.
3: Mais, et la chose est pareille, c'est pareil en France. Je veux dire, le studio dont on se parle est en zone inondable, en fait. Hein. Donc, il faut arriver à changer les pratiques. Et donc, la ville de Dakar, par exemple, est très intéressante, je trouve. L'AFD, il travaille de longue date, notamment sur le sujet des inondations, en finançant, d'une part, des infrastructures qui vont permettre l'évacuation des eaux, en travaillant aussi directement avec les populations pour qu'elles changent les méthodes de construction et d'habitat, avoir des habitats à relever, avoir des petites protections à l'entrée des parcelles pour être protégées. Donc, c'est aussi changer les modes de construction. Et puis, à terme, comme le disait l'auditeur, il y a quand même le problème du mélange de ces eaux usées et de ces eaux de pluie. Et donc, avant de les rejeter, il faut pouvoir les traiter. Et il évoquait la zone de Han. Et donc, cette baie de Han, qui aujourd'hui est très polluée, va bientôt bénéficier d'une grande station d'épuration qui devrait, on l'espère, grandement améliorer la situation. Donc, c'est pas des solutions qui s'opposent. Je crois que c'est tout un panel de solutions, à la fois publiques et en accompagnement de la décision des acteurs privés et des populations, qui vont permettre d'améliorer la situation.
1: Alors, plusieurs messages, deux messages nous viennent de RDC. Un message de Patrick qui nous écrit d'un village du Kasaï central. Il nous dit: on a connu des inondations dans notre village l'année dernière avec des glissements, des éboulements de terrain. On a failli perdre des écoles, des routes, des maisons, des champs, des églises. Nous, les jeunes, on s'est mobilisés et on a tous cotisé pour planter des arbres, pour créer des voies d'eau qui stagnent. Parce que si on attend l'État, eh bien, on va perdre nos parcelles, on va perdre nos centres de santé, nos écoles. Est-ce que c'est vraiment aux populations de faire ce que nous faisons? C'est évidemment la question du rôle des élus locaux pour mettre en place des projets concrets, hein, de les financer. Et puis, dans le prolongement, un message très intéressant aussi de Cyprien qui est à Kinshasa, qui nous dit: l'agroforesterie reste le top, particulièrement pour nos savanes en RDC. La difficulté, c'est vraiment au niveau de la sensibilisation. Plusieurs personnes pensent que planter des arbres, c'est une perte de temps. Et pourtant, les bénéfices sont à un autre niveau. Culture intercalaire, pratique de l'apiculture, donc le miel, hein, dès la première année, enrichissement du sol et puis exploitation du bois sous diverses formes. Chez nous, l'État ne fournit aucun appui. C'est la Banque mondiale, via son programme UCPIF, qui donne des appuis aux propriétaires, même ceux qui n'ont que de petites parcelles, sans exiger des tonnes de paperasse. Qui veut réagir à ça sur la sensibilisation? Mais on a aussi exactement le même problème en Europe et en France. Sabine Becker, vous souhaitez réagir?
7: Oui, ben moi je vois qu'il y a beaucoup de bon sens, hein, qui se développe.
1: D'observation, en tout cas, de capacité à observer la nature.
7: Oui, voilà, et puis de pour trouver des solutions et se sensibiliser. Ils ont bien compris que un sol riche, vivant, planter des arbres était des solutions. Moi, je pourrais reprendre un peu en conclusion de ces discussions, c'est que pour reprendre les termes du maire de Muttersols en Alsace, pour lui, l'eau est source de coopération. On sera obligé de coopérer les uns avec les autres pour à l'échelle, ça peut être d'une petite vallée ou d'un bassin versant, avec des strates d'organisation successives, de coopération, comme ils l'ont montré en Inde, au Maharashtra, là où ça fonctionne très très bien, et peut-être François peut...
2: Oui, je peux en rajouter un mot là-dessus pour nos conclusions.
1: Il y a beaucoup de programmes de formation en Inde d'ailleurs, hein,
2: alors,
1: entre et de coopération entre les villes et les agriculteurs.
2: Oui, ils ont pris 10 ans d'avance sur nous, sur beaucoup de pays, parce qu'ils ont commencé en 2016, on est en 2026, donc ça fait 10 ans, ils ont résolu le problème de l'eau. C'est-à-dire que le Maharashtra, qui est à peu près un État qui fait un tiers de la taille de la France, eh bien c'est à l'échelle de tout l'État, sur l'ensemble des bassins versants, que toutes les populations ont été invitées à se former et à mettre en place un programme d'hydrologie de régénération. Donc chaque année, il y a un programme qui s'appelle la Water Cup, qui est piloté par la fondation Pahani. On en parle dans notre livre, c'est documenté, il y a des vidéos avec des liens qu'on peut aller voir. Et donc il y a 6000 villages qui ont résolu le problème de l'eau. Et donc on le voit par des drones, des vues de drones, c'est sur des kilomètres et des kilomètres carrés. Il y a des retenues collinaires, il y a tout un travail de, de mise en place d'ouvrages qui ont été faits entièrement à la main par 60 000 volontaires. Et aujourd'hui, on a 550 milliards de litres d'eau stockés dans les sols et les sources recoulent. Donc on avait en 2015 des territoires qui étaient devenus des déserts. Et aujourd'hui, c'est un jardin d'Éden nourricier. Quand on voit les images, on se dit mais c'est possible en moins de 10 ans.
1: Donc toujours avec ce processus d'hydrologie régénérative, c'est-à-dire ralentir le cours de la course de l'eau, répartir l'eau, infiltrer l'eau, stocker l'eau, etc. Notamment
2: c'est restaurer
1: avec
2: le chemin de l'eau.
1: C'est ça,
2: exactement.
1: Notamment avec des sols vivants. Lionel Goujon, peut-être un mot de conclusion à la fois pour les espaces agricoles et pour les villes, vous qui travaillez beaucoup sur le continent africain.
3: Oui, je dirais que, comme le dit François à l'instant, c'est possible effectivement, mais ça requiert vraiment un changement de logique extrêmement fort, la mise en place de ces solutions qu'on dit fondées sur la nature, c'est vraiment une approche très différente. Et donc, il y a cet enjeu de sensibilisation, de formation,
1: et de
3: tout
1: financement.
3: Et voilà, donc de financement, bien sûr. Donc, j'opposerai pas les populations et les pouvoirs publics. Vraiment, c'est un effort collectif qui doit être fait. Mais à l'Agence française de développement, c'est un sujet qu'on a identifié. C'est cette nécessité de faire entrer cette analyse, cette logique dans les projets, ce qui n'était pas le cas jusqu'à présent. Et donc, on travaille avec les États, avec les autres financiers, avec aussi les bureaux d'études qui conçoivent les projets pour mettre en place des formations pour qu'il y ait le réflexe des solutions fondées sur la nature et qu'à minima, elles soient étudiées dans la préparation des projets à chaque fois pour voir si ça peut être des compléments aux infrastructures qui vont être financées.
1: Il faut quand même le préciser, retrouver le lit initial d'une rivière, ça se fait pas d'un coup de baguette magique, hein, il faut des mini-pelles, ça prend du temps et il faut quand même pas mal d'argent.
3: Oui, c'est alors ce qui est intéressant, c'est qu'à la fois c'est encourageant parce qu'on voit des résultats très rapides, ça a été évoqué, et à la fois c'est un travail de longue haleine. Travailler avec la nature, c'est un travail de patience. On pourrait citer le Danube par exemple, qui depuis plus de 30 ans essaye de retrouver son cours, de recréer des méandrements. C'est des milliards d'euros qui sont investis, et une des difficultés, c'est de savoir est-ce que c'est rentable à la fin. Et donc on travaille également beaucoup là-dessus, c'est de faire l'analyse économique de ces projets pour conforter les pouvoirs publics dans l'idée qu'ils ont raison d'investir dans la nature.
1: Ça sera le mot de la fin. Merci à vous tous, Sabine Becker, François Rouillet. Vous publiez donc Cultiver la pluie, restaurer le chemin de l'eau. C'est un documentaire et c'est un livre aux éditions Terre Vivante. Lionel Goujon, merci à vous, responsable de la division eau assainissement à l'Agence française de développement, l'AFD. 8 milliards de voisins. Surtout, vous pouvez réécouter l'émission sur l'appli RFI Pure Radio et retrouver toutes ces initiatives ultra, ultra positives et qui vraiment sont porteuses d'espoir. J'en profite d'ailleurs aussi pour vous signaler que nous serons à Dakar fin janvier pour une conférence sur l'eau, mais cette fois nos émissions porteront davantage sur l'accès à l'eau potable dans le monde, sur le partage de l'eau, sur les factures d'eau, évidemment qui mécontentent beaucoup d'usagers. Et je vous rappelle que le Sénégal est très actif dans la diplomatie de l'eau et qu'il co-organisera dans moins d'un an la grande conférence des Nations Unies sur l'eau qui se tiendra aux Émirats Arabes Unis à Abu Dhabi en décembre 2026. C'est un enjeu crucial, surtout dans un contexte d'urbanisation, de réchauffement climatique. Merci à l'équipe Juliette Brault, Delphine Cachin, Maël Guyot, Stéphane Desfossé, Inès Emprun. On se quitte avec cette sélection de la playlist RFI, super titre collectif. Drea, Ebokolo, Ibawan, Pattern Maestro, chez 8 milliards de voisins.
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1: Merci à l'équipe Juliette Brault, Delphine Cachin, Maël Guyot, Inès Emprin. Vous nous retrouvez sur nos réseaux sociaux, bien sûr, sur Instagram, sur la chaîne WhatsApp. Et demain, 8 milliards de voisins, Lucie Bouteloup présentera l'émission qui sera consacrée à la voix des femmes, souvent moins présente ou crédible que lorsque les hommes parlent. Alors faut-il travailler sa voix pour se faire entendre quand on est une femme? Réponse demain, même heure, même endroit. Et dans quelques instants, ce sera le journal sur RFI.
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4: Bonjour à tous et merci d'écouter RFI. Il est 11h en temps universel, 13h ici à Paris.
5: Anne Contenaire.
4: Le tour de l'actualité dans le monde, 2h30 ensemble avec nos correspondants, avec nos envoyés spéciaux et à la une de RFI Midi ce jeudi 14 mai. Une bonne rencontre, extrêmement positive et productive même selon les mots de Donald Trump. Tellement qu'il invite son homologue chinois à Washington en septembre. Tous les deux se sont parlé tout à l'heure à Pékin, ont affiché leur bonne entente sur la nécessité que le détroit d'Hormuz reste ouvert. Sur le commerce, Xi Jinping s'est dit ouvert par exemple à des investissements américains en Chine. Mais le plus important selon lui, c'est Taïwan. Ce territoire indépendant revendiqué par Pékin, il y a un risque de conflit entre les États-Unis et la Chine sur cette question selon Xi Jinping. Alors quel type de conflit et dans quelles circonstances pourrait-il survenir? Nous poserons la question à notre invité dans un peu plus d'une heure.
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4: Juste après, dans Afrique Midi, on parlera des efforts des autorités camerounaises pour lutter contre l'exploitation illégale de l'or et des exactions commises au moment de la prise de la ville congolaise d'Uvira par les rebelles du M23 et l'armée rwandaise. Afrique Midi, c'est à midi et demi, temps universel. On vous emmènera aussi dans RFI Midi découvrir l'African Hub, la section africaine du musée universitaire de Manchester au Royaume-Uni. Riche de 40 000 objets, mais il manque souvent beaucoup d'informations sur ces objets.
6: Nous savons toujours quand ces objets sont arrivés dans nos collections, mais il est souvent très difficile de remonter jusqu'à leur création. Il nous manque l'histoire, le nom et l'usage traditionnel. Nous essayons donc de reconstituer ce cheminement autant que possible et reconnecter les objets aux personnes pour qui ils sont importants, les descendants de celles et ceux à qui on les a pris.
4: Reportage à écouter à midi 25, temps universel. Et puis du foot au programme, le sélectionneur des Bleus doit dévoiler tout à l'heure sa liste, son équipe pour la Coupe du Monde qui débute dans moins d'un mois. Il y a embouteillage, Didier Deschamps le sait.
7: J'ai bien conscience que même en prenant 26, ça laisse pas mal de joueurs qui légitimement pourraient être sélectionnés. Je reste ouvert et dans la réflexion et d'ici là, voilà, je veux pas faire différent des autres, c'est pas amener des joueurs pour amener des joueurs.
4: Alors est-ce qu'il peut y avoir des surprises? Eh bien on en parle dans une demi-heure, puis dans le journal des sports, dans 1h15. Voilà, vous avez le programme. Bienvenue. Et tout de suite le journal, Karine Bédicha, on le disait, Donald Trump est tout à son voyage en Chine et les frappes russes, elles, sont particulièrement massives en Ukraine aujourd'hui.
8: Et ce n'est pas un hasard, selon Volodymyr Zelensky, dénonçant une stratégie délibérée du Kremlin qui profiterait de ce voyage comme d'une fenêtre d'opportunité pour taper encore plus fort dans le pays. Plus de 650 drones et 50 missiles lancés la nuit dernière. L'offensive a fait au moins 5 morts et une quarantaine de blessés dans la capitale. La correspondance en Ukraine d'Emmanuel Chaz.
9: La nuit dernière, Kiev a été durement touchée parmi les des destructions sur plus de 20 sites à travers la capitale, des bâtiments résidentiels, une école, une clinique vétérinaire et d'autres infrastructures civiles. Les secours sont toujours à l'œuvre car des personnes seraient encore sous les décombres dans la région de Kiev. À cela s'ajoutent des attaques contre les infrastructures énergétiques du pays. Volodymyr Zelensky a pris la parole ce matin pour dénoncer plus de 1500 drones lancés contre la population en 24 heures et il ajoute que ces attaques ne reflètent pas une volonté russe de mettre fin à la guerre. Comme lors de chaque attaque aérienne, il en appelle aux alliés de l'Ukraine à réagir et à renforcer l'aide à la défense aérienne ukrainienne. Ceci alors que la Russie, après une courte pause dans ce genre d'attaque le week-end dernier, a repris sa nouvelle stratégie de terreur avec des raids aériens en plein jour, doublés d'attaques nocturnes avec pour but de saturer la défense aérienne ukrainienne. Ceci au moment où Moscou n'enregistre plus d'avancées sur la ligne de front depuis des semaines. Emmanuel Chaz, Lviv, RFI.
8: Le président ukrainien qui doit aussi faire face à un nouveau scandale de corruption dans son entourage proche. La haute cour anticorruption a ordonné le placement en détention provisoire de Andrei Yermak. C'est l'ancien bras droit de Volodymyr Zelensky. Il est soupçonné d'avoir pris part à un vaste réseau de détournement de fonds.
4: Et on s'y arrêtera plus longuement dans une dizaine de minutes. La guerre en Ukraine qui déstabilise la Lettonie.
8: La première ministre a annoncé sa démission. Evika Silina a été lâchée par l'un des partis de la coalition de centre-droit au pouvoir. Après le limogeage du ministre de la Défense, il est tenu responsable de l'incapacité de l'armée à empêcher la récente intrusion de drones ukrainiens. Ces incidents n'ont fait ni victimes ni dégâts matériels significatifs, mais ils ont mis au jour les carences de la défense aérienne de Riga.
4: Les dirigeants américains et chinois n'ont pas encore fait de gros câlins à Pékin, comme espéré par le locataire de la Maison Blanche, mais ils ont déjà abordé les grands dossiers internationaux.
8: Notamment le conflit au Moyen-Orient, une rencontre très fructueuse, dit Donald Trump, qui invite d'ores et déjà, très officiellement, son homologue chinois à la Maison Blanche en septembre prochain. Xi Jinping a surtout insisté sur Taïwan, estimant que la Chine et les États-Unis pourraient entrer en conflit si Washington gérait mal cette question. Taipei redoute un accord entre les deux pays à son détriment, alors que Pékin menace de plus en plus de recourir à la force pour s'emparer de ce territoire autonome. Jusqu'à maintenant, Washington apporte un soutien militaire essentiel à Taïwan. De son côté, Donald Trump entend bien signer de gros contrats à Pékin.
4: Et donc c'est sans Donald Trump, sans Marco Rubio aussi, son secrétaire d'État qui est aussi à Pékin, que les discussions entre Israël et le Liban reprennent à Washington.
8: Des discussions directes, les troisièmes du genre, alors que le cessez-le-feu fait des victimes tous les jours au Liban. Depuis son entrée en vigueur il y a un mois, Israël frappe sans relâche la banlieue de Beyrouth et le sud du pays, affirmant viser des cibles du Hezbollah. Le mouvement chiite pro-iranien continue de viser le nord de l'État hébreu. Le chef d'État libanais exige toujours, avant d'aller plus loin, un accord sur les questions de sécurité et la fin des attaques israéliennes.
4: Et pendant ce temps, en Israël, le calendrier politique s'accélère.
8: La coalition soumet elle-même une loi de dissolution du Parlement, la Knesset, une manœuvre d'urgence pour tenter de garder la main sur le processus alors que le gouvernement s'effrite de l'intérieur. Pour la première fois depuis les attentats du 7 octobre 2023, Benjamin Netanyahou accepte d'affronter les urnes, mais il compte bien dicter ses propres conditions. Explication de Michel Paul à Jérusalem.
10: C'est une course de vitesse qui s'est engagée dans les couloirs de la Knesset. Hier soir, le chef de file de la coalition a déposé son propre projet de loi de dissolution du Parlement, une manœuvre destinée à couper l'herbe sous le pied de l'opposition qui espérait forcer un vote dès cette semaine. Officiellement, le gouvernement craque sous la mutinerie des partis ultra-orthodoxes, furieux du maintien de la conscription pour les étudiants en religion. Officieusement, Netanyahou tente de garder le contrôle. Son texte ne précise aucune date, laissant à la commission parlementaire le soin de trancher. L'opposition portée par le duo Lapid-Bennett crie déjà victoire, mais le plus dur commence. Le Premier ministre cherche à tout prix à éviter un scrutin juste après les commémorations du 7 octobre, un moment de deuil national qui s'annonce politiquement dévastateur. En coulisses, il négocierait déjà avec ses partenaires religieux une date début septembre, espérant transformer ce chaos législatif en un dernier baroud d'honneur électoral. Michel Paul, Jérusalem, RFI.
4: Au Royaume-Uni, après un tout petit répit, discours du trône oblige, hier, Keir Starmer remonte sur le ring pour essayer de rester à son poste de Premier ministre.
8: De plus en plus contesté depuis la défaite cinglante du Labour aux dernières élections locales la semaine dernière, il a assuré qu'il resterait au 10 Downing Street malgré la multiplication des appels à démissionner. Selon plusieurs médias, le ministre de la Santé, Wes Streeting, pourrait quitter le gouvernement aujourd'hui et se lancer dans la course à la succession de Keir Starmer.
4: En France, c'était une information du journal Le Monde confirmée par l'agence France Presse. L'enquête avance sur le meurtre de Mehdi Kessassi.
8: Ce jeune homme de 20 ans, assassiné de plusieurs balles en plein Marseille, il était le frère d'Amine Kessassi, militant écologiste et contre le narcotrafic très présent dans la grande ville française du Sud. Il semblerait que c'était en fait lui qui était directement visé le 13 novembre 2025. Tanita Fallet, bonjour.
11: Bonjour.
8: Les tueurs se seraient donc trompés de cible.
11: Ce n'est pas Mehdi, mais Amine qui aurait été visé ce jour-là. Une certitude pour les enquêteurs, assure une source proche du dossier à l'agence France Presse. Ce qui aurait permis de privilégier cette piste, c'est un numéro de téléphone portable attribué à Amine Kessassi, mais en réalité utilisé par son frère Mehdi. Les commanditaires auraient transmis ce numéro au tueur, qui pensait donc s'en prendre aux militants contre le narcotrafic. Si les têtes pensantes de l'assassinat de Mehdi Kessassi n'ont toujours pas été identifiées, les enquêteurs se tourneraient vers la DZ Mafia, gang marseillais de narcotrafiquants très puissants. Autre élément, selon les sources interrogées par Le Monde et l'AFP, le contrat pour le meurtre tournerait autour de 100 000 euros. Pour l'instant, donc, l'instruction est toujours en cours. C'est le tout nouveau parquet national anticriminalité organisé, le PNACO, créé en janvier, qui en a la charge. Mi-mars, 10 personnes avaient été arrêtées et placées en garde à vue, soupçonnées d'avoir participé à la logistique du meurtre.
8: Tanita Fallet.
4: Sur le front sanitaire, dernier décompte de l'Organisation mondiale de la santé, on dénombre toujours 11 cas d'antivirus après la contamination sur le navire de croisière MV Ondus, dont les 3 décès enregistrés.
8: Rentrés dans leur pays, la plupart des passagers sont placés en quarantaine pour éviter la propagation du virus, à l'exception notable des États-Unis qui ont décidé de ne pas les confiner. L'OMS considère toujours que le risque est modéré pour eux et faible pour le reste de la population dans le monde.
4: Direction Cannes à présent, premier jour de compétition pour la Palme d'Or au festival.
8: 22 films sont en lice pour succéder à Jafar Panahi, couronné l'année dernière avec un simple accident. Beaucoup de diversité, mais pas de grand blockbuster à l'affiche cette année à Cannes. Hier soir, les stars américaines Vin Diesel et Michelle Rodriguez ont tout de même monté les célèbres marches du Palais des Festivals, non pas pour un film en compétition, mais pour la projection du premier épisode de la saga de films d'action Fast and Furious. Sophie Torlotin.
12: À Cannes cette année, Hollywood est dans les marges. La saga à succès Fast and Furious y célèbre ses 25 ans et a droit au tapis rouge, certes, mais dans le cadre de la section Cannes classique, ce n'est donc pas une nouveauté. Hier soir, c'était aussi Top Gun qui était projeté, mais dans le cadre du cinéma de la plage. Il y a bien la star Demi Moore dans le jury, chargée de départager les films concourant à la Palme d'Or, mais le festival n'a réussi à attirer ni Steven Spielberg, ni Christopher Nolan, ni même Pixar, alors que leurs nouveaux longs-métrages très attendus sont prêts. À moins que ce soit les mastodontes Universal, Disney, Warner, Sony ou Paramount qui boudent Cannes et préfèrent désormais offrir l'avant-première de leurs films de prestige au Festival de Venise, au public réputé plus indulgent et surtout meilleure rampe de lancement avant les Oscars. Thierry Frémaux, le délégué général, déplore un manque de films calibrés pour le festival. Il a réussi néanmoins à sélectionner en compétition 2 réalisateurs américains, James Gray et Ira Sachs, qui concilient cinéma d'auteur et star à l'affiche. Sophie Torlotin, Cannes, RFI.
8: Et aujourd'hui en compétition, La vie d'une femme, film français de Charline Bourgeois-Taquet, est projeté sur la croisette, un portrait d'une femme quinquagénaire jonglant entre sa carrière très prenante de chirurgienne et une vie amoureuse mouvementée. Et puis après Le passé, présenté en 2013, le réalisateur Asghar Farhadi revient à Cannes avec un nouveau film en français, histoire parallèle et un casting de stars avec notamment Isabelle Huppert, Catherine Deneuve, Pierre Niney, Virginie Efira. Tout le monde veut tourner avec Asghar Farhadi.
4: Karine Bellicha pour le journal. C'est aujourd'hui que Didier Deschamps publiera sa liste, ses joueurs pour la Coupe du Monde. Vous y revenez dans la Fabrique du Monde, Guillaume Nodin, sur cette Coupe du Monde qui ne s'annonce pas très sereine. On rappelle qu'elle se déroule au Mexique, au Canada et aux États-Unis, et c'est bien le problème, notamment pour la sélection iranienne. On se pose pas mal de questions, Guillaume.
13: Oui, c'était déjà le cas avant la guerre déclenchée par Israël et les États-Unis contre le régime iranien. C'est donc encore plus le cas depuis. Les Iraniens joueront leurs 3 matchs du premier tour à Los Angeles 2 fois et à Seattle aux États-Unis. Ils seront basés à Tucson en Arizona. Le président américain Donald Trump a déjà laissé planer un doute sur leur sécurité avant de confirmer que l'équipe pourrait participer à la compétition. La fédération iranienne, qui tient à maîtriser sa communication, a posé des conditions à sa participation, parmi lesquelles la sécurité et le respect des officiels. Et là, il y a déjà eu un incident. Il y a 2 semaines, la fédération a renoncé à participer au congrès de la FIFA qui s'est déroulé à Vancouver au Canada, le gouvernement canadien expliquant que les gardiens de la révolution n'ont rien à faire dans le pays. Le président de la fédération est un ancien membre de l'organisation classée terroriste au Canada. C'est aussi le cas aux États-Unis et le secrétaire d'État Marco Rubio a prévenu que cela pourrait poser problème.
4: Et ce n'est pas le seul incident des derniers jours.
13: Non, 6 responsables de la Fédération sénégalaise de football, dont le 4e vice-président, se sont vus refuser leur visa par l'ambassade américaine à Dakar. Le Sénégal, comme la Côte d'Ivoire ou Haïti, sont qualifiés et font partie des pays pour lesquels la délivrance de visa est suspendue. Il existe une procédure pour les détenteurs de billets de match afin d'obtenir un laissez-passer de manière accélérée. Mais Marco Rubio l'a dit, un billet, ce n'est pas un visa. Il n'y a donc aucune garantie. Il faut dire que la politique migratoire de l'administration américaine inquiète. C'est un symbole aux États-Unis. Des organisations de défense des libertés civiles préviennent que la police de l'immigration pourrait profiter de la Coupe du Monde pour intensifier sa répression. Il y a déjà eu des incidents dans les villes organisatrices et des résidents étrangers légaux aux États-Unis hésitent à se rendre au stade de crainte d'être pris pour cible parce qu'ils ressemblent plutôt à une milice capable de détenir des personnes en les privant de tous leurs droits.
4: Donc pour aller à la Coupe du Monde aux États-Unis, il faudra vraiment le vouloir.
13: Oui, et contrairement à l'adage populaire, dans ce cas-ci, vouloir, ce n'est pas forcément pouvoir, parce qu'il y a aussi, il y a l'aspect diplomatique, administratif, on vient d'en parler, mais il y a aussi l'aspect financier. La vie aux États-Unis est très très chère, d'autant plus depuis la vague d'inflation déclenchée par le blocage du détroit d'Ormuz. Cela pèse sur le prix des billets d'avion. Il faut y ajouter les cautions pour l'obtention de visa, qui peuvent aller de 5 000 à 15 000 $, et la fameuse tarification dynamique des billets de match qui sont donc très chers pour les affiches les plus courues. La conséquence, c'est que dans certaines villes hôtes, les hôteliers voient moins de réservations que ce qu'ils avaient anticipé. Et vous savez quoi? Ça les étonne.
4: No comment. À demain, Guillaume Nodin.
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4: Il est une figure de la vie politique en Ukraine. L'ancien bras droit du président a été placé en détention provisoire. Andrei Yermak est impliqué dans une vaste affaire de corruption. Vous en parlez il y a 3 jours lorsque son nom a été cité. Et ce ne sont pas les seules affaires qui empoisonnent l'entourage de Volodymyr Zelensky. Muriel Paradon, on va y revenir. D'abord, un mot de ce qui est reproché à Andrei Yermak.
14: Alors, Andrei Yermak est soupçonné d'être impliqué dans un réseau de blanchiment d'argent, l'équivalent de 8,9 millions d'euros, via un projet immobilier de luxe, 4 villas construites près de Kiev, dont l'une devait revenir à l'intéressé. Au terme de 3 jours d'audition, Yermak a nié les faits reprochés, mais la cour a décidé de le mettre en détention provisoire durant 3 mois. S'il était condamné, il risquerait jusqu'à 12 ans de prison, selon le journal Kyiv Independent.
4: Et donc, Andrei Yermak, ça n'est pas n'importe qui, hein. C'est l'ancien chef de cabinet de Volodymyr Zelensky.
14: Un homme très influent qui a joué notamment un rôle dans les discussions entre les États-Unis et la Russie, mais qui a été contraint de démissionner de son poste en novembre dernier car il était déjà impliqué dans une autre affaire, le scandale Energoatom, des détournements de fonds dans le secteur énergétique pour un montant équivalent à 100 millions de dollars. C'est d'ailleurs une partie des fonds qui auraient servi à construire les fameuses villas de luxe. Le scandale Energoatom a eu un retentissement énorme en Ukraine, d'abord parce qu'il est intervenu au moment où les infrastructures énergétique était visée par les frappes russes, privant des centaines de milliers d'Ukrainiens d'électricité et de chauffage en plein hiver. Ensuite, parce qu'il a impliqué l'entourage proche de Volodymyr Zelensky, son ancien associé Timur Mindouk, qui avait fui l'Ukraine avec un autre homme d'affaires, Oleksandr Tsoukerman, et puis plusieurs responsables gouvernementaux ont été inculpés.
4: Et alors justement, comment est-ce qu'il réagit, lui, Volodymyr Zelensky, à ces affaires?
14: Alors, dans le scandale Energoatom, le président ukrainien a demandé la démission des ministres de l'énergie et de la justice. Il a annoncé une une restructuration dans le secteur énergétique, mais sa réaction a été jugée tardive ou insuffisante par ses opposants ou par les médias. Sa proximité avec certains protagonistes interroge. Sur l'affaire Yerma, qui n'a toujours pas réagi au bout de 3 jours, aucune déclaration. Le président ukrainien, qui communique énormément sur les réseaux sociaux, préfère se concentrer sur la guerre. Encore ce matin, il postait des messages sur les dernières frappes russes.
4: On peut se demander quand même, Muriel, si à terme ça ne va pas ternir son image.
14: Oui, même si sa cote de popularité reste assez stable ces derniers mois, avec 60% d'opinions favorables selon l'Institut de sociologie internationale de Kiev. Il faut se rappeler quand même que Volodymyr Zelensky avait été élu en 2019 en dénonçant la corruption du précédent gouvernement et que la lutte contre la corruption en Ukraine est scrutée de près par l'Union européenne, qui soutient financièrement et militairement le pays. C'est une condition aussi très importante pour l'entrée éventuelle de l'Ukraine dans l'UE.
4: Muriel Paradon, pendant ce temps, la guerre se poursuit. La nuit dernière, des centaines de drones russes ont encore visé l'Ukraine et notamment la capitale, où les autorités déplorent un mort et une trentaine de blessés. L'Ukraine, elle aussi, utilise des drones pour viser la Russie. Les régions frontalières qui viennent de changer de main. Vladimir Poutine a décidé de remplacer les gouverneurs de Bryansk et de Belgorod, tous les deux en place depuis le début de l'offensive russe en Ukraine. Anissa El-Jabri.
15: On savait le gouverneur de Belgorod sur la sellette depuis plusieurs semaines. Il était d'ailleurs officiellement en vacances. Vyacheslav Gladkov devait affronter depuis 2023 les incursions puis les attaques de l'Ukraine. Il se murmurait à Moscou qu'il avait fait trop d'erreurs. La dernière relayait publiquement les protestations de certains habitants sur la suppression de Telegram, une décision prise au sommet qu'il était censé avant tout faire appliquer. Avant l'annonce de ce qui a été présenté comme 2 démissions, les désormais ex-gouverneurs avaient aussi perdu leurs adjoints, accusés de corruption dans la construction des fortifications de défense. À la tête de ces régions désormais, 2 personnalités qui incarnent loyauté au Kremlin et à son choix de lancer une offensive en Ukraine. Yegor Kovalchuk, qui va diriger la région de Bryansk, qui était depuis juillet 2024 à la tête de celle de Lugansk, annexée en 2022. Quant à Belgorod, elle va être dirigée par un ancien officier combattant en Syrie mais aussi en Ukraine, notamment dans la bataille d'Avdivka. Alexandre Chouvaïev va être le 2e vétéran à diriger une région de Russie après le gouverneur de Tambov, nommé en novembre 2024. Anissa El-Jabri, Moscou, RFI.
4: Des vétérans d'une guerre qui continue donc, avec des bombardements d'une telle ampleur que la Slovaquie a brièvement fermé sa frontière avec l'Ukraine hier. Bombardements russes qui ont aussi valu à l'ambassadeur russe en Hongrie d'être convoqué, car la région visée, la Transcarpathie, compte de nombreux Hongrois. Autre conséquence de la guerre ailleurs en Europe, la première ministre de Lettonie démissionne. Elle y est contrainte parce qu'elle a perdu le soutien d'un des partis formant sa coalition. Le mouvement n'a pas apprécié qu'elle force le ministre de la Défense à démissionner après l'intrusion de drones ukrainiens sur le territoire. Et en annonçant sa démission, la première ministre de Lettonie a insisté sur la responsabilité de ce fameux parti politique, les progressistes. C'est le journal Denia qui nous le dit. Selon elle, la jalousie politique et les intérêts partisans étroits ont primé sur la responsabilité. C'est d'autant plus inacceptable pour la première ministre démissionnaire qu'il ne s'agit pas d'une coalition ordinaire en temps de paix, mais d'un moment où des décisions difficiles doivent être prises quotidiennement. La guerre en Ukraine, régulièrement invoquée par le gouvernement Orban en Hongrie perdant des dernières élections il y a un mois maintenant. Au cours des 4 dernières années, écrit le journal Nebsava, plus de 170 décrets gouvernementaux ont été publiés, invoquant l'état d'urgence déclaré en raison du conflit armé et de la catastrophe humanitaire sur le territoire ukrainien. Et bien désormais, cet état d'urgence est levé, nous dit le quotidien hongrois, et cela a aussi des conséquences sur les fameux décrets pris par le gouvernement sortant. Et puis au Royaume-Uni, la crise politique se poursuit. Le très contesté Premier ministre pourrait bien voir une autre figure du Parti travailliste lui faire face dans les jours à venir. C'est à lire dans The Guardian. La vice-première ministre Angela Rayner a été blanchie des accusations de fraude fiscale qui pesaient sur elle. Et elle déclare aujourd'hui que Keir Starmer devrait réfléchir à sa démission. Elle ajoute qu'elle comprend la déception des députés travaillistes et qu'elle pourrait jouer un rôle en cas d'élection interne au parti. C'est une première en Europe, un procès contre TikTok et les réseaux sociaux du groupe Meta comme Facebook et Instagram. La procédure a été lancée par des associations de parents en Italie réunies dans ce que l'on appelle une class action, une action collective en justice, pour dénoncer la dépendance suscitée par les algorithmes. Ces parents demandent que les réseaux soient interdits aux moins de 14 ans et ils espèrent même aller plus loin, Cécile Debarge, et donner un exemple pour toute l'Europe.
12: À quelques pas de la Piazza Castelli, en plein cœur de Turin, la journée touche à sa fin. Maître Fabrizio Lala tient entre ses mains un épais dossier, celui d'un procès inédit. Des parents, des associations et des avocats italiens qui s'attaquent aux colosses mondiaux des réseaux sociaux.
16: On a agi pour la collectivité, pour faire en sorte que ces outils numériques soient correctement utilisés et qu'ils ne soient plus néfastes. C'est une action collective, non pas pour demander réparation, mais pour faire cesser une pratique. Donc, notre objectif, c'est de modifier le système.
12: C'est le MOIG, le mouvement des parents italiens, qui a lancé cette action main dans la main avec le cabinet d'avocats turinois Ambrosio et Comodo. À l'origine de cette action, une explosion des signalements de parents italiens à l'association depuis 3-4 ans concernant les réseaux sociaux. Antonio Affinita est le président du MOIG.
17: On a reçu des signalements dramatiques de parents dont les enfants sont morts. Ils se sont suicidés et il y a une co-responsabilité des réseaux sociaux, des jeunes de 14, 15, 16 ans. Et en même temps, on a aussi des signalements de jeunes de 11, 12, 13 ans pour qui les réseaux sociaux font de gros dégâts.
12: Il dresse la liste des conséquences de l'utilisation des réseaux sociaux chez les adolescents signalés par leurs parents.
17: Des suicides, des addictions, de l'irritabilité, une attention réduite à l'école et avec la famille. Certains jeunes sont entraînés dans des groupes qui favorisent les comportements d'automutilation et de troubles alimentaires, comme la boulimie ou l'anorexie. En réalité, sur les réseaux sociaux, on trouve de tout. Et c'est comme si nos jeunes se retrouvaient tout nus pour y faire face. Et pour nous, c'est inacceptable que quelqu'un qui offre un service aux mineurs puisse les exposer à tout ça.
12: Dans leur dossier, avocats et parents ont identifié 3 leviers d'action principaux, des mesures très concrètes pour mieux encadrer l'usage des

0: d'une addiction ou, en termes plus choisis, l'économie de l'attention.
1: 99% des revenus des plateformes de réseaux sociaux viennent des publicités, donc la plateforme essaie de garder en ligne l'usager le plus longtemps possible, d'analyser tous les comportements, de regarder combien de temps on passe sur chaque publication. Tout est étudié dans les moindres détails et le but est ensuite de céder aux publicitaires ces données.
0: Or, l'utilisateur n'est souvent pas assez informé sur l'usage fait de ces données. Surtout, pour en obtenir toujours plus, le système d'algorithme des plateformes crée des addictions, notamment à travers des outils comme le scroll infini, c'est-à-dire des contenus qui défilent à l'infini, ou le fait que les publications soient personnalisées en fonction des intérêts de chaque usager pour capter au maximum son attention.
1: Ça se base sur un système similaire à une machine à sous, parce que c'est basé sur le circuit de la récompense du cerveau qui est lié à un récepteur qu'on appelle la dopamine et au fonctionnement du cortex préfrontal du cerveau. Nous nous sommes basés aussi bien sur la littérature scientifique que sur des expertises de scientifiques réalisées spécifiquement pour nous.
0: Les études et les expertises sont unanimes, une dépendance est possible. Les adolescents et les personnes âgées sont les deux catégories d'âge les plus vulnérables. Face à ce problème, alors, pourquoi ne cibler que les adolescents? La réponse avec Maître Lala.
1: Nous passons tous trop de temps devant notre téléphone et cela ne nous fait pas du bien. Mais pour les adolescents, les normes sont plus protectrices parce que justement, on les considère comme une tranche d'âge plus vulnérable. Et donc, c'est vraiment dommage qu'il existe des lois, mais qu'elles ne soient pas appliquées.
0: Les experts considèrent que le cerveau n'atteint pas sa maturité avant 25 ans, mais seul le critère de minorité est pour l'instant retenu dans les textes de loi qui existent. Surtout, pour protéger les mineurs, les parents sont livrés à une bataille inégale face aux plateformes, estime le président du MOIG, Antonio Affinita.
2: Bien sûr, les parents ont un rôle éducatif à jouer et ils essaient de le faire au mieux. Mais face à ceux qui offrent un service aux mineurs que les parents ne peuvent pas contrôler et que ce service n'est pas sûr, alors on doit dire stop à cette manière d'abuser de nos propres enfants.
0: Enfin, la troisième et dernière demande concerne une meilleure information des jeunes, mais aussi de leurs parents, sur les risques d'un usage abusif des réseaux sociaux, à la manière des messages de prévention sur les paquets de cigarettes, par exemple. Les requérants italiens le répètent, ils ne sont pas contre les nouvelles technologies ou les réseaux sociaux, mais espèrent avant tout qu'ils ne puissent plus faire de tort.
3: Reportage de Cécile Debarge, vous le retrouverez ce soir dans l'émission Accent d'Europe à 19h40, temps universel. Les réseaux sociaux qui rendent les enfants, les ados dépendants selon ses parents. On y trouve de tout, disait l'un d'entre eux dans le reportage. On y trouve des menaces notamment, des messages de haine, comme ceux qui visent l'une des candidates du célèbre concours de beauté La Rose de Tralee en Irlande. Cette jeune Miss est visée par des torrents d'insultes racistes, Clémence Pénard.
4: Née à Sligo dans le nord de l'Irlande et élevée à Dublin, Souad Mogha, 25 ans, est d'origine somalienne et de nationalité irlandaise. Elle a été choisie pour représenter la capitale en tant que Rose de Dublin lors du festival de la Rose of Tralee qui se déroulera en août. Et depuis son élection, c'est un déferlement de messages haineux, près de 4000 publications sur X, des attaques auxquelles la jeune femme confie dans les médias irlandais être malheureusement habituée depuis l'enfance.
5: Disons que ça fait partie de l'expérience de grandir en Irlande quand on est une personne de couleur. Donc ça ne m'a pas vraiment surprise, ce n'est rien que je n'ai déjà entendu auparavant. Je suis choquée bien sûr, mais surtout par l'ampleur de la haine reçue. Ça ne s'arrête pas depuis l'annonce.
4: Contrairement à ce qu'ont affirmé de nombreux internautes, il n'est pas nécessaire pour les candidates, appelées donc les Roses, d'avoir des ancêtres irlandais pour concourir. De son côté, Souad Mogha, également responsable jeunesse au sein de l'organisation Sports Against Racism Ireland, assure qu'elle ne compte pas renoncer à sa participation au célèbre concours irlandais. Clémence Pénard, Dublin, RFI.
3: Il est 11h30 en temps universel. Et dans une demi-heure sur RFI, ce sera votre journal Olivier Sherman avec au sommaire la visite de Donald Trump en Chine.
6: 2h15 d'entretien entre le président américain et son homologue chinois à Pékin. Donald Trump et Xi Jinping ont parlé de l'Iran, de la guerre entre la Russie et l'Ukraine, du commerce mondial et aussi de la délicate question de Taïwan.
3: Jérusalem sous haute tension aujourd'hui pour la marche des drapeaux.
6: D'importantes forces de police sont déployées dans la vieille ville de Jérusalem. Cette journée marque pour Israël la réunification de la ville après l'annexion de sa partie orientale.
3: Dans l'actualité également, l'Inde qui suspend ses exportations de sucre jusqu'à la fin du mois de septembre.
6: Le but est de protéger son marché intérieur avec un objectif: garantir des stocks suffisants et éviter une flambée des prix dans le pays le plus peuplé de la planète.
3: Et puis la suite du Festival de Cannes, un film

0: Revient sur les derniers jours de Samuel Paty.
1: Le film L'Abandon retrace les 11 derniers jours de Samuel Paty. Il revient sur l'engrenage qui a précédé l'assassinat du professeur d'histoire-géographie en octobre 2020.
0: A tout à l'heure, Olivier.
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0: L'actualité du jour, c'est aussi le football. On approche de la dernière ligne droite avant la Coupe du Monde. Elle débute, on vous le rappelle, dans moins d'un mois, maintenant le 11 juin prochain. Et tout à l'heure, Didier Deschamps va annoncer la liste des 26 joueurs français qui seront convoqués. Bonjour Cédric d'Oliveira.
3: Bonjour Anne.
0: Cette liste, elle ne devrait pas contenir beaucoup de surprises. A priori, le sélectionneur tricolore va faire confiance à ses cadres.
3: Et pour la dernière fois, Didier Deschamps va se retrouver dans cet exercice. Lui qui est sélectionneur des Bleus depuis 14 ans maintenant, et on le sait, il quittera son poste après la Coupe du Monde. Il sera donc invité au journal de 20h de la chaîne française TF1 et va donner les 26 noms des heureux élus après les performances des Bleus des derniers mois qui se sont qualifiés assez facilement pour le Mondial et qui ont aussi réussi leur tournée américaine en mars contre le Brésil et la Colombie. Il ne devrait, vous l'avez dit Anne, pas y avoir de réelle surprise au sein d'une équipe qui est rassemblée autour du capitaine Kylian Mbappé.
0: La seule incertitude, ça va loin, elle se situe au poste de troisième gardien de but.
3: Et oui, le titulaire est connu depuis longtemps, c'est Mike Maignan et son remplaçant Brice Samba aussi. Le rôle du troisième gardien, si particulier, parce qu'il n'est quasiment sûr de ne pas jouer du tout. Il était promis au Parisien Lucas Chevalier, mais il n'a pas disputé une seule minute avec le PSG depuis le mois de janvier. Alphonse Areola, champion du monde en 2018, et Hugo Loris, l'ancien capitaine, ont été pressentis. Mais la tendance, c'est qu'un petit nouveau, Robin Risser, soit convoqué pour la première fois. Le portier de Lens a été élu lundi soir meilleur gardien de Ligue 1.
0: Voilà, donc là, il pourrait y avoir une petite nouveauté. En défense, en revanche, Didier Deschamps ne devrait pas bousculer la hiérarchie.
3: Ouais, 8 défenseurs, Dayot Upamecano, William Saliba, Ibrahima Konaté, Jules Koundé et Lucas Hernandez devraient être là. Les 3 derniers tickets seront probablement pour son frère, Théo Hernandez, Malo Gusto et Lucas Digne. Les hommes qui ont été le plus souvent présents en bleu lors des 2 dernières saisons, à Maxence Lacroix qui était là aux États-Unis en mars, peut aussi prétendre à une place, mais il faudrait pour ça que Didier Deschamps prenne un défenseur de plus et un milieu de terrain ou un attaquant en moins. Il faut faire les calculs.
0: Au milieu de terrain, justement, là encore pas de surprise.
3: 6 milieux de terrain, les noms vous les connaissez, Adrien Rabiot, Aurélien Tchouaméni, le milieu du Real Madrid ou encore N'Golo Kanté, la coqueluche des Bleus en 2018. Malgré ses 35 ans, inoxydable N'Golo Kanté, Manu Koné, le Parisien Warren Zaïre-Emery et Eduardo Camavinga aussi, malgré sa saison mitigée au Real, peut-être grâce à sa polyvalence, puisqu'il peut jouer aussi arrière-gauche. Et Didier Deschamps, Anne, adore ses profils. Il a dit vouloir tripler les postes.
0: Et puis en attaque, alors là, il n'y a pas de débat. Hein. Les choix s'imposent d'eux-mêmes. Didier Deschamps peut compter sur des joueurs qui sont exceptionnels.
3: Une densité incroyable. Il y a le capitaine Kylian Mbappé, évidemment. Le ballon d'or, Ousmane Dembélé, qui sera aussi en finale de la Ligue des Champions avec le PSG. Mais aussi Michael Olise, qui a fait une saison incroyable avec le Bayern Munich. Je vous cite aussi Ryan Cherki, l'attaquant de Manchester City, mais aussi Désiré Doué et Bradley Barcola. Là, les Parisiens qui pourraient être titulaires dans n'importe quelle autre équipe de cette Coupe du Monde. Il y aura aussi Marcus Thuram normalement, Magnès Akliouche, le Monégasque, et enfin Randal Kolo Muani, malgré un but seulement en Première Ligue cette saison. Mais Randal Kolo Muani est un joueur de base de Didier Deschamps, lui qui a marqué 9 buts en bleu, et ça fait sans doute la différence pour lui. Ça fait 26 joueurs si vous avez bien compté.
0: Voilà, est-ce que c'est nécessaire d'écouter Didier Deschamps tout à l'heure à la télévision?
3: Il y aura peut-être une surprise, il faut l'écouter, hein. Peut-être qu'il nous réserve quelque chose, mais en tout cas, les choix sur les dernières compétitions ont l'air quand même assez définis.
0: Didier Deschamps, ce sera à 18h, temps universel, donc à la télé française. Après cela, cette équipe au complet débutera sa préparation par un match contre la Côte d'Ivoire, ce sera le 4 juin. Le premier match de Coupe du Monde, ce sera le 16, face au Sénégal. La politique en France maintenant, c'est l'heure de l'entretien politique. Avec vous aujourd'hui, Guillaume Ouattara, la députée de la France Insoumise, Aurélie Trouvé.
4: Bonjour Aurélie Trouvé.
5: Bonjour Guillaume Ouattara.
4: On est toujours en attente de nouvelles annonces du gouvernement pour des aides ciblées, notamment sur le carburant. Maud Bréjon, la porte-parole, a dit qu'il fallait aider davantage de Français. On parle de 180 millions d'aides pour le mois de mai, qui s'ajoutent à 150 millions déjà financés au mois d'avril, et donc des millions supplémentaires qui pourraient être annoncés la semaine prochaine. Est-ce que c'est bien raisonnable, Aurélie Trouvé, dans la situation actuelle des finances publiques, d'ouvrir comme ça le robinet des aides ?
5: Ce qui n'est pas raisonnable, c'est de laisser Total et ses grands actionnaires faire des profits mirobolants sur le dos des Français. Parce que vous savez, Total l'a annoncé, la multinationale a déjà fait plusieurs milliards de surprofits depuis le début de la guerre, notamment en spéculant sur la guerre, en achetant plein de pétrole à bas prix avant la guerre pour le revendre en ce moment à un prix beaucoup plus élevé. Et malheureusement, ces grands profits de Total ne vont pas pour les Français, mais vont pour ses actionnaires. Et d'ailleurs, aujourd'hui, 40% de ses actionnaires sont en réalité des fonds américains. Et tout ça se fait sur le dos des Français, sur les professions comme les infirmières libérales ou bien les chauffeurs de taxi qui ont du mal maintenant à travailler, et évidemment les Français qui ont du mal à prendre leur voiture tout simplement.
4: Donc il faut prolonger ces aides. Vous ne serez pas de ceux qui, dans quelques mois, dans quelques années, diront que cette politique, qui ressemble au quoi qu'il en coûte du Covid, était désastreuse. Il faut prolonger ces aides.
5: En fait, il ne faut pas continuer à verser des chèques qui continuent en réalité à enrichir Total. Vous voyez, le problème, c'est que si vous versez des aides, ça coûte aux contribuables, mais Total continue à imposer des prix élevés et à faire des milliards de profits. Donc la seule mesure qui ne coûte rien aux contribuables et qui est juste, parce qu'elle va empêcher Total de faire des milliards de profits sur le dos des gens, c'est le blocage des prix. C'est la seule mesure qui ne coûte rien aux finances publiques, la seule qui soit raisonnable. Et nous sommes les seuls, la France insoumise, à porter cette mesure depuis le début. Blocage des prix. À 1,70€ le sans-plomb 95 comme avant la guerre, 1,80€ le gazole, et puis évidemment avec un encadrement des marges de Total et des multinationales du pétrole qui font des profits, je le redis, absolument mirobolants.
4: Sur la question des profits, Patrick Pouyanné, le président de Total Energy, il vous a déjà répondu. Il dit Total Energy ne va pas non plus s'excuser de performer et de réussir. Il dit qu'il est fort probable que l'activité de raffinage soit bénéficiaire en 2026. Et sur la menace de taxation des super profits, ce qu'il dit, c'est que, il n'y aura plus de plafonnement des prix parce qu'actuellement, les prix sont quand même plafonnés par Total Energy à la pompe. Pas plus de 1,99 par exemple pour le gazole. Ça, c'est pas suffisant pour vous.
5: Mais de qui se moque-t-il? Il vend à 1,99€ le gazole, mais il l'a acheté avant la guerre, il faut comprendre, hein, ce gazole, à un prix beaucoup moins élevé. Je vous rappelle que le gazole est à 1,80€. Et là, il nous dit, oh regardez, je suis brave, je vous vends le gazole à 1,99€. Mais c'est insupportable, c'est indécent. Je le rappelle, Total a annoncé des profits, il y a quelques jours, de plusieurs milliards d'euros. Voilà, 2 milliards de dollars en un mois, et ils ont sans doute fait la même chose le mois suivant. Et ils ont fait ces profits, notamment sur l'extraction, mais aussi sur le raffinage, parce que dire qu'il ne fait pas de profit sur le raffinage, c'est faux. On sait que ces profits ont augmenté, on a les chiffres, et par ailleurs, vous savez que Total, en plus, fait de l'évasion fiscale. C'est-à-dire que Total, si vous voulez, déclare des profits très peu élevé en France et dans le raffinage, alors qu'en réalité, il en fait beaucoup parce qu'il il utilise ce qu'on appelle de l'optimisation fiscale, des prix de transfert, pour maquiller les profits qu'il fait en France.
4: Tout cela va faire l'objet d'une commission d'enquête parlementaire qui aura lieu à la mi-juin. Vous parlez d'un plafonnement des prix à la pompe à 1,70, mais là encore, il y a du quoi qu'il en coûte, c'est-à-dire que l'État va devoir mettre la main à la poche. Comment on fait concrètement? On baisse la TVA sur les carburants, là aussi on dépense de l'argent. Est-ce qu'on n'est pas en train de retomber dans une dépense folle de nos finances publiques?
5: Mais absolument pas. Si vous bloquez les prix à 1,70€, par exemple, le sans-plomb 95, ça permet à Total de continuer à vendre au même prix qu'avant la guerre. Or, il a acheté le pétrole avant la guerre. Donc, il n'y a aucune raison que Total augmente ses prix. Tout ce qui est fait au-dessus de 1,70€ aujourd'hui, c'est des profits pour Total et uniquement pour Total et donc pour ses grands actionnaires et particulièrement les fonds américains. Si vous bloquez 1,70€, le seul qui paiera, c'est Total et ses grands actionnaires, c'est tout. Donc ça ne coûtera rien aux contribuables. Je veux que vous l'entendiez parce que l'encadrement des marges et le blocage des prix, c'est ce qui a été fait en France en 1990 pendant la guerre du Golfe. Le gouvernement a décidé le blocage des prix et l'encadrement des marges. Ça n'a rien coûté à l'État, d'accord? Le blocage en lui-même des prix et l'encadrement des marges.
4: Mais c'est un blocage qui peut durer jusqu'à quand? Parce que Total va, au fur et à mesure, racheter son pétrole à un prix plus élevé. Donc il faudra lever ce blocage à un moment et le manque à gagner pour les caisses de l'État. Sébastien Lecornu qui dit qu'il n'y a pas et qu'il n'y aura jamais de cagnotte fiscale, voire même avec les baisses de dépenses de la part des Français, on a une baisse des recettes pour l'État. Est-ce qu'un blocage ne mettrait pas non plus en difficulté notre équilibre économique?
5: Mais encore une fois, comme je vous dis que ça ne coûte rien aux contribuables, le blocage des prix, puisqu'il n'y a que Total qui mettra la main à la poche, il n'y a aucun problème sur le plan budgétaire. Ça coûtera d'ailleurs beaucoup moins cher que tous les petits chèques que sont en train de faire et en train de faire le gouvernement et qui sont insuffisants. Mmh. Moi, en fait, je vais vous dire une chose, c'est que ce gouvernement refuse absolument de toucher aux grands actionnaires de Total. Donc, je pose la question, pourquoi ce gouvernement ne veut-il pas s'attaquer aux surprofits de Total, alors que Total a annoncé des milliards de surprofits, et même le lendemain, il a dit, eh bien, ces profits, ils vont servir à mes actionnaires, puisqu'il a annoncé dans la foulée une augmentation de 6% des dividendes de ses actionnaires.
4: Aurélie Trouvé, allez-y, terminez, pardon.
5: Non, mais vous savez combien Total a versé de dividendes en 10 ans ? 100 milliards, 100 milliards d'euros, c'est-à-dire un cinquième du budget de l'État en un an.
4: D'accord ? Aurélie Trouvé.
5: C'est absolument mirobolant.
4: Sur le plan politique, on a bien compris en tout cas le plan économique. Sur le plan politique, le Parti Socialiste est en train d'imploser, on peut le dire, après le départ de Boris Vallaud la semaine dernière. Olivier Faure n'a plus de majorité. Les deux sont plutôt d'accord sur du dialogue avec une gauche qui qualifie non-mélenchoniste. Ça vous attriste ce terme de non-mélenchoniste ?
5: Nous, toutes ces oucases ne nous intéressent pas. Ce que je vois, c'est que nous, on est prêts. On a une équipe, un candidat, un programme.
4: Jean-Luc Mélenchon.
5: Nous sommes, exactement, Jean-Luc Mélenchon. Nous sommes aussi prêts à nous rassembler. Nous avons dit d'ailleurs que nous proposions, notamment aux écologistes, aux communistes, de nous rejoindre. Malheureusement, comme les socialistes disent, on ne veut pas faire avec la France insoumise. Nous disons, en tout cas, on s'adresse à tous ceux qui veulent faire avec nous. Et même, d'ailleurs, Jean-Luc Mélenchon l'a dit hier soir, nous aurons des ministres écologistes et communistes dans notre gouvernement parce que nous pensons effectivement qu'il faut être rassemblé autant que possible sur un programme de rupture, et c'est ça qui est important, sur un programme de rupture pour l'emporter. Et surtout, je vais vous dire, je crois qu'aujourd'hui, nous sommes responsables parce que, vous voyez, on fait face à l'extrême droite. On fait face à une force politique, le Rassemblement national, qui effectivement est il y a les risques qu'elle gagne quoi hein, avec un programme
4: Merci.
5: Raciste. Et donc il faut être prêt et nous sommes prêts à gagner face à l'extrême droite. Voilà, je crois que
4: Merci.
5: C'est ça qu'il faut retenir. Donc nous sommes en campagne.
4: Voilà. Merci Aurélie Trouvé, la Merci campagne est lancée avec Jean-Luc Mélenchon. Merci d'avoir été l'invité de RFI ce midi.
0: Aurélie Trouvé, députée à La France Insoumise, cet entretien est disponible si vous voulez le réécouter sur internet rfi.fr. La politique en France, on en parlait, et la gauche toujours à la recherche de son espace selon Libération. Avant de s'accorder sur la personne, il faudrait que la gauche non-mélenchoniste que vous évoquiez à l'instant définisse les bornes d'un champ entre la radicalité et le macronisme avec un discours de la méthode s'attachant à la culture du compromis. Le constat est plus sévère dans Mediapart qui titre « Un jeu de massacre et un fiasco à l'horizon ». La primaire évoquée depuis un an n'a jamais semblé aussi proche de finir aux oubliettes. Incapable de s'accorder pour proposer une alternative à la France insoumise à la présidentielle, poursuit Mediapart. Les unitaires offrent un spectacle de division pathétique et si une partie d'entre eux appelle à un énième sursaut, certains envisagent désormais d'envoyer leurs électeurs directement dans les bras d'Édouard Philippe. La Croix se penche sur le business juteux des restaurants Krusty Poulet, de plus en plus nombreux en France. Tout tient dans une barquette, un lit de riz blanc surmonté de poulet frit pané au panko et d'une dense couche de sauce épicée ou sucrée, souvent les deux. Le tout pour un budget entre 9 et 11 euros. La recette est sommaire, le résultat hyper catholique, hyper calorique. Mais La Croix, qui est donc un quotidien catholique, estime que ce qui importe vraiment, c'est le décorum et les images qui inonderont les réseaux sociaux pour permettre au phénomène d'essaimer encore et encore. Une soixantaine de restaurants ouverts en 2 ans. Les différentes chaînes de fast-food de poulet représentent en France un marché d'1,2 milliard d'euros. Et puis l'équipe se fait l'écho de félicitations assez inattendues, celle de Novak Djokovic au club de football du Mans pour sa montée en première division l'année prochaine.
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0: On vous emmène maintenant à la découverte d'un nouveau satellite, une innovation européenne qui ira bientôt rejoindre la trentaine d'engins actuellement en orbite autour de la Terre pour observer, enregistrer, mieux comprendre. Celui-là, Flex, aura pour but d'établir un bilan de santé des plantes. Notre reporter Jeanne Richard est allée voir comment, dans les locaux de Thales Alenia Space, dans le sud de la France, là où les scientifiques sont en train d'assembler et de tester le satellite.
6: La salle blanche, c'est un immense laboratoire où sont construits, assemblés et testés les satellites. Avant d'y entrer, il faut mettre une charlotte sur la tête, des surchaussures et une blouse. À l'intérieur, un courant d'air filtré chasse les impuretés, explique Thierry Huiban, chef de projet Flex chez Thales Alenia Space.
7: Alors, cette salle blanche dans laquelle on se trouve, en fait, contrôle le nombre de particules par mètre cube. C'est-à-dire qu'on doit éviter la pollution sur le satellite. Et donc, on doit, de manière permanente, en fait, surveiller le nombre de particules qui pourraient se déposer sur le satellite.
6: Le satellite Flex mesure encore 1,50 m, mais il fera 5 mètres une fois ses panneaux solaires déployés dans l'espace, pour un poids de 400 kg. À l'intérieur, des instruments ultra sensibles pour observer la fluorescence des plantes pendant la photosynthèse. La photosynthèse, c'est le processus qui permet aux plantes de se nourrir en captant le gaz carbonique dans l'air et en rejetant de l'oxygène grâce aux rayons du soleil. C'est comme ça qu'elles poussent. Et lors de l'opération, elles deviennent fluorescentes, explique Marco Celesti, scientifique de la mission à l'Agence spatiale européenne.
8: Quand on est dehors, un beau jour ensoleillé, on voit les plantes de couleur verte. Mais elles émettent aussi une faible lueur rouge et infrarouge. On ne la voit pas à l'œil nu, parce que le vert prédomine largement.
6: Toutes les plantes émettent cette fluorescence qui couvre plusieurs nuances de rouge. Mais pas toutes avec la même intensité, explique le chercheur.
8: Un événement stressant peut déclencher une augmentation soudaine de la fluorescence. Cela peut être à cause d'un manque d'eau, pendant une sécheresse par exemple, à cause d'une exposition à des intrants chimiques, d'un manque de nutriments, d'une pollution ou d'une invasion de nuisibles. Tout ce qui peut affecter la santé de la plante.
6: Il aura fallu 10 ans et plus de 340 millions d'euros pour développer ce satellite, capable depuis l'espace de capter cette lueur rouge très ténue et de l'isoler de toutes les autres couleurs ambiantes. Ralph Bock, chef du projet Flex à l'Agence spatiale européenne.
9: On espère qu'en survolant la Terre, le satellite nous donnera une carte de la fluorescence mondiale. C'est un indicateur du bon fonctionnement des plantes. On a besoin de ces données pour mieux protéger la végétation et, avec la population qui augmente, pour exploiter les végétaux le plus durablement possible dans l'agriculture. C'est pour le bien de l'humanité.
6: Le satellite Flex entre dans sa dernière phase de test avant d'être envoyé en orbite à plus de 800 km au-dessus de nos têtes. Lancement prévu en septembre 2026 depuis le Centre spatial guyanais.
0: À cette date, Flex ira donc rejoindre d'autres satellites. Ces objets devenus essentiels pour les scientifiques du climat, ils permettent de tout mesurer. Les températures, la pression atmosphérique, les pluies, les émissions de gaz à effet de serre. Écoutez Simonette Shelly, directrice du programme d'observation de la Terre à l'Agence spatiale européenne.
10: C'est essentiel d'observer la Terre depuis l'espace parce que, comme nous savons, il y a une crise climatique qui nous concerne tous. Je pense qu'il faut avoir des informations pointues, des informations aussi sur le long terme et qui ne sont pas seulement liées au pays, mais qui vont aussi dans des zones qui sont inaccessibles, comme l'Arctique ou l'Antarctique. Et ça, on peut faire, et on peut faire facilement avec les satellites. Et en plus, beaucoup de ces satellites ont des instruments à bord comme des radars qui peuvent voir le jour et la nuit, et donc très important pour avoir une nouvelle dimension d'information sur l'état de santé de notre planète.
0: La directrice du programme d'observation de la Terre à l'Agence spatiale européenne, au micro de Jeanne Richard. Le film est très attendu au Festival de Cannes et plus généralement en France où on peut le voir depuis hier. L'abandon raconte les derniers jours de Samuel Paty, l'inertie des institutions et la campagne de haine contre ce professeur assassiné et mutilé en 2020 après avoir montré à ses élèves des caricatures du journal Charlie Hebdo représentant le prophète Mahomet. Antoine Reinhardt est l'acteur principal et il parle du film à Lisa Giraldini.
11: Antoine Reinhardt, bonjour.
12: Bonjour.
11: Vous avez été choisi pour interpréter le rôle de Samuel Paty dans L'Abandon de Vincent Garinck. Quelle est votre réaction quand on vous propose ce rôle ?
12: J'ai pas hésité une seconde, mais surtout parce qu'en fait, j'ai lu le scénario tout de suite. Ça m'intéressait vachement et j'ai réalisé que je connaissais rien à cette histoire. J'avais retenu que les débats autour du cours de Samuel. Sauf que le cours de Samuel, c'est pas du tout l'origine de cette affaire. Ce qui a déclenché le tout, c'est le mensonge d'une jeune fille de 13 ans qui était virée du collège. Donc déjà, rien que ça, je ne le savais pas. Et alors toute la suite, l'implication des enfants, Samuel qui appelle au secours et qui se balade seul avec un marteau dans son sac pour se défendre, tout ça, vraiment, j'étais passé complètement à côté.
11: Comment vous avez travaillé pour incarner le rôle de ce professeur d'histoire géo qui vit sans le savoir les derniers jours de sa vie ?
12: Justement, le sans le savoir est important parce qu'il fallait faire attention à ne pas prévoir le drame à l'avance. C'est-à-dire que ce qu'il vit, lui, au départ, c'est de l'hyper quotidien, c'est un prof qui a quand même une vraie vocation, qui est quand même très très prof, qui a à la fois des petites blagues avec ses élèves et en même temps qui est vraiment dans une envie de pédagogie, dans une passion pour ça.
13: Comment ça se passe la troisième?
14: En vrai, elle est nulle la prof cette année par rapport à vous.
13: Tout flatteur vit aux dépens de celui qui l'écoute. Tu sais de qui c'est ça?
14: Nino.
13: Perdu, La Fontaine.
12: J'en avais parlé avec sa sœur que j'avais rencontrée en amont, qui me disait qu'il avait toujours une petite écharpe parce qu'il avait peur d'être aphone. Donc il ne pensait qu'à ça, c'est sa vie. Mm. Il avait son fils, il était aussi très gaga pour le coup. Et je me suis rendu compte très vite qu'on ne donnerait pas accès à tout. C'est-à-dire qu'on m'a dit, bon, Samuel, c'est un symbole très fort. Tout le monde a son image en tête, donc il y a une envie de lui ressembler à un endroit. C'était un équilibre entre se rapprocher de lui le plus possible, de tout ce qu'il a vécu, être très très proche des faits qui ont été relatés pendant le procès, et en même temps se l'approprier, aller voir des cours... comment on parle à des quatrièmes, comment créer de la vie dans tout ça.
11: On a beau connaître la triste fin réservée à Samuel Paty, la tension monte tout de même pendant tout le film. En tant que spectateur, on stresse avec lui, avec vous, avec tous les autres acteurs du collège. Comment vous avez travaillé ce sentiment de peur et d'oppression qui envahit peu à peu votre personnage?
12: Quand on voit les faits, ça monte tout seul. Il n'y a pas besoin de dramatiser. Au contraire, je pense qu'on aurait... peut accepter quelque chose où on joue le drame, où on surdramatise, où on crée ça par des effets cinéma. Non, là, plus on est net et plus on est près du réel, plus on voit à quel point ça montait et inexorablement, et lui le sentait, lui faisait des appels, lui allait au commissariat porter plainte, parler avec sa hiérarchie. Plus j'étais précis sur où on en est dans l'affaire, plus je savais ce qu'il avait dû ressentir. C'est finalement assez universel.
11: L'abandon contient aussi plusieurs moments de joie, notamment lors des moments passés en famille, avec son fils, vous l'avez dit, entre amis ou avec certains élèves à qui il racontait toujours des blagues. On sent que c'est quelqu'un de vraiment tiraillé entre les manières différentes dont il est perçu en fonction de qui l'entoure en réalité.
12: Je crois qu'il n'était vraiment pas dans la séduction. C'est-à-dire que c'est vraiment quelqu'un qui était... il voulait créer de l'empathie. Et par contre, dans tous les témoignages, on voit qu'à la fin, il rasait les murs, il avait vraiment très très honte. C'est-à-dire qu'à la fois, c'est quelqu'un qui savait douter, en même temps, sur son cours, il avait tellement préparé, il est très solide, donc il ne comprenait pas ce qu'on lui reprochait, parce qu'il n'y avait rien à lui reprocher. Donc il ne s'excusait pas, parce qu'il était incapable de s'excuser pour quelque chose qu'il n'avait pas commis, donc ça, il avait du mal, mais en même temps, il était au cœur de la cabale et il avait vraiment honte. Il se mettait à porter une capuche, alors que c'est vraiment le genre de vêtement que jamais il porterait. Mmh. Il rasait les murs, il se voyait regarder par tous. C'était vraiment être au cœur d'une cabale, c'est une des choses les plus violentes qui soient.
11: Antoine Reinhardt, merci beaucoup.
12: Merci à vous.
0: Antoine Reinhardt, acteur principal du film L'Abandon, qui raconte donc les derniers jours de Samuel Paty. Il était au micro de Lisa Giraldini. Dans quelques minutes sur RFI, un nouveau journal, l'essentiel de l'actualité internationale. Puis on parlera de l'avenir de Taïwan et de ce coup de pression mis par le président chinois tout à l'heure lors de son entretien avec Donald Trump. On en parlera avec notre invité. Et puis à midi et demi, temps universel comme tous les jours, l'actualité africaine avec vous, Nicolas Suré, au programme.
15: Le Cameroun épargne 200 sociétés pour exploitation illégale de l'or. 95% sont étrangères, chinoises, américaines, canadiennes ou soudanaises. Et puis, l'Organisation de défense des droits de l'homme Human Rights Watch accuse l'armée rwandaise et le M23 de graves exactions contre les civils lors de la prise d'Uvira dans l'est du Congo en décembre dernier. Philippe Bolopion, le directeur exécutif de Human Rights Watch, sera notre invité.
0: À tout à l'heure, on vous retrouve dans un peu plus d'une demi-heure. Et pour le moment, de la musique sur RFI. 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
1: vous les aurez peut-être reconnus, c'est une légende hein, du hip-hop américain, De La Soul. C'est votre choix musical aujourd'hui, José Marinho, bonjour.
2: Bonjour Anne, bonjour à tous.
1: Les New-Yorkais remontent sur scène pour défendre leur 9e album, Cabin in the Sky. Ça sera le 22 mai en France, à la 43e édition du festival Art Rock à Saint-Brieuc, en Bretagne, dans l'Ouest.
2: Oui, entre un nouveau disque après 10 ans de silence et le retour des Américains sur scène, le festival a déjà trouvé sa tête d'affiche. En 1989, le premier album de La Soul révolutionne l'histoire du rap avec ça.

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1: Cet album, il s'appelait 3 Feet High and Rising, et ça a changé la donne du rap, José.
2: Oui, il ose mélanger, on l'entend pour la première fois, rap, jazz, funk, pop et même rock. Si le groupe est aujourd'hui considéré comme vétéran du hip-hop, c'est parce qu'il a changé les règles du jeu avec ses disques fédérateurs sortis il y a 37 ans.
1: À l'époque du gangsta rap.
2: Exactement, le gangsta rap régnait en maître aux États-Unis avec des gens vociférant leur haine de la police et des portefeuilles épais comme des Maxi Burgers. De la Soul surgit au même moment, mais sans chaînes en or ni posture de caïd, juste des étudiants un peu baba cool, fous d'échantillonnage, des sampleurs. Bien qu'ils n'avaient jamais apprécié l'étiquette de hippie du hip-hop, le groupe transmet toujours une philosophie positive, message que Pose, le chanteur, portera sur scène au festival Art Rock.
3: De La Soul ne monte pas sur scène à Art Rock pour prouver quoi que ce soit. Nous avions 18 ans quand nous avons débuté. Et ça n'est pas aujourd'hui, la cinquantaine passée, qu'on va commencer. Nous aimons notre métier, c'est tout. C'est une chance immense quand tant de gens travaillent sans aimer ce qu'ils font. Cet amour de la musique continue de nous porter. C'est presque une drogue saine. Transformer une idée en chanson, puis la jouer en live dans une forme d'intimité avec le public. Sinon, autant rester chez soi, écouter un disque. Même sans True Goy the Dove, disparu en 2023, les fans restent fidèles à notre hip-hop non-violent. Et à Art Rock, nous promettons un show énergique de haut niveau et le public en redemandera encore et encore.

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1: Ça, c'est un extrait du nouvel album de De La Soul. Il s'appelle donc Cabin in the Sky. Ça parle de quoi, José?
2: Bah, de valeurs aussi majeures que le pacifisme et féminisme, avec leurs 20 nouveaux titres énormes. Les anciennes gloires du hip-hop poursuivent cette trajectoire lumineuse. Pas de retour tapageur pour De La Soul, juste une élégance tranquille, ce qui, dans le rap, devient presque subversif.
1: De La Soul en concert donc dans l'ouest de la France, à Saint-Brieuc, le 22 mai prochain. On va les écouter encore un, avec un autre extrait de ce nouvel album. Ça s'appelle Good Health, Bonne Santé. Oh, look. Yeah.

0: Merci d'écouter RFI. Il est midi en temps universel, 14h ici à Paris. Et 20h à Pékin. Bonjour Olivier Sherman.
1: Bonjour Anne Cantner, bonjour à toutes et à tous.
0: À la une de votre journal, la rencontre entre Donald Trump et Xi Jinping.
1: Dès le début de ce journal, nous irons à Pékin retrouver notre correspondante qui nous détaillera la teneur des discussions et le contexte de cette rencontre.
0: Jérusalem sous haute tension ce jeudi pour la marche des drapeaux.
1: Pour une partie des Israéliens, cette journée célèbre l'unité de Jérusalem sous souveraineté israélienne. Mais pour les Palestiniens et plusieurs ONG, elle symbolise au contraire l'échec de toute coexistence dans la ville sainte.
0: L'Inde arrête ses exportations de sucre et ça va durer jusqu'à la fin du mois de septembre.
1: Une décision pour faire face au risque de pénurie et aux tensions économiques mondiales. New Delhi veut protéger ses stocks et contenir les prix.
0: Un nouveau système d'alerte en Corée.
1: Urgence chaleur extrême fait son apparition. Cette alerte pourra être déclenchée lorsque les températures atteignent 38 degrés ou lors des nuits tropicales au-dessus de 25 degrés. Les autorités y voient désormais une menace directe pour la santé publique et les infrastructures du pays.
0: Et puis dans un quart d'heure, les sports, on vous parlera de la liste très attendue qui sera dévoilée ce soir. Des joueurs sélectionnés par Didier Deschamps pour participer sous les couleurs de la France à la prochaine Coupe du Monde dans moins d'un mois.
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0: Et on commence donc par parler de cette visite de Donald Trump en Chine.
1: Entre sourire, grand symbole et mise en garde très directe, Donald Trump et Xi Jinping ont tenté aujourd'hui à Pékin de stabiliser une relation sino-américaine toujours extrêmement tendue. Visite du Temple du Ciel, tapis rouge monumental sur la place Tiananmen, salve de canons, déclarations chaleureuses devant les caméras, Pékin a déroulé un accueil particulièrement spectaculaire pour Donald Trump. Cléa Broderst, bonjour.
3: Bonjour Olivier, bonjour à tous.
1: Vous êtes notre correspondante en Chine et vous suivez pour RFI cette visite. Alors, cette première journée de sommet a été marquée par des messages très différents selon les deux capitales.
3: Oui, voilà, derrière cette mise en scène très maîtrisée, hein, les deux camps ont surtout mis en avant des priorités complètement différentes. Hein. La Maison-Blanche a insisté sur des discussions économiques, investissements chinois aux États-Unis, achat potentiel de pétrole américain, produits agricoles, coopération contre le trafic de fentanyl, mais aussi accès accru à certaines entreprises chinoises aux puces d'intelligence artificielle américaine, notamment la H200 de Nvidia, l'une des plus puissantes du marché. Washington a aussi largement communiqué sur l'Iran et le détroit d'Ormuz, un passage stratégique par lequel transite une grande partie du pétrole mondial. Selon Donald Trump, Xi Jinping se serait engagé à aider Washington sur la crise iranienne pour tout ce dont Trump a besoin. Le président américain affirme également que Pékin pourrait acheter davantage de pétrole, de gaz naturel liquéfié et de soja américain, ainsi qu'environ 200 avions Boeing 737 MAX au lieu des 500 annoncés.
1: Voilà donc pour le côté américain, mais Cléa, du côté chinois, le ton est tout autre.
3: Pékin présente en effet ce sommet avant tout comme un échange stratégique entre les grandes puissances, hein, lors d'un banquet officiel qui a eu lieu ce soir. Xi Jinping a même affirmé que le renouveau national chinois pouvait avancer main dans la main avec le slogan « Trumpist Make America Great Again ». Dans le même temps, le président chinois a adressé une mise en garde très directe sur Taïwan. Xi Jinping a averti Donald Trump qu'un mauvais traitement du dossier taïwanais pourrait mener à une collision, voire à un conflit entre les deux puissances. Le contraste, il est frappant. La question taïwanaise n'apparaît même pas dans le communiqué américain. Donald Trump est resté silencieux face aux questions des journalistes sur Taïwan avant d'inviter Xi Jinping à la Maison-Blanche le 24 septembre prochain.
1: Cléa Broderst, en direct de Pékin et donc au programme ce soir pour Donald Trump et Xi Jinping, un banquet d'État et une grande séquence protocolaire et diplomatique.
0: Et on reparlera d'un des points évoqués lors de cette rencontre dans une dizaine de minutes avec notre invité, c'est la question de Taïwan. En attendant, les négociations entre Israël et le Liban, elles doivent reprendre à Washington.
1: Des négociateurs israéliens et libanais se retrouvent pour une nouvelle session de discussion indirecte, alors que le cessez-le-feu en vigueur au Liban reste fragile, il doit expirer dans 3 jours. Cette rencontre intervient au lendemain de frappes israéliennes ayant visé une trentaine de sites au Liban et fait au moins 22 morts, selon les autorités libanaises. Depuis la mise en place de la trêve, plus de 400 personnes ont été tuées dans les bombardements israéliens. Et puis ce midi, l'armée israélienne annonce qu'une attaque de drones lancée depuis le Liban par le Hezbollah a blessé plusieurs civils dans le nord d'Israël, près de la frontière. Un drone explosif s'est écrasé aussi sur le territoire israélien, provoquant l'évacuation des victimes vers l'hôpital. Plusieurs civils ont été blessés.
0: Une journée sous haute tension à Jérusalem, c'est la marche des drapeaux.
1: La police est mobilisée dans la vieille ville pour prévenir les violences. L'extrême droite israélienne a promis une démonstration de force à l'occasion du jour, qui marque en fait la réunification de la ville, c'est-à-dire l'annexion de sa partie orientale. Alan Ligri est présent avec des centaines de militants de l'ONG Standing Together pour assurer une présence protectrice auprès des Palestiniens. Frédéric Misselin a rencontré le co-directeur du mouvement pro-paix dans le quartier arabe de la vieille ville.
2: Aujourd'hui, c'est le jour de Jérusalem. C'est un jour qui marque la réunification de la ville pour Israël, mais c'est surtout l'échec de cette réunification. C'est le jour où des dizaines de milliers de colons arrivent des colonies dans la vieille ville pour essayer de montrer que la ville est à eux. Regardez, c'est vraiment triste. Tous les magasins ont tiré leurs rideaux, les portes sont fermées, les Palestiniens sont cachés chez eux, ils craignent pour leur sécurité et sont menacés juste parce qu'ils existent. Nous sommes là aujourd'hui, des centaines d'activistes pour nous dresser contre cette violence et la prévenir par notre présence physique. Nous avons peur que cette journée soit violente et le fait d'être là peut réduire la violence et éviter l'escalade.
1: En Irak, un ancien bourreau condamné à mort ce matin à Bagdad. Un tribunal l'a condamné à la peine capitale. Il s'agit d'un officier du régime baasiste. Il était accusé d'actes de torture, viol et meurtre par plus de 120 victimes. Des crimes perpétrés dans une prison du sud de l'Irak contre les populations kurdes arrêtées et déportées par l'ancien régime de Saddam Hussein à la fin des années 80. Explication de Marie-Charlotte Roupy.
4: Ajaj Ahmad Tikriti s'est caché pendant des décennies avant d'être arrêté l'an dernier. En 1988, cet ancien officier de l'armée de Saddam Hussein était chargé de la sécurité de la prison de Nugra Salman dans la province de Muthanna au sud de l'Irak. Cette année-là, Saddam Hussein lance une campagne de répression contre les populations kurdes du nord du pays. Plus de 150 000 personnes sont tuées ou portées disparues. Des milliers d'entre elles sont déportées vers le sud. À Nugra Salman, entre 6 000 et 8 000 personnes sont incarcérées, dont des femmes et des enfants. La semaine dernière, à l'ouverture du procès de celui que ses victimes surnomment le bourreau de Nugra Salman, des dizaines de témoins ont raconté les tortures, les meurtres, les privations de nourriture et d'eau ayant entraîné la mort de nombreux enfants, ainsi que les violences sexuelles qu'ils ont subies ou auxquelles ils ont assisté. La décision du tribunal de Bagdad marque la fin de 38 ans d'attente pour les victimes kurdes qui réclamaient justice. Marie-Charlotte Roupy, Erbil, RFI.
0: Une nouvelle attaque massive russe en Ukraine.
1: Une attaque d'une ampleur inédite avec plus de 650 drones et 56 missiles tirés par la Russie. Le bilan est encore provisoire, 5 morts et une quarantaine de blessés. Les secours poursuivent leurs recherches dans la capitale Kiev, fortement touchée avec des dégâts sur plus de 20 sites. Un véhicule d'une mission humanitaire de l'ONU a été touché par un drone russe dans la région méridionale de Kherson. C'est ce qu'a dénoncé le président Volodymyr Zelensky. Et le président Emmanuel Macron a condamné aussi cette attaque en disant même qu'il s'agit d'une preuve que la Russie ne sait pas comment terminer sa guerre.
0: Cette guerre, elle a des conséquences en Lettonie où la première ministre jette l'éponge.
1: Evika Silina a annoncé sa démission après 24 heures de doute. Hier, elle avait perdu le soutien d'une partie pivot de sa coalition du centre droit après avoir contraint au départ son ministre de la Défense qu'elle tient responsable de l'incapacité de l'État balte à empêcher la récente intrusion de drones ukrainiens aux Russes en Lettonie. Explication Lila Olkiniora.
5: Tāpēc es paziņoju, ka atkāpjos no ministra prezidenta samata. Bet tas ir godīgs lēmums.
6: Je démissionne de mon poste de Premier ministre, c'est la décision la plus juste dans les circonstances actuelles. Voilà ce qu'a déclaré Evika Silina ce jeudi matin en conférence de presse. Après le départ des élus du Parti des progressistes de sa coalition gouvernementale, mécontent du départ forcé du ministre de la Défense, la Première ministre lettonne n'avait plus de majorité. Depuis quelques mois, des drones ukrainiens traversent la frontière russe pour s'écraser en Lettonie. Selon les experts, la faute au système de brouillage de la défense aérienne russe. Début mai, l'un de ces drones drone a touché un site de stockage pétrolier dans l'est de la Lettonie. Un incident sans victimes ni dégâts significatifs, mais qui illustre les carences de la défense aérienne du pays. Pour Evika Silina, c'est le ministre de la Défense, membre du Parti des Progressistes, qui en portait la responsabilité. Après la démission de la première ministre et à 5 mois des prochaines élections législatives dans le pays, la situation est désormais entre les mains du président letton. Il doit rencontrer les représentants de tous les groupes parlementaires ce vendredi pour tenter de reformer un gouvernement.
0: L'Inde interdit les exportations de sucre jusqu'à fin septembre.
1: Une décision afin de garantir des stocks suffisants sur son marché national. Les autorités s'inquiètent de la prochaine récolte de sucre attendue à partir d'octobre. La culture très gourmande en eau pourrait souffrir d'une mousson plus faible liée au phénomène climatique El Niño. Cette mesure a aussi pour but d'éviter la flambée des prix. Agnieszka Kumor.
7: L'arrêt des exportations, avec effet immédiat, prévoit toutefois certaines dérogations, et ce notamment pour les cargaisons en cours d'acheminement. Les échanges dans le cadre d'accords bilatéraux conclus avec d'autres pays au titre de la sécurité alimentaire seront aussi autorisés, assure New Delhi. Cela comprend les expéditions limitées vers l'Union européenne et les États-Unis. L'annonce faite par l'Inde intervient sur fond d'inquiétude quant à la prochaine récolte de canne à sucre. Très gourmande en eau, cette culture est récoltée en Inde en octobre, mais la campagne de cette année risque d'être affecté par des pluies de mousson inférieures à la moyenne, résultat probable du phénomène météo El Niño. Les agriculteurs indiens manquent par ailleurs d'engrais importés majoritairement du Moyen-Orient. Chaque année, 70 millions de tonnes de sucre sont échangées dans le monde et l'Inde en est le deuxième producteur mondial.
0: En Corée du Sud, une nouvelle alerte urgence chaleur extrême fait son apparition.
1: Face au bouleversement des saisons dû au réchauffement climatique, Séoul restructure complètement son système national d'alerte météo. C'est ce qu'a annoncé l'administration météorologique sud-coréenne. Parmi les changements instaurés, il y a l'introduction d'une alerte de niveau maximal. Urgence chaleur extrême. Juliette Pietraszewski, bonjour.
8: Bonjour Olivier.
1: C'est la première restructuration majeure en près de 20 ans, une restructuration qui s'adapte aux nombreux épisodes de canicule qui ont frappé la Corée du Sud ces dernières années.
8: Le climat que nous connaissions il y a 20 ans n'existe plus, ce sont les mots de l'agence météo de Séoul, repris dans la presse sud-coréenne. Ces 5 dernières années, le nombre moyen de jours de canicule et de nuits tropicales a de fait quasiment triplé par rapport aux années 70. Cette alerte maximale sera notamment déclenchée lors des nuit tropicale où la température reste égale ou supérieure à 25 degrés Celsius ou encore lors de pluies torrentielles records. Ces phénomènes passent ainsi du statut d'anomalie à celui de nouvelles normes saisonnières, symbole d'un réchauffement climatique qui pousse les autorités publiques à s'adapter. La nouvelle alerte canicule sera aussi déclenchée les jours où la température devrait atteindre 38 degrés Celsius ou au-delà. Un niveau d'alerte qui signale par la même occasion une menace pour la santé publique et les infrastructures de Corée du Sud. L'administration météorologique sud-coréenne élargit donc aussi ses zones de prévision de 183 à 235 régions. Avec ce découpage, le gouvernement espère que des données plus précises permettront aux autorités locales de déployer des interventions plus rapidement en cas de catastrophe.
1: Et donc Juliette, ce tout nouveau système d'alerte sera officiellement mis en place à partir du 1er juin.
0: Et puis c'est le soulagement sur le front de l'antivirus en France.
1: Tous les cas contacts présents dans le pays ont été testés. Négatif, annonce ce matin de la ministre de la Santé, Stéphanie Rist. Ces 26 personnes vont tout de même rester et continuer à être suivies médicalement et être testées 3 fois par semaine. Outre-Manche, les 6 personnes qui font partie de la vingtaine d'évacués britanniques du navire sont sorties hier de l'hôpital où elles étaient en quarantaine pour s'isoler chez elles et y terminer leur période d'isolement de 45 jours.
0: Et puis l'actualité politique en France, la course à l'Élysée s'accélère. Nous sommes à 1 an maintenant de la présidentielle.
1: Dans 1 an, les Français vont effectivement élire un nouveau président de la République. Après 10 ans de pouvoir d'Emmanuel Macron, ce scrutin en fait rêver plus d'un. Encore aujourd'hui, le député Génération S, Benjamin Lucas, s'est déclaré candidat à la primaire de gauche. Il y en a une. La liste des candidats déclarés ou sur le point de le faire est longue. Trop longue au vu de l'enjeu de cette élection présidentielle. Valérie Gasse.
9: Le bal des ambitions présidentielles est ouvert. À gauche, hors LFI ou la la candidature de Jean-Luc Mélenchon, désormais officielle, est incontournable. C'est le retour du fouillis artistique sur la manière de faire émerger une candidature crédible et unique. Raphaël Glucksmann se prépare, comme François Hollande, spécialiste du trou de souris, Bernard Cazeneuve, toujours en mode « pourquoi pas moi ?» François Ruffin, Clémentine Autain, Marine Tondelier, Jérôme Guedj a lui déjà fait acte de candidature. Au centre et à droite, chacun croit aussi pouvoir jouer sa carte. Bruno Retailleau est lancé, Édouard Philippe attend le bon moment pour monter en puissance quand Gabriel Attal avance inexorablement vers la candidature. Mais derrière, en embuscade, Xavier Bertrand, Michel Barnier, Gérald Darmanin guettent l'opportunité. Si l'on ajoute Éric Zemmour, Dominique de Villepin qui rêve de tenter sa chance, le spectre politique est saturé face au candidat du RN, quasi assuré selon les sondages d'être au second tour, qu'il s'agisse finalement de Marine Le Pen ou Jordan Bardella, peut-être face à Jean-Luc Mélenchon, un duel dont la probabilité pourrait augmenter en fonction du nombre de candidats.
1: Valérie Gaz du service politique de RFI, j'ai pas réussi à compter le nombre de candidats, mais il y en a effectivement beaucoup pour l'instant.
0: Beaucoup, vraiment beaucoup. On fera un point plus précis à mesure que la campagne avance. Olivier Sherman pour le journal. Il est midi et 40 ans universel. Et on va parler de l'actualité sportive. Bonjour Christophe Direction.
10: Bonjour Anne.
0: C'est fait, le Paris Saint-Germain est champion de France, 14e fois de son histoire, la 5e d'affilée. Et symboliquement, il a conquis son titre chez son plus grand rival de la saison, à Lens.
10: Oui, une victoire 2-0 du PSG au métier, si l'on peut dire. L'efficacité et au talent offensif sur des sangs et or très entreprenants, mais malchanceux, et tombé sur un intraitable Matvei Savonov dans les buts. Le choc attendu n'a pas tenu complètement ses promesses en termes de jeu, mais qu'importe. Les Parisiens ont passé la première étape qu'ils souhaitaient avant de commencer à penser à la Ligue des Champions, même s'il y a quand même une dernière journée de Ligue 1 dimanche. Les Lensois, eux, étaient déjà assurés de retrouver l'élite européenne en septembre, et ils ont de nouveau prouvé qu'ils en avaient le niveau, avec un état d'esprit à l'image de leur saison, estime leur capitaine Adrien Thomasson au micro d'Anne Dufort-Cornillet.
11: Pour moi, on a retrouvé exactement toutes les valeurs qu'ont fait notre force depuis le début. On s'est créé énormément de situations. J'ai pas le souvenir d'avoir eu autant d'occasions contre une équipe du PSG, qui est pour moi la meilleure équipe d'Europe, voire du monde. Donc voilà, il a manqué, je dirais, ce brin de réussite, parce que ça a été soit les montants, soit le gardien qui a fait un grand match, soit un défenseur, il y avait toujours quelque chose. Après, je pense que le match de ce soir aussi reflète la différence qu'il y a encore entre eux et nous. Et il faut aussi les féliciter parce qu'ils méritent leur titre de champion.
10: Adrien Thomasson, futur ex-Lensois, puisque le club a officialisé hier le départ du joueur en fin de contrat. Nul doute qu'il aura à cœur de partir en lui offrant la Coupe de France, finale le 22 mai contre Nice au Stade de France.
0: L'autre actualité du foot français, c'est l'annonce ce soir de la liste des joueurs de l'équipe qui sera retenue pour la Coupe du Monde dans un mois.
10: Oui, Didier Deschamps communiquera et expliquera ses derniers arbitrages, d'abord à la télévision, puis à l'ensemble des médias, de 23 à 26 joueurs retenus en principe pour pallier les éventuels blessures. Pas vraiment de surprise à attendre. Le sélectionneur tricolore doit juste résoudre des problèmes de riches, hein, quasiment tous les postes. Seule incertitude, qui sera le troisième gardien à cirer le banc durant toute la compétition? Eh bien, réponse à cet insoutenable suspense aux alentours de 18h temps universel.
0: Je ne sais pas si on va tenir jusque-là. Non. En Espagne, le Real Madrid affronte la lanterne rouge de Liga pour le compte de la 36e journée.
10: À savoir Oviedo, un déplacement sans enjeu, hein, on le sait, pour le Real qui sait déjà que sa saison sera de la même couleur que sa tenue, c'est-à-dire blanche. Le Barça s'étant assuré du titre. Kylian Mbappé, de retour d'une blessure aux ischio-jambiers, jouera-t-il un peu, beaucoup ou pas du tout? En tout cas, il est attendu au tournant par une partie des supporters, mécontent d'un supposé manque d'implication de sa part dans la vie du groupe. En témoignerait un récent voyage en Sardaigne, notamment pendant sa convalescence. Mais l'entraîneur Alvaro Arbeloa ne doute pas un seul instant que l'attaquant français reste totalement concerné.
12: Je pense que c'est le cas pour tous, pour tous mes joueurs. Je ne peux pas penser le contraire. Je ne peux pas croire qu'un joueur du Real Madrid ne donne pas tout pour ce club. Sinon, je ne comprendrai pas sa mentalité. S'il peut aller au bout de la séance d'entraînement et qu'il est disponible, Kylian aura certainement du temps de jeu et l'occasion sur ces trois matchs de continuer à montrer son implication, que ce soit en jouant, en marquant des buts ou en démontrant, comme je l'ai dit, son engagement envers le Real Madrid. Et c'est ça, en tant qu'entraîneur, mais surtout en tant que madridista, que j'aimerais voir.
10: Alvaro Arbeloa, match du Real Madrid, 19h30, temps universel. Et puis en Première Ligue, Manchester City va donner des surfroids décidément à Arsenal jusqu'au bout. Les Citizens l'ont emporté 3-0 sur Crystal Palace hier soir en match en retard de la 31e journée. Ils reviennent à deux petits points seulement des Gunners, alors qu'il reste encore deux journées à disputer.
0: Christophe Diremzian.
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0: On va revenir maintenant sur la visite en Chine de Donald Trump, sur l'entretien entre les présidents américains et chinois tout à l'heure, tout en amabilité, à l'exception peut-être d'un moment, lorsque Xi Jinping a évoqué Taïwan. On en parle avec notre invité Stéphane Corcuff, maître de conférence à Sciences Po Lyon, chercheur associé au Centre d'études français sur la Chine contemporaine de Taipei. Bonjour.
14: Bonjour et bonjour à nos chers auditeurs du RFI.
0: Alors, tout à l'heure, le président chinois a dit que la question de Taïwan, c'était la plus importante entre les deux pays et qu'il y avait un risque de conflit si elle était mal gérée par les États-Unis. Alors, le terme qu'il a utilisé, si j'ai bien compris, en mandarin, ça peut signifier autre chose qu'un conflit militaire. De quoi est-ce qu'on parle selon vous ? On parle juste d'un conflit diplomatique ou est-ce que ça pourrait aller plus loin ?
14: C'est une menace qui est en fait pas du tout surprenante. Dite évidemment au bon moment où on l'attendait, il n'y avait pas de mystère sur le fait qu'il ferait une déclaration. Et j'ai envie, sans être provocant, de dire qu'elle est, cela dit, en partie creuse. Ce que je veux dire, c'est qu'il y a une menace évidente de conflit. La Chine ne fait pas mystère de ses intentions, elle s'y prépare militairement. Les États-Unis savent contrer... les choses pour le moment, donc il y a pas de, je vais pas dire que c'est pas une situation grave. Ce que je veux dire, c'est que cette déclaration à ce moment-ci, dans un sommet aussi important entre ces deux présidents, n'est pas surprenante. Et j'ai envie de dire, elle est en partie creuse dans la mesure où elle n'annonce pas une guerre là imminente, elle ne fait pas mystère des intentions chinoises, mais ces intentions, on les connaît. L'enjeu de la rencontre était tel, puisque ce sont les deux principaux pays du monde, que c'était inévitable. Mais il n'y a rien de concret derrière, et je mets en garde les analystes et les auditeurs à ne pas trop attendre, comme on l'a fait ces derniers jours, une déclaration fracassante de la part de Trump qui abandonnerait Taïwan ou changerait de politique. C'était pas à prévoir, ça n'est pas arrivé dans les dernières heures de leur rencontre, ça ne va à mon avis pas arriver dans les prochaines heures. Et c'est pour ça d'ailleurs que Donald Trump a assez intelligemment, à mon avis, laissé entendre ou déclarer qu'il ferait une déclaration sur Taïwan dans les jours qui viennent. Comme ça, ça botte en touche. Voilà. Il est parfaitement conscient des risques. Et non seulement pour le monde, mais surtout pour les États-Unis lui-même, d'un conflit sur la Chine.
0: Qu'est-ce que ça lui permet, selon vous, de ne pas réagir tout de suite ? Pourquoi dans quelques jours ?
14: Ça n'a aucun intérêt strictement de réagir aujourd'hui, là, maintenant, parce que les positions américaines sont claires. Pas de guerre dans l'étroit de Taïwan, ni une avancée spectaculaire de Taïwan, qui est un État indépendant et souverain, et qui pourrait d'un coup, c'est absolument improbable, changer de nom et clamer une indépendance sous le nom d'un autre régime que son régime actuel, la République de Chine. La position des États-Unis est claire et ils sont également opposés de plus en plus clairement depuis les trois dernières présidences, dont celle de Donald Trump, à une action unilatérale de la Chine qui n'est dans l'intérêt de personne.
0: Donc pas de changement de ligne, il y a eu des ventes records de matériel militaire ces derniers mois de la part des États-Unis vers Taïwan. Et pourtant, le vice-ministre taïwanais des Affaires étrangères disait récemment qu'il y avait bien un risque de voir les Américains lâcher un peu de lest. Il a raison ou c'est une posture ?
14: Alors, c'est un peu les deux. C'est-à-dire qu'il est obligé de dire ça. Il ne peut pas rester passivement. N'oublions pas que c'est un État souverain, la République de Chine à Taïwan. Elle doit avancer ses pions, elle doit faire montre de précaution, elle doit défendre ses intérêts. Mais comme vous le dites, les ventes d'armes vont bon train, même si le budget militaire à Taïwan a des petits soucis au Parlement depuis un an et demi. Et ils ont aussi un intérêt qui n'est pas de la manipulation, hein, évidemment, de rappeler que le danger existe et qu'il ne faut pas laisser tomber les Taïwanais. Et ça a beaucoup marché depuis ces dernières années, si on se rappelle quelle était la situation globale dans l'opinion médiatique, journalistique, publique, les analystes, etc., il y a 5 ans, 7 ans, on voit que tout le monde a pris conscience que préserver Taïwan d'un conflit et d'une absorption par la Chine est essentiel à nous tous.
0: Donc la ligne...
14: a vraiment changé.
0: Le discours est de nouveau plus impliqué, la ligne ne bouge pas, vous nous dites. Donald Trump avait quand même fait savoir, là, avant sa visite, que les ventes de matériel militaire à Taïwan feraient l'objet de discussions avec Xi Jinping. Ça, c'est nouveau. En principe, ça n'existe pas depuis plus de 40 ans. C'est l'une des fameuses garanties qui avait été établie au début des années 80.
14: Alors, ce qui n'existe pas depuis 40 ans, effectivement, c'est cette discussion avec les Chinois, mais ce sont des assurances qui ont été faites très strictement par Ronald Reagan aux Taïwanais. Ça n'a jamais changé depuis. Ce serait très étonnant que Trump, qui a tout sauf besoin et envie d'un nouveau conflit, lâche du lest et donne un très mauvais signe aux Chinois en leur laissant comprendre qu'il y aurait possiblement une vacance de décision, une vacance de pouvoir militaire face à eux, qui conduirait à donner une fenêtre d'opportunité pour attaquer. C'est extrêmement peu probable. Ce dont il faut se rappeler, c'est que Trump, comme tout le monde le sait, manie la chèvre et le chou, le froid et le chaud. On le voit souvent, et en partie de manière justifiée évidemment, mais aussi en partie à tort, comme ne sachant pas où il va. Je pense que la situation est beaucoup plus compliquée et que ne pouvant avoir une clarté, beaucoup de clarté sur ce qui va se passer dans les années qui viennent, la meilleure possibilité.

0: L'indique, il est dédié aux collections africaines. On y trouve 40 000 objets, souvent encore mal connus, parce que pour l'immense majorité d'entre eux, ces objets ont été volés et pillés pendant la colonisation britannique. Marie Billon.
1: Bonaventure Oti et Chief Oke Ikeme partagent leurs souvenirs en se promenant dans le musée de Manchester. Ils longent les vitrines de l'Africa Hub, un département dédié aux collections africaines.
2: I remember playing this as a child.
1: Je me souviens d'avoir joué de cet instrument quand j'étais enfant, dit Bonaventure Oti, secrétaire général à Manchester de l'association de la communauté Igbo, originaire du sud-est du Nigeria. Cet instrument, qui ressemble à un xylophone en bois, le musée le détenait dans ses collections depuis des années, mais il n'en connaissait pas la valeur culturelle ou l'utilisation, ni même le nom.
3: Dès que je l'ai vu, j'ai dit « ça, c'est un ngelenge ». Et mes collègues ont confirmé « oui, c'est bien un ngelenge ».
1: Chief Oke Ikeme est un artiste de la communauté Igbo. Il a participé avec Bonaventure Oti à l'identification de plusieurs des pièces détenues par le musée.
3: Vous voyez, quand nous organisons une fête sur la place d'un village, nous jouons de cet instrument et les femmes dansent et les hommes dansent aussi. Cela peut être pendant le festival de la nouvelle année ou bien à l'occasion d'un couronnement.
1: Faute d'informations suffisantes, beaucoup de ces objets n'étaient pas exposés mais gardés dans les réserves. Lucie Edemati est conservatrice des collections africaines du musée de Manchester.
4: Nous savons toujours quand ces objets sont arrivés dans nos collections. Mais il est souvent très difficile de remonter jusqu'à leur création. Il nous manque l'histoire, le nom et l'usage traditionnel. Nous essayons donc de reconstituer ce cheminement autant que possible et reconnecter les objets aux personnes pour qui ils sont importants, les descendants de celles et ceux à qui on les a pris.
1: L'Africa Hub fait donc appel à toutes les bonnes volontés. Il y a un espace en ligne pour que les personnes sur le continent africain ou partout ailleurs dans le monde puissent aider à identifier des objets. Et dans le musée même, tout le monde est invité à donner son opinion sur les fiches à disposition, notamment quel doit, selon eux, être l'avenir de ces collections. Alex Alberda est conservatrice du musée.
5: Nous avons déjà commencé à prendre des contacts avec les communautés, mais tout cela reste nouveau. C'est là, selon moi, que réside le véritable pouvoir de cette initiative. Ces échanges pourraient déboucher sur des appels à restitution.
1: Le musée assure être ouvert à toutes les options, sans calendrier prédéterminé. Marie Billon, Londres, RFI.
0: Un reportage que vous pourrez écouter dans une version plus longue tout à l'heure dans l'émission Accent d'Europe ou quand vous le voulez sur l'appli RFI Pure Radio. Restez avec nous dans une minute maintenant, l'actualité africaine.
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0: 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Il est midi et demi en temps universel, 14h30 ici à Paris. Et c'est l'heure d'Afrique Midi. Bonjour Nicolas Sûr.
9: Bonjour Anne Cantner, bonjour à toutes et à tous. Le Cameroun épargne de 200 sociétés pour exploitation illégale de l'or. 95% sont étrangères, chinoises, américaines, canadiennes ou soudanaises. L'actualité en RDC, l'Organisation de défense des droits de l'homme Human Rights Watch accuse l'armée rwandaise et le M23 de graves exactions contre les civils lors de la prise d'Uvira. C'était en décembre dernier.
0: Et Philippe Bolopion, le directeur exécutif de Human Rights Watch, est notre invité.
9: Et puis à la fin d'Afrique Midi, nous irons dans le sud du Sénégal à la découverte du musée de la culture Diola à Mlomp en Casamance.
0: Et on commence, Nicolas, par cette vente record.

0: En Suisse.
1: Un diamant, The Ocean Dream, a été vendu près de 15 millions d'euros lors d'une vente aux enchères. Couleur, origine, mystère, cette pierre a déjà une sacrée histoire, Guillaume Thibault.
2: Chaque diamant est unique, aiment dire les joailliers, mais celui-ci encore plus. S'il fait seulement la taille d'un ongle du petit doigt, The Ocean Dream, 5,51 carats, est le plus gros diamant, bleu, vert vif, fancy vivid blue green, disent les experts, découvert à ce jour. Cette alliance du bleu et du vert est quasi inexistante dans l'histoire du diamant, explique l'expert Hervé de Wintre. L'origine de cette pierre reste un mystère. Seule indication, sa découverte dans un état d'Afrique centrale dans les années 90. À l'époque, le processus de Kimberley qui trace l'origine des diamants n'existait pas encore. Acquise par la Cora Diamond Corporation de New York, la pierre brute de 11,70 carats a été taillée en triangle durant plusieurs mois par Mazar Selam, réputé pour son savoir-faire pour les diamants de couleur hors du commun. The Ocean Dream a été vendu une première fois en 2014 pour 7,3 millions d'euros. Estimée à 11 millions, la pierre a donc été cédée 14,8 millions d'euros. L'acheteur a demandé à rester anonyme.
1: Au Cameroun, les autorités s'attaquent au fléau de l'exploitation illégale de l'or. Elle cause de gros dégâts sur l'environnement et prive l'État de revenus importants. Quelques 200 sociétés, pour la plupart étrangères, sont épinglées dans les régions de l'Est et de l'Adamawa. Elles sont ces sociétés chinoises, américaines, canadiennes ou soudanaises. À Yaoundé, Richard Onanena.
3: Toutes ces sociétés sont sommées d'arrêter sans délai l'exploitation des sites miniers et de procéder au démantèlement de toutes leurs unités de traitement de graviers aurifères et installations connexes par le ministre des Mines, Fou Callistus Gentry. À la suite d'une descente sur le terrain, le ministère a également publié la liste et la situation géographique des opérateurs de la filière aurifère, non conforme à la réglementation minière en vigueur au Cameroun, exerçant dans les régions de l'Est et de la Damawa. Dans cette liste, on observe une forte présence d'entreprises chinoises. Ces faits surviennent alors qu'un collectif d'organisations dénonce l'exploitation anarchique et le trafic illégal d'or et menace d'organiser un sitting fin mai devant la Société nationale des mines du Cameroun, Sonamine. En 2023, un rapport de l'Initiative pour la transparence dans les industries extractives, ITIE, a révélé un écart colossal entre les 22,3 kg d'or exportés, déclarés par la douane, et les 15 000 tonnes d'or en provenance du Cameroun, enregistré par les Émirats Arabes Unis. Richard Onanena, Yaoundé, RFI.
1: Au Tchad, les patriotes, l'un des partis du GCAP, interpelle le pouvoir. Première prise de parole depuis la condamnation à 8 ans de prison de 8 dirigeants de partis membres de cette coalition d'opposition, dont le patron justement des patriotes, c'est le porte-parole des patriotes, Hissène Abdoulaye, qui a pris la parole hier.
4: Vous emprisonnez des gens sans motif, sans preuve valable, et vous voulez nous imposer un dialogue? Ça ne marche pas. Le système en place souhaite quoi? On ouvre des couloirs de dialogue, on négocie, on a des portes d'entrée, et c'est tout, on ferme la bouche, c'est fini. Ça, ce n'est plus un dialogue. Ça, c'est une imposition, ça, c'est des conditionnalités. Et si on veut vraiment donner la chance à cette démocratie d'être revitalisée, il faut accepter que l'opposition existe. Il faut accepter l'opposition porte des contradictions. Mais si vous voulez que tout le monde soit derrière vous, comme la parole de Dieu, ça ne peut pas marcher. Ce n'est plus une démocratie. C'est une dictature pure et simple. C'est la promotion de la pensée unique. Et on va discuter s'il y a un couloir de dialogue. Mais nous, on ne fait pas de compromissions. On n'hypothèque pas la démocratie.
1: Propos recueillis par Nadia Ben Mahfoud. Au Nigeria, un ex-ministre condamné à 75 ans de prison pour blanchiment d'argent et détournement de fonds pendant qu'il était aux affaires. Une sentence exceptionnelle, Harmonie Bondi-Nyonga, dans ce pays que l'organisation Transparency International classe comme l'un des plus corrompus au monde.
5: Une sévérité inédite pour Salé Maman, l'ancien ministre de l'énergie nigérian entre 2019 et 2021, condamné pour détournement et blanchiment de fonds publics. La Haute Cour fédérale d'Abuja a ordonné l'exécution des peines de chacun des 12 chefs d'accusation, consécutivement soit 75 ans d'emprisonnement au total. Salé Maman a détourné 33,8 milliards de naira, soit un peu plus de 21 millions d'euros, via des sociétés privées et des bureaux de change. Des fonds initialement destinés à des barrages hydroélectriques, infrastructures essentielles dans un pays où les pénuries d'électricité sont récurrentes. Au lieu de laisser un héritage pour s'attaquer aux problèmes d'approvisionnement en électricité du pays, l'accusé menait grand train aux dépens des citoyens ordinaires, a déclaré le juge Justice Omotosho. Salé Maman n'a pourtant pas encore été incarcéré. S'il avait comparu et plaidé non coupable lors d'une première audience en 2024, il ne s'est pas présenté lors de l'audience de verdict ni à l'annonce de sa condamnation hier. La cour a émis un mandat d'arrêt contre l'ancien membre du gouvernement pour procéder à son incarcération. Harmonie Pondinyaga, Lagos, RFI.
1: Plus d'un million de déplacés ou réfugiés recensés sur le territoire du Niger. Ce sont les chiffres publiés cette semaine par le HCR, le Haut Commissariat aux réfugiés. La moitié sont des déplacés internes, des populations qui ont besoin d'assistance dans un environnement qualifié de complexe, Magali Lagrange.
0: Plus d'un demi-million de déplacés internes au Niger, dont plus de la moitié sont des enfants, 23% de femmes. Des chiffres publiés cette semaine par le HCR qui parlent d'une hausse annuelle de 8%. L'agence onusienne précise toutefois que l'analyse des tendances reste limitée, les données étant validées de façon irrégulière par les autorités nigériennes. Sur ces près de 550 000 personnes déplacées, 45% sont recensées dans le Tillabéri, dans le sud-ouest du Niger, région qui a enregistré une détérioration significative de la sécurité, expliquait le HCR dans un précédent document, avec des attaques fréquentes visant à la fois les civils et les forces de défense et de sécurité, des déplacements de masse et des risques en matière de protection, surtout dans les zones frontalières. Un tiers des déplacés se trouve par ailleurs dans la région de Difa, autre zone soumise à la pression de groupes terroristes. À ces chiffres, le HCR ajoute les réfugiés et demandeurs d'asile. Le Niger en accueille 447 000, plus de la moitié sont des enfants. Ils viennent en majorité du Nigeria, mais aussi du Mali et du Burkina Faso. Leur nombre a augmenté de 3% depuis un an en raison, selon le HCR, des activités d'enregistrement.
6: Au Mali, la riposte de la famille de Maître Muntaga Tall.
1: Cet avocat et homme politique a été enlevé à son domicile de Bamako dans la nuit du 2 au 3 mai par des hommes armés et cagoulés. Un mode opératoire classique de la sécurité d'État. Eh bien, ses parents annoncent leur intention de poursuivre en justice les auteurs de l'enlèvement ainsi que les auteurs de diffamation à l'encontre de l'avocat David Bachet.
7: La famille de Muntaga Tall, inquiète pour sa santé physique et psychologique, demande à toutes les autorités de permettre d'identifier les auteurs de l'enlèvement et de la séquestration de l'ancien ministre et indique avoir constitué une équipe d'avocats afin de les poursuivre en justice. Le 1er mai, le procureur militaire de Bamako annonçait l'ouverture d'une enquête visant des militaires soupçonnés de complicité dans les attaques du 25 avril, menées par les djihadistes du JNIM et les indépendantistes du FLA. Le procureur soulignait que des politiques étaient aussi concernés. Mais à ce jour, aucune autorité judiciaire n'a notifié à la famille l'existence de poursuites contre Muntaga Tall. Une autre procédure sera initiée contre les auteurs de diffamation et d'atteinte à l'honneur de Muntaga Tall. Depuis quelques jours, une vidéo circule sur les réseaux sociaux dans laquelle un ancien militaire lui même accusé de complicité dans les attaques, met en cause Muntaga Tall. La vidéo a été enregistrée par un homme censé être en prison, s'indigne un proche de Muntaga Tall, persuadé que la sécurité d'État est en train de fabriquer des preuves. Ils veulent le décrédibiliser, estime encore cette source. C'est parce qu'ils n'ont rien contre lui qu'ils l'ont enlevé au lieu de l'arrêter normalement.
1: Au moins une dizaine de militaires et d'autres personnalités politiques ont été enlevés dans les mêmes conditions que Muntaga Tall. Dans un communiqué, la famille de Youssouf Daba Diawara, proche de l'imam Diko, indique avoir déjà porté plainte contre X pour enlèvement et séquestration.
6: Un mouvement de grève aux Comores contre la hausse des carburants et la tension monte.
1: Hier, des blindés ont été déployés à Moroni, la capitale, et des affrontements ont opposé forces de l'ordre et jeunes dans plusieurs localités voisines. Le gouvernement parle désormais d'atteinte à l'ordre public. Il annonce 26 interpellations, dont des mineurs qui seraient, dit-il, manipulés par l'opposition. À Moroni, le reportage d'Abdallah Zambaba.
8: Le gouvernement ne parle plus seulement du dialogue social, mais d'ordre public. Les autorités appellent au dialogue et accusent l'opposition d'alimenter le chaos. Nour El Fath Azali, secrétaire général du gouvernement, est aussi revenu sur la hausse du carburant.
9: Si on ne prend pas les mesures qu'on a prises actuellement, on risque de se diriger vers un horizon qui sera un peu plus sombre. Parce qu'on ne sait pas si on sera en mesure de passer la commande des produits hydrocarbures. Donc on doit discuter pour essayer de trouver une solution à cette situation.
8: Mais sur le terrain, la paralysie s'étend, écoles perturbées, commerces fermés, médecins bloqués, pêcheurs, enseignants et artisans touchés. L'opposition, elle, dénonce une gestion chaotique de la crise. Daoudou Abdallah Mohamed, ancien candidat à la présidentielle.
10: Les mouvements sociaux d'aujourd'hui sont plus que légitimes. Je constate aujourd'hui la démission du gouvernement défaite par son incapacité de dialoguer ni d'apporter des solutions adaptées à la crise, mais qui œuvre par la ruse pour diviser les syndicats, tout en instrumentalisant les forces de sécurité pour mater les grévistes.
8: En début de soirée, le syndicat des transporteurs maintenait son appel à la grève illimitée. Les pêcheurs, eux, disent attendre une baisse d'ici demain, au risque de passer, je cite, au plan B. Et la route menant à l'aéroport a été bloquée, puis incendiée. Abdallah Zembaba Mourouni, RFI.
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1: Dans la deuxième partie d'Afrique Midi, en RDC, le CESAC, le Conseil supérieur de l'audiovisuel et de la communication, se plaint d'un assèchement de ses ressources. Des sports du football, nous verrons que l'ASEC Mimosa d'Abidjan fait une belle saison. Et nous irons au Festival de Cannes, Tilaï ou la loi du réalisateur burkinabé Idrissa Ouédraogo faisait hier l'ouverture de la sélection Cannes Classics. En plus bref, dans l'actualité africaine de ce jeudi, en Côte d'Ivoire, le PPACI, le parti fondé par Laurent Gbagbo, tient son premier congrès ordinaire jusqu'à demain à Abidjan. Près de 3500 militants sont attendus.
6: En République démocratique du Congo, le Conseil supérieur de l'audiovisuel et de la communication, l'instance de régulation des médias, estime ne plus être en mesure d'assurer pleinement sa mission.
1: Le CESAC se dit en fait victime d'un affaiblissement organisé. Il met en cause le financement erratique des autorités, Pascal Moulégois.
12: Convocation des journalistes, invitation à des réunions, sanctions en cas de dérapage, coupure des signaux. En apparence, les CESAC fonctionnent normalement. Mais derrière se cache une profonde précarité, selon l'institution qui dénonce une asphyxie financière depuis 4 ans. Les CESAC affirment ne fonctionner que par à-coup, avec quelques mois de budget débloqués ponctuellement, avant que le gouvernement ne ferme les robinets. Une situation que les régulateurs des médias ne considèrent plus comme un simple retard administratif, mais comme une possible volonté politique d'affaiblissement. Selon les CESAC, cette précarité entretenue revient à empêcher concrètement l'exercice de ses missions de contrôle et de régulation du paysage médiatique congolais. Les conseils affirment que cette crise affecte le fonctionnement de ses services, démoralise les agences impayées depuis des dizaines de mois, fragilise son indépendance et humilie ses dirigeants. Un régulateur contrôlable cesse d'être un pilier démocratique, peut-on lire dans cette note. Les CESAC assurent par ailleurs que toutes les institutions ont été régulièrement alertées sans réagir. Il accuse le gouvernement de ne pas débloquer ses crédits votés par le Parlement. Pascal Moulégua, Kinshasa, RFI.
1: Les sports du football en Côte d'Ivoire, où l'ASEC Mimosa vise le doublé. Les Abidjanais, champions de Côte d'Ivoire la semaine dernière, affrontent cet après-midi la SOA en demi-finale de la Coupe nationale. L'occasion pour nous de revenir sur la belle saison des Jaunes et Noirs. Reportage Yuen Gourlet.
13: Malgré le 30e titre de champion de Côte d'Ivoire de la SEC Mimosa, Julien Chevalier donne encore de la voix. Sur l'un des bâtiments encore en travaux du nouveau site d'entraînement du club à Adjin, dans l'est d'Abidjan, l'entraîneur des Mimos a déjà le regard vers la demi-finale de la Coupe Nationale. Pour Kevin Bakaré, le numéro 9 du club à la SEC, la pression est constante.
14: Mais je pense que c'est une pression positive. Voilà, c'est qui nous oblige toujours, chaque semaine, à donner le meilleur de soi. D'abord, il y a la pression d'abord sur le terrain, parce que quand tu portes le maillot de la SEC, il faudrait vraiment être à la hauteur. Je pense que les réseaux sociaux aussi, et puis bon, l'engouement qu'il y a autour à chaque match.
13: La saison des Jaunes et Noirs n'avait pourtant pas très bien commencé, avec l'élimination lors du premier tour préliminaire de la Ligue des Champions en début d'année. Mais les Mimos ont su se remobiliser pour aller chercher le titre à 3 journées de la fin. Un bon cru 2025-2026 pour le club cette année, puisque chez les femmes, la saison fut encore plus exceptionnelle. Les joueuses ont survolé leur championnat et ont même été finalistes de la Ligue des Champions féminine. Mais fidèle à la mentalité du club, Erika Nunoué, la capitaine de la SEC, pense déjà à l'après.
15: On va célébrer comme il se doit et on va se remettre dans le bain du travail pour aller chercher d'autres trophées.
13: Le club pourra donc profiter bientôt des installations de son nouveau site d'entraînement, avec l'objectif ces prochaines années, chez les femmes comme chez les hommes, de briller sur la scène nationale et continentale. Yuen Gourlet, Abidjan, RFI.
6: Cannes Classics s'est ouvert hier au Festival de Cannes. Ce rendez-vous honore chaque année les films qui ont marqué l'histoire du cinéma.
1: Et il a débuté hier avec la projection de Tilaï ou La Loi. Ce film du réalisateur burkinabé Idrissa Ouédraogo avait participé à la compétition officielle au Festival de Cannes 1990. Cette année-là, il avait décroché le Grand Prix du jury, Ouda Ibrahim.
16: La projection a eu lieu dans une ambiance festive en présence des producteurs, des restaurateurs de films et des distributeurs des Tilaï d'Idrissa Ouédraogo, ainsi qu'en présence de sa fille. Idrissa Ouédraogo est une des voix essentielles du cinéma de Burkina Faso, Tilaï, un film majeur. Il s'attaque à la thématique de la famille et des coutumes dans la société rurale. Ce réalisateur était profondément ancré dans sa culture, mais pour embrasser l'universel et l'humain, son film a été tourné avant la naissance de Nora Idrissa Ouédraogo, qui a vu Tilaï pour la première fois à l'âge de 12 ans. Aujourd'hui, elle le voit avec un autre regard et souligne son côté féministe.
17: Il y a quand même un grain de féminisme parce qu'on voit que juste le désir charnel d'un seul homme peut détruire la vie de 2, 3, 4 personnes. Donc c'est un regard féministe, il y a un regard aussi sur la tradition qui a peut-être ses mauvais côtés aussi. Et à mon âge aujourd'hui, à 28 ans, quand je vois ça, je me dis waouh, c'est super intelligent de sa part et je ne voyais pas ça à 12 ans.
16: Disparu en 2018, Idrissa Ouédraogo a toujours explorer dans son œuvre les tensions entre tradition et modernité au Burkina Faso. Le film sortira en salle en France dans sa version restaurée à l'automne prochain. Houda Ibrahim, Cannes, RFI.
1: À la projection hier, Sylvia Voser, qui a coproduit Tilaï, ce film, raconte-t-elle, a changé sa vie.
18: Un jour, il est venu avec un scénario. Il me dit, ah, Sylvia, s'il te plaît, cette nuit, tu lis le scénario. Demain matin, il y a Gay Robertson de la BBC qui veut signer un contrat de préachat. Et tu dois venir parce que je ne parle pas assez bien anglais. Je dis, ok. Et Idrissa, après le rendez-vous, il dit, et d'ailleurs, c'est toi qui vas produire le film. Et j'ai dit, comment ça? Je connais rien. J'ai jamais mis un pied sur un tournage. Il a rigolé, comme souvent. Il a dit, tu verras. Je sais que tu vas pouvoir le faire. Et tu vas le faire. Et finalement, 36 ans plus tard, je suis encore à Cannes avec le film Tilaï en version restaurée. Et je suis évidemment devenue productrice comme Idrissa l'avait prévu.
1: Sylvia Voser, coproductrice de Tilaï, propos recueillis par Ouda Ibrahim, envoyé spécial à Cannes.
6: Un coup d'œil à l'actualité internationale avec à la une la rencontre entre Donald Trump et Xi Jinping, l'occasion pour le président chinois de faire savoir que la principale question à ses yeux était celle de Taïwan. Vous pouvez réécouter à ce sujet notre invité international. L'entretien est sur l'appli RFI Pure Radio. Il a aussi été question de commerce. Les deux dirigeants ont répété que le détroit d'Ormuz devait rester ouvert et l'Iran fait savoir à l'instant qu'il laisse passer des navires chinois depuis hier. Au Liban, Israël poursuit ses bombardements dans le sud et annonce que plusieurs civils ont été blessés de l'autre côté de la frontière dans le nord d'Israël par des drones tirés par le Hezbollah. Le cessez-le-feu n'a pas été respecté une seule journée depuis sa mise en place il y a un mois, alors que les deux pays doivent se parler de nouveau aujourd'hui à Washington. Une nouvelle démission au sein du gouvernement britannique. Le ministre de la Santé quitte son poste. Lui qui envisage de se présenter devant son parti pour prendre la place du Premier ministre, Keir Starmer, qui est de plus en plus contesté. Dans l'est de la République démocratique du Congo, alors que le groupe armé AFC M23, soutenu par le Rwanda, vient de se retirer de plusieurs localités de la plaine de la Ruzizi et des hauts plateaux du Sud Kivu, Human Rights Watch revient sur la prise d'Uvira par le groupe en décembre dernier.
1: Dans un rapport intitulé « Nous sommes des civils », l'Organisation de défense des droits de l'homme documente les exactions qui ont été commises à Uvira par les troupes du M23 et l'armée rwandaise. Philippe Bolopion, directeur exécutif de Human Rights Watch, est l'invité d'Alexandra Brongeon.
19: Philippe Bolopion, bonjour.
20: Bonjour.
19: Le 10 décembre 2025, le groupe armé AFC M23 et les forces rwandaises entrent dans la ville d'Uvira, au sud Kivu, après plusieurs jours de combats avec l'armée congolaise, soutenue par les milices Wazalendo. Ces combattants sont restés un mois dans cette ville avant de se retirer mi-janvier. Ils sont accusés d'avoir commis de nombreuses exactions. Human Rights Watch a pu se rendre à Uvira et recueillir des témoignages. Que vous ont dit les habitants d'Uvira ?
20: Écoutez, ils ont décrit un mois d'horreur, de panique, de crimes, de viols, d'impunité, de chaos. Ils ont décrit des situations dans lesquelles des soldats du M23 ou de l'armée rwandaise allaient de porte à porte au milieu de la nuit, arracher des gens, en particulier des hommes ou des garçons, à leur famille, souvent les exécuter sur place d'une balle dans la tête, parfois s'en prenaient à leur famille, violaient les femmes. On a même eu le témoignage d'une mère dont la petite fille essayait de retenir son père, une petite fille de 7 ans, et un soldat agacé par les cris de la petite fille lui a tiré une balle dans l'estomac et elle est morte rapidement après. Donc vraiment une zone de non-droit et des crimes inacceptables et je dirais d'une brutalité, d'une cruauté qui pose réellement question.
19: Alors les témoignages que vous avez recueillis font état de tirs sur des civils alors que ces civils tentaient de fuir. Est-ce qu'il s'agit de tirs aléatoires ou est-ce qu'ils ciblaient des gens en particulier ?
20: Quand on tire sur des gens qui sont en train de fuir, c'est par définition, je dirais, presque toujours aléatoire, surtout dans une situation où lorsque les forces du M23 et de l'armée rwandaise sont rentrées dans Uvira, à ce moment-là, les combats avaient pour l'essentiel cessé. Les milices Wazendo et les forces de l'armée congolaise s'étaient déjà retirées de la ville. Et donc, c'est clair qu'il y avait sans doute une volonté de terroriser la population et un peu de tirer sur tout ce qui bougeait.
19: Vous faites état également dans votre rapport d'exécutions sommaires lors de fouilles de maison en maison et qui se sont poursuivies dans les jours qui ont suivi la prise d'Uvira. Là aussi, est-ce que ces combattants ciblaient certaines personnes en particulier ?
20: En théorie, peut-être. Les soldats qui sont rentrés dans ces maisons demandaient généralement aux occupants s'ils étaient membres des milices à Wazalendo. Mais si c'était un effort pour trouver de potentiels soutiens des milices à Wazalendo ou des forces congolaises, c'était un effort extrêmement grossier. Et dans tous les cas, même si les personnes qui étaient visées avaient été soit des soutiens, soit des membres de ces milices ou de ces forces, ça ne justifie en rien de les exécuter sur place, de tuer leurs enfants ou de violer leurs épouses.
19: Alors vous dites que vous avez pu documenter 62 exécutions sommaires. Est-ce qu'il pourrait y en avoir plus ?
20: Malheureusement, oui. Nous, on pense qu'on a vraiment simplement effleuré la surface de ce qui s'est passé. Donc, on a fait tout ce qu'on pouvait pour documenter ces crimes dans toute leur ampleur. Mais ce qu'il faut pour réellement établir la magnitude de ces exécutions extrajudiciaires. C'est des enquêtes complètes qui doivent être menées par les autorités compétentes, y compris par les autorités congolaises, mais aussi les enquêteurs de l'ONU, voire de la Cour pénale internationale.
19: Alors vous rapportez également des cas de disparition et d'enlèvement, principalement des hommes et des garçons. Est-ce que vous savez pourquoi ils ont été enlevés ?
20: Ils ont littéralement disparu. On peut soupçonner qu'il y a un effort des M23 pour recruter des personnes dans leur rang. Ce sont des choses que l'on a établies par le passé. Donc c'est soit probable qu'elles aient fait l'objet de recrutements forcés par les M23.
19: Ces exactions constituent des violations du droit international humanitaire, dont beaucoup, vous dites, constituent des crimes de guerre. Aujourd'hui, qu'est-ce qu'il faudrait faire ?
20: Ce sont des crimes d'une gravité exceptionnelle et d'une brutalité exceptionnelle et il faut évidemment que justice soit faite, que les personnes qui sont responsables de ces crimes, de ces exactions soient traduites en justice. Il peut y avoir plusieurs avenues pour cela. Il peut y avoir la justice internationale pour les crimes les plus sérieux, la Cour pénale internationale. Ça peut être aussi le travail pour des chambres mixtes congolaises et internationales, voire les autorités congolaises elles-mêmes. Ce qui est très clair en République démocratique du Congo, c'est que l'impunité est responsable d'une répétition de ces cycles de violence depuis plus d'une décennie maintenant en ce qui concerne les forces du M23. Et qu'il faut absolument y mettre un terme. Malheureusement, la communauté internationale est un peu aux abonnés absents.
19: Et pourquoi ? Comment est-ce que vous expliquez ce silence de la communauté internationale ?
20: Je dirais malheureusement, c'est un peu emblématique du monde dans lequel on vit actuellement, où il y a une multiplication des crises, une multiplication des crimes, des violations du droit international humanitaire, des violations des conventions de Genève, avec finalement très peu de réactions de la communauté internationale, que ce soit en République démocratique du Congo, dans le Darfour, dans le Sahel. On est dans un nouveau monde, d'une certaine manière, où l'ONU et la communauté internationale ne sont plus en mesure ou n'ont plus la volonté de mettre un terme aux pires crimes que le droit international interdit et, je dirais, a presque renoncé à intervenir dans des situations d'une gravité extrême.
19: Philippe Bolopian, je vous remercie.
20: Merci beaucoup.
1: Philippe Bolopion, directeur exécutif de Human Rights Watch, invité d'Alexandra Bronjon. On part à présent dans le sud du Sénégal pour découvrir l'histoire d'un tout petit musée de Casamance. En 1992, à Mlomp, un homme a commencé à y rassembler des objets traditionnels de son village, des outils pour cultiver le riz, pêcher le poisson, mais aussi des fétiches. De ce projet est né le musée de la culture Diola, où s'est rendu notre envoyé spécial, Léa Lisa Westerhoff.
2: Ici, vous avez la marmite.
21: Laurent Sambou, guide du musée de Mlomp.
2: Le Diola n'avait pas de frigo. Comment garder ses poissons? On mettait sel et citron seulement et on plaçait la marmite au feu.
21: Sous un toit de chaume percé en son centre pour laisser entrer la lumière et l'eau de pluie, Laurent guide quelques touristes à travers cette case traditionnelle à impluvium.
2: Là, ça gardait l'eau.
21: Bienvenue au musée de la culture Diola. D'une jarre en terre cuite au bouclier en carapace de tortue utilisé pour les combats contre le colonisateur, en passant par un piège à poissons en feuilles de palme tressées, Binta, venue de Dakar pour les vacances, n'a jamais vu ça.
22: Non, pour moi, c'est la première fois. Vraiment, c'est exceptionnel parce que nous sommes Serrères et Lébou. Donc, ça fait du bien de découvrir cette autre partie du Sénégal, aussi les autres cultures.
21: À l'origine de ce musée, il y a plus de 30 ans, un habitant de Mlomp.
23: Je m'appelle Jules Sambou. En 1992, j'ai créé le musée avec des feuilles de palmiers rognières. J'ai pu collecter quelques sous et j'ai pu construire une case en pluvium.
21: À l'époque, en 92, le Sénégal accueille la Coupe d'Afrique des Nations. Jules Sambou veut en profiter pour créer un lieu spécial.
23: C'est juste que j'ai exposé le matériel qui était là. C'était quelques fétiches et quelques objets. Quand je les ai exposés, bon, c'est vrai, c'était difficile. Il n'y en avait pas beaucoup, mais au fur et à mesure, je fais toujours des recherches jusqu'à aujourd'hui. Aujourd'hui, vous avez vu, il y a une quarantaine, cinquantaine d'objets qui sont rares. C'est des objets usuels qui étaient déjà utilisés dans la vie avec nos ancêtres. Et aujourd'hui, on l'a récupéré. Je ne peux pas donner l'âge, mais je sais que tous les objets qui sont ici, ils ont plus de 100 ans.
21: En 2016, la case à impluvium musée subit une tempête et se dégrade jusqu'à ce que la fondation d'une banque sénégalaise décide de rénover le bâtiment en 2023 et de revoir la mise en valeur des objets exposés par les familles du village. Alissa Barry, architecte spécialiste du patrimoine, se souvient.
24: Les objets étaient posés à même le sol, ils prenaient la poussière, il n'y avait aucune explication sur ce que ces objets représentaient. Donc notre travail a vraiment été de repenser la scénographie pour pouvoir mieux mettre en valeur ces objets utilisés quotidiennement par les Diola.
21: Désormais accrochés sur des panneaux qui expliquent l'usage et à quelle famille ils appartiennent, les objets ont été regroupés par thème. Depuis la rénovation, un livre d'or de 400 pages déjà a été rempli, trace du passage de milliers de touristes dans cette case traditionnelle située sur la place publique royale du village sous les fromagers géants. Léa Lisa Westerhoff de retour de Mlomp, RFI.
1: Et c'est à Mlomp que se termine cette demi-heure d'info africaine réalisée et préparée avec Laurent Chaffard, Benoît Raymond et Pierre Vallée. Merci à eux et merci à vous de nous avoir suivis.
6: À demain Nicolas Sûr. Vous restez avec nous dans un peu plus d'une minute maintenant, le rendez-vous d'Haïti et des Amériques.
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6: 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Il est 9h à Washington et à Port-au-Prince, 13h en temps universel. Dernière partie de notre émission, nous irons à Washington dans quelques minutes où les diplomates, les spécialistes s'inquiètent des coupes au sein du ministère des Affaires étrangères et de leurs conséquences pour la visite du président Trump en Chine en ce moment. Cette visite, on en parlera aussi dans le journal. Dans un instant, il a été question de la situation dans le détroit d'Ormuz. Donald Trump et Xi Jinping souhaitent tous les deux que ce détroit reste ouvert. On parlera de l'actualité en Haïti et notamment des conséquences des violences sur le système sanitaire avant d'évoquer l'actualité des Outre-mer française. Benoît Ferrand, en Guadeloupe, deux lycées exposés aux émanations d'algues sargasses viennent d'être équipés de capteurs d'air.
0: Des capteurs qui permettront de mesurer en temps réel le sulfure d'hydrogène dégagé par les algues brunes en décomposition. Reportage à suivre.
6: À tout à l'heure.
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6: Et d'abord le journal. Karine Bellicha, on commence par la situation donc dans le détroit d'Ormuz.
3: Et le timing n'est sans doute pas un hasard. L'Iran a décidé de laisser passer des dizaines de navires chinois dans le détroit depuis hier, au moment où Donald Trump commençait sa visite à Pékin. Siavosh Ghazi, la République islamique, enchaîne les mesures visant à démontrer leur maîtrise du terrain face aux Américains.
4: C'est un nouveau pied de nez de l'Iran à Donald Trump. Tout d'abord, il y a eu l'attaque contre un pétrolier près du port émiratier Al-Fujairah, un navire qui a été ramené dans les eaux nationales iraniennes. Donc une manière de montrer que les Émirats, qui sont de plus en plus accusés par Téhéran d'avoir participé directement à la guerre, n'ont pas le droit d'exporter du pétrole. Et ensuite, l'annonce de l'autorisation à 30 navires chinois de quitter la région du détroit d'Ormuz, des navires qui étaient bloqués depuis le début de la guerre. Et selon la télévision iranienne, ces navires ont respecté les protocoles et les nouvelles règles donc imposées par l'Iran, notamment les itinéraires indiqués par les gardiens de la révolution, mais également après avoir payé des taxes comme le demande l'Iran. Donc 30 navires qui ont pu quitter la région du détroit d'Ormuz depuis hier soir.
6: À Pékin, donc, Donald Trump qualifie ces discussions d'extrêmement positives avec Xi Jinping.
3: Les dirigeants américains et chinois ont visité ensemble le temple du ciel à Pékin, symbole de la relation entre le monde humain et le monde divin. Et ils ont plus prosaïquement déjà abordé les grands dossiers internationaux, notamment le conflit au Moyen-Orient. Donald Trump invite d'ores et déjà très officiellement son homologue chinois à la Maison-Blanche en septembre prochain.
6: Donald Trump à Pékin avec son secrétaire d'État Marco Rubio. C'est donc sans eux que les discussions entre Israël et le Liban reprennent à Washington.
3: Des discussions directes, les troisièmes du genre. Beyrouth exige toujours, avant d'aller plus loin, un accord sur la fin des attaques israéliennes et le retrait de ses soldats de tout le territoire libanais.
6: C'est l'une des conséquences des soubresauts au Moyen-Orient depuis le 7 octobre 2023.
3: Israël occupe de nouvelles zones en plus des territoires palestiniens. Au Liban, on l'évoquait, en Syrie également. L'Organisation de défense des droits humains, Amnesty International, appelle aujourd'hui à une enquête pour crimes de guerre, après avoir documenté des destructions civiles, Nicolas Falaise.
5: C'est une enquête minutieuse qu'Amnesty International a menée à distance pour trois localités du sud de la Syrie, envahies par l'armée israélienne en décembre 2024. L'Organisation de défense des droits humains a analysé des images satellites et elle a contacté des habitants dont les maisons ont été détruites. Les soldats israéliens sont entrés dans ces zones, raconte Christine Beckerle d'Amnesty International. Ils ont arrêté et interrogé les hommes, demander aux femmes et aux enfants de partir et finalement chasser les familles de leur maison. Et dans un second temps, en revenant sur place, des gens ont pu voir de leurs propres yeux leur maison complètement démolie. Ils n'ont reçu aucune indemnisation, ils n'ont pas été relogés et n'ont reçu aucune explication sur la destruction de leur maison. L'échantillon étudié par Amnesty International recense 23 habitations transformées en ruines dans le gouvernorat de Kouneitra. L'Organisation de défense des droits humains rappelle que le droit international proscrit ce type d'action pouvant être considéré comme des crimes de guerre. En Syrie, au Liban ou dans la bande de Gaza, Israël utilise le terme de zone tampon ou zone de sécurité. Là encore, Amnesty rappelle l'illégalité de cette notion lorsqu'il s'agit d'occuper un territoire étranger, d'y mener des destructions et aussi d'y installer des bases militaires. Il y a désormais 9 bases israéliennes dans le sud de la Syrie, selon Amnesty International.
6: Le Sénat américain a validé la nomination de Kevin Warsh.
3: Le candidat de Donald Trump va bien prendre la tête tête de la puissante Banque centrale des États-Unis, la Réserve fédérale en remplacement de Jérôme Powell. Anne Verdaguer, bonjour.
7: Bonjour.
3: Son arrivée suscite des inquiétudes quant à l'indépendance de l'institution monétaire. L'opposition démocrate a déjà qualifié Kevin Warsh de pantin de Donald Trump.
7: Oui, lors de son audition au Sénat, Kevin Warsh s'est pourtant défini comme un acteur indépendant, mais aujourd'hui, nombreux sont ceux qui en doutent. Issu du milieu de la banque et des affaires, Kevin Warsh est surtout vu comme le protégé de Donald Trump, qui avait envisagé de le nommer président de la Fed dès 2018, lors de son premier mandat, mais lui avait finalement préféré Jérôme Powell, qui est devenu son souffre-douleur. Le président Trump, qui estime en effet avoir son mot à dire sur la politique monétaire américaine, il l'a fait savoir haut et fort. En filigrane, la question de la baisse ou de la hausse des taux d'intérêt dans une période de forte inflation. Kevin Warsh, de son côté, assure que le président américain ne lui a pas demandé d'abaisser les taux et qu'il ne s'y serait jamais engagé de toute façon. Mais les prochaines décisions de l'institution seront largement scrutées à ce propos. Kevin Warsh, qui ne pourra de toute façon pas faire grand-chose sans la coopération des autres gouverneurs de la Banque centrale, dont Jérôme Powell, qui reste gouverneur au sein de la Fed et dont la voix pèsera tout autant.
3: Anne Verdaguer.
6: C'est du jamais vu en 70 ans pour le japonais Honda.
3: Le constructeur automobile enregistre sa première perte d'exploitation, plus de 2 milliards d'euros depuis sa cotation en bourse en 1957. L'entreprise a perdu de l'argent après l'arrêt de certains projets. En cause, le revirement des États-Unis sur l'électrique, Nicolas Feldman.
8: À l'origine de ces pertes, l'annulation de 3 modèles de véhicules électriques qui devaient être produits aux États-Unis, mais de l'autre côté du Pacifique, l'électrique n'a plus la cote. La demande des Américains ne suit pas et Donald Trump a taillé dans les aides publiques. Résultat, les constructeurs ont dû revoir leur stratégie, annuler des projets, avec à la clé des milliards de dollars de pertes. C'est ce revirement aux États-Unis qui touche aussi en cascade Honda, contraint également de faire marche arrière. Pour le japonais qui misait sur l'électrique pour rattraper son retard, c'est un coup dur. D'autant que ses ventes sont par ailleurs fragilisées d'un côté aux États-Unis par les droits de douane et de l'autre en Chine par la concurrence des marques locales. Pas de quoi paniquer pour autant. L'action du japonais était dans le vert ce jeudi. Le chiffre d'affaires de la marque est toujours stable, porté en partie par son activité la plus lucrative, les motos. Près d'une moto sur 3 vendue dans le monde reste aujourd'hui de marque Honda.
6: Au Royaume-Uni, Keir Starmer tente vaille que vaille de se maintenir à son poste.
3: Alors que le ministre de la Santé, Wes Streeting, vient de démissionner, rival de Keir Starmer au sein du Parti travailliste, il lance ainsi la course à la succession du Premier ministre, de plus en plus fragilisé depuis la défaite cinglante du Labour aux dernières élections locales la semaine dernière. Enfin, à Cuba, l'est de l'île est touché par une panne de courant massive, des coupures de plus en plus longues et fréquentes. Les manifestations de protestation s'enchaînent. Les autorités cubaines accusent une nouvelle fois Washington d'être responsable de la situation en raison du blocus pétrolier imposé par l'administration Trump. Cuba a des vieilles centrales thermiques qui fonctionnent avec du pétrole et des générateurs au diesel.
6: Karine Bellicha pour le journal. Dernière partie de notre émission, 20 minutes sur le continent américain, jusqu'à 13h30, temps universel.
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6: On en parlait au début du journal, Donald Trump est donc en Chine, première visite depuis 2017, c'était déjà lui à l'époque. Et ce qui a changé depuis, ce sont les coupes massives au sein du département d'État, les affaires étrangères. La semaine dernière encore, plus de 250 licenciements ont été confirmés. Et pour en parler, notre correspondant à Washington est en ligne avec nous. Bonjour Vincent Souriau.
10: Bonjour Anne, bonjour à tous.
6: Au total, retrait forcé de plus d'un millier de diplomates depuis juillet 2025. Ça pèse sur cette visite à Pékin et sur la diplomatie américaine en général.
10: Ouais, c'est ce que nous a raconté Rachel Collins. 14 ans, ça ferait un peu trop, mais 14 ans, c'est déjà pas mal. 14 ans de bons et loyaux services au département d'État. Il y a 10 jours, elle était encore diplomate au bureau de la coopération scientifique et son job consistait à faire en sorte que les États-Unis conservent une longueur d'avance sur la Chine dans des domaines aussi sensibles que l'intelligence artificielle, le quantique ou les biotechnologies. Mais ça, c'est terminé depuis son licenciement définitif qui a eu lieu le 5 mai.
12: Contrer la Chine et nous assurer que les États-Unis restent numéro un dans le secteur de la tech, c'est l'un des objectifs affichés de cette administration. C'est aussi triste que déconcertant qu'ils décident d'éliminer un bureau comme le nôtre.
10: Voilà, le plus grave, selon Rachel Collins, c'est le flou en réalité qui règne sur ces sujets depuis les vagues de licenciements de diplomates. Et ce flou, dit-elle, se manifeste ou va se manifester à l'occasion de la visite de Donald Trump à Pékin.
12: Les changements de doctrine de semaine en semaine, l'incohérence, il n'y a plus d'experts capables d'expliquer pourquoi un sujet compte, et ça a des implications énormes, pas seulement sur une visite présidentielle en Chine, mais sur la manière dont on va mener la course technologique dans le futur avec la Chine. On combine un retard d'investissement dans la recherche et le développement. Avec des suppressions de postes massives chez les diplomates spécialisés, ça va avoir un effet dévastateur à long terme pour les États-Unis.
6: Et comment est-ce que la Maison-Blanche justifie tout ça, Vincent ?
10: Eh bien, c'est une offensive idéologique au nom de ce qu'on appelle l'anti-wokisme. En théorie, les suppressions de postes devaient toucher des fonctions liées à l'inclusion sociale, à la diversité ethnique, etc. Mais par extension, si l'on parle de la Chine, les plus anciens spécialistes des droits des Ouïghours, par exemple, minorité musulmane opprimée par Pékin, ces spécialistes ont aussi, au même moment, été licenciés du département d'État et on ne sait pas si et par qui ils ont été remplacés. C'est ce mélange des genres qui révulse John Dinkelman, le président du syndicat des affaires étrangères aux États-Unis.
2: C'est un scénario terrifiant parce que l'on politise notre corps diplomatique et notre pays va y perdre. Car quand le prochain dirigeant arrivera, il va juste mettre tous les diplomates à la poubelle, en faire venir de nouveaux et notre institution n'aura plus aucune plus-value.
10: Le pire, Anne, dans cette histoire, c'est que les diplomates n'osent plus émettre de critiques internes sur la politique étrangère américaine de peur d'être mis à la porte pour avoir juste fait leur métier.
6: Vincent Souriau, en direct de Washington. Les coupes donc au sein du département d'État américain, taillées à tout va dans les budgets et les institutions publiques. C'est aussi la ligne de Javier Milei, le président argentin, libertarien et climato-sceptique. Lui est en train, entre autres, de démanteler le Service national de météorologie, un démantèlement idéologique selon les salariés. Reportage Théo Conscience.
13: Alerte rouge, peut-on lire dans les couloirs à moitié vides du Service météorologique national à Buenos Aires. Non au licenciement, ici, personne n'est de trop. Ces deux dernières années, l'organisme a perdu un quart de ses effectifs. Rien que le mois dernier, 140 personnes ont été licenciées.
14: Plus de 60% des stations météorologiques ne fonctionnent plus la nuit. Donc les effets des licenciements se font déjà ressentir.
13: Sylvina Romero est déléguée syndicale. Sous prétexte de moderniser et d'optimiser le service météorologique, le gouvernement de Javier Milei le démantèle, dénonce-t-elle. Depuis le début du plan tronçonneuse du président argentin fin 2023, le budget de l'organisme a presque été divisé par deux. Et les conséquences sont là. Moins de stations opérationnelles, moins d'informations en temps réel et moins de capacité d'anticipation.
15: La pérdida de compañeros por despido.
14: Les licenciements provoquent ce que nous appelons un blackout météorologique, car nous n'avons plus les données suffisantes pour assurer les missions de l'organisme.
15: Cumplir con esa misión que tiene l'organismo.
13: En plus du bulletin météo pour le grand public, le Service météorologique national produit également des données et des pronostics essentiels au secteur agricole, énergétique ou encore au trafic aérien.
14: Je vous donne un exemple. L'aéroport de San Juan a dû reprogrammer un vol car il n'y avait pas d'observateur météorologique pour produire le bulletin nécessaire à un plan de vol sûr.
13: Ce qui est en jeu, c'est une question de sécurité publique, assure Sylvina Romero. D'autant que le service météorologique est aussi responsable du système d'alerte précoce en cas de tempête, d'inondation, de vagues de froid, de canicule ou d'incendie.
14: Fragiliser le système d'alerte précoce, c'est mettre des vies en danger.
13: Un danger d'autant plus important que l'immense majorité des scientifiques s'accordent pour dire que les phénomènes climatiques extrêmes vont continuer à être de plus en plus fréquents du fait du changement climatique. Sauf que... Le gouvernement nie le changement climatique, explique Cindy Fernandez. Elle a été licenciée sans indemnité le mois dernier, après 11 ans au Service météorologique national.
16: Pour le gouvernement, le changement climatique est un phénomène naturel qui n'a rien à voir avec l'être humain. Donc au sein du service, il est interdit de mentionner le changement climatique.
13: Le négationnisme climatique de Javier Milei est donc performatif. En bannissant le changement climatique des rapports et des travaux du service météorologique, le gouvernement invisibilise le phénomène.
17: Carla
13: Gulicia est la présidente du Centre des météorologues argentins. Elle souligne que les licenciements au sein du service météorologique mettent directement en danger la production de statistiques et menace d'interrompre des séries chronologiques parfois vieilles de plus de 100 ans.
1: La conséquence, c'est qu'on perd des informations et des données qui constituent la matière première et le pilier fondamental des travaux de recherche scientifique sur le changement climatique. Les climatologues ont besoin de registres historiques avec des données de différentes stations météorologiques à travers le pays. Et toutes ces précieuses données sont en train de se perdre.
13: Javier Milei revendique sa bataille culturelle contre l'écologie. Pour les spécialistes argentins du climat, le démantèlement du service météorologique ne répond pas seulement à la volonté de réduire la taille de l'État. Il s'inscrit au contraire dans un aveuglement idéologique délibéré qui consiste à saper la recherche scientifique afin de mieux nier le changement climatique. Théo Conscience, Buenos Aires, RFI.
6: À Buenos Aires, il est 10h15.
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6: Et on fait le point sur l'actualité en Haïti avec notre confrère, rédacteur en chef du Nouvelliste, en ligne avec nous comme chaque jeudi. Bonjour Franz Duval.
18: Bonjour Anne.
6: On dispose de chiffres sur la flambée de violence qui a eu lieu ces derniers jours à Cité Soleil, des plusieurs jours d'échanges de tirs entre gangs rivaux.
18: Tout à fait, mais ce sont des statistiques qui sont déjà vieilles car elles datent de lundi. On a parlé de près de 80 morts. C'est une organisation de défense des droits humains qui a fait cette collecte. Ce n'est pas des statistiques officielles, mais c'est ce qu'on dispose pour le moment. On a eu aussi des communiqués de l'OIM qui s'occupe de la migration. Il y a des déplacés internes. Ils sont plus de 5000 qui ont dû abandonner leur maison. Mais à la date d'aujourd'hui, nous sommes sûrs que ce nombre a augmenté. Car beaucoup de gens, ce lundi, étaient enfermés dans leur quartier, étaient enfermés chez eux et ne pouvaient pas sortir. S'il y aura des nouvelles statistiques, c'est certain que le nombre va augmenter. Et je dois dire aussi, c'est la même chose pour les victimes, que ce soit les blessés, mais comme il n'y a plus d'hôpital dans la zone, ce sera difficile de le savoir. Mais c'est aussi le cas pour les morts, car la police aussi est en train d'intervenir pendant que les gangs se battent dans ce quartier.
6: Et justement, Franz, le Nouvelliste nous parle de l'autre victime, une des autres victimes de ces violences, c'est le système de santé. Les rares hôpitaux qui fonctionnaient encore à Cité Soleil ont dû fermer.
18: Tout à fait. Assaillis par la violence, si on peut dire, incapables de protéger leur personnel. D'ailleurs, un agent de sécurité du centre de Médecins sans frontières a été blessé par balle alors qu'il était abrité à l'intérieur de l'hôpital. Les autres membres du personnel ne peuvent pas venir travailler ou ceux qui étaient venus travailler ont dû être exfiltrés difficilement dimanche soir. C'est une situation très compliquée. Ces hôpitaux étaient en train de fonctionner, donnaient du service, sont déjà dans une zone où la santé est un luxe. Et voilà que maintenant, ces centres de santé, les uns après les autres, sont en train de fermer. Cela va réduire encore la disponibilité de soins pour les habitants de ces zones, particulièrement pour ceux qui sont actuellement victimes de blessures par balle et l'explosion de violence que connaît Cité Soleil.
6: Et puis dans un registre plus léger, le Nouvelliste nous parle du cinéaste Samuel Suffren, qui est de nouveau à Cannes cette année.
18: Tout à fait, il est là grâce à l'Institut français en Haïti. Il est là pour porter un projet, un grand projet, un long projet. Il cherche du financement pour son film. Suffren, c'est quelqu'un qui a gagné beaucoup de prix, qui a fait des documentaires, des courts-métrages. À chaque fois, cela a été primé. D'autant plus qu'il raconte une histoire personnelle. C'est une histoire de migration, c'est l'histoire de son père, c'est son histoire personnelle. Là, il veut monter un film plus important. Il cherche du financement. C'est une très belle histoire pour le cinéma haïtien. Il monte les marches les unes après les autres avec du succès. On lui souhaite encore du succès dans ses projets.
6: Franz Duval en direct de Cannes justement. Bon festival Franz et à la semaine prochaine sur cette antenne.
18: À bientôt.
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6: Retour aux États-Unis à quelques jours des célébrations du 250e anniversaire de la Déclaration d'indépendance. Elles commenceront ces cérémonies par une grande prière. Elle doit durer 9 heures. Et on y verra de grandes figures du mouvement évangélique. Jean-Baptiste Brine, on parle là de personnalités qui entourent de près le président Trump depuis le début de son mandat.
19: Exactement, de son secrétaire à la Défense Pete Hegseth à la chef du bureau de la foi de la Maison Blanche Paula White Cain, les chrétiens évangéliques sont installés dans l'administration Trump. Les chrétiens évangéliques américains, on le rappelle, ont voté à plus de 80% en faveur de Donald Trump lors de la dernière présidentielle. Ces fondamentalistes décrivent souvent Trump comme un envoyé de Dieu et pour cause, depuis 10 ans, Trump leur donne de nombreux gages de confiance, à commencer par la révocation de l'avortement, des mesures qui jusqu'à cette année étaient alignées avec l'agenda conservateur de la majorité des électeurs du mouvement MAGA.
6: Mais leur influence, elle révèle des divisions internes justement à ce mouvement MAGA depuis le début de la guerre en Iran.
19: Effectivement, parce que Trump avait d'abord promis d'être le président de la paix, de privilégier les intérêts des États-Unis. L'offensive contre l'Iran a déplu donc à une grande partie de ses soutiens. Des personnalités influentes comme Tucker Carlson ont commencé à pointer du doigt les évangéliques comme responsables. À le croire, ils auraient forcé Trump à partir en guerre contre l'Iran pour défendre Israël. Ces accusations s'appuient sur la pensée évangélique qui considère que préserver l'intégrité de l'État d'Israël est une condition sine qua non pour assurer le retour du Christ sur Terre. Interrogé sur la question, le directeur du département d'études théologiques à l'Université Concordia de Montréal, André Gagné, rappelle que certains évangéliques trumpistes comme l'ambassadeur en Israël Mike Huckabee sont partisans d'idéologies sionistes comme celle du Grand Israël, mais le chercheur tempère toutefois ces accusations qui tendent parfois vers le complotisme selon lesquelles les évangéliques auraient forcé la main de Donald Trump.
6: Et pour aller encore plus loin sur ce sujet, on peut lire votre article « Dans l'ombre de Trump, jusqu'où s'étend le pouvoir des figures évangéliques à la Maison-Blanche ?» C'est à lire évidemment sur notre site RFI.fr. On reste aux États-Unis. On a appris hier la mort de l'ancien joueur de NBA Jason Collins. Il est décédé à l'âge de 47 ans. On va en parler avec vous, François-Damien Bourgerie. C'est une figure. Il s'était fait connaître en devenant le premier joueur de championnat de basket nord-américain à rendre publique son homosexualité.
11: Oui, c'était en 2013, il y a seulement 13 ans, dans une tribune publiée dans le magazine Sports Illustrated, un texte qui commençait par ces mots « Je suis un pivot NBA de 34 ans, je suis noir et je suis homosexuel ». Un coup de tonnerre, car aucun joueur en activité des quatre grandes ligues de basket, baseball, football et hockey n'avait fait son coming out avant lui. Aussitôt, Jason Collins avait été interviewé par la chaîne de télévision ABC et voici ce qu'il avait déclaré.
20: Je n'ai jamais cherché à être le premier. On attend en quelque sorte que quelqu'un d'autre se manifeste, lève la main. On est prêt à lever la sienne, mais on continue quand même à regarder autour de soi en se disant « Allez les gars, mais je pense, je sais que dans ma vie privée, je suis prêt. Et je pense que le pays est prêt à soutenir un basketteur ouvertement gay. »
6: Et comment est-ce que ça avait été perçu à l'époque ?
11: Eh bien, Jason Collins avait reçu de nombreux messages de soutien, à commencer par le président Barack Obama ou encore la star des Los Angeles Lakers Kobe Bryant qui avait tweeté « Fier de Jason Collins, ne laisse pas l'ignorance des autres t'empêcher d'être qui tu es ». Plusieurs athlètes de haut niveau ont suivi son exemple en faisant leur coming out alors qu'ils étaient encore en activité ou avant même d'intégrer des équipes professionnelles.
6: Mais 13 ans plus tard, les ligues masculines de basket, de baseball, de football et de hockey ne comptent officiellement aucun joueur gay.
11: Non, effectivement, comme si la porte que Jason Collins avait entrouverte s'était brutalement refermée. La faute à un environnement qui rend très difficile l'affirmation de son homosexualité. C'est ce qu'explique Philippe Lyotard, enseignant-chercheur à l'université Lyon 1, rattaché au laboratoire sur les vulnérabilités et l'innovation dans le sport.
21: Il y a une culture qui diffuse le fait qu'un vrai sportif ne peut pas être gay. Comme si on ne pouvait pas être à la fois un homme performant et un homosexuel. Ce rejet étant accompagné de fantasmes sur les douches, par exemple. Comme si le fait de partager un espace de nudité après un match se transformerait en agression sexuelle. Ces fantasmes produisent ce qu'on constate, c'est-à-dire la grande difficulté pour un sportif homosexuel à simplement dire qu'il est homosexuel.
11: Des préjugés profondément ancrés dès le plus jeune âge, qui ne sont pas évidemment propres aux États-Unis. Le contraste est en tout cas saisissant avec le sport féminin. La WNBA, la Ligue féminine de basket, compte des dizaines de joueuses assumant leur homosexualité, parmi elles plusieurs stars, Brittany Griner ou Chelsea Gray. Dans le football, le soccer, on peut citer l'ex-capitaine de la sélection nationale, Megan Rapinoe.
6: Mais ces discriminations, elles ne concernent pas seulement les athlètes homosexuels.
11: Non, elles touchent plus largement les athlètes LGBT et plus particulièrement les femmes transgenres, avec un président qui a promis de mettre fin, je cite, au délire transgenre. Dès son retour à la Maison-Blanche, Donald Trump a signé un décret autorisant la suppression des subventions aux écoles qui permettent aux athlètes transgenres de concourir dans des championnats féminins, ce qui a conduit l'université de Pennsylvanie à déchoir la nageuse transgenre Lia Thomas des titres universitaires qu'elle avait remportés, c'était en juillet dernier. Aux États-Unis, plus de la moitié des États interdisent à ces athlètes de participer à des compétitions féminines. La question a été portée devant la Cour suprême. Elle doit se prononcer d'ici fin juin.
6: Dossier signé François-Damien Bourgerie.
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6: On vous retrouve, Benoît Ferrand, pour parler d'abord de la Guadeloupe, où deux lycées exposés aux émanations d'algues sargasses viennent d'être équipés de capteurs d'air.
0: Installé par l'organisme Guader dans ces deux établissements des communes de Sainte-Anne et Petit-Bourg, ces capteurs permettront de mesurer en temps réel le sulfure d'hydrogène dégagé par les algues brunes en décomposition. Reportage François-Joseph Ousselin.
4: Responsable technique à Guader, Christophe Calixte vient effectuer aujourd'hui un contrôle des capteurs qui ont été posés la veille sur le site du lycée des droits de l'homme et à première vue, tout fonctionne.
5: C'est un équipement qui est totalement autonome, donc il est alimenté par un panneau solaire et des batteries, d'accord ? Donc il envoie les données qui sont mesurées grâce au réseau 4G, d'accord ? Donc ces informations sont envoyées sur une plateforme cloud.
4: Nous sommes cette fois dans les locaux de Guader. C'est ici que sont reçus et analysés les résultats transmis par les capteurs sur le terrain. Aujourd'hui, ils révèlent une relative normalité de la qualité de l'air à la pointe à Bacchus. Céline Garbin, responsable d'études à Guader.
22: Les informations sont ensuite validées pour ensuite les communiquer au rectorat, à la préfecture et l'agence régionale de santé afin d'avoir une situation de la mesure, une illustration du site, mais également une évolution des concentrations.

0: prépare une très ambitieuse mission scientifique dans la Caraïbe. Objectif du projet Calypso, c'est son nom, la protection de la mégafaune marine dans tout le bassin caribéen. Jeffrey Bernus est directeur et cofondateur de la CCS. Il est au micro de Norine Baboutari.
1: On travaille déjà depuis plus de 5 ans justement sur la coopération entre les îles et on travaille avec les différents gouvernements. Il y a certains avec qui on n'avait pas encore travaillé, ça a été l'occasion de les approcher. On a plusieurs missions, on a par exemple inclus les parcs nationaux de certaines îles et du coup là on les invite. Ça nous permet justement d'avoir un lien avec les ministères des environnements ou les associations locales avec qui on travaille dans tous les territoires.
2: En quoi le fait qu'autant d'associations soient impliquées va apporter une plus-value ?
1: C'est la plus grosse plus-value en fait. C'est justement le fait qu'on ait une Caraïbe et tout le monde qui travaille ensemble, qui va permettre d'avoir cette protection. Parce qu'on peut déployer des milliards et des milliards en Martinique. Si les cétacés, après, ne sont pas protégés dans l'île voisine, où il peut y avoir certaines menaces, et qu'on ne travaille pas tous ensemble pour ces espèces qui ne reconnaissent pas les frontières, on n'y arrivera jamais. Donc c'est justement l'objectif principal, c'est de créer un seul bloc où tout le monde travaille ensemble. Et c'est pour ça qu'on a fait ce projet-là.
0: Bon après-midi, Anne. À demain.
3: À demain, Benoît Ferrand. On se quitte en musique. Avec le groupe Aiteka et ce titre Coqui, c'est une petite grenouille portoricaine privée de ses pouvoirs par un aigle maléfique. Spoiler, l'aigle, ce sont les États-Unis.

Coquille, pour terminer cette édition d'RFI Midi réalisée aujourd'hui par Steven Nesli. On se retrouve demain à partir de 11h temps universel et tout de suite c'est De Vive Voix sur RFI avec Pascal Paradou. Très bonne journée à tous, à demain.

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2: Bonsoir, bonsoir.
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2: Amour, boulot, pouvoir, désir, on vit comment ? Dans la nouvelle pièce de l'auteur britannique Martin Crimp, Des hommes endormis.

0: deux couples tâtonnent, tentent de faire le point, se disent des choses ou ne se disent rien. Le temps d'une nuit au théâtre, comme dans la vie, c'est drôle, cruel, violent, grinçant. Bonjour Ludovic Lagarde.
1: Bonjour.
0: Vous orchestrez ce quatuor en signant la mise en scène des Hommes endormis. Quatre personnages, plutôt bourgeois, un huis clos, cela pourrait ressembler à du théâtre de boulevard, mais il n'en est rien.
1: Oui, bourgeois, je sais pas. Oui, peut-être un peu. En tout cas, la génération de Paul et Julia s'est enfoncée dans le travail, a réussi dans le monde de l'art contemporain, de la dance music, et donc effectivement, a fait un certain nombre de compromis avec l'ultralibéralisme naissant et leur société. Et les jeunes, donc Tillman et Joséphine, eux, effectivement, lui est entrepreneur, il gagne de l'argent. Et donc, on pourrait penser que c'est un peu une nouvelle bourgeoisie, oui.
0: Ça commence par une scène muette, qui n'est pas forcément l'habitude du théâtre. Il y a d'abord une scène sur un balcon, moi j'ai eu le vertige. Et puis ensuite, elle rentre. Et là, on peut s'attendre à un effet de voix, à une réplique, rien. C'est muet. Pourquoi ?
1: Ça, c'est les choses que j'ai rajoutées un peu. La pièce commence avec du texte, c'est quand même un théâtre de texte, Crimp. Et j'ai voulu, avec les comédiens, avec Laurent et Christelle, on a cherché des situations en amont, parce que ça démarre à 2h du matin, et on se disait que ce serait pas mal peut-être qu'on ait la sensation du début de la soirée, de la nuit qui arrive, et d'une conversation qui aurait déjà commencé et qui se poursuivrait avec le début du texte.
0: Alors ce n'est pas du théâtre de boulevard, ce n'est pas non plus du théâtre psychologique au sens strict du terme.
1: Non, parce que l'écriture est extrêmement précise, extrêmement construite, et elle échappe, je pense, à ce qu'on appelle le théâtre psychologique. Il n'y a pas le temps pour ça et pas la nécessité. C'est plus fort et plus profond que ça, je crois.
0: Il y a quelque chose d'inquiet, je trouve, comme au bord de la falaise ou au bord du balcon, puisqu'on est dans un appartement. À quel étage ? C'est pas dit, mais j'ai imaginé qu'on était au 12e, 13e, 14e.
1: Ouais, je pensais 8e, moi.
0: 8e ? Ouais. Ah oui, moi, je suis plus en altitude.
1: Tout à fait. Mais enfin, c'est haut quand même, hein.
0: Alors avec vous, Paul, ou plutôt Laurent Poitrenaud, ou peut-être Paul, j'en sais rien, bonjour.
2: Bonjour.
0: Quelle part de soi on met dans un personnage ?
2: Je sais pas si... Alors moi je dirais pas que je mets une part d'un personnage, mais je mets la part de l'écriture de Crimp en moi. Mais je réfléchis pas vraiment en termes de personnage, jamais, quoi. Après, il y a quelque chose qui advient, qui... On fait travailler son imaginaire, son vécu, évidemment, en écho avec ce qui se raconte. Mais je dirais que moi, c'est plutôt les écritures qui m'animent et qui, à un moment, font advenir un personnage. Mais je réfléchirais plutôt comme ça.
0: Alors, comment vous le raconteriez, ce personnage qui, au tout début de la pièce, reste assez silencieux et encaisse assez stoïque les reproches de sa femme, puisqu'elle lui dit que leur amour est fini et il dit « Ah bon ?» Quelque chose comme ça.
2: Oui, mais en même temps, je pense que on sent que c'est une conversation qu'ils ont régulièrement. Enfin, je sais pas comment dire, c'est se parler à 2h du matin avec elle qui prend le power de la parole, lui qui aurait plutôt envie d'aller dormir, comme elle le dit un peu plus tard dans la pièce. Mais on sent que c'est comme pas un jeu, mais un rituel qu'il connaît depuis l'année. Et donc, c'est aussi pour ça qu'il a cette forme de désinvolture ou de passivité, on va dire. Il connaît comment tout ça va se passer, sauf ce soir-là, peut-être.
0: Alors, le théâtre, notamment chez Crimp, je trouve que c'est un peu comme un laboratoire. Qu'est-ce que vous diriez de son théâtre qui n'est ni de boulevard ni psychologique ? J'ai l'impression qu'il met quatre personnages comme ça ensemble sur une scène et il raconte ce qui se passe.
2: Ouais, ça serait un peu comme la dispute chez Marivaux, quand on met quatre... on regarde comment ça va se passer. Effectivement, je pense qu'il a un petit côté comme ça, entomologiste et biologiste. Et puis, il est également musicien, je pense. Enfin, moi, je pense beaucoup à un quatuor musical aussi où l'écriture, elle fonctionne des fois. Justement, par exemple, cette voix lead qu'a Christelle Toile au début avec son personnage de Julia, avec moi qui ponctue juste par quelques phrases, c'est vraiment presque musical. Et après, tout va être construit comme ça, comme un quatuor, en fait. Il construit aussi, je pense, très, très fort de manière musicale.
0: Vous avez dirigé ce texte et ces acteurs comme si c'était un quatuor, Ludovic Lagarde ?
1: Le plus possible, oui, absolument, dans l'écriture, comme dit Laurent, parce que c'est quand même très, très écrit. Un peu comme chez Pinter, quand il y a des pauses, il y a des pauses, quand il n'y en a pas, il n'y en a pas. Et donc, à la fois, il faut que les acteurs, c'est pour ça que c'est très difficile et qu'il faut des merveilleux acteurs pour jouer ça, parce que ça demande à la fois un investissement, une incarnation, un imaginaire, comme disait Laurent, très fort, et des affects, des émotions, enfin, je veux dire, tout ce qui fait un rôle au théâtre et un travail pour l'acteur, et en même temps, il faut être dans le respect de l'écriture et de son mouvement et de son rythme, et donc c'est très exigeant.
0: De la fin, de l'amour, de la peur des sentiments, Crimp en parle, la chanson aussi a son mot à dire. Je sais que tu m'aimes est le nouveau titre de Ophée.

0: sur RFI, elle fait partie de ses nouveaux talents de la chanson francophone. Ludovic Lagarde et Laurent Poitrenaud sont aujourd'hui nos invités pour la création en français des Hommes endormis, la pièce de théâtre du Britannique Martin Crimp, dont il faut peut-être dire quelques mots parce que c'est l'un des auteurs de théâtre vivant parmi les plus importants et qu'il se joue depuis une trentaine d'années en France. Donc c'est pas du tout un auteur confidentiel.
1: Non, c'est un des grands auteurs anglais aujourd'hui dans cette filiation de la grande école anglaise des auteurs, parce que c'est quand même quelque chose. Hein. Depuis, alors moi j'ai bien connu Beckett, j'ai travaillé Beckett et puis...
0: Ça a été l'une de vos premières mises en scène, je crois.
1: C'était ma première mise en scène avec Laurent déjà, des petits dramaticules de Samuel Beckett. Et puis j'ai travaillé un peu sur l'écriture de Sarah Kane, j'ai travaillé seulement en atelier, mais l'écriture de Kate Tempest récemment, qui m'intéresse beaucoup. Et puis on a fait ensemble une pièce d'Harold Pinter qui s'appelle La Collection. Et donc il y a quelque chose avec l'histoire de la dramaturgie anglaise que Crimp poursuit et reprend et emmène encore ailleurs.
0: Mais que peut-on dire justement sur cette dramaturgie anglaise ?
1: Ben, je ne sais pas comment dire ça. D'abord, c'est vraiment très écrit pour les comédiens. C'est-à-dire qu'il y a quelque chose... Alors, il se trouve que Crimp est un homme de théâtre. Il a fait de la mise en scène. C'est quelqu'un qui vient du plateau. Et donc, moi, c'est ça qui m'a frappé, par exemple, quand j'ai lu la pièce. C'est qu'elle est vraiment extrêmement bien écrite pour les comédiens. Et puis, c'est vraiment, ils ont l'art des situations, l'art des dialogues. Et puis, on retrouve des choses. Alors, on parlait de Samuel Beckett, par exemple, quelque chose qui a à voir avec l'abstraction, avec ce qu'on appelait l'absurdité, mais qui n'en est pas une, avec des choses plus métaphysiques et plus profondes, mais plus immobiles, hein, et plus formelles. Hein. Et puis, d'un autre côté, on retrouve des choses d'Harold Pinter dans ces situations d'un théâtre a priori qui ressemblerait à un théâtre bourgeois ou un théâtre comme ça, de situations un peu connues, mais qui sont explosées de l'intérieur, qui sont déconstruites, qui sont... voilà. Et d'ailleurs, cette pièce-là, parce qu'on n'en a pas parlé, il l'écrit en pensant à Qui a peur de Virginia Woolf d'Edouard Albee.
0: Laurent Poitrenaud, est-ce que vous faites le lien, vous aussi, entre Crimp et Beckett, par exemple?
2: Ben, en fait, moi, je faisais d'abord plutôt le lien avec Pinter, parce qu'on l'avait joué, en plus, donc dans ce rapport, peut-être, d'installation d'une situation qui apparemment semble extrêmement déjà connue, là, en l'occurrence, d'un couple bien arrivé qui reçoit un jeune couple. Enfin, on a tous les aspects, a priori, qu'on va connaître, mais qui, en fait, comme chez Pinter, il explose, comme dit Ludovic, tout ça de l'intérieur, il l'emmène ailleurs complètement, et vers une chose, des fois, presque de l'ordre du... Là, pour moi, on peut penser à David Lynch même, qui démarre une scène, ça fait normal, puis après on part en aquaplaning presque dans l'ordre du rêve. Mais après, en l'écoutant, lui, en disant que ses inspirations, parce que on lui citait Pinter, où il se sent pas vraiment sûr. Par contre, sa filiation pour lui, c'est Beckett. Et en fait, de l'entendre dire ça, oui, je comprenais quelque chose d'un Beckett ultra contemporain, avec des enjeux ultra contemporains, mais avec des situations. C'est vrai qu'il y a un petit peu, je dirais pas en attendant Godot, mais ces gens qui sont dans cette nuit qui n'en finit pas de finir, il y a quelque chose de ça. En fait.
0: Oui, mais il y a des téléphones portables, il y a de l'internet, il y a des ordinateurs, il y a des frigidaires avec des glaçons, etc. Donc
2: c'est pour ça.
0: On est bien en 2026.
2: Complètement.
0: C'est vous qui avez provoqué la traduction en français, et c'est Alice Zeniter en l'occurrence,
1: oui,
0: romancière,
1: donc,
0: qui l'a traduit.
1: Absolument, non, j'ai découvert la pièce dans la traduction d'Alice Zeniter, parce que la pièce était parue à l'Arche, et aux éditions de l'Arche, et donc j'ai découvert la pièce dans la traduction d'Alice Zeniter, et donc on a travaillé avec sa traduction.
0: Et c'est important qu'un écrivain traduise un écrivain ?
1: Oui, c'est très important. C'est très important parce qu'il suffit. Il ne suffit pas juste de traduire, il faut trouver des formules, il faut trouver des voilà, et seuls des écrivains ou des poètes peuvent le faire.
0: Alors c'était une écriture très particulière, on l'a dit, qui est faite de conversations comme ça un petit peu hachées, un peu fragmentaires, qui dérapent ou dérivent. Comme dans cette scène, Joséphine et Tillman sont venus rejoindre Paul et Julia. Joséphine est l'assistante de Julia et Tillman est son compagnon.
3: Ah, une autre chose intéressante, c'est que Tillman, ici présent, fait lui-même ses pantalons. Oui, elle se réveille souvent au milieu de la nuit pour le trouver penché sur la machine à coudre.
4: Je vous dois des excuses, Joséphine.
5: Quoi? Non, pas du tout.
4: J'ai pas réfléchi.
5: Non, mais pas du tout.
4: C'est terrible, le suicide.
5: Oh, ça n'a aucune importance.
4: Elle avait déchiré sa serviette blanche et bleue en petites bandelettes.
5: Je suis juste heureuse d'être là, Paul.
4: Votre vie ne fait que commencer, mais vous ne vous en rendez pas compte.
5: Je pense que si.
4: C'est tout ce que je voulais dire. Quoi?
5: Je suis un peu ivre et je pourrais vous frapper maintenant.
4: Allez.
0: Extrait des Hommes endormis. Et elle va vous frapper, Laurent Poitrenaud.
2: Tous les soirs.
0: Tous les soirs. Ils ne se connaissent pas, ils viennent de se rencontrer. Mmh. Pourquoi cette violence?
2: Bah, c'est ça que j'aime beaucoup dans la pièce de Martin Krimp, c'est que en fait, il arrive à faire passer cette violence qu'on vit tous, la violence du monde, la violence sociétale, la violence du monde du travail, et comment cette violence en fait elle innerve aussi les relations intimes. Elles sont pas, tout ça est poreux, mais ça se passe presque de manière inconsciente. Moi, je dis au début avec Julia Kiperor, que c'est sa femme parle, elle dit non mais pourquoi on n'a pas de vie, pourquoi on fait pas ça. Puis je dis mais on n'a jamais vécu comme ça en fait. On a tout donné au travail. Et il y a une phrase qui me marque beaucoup, c'est à chaque fois je dis mais t'as travaillé au milieu des bombes, travaillé au milieu des meurtres, il y a pas un seul meurtre qui t'a empêché de travailler jusqu'à la nuit, toute la nuit c'est nécessaire. Et en fait, je pense que c'est ça qu'il arrive à raconter. Et donc d'un seul coup, la violence, elle surgit à des moments totalement inattendus, avec une décompensation à un moment inattendu.
0: Et cela provoque quand même d'étranges dialogues, parce que là, on parle simultanément de couture et de suicide.
2: Mmh, complètement.
0: C'est propre à Krimp, ça, cette écriture, cette juxtaposition, ouais. Cette fragmentation.
1: Oui, comme disait Laurent, alors on en parlait beaucoup en répétition, à des moments on a l'impression que c'est vraiment l'inconscient qui parle. Mmh. Et ça, c'est vraiment très spécifique à son écriture. Et donc, tout d'un coup, Tillman, d'ailleurs, c'est comme ça qu'il va réagir quand il va apprendre qu'il attend un enfant, en fait. Et il va s'engouffrer dans son imaginaire. Et donc, du coup, tout d'un coup, il y a cette fabrique de pantalons qui arrive. Mais pour revenir là-dessus, c'est vrai que ça, c'est très spécifique à l'écriture anglaise. Parce qu'on retrouve, par exemple, chez Sarah Kay, dans cette fameuse pièce anéantie, comment la guerre arrive dans la pièce. Mmh. Comment, finalement, cette porosité dont parlait Laurent est travaillée par les auteurs anglais de manière merveilleuse par Martin Krimp. Comment, finalement, cette société fluide, cette société complètement ou notre intimité, on le sait, est complètement contaminée par le multimédia, le numérique, les guerres, et que finalement, cette distinction entre vie intime et vie politique, entre le monde et nous, en fait, a du mal à être... Enfin, il y a vraiment cette question-là au cœur du travail.
0: Alors, de la même manière, il y a une autre scène où tout d'un coup, il y a un dialogue qui fait une irruption comme ça, très impressionnante. C'est quand Laurent Poitrenaud, donc votre personnage, Paul, demande à Tillman de l'embrasser.
2: Ouais.
0: Qu'est-ce qui se passe?
2: Oh ben je dirais comme Martin Krimp quand on lui posait la question. I don't know. Perhaps. No, I don't think so. Enfin voilà.
0: Il laisse les points de suspension.
2: Ah oui, complètement. Ben là, non, mais c'est un surgissement. Ben, en plus, avec Ludovic, on avait remarqué que c'est quand même juste après que. Parce qu'à un moment, Tillman fait des meubles. Il fait des meubles fonctionnels pour le bureau, tout ça. Et donc, à un moment, Paul, mon personnage, lui demande racontez-moi. Et l'autre, c'est vraiment son domaine. Donc, il part sur un long monologue. Et à la fin, il dit mais vous êtes tellement voûté, que vous êtes tellement mal assis tout le temps, que vous allez finir avec des trucs dans les vertèbres. Ça
0: je
2: va être
0: redresse,
2: horrible.
0: Là.
2: Voilà, voilà. Et en fait, ce rapport de violence, c'est juste derrière ça que Paul lui dit mais. Donc, lui, lui donne une image de violence et lui, derrière, il a embrassez-moi. Enfin, comme un rapport, si ça, la violence a amené aussi du désir. Parce que et ça, c'est aussi une des questions de Martin Krimp.
0: Le désir.
2: Le désir lié à la violence.
0: Dans cet univers nocturne, je rappelle que la pièce se passe entre 2h et 7h du matin. C'est un peu l'heure des aveux ou des révélations, mais en fait, sans coup de théâtre, même si on est au théâtre. Julia s'adresse à Paul, c'est le début de la pièce.
3: Tu es calme, tu es normal, c'est ce que j'apprécie chez toi. Tu n'as jamais été différente. Oh, tu avais cette petite flamme intérieure autrefois, moi aussi. Nous avions un peu plus de flamme, maintenant nous n'en avons plus du tout, ou presque plus. Dans notre travail peut-être, oui, nous avons obtenu... La réussite et le succès dans nos domaines respectifs, ce qui est presque surprenant, et c'est une bonne chose sans aucun doute.
6: Quand est-ce que je t'aurais frappé?
3: Tu ne m'as jamais frappé, je viens de le dire. Et tu ne le feras jamais, Paul. Tu ne me frapperas jamais, tout comme tu ne m'embrasseras jamais, et c'est parfaitement normal. Tu as perdu tout intérêt pour ma bouche. Tu as perdu tout intérêt pour mes yeux. Tu as perdu tout intérêt pour beaucoup de choses qui t'intéressaient quand la flamme était là. Mais pourquoi en serait-il autrement ?

0: La fin de l'amour. Quand l'amour est fini, il reste le travail. Est-ce que c'est un peu la morale des hommes endormis de Martin Crimm? Parce que finalement, tous les personnages se définissent beaucoup par leur travail, par leur domaine, comme ils disent. Et ça ressemble au syndrome de la société contemporaine, Ludovic Lagarde.
1: Oui, mais c'est pas tout à fait dans ce sens-là, je crois. C'est-à-dire Paul et Julia, dans la pièce, ont fait un choix. Et ce choix, c'est d'être complètement envahi par le travail. Ne pas faire famille, ne pas avoir d'enfants, de vivre ça. Et ils y croyaient. Et même, elle explique qu'elle y croyait d'un point de vue presque féministe. C'est-à-dire, il faut que les femmes ne soient pas empêchées, ne soient pas par la vie de famille, par les enfants. Il faut qu'elles puissent se consacrer comme un homme, à 100% à leur travail. Et donc, on sent que ce couple s'est construit comme ça, qu'ils se sont soutenus, qu'ils y ont cru. Et que là, évidemment, quand la pièce commence, il y a un manque. Il y a un manque.
0: Elle commence par ça.
1: Oui, elle
0: commence
1: par ça.
0: Nous n'avons pas eu d'enfants.
1: Voilà, c'est ça, par ce constat-là.
0: Mais c'est le prix à payer ?
1: Bah, je suis pas sûr, moi. Je suis pas sûr que ce soit le prix à payer, mais c'est sûr que la question aujourd'hui, en tout cas, de cet envahissement de la sphère professionnelle, des informations, des injonctions, des emails, des groupes WhatsApp, du téléphone, toutes ces injonctions et cet envahissement de la sphère intime font que, oui, il y a une menace. Il y a une menace.
0: Ouais. Alors, la pièce est articulée autour de ces deux couples, donc Paul et Julia. Donc lui fait de la danse, c'est étrange, mais il fait de la danse, il crée de la musique. Elle est écrivain, critique d'art. Et le jeune couple, donc elle est assistante, il construit des meubles. Et eux, ils vont avoir un enfant. Donc l'un n'en a pas eu, l'autre en a eu. Mais est-ce que ça change beaucoup de choses ?
1: Bah ça, je sais pas. Je sais pas. Si ça change beaucoup de choses. Ce qui est sûr, c'est que ça fait l'objet d'une pièce de théâtre. C'est-à-dire que ça fait, c'est le moteur, un des moteurs importants de l'action et justement de la pièce. Oui, ça peut changer quelque chose, au sens où est-ce que Julia, ou plutôt est-ce que Joséphine, son assistante, va se laisser envahir de la même manière ? Est-ce que le fait d'avoir un enfant ne va pas justement créer une protection, créer une forme de résistance aux injonctions contemporaines et à la pression du travail. Et voilà, donc ça, oui, c'est un enjeu.
0: Mais on va faire un peu de psychologie, peut-être de comptoir. Il y a quand même un rapport à la soumission qui est à peu près le même, parce que l'une s'est soumise au travail, mais l'autre se soumet aussi au travail, en pleine nuit, travailler pour sa bosse.
1: Oui.
0: Et c'est pas parce qu'elle a un enfant qu'elle est beaucoup plus heureuse, puisqu'il y a, et je trouve que c'est un point commun de tous les personnages, une sorte de haine de soi chez chacun.
2: Complètement. Ah oui, complètement. Il y a un désamour. Après, ce qui est intéressant, je trouve, c'est que eux, le couple Paul-Julia, qui est plus âgé, finalement, ils ont quand même vécu un peu de joie là-dedans, et après, ils sont dans le désamour. Et après, c'est comme si refiler le bébé du désamour tout de suite à la jeune génération qui arrive, mais sans leur laisser l'espace de la joie que eux, ils ont quand même traversé. Donc, en fait, c'est comme si, bienvenue, mais non, vous aurez même pas le temps de la joie, quoi. On vous donne tout de suite voilà. C'est ça qui est beau. Mais effectivement, il y a un terme de désamour. Parce que moi, mon personnage, ce qui est intéressant, c'est qu'il, lui, il rêvait d'être soliste, en fait. Il le dit, il voulait être pianiste, machin. Et puis, on sent bien qu'à 22 ans, on lui a dit, non, tu seras toujours moins bien que lui, moins bien que lui. Et finalement, il se retrouve à faire, et il réussit la dance. Mais on sent qu'il y a une amertume, et c'est pas ça qu'il aurait voulu faire, quoi.
0: Donc ils sont tous comme ça. C'est bizarre
2: c'est so British. J'adore. C'est pour ça que, en plus, ce qui est beau chez Martin Crimm, c'est qu'en fait, quand on pose l'action, mais alors, est-ce qu'elle a raison de faire ça? Ouais, mais en fait, il résout rien, il veut rien résoudre, Martin Crimm. C'est un peu, je crois que c'est Renoir qui disait pour les règles du jeu, ce qui est malheureux dans ce monde, c'est que tout le monde a ses raisons, quoi. Et en fait, il reste à cet endroit-là d'indécision, où les spectateurs après font leur travail, et je trouve que c'est assez reposant des fois en ce moment par rapport à ce qui peut se faire au théâtre où on est un peu binaire sur le blanc, le noir, et on est bien d'accord que c'est ça qu'il fallait penser et pas ça. Et là, lui, surtout, no way.
0: Donc vous plaidez pour le flottement.
2: Ah ouais, à fond. Il faut du flottement, il faut du flou, il faut à fond. Au théâtre.
0: On a écouté le début de la pièce, on est presque à la fin de la pièce.
3: Mais le truc, c'est que Paul... C'est que je suis pas une espèce de gamine. Je sais que j'ai la vie devant moi. J'ai pas besoin qu'on me le dise. J'ai pas besoin qu'on me dise que je souris comme Ulrike Meinhof. Vous avez pas besoin de me faire penser à l'idéologie et à la mort. Je pense tous les jours à l'idéologie et à la mort. Julia aussi, on peut pas s'en empêcher, on aime ça. L'idéologie et la mort, c'est notre domaine. Et écoutez, c'est quoi ce truc avec les âmes, là ? Qui a besoin d'une âme? Il est tout aussi mal, lui, regardez-le, devenir prêtre. De quoi est-ce qu'il parle? Parce que Julia a raison. Le monde est un fait matériel. Et démerde-toi avec ça.
4: Yes, sir. On dirait qu'il va se mettre à pleurer.
3: Quoi?
4: Regarde-le là, on dirait qu'il va se mettre à pleurer.
5: Mais je vais pas me mettre à pleurer, pourquoi je me mettrais à pleurer?
4: Pourquoi tu fais pleurer Paul, Joséphine?
3: Je fais rien. Paul ne m'aime pas, c'est tout, c'est pas grave. J'ai pas besoin qu'on m'aime, mais je demande qu'on me respecte.
0: Hortense Girard, dans le rôle de Joséphine, qui est l'un des personnages de cette pièce de Martin Cripp, des Hommes endormis. Elle va avoir un enfant, mais elle dit qu'elle n'est pas aimée. Le monde est un fait matériel, c'est ce qu'écrit Cripp. Je disais tout à l'heure que c'était cruel, c'est plus que ça, je trouve que c'est assez désespérant même, non, Ludovic Lagarde?
1: Moi, je ne l'ai pas vu comme ça. Je pense que c'est tout à fait une manière, effectivement, de montrer une noirceur, mais... En même temps, la pièce est remplie de vie et de pulsions. C'est très paradoxal. C'est-à-dire que oui, si on en tire des conséquences psychologiques, enfin, oui, c'est pas marrant. Mais en même temps, c'est rempli de désir et de pulsions et la pièce est remplie de vie. C'est très paradoxal.
0: Est-ce que le théâtre doit servir de miroir? J'ai presque envie de rajouter de miroir sans teint, puisque c'est votre décor, en fait. Le fond de scène, comme ça, est une grande baie floutée.
1: Oui, alors sur la baie floutée, c'était un des grands enjeux scénographiques du travail, puisque c'est la présence d'un balcon dans la pièce. C'est compliqué un balcon au théâtre, ça peut très vite être vraiment donné sur rien du tout. Et là, c'était très passionnant de créer ce balcon flouté, comme vous dites, pour créer cet hors-champ fantasmatique, parce qu'on pense toujours qu'il va se passer quelque chose de dramatique sur ce balcon qui est à pic, qui est haut, vous parliez du 12e étage, vous voyez. Mais en fait, non, jamais. C'est un espace de projection. Donc le théâtre comme un espace de projection et comme un reflet, effectivement, oui, absolument. Et en même temps, un reflet dialectique, c'est-à-dire que cette noirceur dont vous parlez, elle doit nous servir à nous alerter, elle doit nous servir à lire mieux notre monde, elle doit nous servir dans nos vies pour aller mieux.
0: Alors je disais que c'était un peu désespérant, mais ce qui est quand même très très réjouissant, c'est de vous voir tous les deux au théâtre depuis très longtemps. Depuis combien de temps vous travaillez ensemble? 30 ans? Le colonel des Oives, qui a été l'une de vos grandes créations communes avec Olivier Cadieux, texte d'Olivier Cadieux, c'était 97.
1: Oui, déjà. Colonel des Oives que Guillaume Constanza a repris la saison dernière, puisque le Colonel des Oives continue et que Laurent a transmis.
2: Guillaume Constanza qui joue Tillman.
1: Qui joue Tillman dans la pièce. Et oui, alors 30 ans, ça c'est le colonel, mais je dirais malheureusement, enfin, c'était même pas le début, puisqu'on s'est rencontrés encore bien avant, puisqu'on a fait la même école ensemble, théâtre en acte. On était tous les deux élèves comédiens. Et là.
2: En septembre, ça fera 40 ans.
1: Voilà.
0: 40 ans.
1: J'ai laissé Laurent le dire.
0: Mais alors, comment vous racontez cette collaboration, elle est quand même rare, vous disputez? Parce que c'est plus qu'un vieux couple.
2: Ah, là, oui, bah là, on est au-delà, là. Oui, c'est les noces d'or. On est bientôt sur les noces d'or. Je disais souvent que quand je démarrais le métier, je sentais que moi, j'aimerais faire ce métier avec des compagnons de route. C'était mon intuition quand j'avais 18 ans. Alors, je sais pas si ce que tu rêves advient ou l'inverse, mais en tout cas, c'est ce qui s'est passé avec Ludovic. C'est-à-dire qu'on a grandi ensemble et que je le dis souvent, je le dis toujours, mais c'est vrai que Ludovic a été celui qui m'a proposé des rôles à des moments très importants de ma carrière que personne d'autre ne m'aurait proposé. De par notre amitié, mais aussi de notre connaissance intérieure. Mais c'est vrai que je me souviens d'Ivanov, qui même à l'époque était un rôle trop grand pour moi. Il n'empêche, d'avoir traversé Ivanov m'a fait traverser des choses. Après, il y a eu l'avare. Puis il y a eu le colonel. Enfin, après, toute l'histoire avec Olivier Cadieux. Enfin, à chaque fois, il a réussi, lui, à me projeter dans des endroits où personne d'autre n'aurait pu me projeter.
0: Donc, ça change tout, Ludovic Lagarde? Parce que Christelle Tuelle aussi, vous la connaissez depuis très longtemps. C'est pas la même relation, mais.
2: Ah, c'est quand même. Ça commence à faire aussi.
1: Oui, ça fait 20 ans, ouais. Plus de 20 ans. Mais oui, c'est comme ça, moi, que je fonctionne. Alors, c'est parce que quand j'ai découvert le théâtre, dans cette petite école de la rue Oberkampf, j'ai rencontré, c'était ma vie d'un coup. Et dans cette vie, il y avait une communauté, et ça passait par cette communauté, par l'amitié. Et ça, c'est comme ça que ça s'est construit, avec Laurent, avec Olivier Cadieux, que j'ai rencontré dans la même époque, puisqu'il habitait à côté, impasse Godelet. Et puis, j'ai toujours fonctionné par fidélité. Alors, pas seulement pour la fidélité et pour le goût de l'amitié, c'est aussi qu'on a construit avec Laurent un vocabulaire théâtral commun, je dirais presque un instrument commun, et que du coup, ça nous permet à chaque fois de redémarrer, non pas de zéro, mais de quelque chose qu'on a construit, de toute une histoire du théâtre, et donc ça nous permet d'aller plus loin, ça nous permet de transmettre ce qu'on sait ensemble, ça nous permet d'emmener d'autres gens dans cette pelote de travail, et voilà, donc ça c'est vraiment pour moi une vertu merveilleuse.
0: C'est assez exceptionnel.
1: que ça tienne si longtemps, oui.
0: Merci beaucoup, Ludovic Lagarde, Laurent Poitrenaud. Des Hommes Endormis se joue au théâtre de l'Athénée Louis Jouvet à Paris jusqu'au 24 mai. Et le texte de Martin Kripp est publié aux éditions de l'Arche dans une traduction d'Alice Zeniter. De vive voix, Pascal Paradou, Cécile Lavolo, Laura Pinto. À très vite.
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8: Bienvenue sur RFI, il est tout juste 16h à Paris, 10h à Washington.
9: Olivier Sherman.
8: Les négociateurs israéliens libanais se retrouvent depuis quelques minutes pour la troisième fois à Washington au moment où sur le terrain les frappes israéliennes dans le sud Liban contre le Hezbollah ne faiblissent pas. La discussion entre Donald Trump et Xi Jinping a duré plus de 2 heures. Au menu des discussions, la guerre en Iran, les relations économiques entre les deux pays et surtout, peut-être pour Pékin, la délicate question de Taïwan. En France, la police estime que Mehdi Kessassi a été tué par erreur en novembre dernier. La cible présumée était son frère, Amine Kessassi, engagé contre le narcotrafic dans les quartiers nord de Marseille. La piste de la DZ Mafia se renforce dans l'enquête. Et puis en football, c'est ce soir que Didier Deschamps va dévoiler sa liste des 26 joueurs retenus pour l'équipe de France qui disputera la prochaine Coupe du Monde. Nous verrons s'il peut y avoir des surprises. Un déluge de feu s'est abattu ce mercredi sur le sud du Liban où l'armée israélienne a mené des dizaines de frappes sur une vingtaine de localités, 22 morts au moins malgré la trêve en cours depuis le 17 avril. Les multiples violations de la trêve par Israël et le Hezbollah ont fait plus de 400 morts en près d'un mois. C'est dans ce contexte tendu, les troisièmes négociations directes entre Beyrouth et Tel Aviv ont repris il y a quelques minutes à Washington entre émissaires mais pas au niveau des ambassadeurs. L'objectif affiché, obtenir une paix durable entre les deux ennemis historiques, mais face aux requêtes israéliennes, les Libanais n'ont aucune marge de manœuvre. Noé Pignède.
10: Principale condition posée par Israël pour stopper sa guerre d'agression, le désarmement du Hezbollah. Un serpent de mer depuis des années qui met le gouvernement libanais dans l'impasse. La puissante milice a déjà annoncé que cette question ne ferait pas partie des discussions. Le début de la guerre le 2 mars a mis un coup d'arrêt au processus de démilitarisation du groupe, entamé par Beyrouth en août dernier. Et maintenant que l'armée israélienne a envahi le sud du Liban et chassé la population, difficile d'imaginer que le parti chiite accepte de déposer les armes sous les bombes. Bien au-delà des partisans du Hezbollah, beaucoup de Libanais le considèrent comme le dernier rempart contre l'occupation, car face à l'avancée des troupes de Tel Aviv, l'armée régulière a quitté ses positions sans tirer un seul coup de feu, sous pression d'Israël. Aucun pays occidental ne fournit aux militaires libanais l'arsenal suffisant pour se défendre contre les agressions répétées de leurs voisins. C'est sur cette faiblesse que prospère le Hezbollah, qui poursuit sa riposte à l'offensive israélienne.
8: Et avant la reprise de ces négociations indirectes, l'armée israélienne a annoncé dans la matinée avoir lancé une nouvelle vague de frappes contre le Hezbollah au Liban. L'armée a appelé les habitants d'une dizaine de villages du sud à évacuer avant les bombardements. Et dans le même temps, une attaque de drone du Hezbollah a blessé plusieurs civils dans le nord d'Israël. Un drone explosif s'est abattu sur le territoire israélien, près de la frontière israélo-libanaise. Plusieurs civils israéliens ont été blessés et évacués vers l'hôpital pour y recevoir des soins. La visite de Donald Trump en Chine, la première d'un président américain depuis 2017, la Maison-Blanche a qualifié de bonne la rencontre entre les présidents américains et chinois. De nombreux sujets ont été évoqués pendant plus de 2 heures, la guerre en Iran, la guerre entre la Russie et l'Ukraine, les relations commerciales et bien sûr Taïwan. La question de Taïwan est la plus importante, dit le président chinois dans les relations sino-américaines. Si elle est bien traitée, les relations entre la Chine et les États-Unis pourront rester globalement stables. Si elle est mal traitée, les pays se heurteront, voire entreront en conflit. Alors longtemps, les États-Unis ont fait rêver une partie des Chinois, mais aujourd'hui, l'image de l'Amérique semble s'être nettement dégradée pour la population chinoise. Entre sentiment d'hostilité américaine ou volonté d'équité, les opinions restent partagées. À Pékin, Claire Broders, Télé Young.
11: Nous n'avons pas le rêve américain, nous avons le rêve chinois. Une phrase qui revient de plus en plus souvent ici chez les jeunes, alors que beaucoup estiment désormais que la Chine n'a plus grand-chose à envier aux États-Unis.
12: Mais... Non, les États-Unis, ça me fait pas envie. La Chine est très bien, on est en sécurité ici, c'est le plus important. Je pense qu'il n'y a rien en Chine qui ne puisse pas suivre.
11: La stabilité et la sécurité reviennent d'ailleurs souvent dans les conversations. Certains voient désormais l'Amérique comme un pays plus chaotique qu'inspirant.
13: Il y a toujours des guerres aux États-Unis, c'est tellement désordonné.
11: Malgré les tensions entre Pékin et Washington, le modèle américain continue aussi de faire rêver certains Chinois plus âgés, notamment pour les libertés individuelles qu'ils représentent.
14: La démocratie et la liberté sont développées aux États-Unis et les gens ordinaires ont des droits. Le rêve américain est un rêve de lutte individuelle. C'est le rêve où l'on peut développer son caractère, ses talents et ses capacités personnelles. C'est ce à quoi nous aspirons et ce dont nous, les Chinois, manquons.
11: Un mélange d'admiration, de critique et de patriotisme, alors que la rivalité entre les deux puissances continue de redessiner le regard que les Chinois porte sur les États-Unis. Cléa Broders de Leyang, Pékin, RFI.
8: Et au moment où Donald Trump est avec le président chinois, l'agence de presse iranienne Tsanim annonce que les forces navales de l'Iran ont autorisé depuis hier le passage de plus de 30 navires, notamment chinois, dans le détroit d'Ormuz, verrouillé par Téhéran depuis le début de la guerre au Moyen-Orient. En Ukraine, nouvelle attaque massive russe, une attaque d'une ampleur inédite avec plus de 650 drones et 56 missiles tirés par la Russie. Le bilan est encore provisoire, 5 morts et une quarantaine de blessés. Les secours poursuivent leurs recherches dans la capitale Kiev, fortement touchée avec des dégâts sur plus de 20 sites. Un véhicule d'une mission humanitaire de l'ONU a été touché par un drone russe. À Cuba, le gouvernement se dit prêt à examiner une proposition d'aide américaine de 100 millions de dollars alors que l'île traverse une grave crise énergétique. Le ministre cubain des Affaires étrangères affirme que la Havane est disposée à étudier les modalités de cette aide proposée par les États-Unis. En France, c'était une information du journal Le Monde, confirmée par l'agence France-Presse. L'enquête avance sur le meurtre de Mehdi Kessassi, jeune homme de 20 ans assassiné de plusieurs balles en plein Marseille en novembre dernier. Il était le frère d'Amine Kessassi, militant écologiste et anti-narcotrafic marseillais. Il semble que c'était lui en fait qui était visé par les tirs. Tanita Fallet, les tueurs se seraient trompés de cible.
15: Ce n'est pas Mehdi, mais Amine qui aurait été visé ce jour-là. Une certitude pour les enquêteurs, assure une source proche du dossier à l'agence France-Presse. Ce qui aurait permis de privilégier cette piste, c'est un numéro de téléphone portable attribué à Amine Kessassi, mais en réalité utilisé par son frère. Les commanditaires auraient transmis ce numéro au tueur, qui pensait donc s'en prendre aux militants contre le narcotrafic. Si les têtes pensantes de l'assassinat de Mehdi Kessassi n'ont toujours pas été identifiées, les enquêteurs se tourneraient vers la DZ Mafia, gang marseillais de narcotrafiquants très puissants. Autre élément, selon les sources interrogées par Le Monde et l'AFP, le contrat pour le meurtre tournerait autour de 100 000 euros. Pour l'instant, donc, l'instruction est toujours en cours. C'est le tout nouveau parquet national anticriminalité organisée, le PNACO, créé en janvier, qui en a la charge. Mi-mars, 10 personnes avaient été arrêtées et placées en garde à vue, soupçonnés d'avoir participé à la logistique du meurtre.
8: Et puis c'est le soulagement sur le front de l'antivirus en France. Tous les cas contacts présents dans le pays ont été testés négatifs, annonce ce matin de la ministre de la Santé, Stéphanie Rist. Ces 26 personnes vont tout de même continuer à être suivies médicalement et à être testées 3 fois par semaine. En football, c'est ce soir que Didier Deschamps va annoncer la liste des 26 joueurs convoqués pour la Coupe du Monde, qui débutera le 11 juin sur le continent américain. A priori, le sélectionneur tricolore ne devrait pas bousculer un groupe qui a fait ses preuves ces derniers mois. Peut-on s'attendre quand même à une surprise, certains joueurs espèrent toujours être du voyage. Cédric De Oliveira.
16: On le sait, Didier Deschamps n'est pas le plus fantaisiste des entraîneurs. Le sélectionneur français adore les certitudes. Et en mars, il avait laissé la porte légèrement ouverte à la nouveauté. Dans un groupe aussi compétitif que l'équipe de France, de toute manière, il y aura forcément des déçus.
17: J'ai bien conscience que même en prenant 26, ça laisse pas mal de joueurs qui légitimement pourraient être sélectionnés. Je reste ouvert et dans la réflexion et d'ici là, voilà, je veux pas faire différent des autres, c'est pas amener des joueurs pour amener des joueurs.
16: Mis à part le poste de troisième gardien, on voit mal le groupe être bousculé et même si Hugo Ekitike, l'attaquant de Liverpool, est blessé et forfait, il y a embouteillage en attaque autour de Kylian Mbappé, le capitaine, Ousmane Dembélé, le ballon d'or ou encore Michael Olysee. Dans ces conditions, Florian Thauvin, buteur avec les Bleus l'automne dernier et auteur d'une très belle saison avec Lens, se fait peu d'illusions.
18: Je fais partie de la pré-convocation, oui. Après, j'ai pas plus d'informations que ça. C'est clair que c'est déjà bien de faire partie de la pré-liste. Après, tout est déjà clair dans sa tête, donc on verra ce qui se passera.
16: Un tout petit espoir pour Thauvin qui n'avait pas été sélectionné pour le déplacement aux États-Unis en mars, où les Bleus avaient battu le Brésil et la Colombie. Une tournée couronnée de succès où il valait mieux être présent pour enchaîner avec la Coupe du Monde.
8: Et cette liste donc des 26 joueurs convoqués pour la Coupe du Monde sera faite par Didier Deschamps ce soir à la télévision française à 18h en temps universel. Avant la Coupe du Monde, les Bleus débuteront leur préparation par un match contre la Côte d'Ivoire le 4 juin. Leur premier match de Coupe du Monde aura lieu le 16 juin face au Sénégal, 16h10 à Paris. Tout de suite, c'est pas du vent avec Anne-Cécile Bras.
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1: Bonjour, si je vous dis que l'écologie a été un outil pervers au service des colonisateurs en Afrique, cela peut vous surprendre et pourtant c'est ce récit que nous allons vous conter aujourd'hui. Au nom du fantasme de la préservation d'une nature tropicale vierge, les colons ont déplacé des populations et sanctuarisé des espaces pour légitimer leur domination. Cette histoire méconnue jusqu'à peu de temps se lit dans les archives et elle est dramatique car les populations ne se sont pas laissées faire. Ces affrontements ont longtemps été effacés des cours d'histoire, alors que cet héritage colonial continue de façonner certaines politiques écologiques actuelles. L'historien Guillaume Blanc va nous expliquer tout cela. Puis nous vous emmènerons découvrir le plus grand lac d'Europe occidentale, le lac Léman, avec le petit atlas. Vous savez, c'est la chronique de Maxime Blondeau qui nous apprend à découvrir les territoires dans toutes leurs dimensions. Soyez les bienvenus dans C'est pas du vent.
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1: Bonjour Guillaume Blanc.
2: Bonjour.
1: Vous êtes historien, spécialiste de l'histoire environnementale. Vous avez mis en lumière le concept du colonialisme vert. Nous allons évidemment en reparler. Vos deux derniers livres sont un ouvrage collectif que vous avez dirigé avec Antonin Plarié, Empire au pluriel, une histoire sociale de l'environnement. C'est publié aux éditions du CNRS. C'est plutôt pour les profs et les étudiants. Hein. C'est,
2: plutôt, oui,
1: voilà,
2: faut
1: c'est
2: le
1: une
2: dire.
1: Somme. Et pour le grand public, une bande dessinée, Les Sacrifiés du Paradis, enquête au cœur du colonialisme vert, c'est publié chez Delcourt. Les dessins sont de Chico. Alors, vous écrivez que la colonisation est un projet écologique. Expliquez-nous cela, parce que ce n'est pas forcément évident pour les gens de faire le lien entre les deux concepts.
2: La colonisation, c'est prétendue civilisation, mais en fait, il faut bien revenir aux bases. La colonisation, c'est d'abord pour l'extraction. Donc, c'est la mise en culture de millions d'hectares de forêts pour de l'agriculture. C'est des barrages hydroélectriques pour l'électricité. C'est de l'ivoire. Fin 19e siècle, c'est 65 000 éléphants par an qui sont abattus pour l'ivoire, qui va faire des boules de billard, des touches de piano. Mais pour cela, le bras armé de la colonisation, de cette extraction, ça va être l'écologie, c'est-à-dire des botanistes, des forestiers, des agronomes qui vont d'abord étudier des régions pour les classifier et puis tout simplement définir telle région pour le cacao, telle région pour le caoutchouc, telle région pour le café, etc. Et donc, qui on retrouve au cœur de cette entreprise, on va dire, de rationalisation? Des scientifiques, donc ces forestiers, botaniques, et ils vont mettre en ordre, mais en fait aussi mettre au pas. Je vous donne un exemple, dans les années 30, dans l'Empire britannique, a été lancée la plus grande recherche écologique du XXe siècle, l'African Research Survey, et on trouve un jeune écologue, à la vingtaine d'années, formé à Oxford, Edgar Worthington, et il va aller au lac Victoria. Et en fait, il va étudier le nombre de poissons qu'il y aurait dans ce lac. Bon, et il constate que les poissons diminuent, etc. Il va notamment recommander l'introduction de nouvelles espèces. Ça sera la perche du Nil.
1: Qui va devenir invasive.
2: Mais ce qu'il essaye de faire, c'est de calculer précisément combien pourrait y avoir de poissons, donc combien pourrait y avoir de pêcheurs, donc combien pourrait être extrait de tonnes de poissons, à combien de communautés, et d'imaginer tout le réseau du poisson, on va dire, aux consommateurs, voire aux métropoles. Et en fait, cette façon de penser est révélatrice d'une entreprise bien plus large qui consiste à voir chaque société coloniale comme un écosystème où les gens pourraient être gouvernés comme des espèces avec tout simplement des tableaux, tant de population égale tant de production égale tel système. Donc, qui dit colonisation dit pas civilisation, dit d'abord extraction et mise en ordre de ce système extractiviste et pour cette mise en ordre, mise au pas des populations.
1: Oui, évidemment, pas toujours dans l'intérêt des populations locales. Vous allez nous expliquer tout cela. Alors, il faut préciser aux auditeurs que vos recherches sont basées essentiellement en Afrique de l'Est. Dans quel pays?
2: Alors, moi, j'ai commencé mes recherches en Éthiopie, donc le seul pays d'Afrique à n'avoir jamais été colonisé. Mais comme je me suis aperçu que le colonialisme vert, sur lequel on va revenir, pesait autant sur l'Éthiopie que sur le Kenya, la Tanzanie, l'Ouganda, la Rhodésie du Nord, donc la Zambie, Rhodésie du Sud, Zimbabwe. En fait, mes recherches, j'ai essayé de les faire, on va dire de l'Érythrée jusqu'au Zimbabwe, dans aussi ce que les experts ont appelé la citadelle de la nature africaine. Pour eux, l'Afrique de l'Est avait cette particularité, eh bien, effectivement, d'avoir une grande faune, les éléphants, les girafes, les lions, les rhinocéros, bien plus dense que l'Afrique de l'Ouest, par exemple, d'où des recherches qui se concentrent en effet davantage en Afrique de l'Est.
1: Donc sur les colons britanniques, mais il y a des études qui sont en cours, faut le dire aussi, sur l'Afrique de l'Ouest et l'Afrique centrale, parce que les colons français ont aussi eu cette approche coloniale de la nature.
2: Oui, totalement. Alors moi, dans mes recherches, j'avais pu voir notamment le rôle de Théodore Monod, qui participe dans les années 50, 60, à cette perpétuation de politiques environnementales décidées par des Européens et imposées à des sociétés africaines. Mais c'est vrai que dans mes travaux, moi, je trouvais pas beaucoup d'administrateurs français. Mais j'ai eu la chance de travailler notamment donc avec Antonin Plarier, mais aussi avec Hélène Blé. Et là, en ce moment, on coordonne un ouvrage sur l'histoire environnementale de l'Empire français. Eh bien, il y a les travaux, par exemple, de Julien Bondaz ou d'un jeune doctorant, Lucas Bartho, qui travaille notamment, Julien Bondaz, sur Théodore Monod. Comment est-ce qu'il régulait les pratiques scientifiques de chasse? Et Lucas Bartho, qui lui aussi travaille sur la chasse en AOF, Afrique occidentale française. Et en fait, ce sont des chercheurs, confirmés et jeunes chercheurs, qui montrent bien que la logique prédation-protection a été la même dans l'Afrique de l'Ouest, notamment francophone.
1: Voilà, donc nous attendrons l'apparition de votre livre pour en parler plus précisément. Alors, pour que les auditeurs comprennent bien ce que vous appelez le colonialisme vert, est-ce que vous pouvez nous donner un exemple concret ?
2: Alors, je vous donne un exemple qui, selon moi, est révélateur à la fois du rêve européen et de la folie que ça a engendré. C'est un projet qu'on appelle le game cropping. Donc, littéralement, la récolte de faune sauvage. On est dans les années 50 et on a des colons, des administrateurs britanniques qui partent d'un principe, les sols africains seraient dégradés et ne seraient faits non pas pour accueillir des animaux domestiques comme les moutons, les vaches, les zébus, mais uniquement de la grande faune. Mais, je vous cite un expert, John Blower, qui dit « Attention, l'Africain est un réaliste. Si on ne lui donne pas de la viande, il continuera à braconner, ou en fait on pourrait dire, oui, il continuera à élever du bétail. » Et ils ont cette idée incroyable de se dire, eh bien, pour faire survivre la grande faune, on va remplacer dans le régime alimentaire des Africaines et des Africains l'élevage domestique, les animaux domestiques, par de la grande faune. Et ils le font. Donc on est dans le parc des Murchison en Ouganda, on est dans le parc du Tsavo au Kenya, on est dans des réserves en Rhodésie du Nord, et ils se mettent à, un, expulser les populations locales par milliers, deux, cultiver des éléphants, des hippopotames, des rhinocéros, et avec des bouchers, d'abord des chasseurs européens, puis des bouchers africains, eh bien ils abattent 3000 éléphants par an, 8000 hippopotames par an, en se disant qu'ils vont distribuer la nourriture aux Africains et que les Africains vont naturellement se dire « Eh bien oui, abandonnons nos vaches, nos moutons, nos zébus. » Bon, échec total du projet parce que, un, eh bien ils n'ont pas prévu de frigo, donc déjà, ça ne marche pas. Deux, eh bien ils expulsent les populations, donc des populations qui se retrouvent expulsées par milliers parce qu'ils seraient coupables de braconnage pour laisser des Européens chasser et leur donner de la viande. Bon, mécontentements sociaux, révolte, répression. Et trois, les Africaines et les Africains ne veulent pas manger du lion ou de l'éléphant. Donc c'est un échec total, mais ces projets ne seront abandonnés que fin des années 70. Mais ça nous révèle le colonialisme vert, c'est-à-dire, un, l'Afrique doit être animale, et deux, pour ça, il faut la protéger des Africains.
1: Alors derrière ces politiques, il y a l'idée que les populations locales ne savent pas gérer les ressources naturelles dont elles dépendent et qu'il faut les protéger, ces ressources, au nom de l'idéal d'une nature vierge qui n'aurait pas été transformée par l'action humaine. D'où vient la recherche de cet idéal, de cet Éden africain rempli de faune sauvage, avec une jungle et sans humains quasiment à l'intérieur?
2: L'origine même, ça remonte en fait au 16e, 17e siècle, quand on a des voyageurs européens qui trouvent ce qu'ils vont appeler les îles du paradis, donc la Réunion, les Mascareignes, Maurice, etc. Bon, mais cet idéal se développe vraiment quand la colonisation débute en Afrique au 19e siècle. Et là, même si c'est un exercice qui n'est pas très naturel, faut se mettre dans la tête des colons. Et il faut réaliser qu'ils laissent derrière eux, ceux qui vont tenter l'aventure coloniale, une Europe radicalement transformée par l'industrialisation, l'urbanisation. Et en fait, ils vont être persuadés de retrouver en Afrique la nature qu'ils ont perdue en Europe. Et une fois qu'ils sont sur place, bien sûr qu'ils ont des sociétés beaucoup moins industrialisées, mécanisées qu'en Europe, mais surtout, ils assistent à des dégâts écologiques sans précédent. La destruction de la faune, la destruction de la flore. Mais ils vont être bien incapables de réaliser que ce sont eux les responsables de cette catastrophe écologique et ils vont blâmer les Africains. Et donc, c'est là qu'on peut parler d'Éden, parce qu'à la fois, ils sont persuadés qu'il y a une Afrique naturelle, mais ils sont aussi persuadés que cette Afrique naturelle est menacée par les Africains. Et donc, pour protéger l'Éden, il va falloir expulser les Africains. Et c'est là que les expulsions ou la criminalisation des agriculteurs africains va commencer.
1: Et c'est au nom de cet idéal que sont créées les premières réserves de faune sauvage et les premiers parcs nationaux. Alors, c'est où et quand?
2: Alors, les premières réserves de chasse, 1897, Afrique orientale allemande, ce qui est la Tanzanie aujourd'hui. Et dès l'année suivante, les Britanniques, au Kenya puis en Afrique du Sud, suivent. Et là, il faut bien comprendre, les réserves de chasse, elles portent leur nom. Ce ne sont pas des réserves pour protéger les animaux. Ce sont des réserves dédiées à la chasse. Mais les Européens vont en fait faire ces réserves pour s'approprier le droit de chasse. C'est-à-dire qu'ils vont priver les Africains du droit au gibier et eux vont s'approprier en fait le monopole de la chasse. Et c'est là qu'ils vont tuer les éléphants pour de l'ivoire et puis la chasse sportive aussi, là où affirmer sa masculinité et sa capacité à dominer la nature et ceux qui l'occupent. Et ces réserves, bien dans les années 30, il y aura quasiment plus d'animaux. Et donc ce sont les mêmes chasseurs qui vont être affublés d'un curieux surnom, les bouchers repentis, qui vont militer pour la conversion de ces réserves en parcs nationaux dédiés non plus à la chasse, mais à la contemplation. Et l'ère des parcs va débuter. Bon, le premier parc, on est au Congo, le parc Albert, c'est les Virunga aujourd'hui, 1925. L'année suivante, le parc Kruger, en Afrique du Sud. Et en fait, l'explosion des parcs, c'est après les années 40, enfin après la guerre, où là, en fait, c'est un, naissance du tourisme, deux, il n'y a plus d'animaux à chasser, faut les préserver pour la contemplation.
1: Et alors, quels sont les principaux acteurs des politiques de protection de la nature en Afrique?
2: Alors, en fait, si on reste sur les années 40-50, on a deux grands types d'acteurs. On a ceux qu'on va appeler les experts gentlemen. Donc là, c'est des écologues, des scientifiques de renom, comme Julian Huxley, le premier directeur de l'UNESCO, ou comme Edgar Worthington, ou comme Théodore Monod, ou comme Roger Heim, un des premiers présidents de l'UICN, l'Union Internationale pour la Conservation de la Nature. Eux, quand on dit des experts gentlemen, ils circulent. Ils font des conférences à Bukavu, au Congo, à Nairobi, à Alger. Et puis, ils préconisent des grandes politiques pour l'Afrique.
1: On est en quelle année, là?
2: Dans les années 50-60. Et le deuxième grand type d'acteurs, c'est pas ceux qui veulent diriger l'Afrique et sa nature. C'est ceux qui veulent diriger les Africains. Et là, c'est les colons, tout simplement. Donc, en fait, c'est des centaines de gardes de parc ou des rangers. Donc, c'est des Européens, moi, dans les archives que j'ai étudiées, des années 50 à la fin des années 70, j'ai retracé et je suis tombé sur le parcours de 300, 400, 500 Européens qui sont donc des rangers, des gardes de parc et qui sont là pour expulser les populations, ou donner des amendes et des peines de prison à celles et ceux qui continuent à braconner, selon le vocabulaire colonial, ou tout simplement à cultiver la terre. Voilà pour les acteurs. Mais il y a deux autres types d'acteurs, surtout au début des années 60, qui vont surgir de plus en plus. Bah, tout simplement, les auxiliaires africains de la colonisation qui deviennent les dirigeants africains, indépendants, et la paysannerie africaine. Et l'un comme l'autre, certes, ils n'ont pas choisi ce cadre de l'Éden africain, de parc à vider de leurs habitants, mais ils vont devoir faire avec, et ils vont savoir faire avec. Et c'est ça qui va donner toute la complexité et toute la violence du colonialisme vert qui va se poursuivre après les indépendances.
1: Oui, qui va se poursuivre avec ce projet spécial africain pour sauver la nature africaine, je cite, aider les gouvernements africains à s'aider eux-mêmes. Alors de quoi s'agit-il ?
2: Alors en fait, c'est peut-être les seuls acteurs effectivement que j'ai pas mentionnés, c'est que tous ces experts gentlemen ou ces colons, etc., ils font partie d'associations. Donc, deux grandes associations, l'UICN, l'Union Internationale pour la Conservation de la Nature, et aujourd'hui, ça s'appelle la Fauna Preservation Society. C'est les Britanniques. Et on est en 1960 à Varsovie, 7e Assemblée Générale de l'UICN, et ils annoncent que le projet spécial africain va

0: Morges quelques mois avant, en avril 61. Il est dit que la 11e heure a sonné, mais qu'il n'est pas trop tard pour agir, qu'il va falloir envoyer des experts, aider les gouvernements africains à s'aider eux-mêmes. Et là, c'est l'étape 3 du projet spécial qui débute. Des experts européens qui vont soi-disant être envoyés pour aider les gouvernements africains, mais en fait, ils ne vont pas être envoyés. C'est tous les colons qui vont tout simplement rester sur place en devenant non plus administrateurs coloniaux, mais experts ou conseillers internationaux. Et là, la politique des parcs nationaux va s'intensifier et la criminalisation des Africains avec.
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3: Nous sommes en compagnie de l'historien Guillaume Blanc qui vient de publier une bande dessinée Les Sacrifiés du Paradis, enquête au cœur du colonialisme vert. C'est publié chez Delcourt. Alors Guillaume Blanc, dans votre bande dessinée, ça se passe dans le nord de l'Éthiopie, dans l'un des 9 parcs nationaux du pays, le parc du Simienne. Alors vous expliquez que c'est une fiction inspirée de faits réels.
0: Tout à fait. En fait, moi, ça a été une habilitation à diriger des recherches, c'est-à-dire un bouquin vraiment d'histoire qui m'a demandé la collecte et l'analyse de 130 000 pages d'archives sur environ 9 pays avec une quarantaine de parcs nationaux et on va dire 200 à 300 acteurs. Vous doutez qu'en BD, pour attirer des lecteurs en disant « attention, cette histoire est extrêmement importante, elle pèse sur le présent », il y a mieux. Donc la petite liberté qu'on a pris avec Chico, le dessinateur, c'est qu'on a tout simplement condensé des actions et des lieux dans une seule histoire en Éthiopie. Donc tout part d'un meurtre qu'on localise dans le Semien, mais qui en vrai se passe dans le sud de l'Éthiopie, dans l'Omo. On est en novembre 1969, un garde de parc est abattu, et c'est la seule invention dans cette histoire, le WWF lance une enquête, donc c'est ça l'invention. Ils n'ont jamais lancé d'enquête sur la violence de ce projet spécial africain qui consiste à naturaliser l'Afrique, et un inspecteur, Sébastien Gobs, seul personnage inventé, va mener l'enquête et il va identifier 4 coupables potentiels. Et en fait, à travers cette BD, on a voulu répondre à une question qui, selon nous, mérite d'être posée. Pourquoi, aujourd'hui encore, la protection de la nature en Afrique cause des injustices sociales au quotidien? Pourquoi? Ça veut dire qui est coupable? Eh bien, la réponse, elle n'est pas simple. C'est pourquoi il a fallu mener l'enquête et donner une histoire d'Afrique, vue d'Afrique. Et donc la BD essaie de répondre à cette enquête. Mais tous les faits sont réels. Et il y a une double page à la fin de la BD qui juste réexplique dans quel lieu et à quelle date ont eu lieu les faits.
3: Oui, mais alors en fait, peu importe le décalage avec la réalité, ce qui est intéressant, c'est qu'en effet, on plonge au cœur de ce colonialisme vert
0: en voyant...
3: Oui, on pleure aussi un peu, parce que c'est vrai que c'est assez dramatique. On comprend bien les acteurs qui sont sur place, les colons qui veulent diriger au détriment de l'intérêt des populations locales, la gestion du territoire. Alors, vous nous avez expliqué comment l'idéal d'un Éden africain vierge de toute action humaine a façonné cette vision coloniale de l'occupation des territoires en Afrique. Mais dans votre BD, vous écrivez qu'au nom de cet idéal, il y a 14 millions d'agriculteurs et de bergers qui ont été expulsés au XXe siècle. D'où vient ce chiffre? C'est énorme.
0: Et ce chiffre, le pire, c'est qu'il est peut-être inférieur, mais peut-être supérieur. Ce sont deux chercheurs, James Ego et Daniel Brockington. Ce chiffre date de 1999. Et en fait, ils ont tout simplement pris toutes les archives, hors des empires britanniques, français, portugais, espagnols, et puis les archives de l'UICN, de l'UNESCO, pour tout simplement voir combien d'expulsions ont eu lieu dans les 350 environ parcs nationaux d'Afrique. Et donc, ce que l'on peut dire, ce domaine

0: Certaine, c'est qu'il y a de 1 à 14 millions de paysans qui ont été expulsés. Si je dis de 1 à 14 millions, c'est que 14 millions ont été expulsés, mais certains peuvent revenir et être à nouveau expulsés. Ce qui est certain, c'est que 50% des parcs du Kenya ont été vidés, 40% des parcs de Tanzanie, 30% des parcs d'Ouganda, du Congo. Et ce qui est aussi certain, c'est que aujourd'hui encore, on a des dizaines de milliers de paysans qui sont expulsés, on a des centaines de milliers de paysans qui sont criminalisés, c'est-à-dire punis de peines de
1: Vous voulez dire
0: prison
1: à l'heure actuelle?
0: à l'heure actuelle.
1: Mais où, par exemple?
0: Par exemple, là, au Ngorongoro, dans le nord de la Tanzanie, il y a les images, hein, qui sont assez violentes. On a, donc, c'est une réserve qui est adjacente au parc du Serengeti, donc classée, par l'UNESCO, et c'est une réserve naturelle où on a plusieurs associations. La Frankfurt Zoological Society, conseiller scientifique, l'UNESCO, pour le patrimoine mondial de l'humanité, la Otterlo Corporation, une entreprise de safari basée dans les Émirats arabes unis, qui propose des safaris de chasse, et le gouvernement tanzanien. Eh bien, l'association Survival, s'est procurée, hein, les vidéos, montre qu'en 2022-2023, c'est environ 70 000 à 100 000 bergers Maasai qui sont menacés d'être expulsés. Il y a eu des tirs à balles réelles, des blessés, un policier mort, 4 à 5 paysans disparus. Ça se passe aujourd'hui. Et on peut lire bien d'autres articles de Human Watch. On a des centaines de femmes qui sont encore violées par des gardes de parc formés par des associations comme African Parks. African Parks, vous avez reçu Oliver Van Beemen, qui a bien montré que c'est une ONG de préservation de la nature qui emploie d'anciens mercenaires qui protégeaient les mines de diamants en Rhodésie. La coercition et la conservation, malheureusement, vont main dans la main aujourd'hui encore. Mais pour le comprendre, faut enquêter dans le passé.
1: Alors, il existe quand même d'autres modèles de conservation, hein, comme les réserves de biosphère, qui concilient justement préservation de l'environnement et intérêt des populations locales.
0: Tout à fait, et c'est même là l'aberration des politiques internationales dont on vient de parler. Ce programme, c'est Man and Biosphere, fondé en 1972 par les Nations Unies et confié notamment à l'UNESCO. Ce programme, alors bien sûr, comme tout programme international, il y a des imperfections, etc. Mais ça met en avant la préservation de l'environnement dans une logique communautaire, au sens où les premiers bénéficiaires et les premiers responsables doivent être celles et ceux qui vivent dans l'environnement. Et moi, alors pour avoir reçu, hein, les critiques de l'UNESCO, de l'UICN, c'est toujours la même critique qui m'est faite, de dire oui, mais vous vous concentrez que sur les parcs nationaux et pas sur ce qui marche. Donc il y a 350 parcs où des millions de paysans subissent des exactions. Mais parce qu'il y a quelque chose d'autre qui se fait mieux ailleurs, on arrête d'en parler. Eh bien non, et surtout, surtout, là j'ai pris le métro pour venir chez vous. Qu'est-ce qu'il y a dans le métro? Il y a des pubs pour des zoos en Bretagne avec des éléphants et des lions en marquant l'Afrique à deux pas de chez vous. C'est que ce que ça révèle, c'est qu'il y a un esprit colonial de la nature dont il est grand temps de nous débarrasser puisque on court à la catastrophe écologique. Et quel esprit on a encore aujourd'hui? L'idée que l'Afrique serait idéalement animale et malheureusement surpeuplée. C'est ça dont il faut qu'on se débarrasse et donc qu'il faut qu'on continue d'étudier et de parler.
1: Parce que c'est vrai que cet imaginaire persiste, hein. Vous avez travaillé sur un peu les légendes. Par exemple, Tarzan, c'est pour vous l'exemple type du vecteur de cet imaginaire qui a perduré à travers le temps.
0: Oui, bah prenez Tarzan. Alors, ça se passe où? Ça se passe en Afrique. On a un être humain blanc qui est élevé par des animaux. Bon, et puis à un moment, il retrouve alors Jane, sa famille, et il est envoyé en Europe. Alors, il a du mal, hein, parce que comme il a été élevé par des singes, des gorilles, il est un peu sauvage. Mais avec ses 10 années passées en Europe, il apprend la civilisation. Mais il a toujours cette force animale. Et puis quand il retourne en Afrique, eh bien là, qu'est-ce qu'il peut faire, Tarzan? Eh bien là, c'est le seul légitime à diriger et à sauver les Africains, parce qu'il a cette animalité de son enfance, et puis il va rassembler tous les animaux pour aller battre les blancs. Donc en fait, qui est le sauveur et le leader le plus légitime de l'Afrique? Ça serait celui qui a l'animalité africaine, mais la civilisation européenne. Et là, on pourrait me dire, oh non, tu vas trop loin, c'est tiré par les cheveux. Bah, prenons Babar. Babar, c'est un éléphant qui d'abord est retrouvé nu par une vieille dame en Europe, qui va d'abord l'habiller, lui apprendre les bonnes mœurs, et une fois qu'il a appris les bonnes mœurs, il retourne en Afrique, où cette fois-ci il est vêtu, et là il va pouvoir devenir le roi des éléphants et le roi des Africains. Mais prenons aussi le roi lion. Qu'est-ce que ça raconte comme histoire, le roi lion ? Ça raconte l'histoire de rois détrônés qui savaient faire respecter le cercle de la vie et qui doivent se battre, non pas contre des paysans, mais contre des êtres malhabiles qui détruisent la forêt parce qu'ils font de la culture sur brûlis, c'est-à-dire qu'ils brûlent la savane. Ça nous raconte tout simplement l'histoire de conservationnistes qui ont été détrônés et qui doivent reprendre le pouvoir parce qu'ils savent comment diriger l'Afrique. Alors, Babar, plus Tarzan, plus le roi lion, plus les pubs dans le métro, eh ben, la vérité fait du mal, certes, mais il y a un esprit colonial de l'Afrique. Jamais on ne penserait à l'Europe ainsi. Pourquoi continue-t-on de penser à l'Afrique comme un continent animal ? La réponse se trouve dans la colonisation.
1: Sachant qu'au passage, Tarzan, le roi lion ou Babar, on ne sait jamais où ça a lieu exactement. Il n'y a pas de personnalité africaine nommée dans ces histoires non plus.
0: Alors vous avez tout à fait raison. Non seulement on ne sait pas où c'est, mais le pire, c'est que tous les petits garçons et les petites filles savent que le roi lion se passe en Afrique. Ça veut dire qu'on ne nous dit jamais où c'est, mais la représentation partagée qu'on a de l'Afrique est telle que tous les enfants, même de 4-5 ans, ne sauraient pas nous dire où est le Kenya ou la Tanzanie, mais ils savent que le paysage qu'il y a devant leurs yeux, c'est en Afrique. Donc ça veut bien dire le poids de la représentation. Et d'ailleurs, aux États-Unis, il y a eu beaucoup d'actrices, d'acteurs qui se sont plaints que l'accent qui a été donné aux animaux ou à certains personnages dans Tarzan ou dans le Roi Lion, là c'était l'accent, je mets 18 guillemets bien sûr, africain. Donc on ne nous dit pas que c'est en Afrique parce qu'il n'y a même plus besoin de le dire.
1: Mais donc, ces légendes qui fabriquent nos imaginaires, ces histoires que l'on se raconte le soir ou qu'on regarde dans nos télévisions, ça pourrait aussi, on peut se dire, sensibiliser les gens à la préservation de cette biodiversité. Et vous vous dites, bah non, en fait, c'est une mauvaise approche.
0: Effectivement, on pourrait sensibiliser. Mais alors, comment ? Je vous donne un exemple qui m'a toujours frappé. Moi, je suis originaire des Cévennes. Les Cévennes sont classées au patrimoine mondial de l'humanité. Pourquoi ? La valeur universelle exceptionnelle, c'est ce qu'il faut pour entrer au patrimoine mondial de l'humanité, c'est la façon dont les agriculteurs et les paysans ont façonné un paysage agropastoral, donc de l'agriculture et des bergers. Et le Semien en Éthiopie, là où j'ai commencé mes recherches, est classé patrimoine mondial de l'humanité. Valeur universelle exceptionnelle, le paysage et les panoramas fantastiques.
1: On ne tient pas compte des populations.
0: Et pire, pourquoi le parc a été rétrogradé sur la liste en danger ? Parce que l'agropastoralisme menace la valeur universelle du bien. Ça veut dire que on nous raconte deux histoires. On nous raconte une histoire européenne qui est une histoire d'adaptation de l'homme à la nature, et on nous raconte une histoire africaine qui est une histoire de destruction de la nature par l'homme. Alors reprenons des histoires, car on a besoin d'histoires pour nous donner envie de protéger la nature, mais reprenons des histoires où... Alors attention, je ne dis pas que l'homme n'est pas un ennemi de la nature. L'homme est un ennemi de la nature lorsque tout est dirigé vers l'extractivisme et le profit. Mais redonnons-nous des histoires où il y a des modes de vie qui ne sont pas pour détruire, mais pour cohabiter avec la nature. Ces histoires, elles existent bien plus en Afrique qu'en Europe. Mais arrêtons de nous raconter une histoire où les Africaines et les Africains seraient des intrus dans le continent africain qui serait naturel.
1: Oui, alors que c'est quand même, faut le rappeler directement quand même chez eux. Et surtout, dans cette émission, nous montrons souvent à quel point le mode de vie africain, justement, notamment dans les zones rurales, peut participer à la préservation de la nature. Il y a toute une préservation avec et pour les communautés rurales. Donc tout cela doit être documenté, davantage montré, selon vous ?
0: Eh bien, justement, je me permets, je fais de la pub pour votre émission. Vous êtes une des rares émissions où, quand vous interrogez des gens, justement, là, vous l'avez dit, mais c'est le mode de vie des sociétés africaines. Vous êtes une des rares émissions, au lieu de nous vendre un récit, une grande fresque africaine, vous nous dites, eh bien, ici, au Congo, tel projet. Ici, au Sénégal, tel projet. Et donc, justement, là, on a des histoires situées, et donc des histoires humaines, qui sont loin d'une Afrique fantasmée, mais qui sont ben, la société congolaise, c'est pas la société sénégalaise. La société éthiopienne, c'est pas la société ougandaise. Et c'est quand même le comble que 50% du patrimoine mondial naturel de l'humanité se situe en Afrique. Et il y a tout ce récit qui nous dit que les Africaines et les Africains ont détruit leur nature. Alors il faut savoir, à un moment, cette nature, elle existe ou elle n'existe pas? Elle existe, oui, mais c'est simple. Tant qu'on veut séparer nature et culture, ça sera de la violence en Afrique. Et cette violence continue en Éthiopie, au Kenya, en Tanzanie, au Burundi, en Ouganda. Et si on veut sauver la nature, ben il faut d'abord raconter l'histoire de celles et ceux grâce à qui cette nature existe encore aujourd'hui, plutôt que de les criminaliser.
1: Eh bien, ce sera le mot de la fin. Merci, Merci beaucoup, Guillaume Blanc, d'être venu dans C'est pas du vent. Je rappelle le titre de votre bande dessinée, dessinée par Chico, donc Les Sacrifiés du Paradis, enquête au cœur du colonialisme vert. C'est publié chez Delcourt. Restez avec nous, nous vous emmenons maintenant ailleurs, complètement ailleurs, entre la Suisse et la France, à la découverte du lac Léman, un territoire que le cosmographe Maxime Blondeau va nous raconter. Et pour vous mettre dans l'ambiance, voici la chanson du lac Léman, signée Alibert sur RFI.

0: C'était la chanson du lac Léman, signée Alibert sur RFI, pour vous emmener en douceur vers le plus grand lac d'Europe occidentale, le lac Léman, parce que c'est l'heure du Petit Atlas, une chronique du cosmographe Maxime Blondeau. Maxime est professeur dans des écoles prestigieuses et très suivi sur les réseaux. Et la cosmographie, c'est la science de la description de l'univers. Le concept du Petit Atlas, vous le connaissez, de nous révéler les forces et les fragilités d'un lieu pour vous permettre de mieux vous représenter cet espace et de vous immerger dans ce territoire et peut-être vous interroger sur le vôtre.
1: Et si nous changions de perspective? Et si nous faisions de ce petit atlas un grand changement? Au lieu de prendre le territoire de haut, comme on le fait si souvent, on commencerait à l'écouter. On prêterait attention à de nouvelles dimensions, celles de la terre, du vivant et de toutes les musiques du monde. Je m'appelle Maxime Blondeau, je suis cosmographe et dans chaque épisode, je vous ferai le récit d'un territoire pour tendre l'oreille autrement vers l'espace et le temps. Dans cet épisode, je vous emmène au cœur de l'Europe, sur les rives d'une mer intérieure, au milieu des montagnes. Un lac spectaculaire entre le ciel et l'eau, un lac qui fut un glacier, une frontière, une route commerciale et plusieurs fois même un champ de bataille. Cap sur la Suisse et le lac Léman. Le Léman est le plus grand lac d'Europe occidentale. 72 km de long et 14 km de large à 400 mètres d'altitude. Vu du ciel, il ressemble à un grand croissant posé entre des massifs qui dépassent les 4000 mètres. Au sud, les Alpes et le Mont Blanc. Au nord, le plateau suisse et le Jura. Environ 60% du lac appartient à la Suisse et 40% à la France. En anglais et en allemand, on l'appelle le lac de Genève. Et le mot Léman, lui, préféré par les francophones, date de l'époque celtique, quand déjà il s'imposait à la vie des populations locales. Mais le Léman n'a pas toujours existé. Il y a 15 000 ans seulement, toute cette vallée était occupée par un glacier gigantesque. Imaginez une coulée de glace longue de 100 km et de 2 km d'épaisseur. En fondant, bien aidé par la tectonique, le glacier aurait formé cette immense cuvette accueillant aujourd'hui l'eau cristalline. Mais sous sa surface tranquille, le Léman cache en fait un relief spectaculaire. Il est composé de deux bassins différents, le Grand Lac, profond et ouvert, et le Petit Lac près de Genève, beaucoup plus étroit. Sous l'eau, on trouve des canyons invisibles et le fleuve Rhône le traverse de part en part. Le Léman est si profond qu'un immeuble de 100 étages pourrait disparaître sous sa surface. Peut-être cache-t-il d'ailleurs une cité disparue, car bien avant les villes, bien avant les routes, le Léman était déjà habité. Sur ses rives, les archéologues ont retrouvé les traces d'une civilisation lacustre, vieille de plus de 5000 ans. Ces habitants des lacs, au néolithique, vivaient dans des maisons de bois posées sur pilotis. On y pêchait, on cultivait, on traversait le lac en pirogue. Cette culture appelée palafitique reste bien mystérieuse, même pour les Suisses qui s'y réfèrent souvent. Mais qui sait si le Léman n'a pas conservé sous sa surface la mémoire silencieuse des premiers habitants de ses rives, de ces monstres et de ces sirènes légendaires. Malgré son apparence paisible, il arrive que le lac se mette en colère. Un vent froid venu du nord s'y engouffre, la bise, et quand elle souffle fort, des vagues de plus de 2 mètres le changent en une mer très agitée. Suite à un effondrement, un tsunami a même déferlé sur le Léman au VIe siècle, ce qui est probablement l'événement le plus dramatique de toute son histoire. Et c'est à l'Antiquité que le lac s'est urbanisé. Il a pris la forme d'un champ de bataille, puis d'une intense route commerciale. Les Romains y ont lancé de véritables flottes de navires et ont fondé la cité de Nyon sur ses rives. Sur ses hauteurs, ils fondèrent celle qui deviendra l'une des plus belles cités du lac, le siège du Comité international olympique et le record du nombre de prix Nobel, la cité de Lausanne. Plusieurs grandes batailles navales ont marqué l'histoire du lac à travers tout le Moyen-Âge. C'était avant que la Suisse ne fasse de la neutralité un pilier de son identité. Depuis lors, le Léman n'a plus seulement attiré les marchands, les poètes et les soldats, il a aussi attiré beaucoup d'argent. Au XIXe siècle, la stabilité politique de la Suisse et sa discrétion l'ont peu à peu transformé en un refuge pour les grandes fortunes européennes. Aristocrates russes, industriels français, banquiers italiens et héritiers britanniques sont venus y placer leurs capitaux. Genève est devenue alors l'un des plus grands centres de la finance privée mondiale. Avec ses hôtels particuliers qui dominent le lac, la Genève internationale est devenue la capitale de la paix, le siège des Nations Unies avec plus de 200 organisations internationales, faisant d'elle un centre majeur de la diplomatie planétaire. Mais le Léman, comme la Suisse tout entière, est aussi une terre paysanne. Le lac nourrit ses habitants depuis toujours et dans ses eaux vives, plus de 30 espèces de poissons s'épanouissent, dont le plus célèbre est sans doute la féra. Ce poisson argenté, très fin, cousin du saumon arctique, est souvent servi grillé avec un filet de citron. Dans les restaurants des rives du Léman, l'air est souvent rempli de l'odeur chaude du gruyère fondu, des caquelons qui frémissent et des fromages qui racontent la montagne. Et puis, entre Montreux et Lausanne, s'étendent les magnifiques terrasses du Lavaux. Des vignes de lumière, dit-on. Des terrasses ajustées étage après étage depuis plus de 1000 ans. Et vu d'en haut, les villages de Saint-Saphorin, d'Épaisse et de Cully, forment un immense escalier végétal qui descend vers le lac. Son vin blanc se nomme le Chasselas et certains disent qu'il contient la lumière du lac. Mais la région n'a pas toujours été aussi pittoresque. Elle a connu une crise très grave au milieu du XXe siècle. Dans les années 50, tout s'est accéléré dans le bassin lémanique. Les routes, les ports, les quartiers résidentiels se sont multipliés entre Genève et Montreux. Et l'urbanisation a explosé. De 600 000 habitants, on est passé à plus d'un million en quelques années. Dans les années 60, les villes rejetaient alors directement dans le lac leurs eaux usées domestiques, chargées en phosphate et en matière organique. L'équilibre du lac s'est déréglé, les algues ont proliféré et dans certains ports, l'eau est devenue trouble, verdâtre. Alors les habitants du Léman ont compris une chose simple. La Suisse et la France ont décidé de coopérer avec un programme ambitieux d'assainissement et en quelques décennies, le Léman est redevenu clair. C'est un exemple rare de restauration écologique transfrontalière et à grande échelle. Aujourd'hui, le Léman est un lac binational de langue française. À Évian-les-Bains, à Thonon et à Ivoire, on est en France. À Genève, à Vevey et à Montreux, on est en Suisse. Depuis toujours, le Léman a inspiré les artistes. C'est ici que Jean-Jacques Rousseau a imaginé la nouvelle Héloïse, que Marie Shelley a inventé Frankenstein et que les chanteurs de jazz du monde entier viennent étrenner leur standard. Le festival de jazz de Montreux est l'un des plus grands rendez-vous musicaux de la planète. Il est devenu mythique en 1971 quand un incendie a éclaté pendant un concert de Frank Zappa, le casino s'est mis à brûler et une fumée rouge et grise a glissé sur toute la longueur du lac. Le groupe Deep Purple, présent, en a écrit une chanson devenue culte, Smoke Underwater. Mais la relation entre la ville et les artistes ne s'arrête pas là. Dans les années 70, le groupe Queen a découvert Montreux et y a installé son studio d'enregistrement, les Mountain Studios. La ville est devenue alors un refuge discret pour les grands noms du jazz. Miles Davis, Nina Simone, Ella Fitzgerald, David Bowie y ont livré certains de leurs concerts les plus mémorables. Le chanteur Freddie Mercury est tombé amoureux de la ville de Montreux. Et la dernière chanson qu'il a écrite, A Winter's Tale, évoque directement le paysage du lac qu'il contemplait depuis la fenêtre de son appartement. Mais pour accompagner ce paysage, j'ai choisi la voix d'une artiste suisse. Elle s'appelle Sophie Unger. C'est une immense icône du jazz ici sur les rives du lac. Germanophone, Elle a grandi entre l'Angleterre et la Suisse romande, une enfance entre plusieurs langues et une diversité qui se retrouve dans sa musique. Sophie Unger appartient à cette culture du Léman, profonde et calme, où les influences se croisent depuis longtemps avec un souffle de jazz. Sa musique semble flotter au-dessus des eaux. C'est une bise, c'est un vent frais venu du nord. Et dans ce paysage liquide, de montagnes et de lumière, la chanson que reprend Sophie Unger évoque la paix du lac. Reprise du morceau culte du groupe Noir Désir, c'est une chanson sur le temps qui passe, sur ce qui s'efface et sur ce qui reste. Voici « Le vent nous portera » par Sophie Unger.

0: moi, le Léman, c'est un joyau. C'est un temple de roches et d'eau dans son écrin majestueux. Depuis 2 ans, on m'invite souvent à Lausanne et à Genève pour parler de mon premier livre. Les diplomates du monde entier s'y retrouvent, mais ces vallées résonnent aussi du pas des troupeaux et des paysans depuis des millénaires. Quand on le déplie, ce territoire devient immense et les langues y forment des torrents qu'on apprivoise par le dialogue et la conciliation. Mais son peuple est prudent, maître de la stabilité. Il s'inquiète des aléas et du mouvement. S'il le voulait, le peuple suisse pourrait devenir un modèle d'adaptation, un lieu où la modernité et la tradition s'allieraient pour trouver un nouvel élan. S'il le voulait, parce que s'ouvrir est un risque à prendre, le mouvement, c'est un pari sur l'avenir.
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0: Chers auditeurs, il est temps de revenir sur le plancher des vaches. Un grand merci à Anne-Cécile Bras et à François Porcheron. Si cette traversée vous a plu, alors retrouvons-nous bientôt dans le Petit Atlas pour une nouvelle escale géographique et musicale. Et d'ici là, prenez soin de vous et du monde.

0: C'était Le Petit Atlas, une chronique de Maxime Blondeau réalisée par François Porcheron que vous pouvez retrouver en podcast sur RFI.fr et les applications RFI et RFI Pure Radio. Juste après le journal, vous retrouverez Nathalie Amar dans Sur le Pont des Arts. Merci à François Porcheron pour la réalisation de cette émission, à Caroline Filliette pour sa programmation et à vous, chers auditeurs, pour votre fidélité. Prenez soin de vous, des vôtres et du monde et ne bougez pas. Dans un instant, ce sera le journal sur RFI.
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5: Il est 17h ici à Paris, 18h à Jérusalem. Bonjour à tous.
3: Karine Bellicha.
5: À la une, l'annexion de Jérusalem-Est en 1967 est illégale au regard du droit international. Pourtant, elle est célébrée en Israël par les autorités. Le ministre de la Sécurité nationale, Itamar Ben-Gvir, s'est rendu pour l'occasion sur l'esplanade des mosquées. Des dizaines de milliers d'Israéliens marqués à l'extrême droite descendent dans les rues à cette occasion, dans la vieille ville, des raids qui s'accompagnent bien souvent de violences. Quel est le rapport de force entre les États-Unis et la Chine au moment où les dirigeants des deux pays se retrouvent à Pékin? Donald Trump est toujours empêtré dans son conflit avec l'Iran. Xi Jinping est plutôt en position de force, mais il se méfie de l'imprévisibilité de son homologue américain. Il voulait susciter des vocations chez ses élèves. L'abandon retrace les derniers jours de Samuel Paty, tué par un islamiste en 2020 en France. Le film bouleversant a été présenté à Cannes hier soir. Hors compétition. C'est donc aujourd'hui que débutent les célébrations de la journée de Jérusalem en Israël. La réunification de la ville en 1967, en clair, l'occupation puis l'annexion de la partie palestinienne de Jérusalem. Chaque année, des dizaines de milliers d'Israéliens marqués à l'extrême droite descendent dans les rues à cette occasion. Des célébrations qui s'accompagnent souvent de scènes de violence dans les rues de la vieille ville. Les Palestiniens et les militants des droits de l'homme israéliens sont souvent pris à partie par des manifestants acquis au rêve du Grand Israël. Cette année, les fonds alloués aux festivités ont été revus à la hausse. Arié King, le maire adjoint de Jérusalem, lui-même un colon, a expliqué à Amira Souilem l'importance de cette journée à ses yeux.
6: Yes, good morning.
7: C'est un jour qu'il attend avec impatience. Arié King reçoit dans son bureau de la municipalité de Jérusalem, entouré de photos de prières au mur des Lamentations.
8: C'est un jour historique parce que nous n'avons pas deux lieux saints au monde, nous n'en avons qu'un seul. Il y a 59 ans, nous sommes revenus là où notre premier et second temple ont été bâtis, et là où, selon moi, le troisième temple sera aussi construit.
7: Un projet messianique auquel Arié King souhaite voir de plus en plus d'Israéliens adhérer. Achat de drapeaux, témoignages d'anciens vétérans de la guerre de 67 ou encore concerts. Le budget des festivités a été revu à la hausse cette année.
8: Le budget sera d'environ 2 ou 3 millions de dollars, je crois, quelque chose comme ça. Vos auditeurs doivent comprendre qu'en Israël, les gens deviennent de plus en plus d'extrême droite, je dirais, surtout après le 7 octobre et la guerre qu'on a été obligé de mener. Et c'est pour cela que de plus en plus de personnes célèbrent ce jour-là.
7: Des festivités qui cette année s'étaleront sur une semaine et nouveautés sur l'ensemble du territoire, colonies incluses. Amira Souilem, Jérusalem, RFI.
5: Pendant ce temps, Israéliens et Libanais discutent à nouveau à Washington, des discussions directes, les troisièmes du genre. Israël frappe sans relâche la banlieue de Beyrouth et le sud du pays, affirmant viser des cibles du Hezbollah. Le mouvement chiite pro-iranien continue de viser, lui, le nord de l'État hébreu avec ses roquettes. À Pékin, Donald Trump qualifie ses discussions d'extrêmement positives avec Xi Jinping. Les dirigeants américains et chinois ont déjà abordé les grands dossiers internationaux, notamment le conflit au Moyen-Orient. Donald Trump a invité son homologue chinois à la Maison-Blanche en retour en septembre prochain. Un président américain toujours empêtré dans son conflit avec l'Iran. Quant à Xi Jinping, il est peut-être en meilleure posture, ayant survécu à la guerre commerciale lancée par le président américain. Mais l'économie de son pays n'en sort pas totalement indemne, explique Philippe Lecor, professeur de géopolitique à l'ESSEC et spécialiste de la Chine.
9: Xi Jinping, il est en position de force, mais en même temps, l'économie chinoise n'est pas au mieux de sa forme. Vous savez qu'elle plafonne à 4,5%. Il y a un problème démographique qui est quand même latent. Une bulle immobilière, tout un tas de phénomènes de chômage et d'endettement qui s'accélèrent un peu à cause de la crise trumpienne, si j'ose dire, c'est-à-dire les droits de douane, la guerre au Moyen-Orient, qui ralentit les projets dans les infrastructures que la Chine a eu à cœur de mener, y compris en Iran, y compris au Moyen-Orient, dans les pays du Golfe. Tout ça ne rend pas Xi Jinping si fort que ça. La Chine veut être l'égale des États-Unis. Il se méfie de Trump, qui est quelqu'un d'insaisissable, qui change souvent d'avis et qui lance des opérations à l'emporte-pièce. Et donc, je crois que les Chinois attendent Trump, bien entendu, très préparé, comme ils le font toujours dans ce genre de circonstances. Pour autant, ils n'ont pas crié victoire.
5: Philippe Lecor, professeur de géopolitique au micro de Noé Pignède. Le timing n'est sans doute pas un hasard dans le détroit d'Ormuz. L'Iran a décidé de laisser passer des dizaines de navires chinois depuis hier, au moment où Donald Trump commençait sa visite à Pékin. En Inde, pour protéger ses réserves de change face aux tensions au Moyen-Orient, le gouvernement frappe un grand coup. New Delhi vient de doubler la taxe à l'importation de l'or qui a bondi du jour au lendemain de 6 à 15%. C'est un choix radical dans le deuxième pays consommateur mondial. Toucher au métal jaune là-bas, c'est bousculer un pilier culturel et secouer une fondation économique. Correspondance à New Delhi d'Abdoulaye Rali.
10: La nouvelle a agi comme un électrochoc à la bourse de Bombay et a fait immédiatement trébucher les actions des grands bijoutiers indiens. C'est un coup de massue pour le secteur de l'or, une industrie colossale qui pèse 85 milliards de dollars et qui fait vivre environ 5 millions d'artisans. Les professionnels s'inquiètent déjà d'un coup d'arrêt brutal des ventes, mais au-delà des affaires, cette hausse est un véritable crève-cœur pour la population. En Inde, le métal jaune n'est pas qu'un simple placement financier. C'est un pilier du quotidien, indispensable pour doter les mariages ou célébrer les grandes fête religieuse. Pourtant, le gouvernement n'avait pas le choix. Face aux crises internationales, New Delhi doit impérativement protéger ses réserves de change, car l'or pèse lourd, très lourd sur l'économie nationale, avec un record historique cette année de 72 milliards de dollars, ce qui fait du métal précieux le troisième produit le plus importé ici, juste derrière le pétrole et les produits électroniques. Abdullah Erali, New Delhi, RFI.
5: Au Royaume-Uni, Keir Starmer tente vaille que vaille de se maintenir à son poste alors que le premier ministre de la Santé, le ministre de la Santé, Wes Streeting, vient de démissionner. Le rival de Keir Starmer au sein du Parti travailliste lance ainsi la course à sa succession au moment où le premier ministre est de plus en plus fragilisé depuis la défaite cinglante du Labour aux dernières élections locales la semaine dernière. Direction le Festival de Cannes à présent et le premier jour de compétition pour la Palme d'Or. 22 films sont en lice pour succéder à Jafar Panahi, couronné l'année dernière avec un simple accident. Hier, c'est un long métrage présenté hors compétition qui a ému la croisette. L'abandon, récit clinique de la cabale qui a précédé l'assassinat du professeur d'histoire géo Samuel Paty en France. Il avait été assassiné à la sortie de son collège par un jeune islamiste pour avoir montré à ses élèves des caricatures de Charlie Hebdo. Lisa Géraldini a rencontré l'équipe du film.
11: J'ai jamais rêvé d'être un héros, mais que mes cours éveillent une vocation, ça oui, j'avoue que j'en ai rêvé.
12: Un mensonge, sa récupération par des islamistes radicaux et l'aide apportée par des élèves pour guider le tueur jusqu'à Samuel Paty. L'abandon décortique tout ce qui a mené à l'assassinat de ce professeur sans histoire, le réalisateur Vincent Garinck.
13: Tout se passe dans un collège normal, tout est normal. On voit plein de personnages normaux et puis tout d'un coup, ça dérive parce que derrière, il y a une idéologie extrémiste et qui va se propager dans le collège par la rumeur, par les réseaux sociaux et la diffamation, et il y a une machine qui s'enclenche, et là on voit la dangerosité de l'extrémisme, tout simplement.
12: Et ce qui frappe dans l'abandon, c'est le décalage entre la manière dont Samuel Paty est perçu, raciste et dangereux, et la réalité de son quotidien fait d'amour pour ses proches et de passion pour son métier. Antoine Reynard s'incarne le rôle du professeur.
14: Ce qu'il vit, lui, au départ, c'est de l'hyper-quotidien, c'est un prof qui a quand même une vraie vocation, qui est quand même très très prof, comme on l'imagine, qui à la fois des petites blagues avec ses élèves et en même temps qui est vraiment dans une envie de pédagogie, dans une passion pour ça. J'en avais parlé avec sa sœur que j'avais rencontrée en amont, qui me disait qu'il avait toujours une petite écharpe parce qu'il avait peur d'être aphone. Donc il ne pensait qu'à ça, c'est sa vie.
12: Une vie ôtée au terme de 11 jours d'une tension grandissante, peu à peu resserrée comme un étau et parfaitement retransmise dans l'abandon. Premier hommage du 7e art à Samuel Paty.
11: Mais jamais j'aurais imaginé que mon nom entrerait dans les livres d'histoire.
5: Et puis le réalisateur Asghar Farhadi revient à Cannes avec son nouveau film en français projeté aujourd'hui sur la Croisette, Histoire parallèle, et un casting de stars avec notamment Isabelle Huppert, Catherine Deneuve, Pierre Ninet et Virginie Efira. Tout de suite sur le Pont des Arts avec Nathalie Amar.
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1: Sur le Pont des Arts, Nathalie Amar.
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16: Bonjour à toutes et à tous, bienvenue. C'est une musicienne voyageuse qui a passé une partie de sa vie à arpenter le monde. Et quoi de plus normal quand on est né d'une mère congolaise et indienne, qu'on a des racines paternelles en Slovaquie, qu'on a grandi entre la Belgique et les États-Unis. Shan Potok a fait de cette identité plurielle sa marque de fabrique musicale. On l'avait déjà vu à l'œuvre dans son précédent album Deep Waters. Happy People, son nouvel EP, met encore plus en avant peut-être ses racines africaines. On y entend notamment la voix de Fatoumata Diawara. Shan Potok y célèbre les échos des ancêtres à travers notamment le Kamelin Goni, cet instrument pour lequel elle a eu une sorte de coup de foudre après y avoir été initiée par le bluesman Abou Diara. On a beaucoup de chance qu'après tant de pérégrinations, Shan Potok ait choisi de poser ses valises en France. Elle est avec nous aujourd'hui sur le Pont des Arts. Bonjour Shan Potok.
17: Bonjour.
16: Et soyez la bienvenue sur RFI. Alors vous êtes venue avec cet instrument, ce Kamelin Goni. On aura la chance tout à l'heure de vous entendre en live sur quelques titres de Happy People. Le Kamelin Goni, pour faire simple, c'est un cousin de la kora. C'est à peu près la même physionomie, une calebasse et des cordes.
17: Exactement, c'est le cousin de la kora.
16: C'est le cousin de la kora, mais alors qu'est-ce qui le différencie?
17: Déjà le nombre de cordes, il y a moins de cordes. Donc ça va de 6 à, bon, on va dire 16, 18 cordes. Et puis le jeu est différent aussi, c'est plutôt un jeu rythmique, la kora est beaucoup plus mélodique, et puis le répertoire est différent. Ouais. Le Kamelin Goni, c'est un instrument, enfin comment dire, il vient du Donzon Goni, donc c'était les chasseurs en fait qui utilisaient cet instrument pour invoquer les esprits, et les jeunes ont voulu s'approprier de l'instrument, et ont demandé l'autorisation aux chasseurs, et ils en ont fait le Kamelin Goni, donc la jeune guitare, donc c'est plus de la musique populaire.
16: Ouais, et c'est ce côté justement rythmique qui vous a séduite, parce que vous racontez avoir eu une révélation pour cet instrument.
17: Tout à fait, c'était pendant le Covid, Disons que les sonorités de la kora étaient en moi depuis très très longtemps, ouais. Et je voulais faire de la harpe africaine, et on m'a mise en relation avec Abou Diara. Je l'ai appelé en disant je voudrais faire de la kora. Il me fait attends, viens à la maison, je vais te montrer le Kamelengoni, tu vas voir. Et en fait, ça a été un vrai coup de cœur parce que j'adore le rythme. Enfin, c'est quelque chose qui m'anime énormément, et le côté mélodique. Enfin, c'est un mélange et c'était juste parfait. Donc voilà, donc
18: c'était l'instrument qui vous correspondait. Exactement. On va écouter évidemment quelques titres de cette EP Happy People ensemble. Et puis Shane Potok, on va vous inviter à partager un café, le café polar de Catherine Fruchon de Toussaint. Bonjour Catherine.
19: Bonjour Nathalie. Bonjour à tous et
18: alors,
19: à
18: toutes. C'est un livre choc qui vient de paraître en France, dont vous nous parler aujourd'hui, une fiction inspirée de ce qui est arrivé à son autrice, un féminicide dont elle a réchappé.
19: Oui, Geneviève Rioux a enduré l'horreur il y a quelques années. Agressée chez elle une nuit, poignardée à 21 reprises, elle ne doit sa survie qu'à une lutte acharnée, et elle a décidé de raconter cet événement et surtout les suites médicales, psychologiques et policières pour retrouver le coupable. C'est un roman autobiographique intitulé « Même pas morte ». Et pour vous, j'ai rencontré cette écrivaine canadienne qui était de passage à Paris, et vous entendrez tout à l'heure son témoignage édifiant.
20: Quand vous attaquez quelqu'un, il n'y a pas qu'une victime. Il y a d'autres victimes derrière. Il y a des familles.
18: À tout à l'heure, Catherine, pour le Café Polar. Sur le Pont des Arts avec Shane Potok, c'est parti.
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0: Shan Pottock, compositrice, autrice, interprète, multi-instrumentiste. N'en jetez plus. Echoes of the Ancestors, les échos des ancêtres, c'est le titre que l'on vient d'entendre. Des ancêtres, pour vous, il y en a sur plusieurs continents, hein, on l'a dit tout à l'heure. Il y en a certains qui résonnent particulièrement en vous, Shan Pottock.
1: Oui, il y a en ce moment, ce sont les ancêtres d'Afrique qui résonnent énormément et qui me guident d'une certaine manière, en fait. Et c'est en analysant ça, je me suis dit, tiens, pourquoi je fais tous ces choix, pourquoi j'avance dans cette direction, et je me rends compte que c'est vraiment des voies invisibles, en fait. C'est des choses qu'on ne peut pas toucher, mais qui nous font avancer d'une certaine direction.
0: Qui vous font avancer, qui vous ont été transmises par le biais de cette maman à moitié congolaise, ou que vous êtes allée aussi chercher par vous-même?
1: Alors, elles m'ont été transmises d'une certaine manière. Après, ma mère, elle a vécu que 6 ans, en fin de compte, au Congo. Elle est partie en Belgique, donc à l'âge de 6 ans, et elle a vécu toute son enfance, toute sa vie en Belgique. Mais il y a toujours eu cette connexion avec l'Afrique, d'une certaine manière, soit par la musique que j'écoutais, soit en voyageant là-bas, et je me suis toujours sentie hyper à la maison, ouais, quand j'allais là-bas. Donc voilà, donc d'où cette chanson et d'où cette, ouais, recherche.
0: Et puis c'est vrai que cette existence de voyage et de connexion entre les continents vous a peut-être aussi donné envie, plus qu'à une autre musicienne, de vous ancrer quelque part dans une tradition, dans un héritage à un moment.
1: Oui, ça fait partie d'une recherche, ouais, tout à fait, exactement.
0: Ouais. La musique, vous ne l'avez pas pratiquée avec vos parents, enfin pas particulièrement. En revanche, vous l'avez apprise dès l'enfance. Qu'est-ce que vous écoutiez à l'époque?
1: À l'époque, à quel âge?
0: À l'enfance, quand on était chez Shan Pottock.
1: Harry Belafonte, Myriam, ouais, Makeba, il y avait de tout, hein. Il y avait Brassens, Joe Dassin, les Beatles, Cat Stevens, c'était assez varié à la maison, en fin de compte. Ouais. Après, j'ai quand même un souvenir que Harry Belafonte m'a vraiment bien bercé, il m'a vraiment bien fait vibrer en tant qu'enfant. Il y a des vidéos de moi où je chante des chansons, bref. Donc voilà.
0: Vous avez réinterprété Harry Belafonte. C'est ce mélange et c'est cet éclectisme qui a fait de vous cet artiste inclassable, parce que c'est vrai que on peut pas dire c'est de la musique traditionnelle, on peut pas dire c'est du jazz, on peut pas dire c'est de la folk. Il y a un peu de tout ça en même temps, et vous le revendiquez d'ailleurs.
1: C'est votre
0: ADN, j'allais dire.
1: Ouais, tout à fait.
0: Les grandes voix du jazz, le jazz vocal, vous l'avez aussi écouté?
1: Je l'ai beaucoup écouté, surtout Ella Fitzgerald, Billie Holiday. Ce sont deux artistes que j'ai dévorés, quoi.
0: Ouais. Ouais. Et c'est vrai que le jazz, on l'entend, il vous marque. Il y a des solos de saxo, notamment sur le titre Layers, je crois.
1: Vrai, ouais.
0: C'est très beau. On n'a pas encore parlé de la réalisation de l'album, ouais, mais elle est l'œuvre de Tom Excel, qui est guitariste,
1: oui,
0: et qui est à l'origine, lui aussi, d'un beau melting pot musical, hein, le collectif londonien,
1: ouais, Nubian Twist.
0: Pourquoi lui?
1: Disons que on s'est retrouvé avec ces chansons, des pré-productions, s'est dit qui pourrait rajouter une patte, qui matcherait vraiment avec ce qu'on voudrait proposer, ce que je voulais moi défendre. Et donc c'est vrai qu'on l'a contacté, il a aimé le projet, et puis je suis partie à Sheffield et on a enregistré ensemble, on a fait la réalisation, et ça a été d'un naturel incroyable. C'était vraiment très fluide et vraiment génial. Ouais.
0: Et le résultat est là. Shan Pottock, je me suis laissé dire que parmi les albums qui vous ont marqué, avant même de vous produire sur scène, il y a celui-ci, j'espère que vous allez le reconnaître.

0: Et évidemment, vous l'avez reconnu, Balaké Sissoko,
1: oui, magnifique.
0: L'album Chamber Music. Qu'est-ce qu'il évoque en vous, Sean Potok, cet album-là?
1: L'apaisement, une nostalgie. Enfin, en fait, je l'ai écouté en boucle, en boucle, en boucle, en boucle. Je trouvais ça magnifique, ce mélange de violoncelle et de cora. Et les compositions, et puis les deux artistes sont sublimes. Enfin, voilà, ça a été vraiment un des albums que j'ai, je pense, le plus écouté. Ouais.
0: Ouais, la cora, toute simple, j'allais dire. Ouais. Vous en avez joué aussi?
1: Non, j'en ai jamais joué.
0: Jamais?
1: Non.
0: C'est un regret pour vous?
1: Non, pas du tout.
0: Pas du tout. C'était votre choix.
1: C'était un choix, ouais, tout à fait.
0: Est-ce qu'il y a, je me demandais, avec le caméra, Hélène Goni, cette notion d'instrument sacré dont l'enseignement se transmet de génération en génération. Il y a quelque temps, quand on avait reçu Séni Camara avec son album et avec sa cora également en live dans cette émission, elle nous disait qu'elle avait dû briser ce tabou pour se saisir de cet instrument-là. Est-ce qu'en Afrique, le Kamelen Goni a le même statut?
1: Alors, je pense pas qu'il ait le même statut que la cora. Parce que le Kamelen Goni, comme j'expliquais, c'est les jeunes, c'est plutôt de la musique populaire. Donc, mais il y a quand même très très peu de femmes qui en jouent, parce que c'est quand même un instrument qui est réservé à l'homme. Alors, ce qui est chouette, c'est qu'aujourd'hui, on en voit de plus en plus, on est de plus en plus nombreuses à jouer du Kamelen Goni ou de la cora, mais ça a pas le même statut. Non.
0: Ça a pas le même statut. En tout cas, vous l'avez appris d'un homme, c'est le bluesman malien Abou Diarra. On a prononcé son nom tout à l'heure. On écoute ici un court extrait de Koya Blues.

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1: Abou Diarra, qui a été donc votre maître de Kamel Ngoni, c'est un enseignement qui se poursuit aujourd'hui, ou vous avez déjà tout appris?
2: Non, alors j'ai vraiment tout à apprendre. Non, mais en fait, il est très pris parce qu'il tourne avec Oumou Sangaré. Et donc, j'essaie de le choper dès qu'il est là. Et c'est vrai qu'on se fait des journées entières où je me mets à ses côtés. Et puis, pendant des heures, on bosse les mêmes tours, on tourne. Et donc, c'est une manière d'apprendre qui me plaît énormément parce que c'est de la répétition, on se parle à peine en fait. Et juste, il me montre une tourne et puis c'est parti pendant des heures.
1: Alors, une tourne,
2: excusez-moi. Donc, c'est une mélodie, une rythme, un pattern sur le Kamel Ngoni ou une chanson en gros que je fais en répétition pendant 2-3 heures. Quoi.
1: Et techniquement, c'est compliqué de maîtriser cet instrument-là pour vous, on y reviendra tout à l'heure, hein, mais qui en avait touché plein d'autres
2: Pour moi, il est plus facile que les autres par exemple. Mais je pense que c'est vraiment subjectif et ça dépend de l'affinité qu'on a avec des instruments. Quoi.
1: Ouais. Ce Kamel Ngoni, on va l'entendre justement en live sur le Pont des Arts, Sean Potok, puisque vous avez accepté d'en jouer ici au Studio 41. Ça s'appelle « Je danse sur toi ». Voilà, le temps de vous installer, de placer le Kamel Ngoni face au micro. C'est vous qui donnerez le top départ quand vous voulez. Sean Potok sur RFI, sur le Pont des Arts.

0: Ah, si je ne
1: Oui.
0: m'abuse sur un
1: Exactement.
0: précédent titre, comment ça s'est passé quand s'est nouée la collaboration avec Fatoumata
1: Avec
0: Diawara?
1: Fatou. Alors Fatou, on se connaît depuis quelques années et puis elle m'a toujours soutenue. C'est ma grande sœur et donc là, quand j'ai écrit cette chanson, je me suis dit mais il faut absolument que je la partage avec Fatou. Et on lui a envoyé le morceau et puis on est en studio avec Tom Excel et on a reçu ses voix et on a fait c'est merveilleux, c'est magnifique. Tout le morceau a pris son sens en fait
0: Avec
1: avec
0: sa
1: ses
0: voix
1: voix, avec sa
0: aussi
1: voix, ouais, tout à fait,
0: qui
1: ouais.
0: rehausse, mais c'est déjà aussi magnifique, magnifique en solo. Vous disiez tout à l'heure que vous recherchiez particulièrement en ce moment, en tout cas, vos racines du côté de l'Afrique. Ce que l'on n'a pas dit, c'est que en dehors du chant, de la composition, des instruments, vous avez une autre corde à votre arc, si je puis dire, c'est celle de photographe, et que
1: Oui.
0: vous êtes allé précisément pour la photographie en Afrique australe pour un projet en particulier.
1: Oui, exactement. C'était dans le cadre des alliances françaises. Je leur avais proposé un projet un peu, comment dire, 360. C'est-à-dire que je faisais à la fois des ateliers musicaux, mais en même temps, je faisais de la photo. Et c'était surtout des personnes de milieux défavorisés, des femmes principalement et des enfants. Et donc, l'idée, c'était de partager un moment en musique et en même temps de faire des photos et de les exposer. Et ce moment en musique, on les enregistrait sur une composition que je faisais avec elles. Et puis, lors de l'exposition, on passait la musique et elles pouvaient aussi s'admirer en photo.
0: Ouais, ça faisait
1: Et
0: à la fois une
1: c'était.
0: performance et un projet
1: Voilà.
0: solidaire, un projet consacré aux
1: Ouais.
0: femmes.
1: Et c'était très émouvant parce que pour la plupart, elles ne s'étaient jamais vues en photo. Donc c'était assez fort comme moment. Ouais.
0: Je vous propose un petit flashback à nouveau, Shane Pottock.

0: voilà, on est passé de l'Afrique au Brésil. Ouais. Shane Potok, vous êtes en live, guitare, percussion, Caméline Goni à Sao Paulo avec ce titre Bidonville, donc l'adaptation que Claude Nougaro a faite de Berimba, de Baden-Powell et Vinicius de Moraes. Vous me disiez que ça vous faisait plaisir de l'entendre. Ouais. C'est lié à un souvenir particulier. Ça fait partie des reprises qui vous tiennent à cœur.
1: Ah oui, ça fait partie d'une. C'est pour moi, c'est une des reprises qui me tient le plus à cœur parce que c'est grâce à cette reprise que j'ai commencé à oser chanter en français. Donc c'est très émouvant.
0: Oser chanter en français. Ouais. Vous aviez besoin d'être sûr de vous qui avez pourtant grandi aussi en partie en Belgique. Vous n'étiez pas sûr de pouvoir chanter en français.
1: Ah non, pas du tout. Bon, en fait, j'ai fait toute ma voix musicale a été en anglais parce que j'ai commencé aux États-Unis, puis j'ai fait toute ma scolarité en anglais. Donc ça a toujours été en anglais en fait. Et j'ai mis le français sur un piédestal où je me disais que j'étais incapable de le faire en fait.
0: Ouais.
1: Et puis ce morceau m'a permis de passer le cap,
0: de
1: plus avoir trop peur en fait.
0: Voilà, grâce à Baden-Powell et grâce à Nougaro. Mais c'est vrai que vous choisissez pas trop entre les langues, entre le français et l'anglais, même dans ce nouvel EP Happy People, il y a un peu des deux.
1: Il y a un peu des deux, mais parce que justement j'ose de plus en plus.
0: Ouais.
1: Donc là je prends vraiment du plaisir à chanter en français, et puis je trouve que c'est vu que je suis dans des pays francophones, c'est vrai que quand on chante en anglais, certaines personnes ne comprennent pas. Donc ça fait. Je me suis rendu compte que en chantant en français, les gens comprennent forcément, et donc on les touche d'une autre manière. Donc l'échange est différent aussi. Et donc voilà. Enfin, c'est tout un processus.
0: L'échange est différent. Il y a un moment aussi, je ne sais plus sur quel album c'était, mais vous êtes allé chercher du côté du Swahili.
1: Oui, exactement.
0: Et là, c'est un autre auditoire, mais qui peut-être vous entend à travers RFI. C'était important pour vous aussi de vous connecter à cette langue-là.
1: Oui, c'est la langue maternelle de ma mère. Donc pour moi c'était une manière aussi de revenir un peu aux racines et de commencer là où d'où elle vient en fait.
0: Vos débuts à vous, on les a pas évoqués, mais ça a été

0: Finalement assez classique, hein, le conservatoire avec l'apprentissage d'un instrument, c'était le violon, c'est ça, pour
1: Oui.
0: commencer?
1: Alors, j'ai pas fait le conservatoire petite, je l'ai fait plus
0: Plus
1: tard.
0: tard, ouais.
1: Mais petite, j'ai commencé par le violon à l'école. Parce que donc j'étais aux États-Unis et là-bas c'est bon, qu'est-ce que tu veux faire? Du saxophone, du violon, du violoncelle? Donc c'était un choix génial et je me suis mise au violon et donc j'ai fait plusieurs années de violon, puis j'ai exploré plein d'instruments différents pour en fin de compte trouver en le chant et maintenant le camélé vraiment des voix
0: Le
1: naturelles quoi.
0: violoncelle, le piano, hein,
1: Ouais, la
0: on peut quand même citer la
1: guitare,
0: guitare, ouais.
1: oui.
0: Et vous continuez de les pratiquer tous
1: Alors
0: aujourd'hui ou ça y est, vous
1: non,
0: avez...
1: alors j'ai un violoncelle à la maison de temps en temps. Je l'ai un peu mis de côté parce que on peut pas tout faire. Mais des fois je le ressors. Ça me fait toujours beaucoup de bien de le ressortir. Le violon non. Guitare, je compose avec de temps en temps aussi. Donc voilà.
0: Et la voix, alors, l'envie de chanter, elle était là depuis le début ou elle s'est développée plus tard, à l'adolescence?
1: Alors je chante depuis toujours. Mais je pense que j'ai vraiment conscientisé le fait que je voulais faire de ça un instrument et un métier, vers 15-16 ans, ouais.
0: Et alors, comment ça s'est passé à ce moment-là?
1: À 15-16 ans, j'étais en Belgique et puis j'ai continué à chanter en fait jusqu'à mes 18 ans où là je me suis dit tiens j'irai bien. Enfin mes parents m'ont dit tu nous parles trop de musique là, pars à Paris, va faire un essai, tu verras si ça te plaît, ça te plaît pas tu reviens. Donc en fait j'ai quand même fait un DUG en langue anglais-russe où j'ai fait de la
0: Histoire de
1: traduction.
0: rassurer les parents un peu.
1: Même pas, c'était pour moi.
0: Non, c'était pour vous, d'accord.
1: Bon voilà j'ai et puis
0: Ouais.
1: je me suis dit au moins comme ça j'ai un diplôme et puis côté très très classique voilà il fallait quand même avoir une sécurité et après je suis partie à Paris puis je suis plus retournée
0: Vous n'êtes
1: en
0: plus
1: Belgique
0: retourné.
1: voilà
0: Vous avez participé, j'ai lu ça, à des comédies musicales dans les
1: oui
0: chœurs, j'imagine, à l'époque.
1: ouais j'avais fait deux comédies musicales une avec Michel Fugain et une avec enfin c'était l'autre c'était un hommage à Piaf
0: Ouais, c'est
1: ouais
0: ça. Attention, mesdames et messieurs.
1: ouais
0: Et Piaf, Piaf, je t'aime. Ce sont
1: exactement.
0: des bons souvenirs pour vous?
1: Alors, ce sont des bons souvenirs. J'ai fait des très belles rencontres, oui. Des bons souvenirs parce que c'est la première fois que j'étais sur scène aussi longtemps, sur des scènes absolument formidables. Enfin, les Folies Bergère, pardon, et l'Olympia, c'est juste majestueux. Donc, il y a eu des superbes moments, ouais. C'était une très belle
0: Mais
1: expérience.
0: est-ce qu'il y a eu un moment où vous êtes imaginée chanteuse seule sur scène sous les sunlights, en mode Piaf ou quelqu'un d'autre d'ailleurs?
1: Oui, bon, j'avais eu 8 ans quand j'ai. En
0: Ah, c'est
1: fait, ça
0: ça, à
1: m'a. Oui,
0: 8
1: à
0: ans,
1: 8 ans,
0: mais
1: mais en
0: plus
1: même temps.
0: tard.
1: Mais ça a toujours été inaccessible, en fait. Et c'est que une fois que je suis partie à Paris, je me suis dit, tiens, c'est peut-être possible. Mais quand j'étais petite, j'utilisais l'écran de la télévision et je m'en faisais un miroir et je me faisais du playback sur Tina Turner. Enfin bon, c'était. Voilà.
0: On voudrait bien avoir les vidéos de ça, mais
1: Non,
0: bon.
1: non, non.
0: Et à quel moment, alors, non, c'est voilà, c'est
1: Et puis
0: plutôt
1: à
0: la
1: 23
0: rencontre
1: ans.
0: avec
1: Et
0: avec
1: puis à
0: les
1: mes.
0: instruments
1: Exactement, ouais. Et
0: qui
1: puis
0: a été plus décisive.
1: à mes 23 ans, j'ai commencé à écrire mes propres chansons. Et donc, c'est là que je me suis vraiment mise en tant que lead. Ouais.
0: Ouais, en tout cas, votre voix a cappella sur un titre de ce nouvel EP, Sean Pottock, c'est un nouveau cadeau que vous nous faites à
1: Oui.
0: nous, auditeurs d'RFI. Et d'ailleurs, on pourra retrouver très prochainement en vidéo sur nos pages dédiées des réseaux sociaux cet enregistrement. Happy People, d'abord en un mot. Donc, c'est évidemment le titre qui donne son nom à l'EP. Il nous parle de quoi? D'une joie de vivre qui se perd?
1: Exactement. Mais en fait, c'est à la fois un message pour moi aussi, hein, enfin pour tout le monde. C'est qu'on a tendance à se rêver des vies à travers nos écrans et pas forcément à profiter du moment présent. Et donc ça m'a, ben voilà, je me suis dit que c'était très important, qu'il fallait que j'écrive quelque chose là-dessus. Et c'est un pic de rappel pour tout le monde, je pense,
0: Voilà,
1: pour
0: piqûre de rappel
1: pas de
0: sur
1: rappel, moment présent.
0: la nécessité de profiter du moment présent. Et puis très beau morceau aussi qu'on
1: Merci.
0: écoute avec vous en live, Sean Pottock. Happy People, c'est à vous quand vous voulez.

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1: Magnifique. Quelle performance. Merci. Là, c'est la voix et la rythmique que vous avez faite toute seule. Hein, je le précise pour ceux qui n'ont pas encore l'image de la prestation. Vous aimez ça?
2: J'adore ça.
1: Et vous le faites en vrai sur les albums ou c'est une prestation spéciale sur le pont des arts?
2: C'est spécial pour vous, là.
1: Oh, c'est magnifique. Il y a 5 morceaux dans cette EP. Sean Potok, on va en entendre évidemment encore un avant la fin de l'émission. Mais tout de suite, on va accueillir Catherine Fruchon-Toussaint. Et je vous cache pas qu'on va radicalement changer d'ambiance. Ouais. Vous êtes prête?
2: Oui, bah oui.
1: C'est parti.
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0: Et aujourd'hui dans votre Café Polar, Catherine, vous nous parlez d'un livre qui raconte une tentative de féminicide auquel votre invitée d'aujourd'hui a survécu et qu'elle raconte dans un premier roman.
1: Intitulé « Même pas morte » aux éditions Stock, cette fiction signée de Geneviève Rioux est en effet la transposition de ce que la jeune femme québécoise a subi il y a quelques années.
2: Exactement, j'ai été victime d'une tentative de viol, une tentative de meurtre. Pour moi, cette survie-là tient du miracle, puis ça a été le moteur pour écrire cette fiction-là.
1: C'était il y a combien de temps?
2: C'était en 2018, donc ça va faire 8 ans ce mois d'avril.
0: Et donc Geneviève Rioux a décidé de raconter ce qui lui était arrivé.
1: Oui, mais pas sous forme de témoignage. C'est la voix du roman qu'elle a choisi. Elle nous explique pourquoi.
2: En fait, j'ai écrit la poésie il y a 2 ans. Ça, c'était vraiment dans une idée de parler de ma vérité, d'être crue, d'être entendue à travers ma propre expérience. Puis une fois que ça a été fait, j'avais l'impression de ne pas avoir tout dit sur le sujet. Et c'est là que la voix de la fiction m'est apparue pour parler un petit peu plus des dommages collatéraux sur les victimes, comment la victime elle-même peut vivre ça.
3: J'ai aussi envie d'entendre d'autres victimes. Déjà, rien que notre rencontre la dernière fois, j'ai vu que ça m'avait fait du bien. De pouvoir échanger avec vous, avec des gens qui comprennent de quoi je parle.
2: Puis je voulais le faire surtout d'un point de vue où cette victime-là, elle est survivante. C'est comme ça qu'elle se définit, elle est fonceuse, elle veut se réparer et ça va passer par toutes sortes de voix qui sont très investies avec ce souffle-là qui est un souffle vital, c'est très viscéral en fait.
1: Donc cette victime ici, Steph, elle est racontée à la 3e personne du singulier. Ouais. C'était trop difficile de dire « je » pour vous?
2: Je voulais sortir de moi. Je voulais aller plus grand encore, je voulais parler à d'autres victimes aussi. Puis je voulais que ce chapeau-là me permette un recul aussi sur l'expérience, parce que au-delà de la fiction, ce qui est vrai, c'est les émotions qu'on traverse quand on vit des événements comme ça, quand on est traumatisé à ce point-là. Et ça, c'est n'importe qui a un vécu pour le moins traumatisant, qui peut se reconnaître à travers ça, j'ai l'impression.
0: Une fiction donc pour toucher le plus grand nombre, dit Geneviève Rioux, mais son parti pris narratif est audacieux puisqu'elle fait aussi une place dans son récit à l'homme qui l'a agressé, c'est cela?
1: Exactement. Mmh. Si elle raconte à la 3e personne ce que traverse son alter ego, Steph, en revanche, comme autrice, elle s'adresse directement à l'inconnu qui a failli la tuer en écrivant « tu, toi ». Pourquoi a-t-elle voulu l'interpeller de cette façon, Geneviève Rioux?
2: Parce que c'est une obsession. C'est une obsession de connaître qui a fait ce geste-là. Est-ce que c'est quelqu'un de proche? Est-ce que c'est un pur inconnu? Comment est-ce que cette personne-là en est venue à faire du personnage de Steph sa victime? Et comme c'est une obsession, ben je trouvais que ce rapprochement-là du tutoiement permettait ça. Et pour moi, c'était aussi une posture de mépris vis-à-vis de l'agresseur. On est proche à ce point-là, puis en même temps, ben je vais me positionner comme écrivaine d'un certain affront, en fait, c'est ce que je cherche à dire, là. Mais il y a un affront dans ça.
1: Donc c'est une sorte aussi de provocation de se mettre à sa hauteur, ouais, face à lui.
2: Oui, sans baisser le regard. On peut avoir les 2 genoux par terre, on peut être au bout de son sein, mais on baissera jamais le regard.
4: Il va bien finir par baisser sa garde un jour ou l'autre. Et là, on sera là pour le cueillir.
0: C'est impressionnant d'entendre la force, la détermination qu'il y a dans la voix de Geneviève Rioux. Catherine, elle a un peu un côté guerrière. Hein.
1: Oui, je dois dire qu'elle est remarquable, à la fois souriante, très généreuse, mais en effet, elle est devenue une combattante. Et il faut dire que cela lui vient aussi de sa maman, qui, 15 ans avant Geneviève, sa propre fille, donc, a aussi été agressée à son domicile. Mais elle s'est tellement défendue qu'elle a survécu. Et ça, c'est un modèle, un exemple qui a aidé Geneviève Rioux et une expérience grâce, entre guillemets, à laquelle sa protagoniste a pu aussi résister au moment de l'attaque.
2: C'est grâce à tout ce que Steph a entendu depuis l'âge de 7 ans qu'elle peut s'en sortir. Quand il y a un agresseur, il faut crier, il faut se battre. Steph, elle a fait des cours d'autodéfense à la suite de l'agression de sa mère pour protéger sa famille. Donc, il s'était inscrit vraiment dans les lignes de son inconscient ce qu'il fallait faire pour lutter contre un agresseur. Et c'est ça, finalement, qui l'a sauvé de sa propre agression. Mais j'aime bien, moi, l'utilisation du mot « grâce » parce que c'est dans la force de sa mère qu'elle a finalement puisé sa capacité à s'en sortir. Et plus on avance dans le roman, plus on se pose la question, est-ce que c'est vraiment la mère qui sauve la fille ou est-ce que c'est la fille qui sauve la mère? C'est quelque chose qui est assez enchevêtré, en fait.
0: Deux agressions dans la même famille, c'est évidemment tragique. Comment Geneviève et sa fille ont-elles réussi à surmonter cette double épreuve ?
1: C'est en effet la question qu'on peut se poser. Est-ce qu'elles ont vécu ça comme une forme de malédiction, dans le sens où ces agressions systémiques rappellent le fait qu'être femme, c'est être la cible de viols, de féminicides ? Ou est-ce que ce double drame a eu un autre impact ? Geneviève Rioux.
2: L'agression que j'ai subie, qui a été une éruption volcanique pour ma famille, c'est venu réveiller tout un monde qui avait été enfoui, et pour le meilleur et pour le pire, parce que pour cette fois-ci, on a réussi à faire quelque chose qu'on n'avait pas fait la première fois. Ce qui avait été refoulé, nié, a pu se délier, se vivre ensemble autrement et se réparer différemment. Donc, je pense qu'on ressort en quelque sorte grandi de tout ça comme famille, mais c'est un passage, encore une fois, à douleur. Bien sûr qu'on se serait évité autant de peine, mais je pense qu'on est une famille beaucoup plus forte aujourd'hui grâce à ça. T'sais, mon père m'accompagne en ce moment ici à Paris, c'est merveilleux. On n'aurait pas imaginé ça, on se l'est dit hier qu'on n'aurait jamais imaginé ça. Être écrivaine, c'est aussi un rêve de jeunesse, puis je sais pas si, sans un message aussi viscéral à passer, si j'aurais pris la plume au poing pour écrire quelque chose d'aussi fort pour moi.
0: Et donc, ce que raconte ce roman, Même pas morte, c'est aussi, Catherine, comment on se reconstruit.
1: Exactement, après la première scène de l'agression qui est très crue, très dure, très violente, à l'image de ce que la jeune femme subit, Geneviève Rioux retrace les jours, les semaines et finalement les 12 mois qui ont suivi, ainsi que toutes les étapes médicales, psychologiques, familiales, policières, sociales. C'est précis, documenté. Un des rares points sur lesquels elle ne s'étend pas, ce sont ses blessures, puisque je le rappelle, elle a été poignardée 21 fois avec des lacérations au visage. Elle a été défigurée et cela, elle n'en parle pas beaucoup, Geneviève Rioux.
2: C'est vrai, c'est très peu présent. En fait, dans le livre, le seul moment où je pense que j'y fais allusion, c'est au moment de la date anniversaire où elle se rappelle que ces cicatrices-là dans son visage, c'est un peu comme sa propre prison. C'est ses barreaux à elle. À chaque fois qu'elle se voit, elle se rappelle cet événement-là. Après, c'est des cicatrices de guerre. Après toute guerre qui se termine, il y a une fête. On fête ce qu'on vient de gagner, on fête ce qui vient de se terminer. L'armistice, c'est ça, en fait. Et moi, j'ai célébré ma guerre comme Steph célèbre sa propre guerre. Même s'il y a des pertes importantes en cours de route, même s'il y a des laissés pour mort, il y a quelque chose à célébrer. Et quand on survit comme ça, j'ai l'impression que c'est quelque chose qui vient assez naturellement. En tout cas, pour moi, c'est ça qui était le plus présent, de lever mon poing puis de dire, voilà, j'ai gagné cette bataille-là. Il en reste d'autres ensuite, mais j'ai gagné mon premier combat.
1: Je vous regarde, je vois pas de cicatrice.
2: Ah, j'ai eu un très bon plasticien, parce que j'avais plus l'air de la version cinématographique de Frankenstein au départ que ce que j'ai l'air aujourd'hui. Mais c'est ça, au départ, au-delà de la marque sur la beauté peut-être du visage, ce qui était surtout présent pour moi, c'était le miracle.
5: La justice restaurative, c'est un sport de combat.
0: La parole de Geneviève Rioux, qui une fois de plus suscite énormément d'admiration. On comprend qu'elle veut, par son expérience, changer aussi, Catherine, le regard sur les victimes.
1: Et aussi que les victimes changent leur regard sur elles. C'est ce que Geneviève Rioux transmet par son livre, mais aussi dans des conférences qu'elle donne, où elle explique la nécessité de renverser les points de vue.
2: Ce qu'on a vécu, on ne le choisit pas. Mais c'est comme un paysage à travers lequel on peut se déplacer et changer notre perspective. Là-dessus, on a du pouvoir. Et si moi, je me déplace dans mon paysage que je n'ai pas choisi l'agression de ma mère ni la mienne, je peux quand même trouver du sens à ça, notamment en disant que grâce à ces événements-là, ma famille est plus forte qu'avant et plus soudée, plus proche. Et aussi que du fait que dans ma propre histoire, il n'y ait pas eu de traduction en justice d'un certain agresseur, je suis la seule maître de mon témoignage aujourd'hui. Il n'y a personne pour me dire que c'est pas comme ça que ça s'est passé. Il n'y a personne pour me taire finalement. Et j'ai droit à ma parole pleine et entière, sans pointer du doigt un agresseur, mais en prenant possession de ce qui me revient à moi dans l'histoire.
1: Voilà l'incroyable leçon de courage, de résilience de Geneviève Rioux et aussi son talent d'écrivaine qui restitue avec une acuité et une justesse inouïe ses crimes, viols, meurtres, féminicides. Un roman coup de cœur qu'on ne lâche pas, coup de poing aussi et qu'il faudrait offrir à tout le monde autour de soi. Il s'intitule Même pas morte aux éditions Stock. 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
0: Ouais, on manquera pas d'aller écouter ça. Catherine Fruchon, tout ça, on vous retrouve demain pour Littérature sans frontières.
1: Et je reçois Jean-Marie Gustave Le Clézio pour son nouveau livre « Trois Mexiques » en référence à trois figures littéraires mexicaines méconnues et que le prix Nobel de littérature 2008 a choisi de nous faire redécouvrir. Et comme tous les vendredis, Littérature sans frontières, c'est à 13h30,
0: temps universel, 14h30, heure de Paris. On a hâte d'entendre ça. Merci Catherine et à jeudi pour le prochain Café Polar. Sean Potok, je vous voyais suivre avec énormément d'attention cette histoire, celle de Geneviève Rioux qui est saisissante aussi par son courage. C'est ça que vous retenez d'elle?
6: Je trouve ça incroyable. Enfin, je suis hyper admirative de la force et le courage et puis la manière dont elle a renversé le point de vue de la situation. Enfin voilà, comme elle dit, le point de vue pour être encore plus forte et puis
0: cette façon de se transformer en guerrière on a été victime d'une violence d'une violence abominable. On en a parlé tout à l'heure, vous avez travaillé avec les femmes en Afrique australe sur ce projet à la fois photographique et musical. Pourquoi être allée vers elles en particulier et quel profil de femmes avez-vous rencontré là-bas?
6: Oh, j'ai rencontré des réfugiés, j'ai rencontré des femmes qui ont été victimes de violences, j'ai rencontré des grands-mères aussi qui sont dans des situations très précaires aussi. Pourquoi c'est une bonne question.
0: Vous aviez envie, en tout cas, de vous investir dans un projet de ce type-là.
6: De ce type-là, et puis, ce type de projet me rappelle juste, effectivement, c'est comme cette jeune femme me rappelle que nous, on a énormément de chance et que on a besoin de savourer chaque instant et que ces personnes qui sont dans des situations précaires leur apporter justement ce que nous on peut leur apporter pour égayer leur quotidien, c'est tout ce qu'on peut faire en fait pour aider et pour être utile.
0: Et chez celles que vous avez côtoyées, vous avez trouvé la même résilience,
6: exactement,
0: le même courage,
6: la même force
0: d'inverser le propos.
6: Exactement. Toutes ces femmes moi je suis à chaque fois sans voix par rapport à leur témoignage et par rapport à le fait qu'elles sont encore là à sourire, à rire, elles ont une force incroyable.
0: Ce type de projet là vous continuez d'en mener de front avec votre foisonnante carrière de musicienne et d'instrumentiste.
6: Disons que quand on me le propose, j'y vais. C'est-à-dire que j'essaye toujours de garder un pied là-dedans et de faire de la musique autrement que pour moi et mes concerts et mes albums. Je trouve que c'est très important aussi de rester en lien avec et faire des ateliers et de retrouver la source même de la musique qui est justement ce partage et ce bien-être
0: toujours cette démarche de partage. On va retrouver Sean Potok, la lumière et l'énergie de cette EP Happy People qu'on a déjà entendu en live. Dernier titre, Shine a Light.
6: Oui.
0: Vous nous en dites un mot?
6: C'est un morceau que j'ai écrit à la base après avoir vu un documentaire, mais il y a des années de ça, sur le Congo et les mines comment on puise toutes leurs ressources et
0: l'exploitation des ressources minières.
6: Exactement. Ouais. Enfin, moi, ça m'a, encore aujourd'hui, je me dis, j'ai un téléphone et je vis très mal.
0: C'est d'où vient la matière première.
6: Exactement. Et donc, mais en même temps, aujourd'hui, ça se dévie sur tout plein de sujets et tout plein de pays. C'est ces guerres qui sont initiées par nous et par les gouvernements et la corruption. Cette chanson parle de ça, en fait. Et parle justement du fait qu'il faut mettre la lumière sur ces vies-là. Et donc, quand je dis Shine a Light on My Life, j'ai voulu mettre la lumière sur ces vies qui espèrent, en fait, le bonheur et la joie. Et qui sont remplis d'espoir, en fait, ces gens qui vont creuser dans les mines. Ils se disent, en fait, ça va aller mieux. Et en fait, ça va pas mieux. Et c'est de pire en pire. Donc, bref, c'est une chanson qui parle de ça. Ouais.
0: Shine a Light, Sean Potok.
6: Merci.
0: Cette émission est une rediffusion.

Shine a Light, extrait du dernier EP de Sean Pottock, Happy People, à retrouver évidemment sur toutes les bonnes plateformes. Sean Pottock avec nous sur le Pont des Arts. Je vous rappelle que cette émission était une rediffusion, mais qu'elle sera en concert ce samedi, le 16 mai, à Paris, dans le cadre du Festival des Places, place du Châtelet, à 19h. Elle sera suivie d'ailleurs de Raoul Pass, que vous connaissez bien aussi, puisqu'il avait été, il y a quelques mois, notre invité. Sur le Pont des Arts, avec Clémence Delfort à la coordination, Pierre Plantier à la réalisation. Merci à eux et à vous de votre fidélité. On se retrouve lundi, 15h10, temps universel.

0: Et lundi, nous serons avec une jeune autrice, Elsa Olaizola. Elle signe L'héritage de Soledad. C'est son premier roman paru chez Jean-Claude Lattès. Et pour un coup d'essai, c'est un coup de maître. Le livre nous entraîne dans un road trip à l'ouest des États-Unis à travers le personnage du jeune Emiliano en quête de ses origines, en quête aussi d'une explication à la violence et au désespoir de sa mère. On sera donc ravis de retrouver Elsa Olaizola qui travaille par ailleurs à RFI. À suivre sur Radio France Internationale, le journal en français facile et Radio Foot. À lundi.
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4: Bonjour, bonjour à toutes et à tous, soyez les bienvenus, où que vous soyez sur la planète, à l'écoute d'RFI en direct de Paris, il est 18h.
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4: Nous sommes le jeudi 14 mai, voici les titres de cette édition. La visite de Donald Trump en Chine. Au-delà de l'accueil chaleureux que lui a réservé aujourd'hui le président chinois, place Tiananmen à Pékin, nous nous intéresserons au rapport de force entre les deux pays et nous verrons que les États-Unis ne font plus rêver la jeunesse chinoise. Une visite du président américain à Pékin, rattrapée par les enjeux internationaux du moment, et comme pour peser sur les discussions entre Xi Jinping et Donald Trump, les autorités iraniennes ont décidé de laisser passer les bateaux chinois, les laisser franchir le détroit d'Ormuz. Ailleurs sur la planète, dans le nord du Mali, les rebelles du FLA annoncent détenir plus de 200 militaires maliens à Kidal. Et puis enfin en France, l'enquête avance sur le meurtre de Mehdi Kessassi, tué à Marseille en novembre dernier. Amine Kessassi, son frère, dénonce des fuites gravissimes dans l'enquête sur la mort de Mehdi.
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4: Donald Trump en Chine, les rencontres entre les deux hommes, le président chinois et le président américain, ont débuté ce matin. Il a notamment été question de commerce, de nouvelles technologies, mais aussi de guerre en Iran. La Maison-Blanche voudrait que la Chine fasse pression sur le régime iranien pour libérer le détroit d'Ormuz. Et c'est dans ce contexte que l'agence iranienne de presse Tasnim a annoncé aujourd'hui que les forces navales de l'Iran ont autorisé depuis hier le passage de plusieurs navires chinois dans le détroit d'Ormuz au nombre de 30. Longtemps, les États-Unis ont fait rêver une partie des Chinois. Mais à l'heure où Donald Trump est à Pékin pour rencontrer Xi Jinping, l'image de l'Amérique semble s'être nettement dégradée. Reportage à Pékin de Cléa Broderst.
6: Nous n'avons pas le rêve américain, nous avons le rêve chinois. Une phrase qui revient de plus en plus souvent ici chez les jeunes, alors que beaucoup estiment désormais que la Chine n'a plus grand-chose à envier aux États-Unis.
7: Non, les États-Unis, ça me fait pas envie. La Chine est très bien, on est en sécurité ici, c'est le plus important. Je pense qu'il n'y a rien en Chine qui ne puisse pas suivre.
6: La stabilité et la sécurité reviennent d'ailleurs souvent dans les conversations. Certains voient désormais l'Amérique comme un pays plus chaotique, qu'inspirant.
8: Il y a toujours des guerres aux États-Unis, c'est tellement désordonné.
6: Malgré les tensions entre Pékin et Washington, le modèle américain continue aussi de faire rêver certains Chinois plus âgés, notamment pour les libertés individuelles qu'ils représentent.
9: La démocratie et la liberté sont développées aux États-Unis et les gens ordinaires ont des droits. Le rêve américain est un rêve de lutte individuelle. C'est le rêve où l'on peut développer son caractère, ses talents et ses capacités personnelles. C'est ce à quoi nous aspirons et ce dont nous, les Chinois, manquons.
6: Un mélange d'admiration, de critique et de patriotisme, alors que la rivalité entre les deux puissances continue de redessiner le regard que les Chinois porte sur les États-Unis. Cléa Broderst-Leyong, Pékin, RFI.
4: Donald Trump vient d'affirmer dans une interview accordée à la chaîne Fox News que Xi Jinping lui avait assuré que Pékin n'enverrait pas d'équipement militaire à l'Iran, mais par ailleurs que Xi Jinping était prêt à aider les États-Unis à la réouverture du détroit d'Ormuz. Un président américain soumis à la pression populaire, à la pression de son peuple dans cette guerre en Iran. D'un point de vue économique, les États-Unis ont vu leur inflation augmenter de près de 4% au mois d'avril, au plus haut depuis 3 ans. Reportage dans un supermarché de Washington, Vincent Sourio.
10: C'est un magasin Lidl qui a ouvert en 2024 à Washington, moins cher que la concurrence. Ce sont les clients comme Fred Pollack qui le disent. Et c'est tant mieux parce que tout a augmenté.
11: Absolument tout. Aussi bien le prix des médicaments que la nourriture ou l'essence. Le principal objectif de Trump dans tout ça, c'était d'enrichir les sociétés pétrolières. Et elles s'en mettent plein les poches.
10: Ici, dans ce quartier démocrate, tout le monde est d'accord. Non seulement Donald Trump n'aurait pas dû déclencher la guerre, mais en plus, il se fiche de l'inflation qu'il a lui-même provoquée.
12: Les céréales, le lait, les œufs, les trucs de base. L'administration Trump, avec les droits de douane et la guerre en Iran, en est largement responsable.
10: Et lorsqu'on demande à Bart, cet acheteur pressé, s'il croit au discours de la Maison Blanche, ça va bientôt revenir à la normale, il répond avec un grand sourire.
12: Ouais. Dans le métier aux États-Unis, on appelle ça du bullshit.
10: Vincent Sourio, Washington RFI.
4: Il est 18h05 à Paris. L'actualité sur le continent africain au Mali. Les rebelles indépendantistes du FLA, le Front de Libération de l'Azawad, affirment détenir plus de 200 militaires maliens. Ils sont considérés comme des prisonniers de guerre. Ils sont retenus à Kidal. Cette ville du nord du pays a été reprise à l'armée malienne le 25 avril dernier. Les autorités maliennes de transition n'ont pas communiqué sur le cas de ces militaires maliens capturés par les indépendantistes du FLA. En Cisjordanie, à Ramallah, s'est ouvert ce matin le congrès du Fatah. Le Fatah, le principal mouvement politique de Cisjordanie occupée, son président Mahmoud Abbas a annoncé dès ce matin à la tribune l'organisation d'élections sans préciser la date. Âgé de 90 ans, la succession de Mahmoud Abbas est aussi un sujet. Mahmoud Abbas veut imposer son fils pour le remplacer. Son fils s'appelle Yasser Abbas, c'est un homme d'affaires, il n'a jamais fait de politique. Un choix difficile, analyse Ahmed Kossai, il est chercheur en sciences politiques à Ramallah.
13: Yasser Abbas, le fils de Mahmoud Abbas, sera difficile à imposer au Fatah. Même s'il y a une volonté de léguer le mouvement à Yasser Abbas, il faut comprendre que les nominations au sein du parti se basent sur le poids historique et le passé de résistant des personnes. Et il y a des personnalités au sein du mouvement qui jouissent d'une plus grande popularité que Yasser Abbas.
4: Des propos recueillis par Ilyes Atia. Dans l'actualité européenne, au Royaume-Uni, le gouvernement de Keir Starmer compte une démission de plus depuis aujourd'hui. Wes Streeting a décidé de quitter le gouvernement britannique, jusqu'ici ministre de la Santé, mais aussi potentiel rival pour remplacer Keir Starmer. Pour rappel, depuis plusieurs jours, le chef du gouvernement britannique lutte pour sa survie après des élections locales aux résultats désastreux pour son parti, le Parti travailliste. L'actualité en France avec cette enquête qui avance concernant le meurtre de Mehdi Kessassi. Ce jeune homme de 20 ans a été tué en pleine rue à Marseille, dans le sud de la France. C'était en novembre dernier. Il était le frère d'Amine Kessassi, un militant écologiste qui lutte notamment contre les trafics de drogue. Et il semble, Tanita Fallet, que c'était en fait lui qui était visé par les tirs. Expliquez-nous, les tueurs se seraient trompés.
14: Ce n'est pas Mehdi, mais Amine qui aurait dû être tué ce jour-là. C'est une certitude pour les enquêteurs, a dit à l'agence France Presse une personne proche de l'enquête qui préfère ne pas donner son identité. Pour l'instant, on ne sait toujours pas qui a donné l'ordre de tuer Mehdi Kessassi, mais les enquêteurs pensent qu'il s'agit de la DZ Mafia, un gang marseillais de trafiquants de drogue très puissant. Les personnes interrogées par Le Monde et l'AFP font d'autres révélations. Les tueurs auraient reçu en échange une somme d'environ 100 000 euros.
4: Son frère, Amine Kessassi, s'est exprimé cet après-midi sur ces informations, informations qui ont été dévoilées dans la presse.
14: Pour lui, certaines d'entre elles sont fausses et il estime que ça peut mettre en danger l'enquête et avoir des conséquences très graves. Ses avocats ont déposé une plainte pour violation du secret de l'instruction, c'est-à-dire pour avoir dévoilé des éléments qui restent normalement secrets. L'enquête est menée par le nouveau parquet national anticriminalité organisée, qu'on appelle le PNACO, créé en janvier. Mi-mars, 10 personnes avaient été arrêtées et placées en garde à vue. On les soupçonne d'avoir participé à l'organisation du meurtre.
4: Tanita Fallet. Et puis enfin, un spectacle à l'américaine pour la finale du mondial de football le 19 juillet prochain. La FIFA vient d'annoncer que le boys band sud-coréen de K-pop à succès planétaire BTS ou encore la mégastar américaine Madonna, accompagnée de la colombienne Shakira, ambianceront cette soirée présentée comme historique.
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1: Bonjour à tous et merci d'être à l'écoute de Radio Foot International sur RFI, bien sûr, et fidèlement pour entendre parler de football avec les invités du jour, bien sûr. Et nous commencerons par le PSG, champion de France pour la 14e fois de son histoire, sacré hier soir après sa victoire à Lens 2-0. Les Parisiens n'ont pas eu la tâche facile face au sang et or et leur gardien leur a plusieurs fois sauvé la mise. Safonov, homme du match à Bollat. Le PSG rejouera dès demain soir le derby parisien face au PFC. Et le capitaine de l'autre club parisien, le Sénégalais Moustapha Mbou, est notre invité dans ce studio. Il est en train d'arriver, un défenseur à l'offensive qui rêve tout haut de disputer la Coupe du Monde cet été aux Amériques. À la conquête de la FECOFA, le 20 mai prochain sera organisée l'élection du nouveau président de la Fédération de la RDC. Aucun suspense, a priori, un seul candidat sur les 9 prétendants au départ. Mais le candidat, Véron Mossengo, intrigue à Kinshasa et nous en parlerons. N'est-ce pas, capitaine Léopard Youssouf Moulumbou?
2: Bonjour Annie.
1: Bonjour.
2: On en parlera.
1: Je sais que vous n'êtes pas à Kinshasa, mais je pense que vous avez une opinion au moins sur ce sujet. Bonjour cher Yves Guémour.
3: Bonjour Annie, bonjour à tous.
1: Et puis Salim Bomgali est là aussi. Bonjour Salim.
4: Bonjour Annie, bonjour à toutes et à tous. Juste, monsieur Moulumbou n'est pas candidat, au cas où.
2: Au cas où, on ne sait pas, peut-être, il y a une surprise.
1: Vous n'êtes pas candidat ?
2: Malheureusement pas.
1: Pourtant, vous auriez pu peut-être en gouverneur virtuel.
2: Exactement, mais j'ai pas eu la chance.
1: De cette fédération. David Finzel m'a aidé à préparer l'émission et Laurent Salerno est à la réalisation. Radio Foot, c'est parti.

0: note de musique du Sénégal pour un lion, un travailleur acharné, nous dit-on, au point de venir à Radio Foot un jour férié. Bonjour Moustapha Mbou.
1: Bonjour à vous.
0: Merci beaucoup d'être ici aujourd'hui dans notre studio, notre invité. On est fiers et merci à Saliou Diouf, hein, notre camarade qui a fait le lien avec Radio Foot. Et puis aussi merci eh bien, à Yoro Mangara, notre autre confrère, parce que je crois que cette musique, il nous a dit que ça pourrait vous plaire. Hein? C'est des notes sénégalaises, ouais. C'est ça, hein? Bon. En tout cas, ça vient de là-bas et c'est important. Alors, Moustapha, vous êtes joueur du Paris FC, vous êtes défenseur et surtout, vous terminez votre troisième saison dans ce club. Racontez-nous, ça a été une bonne saison pour vous. Là, bon, vous êtes au repos, je crois que le dernier match, vous n'allez pas pouvoir le disputer, n'est-ce pas?
2: Ouais, là, je suis au repos. Ouais. Le dernier match, je ne joue pas.
0: Au repos forcé.
2: Forcé,
0: hein, pour,
2: j'ai pas le choix.
0: Une histoire de carton jaune.
2: Voilà.
0: Bon, en tout cas, Moustapha, racontez-nous d'abord. On commence par cette saison au Paris FC.
2: Bah, tout d'abord, le début, c'était franchement, c'était compliqué un peu parce que vu qu'on venait de monter en Ligue 1, on connaissait pas trop la Ligue 1, comment ça se passe. Bah, vu que c'est pour cela qu'au début, on avait du mal un peu. Après, vu que on a changé de coach et que le nouveau coach, Antoine Camboré, il est arrivé, il a su redresser quelques trucs.
0: Quelques défauts,
2: voilà. Mm-hmm. Et du coup, on a commencé à gagner les matchs.
0: On en parle souvent de cette différence entre la Ligue 2 et la Ligue 1, le choc un peu que ça peut faire pour une équipe, pour des joueurs, et elle était restée la même finalement. Cette équipe, il y avait eu quelques ajouts, mais dans l'ensemble, ils avaient voulu, les dirigeants, continuer avec la même équipe. Qu'est-ce qui a été le plus difficile?
2: Bah, le plus difficile déjà, comme je disais l'année passée, je disais que la Ligue 2 était plus dure que la Ligue 1, mm-hmm. parce que j'étais en Ligue 2. C'est ça que je disais, mais quand j'ai commencé à jouer les matchs en Ligue 1, et ça se voit direct que ça n'a rien à voir. Ça n'a rien à voir. Les
0: Donc
2: attaquants.
0: C'est plus dur que la Ligue 2.
2: Pour moi, c'est deux fois plus dur. Mm-hmm. Ça n'a rien à voir. Parce que, en Ligue 2, t'as plus de, en Ligue 1, tu as plus de qualité. Les joueurs, ils sont plus malins. Ils savent jouer au ballon, même si en Ligue 2, ils savent jouer aussi. Mais pour moi, les qualités, c'est pas pareil. Et ça se voit direct. Parce que quand on est monté en Ligue 1, au début, on avait du mal à défendre un peu parce qu'on savait pas, et c'est ça qui nous a pénalisé au début un peu.
0: Alors vous êtes défenseur, vous étiez donc aux premières loges pour voir que c'était voilà. compliqué, c'est ça.
2: C'est ça. Ouais.
0: Qu'est-ce qui était compliqué aussi? Vous avez dû vous régler, je dirais, régler la mire avec votre partenaire. Vous êtes en défense centrale, hein, vous êtes dans l'axe.
2: Ouais, j'étais dans l'axe. En plus, pour moi, c'était compliqué un peu vu qu'on m'a mis en défense centrale avec un Brésilien. On se comprend pas. Je parle pas anglais, je parle pas portugais.
0: Et le langage aussi, des signes, non?
3: Avec Otavio, en l'occurrence.
2: Ouais. Avec Otavio, ouais. Voilà. Des fois, Otavio. Les langages des signes, ça se...
0: ça suffit pas.
2: Ça se... voilà. Parce que, comme je dis, en Ligue 1, ça va...
0: trop vite.
2: Franchement, ça va vite.
0: Ça va trop vite.
2: Ça va vite.
0: Et pas seulement avec le Paris Saint-Germain.
2: Non,
0: avec tout le monde. Salim.
3: Juste, on parle souvent d'expérience, hein, typiquement, match en Ligue 2, Ligue 1. Est-ce que vous-même, vous avez l'impression d'avoir progressé sur cette année et sur quels aspects? L'intelligence de jeu, de placement, de vitesse, je sais pas, à quel niveau?
2: Bah, déjà, au niveau de la communication, j'ai vu que je suis, par rapport à avant, je veux dire, là, je pense que je parle plus.
0: Communication sur le terrain,
2: voilà,
0: avec vos camarades.
2: Voilà. Mm-hmm. Là, je pense que je parle plus parce que, comme je dis, je suis le plus ancien des joueurs qui jouent derrière.
0: Et troisième saison, hein, avec la
2: troisième saison,
0: avec
2: voilà.
0: L'équipe.
2: Et je suis obligé de beaucoup parler, de beaucoup replacer. En plus, parmi les joueurs qui jouent en défense, je pense que c'est moi le plus âgé. Mm-hmm. Et du coup, j'ai pris un autre rôle pour parler plus, pour encadrer plus les jeunes. Et je pense que si je peux dire, j'ai avancé sur quelque chose, franchement, c'est sur ça.
3: Si je ne m'abuse, parfois, vous avez joué dans une défense à deux ou à trois aussi, hein.
4: Trois, quatre. Défense à trois, défense à quatre.
3: Surtout à deux avec Coppola, là, dernièrement, parfois à trois. Vous préférez quoi, au final, deux ou trois?
2: Je préfère tout.
3: Mais parfois, on peut avoir plus à l'aise, sans offense. On peut avoir plus d'aisance, parfois, sur certains
2: systèmes. Ouais, mais il y a des matchs, t'es plus à l'aise à 3. Il y a des matchs, comme quand tu joues contre, des fois, contre PSG.
3: Ok.
2: Parce qu'eux, ils ont plus la balle. Des fois, c'est compliqué un peu.
3: D'accord.
1: Mais... Après, le système à 3, c'est vrai que c'est difficile à régler. Donc,
3: bien sûr.
1: Il faut beaucoup de travail à l'entraînement.
2: Voilà.
1: À 3 ou à 2, normalement, ça doit plaire à un défenseur. Tout dépend de l'opposition.
3: Bien sûr.
4: Et comment on défend? Parce qu'il y a eu le match aller déjà contre le PSG. C'était pas mal d'ailleurs. Vous avez perdu que 2-1.
3: Et puis en Coupe de France, ils ont gagné 1-0 aussi.
0: Ils ont éliminé les Parisiens.
4: On va revenir sur le. Comment on défend sur Dembélé, Barcola, Doué,
3: Bach, Kéliard, enfin tout le monde quoi.
4: Ouais, voilà. Déjà, on va commencer par Dembélé. Et il dézone, il recule, il va à gauche, il va à droite. Comment vous avez fait? C'était quoi les consignes quand on a l'attaque du PSG, peut-être la meilleure attaque d'Europe, hein, avec celle du Bayern? On fait comment?
2: Comme j'ai dit tout à l'heure, il faut juste prier pour qu'ils soient sur leur mauvais jour. Ouais. Parce que des joueurs comme ça, pour moi, tu peux pas les arrêter. Il y a Ousmane Dembélé, il fait tout, il dézone, il court, il fait beaucoup d'appels, il presse. Il est Doué, Varaskelia, Barcola. Franchement, c'est des joueurs compliqués à avoir, franchement. Parce qu'ils savent tout faire. Ils savent tout faire. Jusque, comme je dis, il faut que tu pries pour que le jour-là...
4: Ils se retournent vite.
2: Voilà.
0: Il faut beaucoup préparer un match comme ça, plus face au Paris Saint-Germain qu'à d'autres équipes ou pas?
2: Ouais. Parce que tu sais que contre PSG, tu vas courir plus. Donc, tu vas te préparer plus mentalement, physiquement, parce que tu sais que tu vas souffrir.
1: Et à la moindre erreur, c'est...
3: C'est cuit. Ben, on l'a vu hier.
1: Elle doit être minutieuse.
2: Voilà.
0: Il y a une chose, vous avez dit à nos confrères que celui qui était le plus dur pour vous à défendre sur lui, c'était le joueur de Marseille, Greenwood, l'anglais. Ouais. Est-ce que vous maintenez ou finalement, avec les champions de France, c'est aussi compliqué?
2: Je maintiens, franchement, parce que lui aussi, c'est compliqué de défendre sur lui.
0: Il est quoi? Il est insaisissable?
3: C'est pourquoi les deux pieds?
2: Le problème, c'est ça que je voulais dire. Le problème, en est que tu ne sais pas s'il est gaucher ou bien droitier.
4: Et il arme très vite.
2: Voilà, en plus, il est super rapide avec sur les actions. Ouais. Tu ne sais pas comment tu vas défendre sur lui. C'est ça le problème avec lui. Lui et Ousmane Dembélé, pour moi, ils sont pareils. Ousmane aussi, tu ne peux pas savoir s'il est gaucher ou bien droitier.
4: Vous aussi, vous êtes ambidextre. Vous tirez les deux pieds.
2: Ouais, mais vu que moi je joue derrière, et ils sont devant, c'est pas pareil.
1: Mais souvent, le souci de ces joueurs-là, comme on l'a dit, c'est qu'ils peuvent dézoner. Alors pour un défenseur, c'est de savoir est-ce que je vais le chercher, donc je laisse de l'espace derrière, ou est-ce que je reste là, et il y a des combinaisons qui vont les ramener à marquer.
3: Et c'est là où la communication avec vos partenaires, elle est essentielle. Et c'est là où vous avez pris du leadership en disant peut-être c'est toi qui dois sortir, c'est moi qui vais sortir, etc. En fait, c'est ça.
2: Parce que comme je dis, là, vu que je joue avec Diego Coppola, il parle français un peu.
3: D'accord.
2: Ça m'a beaucoup aidé. Le fait que lui, il parle français, moi, je parle français. Derrière, nous tous, on parle français. Et je pense que sur la deuxième partie de saison, les gens, ils voient qu'on encaisse moins de buts. Parce que ça se parle plus, ça se replace plus. Et je pense que c'est ça qui nous a aidés à être ici aujourd'hui.
0: En tout cas, Moustapha, vous avez passé le cap des 100 matchs avec le Paris FC. Vous avez eu droit à une petite cérémonie, un tableau avec votre maillot 100 matchs. Et vous avez été promu vice-capitaine par Antoine Comboiré, l'entraîneur du moment. Écoutons-le, votre entraîneur, parler de vous, justement.
5: C'est un défenseur central, c'est quelqu'un qui est derrière, donc voit le jeu, organise le jeu, appeler entre les copains, faire des remarques, replacer le groupe et tout, quand ça se disperse un peu. Ouais, c'est quelqu'un en plus par rapport à ses performances aujourd'hui, mais j'en ai beaucoup. C'est clair que si aujourd'hui il est très bon avec nous, j'espère qu'il aura des chances pour intégrer l'équipe nationale du Sénégal. Mais ça, c'est le choix donc du sélectionneur, moi je ne rentre pas là-dedans. Mais à lui de continuer à bien travailler, être sérieux, à faire de bonnes performances. Et puis j'espère pour lui. Hein. Moi, je ne suis pas très objectif. Moi, j'aimerais tellement les voir aller à la Coupe du Monde. Ce serait le Graal pour eux, mais à eux de saisir leur chance.
4: Le lobbying.
0: C'était une question de confrère sénégalais, donc c'est une question un petit peu orientée. Alors, Antoine Comboiré, d'abord, c'est un peu l'entraîneur qui vous a permis aussi d'équilibrer finalement cette défense centrale et d'équilibrer ce travail en Ligue 1.
2: Ouais, parce que
0: c'est une star, hein, vous savez, c'est le pompier de service dans les clubs de Ligue 1 et il y arrive bien en plus.
2: Ça se voit, parce que dès qu'il est arrivé, il a modifié beaucoup de choses, il a changé beaucoup de choses. Parce que, comme j'ai dit au début, on a encaissé beaucoup de buts, parce que on pensait trop à jouer. Et lui, dès qu'il est arrivé, il a su modifier ça. Parce qu'il nous a dit que vous n'êtes pas des attaquants, vous n'êtes pas du milieu de terrain, vous êtes des défenseurs. Et un défenseur, il doit défendre. Et vous devez être solide derrière pour pouvoir permettre aux attaquants et aux milieux de terrain de plus avancer. Et je pense que depuis qu'il est arrivé et qu'il a mis ça en place, et je crois que les gens, ils ont vu qu'on encaisse moins de buts et on a commencé à gagner les matchs.
0: Et il compte sur vous alors, en tant que vice-capitaine.
2: Ça fait plaisir, en tout cas. Ça fait plaisir.
4: Moustapha, il y a une chose qui est importante aussi avec les défenseurs axiaux, c'est le rapport qu'on a aux gardiens. C'est un rapport très particulier. Ça vous a gêné au début, quand il y avait une sorte de tournante entre les deux gardiens Est-ce que ça a changé par moment la relation directe avec votre gardien
2: Pour moi, non. Ouais. Parce que j'avais l'habitude, déjà, j'ai joué avec Obed.
4: Ouais.
2: Un Cambodgien, ça fait 2 ans que je suis là avec lui. Ça fait 3 ans même. Et sur les 2 ans que j'ai fait ici, j'ai l'habitude de jouer avec lui. Mmh. Il y a
0: Kevin Trapp
4: ouais.
2: qui a de l'expérience aussi et qui nous aide beaucoup parce qu'il parle beaucoup,
4: voilà,
2: il nous replace beaucoup aussi.
4: Voilà, c'est ça.
2: Ouais, je pense que ça nous aide beaucoup aussi, le fait que lui, il est là aussi.
0: Il a une grande expérience.
2: Voilà, c'est ça.
3: Et juste, Moustapha, vous le disiez, pardon, la relation que vous aviez enfin, avec Antoine Comboiré, qui vous a dit, de manière très claire, vous défendez, les gars, avant de peut-être penser à
4: évoluer.
3: Lui, qui a été ancien défenseur, justement, qui a connu ça, c'est ça peut-être aussi qui vous permet, vous et vos coéquipiers, de mieux comprendre ce qu'il veut vous inculquer.
2: Ouais, parce que, comme je dis, dès qu'il est arrivé, les entraînements, ça se voit, il aime les duels. Ça se voit, parce qu'à l'entraînement, on fait que des duels. Même à l'échauffement, des fois, on fait des duels. Après, au début, tu te dis, mais... Parce que nous, on n'a pas l'habitude de ça. Tout le monde connaît que nous, on a l'habitude de jouer, même quand on était en Ligue 2. Mm-hmm. Et le coach, il nous avait imposé ça. Mais lui, dès qu'il est arrivé, il a dit stop à ça. Les défenseurs, il n'y a pas de relance, il n'y a rien du tout.
3: Mais j'insiste, hein. Peut-être qu'il y a ça, et vous le dites très bien, mais vous participez aux entraînements, pas contrairement à moi, mais dans le jeu, ça joue bien le PFC. Encore une fois, quand on voit le PFC jouer, même avec Comboiré, on prend du plaisir aussi, hein, j'insiste.
2: Ça joue très bien, parce que comme je dis, lui, il nous a dit, vous gagnez vos duels, après vous
0: pouvez marquer des buts.
2: Mais avant de relancer le jeu, il faut gagner les duels.
0: Alors ça. Antoine Comboiré, il le dit aussi, il fait allusion à un statut de Lyon de la Teranga. Bon, vous l'êtes déjà, vous avez disputé une CAN, celle des jeunes, celle des moins de 20 ans, c'est ça déjà au Maroc, hein, vous êtes allé jusqu'en finale. Il est venu vous voir, Papiao, il n'y a pas très longtemps, c'est ça?
2: Ouais.
0: On l'a vu sur certaines images, donc vous pouvez pas dire non. Est-ce que la liste sort le 21 mai prochain, la liste des mondialistes, donc des Sénégalais, qui vont jouer d'ailleurs contre la France, leur premier match, n'est-ce pas? Est-ce que vous êtes inquiet pour savoir si votre nom sera sur la liste ou pas?
2: Je suis pas inquiet parce que, comme je dis, il y a des choses que moi je peux pas contrôler. Et moi, j'ai fait ce que je dois faire. Après...
0: Vous êtes sur la liste, la pré-liste des 55, déjà.
2: Je pense, ouais. Mm-hmm. Mais comme je dis, j'ai fait ce que je dois faire. Après, le reste, c'est pas à moi de décider, c'est au coach de décider.
0: Et... Ça vous fait pas peur, aller à la Coupe du Monde, là, comme ça?
2: Non, vous en rêvez? Non, ça... Ouais. Franchement, c'est un rêve pour moi et pour ma famille.
0: Votre passeport est prêt?
2: Depuis.
0: Il est prêt?
2: Depuis.
0: Vous avez un visa?
2: Pas encore, j'attends.
4: Non, il y aura des facilités pour essayer de...
3: Il l'aura facilement si besoin, pas de soucis.
0: Un visa pour les États-Unis, n'est-ce pas? Là, ça aide, hein, pour aller jouer.
2: Ça aide beaucoup.
0: Moustapha, vous êtes né au Sénégal et vous avez intégré le stade de Reims et le centre de...

0: La famille,
1: être,
0: quoi, c'est ça.
1: voilà. Au début, c'était compliqué au début. Comme je dis, on a quitté le Sénégal. J'ai quitté là-bas quand j'avais 18 ans. Et au début, c'était pas facile.
0: Vous avez quitté
1: Surtout,
0: tout seul?
1: ouais, je suis venu ici toute seule, même s'il y avait mes frères, mais je les voyais pas beaucoup.
0: Alors, vos frères qui sont là, hein, et qui sont footballeurs, c'est ça, eux aussi, hein?
1: Voilà, c'est
0: Hein?
1: ça.
0: Bon, ça aide.
1: C'est ça. Je les voyais pas. Mais c'était facile un peu pour moi parce qu'ils m'ont expliqué comment ça se passait ici déjà. Et du coup, moi, je savais quelque chose un peu comment ça se passe, l'Europe et tout. Jusque c'était compliqué pour moi parce que je voyais pas mes potes. Et au début, il faisait froid. Et je connaissais pas ça. Je connaissais pas ça.
0: Ouais, c'est un choc
1: Voilà.
0: au-delà du culturel et de l'éducation. C'est aussi géographique,
1: C'est ça.
0: c'est tout en même temps.
1: C'est ça. Et ce qu'on mange ici, moi, j'avais pas l'habitude de manger ça. Je connaissais pas ça avant.
0: Ah oui, le tiep, c'est pas tellement le plat national ici.
1: Je mange pas du tchèp déjà, moi.
0: Non? Ah bon,
1: Non.
0: bah alors.
1: Mais au pays, on mange pas tout le temps des pâtes comme
2: Mais
1: ici.
2: bien sûr,
1: Parce que, voilà. Au
2: succulent,
1: centre, tu
2: succulent.
1: manges des pâtes, des légumes. Moi, je mange pas des. Au Sénégal, on mange pas de légumes. On connaît pas ça. Et au
0: Manger du
1: début,
0: riz.
1: ouais, on mange que du riz. Le matin, et soir. Et quand je venais d'arriver ici, franchement, c'était compliqué pour moi parce que je connaissais pas tout ça.
0: Avez mis
1: Et
0: combien de temps à vous adapter, à vous plaire, disons, à Reims? 1 an, 2 ans?
1: 6 mois, parce
0: 6 mois?
1: qu'après ça, j'ai un pote avec qui j'ai joué en équipe nationale. Il est venu signer à Reims aussi, et c'est ça qui m'a aidé.
0: Oui. Au moins, vous vous sentiez moins seul, c'est ça?
1: Voilà.
0: Vous êtes en Ligue 1, on vous regarde, vous êtes international, en tout cas, au moins, vous l'avez été chez les jeunes et peut-être plus tard. Vous êtes courtisé aussi, on lit sur les. Alors, c'est les plateformes de transfert hein, qui aiment bien ça. Ça serait un bon joueur pour l'Angleterre, Salim?
2: Aujourd'hui, un joueur qui sait jouer dans une défense à 3 ou défense à 2, pardon, moi je le dis, en tout cas je le vois aujourd'hui, qui a de l'expérience en Ligue 2 et en Ligue 1 aussi aujourd'hui, c'est vrai que pour vous il y a plusieurs possibilités, mais c'est vrai qu'en Angleterre, il y a certains clubs, alors j'ai envie de dire Championship, mais surtout en Première Ligue. Franchement, si vous voulez y aller, Moustapha, allez-y, hein, franchement. En Allemagne aussi, vous savez, il y a des clubs en Bundesliga qui voudraient bien avoir des défenseurs centraux comme vous, hein.
3: Salim fait l'agent.
0: Il paraît que, je sais pas, Liverpool, Crystal Palace, West Ham.
2: Pas là, c'est des besoins, hein, je veux pas dire, mais bon.
0: Ils vous aiment bien, ils vous regardent. Ça vous fait plaisir, ça
1: Ça
0: vous fait peur,
1: fait.
0: ça vous fait envie.
1: Non, ça me fait pas peur parce que tout le monde rêve d'aller là-bas. Tout le monde rêve d'aller là-bas. Et moi aussi, franchement, je rêve d'aller là-bas pour découvrir quelque chose d'autre. Parce que ça fait longtemps que je suis en France. Et je dis pas que je vais aller, hein. Je sais pas encore.
4: C'est
1: Parce
4: quoi
1: que.
4: vos clubs préférés en Europe et notamment en Angleterre? Comme ça, juste.
3: Liverpool.
1: J'ai pas de club préféré. Juste, j'aime bien les clubs qui jouent bien au ballon.
4: Lesquels?
1: Il y en a beaucoup.
2: Ils maîtrisent
1: Il y en
2: bien
1: a
2: la langue de
1: beaucoup.
2: bois, hein?
1: Il y
2: Les
1: en a
2: grands
1: beaucoup.
2: frères l'ont bien drivé, c'est bien, hein?
1: Il y en a beaucoup, il y en a beaucoup. Et en tout cas, je regarde juste moi. Après, le reste, comme je dis, c'est pas moi qui gère ça.
2: Bien sûr.
1: Il y a mes frères qui sont à la maison qui gèrent ça. Moi, je vois juste les clubs, comme les gens y voient, je le vois comme ça sur les médias et tout. À chaque fois, je veux même pas discuter de ça avec mon frère parce que je sais qu'il va rien me dire. Parce qu'il va me dire ça,
0: Vous lui
1: tu peux
0: faites
1: pas contrôler
0: confiance.
1: ça. Ouais, je lui fais confiance parce qu'il
0: C'est
1: y a
0: lequel,
1: des.
0: c'est Moussa ou c'est Pape Daouda?
1: Les deux.
0: Les deux?
1: Les deux.
0: Ah bon, alors
1: Il connaît ça mieux
0: vous
1: que
0: êtes un
1: moi.
0: trieux.
1: Voilà.
0: La finale de la CAN, la finale de la dernière CAN, vous l'avez regardée ici à la télévision?
1: Ouais, je l'ai regardé dans le train parce qu'on avait un match contre Toulouse, je pense.
0: Ah.
1: Ouais.
0: Qu'est-ce que vous avez ressenti en voyant ce match?
1: Bah, j'étais content. J'étais content parce que si on Sénégalais, c'est normal.
0: Vous seriez sorti du terrain?
1: Si le coach me demande, ouais, j'ai pas le choix.
0: Bah, tous ne sont pas sortis. Sadio Mané, il a sauvé
1: Ouais,
0: le
1: tu
0: match
1: parles
0: grâce
1: de.
0: à ça.
1: C'est Mané. Mais si c'est les autres, comme moi, je suis jeune, si le coach me dit de sortir, je suis
2: Bien
1: obligé
2: sûr.
1: de. Je vais sortir. Mais vu que c'est Mané, il peut faire ce qu'il veut.
0: Vous considérez champion d'Afrique?
1: Ouais. Comme je dis à mes potes, les matchs, ça se gagne sur le terrain, pas en dehors.
0: Vous n'avez pas
2: Bien
0: tort.
2: dit, bien dit.
0: On va continuer dans cette émission, Moustapha, si vous voulez bien. On va parler de football et vous allez en parler avec nous, n'est-ce pas? On va parler, par exemple, du Paris Saint-Germain. Le Paris Saint-Germain.

y a une petite rue qui sépare seulement vos deux stades, mais le Paris Saint-Germain, et bien le Parc des Princes, hier, les Parisiens ont été sacrés champions de France pour la 5e année consécutive.

0: Très belle affiche dans cette fin de saison. Lens deuxième accueille le Paris Saint-Germain, le leader. Allez, Clara, bout portant pour le 1-0. Il n'a pas trop vu depuis le début du match, mais il est là quand il faut, quand ça compte. Attention là, Sangaré, il perce l'international malien. Élu meilleur joueur africain évoluant en Ligue 1.
1: Prix Marc Vivien Foé.
0: J'avais vu Sangaré. Attention encore. Ah, voilà, encore une parade sur Sangaré cette fois-ci. Non, c'est monstrueux. Et Safonov est monstrueux. Il a une telle aura dans ce match. Il est en train de réussir un match à 8 parades, 8 arrêts. Ah oui, le coup du spectacle, il est là. Superbe but d'Ibrahim Baye. 2-0. Je crois que c'est clair. Paris champion, bravo Paris. Merci Paris, c'est magnifique. Les Parisiens ont bien mérité et maintenant peuvent célébrer.
2: Et ils ont bien mérité, mais en tout cas, la victoire n'a pas été simple. Ce 2-0 obtenu face au RC Lens, qui suffisait, eh bien, aux Parisiens. Il leur fallait un point, hein, pour être sacrés champions. Donc, ils le sont encore. Ils ne s'en lassent pas. Ils visent même maintenant le record des 7 titres consécutifs de l'Olympique lyonnais. L'Olympique version Jean-Michel Aulas des années 2000. Les Sang et Or ont donc occupé longtemps la première place de ce championnat cette saison. Ils ont été 6 journées hein, en tête, mais ils se sont inclinés. Sans doute, en plus, la Coupe de France hier soir leur trottait un peu dans la tête. En tout cas, écoutons Luis Enrique. Il a tenu à souligner que cette conquête en 2026 ne fut pas un long fleuve tranquille.
3: Plus difficile de les 3 qu'on a joué ici, sans aucun doute. Mais ça a été parce que Lens a fait un très bon boulot et... Je me rappelle pendant cette saison des moments dont j'ai vu quel type de match ils ont gagné et la quantité de matchs qu'ils ont gagné consécutifs. Et ça a été compliqué. On a dû gérer ça et après cette saison a été très particulière. On a parlé beaucoup sur ça. On a eu beaucoup de joueurs blessés, comme la majorité des équipes, mais avec. Un peu de vacances cette dernière été, ça a été difficile à gérer et on a eu des difficultés.
2: Vous étiez au match hier soir.
4: Mais il faisait 40 degrés.
2: Vous avez attrapé froid, je crois.
5: Ah oui,
2: ça a failli.
5: Ah, je vous avoue que le froid, on le sentait bien. Il y a eu de la grêle juste avant le match. Alors ça s'est peut-être pas vu pour ceux qui ont pu voir à la télévision ce match, mais il y a eu de la grêle avant la partie. Donc je peux vous assurer qu'il faisait froid. Après, ça s'est un peu plus calmé, on va dire. Mais c'est vrai que ce match était vraiment intéressant alors. On va me dire, le match aurait été plus intéressant un mois avant s'il avait pas été remporté.
6: Il aurait été plus intéressant un mois avant.
5: Tous les
6: titulaires.
5: On est évidemment d'accord. À ce moment-là, rappelez-vous, si Lens, potentiellement, avait gagné le match en question, il serait revenu à un point du PSG. Ouais, bref, les enjeux auraient été totalement autres.
6: Tovin et Maximin dès le départ.
5: C'est là où on se dit que la Ligue s'est auto-sabordée, entre guillemets, en reportant le match pour préserver le PSG pour la Ligue des Champions. Bon, ça sera un autre débat. Mais au final, ce match était intéressant. Lens a vraiment bien joué. Sangaré, le Malien au milieu de terrain, a été colossal, vraiment.
2: Le prix Marc Vivien Foé, vous voulez dire?
5: Ah, mais exactement. On parlait de Mustapha en première ligue, mais pourquoi pas Mahamadou Sangaré en première ligue aussi. Hein. Lui, il le mériterait pleinement
2: Mustapha,
5: aussi.
2: S'il veut décrocher le prix Marc Vivien Foé, il faut qu'il reste dans le championnat de France.
5: Ah,
2: c'est ça aussi.
5: Là, vous savez ce que vous voulez, Mustapha. Hein. Voilà.
2: Il n'y a encore aucun Sénégalais qui ne l'a gagné, donc Mustapha, faut rester.
7: Il y a bien en tout cas.
2: Youssouf Oulumbu, comment vous avez vu ce match? Ça n'a pas été simple en fait pour les Parisiens non plus.
7: Ça n'a pas été simple.
2: Le premier but sort sur une erreur. De Malanxar, donc de la défense lensoise. Et après, les Lensois ont couru un peu après le score et ils ont aussi joué de malchance.
7: Ils ont buté aussi sur un grand Safonov.
8: Oh là là.
7: Après, je ne sais pas si c'est de la maladresse ou le gardien était dans un bon jour, mais Lens a vraiment vendu cher sa peau hier. Et ils auraient mérité peut-être un match nul pour moi.
2: Vous aussi, vous pensez que ça a été plus dur cette saison pour le Paris Saint-Germain?
7: Oui, ça a été plus dur, mais pas comme Luis Enrique veut nous faire croire. Ça a été plus dur parce qu'il y a eu des blessures, parce que il y a eu aussi, il n'y a pas eu de préparation, parce qu'il y a la Coupe du Monde, justement, des clubs a gêné un peu cette préparation, mais pas par une concurrence des équipes derrière qui étaient plus fortes ou par une compétitivité des équipes comme Lyon ou Monaco qui ont totalement abandonné le championnat.
2: On a eu la sensation, Chérif, qu'en fait, ils s'étaient mis au pas un peu du rythme, les Parisiens. C'est-à-dire, ils tenaient à distance ceux qui pouvaient leur ravir le titre.
6: Oui, puis il y a eu les déceptions, une fois de plus, Marseille, Monaco, c'est ça qui est un peu décevant, c'est qu'on aurait aimé un peu plus de concurrence. Merci à Lens d'y avoir cru jusqu'au bout. Et puis pour en venir à Luis Enrique, par contre, je comprends, bon, je pense qu'il exagère un peu, on n'est pas obligé de le croire. Par contre, c'est vrai qu'il a dû jongler semaine après semaine avec les absents, les suspendus, enfin surtout les blessés. Mmh. Et là, par contre, il y a une gestion de main de maître, parce que hier soir, c'est une défense expérimentale. Elle a souffert, le milieu aussi. Mais à l'arrivée, ils ont cette capacité, ils sont létaux. Que ce soit en Ligue des Champions, il marque au moment qui fait le plus mal. Et ça, ça m'a impressionné.
5: C'est vrai que la rotation de Luis Enrique, elle est épatante. En championnat, on l'a vu, parfois, il y a eu des matchs sacrifiés. Je pense au PSG Lyon, il y a quelques semaines, lorsqu'ils perdent à domicile 2-1. Ouais. Le seul regret, peut-être, de Luis Enrique, c'est votre PFC, au final, qui l'a battu en Coupe de France. Vous avez réussi ça. Parce que finalement, sinon, on se dit presque, le PSG aurait pu réaliser, encore une fois, un triplé, tant la gestion globale a été bonne de la part de Luis Enrique.
2: Cette victoire du Paris FC contre le Paris Saint-Germain et cette élimination, donc, en Coupe de France, vous l'aviez ressenti comment, vous, les joueurs du Paris FC? Vous vous souvenez, le président Ouad, il y a quelques années, il avait dit, quand le Sénégal avait battu la France championne du monde à l'époque en 2002, il avait dit, le Sénégal a battu les champions du monde, donc on est champion du monde. Est-ce que vous vous êtes senti champion de France quelques heures?
1: Un peu. Parce que franchement, c'était quelque chose d'incroyable. On pensait, il y en a, ils pensaient pas.
2: Au Parc des Princes.
1: Voilà. Parce qu'on a joué contre eux 3 jours avant,
5: C'est ça, absolument.
1: Voilà, on a perdu 2-1 là-bas. Après, dès qu'on est rentré au vestiaire, le coach il nous a dit qu'on va revenir pour essayer de les gagner ici. Parce que je pense que le coach il avait vu quelque chose, quelques failles, je veux dire.
2: Et on est revenu.
1: Voilà, après, dès qu'on est revenu et il a mis ses idées en place, on les a gagnés là-bas.
2: Mmh. Ouais. Donc c'était une belle chose. En tout cas, hier, l'homme du match, c'était Matvei Safonov. Auteur de 8 arrêts dans le même match, essentiel à la victoire, le personnage. Alors, a-t-il un secret? Eh bien, c'est ce que lui a demandé notre envoyé spécial à Lens, Anne Dufort-Cornillet.
8: Il n'y a pas de secret. À mon avis, aujourd'hui, mon arrêt a été. J'ai eu beaucoup de chances. Non, pas beaucoup. J'ai eu les chances pour. Si ça va les frapper à autre côté, il n'y a pas possibilité. Oui. Je pense que c'est l'adversaire qui donnait moi une petite chance. Et les autres choses, c'est juste bonus pour moi aujourd'hui. Et je préfère pas choisir juste un match. Et je pense que tous les joueurs à mon équipe ont fait magnifique saison en Ligue 1. Pour nous, c'est pas fini. Ça va finir. 30. Jusqu'à ce moment, on a beaucoup de concentration, mais elle est là.
2: Alors, Matvei Safonov n'a pas, dit-il, de secret. Est-ce que c'est un gardien qui vous impressionne par sa progression, Youssouf Mouloumbou?
7: C'est son travail, comme il le dit lui-même. Et,
2: oui, mais vous avez Lucas Chevalier, c'était son travail aussi.
7: Non, exactement. Mais c'est un gardien atypique parce que sur certaines sorties, on a un peu peur. Sur certains arrêts, on se dit, oh là, qu'est-ce qu'il fait? Mais il est super efficace. Et puis, pour gagner un championnat et surtout une compétition comme la Ligue des Champions, ils font un grand gardien. Et aujourd'hui, Safonov, il fait vraiment le boulot, donc bravo à lui.
5: Mais je vais aller plus loin que vous. Moi, Safonov, en quasiment moins d'un an, au final, puisqu'il n'a pas démarré la saison, il m'impressionne plus que Donnarumma sur tout ce qu'il a fait au PSG. En fait, alors vous allez me dire, il y a eu les 6 derniers mois qui ont été exceptionnels de la part de Donnarumma.
6: Je suis d'accord avec toi.
5: Mais Safonov, il dégage un truc. Alors vous allez me dire, entre guillemets, il effraie les attaquants. Hier, Sima, il a des occasions incroyables. Mais Sima, on a l'impression. Au-delà, on peut parler de la finition ou autre, mais il arrive, il est bien positionné, mais il sait pas quoi faire parce que Safonov le bloque. Et il est épatant en faisant ça, Safonov.
2: Effectivement, vraiment déroutant.
6: Alors quand on dit, oui, les attaquants lensois ont été un peu maladroits, ils ont toujours buté sur Safonov, c'est-à-dire au milieu du but et il était là. Ah, je suis désolé, être au milieu de ses buts, être en alerte, sortir ses bras, une manchette, ses propres grands gardiens, ça me fait penser. On dit toujours les attaquants. Moi, je me rappelle quand Zlatan est arrivé en championnat de France, on a compris ce que c'est qu'un numéro 9, c'est-à-dire qu'il y a des actions faciles. Bah ouais, c'est facile, il l'a mis au fond. Non. La plupart des attaquants ne les mettent pas au fond. Et un gardien bien placé, on dit bah ouais, mais il était au milieu, la balle vient sur lui. Non, c'est parce qu'il est bien placé et qu'il a les réflexes. Faut pas minimiser ses qualités. Ça... Et comme tu le dis, au bout d'un moment, il aura mangé le cerveau.
9: Ouais,
6: parce qu'il a tout arrêté.
9: Totalement.
6: Et il a de la chance, il y a le poteau aussi.
9: Bien sûr.
2: Alors, ce championnat de France, on aura une 34e journée et dernière, ça sera dimanche. Et elle se termine en point d'orgue, peut-être pour vous, le Paris FC. Ça sera Paris FC contre le Paris Saint-Germain. Moustapha, vous allez encore leur faire le coup de la Coupe de France.
1: J'espère bien. J'espère bien, en tout cas.
2: Là, vous allez crier, encourager vos camarades du bord du terrain.
1: Ouais, je vais être dans les tribunes. Je vais crier, je vais les encourager.
2: Vous allez jouer contre les champions de France.
1: Ouais, meilleure équipe du monde, mais en tout cas, on va faire tout pour les gagner.
2: C'est la meilleure équipe d'Europe pour l'instant. Du monde, ils ont raté la marche.
1: On va tout faire en tout cas pour les gagner.
2: Il y a quelque chose de plus quand on rencontre le Paris Saint-Germain et qu'on est le Paris FC.
1: Ouais, t'as comme j'ai dit souvent, t'as beaucoup plus de motivation. Parce que tu sais que tu vas jouer avec les meilleurs joueurs du monde. Mmh. Et t'as plus de motivation. C'est juste ça.
2: Plus de motivation que de peur ?
1: Je pense plus de motivation.
5: juste pardon, je me permets un instant de revenir surtout sur le match aller et le match de Coupe de France. Quand c'était la première fois au final que le PFC et le PSG s'affrontaient, j'entends dans l'élite. Est-ce que même il y a eu des discours des dirigeants en mode « Hey les gars, nous on est le PFC, c'est le PSG en face, il faut qu'on leur montre » ou c'était très calme quand même de la part des dirigeants?
1: Non, c'était calme, franchement c'était calme. Parce que comme je dis à chaque fois, on ne peut pas rivaliser avec eux. On n'est pas encore à leur niveau,
9: ouais.
1: Même si c'est des clubs de Paris, mais comme je dis à chaque fois, ils sont très loin devant nous. On peut pas rivaliser contre eux.
2: C'est votre première saison en Ligue 1 voilà. Et c'est un travail qui commence. On continue et on part en République démocratique du Congo. Je crois que c'est un pays que vous connaissez
5: légèrement,
2: n'est-ce
5: on va
2: pas
5: à la maison.

0: Laurent Salerno et David Finzel, n'est-ce pas? Alors, un scrutin sans suspense ce mercredi prochain, le 20 mai, sera élu le nouveau président de la Fédération congolaise de football, la FECOFA. Après une très longue liste de candidatures, un seul nom est resté, celui de Véron Mosengo Omba, ancien cadre de la FIFA et secrétaire général récemment mis à la retraite de la CAF. Il sera donc élu à la tête d'un football qui va bien mal au niveau local, car si les Léopards seront de la fête hein, aux Amériques, ils se sont qualifiés pour la Coupe du Monde. Au pays, le championnat est souvent arrêté, parfois il ne se termine pas. Il n'y a d'ailleurs aucun joueur dit locaux dans cette équipe nationale. Les problèmes donc existent. Notre confrère du quotidien Le Phare, Joseph Richard Casady, va d'ici quelques instants nous donner son avis. La candidature et l'élection de Véron Mosengo Youssouf Mouloumbou, on avait notamment la candidature d'un ancien joueur que vous connaissez bien, hein, Christophe Chabadi Nonda.
1: Exactement.
0: Finalement, la commission électorale n'a pas accepté sa candidature. Elle en a éliminé beaucoup et d'autres se sont désistés. Comment vous comprenez ça?
1: Ben, on ne comprend pas. C'est l'incompréhension pour tous les amoureux du foot et surtout du football congolais. Je pense que Chabani Nonda avait une carte à jouer justement dans cette fédération. Il est légitime. Et je vous l'avais dit sur les micros justement d'RFI que les dés étaient pipés et que tout simplement Véron allait gagner. Alors c'est un peu malheureux pour le football congolais parce que forcément il n'y a pas d'élection. Mais aujourd'hui ça va le donner une pression à Véron justement d'être président et de pouvoir régler tous ses problèmes sans justement avoir d'élection crédible.
0: Joseph Richard Casady, bonjour.
2: Bonjour, bonjour Annie.
0: Vous êtes un de nos confrères, vous êtes du quotidien Le Phare à Kinshasa. Votre éditorial est assez clair dans son titre, l'élection de la honte, dites-vous, pour la FECOFA. Pourquoi est-ce une candidature qui est déjà contestée alors qu'il n'a pas encore été élu, Véron Mosengo?
2: Annie, d'abord, Mosengo est un candidat suisse. C'est un sujet suisse. Il n'est pas congolais. Et ensuite, parce qu'il n'a aucune connaissance du football congolais.
0: Il a obtenu sa nationalité très récemment.
2: Mais c'est à cause de ça que je parle d'une main congolaise invisible. Ça, ce n'est pas sérieux. On a violé les règlements de la FECOFA. Alors, Véron Mosengo n'a pas aidé le football congolais quand il exerçait les fonctions de secrétaire général à la CAF. Alors moi, je pense qu'il n'est pas l'homme qu'il faut pour diriger la FECOFA.
0: Mais qui est cette main invisible?
2: Oui, oui.
0: Qui veut que Véron Mosengo soit l'homme
2: je
0: puissant?
2: Pense que quand je pense que quand je parle de la main congolaise invisible, tous les sportifs congolais savent de quoi je parle. Donc, je n'ai pas envie de polémiquer sur, disons, à l'antenne.
0: Bon.
2: Qui
0: a intérêt à ce que Véron Mosengo soit élu, finalement, en dehors de lui-même?
2: Mais il y a le président de la FIFA. Après, il y a le président de la CAF. Et ce sont les deux messieurs qui veulent imposer à tout prix Mosengo à la tête de la FECOFA. Et pourtant, comme je l'ai dit tout à l'heure, Véron Mosengo n'a aucune connaissance du football congolais. Moi, je pense qu'il va échouer lamentablement. Parce que dans notre foule, il y a beaucoup de choses. Bon, Constant Omar y avait maîtrisé le football congolais. Bon. À fin de compte, j'ai l'impression que Constant Omar a jeté un mauvais sort sur le football congolais. Après lui, rien n'est réussi. C'est-à-dire, le football congolais a été entraîné dans un gouffre profond.
0: Alors, c'est surtout le football local qui a des problèmes, n'est-ce pas? Parce que finalement, le football national, on les a vus à la CAN, absolument pas ridicule. Tant avec Florent Ibengué fut un temps assez long qu'avec Sébastien Desabre. Le football congolais dans le pays et le championnat, c'est ça qu'il faut relever en premier.
2: Vous savez, depuis que Constant Omar est parti, le championnat national n'arrive pas à son terme. Le championnat est toujours interrompu. Imaginez-vous la saison dernière, pour désigner les représentants de la RD Congo aux interclubs de la CAF, on a dit recourir à un vote. C'est pour la toute première fois depuis que je suis l'évolution du football congolais, on désigne les représentants de la République démocratique du Congo aux interclubs de la CAF par un vote. Et tout ça, c'était pour anéantir, c'était pour écarter le légendaire tout-puissant Gilbert Mazembe de Lubumbashi. Parce que Mazembe est dirigé par un opposant au régime, alors il fallait l'anéantir à tout prix. Non, on n'a pas besoin de ça en République démocratique du Congo. Et lorsque vous parlez de l'équipe nationale qui n'a pas été ridicule à la CAN, mais l'équipe nationale, c'est l'affaire personnelle du chef de l'État. Félix-Antoine Tshisekedi, qu'on l'aime ou pas, mais cet homme a contribué énormément au réveil des Léopards. Et il a assisté à tous les matchs des éliminatoires de la Coupe du Monde, un peu comme l'avait fait Mobutu en 1973. Il est à féliciter, hein, qu'on l'aime ou qu'on l'aime pas, mais la qualification de Léopard à la Coupe du Monde revient à Félix-Antoine Tshisekedi.
0: Le CONOR, il y avait eu un CONOR, donc un comité d'organisation et surtout d'intervention qui avait été nommé par la FIFA pour pacifier le football au Congo. Est-ce que ce travail a été fait? Est-ce qu'il y a des conclusions positives pour vous ou pas?
2: Annie, le CONOR a été un véritable cirque. C'est sous le CONOR que le football congolais a été jeté dans le gouffre. Je ne sais pas où on a ramassé ces gens-là pour, je ne sais pas. Ils maîtrisaient quoi? Ce sont eux qui ont détruit le football congolais. Et aujourd'hui, les Congolais doivent se réjouir parce que les Léopards se sont qualifiés. Mais ici, en République démocratique du Congo, le football est dans le gouffre et même les championnats nationaux n'est pas télévisé. Hein? Et comment est-ce qu'on va découvrir les talents? Le championnat n'est pas télévisé. Quand le match se joue à Lubumbashi et les Kinois ne savent pas le suivre à la télé, quand le match se joue à Kinshasa, les Louchois ne savent pas suivre le match à la télé. Comprenez? Donc, ouais. On ne peut pas avancer comme ça.
0: Ouais. Youssouf Moulumbu, comment vous voyez ça? Vous le voyez un peu de loin, mais vous avez des contacts. Vous le Bien savez sûr. Aussi, tous ces gens qui essayent de travailler pour redresser ce football localement.
1: Bien sûr, mais tout d'abord, la qualification de l'équipe nationale, c'est un peu l'arbre qui cache la forêt. Parce que forcément, on se dit que l'équipe nationale est une réussite. Mais au-delà de ça, on voit qu'il n'y a pas de formation, il n'y a pas d'infrastructure. Et comme le dit Monsieur Kazadi, je pense que ça va être très dur pour Véron parce que, en fait, les gens vont se braquer par rapport à justement cette élection et cette illégitimité qui pourra avoir dans le futur. Et donc, ça va être très dur de pouvoir collaborer justement avec toutes ces équipes-là. Donc, il n'a aucune notion de ce qu'est le football congolais. J'ai pu l'avoir vu que j'ai joué pendant un an. Il y a un chantier énorme à faire avec les arbitres, avec les jeunes et les infrastructures. Et donc, c'est dommage justement de pas avoir affilié Chabani Nonda, Aziz Makoukoula et d'autres joueurs qui auraient pu aider. Donc, je pense que c'est un groupe de personnes qui veut s'accaparer du foot. Je ne comprends pas vraiment les intentions de Véron parce que il vient de la CAF, il avait aussi une partie à la FIFA, de venir aujourd'hui en RDC et de se dire que je n'aurai pas de salaire. Ben, quelle est justement la raison pour laquelle il arrive en RDC? Donc on aura la réponse dans la
0: future suivra. Proche. Joseph Richard, on va terminer sur une note positive quand même. C'est Léopard. On les a suivis à la loupe le jour où ils se sont qualifiés. C'était là-bas, loin, à Guadalajara, au Mexique. Mais ils ont décroché cette qualification. Ils sont revenus, ils ont été fêtés comme des héros. Est-ce qu'on compte les jours jusqu'au premier match de l'équipe et ça sera contre le Portugal de Cristiano Ronaldo?
2: D'abord, je vous annonce que le Léopard commence la préparation le 26 mai prochain au stade Père Raphaël de la Quiétude. Et c'est pour permettre au public de communier avec leur héros. Ensuite, ils vont s'envoler en Europe où ils vont jouer contre le Danemark et le Chili. Et moi, je pense que il faut compter sur ces Léopards-là. C'est-à-dire, 52 ans après, il doit faire quelque chose. Moi, je pense que si la préparation est bonne, si Sébastien Desabre travaille comme il faut, et le Léopard pourra faire un bon premier tour à la Coupe du Monde. Et Je pense que, et je pense que comme je l'avais dit l'autre fois à l'Institut français, je serai le plus heureux de tous les sports congolais.
0: Je rappelle que vous avez écrit un livre en plus qui s'appelle « Je me souviens des léopards » et ça c'était
2: Des exploits des léopards.
0: Des exploits des léopards.
2: Je me souviens des exploits des léopards, oui. Et dans ce livre, il y a même la photo de Mouloumbou, le capitaine Mouloumbou qui est sur le plateau.
1: Merci beaucoup, très flatteur.
0: Youssouf, vous êtes optimiste pour la prestation des Léopards à cette Coupe du Monde ?
1: Optimiste, oui. Et
0: ils ont un défi finalement, c'est de faire mieux que leurs aînés de 1974.
1: Ben, on n'avait pas pu juger justement le niveau de ces Léopards en 1974 avec tous les problèmes extrasportifs. Je pense qu'ils ont une carte à jouer avec cette troisième place qui est disponible.
3: Donc,
1: L'Ouzbékistan, pardon, et de bien négocier justement le Portugal et la Colombie. Voilà. Il y a vraiment une carte à jouer.
0: Shérif,
3: il y a un match nul à aller chercher. Bon, on va être honnête, la Colombie et le Portugal, c'est au-dessus.
1: Ouais.
3: Mais sur ce qu'on a vu, sur certains matchs de la CAN, voire même un match de barrage, il y a quand même il y a un minimum de solidité dans cette équipe. Ouais. Moi, je la trouve, elle manque un peu de talent, mais il y a une cohérence au niveau tactique. Mmh. Et. Malheur aux Portugais ou aux Colombiens qui les prendraient de haut. Et ben là, c'est là qu'il y a les surprises.
4: Jamais oublier, pour aller loin dans une compétition, quelle qu'elle soit, il faut déjà avoir une bonne défense.
1: Exactement.
4: Et la RDC l'a montré justement lors de ses qualifs, que défensivement, ils avaient leur certitude.
3: Voilà.
4: Après, encore une fois, pour gagner, il faut avoir une bonne défense et marquer de temps en temps.
1: Marquer,
4: et là, sur ça, ils ont des occasions, mais ils manquent ce réalisme-là.
0: Voilà. Joseph Richard Kazadi, merci beaucoup d'avoir été en direct avec nous de Kinshasa. À très bientôt.
2: C'est moi qui vous remercie, Annie.
0: Merci beaucoup.
4: Au revoir.
0: On va terminer avec vous, Monsieur Moustapha Mbo, donc, qui nous avait rendu visite aujourd'hui, sénégalais, en attente d'être convoqué pour la Coupe du Monde. Qu'est-ce qui fait rêver un footballeur à la Coupe du Monde ?
5: Déjà de...
0: Plus que la CAN ?
5: Je pense que c'est plus que la CAN.
0: Pourquoi ?
5: Parce que vu que c'est tous les 4 ans, et tu vois là-bas des joueurs que tu ne vois pas tout le temps... Franchement, ça fait rêver, comme je dis. C'est pour cela, je pense, c'est plus qu'à la CAN.
0: Et le Sénégal qui tombe contre la France en ouverture, en premier match. Est-ce que ça fait un peu bizarre quand on joue en France, quand on connaît les joueurs ?
5: Tout le monde sait que ça va être un match très dur. Parce que, là, comme je dis, vu que je joue défenseur, et là, les attaquants français, franchement, surtout en ce moment, ils marchent bien. Déjà, il y a
0: du Paris Saint-Germain.
5: Voilà.
4: Mais franchement, que Pape Thiou le prenne. Enfin, c'est évident, il les connaît. Dembélé, Doué, Barcola, il les connaît. Il sait qu'on les maîtrise. C'est bon.
3: Le Sénégal est champion d'Afrique. L'équipe de France n'est pas championne d'Europe.
4: Le Sénégal est au-dessus. Vous pouvez le dire, Moustapha. Oui.
5: Pour moi, parce que vu que je suis Sénégalais.
0: Espérons que Pape Thiou nous écoute et qu'il vous a écouté, qu'il vous a entendu. Nous, on lui dit Sénégal Rex. C'est ça ?
5: C'est le grec.
0: Merci à tous de nous avoir suivis et à demain pour le Café des Sports. N'oubliez pas les cartons, bien sûr.
4: Et surtout vous, mesdames.
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3: Jeudi 14 mai, bonsoir à tous, soyez les bienvenus, c'est la session soirée de l'info sur RFI. On est ravis de vous accueillir pour 3 heures d'actualité. Et avec un grand titre ce soir, la Chine qui accueille le président américain Donald Trump. Ce sera l'occasion d'aller à la rencontre des seniors chinois dans le grand reportage. Dans 10 minutes, la Chine est en première ligne face au vieillissement de sa population. Et elle est confrontée à cette question, comment vieillir quand les enfants sont moins nombreux, quand ils vivent trop loin et que le corps et l'esprit donnent des signes de faiblesse. Juste après, le débat du jour, alors on va évoquer la Chine et le conflit au Moyen-Orient. Évidemment, il en a été question entre Donald Trump et son homologue Xi Jinping. La diplomatie silencieuse de Pékin face aux convulsions géopolitiques de Washington. Mais au final, est-ce que ce ne serait pas la Chine qui a les clés du conflit? C'est la question que nous poserons. Quelle peut être l'influence de Pékin auprès de l'Iran? Réponse à suivre dans 30 minutes. Dans une heure, le grand journal du soir. Et le dossier qui nous emmènera à Jérusalem, où se tenait ce jeudi la marche des drapeaux, à l'occasion de laquelle les nationalistes israéliens les plus radicaux célèbrent l'annexion de la partie est de la ville. 18h30 TU. Afrique Soir, première édition de ce jeudi, 19h10 temps universel. Dans 2h10, ce sera le grand entretien du soir avec Jean-Marc Berton, ambassadeur pour les droits des personnes LGBT+. Ce sera l'occasion de faire le point sur les menaces qui pèsent. Ce sera avec Charlotte de Rouen. Et puis Accent de Europe, ce soir en Italie, pour évoquer la mobilisation de parents pour l'interdiction des réseaux sociaux aux jeunes ados. Ils ont lancé un vaste procès qui notamment vise Meta et TikTok. Ce sera à 19h40 temps universel. Voilà pour le programme, pour l'heure 17h de TU. Bonsoir Adrien Delgrange.
5: Bonsoir à toutes et à tous.
3: À la une de votre journal, évidemment Donald Trump en Chine.
5: Les rencontres bilatérales avec le président chinois Xi Jinping ont débuté ce matin. Il a été question de commerce, de nouvelles technologies ou encore de guerre en Iran. Xi Jinping n'a pas encore commenté ses discussions avec Donald Trump. En revanche, il y a quelques instants, première sortie médiatique du président américain depuis son arrivée en Chine. Nous retrouvons à Washington notre correspondant Vincent Souriau. Vincent, le président américain, dans un entretien accordé à Fox News, assure que Xi Jinping lui a proposé son aide afin de libérer le détroit d'Ormuz.
6: C'est ça, Donald Trump ne dira jamais qu'il est venu quémander l'aide de Xi Jinping pour régler le conflit avec l'Iran, mais la bonne nouvelle pour le président américain, en tout cas, c'est que son homologue chinois, dit-il, s'est proposé de donner un coup de main.
7: Le président Xi aimerait qu'un accord soit conclu. Il aimerait voir rouvrir le détroit d'Ormuz et il a dit « si je peux aider d'une manière ou d'une autre, je serais ravi de vous aider ».
6: Donald Trump est tout à fait conscient que la Chine a besoin de l'Iran puisque Pékin achète des volumes très importants de pétrole iranien. Mais pour autant, on ne parle pas d'un soutien actif au régime et Xi Jinping s'est d'ailleurs engagé, selon Donald Trump, à ne pas fournir d'équipement militaire à l'armée iranienne.
7: Quiconque leur achète de telles quantités de pétrole a besoin de conserver des relations avec eux. Et il a dit qu'il ne leur donnerait pas d'équipement militaire. Il l'a dit aujourd'hui. Et ce sont des propos forts. Mais dans le même temps, il a dit qu'il achetait beaucoup de pétrole là-bas et qu'il aimerait que ça continue.
6: Pour l'instant, prudence, Adrien, on ne sait pas de quelle aide on parle. La Chine n'a présenté aucune initiative publique, alors que Xi Jinping a largement eu le temps d'y réfléchir. Ça fait presque 3 mois maintenant que la guerre en Iran a commencé. Il va falloir attendre que Pékin communique, effectivement, comme vous le disiez, pour savoir si véritablement la Chine va se départir de l'un de ses principes cardinaux. Hein, le principe majeur de sa diplomatie, c'est la non-ingérence, ce qui permet à Pékin, en retour, de mener sa politique étrangère sans rien attendre de personne, Adrien.
5: Vincent Souriau, ouais. Washington, enfin, dans cette interview accordée à Fox News, Donald Trump annonce que la Chine a par ailleurs accepté de commander 200 avions Boeing. Déclaration il y a quelques instants du président américain. La guerre en Ukraine, le bilan des bombardements massifs russes qui ont frappé Kiev la nuit dernière s'est alourdi aujourd'hui, passant à 8 morts, 45 blessés, réduisant encore un peu plus les espoirs d'un règlement de ce conflit qui dure depuis maintenant 4 ans. Un autre nombre ce soir pour expliquer cette guerre, ou du moins tenter de l'expliquer. 180 000 détenus en moins dans les prisons russes depuis le début de l'offensive en Ukraine. Une chute massive de la population carcérale, Lila Olkinouara, qui devient une main-d'œuvre essentielle pour répondre à l'effort de guerre de Moscou.
8: L'armée russe recrute massivement dans les prisons depuis le déclenchement de la guerre en Ukraine en 2022, y compris des personnes condamnées pour des crimes graves qui peuvent, si elles survivent au front, rentrer libres en Russie. C'est ce qu'a indiqué ce jeudi le chef de l'administration pénitentiaire Arkady Gostiev, qui s'exprimait dans la presse russe. Une chute de près de 40% de la population carcérale sur ces 5 dernières années, qui peut être attribuée en partie au système de recrutement de l'armée, mais aussi à une augmentation de la pratique des peines de sursis. En plus de ces recrues, les détenus sont également de plus en plus mis au travail dans la production militaire au service de l'économie de guerre russe. Depuis 2022, la Russie est confrontée à un manque de travailleurs. Des centaines de milliers de soldats ont été envoyés au front et selon plusieurs estimations, autant de Russes auraient quitté le pays depuis le début de la guerre pour éviter la mobilisation.
5: RFI à Paris, 19h05, au Proche-Orient, en Israël, accélération soudaine du calendrier politique. La coalition soumet elle-même une loi de dissolution du Parlement israélien, la Knesset. Une manœuvre d'urgence pour garder la main sur le processus alors que le gouvernement s'effrite de l'intérieur. Pour la première fois depuis le 7 octobre 2023, Benjamin Netanyahou accepte d'affronter les urnes, mais il compte bien dicter ses propres conditions. À Jérusalem, pour RFI, Michel Paul.
9: C'est une course de vitesse qui s'est engagée dans les couloirs de la Knesset. Hier soir, le chef de file de la coalition a déposé son propre projet de loi de dissolution du Parlement, une manœuvre destinée à couper l'herbe sous le pied de l'opposition qui espérait forcer un vote dès cette semaine. Officiellement, le gouvernement craque sous la mutinerie des partis ultra-orthodoxes, furieux du maintien de la conscription pour les étudiants en religion. Officieusement, Netanyahou tente de garder le contrôle. Son texte ne précise aucune date, laissant à la commission parlementaire le soin de trancher. L'opposition portée par le duo Lapid-Bennett crie déjà victoire, mais le plus dur commence. Le Premier ministre cherche à tout prix à éviter un scrutin juste après les commémorations du 7 octobre, un moment de deuil national qui s'annonce politiquement dévastateur. En coulisses, il négocierait déjà avec ses partenaires religieux une date début septembre, espérant transformer ce chaos législatif en un dernier baroud d'honneur électoral. Michel Paul, Jérusalem, RFI.
5: L'est de Cuba touché par une panne de courant. La partie orientale de l'île privée de courant depuis ce matin. Ce sont 7 des 15 provinces qui sont touchées par cette panne. Une nouvelle panne massive qui survient alors que le pays est soumis à des restrictions drastiques de carburant sous la pression de Washington. Refermons ce journal en passant par le Festival de Cannes où les festivaliers ont connu un premier frémissement aujourd'hui avec l'un des films en compétition. Le réalisateur polonais Paweł Palikowski, qui a remporté le prix de la mise en scène en 2018, présente son nouveau film intitulé 1949. Un film en noir et blanc, comme ses précédents d'ailleurs, qui s'intéresse au retour en Allemagne en 1949 du grand auteur Thomas Mann, prix Nobel de littérature. La suite, c'est Sophie Torlotin qui nous la raconte.
10: Grande figure intellectuelle et morale, Thomas Mann revient en Allemagne en 1949 après 16 ans d'exil. Entre l'Ouest sous influence américaine et l'Est sous occupation soviétique, l'écrivain navigue sur une ligne de crête tout en restant fidèle à ses valeurs démocratiques. Accompagné de sa fille, il vit un drame, le suicide d'un fils qu'il n'a jamais su aimer. L'acteur Hans Zischler campe un Thomas Mann tout en retenue.
11: On ne voulait pas présenter un biopic, une biographie exacte, mais la constatation d'une crise. Une crise personnelle, une crise familiale, une crise politique. Thomas Mann, qui avait beaucoup de peur de rentrer en 49, bizarrement, il dit un écrivain indépendant est le seul possible représentant de l'Allemagne. Il cherche où est vraiment l'équilibre entre les deux Allemagnes et entre deux attitudes, un chemin aussi réconfortant et réunissant.
10: Dans un noir et blanc somptueux et contrasté, avec un sens du cadre et une grande économie de moyens, Pavel Pavlikovski reconstitue une époque, un pays qui avait basculé dans la barbarie, et il explore le bouleversement intérieur d'un homme dévasté par un drame intime et par une catastrophe que ses engagements humanistes n'auront pas su empêcher. Sophie Torlotin, Apolline Verlon, Cannes, RFI.
5: Et c'est au Festival de Cannes que se referme ce journal international. Où que vous soyez sur la planète, merci à tous de l'avoir écouté. Grand reportage en Chine est à suivre sur la radio mondiale.
12: 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Le plus grand défi à mon âge, c'est le déclin physique. Votre corps n'est plus ce qu'il était. Vous vous sentez de plus en plus faible jour après jour. Mais tant que je me réveille chaque matin, c'est une bonne journée.
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13: En Chine, la population vieillit à grande vitesse. D'ici quelques années, les plus de 60 ans seront vraiment nombreux et parallèlement, le nombre d'actifs diminue. Dans les grandes villes, une question devient centrale. Comment vieillir quand les enfants sont moins nombreux, quand ils vivent trop loin et que physiquement, le corps et l'esprit donnent des signes de faiblesse. Les seniors chinois vivent donc entre activités traditionnelles et assistance, parfois à la pointe de la modernité. Vieillir en Chine, entre robots, débrouilles et nouvelles solidarités. Un grand reportage à Pékin et à Chengdu de Claire Broderst et Xie Xiangyuan.
14: Bonjour. Accueillons ensemble cette magnifique journée.
15: La voix est douce, presque chaleureuse. Mais ici, elle ne vient pas d'un humain.
14: Aujourd'hui, dans le district de Fengtai, le soleil brillera toute la journée, avec des températures comprises entre 3 degrés Celsius et 15 degrés Celsius. Il fait un peu frais. J'ai deux projets pour aujourd'hui. D'abord, Lao Li viendra nous rendre visite. Ensuite, j'irai acheter un cadeau d'anniversaire pour les membres de ma famille.
15: C'est Xiao Li. Le petit robot aux couleurs pastel douces arrive à notre taille. Son visage carré lui sert d'écran tactile. Monté sur des petites roulettes, il semble glisser sans difficulté à travers la pièce. Il est conçu pour accompagner les personnes âgées du matin au soir. Il parle, rappelle, surveille. Il organise la journée, il diffuse la météo, il rappelle les rendez-vous et peut même, en cas de problème,
16: aide-moi,
15: appeler les secours.
16: Lancer la patrouille de sécurité.
15: Dans certains modèles, il patrouille même dans l'appartement. Il détecte les chutes et analyse les signes vitaux. Derrière ces machines, des entreprises spécialisées dans le vieillissement. Gaoya est la cofondatrice de la compagnie Senlikang Technology.
17: Les robots peuvent aider le personnel des établissements de soins aux personnes âgées dans leur travail, tout en favorisant les interactions avec les résidents. Dans tous les établissements de soins aux personnes âgées, une grande importance est accordée à la vie culturelle et récréative des résidents, à leur quotidien ainsi qu'à leur bien-être physique et psychologique. Cependant, l'organisation de ces programmes implique des coûts de personnel non négligeables pour chaque établissement.
15: Objectif, soulager les soignants et maintenir un lien avec les résidents.
17: Le robot est capable d'assurer des tâches telles que discuter, rappeler des rendez-vous, accueillir les résidents, répondre aux appels et localiser des personnes, aidant ainsi le personnel à prendre soin des personnes âgées tout en allégeant légèrement leur charge de travail.
15: Un compromis entre manque de personnel et besoin d'attention. Mais jusqu'où peut aller cette présence artificielle? Même leurs concepteurs le reconnaissent, la machine ne remplacera pas l'humain.
17: Je ne pense pas que cela puisse le remplacer complètement. Même si les modèles parviennent à établir des interactions hautement personnalisées et même si les capteurs multimodaux peuvent simuler la vision, l'ouïe, la parole, la cognition ou même le toucher humain, la communication entre êtres humains restera toujours plus naturelle. Le niveau de confiance et la chaleur humaine entre les personnes seront toujours plus forts. C'est pourquoi dans le développement des robots, quel que soit leur degré d'avancement, leur rôle est d'assister les humains et non de les remplacer.
15: Parce que ce qui manque encore, ce n'est pas la voix, c'est la chaleur. Alors une question demeure, est-ce que parler, ça suffit pour ne plus être seul? Et cette question ne se pose pas seulement dans les appartements. Dans la province du Sichuan, à Chengdu, à plus de 1500 km de la capitale, nous avons rendez-vous dans une maison de retraite ultra-moderne. Ici, tout est pensé pour les personnes âgées. Le sol ne glisse pas, les angles sont arrondis et chaque geste du quotidien est anticipé, nous explique Liu Heng, chargé de la communication.
18: Il s'agit d'une chambre de résident. L'agencement général comprend une chambre et un salon. On y trouve également des détails bien pensés. Par exemple, depuis cet emplacement, on peut accéder facilement à la fois à la chambre et à la salle de bain, ce qui facilite la vie au quotidien, notamment pour aller aux toilettes. La conception des portes et l'agencement ont tous été pensés pour faciliter les déplacements et l'accessibilité pour les résidents.
15: Dans cette résidence, même les détails les plus simples sont devenus des dispositifs de sécurité. Mais ce que les résidents décrivent d'abord, ce n'est pas la technologie.
19: Je considère désormais cet endroit comme mon chez-moi. Honnêtement, même chez moi, je ne me sentais pas aussi à l'aise. Vivre ici me procure un grand sentiment de sérénité et de sécurité. Nos enfants sont eux aussi rassurés et nous nous sentons très bien ici. Pour nous, cet endroit est donc comme une grande famille.
15: À 85 ans, Ai Yunxiu a fait un choix radical. Quitter son appartement pour venir vivre ici. Quelque chose qu'elle ne regrette absolument pas.
19: Un jour ici, je suis tombée malade d'un coup et je me suis effondrée dans mon salon. Je n'ai même pas eu le temps de passer un coup de fil. Le personnel médical, la femme de ménage et les aides-soignants étaient tous chez moi en l'espace de 2 ou 3 minutes.
15: Deux fois, elle s'est effondrée dans son appartement de la résidence. Deux fois, les équipes sont arrivées avant même qu'elle puisse appeler. Des capteurs installés au plafond détectent les chutes, les anomalies, les absences de mouvement. Sur le meuble télé, un boîtier simplifié où chaque bouton a son utilité. Distribution de médicaments, ouverture de portes, appel aux infirmiers. Ici, la surveillance est permanente. Mais pour les résidents, ce n'est pas vécu comme un contrôle.
19: Il n'y a pas lieu de craindre ces technologies. Elles peuvent parfois susciter une certaine appréhension, mais en réalité, elles sont là pour prendre soin des personnes âgées et les protéger.
15: Dans les couloirs, les profils se croisent. Certains vivent seuls, d'autres en couple. Zhang et Huang Aishan sont ici depuis 2 ans.
20: Ce qui nous a avant tout séduit, c'est l'hôpital lui-même. Comme l'hôpital et l'établissement de soins sont regroupés au même endroit, cette étroite intégration des soins médicaux nous a grandement facilité la vie. Pour les personnes âgées, les soins médicaux sont primordiaux. Et ici, c'est très pratique.
15: Une formule qui reste réservée à une clientèle relativement aisée. Environ 1200 euros par mois pour deux. Eux ont les moyens de se l'offrir. Ils ont donc quitté leur grand appartement en ville, nous dit Huang.
21: La raison principale, c'est qu'ici, il y a du monde. En ville, même s'il y a des voisins, tout le monde garde sa porte fermée et il n'y a aucune interaction. Sans interaction sociale, c'est très pénible pour les personnes âgées. Ici, on peut choisir avec qui on veut passer du temps et on peut choisir les activités auxquelles on souhaite participer. C'est quelque chose qu'on ne peut tout simplement pas avoir ailleurs.
15: Ici, nous dit-il, ils ont pu retrouver une vie sociale active.
21: Je pense que l'un des plus grands risques pour les personnes âgées est de s'isoler. Si l'on se renferme sur soi-même, on peut décliner très rapidement.
15: Vieillir seul, c'est le risque numéro 1. Alors ici, tout est organisé pour l'éviter. Activités, sport, cours, une vie sociale presque obligatoire, nous raconte Zhang.
20: En même temps, nous pouvons mener notre propre vie et en profiter. En fait, je pense qu'être ici ne se résume pas seulement à prendre soin des personnes âgées, mais aussi à profiter de la vieillesse.
15: Derrière cette promesse, un système très structuré, comme l'explique Cheng Wenchang, le manager de la maison de retraite.
22: Par exemple, la salle à manger, nous avons un système de restauration intelligent. Lorsqu'un résident choisit son repas et passe à la caisse, le système utilise la reconnaissance d'identité pour déterminer son état de santé, notamment ses allergies ou ses restrictions alimentaires. Si le système détecte que le résident a choisi un plat qui ne lui convient pas, il déclenche une alerte pour l'avertir de ne pas le consommer. Cela permet de prévenir les risques avant qu'ils ne surviennent. Plutôt que de traiter un problème après coup, nous l'empêchons de se produire dès le départ.
15: Repas surveillés, données de santé analysées, comportements suivis en temps réel.
22: En cas d'anomalie survenant pendant le sommeil, telle qu'une respiration ou un rythme cardiaque irrégulier, notre système de radar à ondes millimétriques détectera automatiquement ces situations. Il est capable d'identifier des postures anormales, comme une chute, de déterminer si le résident a quitté son lit ou si son rythme cardiaque et sa respiration s'écartent des valeurs normales. Tous ces seuils sont définis individuellement dans le système pour chaque résident.
15: D'ici 2050, plus d'un tiers de la population chinoise aura plus de 60 ans. Il faut donc répondre à une urgence démographique. De plus en plus de personnes âgées et de moins en moins d'enfants pour s'en occuper. Ici, la promesse est simple. Ne pas être seul, ne pas être un poids et rester autonome le plus longtemps possible.
20: Nous devrions essayer de ne pas devenir un fardeau pour nos enfants. Ce n'est pas que nous n'aurons aucune influence sur eux, mais nous devrions réduire ce fardeau au minimum et leur laisser la liberté de mener leur propre vie. L'une des principales raisons pour lesquelles nous choisissons de vivre dans ce type d'établissement pour personnes âgées est précisément de décharger nos enfants de cette responsabilité, afin qu'ils puissent suivre leur propre chemin.
15: Mais pour beaucoup d'autres personnes âgées, ces établissements restent encore hors de portée. De retour à Pékin ce matin, direction l'hôpital. À l'arrière, Han, un homme âgé de 98 ans, et son fils Deng. Devant, un chauffeur pas tout à fait comme les autres.
0: Il arrive que des personnes âgées ne puissent pas sortir de chez elles depuis longtemps, par exemple en raison d'une paralysie ou d'une mobilité réduite.
15: La spécialité de Yang, aller chercher des personnes âgées et les aider à sortir aussi bien au parc qu'à l'hôpital. Son entreprise aide environ une centaine d'entre elles chaque semaine.
0: En Chine, même dans une ville comme Pékin, il existe encore de nombreux immeubles résidentiels anciens, datant des années 1970, 1980 et 1990, qui ne sont pas équipés d'ascenseurs. Pour les personnes âgées de 80 ou 90 ans, il peut être impossible de descendre les escaliers seuls.
15: Alors Yang porte, il accompagne, il transporte, jusqu'à la voiture, puis jusqu'à l'hôpital. Pour ce service, il faut compter environ 60 euros pour 4h30.
0: Grâce à notre équipement, nous pouvons les transporter en toute sécurité dans les escaliers des immeubles dépourvus d'ascenseurs, les amener jusqu'à notre véhicule, puis les conduire là où ils doivent se rendre, qu'il s'agisse d'un hôpital, d'une clinique ou de tout autre endroit.
15: Le fils de Han tient la main de son père qui ne peut plus parler. Prendre un taxi pour son père, ce n'est plus une option. C'est pourquoi il a besoin de ce genre de service.
1: Qu'il s'agisse d'une sortie de loisir ou d'un déplacement à l'hôpital, notamment pour des consultations médicales, les courtes distances sont gérables en fauteuil roulant. Mais pour les distances plus longues, cela devient inconfortable et très peu pratique pour les personnes âgées. Ce type de véhicule est donc vraiment utile.
15: Ici, le service va même plus loin. Yang reste, accompagne, attend la consultation et ramène le patient chez lui. Un métier qui n'existait presque pas encore il y a 20 ans. Aujourd'hui, la demande explose.
0: Le principal problème reste le manque de commodité. Autrefois, la Chine n'était pas un pays confronté à un vieillissement démographique très marqué, mais avec l'évolution de la situation, le pays entre aujourd'hui dans une société vieillissante, une situation qu'elle ne connaissait pas il y a 10, 20 ou 30 ans.
15: Yang a le sentiment de faire quelque chose qui a du sens pour lui.
0: Du point de vue de la culture traditionnelle chinoise, je diffuse une énergie positive et j'accumule ce que l'on appelle des bénédictions. Je crois en ce cycle de cause à effet. Si je fais le bien, je recevrai du bien en retour. Pas seulement pour moi, mais aussi pour ma famille. Je pense donc que c'est une activité qui a beaucoup de sens.
15: Et quand on peut encore sortir, vieillir prend un tout autre visage. Il est tôt dans ce parc de la capitale. Les gestes sont lents, précis, répétés. Ici, on vient tous les jours, pour continuer à tenir. Luo, petite casquette sur ses cheveux argentés, grand sourire, vient ici régulièrement.
2: Je viens tous les jours de la semaine, à moins qu'il y ait quelque chose de particulier. C'est très bon pour la santé. Tous les matins, il y a une séance de tai chi.
3: Et c'est un rituel pour elle depuis des années.
2: Je viens depuis environ 20 ans. Vers 2008, nous souffrions tous de petits problèmes de santé chroniques. Puis nous avons commencé à pratiquer le tai chi. Nous avons en fait commencé après avoir pris notre retraite. Nous apprécions tout simplement cette activité et nous persévérons.
3: On se retrouve, on s'entraîne, on discute.
2: Les vieux amis et les nouveaux compagnons sont tous là. Ça te rend très heureux.
3: Chen, le regard malicieux, est convaincue des bienfaits de se retrouver faire du tai chi au parc. Elle veut d'ailleurs que l'on devine son âge.
7: Tout le monde discute et rit ensemble, on n'a aucun souci. Et puis, devinez quel âge j'ai d'après vous. 70 ans ? Ah, même 80 ans, vous n'y êtes pas. J'ai presque 90 ans. Regardez dans quel état je suis. Voyez comme mes jambes sont en forme. Vraiment, on dirait pas, hein. Et tout ça, c'est grâce au tai chi.
3: Vieillir, oui, mais rester debout. Ici, le corps tient encore. Mais un peu plus loin, il rappelle la réalité. Tang avance tout doucement avec l'aide d'un déambulateur.
23: Je ne peux plus me rendre dans autant d'endroits qu'avant. Quand j'étais jeune, je pouvais aller au palais d'été, à Patachou, à Xiangshan, n'importe où. Aujourd'hui, mes jambes ne sont plus ce qu'elles étaient.
3: Le périmètre se réduit, les déplacements deviennent plus difficiles.
23: Je pense que le plus important, c'est de prendre soin de sa santé et de ne pas devenir un fardeau trop lourd pour ses enfants. Pour l'instant, du moins, je préfère rester chez moi. J'ai plusieurs enfants, ils peuvent donc venir me rendre visite à tour de rôle pour voir si tout va bien. Ils continuent à passer me voir, à me préparer à manger et à m'aider.
3: Pour rester autonome, il faut aussi en avoir les moyens, comme le souligne Yuan, une dame aux formes généreuses de 82 ans.
24: Les retraites augmentent progressivement. Elles ont encore été revues à la hausse lors des deux sessions de cette année. Dans l'ensemble, je pense que les personnes âgées vivent plutôt bien aujourd'hui. En tout cas, pour moi, tout va bien. Mais autrefois, les familles avaient moins d'enfants.
3: Et avec l'âge, être un poids est une inquiétude qui revient souvent. C'est ce que nous dit Zhao, professeur de tai chi de 83 ans.
25: Quand j'étais jeune, je ne pensais pas à la vieillesse. Je vivais simplement bien le moment présent. Les jeunes devraient se concentrer sur les choses qui leur sont propres. Quand on arrive à un certain âge, on s'occupe des choses qui correspondent à cette étape de la vie. J'espère simplement ne pas être un fardeau pour mes enfants à l'avenir. Je n'ai pas vraiment de difficultés. Je me laisse simplement porter par le courant, sans me prendre la tête.
3: Venir au parc tous les jours, c'est sa respiration quotidienne. Partager avec les gens de son âge est essentiel pour lui.
25: Venir au parc pour faire de l'exercice, c'est comme aller chez le médecin et prendre des médicaments. C'est une mesure préventive. Il existe de nombreuses façons de s'adapter et l'exercice physique en fait partie. Mais je pense que le tai chi et le baduanjin sont de bonnes options d'exercice pour tout le monde. Facile à pratiquer et peu coûteuse.
3: Et puis, il y a ceux, comme Yuan, qui décident de tout simplement en profiter.
24: Pour moi, l'essentiel, c'est la nourriture. Je mange tout ce qui me fait envie, je fais tout ce qui me passe par la tête. L'autre jour, j'étais énervée, alors je suis sortie et j'ai mangé un canard laqué entier toute seule. Je ne plaisante pas.
3: À côté d'elle se trouve Wei, une dame âgée toute menue. Elles ont décidé de se lier d'amitié grâce notamment à la danse.
26: Nous dansons pour nous sentir heureux. C'est aussi pour faire de l'exercice, discuter avec les autres et contribuer à prévenir la démence. Depuis que j'ai pris ma retraite, je fais de l'exercice pour lutter contre la solitude, car les enfants sont tous très pris par leur travail.
3: Parce que les enfants travaillent, parce que les journées sont longues.
26: Le plus grand défi à mon âge, c'est le

0: vite dans le quotidien. Entre débrouille, entraide et technologie, tout un pays cherche encore comment prendre soin de ces personnes âgées.
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4: Merci à toute l'équipe de Grand Reportage. On va continuer à parler de la Chine dans le débat du jour à présent, mais cette fois pour évoquer le conflit au Moyen-Orient.
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4: Ah, c'était évidemment l'un des grands sujets qui a été ce jeudi évoqué entre Xi Jinping et Donald Trump à l'occasion de la visite tant scrutée du président américain à Pékin. Donald Trump est venu avec beaucoup d'attentes, hein, puisqu'avant le voyage, la Maison-Blanche avait indiqué qu'il presserait son homologue pour que celui-ci use de son influence à l'égard de l'Iran. D'où notre question ce soir, est-ce que la Chine a les clés du conflit au Moyen-Orient? Que sait-on justement de l'action de Pékin dans cette guerre? Loin des convulsions géopolitiques des États-Unis, à quoi peut mener la diplomatie qu'on peut qualifier silencieuse de la Chine? Eh bien, soyez les bienvenus dans le débat du jour. Pour répondre à ces questions, nos trois invités à mes côtés en studio, Pierre-Antoine Donnet, bonsoir.
6: Bonsoir.
4: Vous êtes rédacteur en chef de Asia Magazine, auteur du livre « Taïwan, survivre libre ». Vous êtes également ancien correspondant de l'agence France Presse à Pékin et à New York. Face à vous, Emmanuel Véron, bonsoir.
7: Bonsoir Romain.
4: Géographe, spécialiste de la Chine contemporaine, chercheur associé au Centre HEC de géopolitique. Notre troisième invité est en ligne avec nous. Bonsoir Jean-Loup Saman.
8: Bonsoir.
4: Expert associé à l'Institut Montaigne, chercheur senior à l'Institut Moyen-Orient de l'Université nationale de Singapour, spécialiste des pays du Golfe. Merci beaucoup à vous trois d'avoir accepté l'invitation du débat du jour sur RFI. Première question, Emmanuel Véron, quel bilan est-ce qu'on peut tirer de cette première journée de Donald Trump en Chine sur le sujet que j'évoquais, à savoir les attentes de la Maison-Blanche? Est-ce que Donald Trump a atteint l'objectif de voir la Chine presser l'Iran concernant le conflit au Moyen-Orient?
7: Globalement, pas grand-chose.
4: Ouais.
7: Alors effectivement, on pourrait avoir en écho les quelques navires qui circulent dans le détroit, qui a priori seraient des navires d'origine ou à pavillon chinois. Pourquoi pas grand-chose? Parce qu'il paraît compliqué pour l'administration américaine à ce stade, sur le territoire chinois, de pleinement engager la Chine sur un sujet que la Chine ne voit pas comme étant prioritaire et qu'elle laisse, et qu'elle nourrit à petit feu, si je puis dire, la guerre par des livraisons indirectes, discrètes, calibrées, etc., en armement, on va y revenir, ouais, en économie, en finance. C'est un vrai sujet pour l'administration américaine, mais je pense qu'ils ne sont pas dupes du tout.
4: Ouais.
7: Ils savent la sophistication qu'il y a dans leurs relations bilatérales entre Américains et Chinois. Simplement, il fallait, d'un point de vue protocolaire, mettre ça à l'ordre du jour pour discuter de la réouverture de Hormuz, en mettant quoi en avant? Eh bien, vous, Chinois, vous êtes également très dépendants de cet espace géographique pour vos importations et plus globalement pour l'économie du monde. Et vous, Chinois, vous êtes 18-20% de l'économie mondiale. Donc ce point-là, comme d'autres détroits dans le monde, est important et important pour vous, pour votre stabilité, viabilité.
4: C'est un enjeu, effectivement, pour la Chine. On va évoquer les conséquences de la guerre sur l'économie chinoise, puisque près de la moitié des approvisionnements en pétrole pour la Chine provient du Golfe Persique. Mais alors, est-ce que c'est une posture? Alors, c'est intéressant les livraisons que vous évoquez, Emmanuel Véron. Quand Donald Trump, il a tenu une interview auprès de Fox News ce soir, et il dit que Xi Jinping lui a assuré que Pékin n'enverrait pas d'équipement militaire à l'Iran. Qu'est-ce qu'on sait de l'action de la Chine en Iran?
7: D'un point de vue militaire, très, très brièvement, je crois que Pierre-Antoine...
4: Ouais, on va donner la parole à Pierre-Antoine Donnet.
7: Beaucoup de choses à dire sur ce sujet-là. Il y a une coopération militaire entre la Chine et l'Iran qui s'est formalisé, institutionnalisé, après des accords en 2015.

0: 2021, en pleine période de pandémie, hein, de Covid, accord stratégique sino-iranien, qui remonte cette coopération militaire dès les années 80-90 dans la livraison des programmes de missiles, hein, et l'aide aux programmes de missiles iraniens. Bref, il y a une vraie connaissance et une coopération dans le domaine militaire. Je rentre très rapidement dans le détail. Au niveau du spatial, et qui est largement monté en puissance ces dernières années, l'Iran a acheté hein, un satellite d'observation avec un niveau de résolution qui est très sophistiqué, très pointu, et peu de pays peuvent se targuer de disposer de ces technologies-là, ce qui permet à l'Iran de faire du ciblage et donc de regarder dans son environnement géographique où sont les dispositifs militaires israéliens et américains, ce qui explique en partie des destructions critiques de radars à 1 ou 2 milliards de dollars, hein, de systèmes de défense américains. Mais c'est également le système de navigation Beidou qui ne dépend pas du système de navigation GPS. Et donc vous avez ici une géopolitique de la décorrélation du monde sur les sujets du spatial, là aussi pour faire, si je puis dire, de la télécommunication, pour faire de l'observation, pour faire du ciblage. Et enfin, dernier point, très rapidement, ce qui est important de rappeler, c'est que la Chine participe pleinement au programme de missiles iraniens dans la fourniture d'un produit qui rentre dans la composition des missiles pour leur propulsion. Le nom de ce produit, le perchlorate de sodium. Pourquoi? Parce que la Chine a un énorme programme de missiles, balistiques, conventionnels et non conventionnels, munitions complexes, comme on dit. Et donc, elle a ce savoir-faire, j'allais dire, industriel, et le livre à l'Iran de manière accélérée ces dernières années, et en particulier au lendemain de la guerre des 12 jours, en juin 2025.
1: Il y a des équipements, on va les détailler effectivement avec Pierre-Antoine Donnet, vous avez déjà donné quelques informations importantes. Emmanuel Véron, je voudrais juste faire une dernière parenthèse avant de donner la parole à Pierre-Antoine Donnet. Vous avez dit coopération militaire, parce que ça définit aussi les intentions de la Chine dans ce conflit au Moyen-Orient. Quelles sont les relations, comment on les définit entre la Chine et l'Iran? Est-ce qu'on doit parler de partenaires? Est-ce qu'on peut aller jusqu'à parler d'alliés?
0: Partenaire, assurément.
1: Ouais.
0: Partenariat stratégique, c'est les termes d'ailleurs du texte entre l'Iran et la Chine. D'allié, certainement pas, puisque la notion d'alliance, le mot allié, d'un point de vue chinois, est laissé aux Occidentaux, et non pas du tout dans une logique étymologique chinoise du Parti communiste chinois, mais plutôt de partenariat et d'instrumentaliser des asymétries, à savoir que l'Iran aura beaucoup plus besoin de moi, Chine, que moi, je n'aurais besoin de l'Iran. Et c'est vrai pour les sujets militaires.
1: Pierre-Antoine Donnet, justement, ces sujets militaires, les équipements militaires qu'évoquait Emmanuel Véron, mais clairement, est-ce qu'il y a des envois d'armes? Alors, c'est Washington qui a accusé la Chine, il y a quelques semaines, d'envoyer des armes à l'Iran, et la Chine a dit non.
2: Elle dira toujours non.
1: Bien sûr.
2: C'est parfois le royaume du mensonge, la Chine. Mais je souscris pleinement à ce que vient d'expliquer Emmanuel. Je rajouterai, en ce qui me concerne, quelques éléments. Il faut savoir, on l'a pas beaucoup dit dans la presse francophone, que le hasard fait bien les choses. Évidemment, ça n'en était pas un. Il y a un bateau espion chinois qui mouille depuis, curieusement, le 28 février au large d'Oman.
1: Jour du début de la guerre.
2: Exactement. Et il n'est pas là pour faire des ronds dans l'eau. Il est là pour justement surveiller toutes les actions militaires israélo-américaines et transmettre ça, bien entendu, au QG à Pékin ou ailleurs, mais aussi pour aider l'Iran. Alors, évidemment, les preuves, on ne les a pas, mais ce qu'on peut quand même comprendre quand on voit justement le déroulement des opérations côté iranien, c'est que la précision de certains tirs est quand même assez étonnante et qu'elle ne pouvait pas se faire sans... Là, je dirais presque une coopération, en effet, avec les systèmes chinois, que ce soit Beidou ou que ce soit tout ce qui a été récupéré en tant qu'intelligence, renseignement militaire par ce bateau. Ça, c'est un point. Le deuxième, ça, je crois que c'est du domaine à peu près public, quand les bombardements américano-israéliens ont commencé le 28 février, c'était essentiellement pour détruire des stations radars de fabrication chinoise, et également des lance-missiles et des missiles de fabrication chinoise. Et d'ailleurs, ça a été, je dois dire en direct, une appréciation de la qualité de ces équipements chinois. On a vu des radars qui avaient été, avec une guerre électronique américaine qui, avait, je pense, était bien rodée.
1: Et donc, ça fait un peu Iran, terrain de... comment dire, d'une guerre à distance entre les États-Unis et la Chine.
2: C'est une guerre en réel. Donc, toutes les parties apprennent beaucoup de choses.
1: Ouais.
2: C'est-à-dire, les Américains,
1: eux aussi...
2: Il y a
1: cette intention de la part des États-Unis ?
2: Dans une certaine mesure, peut-être oui. Bien, ouais. Mais si vous voulez, oui. C'est bien sûr chaque fois un plus qui peut être considérable.
1: Ouais.
2: En ce qui concerne le théâtre iranien, on y viendra peut-être tout à l'heure, mais il y a eu quand même une grande méprise américaine sur la capacité de résistance de l'Iran. Mais bon, pour revenir au domaine strictement militaire, la Chine a appris beaucoup sur ce que faisaient les Américains et également les Israéliens, mais ce qui les intéresse avant tout, c'est plutôt les États-Unis. Notamment ce qui est guerre électronique et aussi tout ce qui l'accompagne tout autour. Et la neutralisation des armes chinoises a été incroyablement précise. Alors, ça n'a pas suffi, parce que l'Iran, ça n'est pas que ça, bien entendu. Maintenant, pour le reste, oui, il y a un navire chinois qui a été intercepté dans le détroit d'Ormuz, qui essayait de passer, et qui avait une cargaison qui n'a jamais été précisément définie côté américain. Mais il y a eu quelques mots de Trump qui traduisaient quand même le fait que probablement c'était aussi des armements. Et ils n'ont rien dit de plus, parce qu'ils ne voulaient pas torpiller la visite de Trump qui a lieu actuellement à Pékin. Donc, si vous voulez, l'intention... Moi, je vois, de la part de la Chine, un cynisme total, et également, bien sûr, un plaisir non dissimulé, quand on voit Trump demander son aide pour mettre fin à la guerre en Iran. Parce que eux, certes, ils dépendent à entre 30 et 40% de leurs approvisionnements en hydrocarbures du Moyen-Orient. La fermeture des détroits d'Ormuz pouvait les gêner, mais pas tout de suite, parce qu'ils ont des réserves qui sont évaluées entre 4 et 6 mois, essentiellement d'ailleurs en pétrole. Donc il n'y avait pas d'urgence. En revanche, c'était très bien de voir les Américains tomber dans un bourbier total. Donc, voir Trump demander, puis ensuite dire que non, finalement, il n'a pas besoin de la Chine pour ça, c'était, à mon avis, un pas de côté vraiment pour le moins incohérent.
1: C'est aussi le signe d'un rapport de force qui s'inverse entre États-Unis et Chine. Jean-Luc Saman.
2: Je terminerai juste la parenthèse pour dire que, de plus, c'est arrivé en situation de quémandeur, donc en position de faiblesse.
1: On a bien compris, Jean-Luc Saman, qu'il y a clairement une influence militaire de la Chine en Iran et au-delà, puisque c'était le début de votre réponse, Pierre-Antoine Donné, au Moyen-Orient. Que sait-on de l'influence diplomatique chinoise aujourd'hui auprès de l'Iran? Il y a eu par exemple le ministre iranien des Affaires étrangères qui s'est rendu en Chine. Est-ce qu'on sait ce qui a pu se dire?
3: Je dirais que l'influence diplomatique chinoise d'un point de vue général au Moyen-Orient, elle est assez faible, mais elle est faible volontairement.
1: Ouais.
3: Sur la visite en particulier qui a eu lieu il y a quelques jours du ministre des Affaires étrangères iranien, c'était surtout de la symbolique. C'était une façon à la fois pour les Iraniens de dire que ils dialoguaient avec toutes les puissances, puisqu'il y avait, ça suivait une première visite à Moscou quelques jours auparavant. Du côté chinois, c'était, je pense, aussi une façon de signaler à Washington que la Chine avait la bonne volonté d'également travailler à la résolution du conflit. Mais on n'a rien vu de concret à en sortir, comme on n'a pas non plus vu quoi que ce soit de la visite de Trump en Chine. Ça rejoint quelque chose qui est plus profond sur l'approche chinoise au Moyen-Orient, qui est de faire principalement des affaires dans le domaine civil, mais aussi, comme on l'a signalé avant, dans le domaine militaire. Mais ça ne s'accompagne pas vraiment d'une stratégie, comme on va le voir du côté des Américains, parce que on a parlé de ce que les Chinois ont pu transférer en termes de missiles balistiques aux Iraniens. Il faut voir que les Chinois font de même, même si le volume n'est pas forcément identique, avec les Saoudiens, avec les Émiriens, avec les Qataris. Donc il y a une volonté de faire des deals, mais En termes d'influence, les Chinois, finalement, estiment qu'ils ont plus à perdre, finalement, et c'est assez rationnel, on va dire, à devenir un acteur diplomatique de premier plan au Moyen-Orient. Tout ce qu'on a vu par le passé, ça a été très symbolique. Un accord en 2023 entre l'Arabie Saoudite et l'Iran, un accord qui était principalement un accord de non-agression, qui avait été signé à Pékin, mais qui a été suivi de peu de choses. Et de même, notamment sur le dossier palestinien, où il y a eu une réunion en 2024 où on a cherché à Pékin à travailler une réconciliation entre le Fatah et le Hamas. Mais ça aussi, ça n'a eu aucune incidence sur les rapports de force entre Palestiniens. Donc, pour finir, juste encore une fois, la diplomatie chinoise au Moyen-Orient, elle a peu d'influence et c'est volontaire.
1: Ouais. On peut parler de diplomatie silencieuse, Emmanuel Véran, et ça c'est intéressant parce que quand Jean-Luc Salmane nous dit finalement que les Chinois ont compris qu'ils avaient plus à perdre qu'autre chose en devenant acteurs de premier plan au Moyen-Orient, ça renvoie, je parlais des gesticulations géopolitiques des États-Unis. Clairement, on a l'impression que la Chine observe, se frotte les mains, engrange des gains, pendant que les États-Unis s'enlisent.
0: Oui, et puis participe, et on l'a évoqué précédemment, et ça c'est vraiment important, à finalement une continuité du conflit, et veille de manière graduée et calibrée
1: Oui.
0: à ce que le régime actuel ne craquelle ni ne s'effondre. Un petit peu à l'instar de ce qu'on observe avec la Russie depuis 2022, finalement. C'est-à-dire
1: Oui.
0: que je suis dans la démultiplication des fronts pour épuiser les États-Unis. Des fronts au sens guerrier, hein,
1: Oui.
0: de la guerre ouverte, qui est coûteuse en armes, en économie, en hommes,
1: Mais
0: etc.
1: jamais ouvertement. C'est-à-dire, par exemple, la présence militaire qu'évoquait Pierre-Antoine Donnet, elle n'est pas médiatisée, elle n'est pas évoquée, elle n'est pas officialisée. Et pareil,
0: Absolument.
1: la présence chinoise en Russie, elle n'est pas évoquée, elle n'est pas
0: Toujours
1: publiée.
0: veiller à travailler par, j'allais dire, soit des SAS,
1: Ouais.
0: des espaces intermédiaires, ou autrement dit des pays intermédiaires. Je renvoie au Pakistan ces dernières semaines, ces derniers mois. Non pas que le Pakistan n'ait pas une diplomatie propre, mais la continuité stratégique sino-pakistanaise, l'asymétrie de la relation entre la Chine et le Pakistan au détriment du Pakistan, permet à la Chine de faire évoluer le Pakistan dans cet environnement moyen-oriental pour proposer des médiations ou un espace de discussion, etc. C'est un exemple. Mais je donne un autre exemple
1: Mais
0: sur...
1: c'est vrai que le Pakistan, c'est un allié de la Chine et le
0: Oui.
1: Pakistan, c'est le médiateur dans le conflit. Donc
0: Exactement.
1: la Chine a un avantage important dans ce conflit, pour cette raison-là notamment.
0: Elle joue au Moyen-Orient. Quand je dis elle, c'est la Chine. Le
1: Ouais.
0: régime chinois joue au Moyen-Orient par l'intermédiaire de gens qui lui seraient redevables ou dans une logique asymétrique. Je reviens simplement sur la livraison de matériel pour parler de choses physiques et de basses choses. Il y a deux grandes voies. Il y a une voie terrestre que les Chinois sont en train de très largement articuler, alimenter en accord avec la Russie, mais aussi avec l'Iran, partant du centre de la Chine, une voie ferroviaire, traversant le Kazakhstan, traversant l'Ouzbékistan, vous voyez la cartographie, traversant le Turkménistan et débouchant sur le nord de l'Iran et d'ailleurs débouchant sur Téhéran dans sa localisation géographique. Ça, c'est une voie terrestre qui permet le contournement des sanctions, qui permet le contournement géographique d'un blocage ou d'une perturbation d'Hormuz. Et puis il y a une deuxième voie, qui est une voie maritime, d'où partent des produits. Pierre-Antoine évoquait l'arraisonnement de navires avec une cargaison qui est pas très claire. Est-ce que c'est de l'armement ou autre chose, ou un mélange des deux? Mais en tout cas, par des ports au sud de la Chine pour acheminer des produits vers différents ports iraniens. Pendant la guerre, hein, et encore aujourd'hui, notamment le fameux port de Bandar Abbas, alors qu'il a été en partie bombardé, qui est la porte d'entrée et de sortie de l'Iran, mais également pour l'Asie centrale. La Chine a travaillé avec l'Iran à des points d'appui secondaires ou des portes d'entrée secondaires.
1: C'est ce qui fait que la Chine est moins touchée. Les États-Unis, on sait que c'est un enjeu très important avec la hausse du
0: Absolument.
1: carburant pour Donald Trump, cette guerre. Alors qu'encore une fois, on a dit près de la moitié des approvisionnements en pétrole chinois, ça vient du Golfe Persique. Cette voie alternative fait qu'elle est moins
0: Absolument.
1: touchée, plus le recours au charbon, que
0: Exactement.
1: plus encore une fois, on ne répète jamais assez, mais championne des renouvelables, la Chine,
0: Championne des
1: elle a
0: renouvelables.
1: plus de ressources.
0: Exactement, l'hydroélectricité, etc., si on parle du mix énergétique. Ouais. Et puis si je regarde la situation géographique du Moyen-Orient, Jean-Loup Salmon l'a rappelé à juste titre, finalement la diplomatie chinoise, qui n'est pas très effective, mais si elle est très effective dans le sens de la diversification des points d'appui, y compris au Moyen-Orient. C'est-à-dire que la Chine a resserré les liens avec l'Iran, certes, mais elle a également resserré les liens avec tous les pays de la région pour diversifier ses approvisionnements et également ses marchés potentiels. Mmh. Ce qui rentre, ce qui sort. C'est-à-dire, je vous importe de l'énergie utile à ma machine industrielle, à moi et à ma survie et à ma stabilité chinoise, mais moi, je vais trouver là des voies alternatives à un marché nord-américain qui se referme vers le marché petit iranien, mmh. mais des marchés porteurs du Golfe, des monarchies du Golfe.
1: Oui, donc la Chine, finalement, n'a aucun problème avec une guerre qui dure. On va voir maintenant ce qu'elle peut faire. La Chine a-t-elle les clés du conflit au Moyen-Orient? La question qu'on pose ce soir, après la première journée de la visite, évidemment, de Donald Trump, qui était observé de très près, le président américain, qui est actuellement en Chine. Mes trois invités sont Emmanuel Véron, géographe, spécialiste de la Chine contemporaine, chercheur associé au centre HEC de géopolitique. Jean-Loup Salmon, expert associé à l'Institut Montaigne, chercheur senior à l'Institut Moyen-Orient de l'Université nationale de Singapour. Et Pierre-Antoine Donnet, rédacteur en chef de Asia Magazine, auteur du livre « Taïwan, survivre libre ». On a compris dans la première partie du débat du jour, finalement, que la Chine place ses pions clairement au Moyen-Orient, silencieusement, à l'image de sa diplomatie, loin effectivement de l'enlisement observé des États-Unis. Je voudrais qu'on se projette maintenant, Pierre-Antoine Donnet. Quels sont les intérêts de la Chine demain dans ce conflit au Moyen-Orient? Parce qu'on pose la question de est-ce qu'elle a les clés? Que peut espérer la Chine? Qu'est-ce qu'elle a à gagner?
2: D'abord, elle gagne déjà en termes d'image. Parce que, si vous voulez, le contraste est extrêmement frappant entre justement cette diplomatie silencieuse, mais malgré tout active, ouais. qui, à chaque fois qu'elle le peut, présente la Chine avec une image d'un pays faiseur de paix, épris de ouais. paix. Ce qu'elle n'est pas, en fait.
1: Mais c'est ça une marche. Expression qui revient.
2: Tout à
1: de
2: fait.
1: De plus en plus.
2: Et pourquoi ça marche d'autant mieux? C'est parce qu'en face, il est aisé aussi, non pas pour la Chine, mais pour ses pays sympathisants, de pointer un doigt accusateur sur les États-Unis, ouais. qui, eux, sont les fauteurs de troubles. Alors, la Chine le dit aussi, mais pas tout de suite maintenant, parce que faut pas torpiller la visite. Mais elle l'a dit je ne sais pas combien de fois auparavant, et elle continuera de le faire.
1: On peut élargir à la Russie. Enfin, dans les trois puissances, il n'y en a qu'une qui n'est pas en guerre. Aujourd'hui, c'est la Chine. La Russie est en guerre.
2: Tout à fait, mais je vous ferai quand même remarquer qu'elle s'abstient de ce genre de commentaires quand il s'agit de la Russie. Donc, si vous voulez, dans ce grand jeu diplomatique planétaire, le rival, et non pas le partenaire, comme voudrait le clamer Xi Jinping, comme il l'a fait hier et aujourd'hui, c'est bien les États-Unis, ça n'est pas la Russie. Donc, il y a un cheminement en termes d'image, c'est en fait la prolongation du soft power. Ouais. Et donc, si vous voulez, le soft power est essentiel pour la Chine aujourd'hui, et donc elle en tire parti avec tout ce qui se passe en ce moment, pour justement se projeter dans tous ces relais dont faisait état tout à l'heure Emmanuel, pour construire, pour asseoir son emprise, qui se fait de plus en plus forte dans certaines régions du monde. Alors, on va pas parler du Sud global, mais enfin, c'est l'un des exemples. Mais ses voisins immédiats, pour la Chine, c'est vraiment la grande des priorités.
1: Mmh. Donc elle a tout intérêt à un statu quo au Moyen-Orient, la Chine.
2: Oui, alors juste pour terminer sur ce sujet-là, si vous voulez, c'est aussi en même temps, par la force des choses, mais par ricochet également, enfoncer un coin dans l'alliance entre les, et là on peut parler d'alliance entre les États-Unis et ses alliés dans la région, que sont par exemple le Japon ou la Corée du Sud, parce que, et avec en filigrane bien sûr Taïwan, c'est de dire regardez les États-Unis, les erreurs qu'ils commettent, donc non seulement ils sont imprévisibles, mais ils ne sont pas dignes de confiance. Et ça, c'est ravageur. Parce que en Asie, le terme numéro un qui est important, c'est la confiance. Et là, justement, alors, là aussi, par ricochet, on voit Sanae Takaichi, la première ministre du Japon, se démener tant qu'elle peut pour justement essayer de trouver des alternatives assez rapidement dans la région, que ce soit aux Philippines, au Vietnam ou en Thaïlande.
1: Donc la guerre au Moyen-Orient peut permettre à la Chine d'engranger encore un peu plus de gains en Indo-Pacifique au détriment des États-Unis.
2: Alors je pense quand même que le moment est venu quand même d'essayer de rouvrir le détroit d'Hormuz.
1: Alors c'est ça, j'ai envie aussi de poser la question de la perspective.
2: Parce que si vous voulez, tout à l'heure je parlais des réserves en hydrocarbures de la Chine. il n'y a pas que ça. C'est-à-dire que quand même, le commerce mondial est sérieusement handicapé au-delà des hydrocarbures.
1: Et alors, est-ce qu'il faut s'attendre que la Chine ait une influence? Et quelle influence est-ce qu'elle peut avoir?
2: Mais là encore, ça sera silencieux. Ouais. C'est-à-dire, ça ne sera pas très visible.
1: Ouais.
2: Elle a des moyens de pression sur l'Iran qui sont peut-être difficiles à expliquer de façon claire, mais elle en a quand même. Et donc, je pense qu'elle va essayer de s'activer pour essayer de trouver une issue honorable. C'est pas facile avec les Iraniens, mais voilà, elle va s'activer pour ça, j'en suis à peu près
1: sûr. Je voudrais poser la question à Jean-Louis Saman, vous qui êtes chercheur senior à l'Institut Moyen-Orient de l'Université nationale de Singapour. Comment est-ce que l'influence chinoise auprès de l'Iran peut-elle évoluer?
3: Alors, déjà, juste pour rebondir sur ce qui avait été dit par rapport à l'influence chinoise à l'issue de cette guerre, je dirais que pour contraster un peu les choses au Moyen-Orient, ce que l'on voit, c'est que certes, il y a une image plutôt positive de la Chine comme acteur plus prévisible, plus stable que les États-Unis. Néanmoins, ce qu'on constate, c'est que notamment les pays du Golfe, qui sont les grands partenaires des États-Unis, eh bien, ce qu'ils voient, c'est qu'ils n'ont pas vraiment d'autre option que les États-Unis, encore une fois, par rapport à ce qu'on disait tout à l'heure sur le fait que les Chinois n'ont pas vraiment la volonté, l'intérêt de remplacer les États-Unis dans la zone. Donc, je dirais que cette influence, elle est peut-être positive, mais elle va rester limitée parce que à dessein, d'une certaine façon. Après, sur l'influence chinoise vis-à-vis de l'Iran, je dirais que c'est compliqué parce que, comme on l'a dit, il y a des éléments tangibles, notamment sur la dépendance du côté iranien vis-à-vis de la Chine en termes disons d'exportation des hydrocarbures iraniens qui dépendent fortement de la Chine. Néanmoins, tout ça renvoie aussi à la question de l'identité du régime iranien aujourd'hui. Et très honnêtement, je ne suis pas certain que beaucoup de monde, y compris à Washington ou à Tel Aviv et Jérusalem, ne sache qui est exactement à la tête du régime iranien. Et je pense que ça aussi, c'est quelque chose qui limite d'une certaine façon ce que
1: l'action
3: la Chine peut faire.
1: Évidemment, la diplomatie de la Chine, elle est limitée. Elle est entravée.
3: Voilà. Oui. Mais disons qu'à partir du moment où on a une bataille entre les gardiens de la révolution et sur l'identité du régime, on a quand même une situation qui est très incertaine sur le régime iranien avec un guide suprême qu'on n'a pas vu, un nouveau guide suprême qu'on n'a pas encore vu en public, et dont connaît pas l'état de santé, donc ça pose la question. Disons que l'influence chinoise, elle est forcément caduque dans un tel contexte.
1: Emmanuel Véron, influence chinoise caduque, on pose la question de est-ce qu'elle a les clés. Ben non, en fait, elle n'a pas les clés du conflit au Moyen-Orient. Elle a des intérêts, on a bien compris, mais elle a pas les clés. Il y a une communication, effectivement, comme dit Jean-Luc Saman, qui est compliquée aujourd'hui avec l'Iran. Ça limite aussi le pouvoir d'action de la Chine.
0: Oui. Et puis
1: est-ce qu'elle peut aussi s'enliser à son tour dans ce conflit s'il dure trop longtemps?
0: En tout cas, que ça pèse sur les chaînes de production et donc sur la capacité industrielle et de production et donc l'économie chinoise, ça oui, évidemment, indéniablement, c'est structurant et il y aura un effet de toute façon mondial puisque la Chine produit et exporte partout dans le monde et donc il y aura un effet sur l'inflation, sur la disponibilité des produits et donc pénurie, etc.
1: Elle peut hausser le ton, on n'a pas tant parlé de ça, de l'enrichissement en uranium de l'Iran, elle peut hausser le ton sur ce sujet?
0: Non, ça le sujet du nucléaire, le sujet de la Chine a-t-elle des leviers sur... Non, on l'aurait vu sur la Russie, on l'a fait à un moment, on l'a mis en avant, on voit que la guerre en Ukraine se poursuit et qu'il n'y a pas une diminution des arsenaux ou des arsenaux qui seraient contenus. Au contraire, on a une prolifération
1: Elle ne va pas sonner la fin de la partie, la Chine, sur ce sujet-là.
0: Je crois qu'au fond, elle n'en a ni les moyens, ni fondamentalement l'intérêt, parce que ce n'est pas à ses portes et dans son environnement asiatique.
1: Pierre-Antoine Donnet, 30 secondes.
2: Si elle a une clé, c'est la reconstruction en Iran après.
1: Okay. Oui.
2: Et ça représente un très gros marché. Et là, la Chine a toute la puissance pour dire voilà ce qu'on peut faire pour vous, mais en retour, voilà ce que vous pouvez faire vous.
1: Ben, ça résume bien ce que j'ai dit tout à l'heure en disant qu'elle n'a peut-être pas les clés de la résolution du conflit au Moyen-Orient, mais elle a des intérêts et elle en aura encore après. Demain, vous nous dites, Pierre-Antoine Donnet. Merci beaucoup. Pierre-Antoine Donnet, rédacteur en chef d'Asia Magazine, auteur du livre « Taïwan, survivre libre ». Emmanuel Véron, géographe spécialiste de la Chine contemporaine, chercheur associé au Centre HEC de géopolitique, et Jean-Loup Saman, expert associé à l'Institut Montaigne, chercheur associé à l'Institut Moyen-Orient de l'Université nationale de Singapour. Merci à Florence Ponce et Arnold Assewa qui étaient à la préparation de ce débat du jour, et Théo Redeuil à la réalisation.
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1: RFI Soir se poursuit dans une minute, c'est le grand journal du soir. Ce sera avec Mathis Limano, et puis 30 minutes plus tard, ce sera Afrique Soir, première édition de ce jeudi, avec Sylvie Berruet. Bonsoir Sylvie.
5: Bonsoir Romain.
1: Alors, quel programme ce soir?
5: Le Mali, plus de 200 militaires seraient aux mains des rebelles du FLA à Kidal depuis l'offensive menée le 25 avril et les jours suivants contre plusieurs positions de l'armée. En RDC, plus de 26 millions de personnes en situation d'insécurité alimentaire, selon les chiffres des Nations Unies. Et puis nous parlerons de cette déclaration du président rwandais, pas question de capituler devant les sanctions américaines, déclaration de Paul Kagame qui réagit aux mesures de Washington liées au conflit dans l'est de la République démocratique du Congo. Un joyau découvert en Afrique centrale, l'Ocean Dream, c'est son nom, c'est un diamant unique romain, ouais, aux couleurs rarissimes, vendu hier près de 15 millions d'euros par la célèbre maison de vente Christie's. Et puis, musique, préparez-vous déjà, car Soro Solo nous rejoindra pour ses chansons qui font l'Afrique, et ça t'a encore ce soir un programme alléchant, vous l'entendrez.
1: Ah bah oui, c'est jeudi, c'est Soro Solo. Merci beaucoup Sylvie, on vous retrouve dans 30 minutes sur RFI.
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1: Il est 20h ici à Paris. 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
1: C'est l'heure du grand journal du soir. Bonsoir Mathis Limano.
9: Bonsoir Romain, bonsoir à tous.
1: Et à la une ce soir, on va débuter avec un témoignage venu d'Ukraine.
9: Un responsable du bureau humanitaire à Kiev, il était dans l'un des véhicules frappés par des drones russes dans le sud de l'Ukraine. Bombardé avec une violence inédite, ce jeudi, 8 morts et une quarantaine de blessés, c'est le dernier bilan des autorités.
1: L'Ukraine évoquée entre Donald Trump et Xi Jinping.
9: Ça fait partie des nombreux dossiers au programme de la visite du président américain à Pékin, le Moyen-Orient également. D'après Donald Trump, son homologue lui a proposé l'aide de la Chine pour ouvrir le couloir maritime, le détroit d'Ormuz, et menace dans le même temps d'un conflit entre les deux puissances dans le dossier de Taïwan.
1: Et justement, on va analyser cette phrase qui renvoie à ce que vous évoquiez, Mathis, qui est tout sauf passé inaperçu. Xi Jinping qui a évoqué le risque d'un conflit avec les États-Unis concernant Taïwan. Que faut-il penser de cette prise de position? On en parle après ce grand journal du soir. Et dans l'actualité
9: serons,
1: également.
9: Oui, nous serons aussi à Jérusalem, journée émaillée de violence à l'occasion de la marche des drapeaux qui marque la prise de la partie orientale de la ville par Israël. Enfin, au Royaume-Uni, les jours semblent compter pour le Premier ministre Keir Starmer. On appellera notre correspondant à Londres.
1: La Russie se moque ouvertement des efforts déployés pour revenir à la paix. C'est Ursula von der Leyen qui l'affirme.
9: La présidente de la Commission européenne réagissait aux frappes massives nocturnes sur l'Ukraine, la capitale Kiev particulièrement ciblée. 675 drones, 56 missiles, un acharnement inédit qui démontre la faiblesse de Moscou, condamne de son côté Emmanuel Macron. Des attaques en grande partie interceptées, mais pour le reste, elles ont fait 8 morts et une quarantaine de blessés dans la région de Kherson, au sud de l'Ukraine. C'est un véhicule humanitaire de l'ONU qui a été visé sans faire de blessés, une double frappe d'après le président Zelensky. RFI a pu joindre l'un des passagers, Andrea De Domenico. Il est le directeur du bureau de la coordination des affaires humanitaires basé à Kiev. Au téléphone de Lila Olkinyura, il raconte.
10: Ce matin, on était parti avec un convoi en fait de 3 véhicules des Nations Unies pour atteindre un endroit qui se retrouve très proche de la ligne des fronts pour délivrer de l'assistance humanitaire. Deux véhicules ont procédé vers la zone, ça s'appelle Ostrive, et dès qu'on descendait en pont, donc pour rentrer dans la partie d'Ostrive, un drone a touché directement un de nos véhicules. Heureusement, ce sont des véhicules blindés, on a pu continuer. Et heureusement, il n'y avait pas trop de dégâts dans le véhicule, donc on a pu un peu continuer. On a atteint l'endroit où on allait distribuer l'assistance humanitaire. Et 20 minutes après, on venait de terminer la décharge de toute l'assistance. Il y a eu une autre explosion. Notre véhicule a été touché une deuxième fois, en rendant complètement inopérable un des deux véhicules.
9: Les Russes ne pouvaient pas ignorer la nature de ce véhicule identifiable, siglé aux couleurs des Nations Unies, assure Volodymyr Zelensky.
1: Des attaques de drones entre la Russie et l'Ukraine qui, de plus en plus, débordent sur les pays baltes.
9: Et qui font voler en éclats la coalition au pouvoir en Lettonie. La première ministre jette l'éponge et annonce démissionner, incapable d'empêcher l'intrusion de drones sur le territoire letton. Evika Silina était sur la sellette depuis hier, alors qu'elle avait poussé vers la sortie son ministre de la Défense, perdant ainsi la majorité à l'Assemblée.
1: Voilà pour le conflit en Ukraine. Autre grand titre ce soir, eh bien, la visite de Donald Trump à Pékin. Le président américain a achevé sa première journée en terre chinoise.
9: Ah oui, aux côtés de son grand ami Xi Jinping, il a prédit un avenir fabuleux aux relations sino-américaines. Donald Trump toujours avec son sens de la mesure. Il faut dire qu'il a été accueilli avec la manière, visite au palais du peuple, un grand banquet organisé place Tiananmen. Mais derrière le faste et les faux-semblants, les dossiers sont multiples. Pour Xi Jinping, la priorité s'appelle Taïwan, allant jusqu'à mettre en garde son homologue qu'en cas de mauvaise gestion du dossier par Washington, la Chine et les États-Unis pourraient se heurter, voire entrer en conflit. Pendant ce temps, Jules Bois, Taïwan, on t'en perd.
8: Taïwan ne cherche ni l'indépendance ni la guerre. C'est la réponse du gouvernement taïwanais après les menaces à peine voilées de Xi Jinping à son homologue américain. Pour le porte-parole du cabinet responsable des affaires chinoises à Taipei, les Taïwanais ne souhaitent aucun conflit avec Pékin.
11: Même si Xi Jinping a déclaré aujourd'hui que l'indépendance de Taïwan constituait le plus grand risque pour la paix, nous voulons rappeler que l'objectif principal poursuivi par les Taïwanais est de préserver le statu quo de la République de Chine. C'est le consensus le plus large qui se dégage au sein de la population taïwanaise. Le plus grand risque pour la paix réside dans la tentative du Parti communiste chinois de remettre en cause ce statu quo.
8: Rappelant qu'hier et aujourd'hui encore, les activités militaires chinoises autour de l'île n'ont pas cessé, le porte-parole du cabinet en charge des relations interdétroits insiste, la paix entre Taïwan et la Chine est loin d'être un enjeu limité aux deux superpuissances.
11: Nous pensons que le maintien de la stabilité dans le détroit de Taïwan n'est pas seulement l'affaire des États-Unis et de la Chine, c'est aussi celle de la région Asie-Pacifique et du monde entier.
8: Mais les menaces du président chinois ne semblent pour le moment pas opérées. La position américaine sur Taïwan reste inchangée, a précisé le secrétaire d'État américain Marco Rubio quelques heures après la rencontre entre les deux dirigeants. Jules Bois, Taipei, RFI.
9: Et Donald Trump, qui ne veut pas froisser son hôte, annonce qu'il s'exprimera sur Taïwan dans les prochains jours, après donc sa visite à Pékin qui s'achève demain.
1: Le locataire de la Maison Blanche qui tente de conclure un deal comme il le souhaite, hein, à savoir moins de soutien à Taïwan contre une aide chinoise dans le détroit d'Ormuz.
9: Il affirme en tout cas ce soir que Xi Jinping lui a proposé son aide pour rouvrir ce couloir maritime toujours paralysé après 2 mois et demi de guerre. Les autorités iraniennes ont d'ailleurs laissé passer plusieurs navires chinois aujourd'hui, façon de faire les yeux doux auprès de son allié. La visite de Donald Trump, politique mais surtout économique, la Chine va commander 200 avions à l'américain Boeing, un chiffre qui est tout de même bien en deçà des 500 évoqués dans la presse avant la visite. Enfin, ce carton d'invitation, Donald Trump convie Xi Jinping et la première dame chinoise à la Maison Blanche le 24 septembre prochain.
1: À Washington justement, où se tenait ce jeudi un nouveau round de négociations entre Israël et le Liban.
9: Des discussions pour parvenir à un rapprochement et envisager une prolongation de la trêve qui expire dimanche. Trêve qui n'a jamais vraiment été respectée des deux côtés. Plusieurs civils blessés dans le nord d'Israël dans une attaque de drones du Hezbollah, tandis qu'au sud du Liban, les habitants de 8 villages ont dû évacuer en urgence avant une reprise des bombardements. Ils ont fait 22 morts hier au pays du Cèdre.
1: On reste au Proche-Orient pour le dossier du Grand Journal du soir, avec cette journée sous tension aujourd'hui à Jérusalem.
9: Avec les traditionnels rassemblements qui marquent la prise de la partie orientale de la ville par Israël, la marche des drapeaux. Elle a rassemblé beaucoup de monde cette année et elle a été marquée par des scènes de violence. Frédéric Misselin en direct de Jérusalem, une démonstration de force des nationalistes anti-palestiniens.
12: Ce que vous entendez là, Mathis, ce sont les coups de poing sur les rideaux de fer des commerces palestiniens de la vieille ville de Jérusalem. Pas une échoppe ouverte cet après-midi. De très jeunes Israéliens ont déferlé dans les ruelles qui mènent jusqu'au mur des Lamentations. Pour les plus violents, il s'agissait de terroriser les habitants des quartiers palestiniens. La marche des drapeaux est l'occasion pour ces ultranationalistes de célébrer ce qu'ils appellent la réunification de Jérusalem. C'est-à-dire en réalité l'annexion en 1967 de la partie orientale de la ville. Pour la communauté internationale, il s'agit bien d'une zone occupée illégalement. Parmi les manifestants, une surreprésentation de jeunes venus des colonies et qui tiennent un discours très radical, comme Noam, il n'a que 14 ans.
13: C'est notre pays, ils n'ont rien à faire ici.
9: Ils, ce sont les Palestiniens de Jérusalem, Frédéric.
12: Oui, alors des militants pacifistes israéliens étaient présents aujourd'hui à la porte de Damas pour les protéger. Il y a eu quelques échauffourées, des insultes, des crachats. Il faut dire qu'une centaine de très jeunes mineurs, visiblement désocialisés, ce qu'on appelle ici les jeunes des collines, des délinquants ultraviolents, ont passé la journée à déambuler dans le quartier.
9: Et le cortège a démarré en centre-ville.
12: Au départ, beaucoup de familles, des partisans du ministre d'extrême droite, Itamar Ben-Gvir, mais aussi les représentants d'organisations qui soutiennent la violence des colons et qui ont été récemment sanctionnés par l'Union européenne. Le drapeau de Regavim, par exemple, flottait dans le défilé. Et Narala, qui se veut très ouvertement, qui souhaite réoccuper Gaza, avait un stand, vente de t-shirts et de drapeaux. Alors Anne, une des manifestantes, semblait apprécier l'instant.
14: J'aime cette ambiance, j'aime tous ces jeunes. Je prie pour eux parce que dans quelques années, ils seront tous à l'armée. Il y a toujours quelques extrémistes, mais les Arabes ont fermé leurs magasins, je pense. Ils savent que ce jour-là, ils ont intérêt à se calfeutrer chez eux.
12: Se calfeutrer, c'est ce qu'a fait Amjad Chiab. Il est politologue et palestinien.
15: Ces démonstrations de force politique et aussi sécuritaire, parce que là, elles montrent qu'ils imposent leur souveraineté par la force. Et ils ont transformé, comme vous avez vu aujourd'hui, la ville comme une caserne militaire. Ils nous menacent avec le slogan « Mort aux Arabes ». Ils sont armés, nous, on n'est pas armés.
9: Et le déploiement,
15: notre avenir.
9: Le déploiement policier, Frédéric, était impressionnant aujourd'hui à Jérusalem.
12: Oui, dans la vieille ville, j'ai vu deux soldats danser avec les manifestants et Itamar Ben-Gvir, leur ministre, donc s'est rendu sur le site hautement sensible de l'esplanade des mosquées, le troisième lieu saint de l'islam. Pour les juifs, le mont du temple, le lieu le plus sacré du judaïsme. Une visite qui est loin d'être la première, mais qui menace à chaque fois le statu quo.
9: Frédéric Misselin pour Radio France Internationale à Jérusalem et cette marche des drapeaux. Il est 18h10 en temps universel.
1: Et c'est le grand journal du soir avec Mathis Limano. On en vient à l'actualité au Royaume-Uni avec cette question qui est de plus en plus pressante. Est-ce que c'est le début de la fin pour Keir Starmer ?
9: Le Premier ministre dans l'œil du cyclone depuis la débâcle de son parti travailliste aux élections locales et ce feuilleton qui n'en finit plus. Il refuse de quitter son poste malgré la centaine de députés de son propre camp qui l'appellent à démissionner. Puis il y a la défection de plusieurs membres du gouvernement. Bonsoir Emeline Vin.
16: Bonsoir à tous.
9: Dernière en date, le ministre de la Santé pressenti pour succéder à Keir Starmer.
16: Oui, le ministre de la Santé, Wes Streeting, a adressé sa lettre de démission à la mi-journée ce jeudi. « Nous avons besoin d'une vision et nous n'avons que du vide », écrit-il. Wes Streeting indique ne plus croire en l'autorité de Keir Starmer. Son départ était attendu depuis plusieurs jours. Le ministre à la droite du Parti travailliste ne cache pas son ambition de diriger le Labour. Ses proches l'assurent, Wes Streeting a le soutien des 81 députés nécessaires pour lancer une élection interne. Mais le désormais ex-ministre de la Santé n'entend pas le faire dans l'immédiat. Il réclame d'abord un débat d'idées avec les meilleurs candidats possibles. Une interprétation. Wes Streeting espère un débat constructif. Autre possibilité, l'ambitieux député se rallierait derrière Andy Burnham, le très populaire maire de Manchester, qui permettrait au Labour de regagner ses bastions au nord de l'Angleterre, mais qui doit d'abord redevenir député. C'est une obligation pour prendre la tête du parti. Keir Starmer dit ce soir regretter la décision de son ministre. L'opposition, elle, dénonce un nouvel épisode de la guerre civile au sein du Labour qui dure depuis maintenant une semaine.
9: Les précisions depuis Londres, signées Emeline Vin.
1: Et puis en France, des nouvelles rassurantes dans le dossier de l'antivirus.
9: Les 26 cas contacts ont été testés négatifs ce jeudi. Une femme est toujours dans un état critique en réanimation à l'hôpital Bichat à Paris. Elle était présente sur le bateau de croisière où s'est déclaré un foyer d'antivirus. Les autres autorités sanitaires d'Argentine annonce envoyer dans ce contexte une équipe de scientifiques à Ushuaia, point de départ du navire. Objectif, capturer, analyser des rongeurs vecteurs du virus qui auraient contaminé le patient zéro. Les résultats ne seront pas connus avant un mois. Le parquet de Marseille annonce le placement en garde à vue de 4 personnes. L'une d'elles serait le tireur qui a ouvert le feu lundi à Nice, dans le quartier des Moulins d'après Nice Matin. Fusillade qui a tué 2 personnes et fait plusieurs blessés sur fond de narcotrafic.
1: Direction à présent l'Alberta au Canada.
9: À l'ouest du pays, précisément, un état aux désirs indépendantistes vis-à-vis d'Ottawa. Une pétition avait été lancée dans ce sens, mais voilà, elle vient d'être invalidée par la Cour de justice du Canada. En cause, les Premières Nations, les Nations amérindiennes, n'avaient pas été consultées. Les détails avec Thomas Yayani.
17: La juge Shaina Leonard a rendu sa décision hier. La pétition sur la souveraineté de l'Alberta n'est pas valable. La raison, le gouvernement de l'Alberta n'a pas respecté son obligation de consulter les Premières Nations conformément aux traités fédéraux. Le litige se trouve dans un conflit constitutionnel entre le pouvoir fédéral et provincial. Et les traités historiques entre le Canada et les Premières Nations reconnaissent les terres ancestrales comme appartenant aux Premières Nations. Donc selon eux, lorsque l'Alberta envisage l'indépendance, elle excède sa juridiction. Le groupe indépendantiste Stay Free Alberta a déposé les 300 000 signatures revendiquées la semaine dernière, mais la validation de ces signatures reste bloquée tant que le processus juridique est en cours et la situation politique se tend. La première ministre de l'Alberta, Danielle Smith, dénonce, elle, une décision antidémocratique et annonce faire appel de la décision. Le leader de Stay Free Alberta, Mitch Sylvester, déclare pour sa part que la première ministre a le pouvoir de déclencher un référendum avec une loi référendaire. Et il lui intime d'organiser ce référendum.
1: Aux États-Unis, les supporters de Donald Trump, victimes d'une arnaque orchestrée par un couple en Macédoine du Nord.
9: Depuis 2023, ils vendaient sur des messageries cryptées des Trump Bucks, des sortes de monnaies créées de toutes pièces. Avec un argument, achetez ces unités, vous contribuerez à la campagne de votre candidat. Sauf que tout était faux et que ces produits financiers ne valaient absolument rien. Marius Roland, ce sont surtout des personnes âgées, vulnérables, influençables qui ont été arnaquées.
18: Golden Checks, Trump Dollars, Diamond Bucks et encore d'autres noms si bien trouvés pour des fausses monnaies mises en vente principalement sur des canaux Telegram. On y trouvait par exemple des photos de billets verts ornés d'or avec dessus le buste de Donald Trump aux côtés du logo du Bitcoin et pour rassurer un certificat. Trump Rebate Banking System. Les vendeurs promettaient qu'en les achetant, les fonds permettraient de financer la campagne du candidat, mais surtout qu'en cas de victoire, ces produits financiers pourraient être échangés auprès des banques classiques contre de la vraie monnaie. Une unité de Patriot Eagle, par exemple, valait 10 000 dollars selon un mail envoyé aux victimes. Évidemment, tout est faux. Des centaines de milliers de dollars ont été détournés. Pas le moindre sou n'est revenu à la Trump Organization. L'opération était orchestrée à 8 000 km de Washington, depuis la Macédoine du Nord. 2 personnes de 25 et 39 ans sont recherchées par les autorités et risquent des dizaines d'années de prison.
9: Marius Roland, il est 20h16 à Paris, Romain Ozoui.
1: Merci Mathis Limano pour ce grand journal du soir.
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1: Allez, coup d'œil au programme des prochaines minutes. Dans 14 minutes, ce sera Afrique Soir avec Sylvie Berruet, la première édition de ce jeudi. Avant cela, on va, dans les prochaines minutes, analyser cette phrase qui est tout sauf passée inaperçue à l'occasion de la rencontre entre Donald Trump et son homologue chinois Xi Jinping. Ce dernier a évoqué le risque d'un conflit avec les États-Unis concernant Taïwan. Que faut-il penser de cette prise de position? Eh bien, réponse à suivre. Et puis bientôt, un satellite européen pour observer la végétalisation de la planète. Tout cela depuis l'espace, notre reporter s'est rendu sur le chantier de FLEX, le projet de l'Agence spatiale européenne. Mais dans l'actualité ce soir, les sports. Bonsoir Pauline Guillou.
19: Bonsoir tout le monde.
1: Le football, évidemment, car c'est plus qu'imminent, la liste des 26 joueurs de l'équipe de France retenus pour disputer la Coupe du Monde.
19: Effectivement, Didier Deschamps est attendu dans quelques minutes en direct de chez nos confrères de TF1 pour annoncer le groupe qui partira pour le Mondial cet été. Son dernier, puisque le sélectionneur quittera ses fonctions à l'issue de cette Coupe du Monde. Et pour cette annonce, a priori, il ne devrait pas bousculer un groupe qui a déjà fait ses preuves ces derniers mois. Peut-on s'attendre à quelques surprises? En tout cas, certains joueurs espèrent être du du voyage. Les explications de Cédric De Oliveira.
20: On le sait, Didier Deschamps n'est pas le plus fantaisiste des entraîneurs. Le sélectionneur français adore les certitudes. Et en mars, il avait laissé la porte légèrement ouverte à la nouveauté. Dans un groupe aussi compétitif que l'équipe de France, de toute manière, il y aura forcément des déçus.
21: J'ai bien conscience que même en prenant 26, ça laisse pas mal de joueurs qui légitimement pourraient être sélectionnés. Je reste ouvert et dans la réflexion et d'ici là, voilà, je veux pas faire différent des autres, c'est pas amener des joueurs pour amener des joueurs.
20: Mis à part le poste de troisième gardien, on voit mal le groupe être bousculé. Et même si Hugo Ekitike, l'attaquant de Liverpool, est blessé et forfait, il y a embouteillage en attaque autour de Kylian Mbappé, le capitaine, Ousmane Dembélé, le ballon d'or, ou encore Michael Olysee. Dans ces conditions, Florian Thauvin, buteur avec les Bleus l'automne dernier et auteur d'une très belle saison avec Lens, se fait peu d'illusions.
22: Je fais partie de la pré-convocation, oui. Après, j'ai pas plus d'informations que ça. C'est clair que c'est déjà bien de faire partie de la pré-liste. Après, tout est déjà clair dans sa tête, donc on verra ce qui se passera.
20: Un tout petit espoir pour Thauvin qui n'avait pas été sélectionné pour le déplacement aux États-Unis en mars, où les Bleus avaient battu le Brésil et la Colombie. Une tournée couronnée de succès où il valait mieux être présent pour enchaîner avec la Coupe du Monde.
19: Les Bleus avec ou sans Thauvin, Randal Kolo Muani ou Lucas Chevalier. Réponse dans quelques minutes pour cette équipe de France qui a rendez-vous le 4 juin face à la Côte d'Ivoire pour un match de préparation. Avant leur premier grand rendez-vous dans cette Coupe du Monde, ce sera le 16 juin face au Sénégal.
1: Alors on suit évidemment très près cette liste, vous serez informé. Il y a bien une certitude dans l'équipe de France, ça c'est sûr, Kylian Mbappé.
19: Exactement, et ce n'est pas un scoop. Hein. Le Français héros des deux dernières Coupes du Monde devrait mener l'attaque des Bleus cet été. Lui qui a récemment été blessé avec le Real Madrid pourrait retrouver un peu de temps de jeu ce soir face à Oviedo. En tout cas, il fait partie du groupe pour le compte de la 36e journée de Liga avec des Madrilènes engagés dans un sprint final sans saveur puisqu'ils savent déjà qu'ils termineront la saison sans trophée. Fin de saison un peu rocambolesque hein, au Real et pour Mbappé, vivement critiqué par une partie des supporters pour un supposé manque d'implication. Alors, le meilleur buteur du club est-il vraiment investi et concerné? Pas de doute pour son entraîneur Alvaro Arbeloa qui l'invite à répondre sur le terrain.
23: Je pense que c'est le cas pour tous, pour tous mes joueurs. Je ne peux pas penser le contraire. Je ne peux pas croire qu'un joueur du Real Madrid ne donne pas tout pour ce club. Sinon, je ne comprendrai pas sa mentalité. S'il peut aller au bout de la séance d'entraînement et qu'il est disponible, Kylian aura certainement du temps de jeu et l'occasion sur ces trois matchs de continuer à montrer son implication, que ce soit en jouant, en marquant des buts ou en démontrant, comme je l'ai dit, son engagement envers le Real Madrid. Et c'est ça, en tant qu'entraîneur, mais surtout en tant que madridista, que j'aimerais voir.
19: Real Madrid Oviedo, coup d'envoi, 19h30 temps universel.
1: Enfin le tennis, parce qu'il y a le Masters 1000 de Rome, où Yannick Sinner a certes rejoint les demi-finales, mais il s'est surtout offert un joli record.
19: Avec une 32e victoire de suite en Masters 1000 pour l'Italien, qui efface le record de Novak Djokovic en battant Andrei Rublev 6-2-6-4. Sinner, toujours imbattable dans la compétition, qui s'est offert les 5 derniers Masters 1000 du calendrier, on le rappelle, et qui affirme avoir déjà la tête à Paris sur la terre battue de Roland-Garros pour le seul grand chelem qui lui manque et qui démarre dans 10 jours. Et quant à Rome, chez les femmes, l'américaine Coco Gauff s'est qualifiée en finale pour la deuxième année consécutive.
1: Merci Pauline Guillou, c'était Journal des Sports. Il est 18h21 en temps universel. Et c'est peut-être la phrase qui restera après la visite de Donald Trump en Chine. En tout cas, c'est celle qui marque la première journée du déplacement du président américain chez son grand rival. Phrase prononcée par son homologue Xi Jinping qui a affirmé que la question de Taïwan constituait, je cite, la plus importante des relations sino-américaines. Et surtout, le président chinois d'ajouter cette mise en garde, je cite toujours, si elle est maltraitée, donc cette question, eh bien les deux pays se heurteront, voire entreront en conflit. Fin de citation. Alors il faut préciser que Xi Jinping a employé un mot en mandarin qui ne signifie pas nécessairement conflit militaire. Quoi qu'il en soit, le président chinois hausse le ton sur Taïwan, dont il ne cache pas sa volonté de réunification. Qu'est-ce que cela annonce? Invité de la mi-journée, Stéphane Corcuff a souhaité nuancer cette prise de position de Xi Jinping, maître de conférence à Sciences Po Lyon, chercheur associé au Centre d'études français sur la Chine contemporaine de Taipei. Il explique notamment pourquoi Donald Trump n'a pas réagi à ses propos. Le ministre américain des Finances indique qu'il le fera dans les prochains jours. Écoutez notre expert Stéphane Corcuff qui répond aux questions de Anne Kantner.
24: Ça n'a aucun intérêt strictement de réagir aujourd'hui, là maintenant, parce que les positions américaines sont claires. Pas de guerre dans l'étroit de Taïwan, ni une avancée spectaculaire de Taïwan, qui est un État indépendant et souverain, et qui pourrait d'un coup, c'est absolument improbable, changer de nom et clamer une indépendance sous le nom d'un autre régime que son régime actuel, la République de Chine. La position des États-Unis est claire et ils sont également opposés de plus en plus clairement depuis les trois dernières présidences, dont celle de Donald Trump, à une action unilatérale de la Chine qui n'est dans l'intérêt de personne.
0: Donc pas de changement de ligne, il y a eu des ventes records de matériel militaire ces derniers mois de la part des États-Unis vers Taïwan. Et pourtant, le vice-ministre taïwanais des Affaires étrangères disait récemment qu'il y avait bien un risque de voir les Américains lâcher un peu de l'Est. Il a raison ou c'est une posture ?
24: Alors, c'est un peu les deux. C'est-à-dire qu'il est obligé de dire ça. Il ne peut pas rester passivement. N'oublions pas que c'est un État souverain. La République de Chine à Taïwan, elle doit avancer ses pions, elle doit faire montre de précaution, elle doit défendre ses intérêts. Mais comme vous le dites, les ventes d'armes vont bon train, même si le budget militaire à Taïwan a des petits soucis au Parlement depuis un an et demi. Et ils ont aussi un intérêt qui n'est pas de la manipulation, hein, évidemment, de rappeler que le danger existe et qu'il ne faut pas laisser tomber les Taïwanais. Et ça a beaucoup marché depuis ces dernières années, si on se rappelle quelle était la situation globale dans l'opinion médiatique, journalistique, publique, les analystes, etc., il y a 5 ans, 7 ans, on voit que tout le monde a pris conscience que préserver Taïwan d'un conflit et d'une absorption par la Chine est essentiel à nous tous.
0: Le Donc discours la ligne... a vraiment changé. Le discours est de nouveau plus impliqué, la ligne ne bouge pas, vous nous dites. Donald Trump avait quand même fait savoir, là, avant sa visite, que les ventes de matériel militaire à Taïwan feraient l'objet de discussions avec Xi Jinping. Ça, c'est nouveau. En principe, ça n'existe pas depuis plus de 40 ans. C'est l'une des fameuses garanties qui avait été établie au début des années 80.
24: Alors, ce qui n'existe pas depuis 40 ans, effectivement, c'est cette discussion avec les Chinois. Mais ce sont des assurances qui ont été faites très strictement par Ronald Reagan aux Taïwanais. Ça n'a jamais changé depuis. Ce serait très étonnant que Trump, qui a tout sauf besoin et envie d'un nouveau conflit, lâche du lest et donne un très mauvais signe aux Chinois en leur laissant comprendre qu'il y aurait possiblement une vacance de décision, une vacance de pouvoir militaire face à eux qui conduirait à donner une fenêtre d'opportunité pour attaquer. C'est extrêmement peu probable. Ce dont il faut se rappeler, c'est que Trump, comme tout le monde le sait, manie la chèvre et le chou, le froid et le chaud. On le voit souvent, et en partie de manière justifiée évidemment, mais aussi en partie à tort, comme ne sachant pas où il va. Je pense que la situation est beaucoup plus compliquée et que ne pouvant avoir une clarté, une vie, comment dirais-je, beaucoup de clarté sur ce qui va se passer dans les années qui viennent, la meilleure posture pour lui, et ça rejoint un peu les Chinois, c'est de ne surtout rien laisser bouger, que rien ne change et que le commerce continue en dépit de ces tensions militaires.
1: Stéphane Corcuff, maître de conférence à Sciences Po Lyon, chercheur associé au Centre d'études français sur la Chine contemporaine de Taipei, auteur de Taïwan, nation souveraine, invité de RFI Midi avec Anne Cantner. Et on va prendre de la hauteur à présent, direction l'espace, pour observer la Terre. C'est ce que font actuellement une trentaine de satellites scientifiques européens en orbite autour de notre planète. Ils seront bientôt rejoints par un petit nouveau, son nom FLEX, comme Fluorescent Explorer, satellite de l'Agence spatiale européenne à la pointe de l'innovation, dont la mission sera de rendre compte, depuis l'espace, donc de la végétation de la planète. L'objectif, c'est de nous aider à mieux comprendre notre impact sur la nature et ainsi mieux la protéger. Jeanne Richard s'est rendue à Cannes, dans le sud de la France, dans les locaux de Thales Alenia Espace, pour voir ce satellite avant sa mise en orbite. Reportage.
2: La salle blanche, c'est un immense laboratoire où sont construits, assemblés et testés les satellites. Avant d'y entrer, il faut mettre une charlotte sur la tête, des surchaussures et une blouse. À l'intérieur, un courant d'air filtré chasse les impuretés, explique Thierry Huiban, chef de projet FLEX chez Thales Alenia Space.
3: Alors, cette salle blanche dans laquelle on se trouve, en fait, contrôle le nombre de particules par mètre cube. C'est-à-dire qu'on doit éviter la pollution sur le satellite. Et donc, on doit, de manière permanente, en fait, surveiller le nombre de particules qui pourraient se déposer sur le satellite.
2: Le satellite Flex mesure encore 1,50 m, mais il fera 5 mètres une fois ses panneaux solaires déployés dans l'espace, pour un poids de 400 kg. À l'intérieur, des instruments ultra sensibles pour observer la fluorescence des plantes pendant la photosynthèse. La photosynthèse, c'est le processus qui permet aux plantes de se nourrir en captant le gaz carbonique dans l'air et en rejetant de l'oxygène grâce aux rayons du soleil. C'est comme ça qu'elles poussent. Et lors de l'opération, elles deviennent fluorescentes, explique Marco Celesti, scientifique de la mission à l'Agence spatiale européenne.
5: Quand on est dehors, un beau jour ensoleillé, on voit les plantes de couleur verte. Mais elles émettent aussi une faible lueur rouge et infrarouge. On ne la voit pas à l'œil nu, parce que le vert prédomine largement.
2: Toutes les plantes émettent cette fluorescence qui couvre plusieurs nuances de rouge. Mais pas toutes avec la même intensité, explique le chercheur.
5: Un événement stressant peut déclencher une augmentation soudaine de la fluorescence. Cela peut être à cause d'un manque d'eau, pendant une sécheresse par exemple, à cause d'une exposition à des intrants chimiques, d'un manque de nutriments, d'une pollution ou d'une invasion de nuisibles. Tout ce qui peut affecter la santé de la plante.
2: Il aura fallu 10 ans et plus de 340 millions d'euros pour développer ce satellite, capable depuis l'espace de capter cette lueur rouge très ténue et de l'isoler de toutes les autres couleurs ambiantes. Ralph Bock, chef du projet Flex à l'Agence spatiale européenne.
6: On espère qu'en survolant la Terre, le satellite nous donnera une carte de la fluorescence mondiale. C'est un indicateur du bon fonctionnement des plantes. On a besoin de ces données pour mieux protéger la végétation et avec la population qui augmente, pour exploiter les végétaux le plus durablement possible dans l'agriculture. C'est pour le bien de l'humanité.
2: Le satellite Flex entre dans sa dernière phase de test avant d'être envoyé en orbite à plus de

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3: 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Afrique Soir, première édition, c'est parti. Sylvie Berruet, bonsoir.
4: Bonsoir Romain, bonsoir à tous. À la une de cette édition, le Mali, plus de 200 militaires seraient aux mains des rebelles du FLA à Kidal depuis l'offensive menée le 25 avril et les jours suivants contre plusieurs positions de l'armée. Pas question de capituler devant les sanctions américaines. Le président rwandais Paul Kagame réagit aux mesures de Washington liées au conflit à l'est de la RDC. La RDC, où plus de 26 millions de personnes sont en situation d'insécurité alimentaire, selon des chiffres de l'ONU. L'exploitation illégale d'or au Cameroun, près de 200 sociétés épinglées sont désormais interdites d'activité. C'est un joyau découvert en Afrique centrale, l'Ocean Dream, c'est son nom. Un diamant unique aux couleurs rarissimes. Il a été vendu près de 15 millions d'euros par la célèbre maison de vente Christie. Ce sera le dossier d'Afrique Soir avec Guillaume Thibault. Les sports, le désarroi de plusieurs championnes guinéennes privées de championnat d'Afrique d'athlétisme à Accra, faute d'avoir reçu un billet d'avion de leur délégation. Et puis ces chansons qui font l'Afrique, notre rendez-vous musical du jeudi avec Soro Solo, le magicien d'Afrique Soir. Au Mali, les rebelles indépendantistes du FLA affirment détenir plus de 200 militaires maliens considérés comme des prisonniers de guerre à Kidal. Cette ville du Nord a été reprise à l'armée malienne et ses partenaires russes de l'Africa Corps le 25 avril lors d'une offensive menée conjointement avec les djihadistes du JNIM liés à Al-Qaïda. Et selon le FLA, plusieurs dizaines de militaires ont été tués lors de ces combats. David Baché.
5: Après la défaite, les Russes de l'Africa Corps ont négocié leur sortie de Kidal, sains et saufs, laissant derrière eux plus de 200 militaires maliens, selon le chiffre revendiqué par le FLA. Il y a des officiers supérieurs, des sous-officiers, nous ferons une liste précise, assure le porte-parole des rebelles indépendantistes, Mohamed El Maouloud Ramadan. Un chef militaire du FLA explique que les soldats maliens ont été capturés lors des combats du 25 avril, mais aussi dans les jours qui ont suivi, certains ayant tenté de se cacher en ville, d'autres de s'enfuir à pied. Sur une vidéo diffusée par le FLA, on peut voir plusieurs dizaines de soldats prisonniers assis dans une cour, en civil. Ce sont des prisonniers de guerre, pas des otages, considère Mohamed El Maouloud Ramadan, assurant que les militaires sont bien traités et que le FLA ne réclame aucune rançon. Ils finiront par être libérés dans le cadre de négociations, mais quand et à quelles conditions, on ne sait pas encore, déclare également le porte-parole. Le FLA invite les ONG internationales à venir observer les conditions de détention des militaires. Le groupe rebelle détenait déjà une vingtaine de soldats maliens et deux Russes capturés en 2023 et 2024. L'armée malienne n'a pas donné suite aux sollicitations de RFI.
4: Les autorités maliennes de transition n'ont communiqué ni sur le bilan de ces attaques du 25 avril, ni sur le cas de militaires maliens capturés. Au Rwanda, l'Africa CEO Forum, un rendez-vous annuel incontournable du secteur privé du continent africain, s'est ouvert. Aujourd'hui, 2800 délégués, dont 6 chefs d'État, ont fait le déplacement. 2 jours de discussion sur l'avenir économique du continent à Kigali. Et lors de la cérémonie d'ouverture, le président rwandais Paul Kagame est revenu sur l'impact des sanctions américaines liées au conflit à l'est de la République démocratique du Congo. À Kigali, Lucie Mouillot.
6: Selon le président Paul Kagame, pas question de capituler face aux sanctions américaines contre l'armée rwandaise et certains hauts gradés militaires, malgré l'impact de ces mesures sur le pays.
7: Ça fait mal, absolument, et c'est fait pour ça. Les sanctions et toutes les autres mesures visent à faire mal à la population. Donc, dans un sens, nous avons mal. Mais je pense qu'il serait encore plus douloureux de ne pas faire ce que nous faisons. Il faut faire le calcul. Et ce n'est pas si difficile de dire non. En fait, ça coûterait davantage de dire oui à de mauvaises choses.
6: Annoncé en mars, les États-Unis avaient justifié ces sanctions par le non-respect de l'accord de paix de Washington, notamment suite à la prise éphémère de la ville d'Uvira par l'AFC M23 soutenue par le Rwanda. Des mesures qui ciblent injustement une seule partie, avait réagi Kigali, de nouveau dénoncé par le chef d'État ce jeudi.
7: Premièrement, est-ce que les sanctions sont justifiées? Pas dans le cas du Rwanda, mais dans d'autres cas aussi,

0: parfois, les sanctions sont simplement décidées quand l'une des parties offre moins que l'autre. On va dans le sens du plus offrant. Et quand quelqu'un sait qu'il peut extraire beaucoup plus de minerais à certains endroits, il lui est plus favorable, même si ce pays a tort.
1: En mars, Kinshasa avait salué les sanctions américaines, un signal clair selon le ministère congolais de la communication pour le respect, je cite, de la souveraineté et de l'intégrité territoriale de la RDC. Lucie Mouillot, Kigali, RFI.
2: Le Rwanda encore. Pourquoi la Cour d'appel de Paris a-t-elle annulé le 6 mai le non-lieu dont avait bénéficié Agathe Habyarimana dans l'enquête sur son éventuelle implication dans le génocide des Tutsis en 94? RFI a consulté l'arrêt rendu par la Cour d'appel et contrairement au juge de première instance, elle estime qu'avant de pouvoir se prononcer sur l'éventuel rôle joué par la veuve de l'ancien président rwandais, des investigations importantes doivent encore être menées. Florence Maurice.
3: La Cour d'appel n'a pas retenu toutes les demandes des parties civiles. Elle a notamment refusé à ce stade de mettre en examen Agathe Habyarimana. Mais elle demande au juge de poursuivre les investigations. Par exemple, de demander à la justice rwandaise de transmettre les procès-verbaux d'audition de certains témoins déjà entendus dans d'autres procédure. Elle préconise aussi d'entendre de nouveaux témoins tels que Dieudonné Niyitegeka, un ancien responsable des milices interahamwées, aujourd'hui réfugié au Canada. Selon les juges, il pourrait détenir des informations sur, je cite, le rôle d'Agathe Habyarimana auprès des interahamwées, ces milices auteurs de nombreux massacres de masse durant le génocide, ainsi que sur son éventuelle influence auprès d'eux. Les magistrats demandent également des vérifications aux États-Unis autour d'une lettre qu'Agathe Habyarimana aurait adressée en 1994 au président américain Bill Clinton. Ce document, évoqué dans une note diplomatique du 25 mai 1994, peut-on lire dans l'arrêt, pourrait, selon la Cour, éclairer le niveau d'influence politique de l'ancienne première dame pendant le génocide. Le dossier a beau être ouvert depuis près de 20 ans. Pour la Cour d'appel, il est encore trop tôt pour le refermer définitivement.
2: Florence Maurice. En RDC, plus de 26 millions de personnes sont en situation d'insécurité alimentaire. Selon les chiffres de l'ONU, la crise touche près d'un Congolais sur quatre qui n'est pas en capacité de subvenir à ses besoins. Et le programme d'aide est actuellement sous-financé selon le PAM, le Programme Alimentaire Mondial, et la FAO, l'Organisation pour l'Alimentation et l'Agriculture. Ces deux agences de l'ONU alertent sur ce qu'elles appellent l'une des crises alimentaires les plus graves au monde. À Kinshasa, Pauline Azidi.
4: C'est une crise qui s'est profondément enracinée, affirme le PAM, piégeant des millions de ménages vulnérables dans un cycle de besoins persistants. Une insécurité alimentaire qui touche surtout les femmes et les enfants. Selon les données de ce communiqué commun, entre janvier et juin 2026, plus de 4 millions d'enfants de moins de 5 ans vont avoir besoin d'un traitement contre la malnutrition aiguë. Et parmi eux, plus d'1,3 million souffrent ou risquent de souffrir de malnutrition aiguë sévère, une condition potentiellement mortelle en quelques semaines sans prise en charge rapide, précisent les deux agences onusiennes. Les vies de près de 4 millions de Congolais sont directement menacées par cette crise alimentaire. Le PAM et la FAO affirment aujourd'hui sans détour manquer de moyens. Pour le Programme alimentaire mondial, le déficit est estimé à 214 millions de dollars jusqu'en octobre. Quant à la FAO, elle réclame de manière urgente 163 millions de dollars pour soutenir la saison agricole avant les prochains semis. Pauline Azidi, Kinshasa, RFI.
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2: Au Cameroun, 200 sociétés, dont 95% sont étrangères, sont épinglées pour exploitation illégale de l'or. Les découvertes faites lors de descentes sur le terrain dans les régions de l'Est et de l'Adamawa impliquent notamment des entreprises chinoises, américaines, canadiennes et soudanaises. L'exploitation illégale de l'or au Cameroun cause d'énormes dégâts écologiques et prive l'État d'importants revenus. Richard Onanena.
6: Toutes ces sociétés sont soumises d'arrêter sans délai l'exploitation des sites miniers et de procéder au démantèlement de toutes leurs unités de traitement de graviers aurifères et installations connexes par le ministre des Mines, Fou Callistus Gentry. À la suite d'une descente sur le terrain, le ministère a également publié la liste et la situation géographique des opérateurs de la filière aurifère, non conforme à la réglementation minière en vigueur au Cameroun, exerçant dans les régions de l'Est et de la Damawa. Dans cette liste, on observe une forte forte présence d'entreprises chinoises. Ces faits surviennent alors qu'un collectif d'organisations dénonce l'exploitation anarchique et le trafic illégal d'or et menace d'organiser un sitting fin mai devant la Société nationale des mines du Cameroun, Sonamine. En 2023, un rapport de l'Initiative pour la transparence dans les industries extractives, ITIE, a révélé un écart colossal entre les 22,3 kg d'or exportés déclarés par la douane et les 15 000 tonnes d'or en provenance du Cameroun enregistrées par les Émirats arabes unis. Richard Onanena, Yaoundé, RFI.
2: Yaoundé, où il est 19h40. Merci à vous d'écouter Afrique Soir.
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2: C'est un diamant extrêmement rare. Il s'appelle Ocean Dream, une pièce unique d'une couleur bleu vif exceptionnelle. Et ce diamant a été vendu près de 15 millions d'euros lors d'une vente aux enchères en Suisse. Une pierre découverte en 2002 au cœur de l'Afrique centrale, Guillaume Thibault.
8: Chaque diamant est unique, aiment dire les joailliers, mais celui-ci encore plus. S'il fait seulement la taille d'un ongle du petit doigt, The Ocean Dream, 5,51 carats, est le plus gros diamant bleu, vert vif. Fancy Vivid Blue Green, disent les experts, découvert à ce jour. Cette alliance du bleu et du vert est quasi inexistante dans l'histoire du diamant, explique l'expert et journaliste Hervé Devintre. L'origine de cette pierre reste un mystère, seule indication sa découverte dans un état d'Afrique centrale au début des années 2000. Acquise par la Cora Diamond Corporation de New York, la pierre brute de 10,70 carats a été taillée en triangle durant plusieurs mois par Mazar Selam, réputé pour son savoir-faire pour les diamants de couleur hors du commun. The Ocean Dream a été vendu une première fois en 2014 pour 7,3 millions d'euros. Estimée à 11 millions, la pierre a donc été cédée 14,8 millions d'euros. L'acheteur a demandé à rester anonyme.
2: Et c'est donc la célèbre salle de vente, la maison Christie's, qui a vendu ce diamant pour la seconde fois hier. Max Fossette est le directeur international de la joaillerie au sein de cette institution. Il revient sur l'origine et les caractéristiques de ce diamant unique. Il répond à Guillaume Thibault.
9: Les diamants de couleur représentent moins de 1% de tous les diamants extraits dans le monde. Trouver un diamant de couleur est donc déjà un événement exceptionnellement rare. Les diamants rouges, bleus, roses, verts et violets comptent parmi les diamants les plus rares au monde. Et en trouver un de grande taille est évidemment encore plus exceptionnel. Ocean Dream a été extrait au début des années 2000 en Afrique centrale. C'est le plus gros diamant bleu, vert, vif, de couleur intense jamais certifié par le GIA aux États-Unis. Le prix record d'hier pour un diamant bleu, vert témoigne de la rareté de cette pierre et de l'exigence des plus grands collectionneurs pour les pièces d'exception.
8: D'où vient cette couleur bleu-vert si rare et donc unique ?
9: Les diamants de couleur doivent leur couleur à des substances naturelles présentes dans la croûte terrestre. Les diamants rouges contiennent du chrome, les bleus du bore et les verts sont le résultat d'une irradiation naturelle sur des millions d'années lorsque la pierre est encore enfouie dans le sol. Découvrir un diamant de cette taille jamais vu auparavant, c'est un chef-d'œuvre. Il n'y en a pas d'autre, c'est unique. Et les autres qui sont connus sont beaucoup plus petits. Ils n'ont pas cette couleur riche et saturée ni cette nuance incroyable que possède Ocean Dream.
8: Ce diamant, Ocean Dream, a été trouvé dans un état d'Afrique centrale. Sa découverte reste aujourd'hui un mystère.
9: Je pense que cela reste un mystère. Nous savons qu'il a été taillé par un célèbre diamantaire new-yorkais. Nous ignorons l'origine exacte de la pierre brute. Nous savons seulement qu'elle provient d'Afrique centrale. Elle a ensuite été taillée en ce diamant bleu-vert intense de 5,5 carats.
8: Fancy vivid blue green. Quelle sensation ressent-on lorsque l'on a ce diamant sous les yeux ?
10: It's magic.
9: C'est magique. Quand on regarde un diamant de couleur, on est frappé par cette intensité, cette richesse de couleur. Ça vous touche profondément. C'est comme contempler un grand tableau. C'est une véritable œuvre d'art. Quand on regarde ces pierres, on ressent un charme, une chaleur, une histoire. C'est quelque chose de vraiment exceptionnel. Et vous savez, nous avons la chance de vendre des objets d'une telle rareté et d'une telle qualité chez Christie's. Je suis vraiment ravi qu'il ait atteint un prix record hier, un prix amplement mérité.
10: Diamond.
2: C'était Max Fossette, le directeur international de la joaillerie chez Christie's, avec Guillaume Thibault, Marilyn Monroe, en ce moment Diamonds. Marilyn Monroe d'ailleurs, à laquelle la Cinémathèque française consacre une exposition à Paris. Si vous êtes de passage, ne la manquez pas, c'est jusqu'au 26 juillet prochain. La page sport, le désarroi des championnes de l'athlétisme guinéen en plein championnat d'Afrique d'athlétisme à Accra au Ghana. La sprinteuse Saran Kouyaté qui s'entraîne aux États-Unis et la sauteuse en hauteur Fatoumata Balé, basée en France, ne participent pas à cette compétition. Elles ont dû déclarer forfait faute d'avoir reçu un billet d'avion de leur fédération. Elles renoncent donc la mort dans l'âme alors qu'elles avaient de grandes ambitions sur ces championnats d'Afrique. Écoutez la déception de Fatoumata Balé, titulaire d'un record personnel à 1m92 qu'il aurait assurément placé parmi les favorites.
10: Très triste de ne pas pouvoir représenter la Guinée lors des championnats d'Afrique. La médaille d'or était pratiquement assurée parce que deux de mes grandes concurrentes ne sont pas là. Donc je pense que la médaille d'or était pratiquement assurée pour moi. J'aurais pu être championne d'Afrique. Je ne pense pas que la Guinée a été championne d'Afrique dans beaucoup de sports au niveau senior, si ce n'est aucun, je ne sais pas. Mais c'est sûr qu'en athlétisme, ça n'était jamais arrivé. Je suis très peinée de ne pas pouvoir offrir ça à la Guinée, même si je sais que ce n'est pas de ma faute. Donc je suis résiliente et j'accepte. J'avais prévenu la fédération que si je n'arrivais pas le mardi maximum, en sachant que je sautais le jeudi, j'avais prévenu que j'annulerais ma participation. Suite à ce message pour prévenir, je n'ai jamais reçu de réponse. Et du coup, bah, j'ai annulé ma participation.
2: Voilà donc des propos recueillis par Céliou Tata Diallo, 20h46 ici à Paris. Les titres de l'actualité, c'est avec vous Romain Ouzoui.
11: Le bilan de la première journée de Donald Trump en Chine, la visite du président américain qui est observée de très près. Évidemment, l'élément marquant pour le moment, c'est la position de Xi Jinping qui a évoqué le risque d'un conflit avec les États-Unis sur la question de Taïwan. Taïwan dont le président chinois ne cache pas sa volonté d'une réunification. Le ministre américain des Finances a affirmé que Donald Trump, sur ce point-là, s'exprimerait dans les prochains jours. Déferlement de haine anti-palestinien, c'était la marche des drapeaux aujourd'hui à Jérusalem. L'occasion pour les nationalistes israéliens les plus radicaux de célébrer l'annexion de la partie est de la ville. Plusieurs dizaines de milliers de personnes étaient présentes pour ce rendez-vous qui donne souvent lieu à des provocations. Pour le moment, aucun échauffouré n'a été évoqué. Et puis en football, c'est une annonce qui était très attendue. La liste des joueurs de l'équipe de France qui vont disputer la prochaine Coupe du Monde à retenir dans le groupe des 26, donc outre les indispensables, la présence de l'attaquant Jean-Philippe Mateta et du défenseur Maxence Lacroix. A noter que Lucas Chevalier est écarté comme troisième gardien au profit de Robin Risser, liste communiquée par Didier Deschamps qui pour la dernière fois va diriger l'équipe de France de football. Il est 20h47, je vous vois sourire Sylvie Berruyer. On reste sérieux, c'est l'Afrique Soir qui se poursuit, c'est la suite de cette première édition. Mais c'est intéressant, vous allez nous faire découvrir un musée au Sénégal.
2: Oui, un tout petit musée original. Il se trouve dans le village de Mlompe, c'est en Casamance. En 92, un homme a commencé à rassembler plusieurs objets traditionnels de son village. Alors, ça va d'outils pour cultiver le riz, mais aussi des fétiches ou encore le tambour téléphone qui servait à passer des messages aux voisins. Et de ce projet, est né le musée de la culture Diola. C'est le plus ancien lieu d'exposition dans la zone de Ziguinchor. Et c'est un reportage de Léa Lisa-Westerhoff.
12: Ici, vous avez la marmite.
13: Laurent Sambou, guide du musée de Mlompe.
12: Le Diola n'avait pas de frigo. Comment garder ces poissons? On mettait sel et citron seulement et on plaçait la marmite au feu.
13: Sous un toit de chaume percé en son centre pour laisser entrer la lumière et l'eau de pluie, Laurent guide quelques touristes à travers cette case traditionnelle à impluvium.
12: Là, ça gardait l'eau.
13: Bienvenue au musée de la culture Diola. D'une jarre en terre cuite au bouclier en carapace de tortue utilisé pour les combats contre le colonisateur, en passant par un piège à poissons en feuilles de palme tressées, Binta, venue de Dakar pour les vacances, n'a jamais vu ça.
14: Non, pour moi, c'est la première fois. Vraiment, c'est exceptionnel parce que nous sommes Serrères et Lébous. Donc, ça fait du bien de découvrir cette autre partie du Sénégal, aussi les autres cultures.
13: À l'origine de ce musée, il y a plus de 30 ans, un habitant de Mlompe.
15: Je m'appelle Jules Sambou. En 1992, j'ai créé le musée avec des feuilles de palmiers rognières. J'ai pu collecter quelques sous et j'ai pu construire une case en pluvium.
13: À l'époque, en 92, le Sénégal accueille la Coupe d'Afrique des Nations. Jules Sambou veut en profiter pour créer un lieu spécial.
15: C'est juste, j'ai exposé le matériel qui était là, c'était quelques fétiches et quelques objets. Quand je les ai exposés, bon, c'est vrai, c'était difficile. Il n'y en avait pas beaucoup, mais au fur et à mesure, je fais toujours des recherches jusqu'à aujourd'hui. Aujourd'hui, vous avez vu, il y a une quarantaine, cinquantaine d'objets qui sont rares. C'est des objets usuels qui étaient déjà utilisés dans la vie avec nos ancêtres. Et aujourd'hui, on l'a récupéré. Je ne peux pas donner l'âge, mais je sais que tous les objets qui sont ici, ils ont plus de 100 ans.
13: En 2016, la Casa Implovium Musée subit une tempête et se dégrade jusqu'à ce que la fondation d'une banque sénégalaise décide de rénover le bâtiment en 2023 et de revoir la mise en valeur des objets exposés par les familles du village. Ali Sabari, architecte spécialiste du patrimoine, se souvient.
16: Les objets étaient posés à même le sol, ils prenaient la poussière, il n'y avait aucune explication sur ce que ces objets représentaient. Donc notre travail a vraiment été de repenser la scénographie pour pouvoir mieux mettre en valeur ces objets, utilisés quotidiennement par les diolas.
13: Désormais accrochés sur des panneaux qui expliquent l'usage et à quelle famille ils appartiennent, les objets ont été regroupés par thème. Depuis la rénovation, un livre d'or de 400 pages déjà a été rempli, trace du passage de milliers de touristes dans cette case traditionnelle, située sur la place publique royale du village sous les fromagers géants. Léa Lisa Vesterhoff de retour de Lomp, RFI.
2: Chaque jeudi, dans Afrique Soir, il nous rejoint, Soro Solo, tel un chasseur, avec son carquois, et dans son carquois, une chanson et son histoire. Aujourd'hui, c'est dans le carré d'un athlète, à la fois rebelle et musicien, qu'il nous installe. Bonsoir, Soro Solo.
17: Bonsoir, Sylvie.
2: Alors, qui est donc ce gradé triple étoile?
17: C'est le seigneur José Adelino Barcelo de Carvalho, connu sous le nom de Bonga. Il fut champion du Portugal 400 mètres dans les années 460. Champion du Portugal car à l'époque, l'Angola est une colonie portugaise. Mais à Lisbonne, son engagement dans les mouvements de lutte pour l'indépendance de l'Angola lui attire la foudre de la police politique du dictateur Salazar. Et en 1966, il s'exile en Hollande et s'installe à Rotterdam où il va enregistrer en 1972 son premier album intitulé Angola 72. Et avant de revenir à cet album, écoutons un extrait de la chanson Soldade qui pourra en surprendre plus d'un.

0: C'est magnifique ce gros solo.
1: Oui.
0: On y est là, hein. On pourrait croire même à la reprise de Sold Out de Cesaria Evora.
1: Je l'avais dit, surprise, surprise. Mais en fait, cette chanson enregistrée par Bonga en 1974 a été écrite dans les années 60 par le Cap-Verdien Armando Zeferino Soares. Et ce n'est que quelques décennies plus tard que Cesaria l'a reprise et rendue mondialement célèbre. Et dans les deux versions, le thème évoque le mal du pays, le désir, le regret. Et elle évoque aussi l'île de São Tomé où l'on embarquait les sujets coloniaux du Portugal pour les faire travailler sans salaire, ou presque. Mais revenons à l'album Angola 72, accueilli comme un disque fondateur dont les 10 chansons sont d'une intensité exceptionnelle. Les textes témoignent le récit des gens battus et emprisonnés ou exhortent les Angolais à se soulever contre l'oppression du colonisateur. Et moi, j'aime particulièrement Mona Kingeshika, qui résonne comme un message, un dernier message à l'enfant qu'on laisse pour partir en exil.

0: pris d'un dernier message. Mais que dit-il, ce message ?
1: Attention, j'encours un grave danger, un danger mortel. L'enfant que je laisse derrière moi, cet enfant qui est le mien, sur une vague d'infortune, Dieu m'a offert cet enfant que j'ai emmené au monde. Et elle va rester, alors que moi, je vais partir.

0: soir, Soro Solo.
1: Elle n'est pas mortelle, celle-là.
0: Qui nous parle de bons gars. Merci, Soro Solo.
1: Merci, Sylvie. Et surtout, merci aux auditeurs d'Afrique Soir. J'espère qu'ils seront là et répondront présents jeudi prochain.
0: À jeudi.
1: Ciao.

0: D'émotion qui s'est emparée de ce studio d'Afrique Soir. Romain Ozoui, je vous ai perdu là.
1: Ça nous enveloppe, hein?
0: Complètement, ça nous embarque.
1: On a envie de quoi? On a envie de continuer à écouter ça.
0: C'est magnifique.
1: Ouais.
0: Merci Soro Solo.
1: Donc vous avez le choix de continuer à écouter de la musique ou d'écouter la suite de RFI Soir, la session soirée de l'info qui se poursuit pendant encore une heure. À suivre dans moins de 3 minutes le journal de 19h temps universel, dans un peu plus de 10 minutes le grand entretien du soir. Écoutez, Jean-Marc Berton, ambassadeur pour les droits des personnes LGBT+, ce sera l'occasion de faire le point sur les menaces qui pèsent, ce sera avec Charlotte de Rouen. Et puis dans 30 minutes, Afrique Soir, deuxième édition, dans 40 minutes, dernier rendez-vous de cette session soirée de l'info sur RFI, Accent d'Europe, qui sera ce soir en Italie pour évoquer la mobilisation de parents pour l'interdiction des réseaux sociaux aux jeunes adolescents. Ils ont lancé, ces parents, un vaste procès qui notamment vise des géants, Meta et TikTok. Donc ce sera à 19h40, temps universel, dans 40 minutes, sur Radio France Internationale. Restez à l'écoute, on revient dans une minute pour le journal.
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1: À l'écoute de RFI, il est 21h ici à Paris, 19h en temps universel. Dans 10 minutes, le grand entretien du soir avec Jean-Marc Berton, ambassadeur pour les droits des personnes LGBT+. Ce sera avec vous, Charlotte de Rouen. Mais pour l'heure, c'est votre journal. Bonsoir Charlotte.
7: Bonsoir Romain, bonsoir à toutes et à tous. La liste des 26 joueurs de l'équipe de France pour le Mondial dévoilée il y a tout juste une demi-heure par le sélectionneur Didier Deschamps. On y revient dès le début de cette édition. C'est un moyen pour l'Iran de montrer qu'elle a encore des cartes à jouer. Téhéran a annoncé qu'elle avait autorisé le passage de plusieurs navires chinois dans le détroit d'Ormuz au moment même où Donald Trump était à Pékin pour évoquer la question avec Xi Jinping. Le nouveau Premier ministre irakien Ali Al-Zaidi a prêté serment aujourd'hui devant le Parlement. Il a dévoilé un programme très axé vers des réformes de l'économie, notamment pour diversifier les revenus du pays encore trop dépendant du pétrole. Et puis en Irlande, une candidate noire au concours de Miss, victime d'un déferlement de haine à cause de sa couleur de peau. L'annonce était très attendue. Les 26 footballeurs sélectionnés par Didier Deschamps pour la Coupe du Monde vient d'être dévoilée sans Eduardo Camavinga ni Lucas Chevalier, en difficulté au Real Madrid et au Paris Saint-Germain. En attaque, Kylian Mbappé sera comme prévu entouré des Parisiens Ousmane Dembélé et Désiré Doué, avec eux Ryan Cherki et Mikel Olise, et une petite surprise, la présence de l'attaquant de Crystal Palace Jean-Philippe Mateta. Une attaque très prolifique sur le papier. Écoutez Didier Deschamps.
8: Mais c'est toujours difficile de choisir. Mais vous savez, les autres grandes équipes nationales, ils ont aussi de très très bons attaquants. Et je ne peux pas tous les mettre. Évidemment, il y a des options différentes, avec des profils différents. D'où aussi la présence de Mateta, qui est un profil différent par rapport aux autres joueurs. C'est pas forcément les 23 meilleurs, mais c'est des assemblages, des équilibres aussi qui sont importants. Évidemment, moi, avec mon staff, nous avons des éléments que personne ne peut avoir à l'extérieur. Le critère sportif, il est le plus important et primordial. Après, bien évidemment, c'est un groupe.
7: Didier Deschamps qui s'exprimait tout à l'heure chez nos confrères de TF1, le sélectionneur qui dirigera les Bleus pour la dernière fois avant de quitter son poste. Le mondial de football aura lieu du 11 juin au 19 juillet aux États-Unis, au Mexique et au Canada. Tapis rouge sur la place Tiananmen, salve de canon et dîner d'État. Pékin a réservé un accueil particulièrement spectaculaire à Donald Trump pour cette première visite d'un chef d'État américain en Chine depuis près de 10 ans. Le président américain accueilli en grande pompe donc, mais son homologue chinois l'a mis en garde sur le risque de conflit au sujet de Taïwan, avertissant qu'un mauvais traitement du dossier pourrait mener à un conflit entre les deux puissances. Le sujet est d'ailleurs absent du compte-rendu américain. L'entourage du locataire de la Maison Blanche indique que Donald Trump s'exprimera davantage sur Taïwan dans les prochains jours. Sur un autre sujet, sur le dossier iranien, en revanche, Washington a affiché ses convergences avec Pékin, notamment sur la nécessité de rouvrir le détroit d'Ormuz, ce passage stratégique par lequel transite une grande partie du pétrole mondial. Donald Trump qui affirme que Xi Jinping s'est engagé à aider les États-Unis. Mais alors que le président américain était à Pékin, ce pied de nez de l'Iran à la diplomatie américaine, Téhéran a annoncé que plusieurs navires chinois avaient pu franchir le détroit depuis hier. Siavosh Ghazi, la République islamique enchaîne les mesures visant à démontrer la maîtrise du terrain face aux Américains.
9: C'est un nouveau pied de nez de l'Iran à Donald Trump. Tout d'abord, il y a eu l'attaque contre un pétrolier près du port émiratier Al-Fujairah, un navire qui a été ramené dans les eaux nationales iraniennes. Donc une manière de montrer que les Émirats, qui sont de plus en plus accusés par Téhéran d'avoir participé directement à la guerre, n'ont pas le droit d'exporter du pétrole. Et ensuite, l'annonce de l'autorisation à 30 navires chinois de quitter la région du détroit d'Ormuz, des navires qui étaient bloqués depuis le début de la guerre. Et selon la télévision iranienne, ces navires ont respecté les protocoles et les nouvelles règles donc imposées par l'Iran, notamment les itinéraires indiqués par les gardiens de la révolution, mais également après avoir payé des taxes comme le demande l'Iran. Donc ce 30 navires qui ont pu quitter la région du détroit d'Ormuz depuis hier soir.
7: Siavosh Ghazi. Israéliens et Libanais ont rendez-vous à Washington pour un second round de discussions, des négociations qui interviennent à quelques jours de l'expiration du cessez-le-feu, une trêve que les troupes israéliennes ont violée à de nombreuses reprises, officiellement pour cibler des membres du Hezbollah. Ce jeudi encore, l'armée de l'État hébreu a ordonné l'évacuation de 8 villages dans le sud du Liban. Dans le nord d'Israël, une attaque de drones du Hezbollah a par ailleurs blessé plusieurs civils, selon l'armée israélienne, attaque revendiquée également par le groupe, le Hezbollah, qui rejette toujours toute négociation. L'Irak a un nouveau gouvernement 6 mois après les dernières élections législatives. Le Conseil des représentants, le Parlement irakien, a accordé sa confiance au Premier ministre désigné Ali Al-Zaidi et a voté pour soutenir 14 candidats au poste ministériel. Les précisions de Marie-Charlotte Roupy.
10: Malgré un cabinet ministériel incomplet, Ali Al-Zaidi a prêté serment et devient officiellement le nouveau Premier ministre irakien. L'homme d'affaires qui n'avait jusqu'ici aucune carrière politique a présenté un programme de 14 points pour obtenir le vote de confiance du Parlement. Très orienté vers des réformes de l'économie et des finances, il évoque un soutien à l'industrie, la diversification des revenus encore trop dépendants du pétrole et une modernisation des infrastructures énergétiques. Il s'engage à renforcer l'État irakien avec des forces de sécurité rassemblés sous l'égide d'institutions étatiques et un monopole de l'État sur les armes. Dans le contexte de tensions régionales, il insiste sur une politique étrangère d'équilibre tout en développant les relations avec les pays du Golfe. Ce programme ambitieux devra être porté par 23 ministères, mais seulement 14 ministres ont pour l'heure été acceptés par le Parlement. Parmi les postes restés vacants, l'intérieur et la défense, les partis irakiens ne se sont pas encore mis d'accord sur ces ministères clés. Les négociations vont se poursuivre encore 2 semaines. Marie-Charlotte Roupy, Erbil, RFI.
7: La Russie se moque ouvertement des efforts diplomatiques en cours pour ramener la paix en Ukraine. Ce sont les mots d'Ursula von der Leyen, la présidente de la Commission européenne, après l'attaque russe qui a fait 10 morts et une quarantaine de blessés. Attaque 48 heures après une trêve de 3 jours. Kiev, la ville la plus durement touchée, va observer une journée de deuil demain. La guerre en Ukraine qui a des incidences en Lettonie. La première ministre lettonne a démissionné après l'intrusion de drones ukrainiens sur le territoire de son pays. Elle avait le choix, Lila Olkinoura, entre sans le soutien de sa coalition, c'était soit la démission, soit la motion de défense.
11: Je démissionne de mon poste de Premier ministre, c'est la décision la plus juste dans les circonstances actuelles. Voilà ce qu'a déclaré Evika Silina ce jeudi matin en conférence de presse. Après le départ des élus du Parti des progressistes de sa coalition gouvernementale, mécontent du départ forcé du ministre de la Défense, la Première ministre lettonne n'avait plus de majorité. Depuis quelques mois, des drones ukrainiens traversent la frontière russe pour s'écraser en Lettonie. Selon les experts, la faute au système de brouillage de la défense aérienne russe. Début mai, l'un de ces drones a touché un site de stockage pétrolier dans l'est de la Lettonie. Un incident sans victimes ni dégâts significatifs, mais qui illustre les carences de la défense aérienne du pays. Pour Evika Silina, c'est le ministre de la Défense, membre du parti des progressistes, qui en portait la responsabilité. Après la démission de la première ministre et à 5 mois des prochaines élections législatives dans le pays, la situation est désormais entre les mains du président letton. Il doit rencontrer les représentants de tous les groupes parlementaires ce vendredi pour tenter de reformer un gouvernement.
7: Lila Olkinoura. Le concours de Miss Irlande rattrapé par le racisme, un déferlement de haine en ligne envers une candidate noire tout juste élue pour représenter Dublin. Les explications de Clémence Pénard.
12: Née à Sligo dans le nord de l'Irlande et élevée à Dublin, Souad Mogha, 25 ans, est d'origine somalienne et de nationalité irlandaise. Elle a été choisie pour représenter la capitale en tant que Rose de Dublin lors du festival de la Rose of Tralee qui se déroulera en août. Et depuis son élection, c'est un déferlement de messages haineux, près de 4000 publications sur X, des attaques auxquelles la jeune femme confie dans les médias irlandais être malheureusement habituée depuis l'enfance.
13: Disons que ça fait partie de l'expérience de grandir en Irlande quand on est une personne de couleur. Donc ça ne m'a pas vraiment surprise, ce n'est rien que je n'ai déjà entendu auparavant. Je suis choquée bien sûr, mais surtout par l'ampleur de la haine reçue, ça ne s'arrête pas depuis l'annonce.
12: Contrairement à ce qu'ont affirmé de nombreux internautes, il n'est pas nécessaire pour les candidates, appelées donc les Roses, d'avoir des ancêtres irlandais pour concourir. De son côté, Souad Mogha, également responsable jeunesse au sein de l'organisation Sports Against Racism Ireland, assure qu'elle ne compte pas renoncer à sa participation au célèbre concours irlandais. Clémence Pénard, Dublin, RFI.
7: Et RFI, il est 21h10 à Dublin, 21h10 ici dans nos studios à Paris.
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7: Jason Collins, ce nom ne vous dit peut-être rien, mais il fut le premier basketteur de NBA à avoir fait son coming out, à dire publiquement son homosexualité, c'était en 2013. Il est décédé mardi soir des suites d'un cancer au cerveau. Le monde du sport américain salue un pionnier. Aujourd'hui, 62 pays criminalisent encore les relations entre personnes de même sexe. Dans 11 États, les personnes homosexuelles risquent même la peine de mort. Notre invité ce soir a pour mission de faire bouger les lignes, une mission qu'il porte au nom de la France à travers le monde. Bonsoir Jean-Marc Berton.
14: Bonsoir.
7: Vous êtes ambassadeur pour les droits des personnes LGBT. Vous avez été nommé par le président Emmanuel Macron en 2022. Quel est votre rôle ?
14: Alors mon rôle, c'est de porter les messages de la France dans les enceintes internationales, à l'Union européenne, auprès des États, auprès des acteurs de la société civile dans le monde entier, deux messages. Il faut mettre fin à la pénalisation de l'homosexualité, de la transidentité, et il faut respecter les droits, tous les droits humains, tous les droits fondamentaux des personnes LGBT+. Donc je voyage dans le monde entier pour porter ces messages très, très forts de notre pays, pour négocier, pour discuter, parfois dans des contextes très difficiles, pour aider les sociétés civiles. Et puis évidemment, depuis Paris, je coordonne l'action de notre appareil diplomatique sur ce sujet.
7: Pourquoi la France a décidé de s'engager sur ces sujets-là? Parce que vous êtes le premier ambassadeur nommé à ce titre.
14: Absolument. 2022, premier ambassadeur à porter cette question LGBT internationale. En fait, pendant plusieurs décennies, depuis la fin des années 60 jusqu'au milieu des années 2010, on a observé un progrès de la condition LGBT. On a dépénalisé dans de nombreux pays, on a adopté des lois protectrices, on a fait l'union civile, le mariage, l'homoparentalité. On croyait ce mouvement de progrès inexorable, irréversible. Depuis une dizaine d'années, le paysage a totalement changé. Nous avons constaté une inversion de tendance. Dans beaucoup de pays, on se crispe, on se radicalise sur le sujet. On observe des lynchages publics, des pays qui renforcent leurs lois répressives. Dans les pays qui pénalisent, comme dans les autres qui avaient connu un certain progrès au cours des décennies précédentes, notamment dans les démocraties illibérales. Voilà, c'est ce contexte-là qui a motivé le président de la République, Emmanuel Macron, à vouloir créer un poste d'ambassadeur pour les droits des personnes LGBT+. Il a constaté que dans de plus en plus, les personnes LGBT+, étaient une des cibles privilégiées des pouvoirs réactionnaires et autoritaires à travers la planète.
7: Alors, on va y revenir dans quelques instants, mais d'abord, je voulais vous demander d'où vous parlez. Est-ce qu'il faut forcément être touché personnellement par cette cause pour pouvoir la porter?
14: Non, moi je ne suis pas gay, ni trans. Je suis marié avec une femme, j'ai des enfants. Mais je suis un allié de longue date de la cause LGBT. J'ai travaillé dans des postes précédents, notamment à l'Élysée. J'étais conseiller du président de la République. Donc, non, il ne faut pas nécessairement appartenir à la communauté LGBT pour défendre les droits de cette communauté. Je dirais même que c'est important que tout le monde défende ses droits. Tout le monde doit être contre le racisme, tout le monde doit être contre l'antisémitisme, tout le monde doit être contre l'homophobie. C'est une cause qui concerne tout le monde. Quand on attaque certains droits dans un pays, très vite, ce sont les autres droits qui sont ensuite mis en cause. Voilà, cette affaire nous concerne tous, ces droits relèvent de notre humanité commune.
7: Alors très récemment, le Sénégal a adopté une loi qui réprime plus sévèrement l'homosexualité, de 5 à 10 ans de prison contre 1 à 5 ans jusqu'ici. Comment est-ce que vous positionnez par rapport à ces annonces? Comment est-ce que vous avez réagi?
14: Le Sénégal est un grand pays avec lequel on a un dialogue très riche dans le respect mutuel. On est d'accord sur beaucoup de choses, mais il nous arrive aussi d'être en désaccord. Et là, on a vraiment un désaccord. Nous ne sommes pas d'accord avec cette loi qui vient renforcer la répression contre les personnes LGBT+. On passe d'une échelle de peine de 1 à 5 ans à 5 à 10 ans. On crée un délit d'apologie des actes contre nature, un délit de financement de la promotion des actes contre nature, hein, tout ça entre guillemets. C'est contraire aux engagements internationaux du pays. Le Sénégal a ratifié deux textes importants. Le pacte international sur les droits civils et politiques de 1966 et la charte africaine des droits de l'homme et des peuples de 1981. Ces deux textes prohibent toutes les discriminations. Alors, vous me direz peut-être que les discriminations anti-LGBT ne sont pas mentionnées dans ces textes, mais pour être très clair, la Commission africaine des droits de l'homme et des peuples, en 2014, a adopté une résolution, la résolution numéro 275, qui explique que les discriminations anti-LGBT font partie des discriminations prohibées par la charte africaine des droits de l'homme et des peuples, et l'Union africaine encourage les États membres, les États africains, à soutenir les associations pour LGBT, à défendre les défenseurs des droits et à lutter contre les violences, contre les discriminations dont les personnes LGBT sont victimes. Donc voilà, il y a des textes relatifs aux droits humains, aux droits fondamentaux, sur lesquels nous nous sommes engagés collectivement et nous devons tous les respecter. Et puis il y a un risque sanitaire aussi. Aujourd'hui au Sénégal, beaucoup de personnes n'osent plus accéder aux services de prévention, de dépistage, de traitement du VIH, de peur d'être assimilés à des personnes LGBT+. il y a un risque de reprise épidémique, alors que le Sénégal avait fait pendant 30 ans des efforts louables, très importants pour contenir l'épidémie.
15: Vous êtes en contact avec la communauté LGBT sénégalaise. Qu'est-ce qu'ils
14: bien
15: vous
14: sûr,
15: disent?
14: Bien sûr, oui. Je suis en contact tous les jours avec des Sénégalais. Ils sont inquiets. Il y a des lynchages dans les rues de Dakar ou d'autres villes. À l'Assemblée nationale, des députés appellent à ce que les homosexuels ne puissent plus respirer dans le pays. Donc il y a un climat de grande hostilité, de grande, grande hostilité. Et donc ils se cachent, ils se terrent, ou ils envisagent de quitter le pays.
15: Et justement, et vous, que pouvez-vous faire face à cette situation? Est-ce que, j'imagine, vous avez eu peut-être des discussions en coulisses avec les autorités sénégalaises?
14: Bien sûr, nous avons parlé du sujet aux autorités sénégalaises, au niveau les plus pertinents, les plus adéquats. Donc elles connaissent tout à fait notre position, mais là, il faut faire le constat qu'il y a une unanimité politique aujourd'hui au Sénégal autour du renforcement de la pénalisation de l'homosexualité. Donc voilà, la loi a été adoptée, la loi a été promulguée, et c'est la souveraineté du Sénégal. Et c'est une affaire que les Sénégalais doivent régler entre eux.
15: Jean-Marc Berton, je voulais vous demander aussi, lorsque certaines voix accusent la France de normaliser, entre guillemets, l'homosexualité, de vouloir normaliser l'homosexualité, voire de faire la promotion de l'homosexualité, qu'est-ce que vous leur répondez?
14: Non, c'est évidemment pas ce que nous faisons. Il y a les droits humains. Dans les droits humains, dans les droits de l'homme, il y a le droit à la vie privée, à l'abri des immixtions de l'État. Il y a le droit de ne pas être discriminé, le droit à la sécurité de la personne. Bon, ces droits-là, ils doivent bénéficier à tous, y compris aux personnes LGBT+. Donc ce n'est pas une affaire culturelle. Ce n'est pas un trait culturel français que nous voudrions diffuser dans le monde. Ce n'est pas une affaire sociétale, c'est une affaire de droits de l'homme. L'affaire de droits de l'homme, c'est notre réponse à ceux qui nous accusent de vouloir promouvoir l'homosexualité. Par ailleurs, on n'a pas besoin de promouvoir l'homosexualité, elle est présente partout. Ça fait partie de la diversité humaine. Elle est de tout temps et de toutes les sociétés. Et il est faux de dire, comme on le dit dans certains pays d'Afrique ou en Russie, ça n'existe pas chez nous, c'est un vice occidental dont il faudrait se protéger. Évidemment, c'est un discours mensonger. Cette réalité, elle existe dans toutes les cultures, dans toutes les sociétés. Et les gens ne choisissent pas d'être homosexuels. Ils constatent qu'ils sont attirés par des personnes de même sexe plutôt que des personnes de notre sexe. Ça s'impose à eux. Alors qu'est-ce qu'on fait? On les met en prison, on les tue, comme dans certains pays, comme l'Iran, comme l'Afghanistan. Non, ça n'est pas possible. Imaginons qu'en France, on mette en prison les roux, toutes les personnes qui ont les cheveux roux, ou toutes les personnes qui ont une religion minoritaire. Voilà. C'est une affaire de droits de l'homme, de droits humains.
15: Sur le continent africain, il y a un pays qui fait un petit peu figure d'exception, c'est l'Afrique du Sud. Pourquoi? Est-ce que ça s'explique par une histoire particulière?
14: Ça s'explique en grande partie par la lutte contre l'apartheid. Quand l'apartheid est tombé, il y a eu la volonté de mettre fin à toutes les discriminations. C'est ce qui m'a été expliqué, notamment par le juge Cameron, qui a travaillé avec Mandela, que j'ai rencontré récemment à Pretoria. Et donc, on s'en est pris aux discriminations raciales, mais aussi aux discriminations anti-LGBT. Et on a dépénalisé en Afrique du Sud, mais on a même mis dans la Constitution qu'on ne pouvait pas discriminer sur la base de l'orientation sexuelle. Chose que nous n'avons pas faite en France, entre parenthèses.
15: Et c'est puis le mariage. Un pays à avoir inscrit ça dans la Constitution.
14: Il y a 11 pays dans le monde à l'avoir fait, et il y a l'Afrique du Sud. Et l'Afrique du Sud a fait le mariage pour tous en 2006, si ma mémoire est bonne, donc avant la France, 2013. Voilà, c'est un pays effectivement pionnier, un pays progressiste, et son exemple fait tache d'huile en Afrique australe. dans des pays comme la Namibie, le Botswana, l'Angola, le Mozambique. On est assez décomplexé sur la question LGBT et les pays avancent. Je l'ai constaté au Botswana, qui a récemment dépénalisé l'homosexualité.
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15: Et notre invité ce soir est Jean-Marc Berton, ambassadeur de France pour les droits des personnes LGBT+. Vous avez écrit un livre, Fragile liberté, les droits des LGBT+ dans le monde, révolution et contre-révolution. Vous dressez un état des lieux de la situation et vous faites un lien entre démocratie libérale, développement économique et émancipation de la tutelle religieuse. Est-ce que vous pouvez nous en parler ?
14: Non, ce que j'ai constaté, c'est que il y avait trois paramètres important qui entrait en ligne de compte dans le rapport à l'homosexualité, dans l'acceptation de la diversité sexuelle et de genre. Il y a le paramètre économique, le niveau de développement. Plus un pays est développé, plus il a de chances d'être tolérant vis-à-vis de la diversité sexuelle et de genre. Il y a le paramètre religieux. Lorsque l'on sépare le politique du religieux, lorsqu'on est dans une société sécularisée, en tout cas en termes monothéistes, là aussi on a plus de chances d'avoir des autorités, une société tolérante vis-à-vis de l'homosexualité, de la transidentité. Et puis enfin, troisième paramètre, le cadre démocratique. Là où il y a un état de droit, là où il y a un cadre démocratique garant des libertés individuelles, évidemment, les droits des personnes LGBT+ sont respectés, puisqu'on veille à l'égalité de tous les citoyens devant la loi, grand principe de la démocratie.
15: Mais rien n'est jamais acquis, Jean-Marc Berton. Aujourd'hui, on voit dans certains pays, je pense notamment à Donald Trump, mais aussi à Viktor Orban, l'ancien président en Hongrie, une vague réactionnaire à travers le monde. Est-ce que c'est un mouvement qui est amené à perdurer?
14: Oui. On constate que partout où la démocratie est contestée, fragilisée, en crise, on s'attaque aux droits des personnes LGBT+. Vous avez cité la Hongrie. C'est la Hongrie de Orban. Il y a eu des élections et Péter Magyar semble indiquer une autre posture, une autre attitude.
15: Légèrement plus progressiste.
14: Voilà, plus progressiste. Mais voilà, Orban avait pris une loi contre la propagande LGBT. Propagande entre guillemets, c'est fait pour empêcher les gens de parler des questions d'homosexualité, de transidentité dans l'espace public. Il avait empêché toute reconnaissance publique de la transidentité, interdit la Pride de Budapest, qui a quand même eu lieu. D'ailleurs, je m'y suis rendu pour représenter les autorités françaises. Tout ça est profondément lié, dans le cas hongrois, aux attaques contre l'état de droit, contre la démocratie. Donc ça, nous le voyons dans beaucoup d'autres pays. Donc j'interprète le recul des droits LGBT depuis une dizaine d'années, dont je parlais au début de notre entretien, comme une conséquence de l'insurrection globale contre l'ordre libéral et démocratique post-89. On voit bien que cet ordre libéral, démocratique, il est attaqué de l'extérieur par des grands émergents, qui affiche de façon tout à fait décomplexée un modèle autoritaire. Et puis, il est attaqué de l'intérieur par des démocraties qui connaissent une dérive illibérale.
15: La Russie, notamment, il y a un climat de défiance très très fort envers les personnes...
14: Oui. Plus que de la défiance, je parle d'homophobie d'État dans le cas de la Russie. D'homophobie d'État.
15: Mais c'est aussi une homophobie qui est instrumentalisée par le pouvoir pour s'opposer à l'Occident.
14: Absolument. La population est certainement conservatrice pour une grande part. Mais tous les Russes, Dieu merci, n'adhèrent pas à cette homophobie d'État. Poutine a pris une loi pour empêcher la liberté d'expression sur les questions LGBT, comme en Hongrie. Il a pris une loi pour interdire la transidentité. Et la Cour suprême a déclaré le mouvement LGBT extrémiste. De telle sorte qu'il ne peut plus y avoir aujourd'hui d'activité sociale, associative LGBT. Donc il y a des rafles, il y a des descentes dans les bars, dans les lieux de convivialité gays. Il y a des groupes paramilitaires qui font la chasse aux gays dans toutes les villes, dans beaucoup de villes du pays. Donc c'est un des pays les pires aujourd'hui pour les personnes LGBT+. Et le Kremlin utilise la question LGBT au niveau politique. Il a fait des personnes LGBT un de ses boucs émissaires. Et quand il critique l'Occident, il ne manque jamais d'utiliser la question LGBT. Les soutiens de M. Poutine parlent Gay Europa, d'Occident transgenre. Pour eux, une des preuves de la décadence de l'Occident, c'est la tolérance vis-à-vis des personnes LGBT. Ils cherchent à faire haïr l'Occident en mettant en avant cette question LGBT.
15: Et justement, dans ce cas, que pouvez-vous faire à part, je ne sais pas, peut-être donner l'asile à quelques personnes qui seraient vraiment en danger en Russie? Quelle est l'action de la France sur ces questions-là? Sur la Russie.
14: En Russie. En Russie, on a évidemment peu de moyens. Hein, mais nous soutenons les personnes en Russie même qui viennent au secours des personnes LGBT les plus vulnérables.
15: Voilà. Nous arrangeons. C'est un soutien financier, moral.
14: Je ne peux pas en dire plus, mais nous les soutenons. Et puis, voilà, il nous arrive aussi d'accueillir des Russes LGBT dans notre pays. Il faut parler en particulier de la Tchétchénie. La Tchétchénie, je dirais que c'est le dernier cercle de l'enfer. Là-bas se mêlent l'homophobie d'État et la tradition des crimes d'honneur. La police arrête les personnes LGBT+, les soumet à la torture, leur extorque le nom d'amis, également LGBT. C'est ainsi que se met en place des arrestations en chaîne. Et la police rend les personnes, une fois torturées, à la famille qui les élimine.
15: Merci beaucoup Jean-Marc Berton d'avoir été avec nous ce soir. Juste un dernier mot, est-ce que malgré tout vous restez optimiste ?
14: Oui, je suis optimiste parce que si on regarde les 200 dernières années, les progrès que nous avons connus,
15: merci,
14: qui ont suscité des réactions, l'ont fait.
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1: Afrique Soir, c'est avec vous Sylvie Berruet, bonsoir.
2: Bonsoir Charlotte, bonsoir à tous. À la une de cette édition, la vente d'un diamant exceptionnel, extrait et découvert en Afrique centrale, on l'appelle l'Ocean Dream. Un diamant unique vendu près de 15 millions d'euros par une célèbre maison de vente. Pas question de capituler devant les sanctions américaines. Le président rwandais Paul Kagame réagit aux mesures de Washington liées au conflit à l'est de la République démocratique du Congo. Près de 200 sociétés interdites d'activité, elles exploitaient illégalement de l'or au Cameroun. Et puis les sports et l'immense déception de plusieurs championnes guinéennes. Elles sont privées de championnat d'Afrique d'athlétisme à Accra, au Ghana, faute d'avoir reçu un billet d'avion de leur délégation. The Ocean Dream, voilà donc le nom d'une pièce unique, rare, un diamant d'une couleur bleu, vert, vif, exceptionnel. Il a été vendu près de 15 millions d'euros lors d'une vente aux enchères hier en Suisse. Une pierre découverte en 2002 au cœur de l'Afrique. Guillaume Thibault.
3: Chaque diamant est unique, aiment dire les joailliers, mais celui-ci encore plus. S'il fait seulement la taille d'un ongle du petit doigt, The Ocean Dream, 5,51 carats, est le plus gros diamant bleu, vert, vif. Fancy Vivid Blue Green, disent les experts, découvert à ce jour. Cette alliance du bleu et du vert est quasi inexistante dans l'histoire du diamant, explique l'expert et journaliste Hervé Devintre. L'origine de cette pierre reste un mystère, seule indication sa découverte dans un état d'Afrique centrale au début des années 2000. Acquise par la Cora Diamond Corporation de New York, la pierre brute de 10,70 carats a été taillée en triangle durant plusieurs mois par Mazar Selam, réputé pour son savoir-faire pour les diamants de couleur hors du commun. The Ocean Dream a été vendu une première fois en 2014 pour 7,3 millions d'euros. Estimée à 11 millions, la pierre a donc été cédée 14,8 millions d'euros. L'acheteur a demandé à rester anonyme.
2: Guillaume Thibault, dans l'actualité, le Nigeria, où un ex-ministre a été condamné à 75 ans de prison hier pour blanchiment d'argent et détournement de fonds pendant son mandat. C'est une sentence exceptionnelle dans ce pays, perçu comme l'un des plus corrompus au monde, selon l'ONG Transparency International. À Lagos, Harmony Pondinyaga.
4: Une sévérité inédite pour Salé Maman, l'ancien ministre de l'énergie nigérian entre 2019 et 2021, condamné pour détournement et blanchiment de fonds publics. La Haute Cour fédérale d'Abuja a ordonné l'exécution des peines de chacun des 12 chefs d'accusation, consécutivement, soit 75 ans d'emprisonnement au total. Salé Maman a détourné 33,8 milliards de naira, soit un peu plus de 21 millions d'euros, via des sociétés privées et des bureaux de change. Des fonds initialement destinés à des barrages hydroélectriques, infrastructures essentielles dans un pays où les pénuries d'électricité sont récurrentes. Au lieu de laisser un héritage pour s'attaquer aux problèmes d'approvisionnement en électricité du pays, l'accusé menait grand train aux dépens des citoyens ordinaires, a déclaré le juge Justice Omotosho. Salé Maman n'a pourtant pas encore été incarcéré. S'il avait comparu et plaidé non coupable lors d'une première audience en 2024, il ne s'est pas présenté lors de l'audience de verdict ni à l'annonce de sa condamnation hier. La Cour a émis un mandat d'arrêt contre l'ancien membre du gouvernement pour procéder à son incarcération. Harmony Pondinyaga, Lagos, RFI.
2: Et au Rwanda, l'ouverture de l'Africa CEO Forum, c'est un rendez-vous très important du secteur privé du continent. 2800 délégués, plusieurs chefs d'État ont fait le déplacement. Deux jours de discussion consacrés à l'avenir économique du continent. Et lors de la cérémonie d'ouverture, le président rwandais Paul Kagame est revenu sur l'impact des sanctions américaines infligées au Rwanda, sanctions liées au conflit à l'est de la République démocratique du Congo. Lucie Mouillot.
5: Selon le président Paul Kagame, pas question de capituler face aux sanctions américaines contre l'armée rwandaise et certains hauts gradés militaires, malgré l'impact de ces mesures sur le pays.
6: Ça fait mal, absolument, et c'est fait pour ça. Les sanctions et toutes les autres mesures visent à faire mal à la population. Donc, dans un sens, nous avons mal. Mais je pense qu'il serait encore plus douloureux de ne pas faire ce que nous faisons. Il faut faire le calcul. Et ce n'est pas si difficile de dire non. En fait, ça coûterait davantage de dire oui à de mauvaises choses.
5: Annoncé en mars, les États-Unis avaient justifié ces sanctions par le non-respect de l'accord de paix de Washington, notamment suite à la prise éphémère de la ville d'Uvira par l'AFC M23 soutenue par le Rwanda. Des mesures qui ciblent injustement une seule partie, avait réagi Kigali, de nouveau dénoncé par le chef d'État ce jeudi.
6: Premièrement, est-ce que les sanctions sont justifiées ?

0: pas dans le cas du Rwanda, mais dans d'autres cas aussi. Parfois, les sanctions sont simplement décidées quand l'une des parties offre moins que l'autre. On va dans le sens du plus offrant. Et quand quelqu'un sait qu'il peut extraire beaucoup plus de minerais à certains endroits, il lui est plus favorable, même si ce pays a tort.
1: En mars, Kinshasa avait salué les sanctions américaines, un signal clair selon le ministère congolais de la communication pour le respect, je cite, de la souveraineté et de l'intégrité territoriale de la RDC. Lucie Mouyo, Kigali, RFI.
2: Et en République démocratique du Congo, plus de 26 millions de personnes sont en situation d'insécurité alimentaire. Selon des chiffres des Nations Unies, la crise touche près d'un Congolais sur quatre qui n'est plus en capacité de subvenir à ses besoins. Le programme d'aide est actuellement sous-financé. Selon le PAM, le Programme Alimentaire Mondial, et la FAO, l'Organisation pour l'Alimentation et l'Agriculture, les deux agences de l'ONU alertent sur ce qu'elles appellent l'une des crises alimentaires les plus graves au monde. 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Il est 20h35 à Kinshasa.
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2: Direction le Cameroun, 200 sociétés dont 95% sont d'origine étrangère ont été épinglées pour exploitation illégale de l'or. Les découvertes faites lors de descentes sur le terrain dans les régions de l'Est et de l'Adamawa impliquent notamment des entreprises chinoises, américaines, canadiennes et soudanaises. Et l'exploitation illégale de l'or au Cameroun est un fléau. Elle cause d'énormes dégâts écologiques et elle prive également l'État camerounais d'importants revenus. Richard Onanena.
4: Toutes ces sociétés sont sommées d'arrêter sans délai l'exploitation des sites miniers et de procéder au démantèlement de toutes leurs unités de traitement de graviers aurifères et installations connexes par le ministre des Mines, Fou Callistus Gentry. À la suite d'une descente sur le terrain, le ministère a également publié la liste et la situation géographique des opérateurs de la filière aurifère, non conforme à la réglementation minière en vigueur au Cameroun, exerçant dans les régions de l'Est et de la Damawa. Dans cette liste, on observe une forte présence d'entreprises chinoises. Ces faits surviennent alors qu'un collectif d'organisations dénonce l'exploitation anarchique et le trafic illégal d'or et menace d'organiser un sitting fin mai devant la Société nationale des mines du Cameroun, Sonamine. En 2023, un rapport de l'Initiative pour la transparence dans les industries extractives, ITIE, a révélé un écart colossal entre les 22,3 kg d'or exportés déclarés par la douane et les 15 000 tonnes d'or en provenance du Cameroun, enregistré par les Émirats arabes unis. Richard Onanena, Yaoundé, RFI.
2: À Madagascar, un député, Antoine Rajérisson, en première ligne des manifestations qui ont participé au renversement du président Ange Radzouël en octobre, a saisi la plus haute cour de la Grande Île. Il demande la destitution du dirigeant militaire qui est au pouvoir depuis. On en vient à l'immense déception des championnes d'athlétisme guinéens en plein de championnats d'Afrique d'athlétisme qui se déroulent à Accra, au Ghana. La sprinteuse Saran Kouyaté, qui s'entraîne aux États-Unis, et la sauteuse en hauteur, Fatoumata Balé, ne participeront pas à cette compétition. Elles ont dû déclarer forfait. Pourquoi ? Eh bien, elles n'ont pas reçu de billets d'avion de la part de leur fédération. Elles renoncent la mort dans l'âme, alors qu'elles avaient pourtant de grandes ambitions et des chances, même sur ces championnats d'Afrique. On va écouter la déception de Fatoumata Balé. Elle est titulaire d'un record personnel à 1m92. On parle de son hauteur, bien sûr. Une performance qu'il aurait assurément placé parmi les favorites.
5: Très triste de ne pas pouvoir représenter la Guinée lors des championnats d'Afrique. La médaille d'or était pratiquement assurée parce que deux de mes grandes concurrentes ne sont pas là. Donc je pense que la médaille d'or était pratiquement assurée pour moi. J'aurais pu être championne d'Afrique. Je ne pense pas que la Guinée a été championne d'Afrique dans beaucoup de sports au niveau senior, si ce n'est aucun, je ne sais pas. Mais c'est sûr qu'en athlétisme, ça n'était jamais arrivé. Je suis très peinée de ne pas pouvoir offrir ça à la Guinée, même si je sais que ce n'est pas de ma faute. Donc, je suis résiliente et j'accepte. J'avais prévenu la fédération que si je n'arrivais pas le mardi maximum, en sachant que je sautais le jeudi, j'avais prévenu que j'annulerais ma participation. Suite à ce message pour prévenir, je n'ai jamais reçu de réponse. Et du coup, bah, j'ai annulé ma participation.
2: Propos recueillis par Céliou Tata Diallo.
6: Accent d'Europe, Frédéric Lebel. Bonjour. Interdire les réseaux sociaux aux plus jeunes. En Italie, des parents lancent un procès contre Meta et TikTok. L'art africain s'expose et entame un dialogue avec les visiteurs à Manchester. Enfin, les déboires et les ratés de trois dirigeants européens s'étalent à la une de la presse européenne. Bienvenue dans Accent d'Europe.
7: On a reçu des signalements dramatiques de parents dont les enfants sont morts. Ils se sont suicidés et il y a une co-responsabilité des réseaux sociaux.
6: Des vies d'ados ruinées par l'addiction aux réseaux sociaux, le cyberharcèlement, les contenus nocifs. Aux États-Unis, des procès retentissants ont demandé réparation aux plateformes comme Meta et TikTok. En Europe, la première class action s'ouvre aujourd'hui à Milan. Des associations de parents italiens dénoncent devant la justice l'effet addictif des algorithmes et demandent l'interdiction des réseaux sociaux pour les moins de 14 ans. Notre correspondante Cécile Debarge a pu rencontrer à Turin un des avocats qui porte cette affaire devant les tribunaux.
8: À quelques pas de la Piazza Castelli, en plein cœur de Turin, la journée touche à sa fin. Maître Fabrizio Lala tient entre ses mains un épais dossier, celui d'un procès inédit, des parents, des associations et des avocats italiens qui s'attaquent aux colosses mondiaux des réseaux sociaux.
9: On a agi pour la collectivité, pour faire en sorte que ces outils numériques soient correctement utilisés et qu'ils ne soient plus néfastes. C'est une action collective, non pas pour demander réparation, mais pour faire cesser une pratique. Donc notre objectif, c'est de modifier le système.
8: C'est le MOIG, le mouvement des parents italiens, qui a lancé cette action main dans la main avec le cabinet d'avocats turinois Ambrosio et Comodo. À l'origine de cette action, une explosion des signalements de parents italiens à l'association depuis 3-4 ans concernant les réseaux sociaux. Antonio Affinita est le président du MOIG.
7: On a reçu des signalements dramatiques de parents dont les enfants sont morts. Ils se sont suicidés et il y a une co-responsabilité des réseaux sociaux, des jeunes de 14, 15, 16 ans. Et en même temps, on a aussi des signalements de jeunes de 11, 12, 13 ans pour qui les réseaux sociaux font de gros dégâts.
8: Il dresse la liste des conséquences de l'utilisation des réseaux sociaux chez les adolescents signalés par leurs parents.
7: Des suicides, des addictions, de l'irritabilité, une attention réduite à l'école et avec la famille. Certains jeunes sont entraînés dans des groupes qui favorisent les comportements d'automutilation et de troubles alimentaires, comme la boulimie ou l'anorexie. En réalité, sur les réseaux sociaux, on trouve de tout. Et c'est comme si nos jeunes se retrouvaient tout nus pour y faire face. Et pour nous, c'est inacceptable que quelqu'un qui offre un service aux mineurs puisse les exposer à tout ça.
8: Dans leur dossier, avocats et parents ont identifié trois leviers d'action principaux, des mesures très concrètes pour mieux encadrer l'usage des réseaux sociaux. D'abord, un contrôle strict et effectif de l'âge des utilisateurs, détaille Maître Lala.
9: Si on s'inscrit avec une date d'anniversaire qui donne 13 ans, on peut accéder sans aucune vérification aux plateformes. Mais la norme italienne prévoit que ce soit interdit pour un mineur de s'inscrire seul jusqu'à 14 ans. Et de 13 à 14 ans, on peut le faire, mais avec l'accord des deux parents. Or, nous avons observé qu'aucune vérification n'a jamais été faite.
8: Deuxième point abordé, le mode de fonctionnement des réseaux sociaux. Bien sûr, de nombreux contenus sont nocifs, inappropriés, voire dangereux, mais en s'attaquant aux plateformes qui les publient, c'est le modèle de ces plateformes qu'ils dénoncent, celui basé sur la création d'une addiction ou, en termes plus choisis, l'économie de l'attention.
9: 99% des revenus des plateformes de réseaux sociaux viennent des publicités. Donc la plateforme essaie de garder en ligne l'usager le plus longtemps possible, d'analyser tous les comportements, de regarder combien de temps on passe sur chaque publication. Tout est étudié dans les moindres détails et le but est ensuite de céder aux publicitaires ces données.
8: Or, l'utilisateur n'est souvent pas assez informé sur l'usage fait de ces données. Surtout, pour en obtenir toujours plus, le système d'algorithme des plateformes crée des addictions, notamment à travers des outils comme le scroll infini, c'est-à-dire des contenus qui défilent à l'infini, ou le fait que les publications soient personnalisées en fonction des intérêts de chaque usager pour capter au maximum son attention.
9: Ça se base sur un système similaire à une machine à sous, parce que c'est basé sur le circuit de la récompense du cerveau qui est lié à un récepteur qu'on appelle la dopamine et au fonctionnement du cortex préfrontal du cerveau. Nous nous sommes basés aussi bien sur la littérature scientifique que sur des expertises de scientifiques réalisées spécifiquement pour nous.
8: Les études et les expertises sont unanimes, une dépendance est possible. Les adolescents et les personnes âgées sont les deux catégories d'âge les plus vulnérables. Face à ce problème, alors, pourquoi ne cibler que les adolescents? La réponse avec Maître Lala.
9: Nous passons tous trop de temps devant notre téléphone et cela ne nous fait pas du bien. Mais pour les adolescents, les normes sont plus protectrices parce que justement, on les considère comme une tranche d'âge plus vulnérable. Et donc, c'est vraiment dommage qu'il existe des lois mais qu'elles ne soient pas appliquées.
8: Les experts considèrent que le cerveau n'atteint pas sa maturité avant 25 ans, mais seul le critère de minorité est pour l'instant retenu dans les textes de loi qui existent. Surtout, pour protéger les mineurs, les parents sont livrés à une bataille inégale face aux plateformes, estime le président du MOIG, Antonio Affinita.
7: Bien sûr, les parents ont un rôle éducatif à jouer et ils essaient de le faire au mieux. Mais face à ceux qui offrent un service aux mineurs que les parents ne peuvent pas contrôler et que ce service n'est pas sûr, alors on doit dire stop à cette manière d'abuser de nos propres enfants.
8: Enfin, la troisième et dernière demande concerne une meilleure information des jeunes, mais aussi de leurs parents, sur les risques d'un usage abusif des réseaux sociaux, à la manière des messages de prévention sur les paquets de cigarettes, par exemple. Les requérants italiens le répètent, ils ne sont pas contre les nouvelles technologies ou les réseaux sociaux, mais espèrent avant tout qu'ils ne puissent plus faire de tort.
6: Et les parents italiens espèrent que ce procès fera tache d'huile, surtout que la Commission européenne à Bruxelles réfléchit à une nouvelle législation pour l'ensemble du continent, Jean-Jacques Herry.
10: Eh bien, ce qui est nouveau, c'est que l'on évoque désormais à Bruxelles un âge minimal d'accès aux réseaux sociaux, une majorité numérique européenne en quelque sorte, pour pouvoir utiliser Facebook, Snapchat, TikTok ou Instagram. En matière de calendrier, les choses s'accélèrent. L'UE attend les recommandations d'un comité d'experts sur la protection des enfants en ligne. Celles-ci doivent arriver sur la table de la Commission dès l'été prochain. Nous pourrions présenter une proposition législative cet été, a d'ailleurs dit Ursula von der Leyen. Reste une question, si le principe de majorité numérique venait à être acté, est-ce que l'âge à partir duquel un adolescent pourrait avoir accès au réseau serait le même dans toute l'Union européenne? Ou alors est-ce que ce serait à chaque État de décider de l'âge de cette majorité numérique? Pour l'instant, on ne sait pas, alors que les partisans d'une majorité numérique évoquent un âge compris entre 13 et 16 ans. Et puis il y a un autre volet législatif, le Digital Fairness Act, le DFA, un règlement européen attendu d'ici la fin de l'année. Il organisera la lutte contre les pratiques addictives et nuisibles des plateformes, par exemple contre les notifications incessantes et les push qui captent en permanence votre attention et vous poussent à ne jamais déconnecter, à scroller sans fin et à rester collé sur votre écran.
6: Et Jean-Jacques, l'Europe a largement de quoi s'inspirer car de nombreux États ont déjà mis en place des interdictions pour les mineurs.
10: Oui, un peu comme une lame de fond et les premiers à le faire ont été les Australiens. Depuis décembre dernier, les adolescents de moins de 16 ans n'ont plus accès aux principaux réseaux sociaux dans le pays. Canberra a été rapidement imité d'ailleurs par l'Indonésie. Au sein de l'Union européenne, sur 27 États membres, une dizaines d'entre eux au moins poussent pour plus de régulation. La France, l'Espagne, l'Italie, la Grèce, la Croatie, la Lituanie, le Portugal, la Roumanie, la Slovaquie et le Danemark. Tous ces États ont déjà pris des mesures pour protéger les plus jeunes ou sont en train de le faire. En France, par exemple, le gouvernement a annoncé son intention d'interdire l'accès aux réseaux sociaux aux moins de 15 ans dès la rentrée prochaine, en septembre 2026. Et on voit que ce club s'agrandit. L'Autriche vient de conclure un accord de gouvernement pour interdire les réseaux sociaux aux moins de 14 ans. L'Allemagne y songe fortement aussi. Le défi en tout cas reste de taille, à la fois technique et économique. Comment faire respecter ces interdictions en luttant contre leur contournement et comment contraindre les plateformes comme Meta à respecter leurs engagements? Pour le moment, les projets législatifs prévoient des poursuites et de fortes amendes en cas de non-respect.
6: Merci Jean-Jacques Herry à Bruxelles. Et on part regarder la une de la presse européenne cette semaine. Franceline Beretti, on peut dire que ça tangue pour plusieurs dirigeants européens et plus particulièrement pour le Premier ministre britannique Keir Starmer avec des appels à la démission.
11: Le ministre de la Santé a démissionné aujourd'hui, tout comme 4 secrétaires d'État. Ça a commencé il y a quelques jours. Et plus de 80 élus du Labour appellent à sa démission. La BBC constate que malgré la fronde, personne ne réclame le leadership du parti pour le moment. Le nom d'Andy Burnham, le maire de Manchester, revient dans plusieurs médias, mais il ne s'est pas déclaré. La presse est en tout cas assez unanime. Le temps du Premier ministre est compté. Du coup, les médias conservateurs tirent un certain plaisir de la situation. Un journaliste du Telegraph s'amuse de la lettre ouverte de Jess Phillips, une des secrétaires d'État démissionnaires. Dans sa missive, elle noie un peu le poisson.
12: C'est une lettre de démission tellement typique des travaillistes. Je suis une personne super, notre parti est super, notre pays est super. Quand un conservateur démissionne, il dit « je te hais, je me casse et je vais travailler chez Pfizer ».
11: Ceci dit, tout le monde n'a pas la tête à la blague, même du côté des Tories. Le Spectateur met en garde ses lecteurs « vous allez regretter Starmer ». Certes, il est incompétent, il ne sait ni combattre ses opposants ni exposer clairement ses idées. Il ne sait même pas défendre son bilan quand il est bon. Sauf que le vrai problème de la Grande-Bretagne est son économie, écrit le média conservateur. Et nous avons décidé qu'il était bien plus facile de détester Starmer que de s'attaquer aux intérêts particuliers et aux idéologies farfelues qui nous empêchent de sortir de la stagnation, estime-t-il. Même les conservateurs font leur introspection.
6: Et ça ne va pas fort non plus pour Giorgia Meloni en Italie, Franceline.
11: La présidente du Conseil a perdu de sa splendeur, constate le média Fanpage. Elle tient de moins en moins son gouvernement. Il se divise en ce moment sur la Biennale de Venise et sur la présence d'un pavillon russe dans la lagune. Pro-Kiev et pro-Moscou en sont aux invectives. En plus, le ministre de la Culture, Alessandro Giuli, a licencié 2 proches collaborateurs, des proches de Fratelli d'Italia. Son geste est donc considéré comme une prise de distance vis-à-vis de Meloni. Une journaliste d'Il Sole 24 Ore explique pourquoi.
13: Depuis que Meloni a perdu le référendum, mais aussi depuis que sa relation avec Trump est en crise, elle n'est plus cette dirigeante invincible et infaillible. Son leadership s'est normalisé et son parti aussi s'est normalisé. De communautés idéologiques cohérentes, il est désormais traversé par des divisions, des courants, des affiliations. C'est un parti qui a grandi très vite, qui est passé de 4 à 26% et qui est au gouvernement.
11: Starmer n'est pas le seul à pâtir de son inexpérience.
6: Et puis le président français Emmanuel Macron, lui, se refait une image au Kenya.
11: Le chef d'État était au sommet Africa Forward, l'occasion pour Emmanuel Macron de montrer qu'il sait tout faire. Tout. En 2 jours, il a chanté, dansé, cuisiné, couru avec un champion de marathon et même joué au maître d'école. Lors d'une conférence, il a interrompu le discours de jeunes activistes sur la scène pour demander à la salle de faire silence. Le Spiegel en a même fait un sujet.
14: Je suis désolé les gars, mais c'est impossible de parler de culture et d'avoir des gens comme ici aussi inspirés s'il y a un tel bruit. C'est un manque de respect total.
15: Macron a fait ce voyage au Kenya pour renforcer les relations économiques et politiques avec les pays africains et il récolte au passage quelques points de sympathie qui ne lui seront guère utiles en France.
11: Si la presse kényane s'enthousiasme de ce président français en apparence simple et accessible, la presse française est plus dubitative. Le Monde souligne que malgré la relation d'égal à égal prônée par Macron, il est toujours perçu par certains interlocuteurs africains comme paternaliste.
6: Merci Franceline Beretti, à la semaine prochaine. Objets d'art africains dormaient dans un halo de mystère et une relative indifférence dans le musée de Manchester au nord de l'Angleterre. Les voilà mis en lumière dans un nouvel Africa Hub qui désigne à la fois un département mais aussi un espace en ligne. Pour la plupart, ces objets ont été acquis, volés ou pillés du temps de l'Empire dans des pays colonisés par les Britanniques, mais les informations sur leur origine origine et leur fonction restent lacunaires. C'est donc le public, la diaspora et les Africains qui sont invités à donner des informations dans l'enceinte du musée ou en ligne, avec l'idée d'une possible restitution. Reportage sur place signé Marie Billon.
16: Bonaventure Oti et Chief Oke Ikeme partagent leurs souvenirs en se promenant dans le musée de Manchester. Ils longent les vitrines de l'Africa Hub, un département dédié aux collections africaines.
17: I remember playing this as a child.
16: Je me souviens d'avoir joué de cet instrument quand j'étais enfant, dit Bonaventure Oti, secrétaire général à Manchester de l'association de la communauté Igbo, originaire du sud-est du Nigeria. Cet instrument, qui ressemble à un xylophone en bois, le musée le détenait dans ses collections depuis des années, mais il n'en connaissait pas la valeur culturelle ou l'utilisation, ni même le nom.
18: Dès que je l'ai vu, j'ai dit « ça c'est un ngelenge » et mes collègues ont confirmé « oui, c'est bien un ngelenge ».
16: Chief Oke Ikeme est un artiste de la communauté Igbo. Il a participé avec Bonaventure Oti à l'identification de plusieurs des pièces détenues par le musée.
19: C'est un instrument de musique qu'on trouve sur la place du village. Ça n'appartient à personne, en fait. Les villageois l'ont peut-être simplement laissé là pour que les enfants puissent jouer avec, s'entraîner et s'amuser. Ça n'appartient à personne, dans mon expérience en tout cas.
17: That's my experience with it.
20: You see, when we are doing festival...
18: Vous voyez, quand nous organisons une fête sur la place d'un village, nous jouons de cet instrument et les femmes dansent et les hommes dansent aussi. Cela peut être pendant le festival de la nouvelle année ou bien à l'occasion d'un couronnement.
20: It might be the time of coronation.
16: La communauté Igbo a pu ainsi identifier plus d'une dizaine d'objets parmi les milliers que le musée détient sans en connaître tous les détails.
17: They want to give it like proper...
19: Le musée veut rendre le respect dû à ces objets, ce qui est une bonne chose. C'est dans cet objectif qu'ils nous ont demandé de participer en tant que personnes qui ont cette expérience, ce vécu. C'est notre héritage.
16: Faute d'informations suffisantes, beaucoup de ces objets n'étaient pas exposés, mais gardés dans les réserves. Lucie Edemati est conservatrice des collections africaines du musée de Manchester.
21: Nous savons toujours quand ces objets sont arrivés dans nos collections, mais il est souvent très difficile de remonter jusqu'à leur création. Il nous manque l'histoire, le nom et l'usage traditionnel. Nous essayons donc de reconstituer ce cheminement autant que possible et reconnecter les objets aux personnes pour qui ils sont importants, les descendants de celles et ceux à qui on les a pris.
16: L'Africa Hub fait donc appel à toutes les bonnes volontés. Il y a un espace en ligne pour que les personnes sur le continent africain ou partout ailleurs dans le monde puissent aider à identifier des objets. Et dans le musée même, il y a des fiches que les visiteurs peuvent remplir et insérer dans cette urne.
21: Voici le formulaire de commentaires que les visiteurs peuvent remplir s'ils souhaitent partager des informations sur un objet exposé qu'ils reconnaissent. S'ils connaissent le nom traditionnel, par exemple, ils peuvent l'indiquer et préciser la langue, l'Igbo ou le Yoruba ou autre. Ils peuvent ensuite nous dire ce qu'ils savent sur l'objet. Et au verso, nous leur demandons comment ils connaissent cet objet. Ils peuvent par exemple répondre « Je suis Yoruba, j'ai grandi dans cette région ».
16: Lucie Edemati montre une plaquette d'information qui comporte plusieurs fois ces trois mots, pas encore connus.
21: Ceci est un chapeau. Un professeur d'histoire nous a dit qu'il ressemblait à un objet provenant du royaume du Congo. Pour l'instant, il est indiqué qu'il vient d'Afrique de l'Ouest. Le fait de savoir qu'il provient du Congo nous donne donc un peu plus d'informations pour pouvoir aller plus loin.
16: Les chercheurs au sein du musée et de l'Université de Manchester ont désormais une piste. Mais avec ou sans information à partager, tout le monde est invité à donner son opinion sur les fiches à disposition, notamment quel doit, selon eux, être l'avenir de ces collections. Alex Alberda est conservatrice du musée.
22: Nous avons déjà commencé à prendre des contacts avec les communautés, mais tout cela reste nouveau. C'est là, selon moi, que réside le véritable pouvoir de cette initiative. Ces échanges pourraient déboucher sur des appels à restitution.
16: Le musée assure être ouvert à toutes les options, sans calendrier prédéterminé.
6: Accent d'Europe était réalisé aujourd'hui par Théo Raison. 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Tout de suite, le journal, puis la musique avec DJ Fessmaker.

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2: Vous êtes bien sûr RFI, il est 22h à Paris.
3: Mathis Limano.
2: 4h à Pékin, première journée terminée pour Donald Trump dans la capitale chinoise. Xi Jinping lui a déroulé le tapis rouge, un accueil fastueux, ponctué de mises en garde très sérieuses sur le dossier de Taïwan notamment. Sur l'Iran, le président chinois aurait proposé son aide pour faire sauter, vous l'entendrez, le verrou du détroit d'Ormuz. Dans ce journal aussi, cette marée de drapeaux bleus et blancs à Jérusalem, les ultranationalistes israéliens défilaient à l'occasion de la journée des drapeaux, une journée ponctuée de violence. En Russie, le nombre de détenus en chute libre, ils sont des dizaines de milliers à accepter de partir combattre sur le front ukrainien. Et puis on sera au Festival de Cannes en fin de journal avec le dernier long métrage du Polonais Pavel Pawlikowski.
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2: Visite du Palais du Peuple, grand banquet sur la place Tiananmen. Xi Jinping a mis les plats dans les grands pour Donald Trump à l'occasion de son retour en terre chinoise, 9 ans après sa dernière visite. Mais derrière le faste des cérémonies, les dossiers sensibles sont nombreux. Sur Taïwan, le président chinois a mis en garde son homologue. Un conflit entre les deux puissances est possible. Tandis que sur l'Iran, Xi Jinping a proposé son aide pour débloquer le détroit d'Ormuz, toujours paralysé après 2 mois et demi de guerre. Vincent Souriau, c'est ce qu'a affirmé en tout cas le président américain à la chaîne Fox News.
4: Donald Trump ne dira jamais qu'il est venu quémander l'aide de Xi Jinping pour régler le conflit avec l'Iran, mais la bonne nouvelle pour le président américain, c'est que son homologue chinois, dit-il, s'est proposé de donner un coup de main.
5: Le président Xi aimerait qu'un accord soit conclu. Il aimerait voir rouvrir le détroit d'Ormuz et il a dit, si je peux aider d'une manière ou d'une autre, je serais ravi de vous aider.
4: Donald Trump est tout à fait conscient que la Chine a besoin de l'Iran puisque Pékin achète des volumes très importants de pétrole iranien. Mais pour autant, on ne parle pas d'un soutien actif au régime. Et Xi Jinping s'est d'ailleurs engagé, selon Donald Trump, à ne pas fournir d'équipement militaire à l'armée iranienne.
5: Quiconque leur achète de telles quantités de pétrole a besoin de conserver des relations avec eux. Et il a dit qu'il ne leur donnerait pas d'équipement militaire. Il l'a dit aujourd'hui. Et ce sont des propos forts. Mais dans le même temps, il a dit qu'il achetait beaucoup de pétrole là-bas et qu'il aimerait que ça continue.
4: Pour l'instant, prudence, on ne sait pas de quelle aide on parle. La Chine n'a présenté aucune initiative publique, alors que Xi Jinping a largement eu le temps d'y réfléchir, puisque la guerre a commencé il y a presque 3 mois. Il va falloir attendre que Pékin communique pour savoir si, véritablement, la Chine va se départir du principe cardinal de sa diplomatie, le principe de non-ingérence. Vincent Souriau, Washington RFI.
2: Et dans ce contexte, une trentaine de navires chinois ont franchi le détroit d'Ormuz. Ça s'est passé aujourd'hui avec l'aval des autorités iraniennes, comme un signal envoyé par Téhéran pour appeler à Pékin leur étroite collaboration, le tout en pleine visite donc de Donald Trump en Chine. Eux aussi comptent parmi les alliés de l'Iran la myriade de groupes armés présents en Irak. Ce soir, le premier ministre irakien Ali al-Zaidi dit vouloir les désarmer. Le Parlement lui a accordé sa confiance pour l'adoption d'une réforme visant à limiter le contrôle des armes par l'État. Avec cette réforme, le premier ministre irakien accède à une demande répétée de Washington. RFI 23h04 à Beyrouth. Les bombardements se poursuivent dans le sud du Liban. Les habitants de 8 villages ont dû évacuer en urgence avant une reprise des bombardements, tandis que dans le nord d'Israël, une attaque de drones du Hezbollah a fait plusieurs blessés. L'État hébreu et cette marée de drapeaux israéliens à Jérusalem, une marche des drapeaux qui a rassemblé beaucoup de monde cette année. L'occasion pour les ultranationalistes de célébrer ce qu'ils appellent la réunification de Jérusalem, c'est-à-dire en réalité l'annexion en 1967 de la partie orientale de la ville. Une démonstration de force et d'intimidation envers les Palestiniens. Sur place, Frédéric Misselin.
3: Des coups de poing sur les rideaux de fer des commerces palestiniens de la vieille ville, pas une échoppe ouverte, de très jeunes Israéliens ont déferlé dans les ruelles qui mènent jusqu'au mur des lamentations. Pour eux, il s'agissait de terroriser les habitants des quartiers arabes au cours de cette marche des drapeaux. Parmi les manifestants ultranationalistes, une surreprésentation de jeunes venus des colonies et qui tiennent un discours très radical, comme Noam, qui n'a que 14 ans.
6: C'est notre pays, ils n'ont rien à faire ici.
3: Ils, ce sont les Palestiniens de Jérusalem qui sont restés calfeutrés chez eux. Quelques activistes israéliens du camp de la paix ont bien tenté de les protéger en sillonnant aujourd'hui la vieille ville. Mais pour Amjab Chiab, palestinien et politologue, c'est dérisoire.
7: Ces démonstrations de force politique et aussi sécuritaire, parce que là, elles montrent qu'ils imposent leur souveraineté par la force. Ils nous menacent avec des slogans « mort aux Arabes ». Ils sont armés, nous, on n'est pas armés. On a peur, oui.
3: Le ministre de la Sécurité nationale israélien, Itamar Ben-Gvir, a célébré cette journée en se rendant sur le site hautement sensible de l'esplanade des mosquées, troisième lieu saint de l'islam, et pour les juifs, le mont du Temple, le lieu le plus sacré du judaïsme. Frédéric Misselin, Jérusalem, RFI.
2: Et la marche des drapeaux va se poursuivre jusqu'à la semaine prochaine à Jérusalem, où il est 23h06. À plus de 700 drones et missiles, 10 morts et une quarantaine de blessés. Le très lourd bilan des bombardements russes en Ukraine la nuit dernière. Un déluge de feu concentré sur la capitale Kiev. Et pendant ce temps, dans les prisons en Russie, le nombre de détenus est en chute libre, moins 180 000 en l'espace de 5 ans. Une tendance qui s'explique en partie par l'envoi de prisonniers sur le front, une population carcérale. Lila Olkinyora, main d'œuvre essentielle dans l'effort de guerre de Moscou.
8: L'armée russe recrute massivement dans les prisons depuis le déclenchement de la guerre en Ukraine en 2022, y compris des personnes condamnées pour des crimes graves qui peuvent, si elles survivent au front, rentrer libres en Russie. C'est ce qu'a indiqué ce jeudi le chef de l'administration pénitentiaire Arkady Gostiev qui s'exprimait dans la presse russe. Une chute de près de 40% de la population carcérale sur ces 5 dernières années qui peut être attribuée en partie au système de recrutement de l'armée mais aussi à une augmentation de la pratique des peines de sursis. En plus de ces recrues, les détenus sont également de plus en plus mis au travail dans la production militaire au service de l'économie de guerre russe. Depuis 2022, la Russie est confrontée à un manque de travailleurs. Des centaines de milliers de soldats ont été envoyés au front et selon plusieurs estimations, autant de Russes auraient quitté le pays depuis le début de la guerre pour éviter la mobilisation.
2: Lila Olkinyora. Au Royaume-Uni, les jours de Keir Starmer comme Premier ministre semblent compter. Point de départ, la débâcle du Parti travailliste aux élections locales, puis la défection de plusieurs membres du gouvernement, dernier en date et pas des moindres, le ministre de la Santé. Dans sa lettre de démission, West Streeting, pressenti pour remplacer Keir Starmer en cas de départ, dit ne plus avoir confiance dans le leadership de son Premier ministre. À l'approche de la Coupe du Monde de football, on connaît le groupe qui ira défendre les couleurs tricolores. Le sélectionneur français Didier Deschamps a présenté ce soir sa liste des 26 joueurs. Pas de grande surprise, les cadres sont là. Kylian Mbappé, Ousmane Dembélé ou encore le gardien Mike Maignan. Le mondial en Amérique débute le 11 juin. Et alors qu'on espère un festival de buts, à Cannes, c'est le cinéma qu'on célèbre. Et ce jeudi, les festivaliers ont connu leur premier frémissement grâce au réalisateur polonais Paweł Pawlikowski, le lauréat 2018 du prix de la mise en scène pour Cold War. Présente cette année 1989, un nouveau film en noir et blanc qui retrace le retour de l'écrivain Thomas Mann en Allemagne, lui qui avait fui son pays à l'arrivée d'Hitler, direction les États-Unis. Sophie Torlotin.
9: Grande figure intellectuelle et morale, Thomas Mann revient en Allemagne en 1949 après 16 ans d'exil. Entre l'Ouest sous influence américaine et l'Est sous occupation soviétique, l'écrivain navigue sur une ligne de crête tout en restant fidèle à ses valeurs démocratiques. Accompagné de sa fille, il vit un drame, le suicide d'un fils qu'il n'a jamais su aimer. L'acteur Hans Zischler campe un Thomas Mann tout en retenue.
10: On ne voulait pas présenter un biopic, une biographie exacte, mais la constatation d'une crise. Une crise personnelle, une crise familiale, une crise politique. Thomas Mann, qui avait beaucoup de peur de rentrer en 1949, bizarrement, il dit « un écrivain indépendant est le seul possible représentant de l'Allemagne ». Il cherche où est vraiment l'équilibre entre les deux Allemagnes et entre deux attitudes, un chemin aussi réconfortant et réunissant.
9: Dans un noir et blanc somptueux et contrasté, avec un sens du cadre et une grande économie de moyens, Pavel Pawlikowski reconstitue une époque, un pays qui avait basculé dans la barbarie, et il explore le bouleversement intérieur d'un homme dévasté par un drame intime et par une catastrophe que ses engagements humanistes n'auront pas su empêcher. Sophie Torlotin, Apolline Verlon, Cannes, RFI.
2: Compte rendu de séance 1949 du réalisateur polonais Pavel Pawlikowski. Il est 22h10 à Paris. Bonsoir DJ Facemaker.
11: Bonsoir mon cher Mathis.
2: À l'heure d'Afro Club de Luxe.
11: Et c'est parti, à tout à l'heure.
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0: De retour dans la maison de verre pour les 50 prochaines minutes avec l'équipe Deluxe. Arthur Bon est bien en place à la console pour la réalisation sur les ondes et Yasmine Boulan est aujourd'hui à la régie vidéo parce que ce soir, nous recevons l'une des voix gabonaises les plus écoutées de ces 15 dernières années. C'est la Kinda Chanel qui nous fait l'honneur d'être en conversation avec nous dans l'Afro Club, mais aussi en session live acoustique. Restez bien branchés, vous allez voir, ça va dépoter. Vous pouvez déjà nous écrire sur WhatsApp au plus 33 6 58 18 46 86 et poser toutes les questions que vous voulez à Chanel. Elle répondra peut-être. La diaspora gabonaise en tout cas est très mobilisée et nous aussi.
1: Salut, c'est Chanel Lakinda. Le feu. 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
0: Et juste avant de recevoir Chanel, on ouvre cette émission avec Sean Paul qui est actuellement en tournée dans l'Hexagone. Voici Magnificent. Monte le son, Arthur Bon.

Magnificent est un morceau qui porte bien son nom puisque Sean Paul est devenu l'ambassadeur culturel de la Jamaïque au fil des années. Et c'était un bon titre pour ouvrir cette émission. Vous avez sans doute remarqué une ressemblance avec le Wi-Fi Rhythm, mais c'est tout à fait volontaire. Allez, à présent, on va recevoir celle qui va magnifier l'Info Club sur RFI. Lorsqu'elle fait son entrée dans une pièce, la température augmente parce qu'avec elle, c'est le feu, le feu, le feu.

0: marqué plus d'une décennie de musique panafricaine avec des titres devenus incontournables. Elle a traversé les épreuves, les succès, même les critiques parfois. Et elle vient nous voir aujourd'hui avec son nouvel album très personnel intitulé Résilience. À quelques jours de son concert événement au Trianon de Paris, ce sera le 23 mai 2026. Chanel, bonsoir.
1: Bonsoir DJ Pacemaker.
0: Oh là là, quel plaisir de t'avoir enfin en studio.
1: Vraiment, je te jure.
0: On s'est vu à Abidjan.
1: Oui.
0: Et puis on s'est dit non, mais puisque tu viens à Paris, on remet tout à zéro là.
1: C'est tout.
0: Et on fait une nouvelle émission.
1: Ah ouais.
0: Là, on écoute le dernier single.
1: Baluka.
0: Baluka,
1: oui.
0: Extrait donc de l'album Résilience que j'annonçais tout à l'heure. Pourquoi avoir choisi un titre en lingala déjà, Baluka?
1: Parce qu'en fait, je l'ai travaillé avec un top liner qui est congolais.
0: D'accord, ouais. Ok.
1: Et donc, il avait cette inspiration-là. Et puis, il m'a parlé de Baluka. Je lui ai dit que... Et puis je me suis dit, ouais, ok, d'accord, allons-y. Il est okay. Vraiment très talentueux.
0: D'accord, mais dans ce titre-là, en plus, ça bouge pas mal, hein, les reins. Parce
1: oui.
0: Que Baluka, ça veut dire les reins.
1: Les reins, voilà.
0: Ouais, et tu avais conscience dès l'enregistrement que c'est un titre qui allait bouger?
1: Non, pas du tout.
0: D'accord.
1: Vraiment. Ça, c'est le petit problème que j'ai souvent avec les hits, parce que c'est, comment dire, tout le monde est étonné, tu vois, parce que les gens ont bien kiffé, tu vois. Mais moi, c'était le son. Je me disais que ça ne devait pas sortir. Non,
0: ouais.
1: Non. Parce que c'est vraiment dans autre chose. C'est vraiment pas le Chanel qu'on connaît.
0: Ouais.
1: Donc je me suis dit, non, mais Baluka, ça va venir après, ou on va découvrir ça dans l'album là-bas. Tu vois, je pensais plus à d'autres sons que ça. Mais bon, apparemment.
0: D'accord. Ah, ok. Donc en fait, tu es en train de me dire que c'est pas forcément toi qui as choisi ce titre-là comme single. Ok, d'accord. Ben, oui, c'est aussi pour ça que c'est important d'être entouré d'une équipe.
1: Oui, il y a toute une équipe et puis voilà. Tout le monde vote. Et je me suis retrouvée la seule à juste voter pour autre chose.
0: Ouais, ben,
1: j'ai dit, bah, que la majorité.
0: Non, bon, je vais t'en parler. Mais vraiment la démocratie avec Chanel.
1: Oui.
0: Mais puisque tu es là, tu n'es pas venue toute seule. Tu es accompagnée de tes musiciens.
1: Oui, très talentueux.
0: Ouais, très talentueux. Et est-ce qu'on peut en avoir la preuve? Oui.
1: Bien
0: les
1: sûr.
0: Les garçons ont l'air d'être prêts.
1: Vous êtes prêts, non?
0: Ouais, ouais. Parce que je me suis dit, vu que tu es là avec les musiciens, pourquoi pas comme ça commencer avec une chanson. Et au hasard, j'ai choisi Mytho.
1: Ah, ok, d'accord.
0: En fait, je suis un mytho, c'est pas moi qui ai choisi. Allez, tout de suite, Chanel sur RFI dans l'Info Club. Le titre Mytho avec ses musiciens.
1: La Kinda. Le feu, le feu, le feu.

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1: Wow! Magnifique. Version live acoustique. Mytho.
2: Mytho.
1: Un titre qui était, je crois, le premier extrait de cet album Résilience.
2: Oui, exactement.
1: Aujourd'hui, qui est quand même à près de 700 000 vues sur YouTube. On continue d'aller regarder ce clip.
2: Oui.
1: Alors, pourquoi avoir commencé l'album avec Mytho d'abord?
2: Mais en fait, Mytho, c'est vraiment un son. Je me souviens, j'étais même encore, j'avais encore mon bébé dans le ventre. Mmh. Je balayais et puis je crois qu'il y avait une mélodie un peu façon, une sorte de rumba ou je sais pas comment. Ça passait et je me suis mis à mimer un truc. Je mimais. Mon frère me dit, non mais là tu tiens quelque chose et tout, enregistre.
1: Et là comme ça en balayant.
2: Et c'est en balayant, c'est l'inspiration est venue comme ça. Et puis bon, okay. J'ai enregistré et le morceau me faisait tellement rigoler. Je me suis dit, non, je vais mettre dans l'album. Mais j'avais pas d'abord pensé à le mettre en single.
1: Ouais, ok.
2: Après, je me suis dit, bon, c'est le plus vieux morceau que j'ai écrit de tout l'album. Mm-hmm. Donc, autant qu'il sorte.
1: Ouais, c'est tombé à pic.
2: Oui, c'est
1: tombé. Beaucoup l'ont vu comme un règlement de compte.
2: Exact.
1: Ou un constat sur les relations modernes. Donc, c'est pour ça que je dis c'est tombé à pic.
2: Oui, exactement, c'est tombé à pic parce que ça n'avait absolument rien à voir avec le règlement de compte en question.
1: Ouais, avec tout ce qui se passait.
2: Voilà,
1: ouais.
2: Avec tout ce qui se passait autour. Mm-hmm. Donc, quand c'est tombé comme ça, les gens se sont dit, mais voilà, elle attaque. Je dis non, moi, vous savez, les artistes, on fonctionne avec l'esprit. Et souvent, tout ce qui est spirituel, on peut pas expliquer.
1: Mm-hmm.
2: Donc, des fois, on peut prédire l'avenir sans s'en rendre compte.
1: Exactement. En plus, je t'ai fait remarquer juste avant de commencer cette émission que tu dis une phrase dans la chanson, la démarche d'un petit batéké.
2: Oui.
1: Alors, pourquoi avoir taclé comme ça gratuitement toute une ethnie?
2: Bah, parce que déjà, les batékés, bon, comment dire? C'est des petits vantards.
1: Ils sont fiers.
2: Les batékés sont très fiers. Donc, je me suis dit, non, ça colle bien. Je vais prendre les batékés pour mm-hmm. mettre. Et en plus, je suis...
1: Mais tu es batéké, voilà. Donc ça tombait bien. Et on salue également les tékés du Congo qui nous écoutent. Et
2: vraiment,
1: qui sont aussi très fiers. Donc, Mytho a ouvert l'album. Mais mm-hmm. il y a aussi plein d'autres titres dans cet album. Moi, je vais te dire mm-hmm. mon préféré. Le titre Otimame.
2: Ah oui, celui de mon
1: c'est
2: fils.
1: C'est mon deuxième préféré, ouais. Ah. Otimame qui parle justement de ton fils mm-hmm. et tu l'as écrit dans cette optique là en fait
2: oui.
1: Cette chanson elle n'était pas prévue d'être dans l'album.
2: Non.
1: Ouais. Otimame ça veut dire quoi pour ceux qui ne parlent pas batéké?
2: Mon cœur.
1: Mm-hmm.
2: Mon cœur à moi. Oui.
1: Les paroles c'est vraiment ça, c'est ton cœur à toi quoi.
2: Oui.
1: Ouais.
2: Parce que c'était pas facile, c'était une période assez triste mm-hmm. mais il fallait qu'on me console, il fallait qu'on me parle parce que j'avais vraiment le moral à zéro. Et dans ce que je traversais, il y a eu mon fils. Et maman me disait, tu sais, un enfant c'est une bénédiction. Je le réalisais pas encore parce que j'étais tellement prise dans mes souffrances, dans mes peines, dans mes réflexions. Et après quand il est arrivé, ce petit être-là, comme je dis dans la chanson, je me vois dans tes yeux. Et je vois un bout de moi, un prolongement de moi. Et ça a ravivé la flamme en mmh. moi.
1: Et c'est pour ça que tu as choisi le nom de l'album Résilience.
2: Résilience, oui.
1: Parce que c'était une période assez...
2: assez difficile, oui.
1: De ta vie, ouais.
2: Je pensais même que je n'allais pas pouvoir écrire cet album.
1: Mmh.
2: Et c'est les gens qui m'aiment qui ont commencé à me pousser. Mais vas-y. Et ce qu'on va remarquer dans cet album, c'est que c'est très doux.
1: Ouais, moi j'ai remarqué en écoutant, mmh. je me suis dit, ouais, il y a beaucoup de douceur là.
2: Ça change.
1: Ça contraste avec ce que tu as fait avant.
2: Ce que j'ai fait avant, parce que mmh. tout le monde se dit, mais pourquoi ça bouge pas? Je dis, non, c'était le mood. C'était l'expression de ce que je vivais. Et ce que je vivais m'a appris beaucoup de patience. Donc quand j'écrivais, j'étais vraiment. J'étais quand même dans un mood assez posé, très très calme, mmh. parce que vraiment résilience c'est la réflexion, on va dire c'est le reflet,
1: mmh.
2: exactement, voilà, c'est le reflet de ce que je traversais.
1: En plus, on avait eu une conversation, toi et moi, en 2021, je crois, où je t'avais dit que la Chanel que le public ne connaît pas trop, c'est celle qui est douce, acoustique, qui fait vraiment des chansons dans l'émotion.
2: Exact.
1: On connaissait beaucoup plus les chansons qui bougeaient de toi.
2: Voilà, la Chanel, le feu,
1: exactement. Et du coup, avec cet album, La Résilience, c'est vraiment le projet le plus personnel que tu as écrit.
2: Oui, ça c'est Chanel, tu vois, parce qu'il y a la Kinda.
1: Oui, il y a la Kinda.
2: La Kinda, c'est quand vous écoutez Bébé, vous écoutez Chizambenge, vous écoutez My Love, tu vois, tout ça, ça groove, tu vois. Ça, c'est le feu. Mais là, c'est vraiment Chanel qui s'est exprimé. Et ça, c'est le côté que le public ne connaît pas de moi. C'est ce côté très posé, très doux, très calme. Donc, ils ont été un peu mitigés, mais ce qui est bien, c'est que ça a été assez bien reçu.
1: Ouais.
2: J'ai eu de bons retours, donc je me suis dit, ok.
1: Ouais, moi, j'ai eu peur, en fait, que les gens restent vraiment sur ce que tu as donné dans Eclectic 2.0 et qu'ils n'adhèrent pas à ce que tu donnes là aujourd'hui.
2: Moi aussi, j'avais peur.
1: Ouais.
2: Moi aussi, j'avais peur, j'avoue. Parce que quand j'ai écouté cet album, j'ai dit, hey, est-ce que ça va passer? Après, je me suis dit, bon, écoutez, je vais vous servir ce que je ressens parce que c'est ce que mon cœur avait à donner. Même on dit, quoi, la plus belle femme du monde, elle donne que ce qu'elle a. Donc, c'est ce que j'avais là. C'est pour vous. Et je crois qu'après, ils sont rentrés dans le monde, ils ont compris que oui, bah, écoutez, un artiste, c'est les montagnes russes.
1: Exactement.
2: C'est les montagnes russes émotionnelles. Voilà, quoi. On fait comme ça, ça monte, ça descend.
1: On est avant tout des êtres humains.
2: Voilà, on est des êtres humains, on passe par quelque chose et puis ça raconte une histoire, donc voilà.
1: Et du coup, est-ce que la résilience est devenue une philosophie de vie pour toi?
2: Ah oui.
1: Ouais.
2: Ah oui, parce que j'ai vraiment voulu abandonner. Et, quand je suis sortie de là, parce que je n'espérais même pas, quand je suis sortie de là, je me suis dit, ah Chanel, tu en as encore. Parce que je ne supportais même plus de m'écouter chanter.
1: Waouh.
2: Donc c'était vraiment difficile. Et quand j'ai réappris à aimer écouter ma voix à nouveau, je me suis dit, ok, d'accord, ça va être ma philosophie de vie.
1: Et à quel moment tu as senti que tu étais en train de guérir de, j'ai pas envie de dire ce dégoût de toi, mais ce sentiment en tout cas que tu n'aimais plus ce que tu faisais?
2: Quand j'ai pris mon avion pour venir travailler avec KZIT ici, je me suis dit, parce qu'on allait en studio, et surtout quand on a travaillé sur ce son au Team Mamé, concernant mon enfant, j'ai tellement été émue et puis j'ai pleuré. Donc c'est à ce moment qu'il y a eu le déclic et j'écoutais cette chanson en boucle parce que j'avais du mal à m'écouter, je ne m'écoutais plus. Donc quand j'ai commencé à réécouter cette chanson et que j'ai été touchée, je me suis dit c'est bon. J'ai compris. Au moins là, je me ressentais vivre. Je sentais que la flamme, elle se rallumait en fait.
1: Wow. Ouais. Je m'attendais pas à ça en fait de cet album Résilience. Je savais qu'il y avait eu des moments difficiles, mais je n'imaginais pas à quel point ça nous touche aussi, Chanel. Ouais. Du coup, il y a beaucoup de femmes qui écoutent ce que tu fais. Et qu'est-ce que tu souhaites qu'elles retiennent, ces femmes-là qui vont écouter l'album Résilience particulièrement?
2: Ben, toutes ces femmes-là, j'espère que vous allez être des résilientes comme moi, que la résilience vous accompagne tout au long de vos épreuves. Choisissez toujours la résilience. Il faut combattre jusqu'au bout. Les larmes aux yeux, quelles que soient les difficultés, il faut se dire qu'on doit atteindre notre objectif. Donc, moi-même, dans la douleur, j'ai pu donner naissance à cet album, Résilience. Donc, c'est que je me suis résiliée malgré la douleur, malgré le fait que j'aimais plus m'écouter. J'ai dit tout ce que je sais faire et que Dieu m'a donné, c'est de chanter. Et donc, je vais aller jusqu'au bout, même si les voix dans ma tête m'en empêchaient. Mais je me suis quand même résiliée. Et j'ai dit, je vais y arriver. Et aussi s'entourer des gens qu'on aime. Donc vraiment, aux femmes, bah, soyez fortes. Pas seulement les femmes, hein, les hommes aussi. Soyez forts à tous les auditeurs, soyez forts. À que la résilience vous accompagne tout au long de votre vie, que ce soit une philosophie de vie.
1: Comme quoi la maternité, elle change véritablement la vie, que ce soit la maternité d'un album ou la maternité d'un bébé.
2: Exactement.
1: Il y a une chanson dans cet album, le titre c'est Vouga. Moi j'aime bien parce que tu restes toujours dans les expressions gabonaises, purement libre-villoises, france-villoises, oyémoises, et tu représentes exactement la culture actuelle du pays. Vouga, c'est quand même une chanson qui sort un peu du lot,
2: exact.
1: Ne ressemble pas aux autres de l'album.
2: Du tout.
1: Voilà. Alors, je me suis dit, bon, là, elle a voulu revenir un petit peu, mettre le feu.
2: Oui.
1: Ouais. Bon, le titre Vouga, moi, je sais ce que ça veut dire, mais alors pourquoi? Tu peux expliquer un petit peu aux auditeurs.
2: Vouga, ça veut dire, enfin, je vais pas utiliser le mot même.

0: Et beaucoup de nos auditeurs qui nous écrivent au plus 33 6 58 18 46 86 et en plus je ne dis pas des mythos pour être d'accord avec l'album Résilience de Chanel qui est notre invité ce soir dans la Folk Club. Tu vois vos gars, c'est une chanson qui n'a rien à voir avec le reste de la tracklist de cet album. La preuve avec le titre Le Way qu'Arthur Bon va nous envoyer dans les oreilles. Le Way, alors Le Way, moi encore une fois je sais ce que c'est, mais là il y a une énergie plus, comment dire, festive.
1: Oui.
0: Ouais, qu'est-ce que tu voulais faire avec le oui?
1: Le oui, c'est compliqué à expliquer parce que le oui, c'est, ça veut dire quoi? C'est la chose.
0: Mm-hmm.
1: Donc, et le oui s'utilise en fait pour, comment dire, pour parler de tout et rien. Enfin, quand je dis de tout, tu peux dire ça c'est mon oui, ça veut dire que ça c'est ma go.
0: Ok.
1: Tu peux dire ce qui se passe dans le oui, donc ce qui se passe dans nos petites affaires, nos petites choses à nous, mm-hmm, restent dans le « oui ». Ça reste entre nous.
0: Un mot qui a beaucoup de sens.
1: Exactement. Ce que la chanson dit. Ce qui se passe dans le « oui » reste dans le « oui ».
0: Mm-hmm. Ok. C'est un peu comme on dit « ce qui se passe à Vegas reste à Vegas ».
1: Exact. Et dans le « oui », c'est le « oui » qui fait le « oui ».
0: Ok.
1: Là, je ne vais pas trop m'expliquer.
0: Non, mais c'est très bien. C'est très bien. Et tu vois, moi, je trouve que le « oui », bon, finalement, ça ne casse pas la charge émotionnelle de l'album. Mais en fait, c'est totalement différent de ce que tu vas apporter dans Ultima May, par
1: exactement
0: exemple. Ok, on valide le oui. Il y a aussi une autre chanson, « À la folie ».
1: Ah oui, ouais. Celle-là est vraiment à l'opposé.
0: Là, je me suis senti dans une ambiance un peu plus R&B.
1: Exact.
0: Et là, je me suis dit, là, Chanel a posé sa voix. À la folie, tu t'adresses à qui?
1: Je t'aimais à la folie. En fait, à personne. Là, par exemple, pour la folie, ça c'est vrai. Mais il y a une chanson, je m'adresse à quelqu'un dans cet album, on y reviendra.
0: Uh-huh.
1: Mais la folie, c'est juste, en fait, j'ai écouté la musique d'abord sur YouTube, une musique un peu similaire. Et j'ai aimé le petit groove à l'ancienne, un peu rétro. Et donc, ça m'a inspiré. Et là,
0: t'as écrit.
1: J'ai écrit.
0: Okay.
1: Parce que moi, je chante l'amour,
0: mm-hmm,
1: mais sous toutes ses formes, quoi. Mais du coup, comme j'étais dans un mood assez posé, donc vraiment, cette musique m'a parlé. Je me suis dit, pourquoi pas? Tu vois, j'avais des, comment dire, comme j'ai dit, des ascenseurs émotionnels.
0: Mm-hmm.
1: Donc, je peux être dans le oui, après je tombe à la folie, après je suis dans Vouga. Mm-hmm. Après, vraiment, j'allais dans tous les sens. Je suis vraiment éclectique, quoi.
0: Ouais, là, c'est le cas de le dire, éclectique, ah oui. 3.0.
1: Vraiment.

0: dans mon top 3.
1: Merci.
0: Le premier, c'est Oti Mamé. Ensuite, À la folie. Et ensuite, Olu Mamé.
1: Olu Mamé.
0: Voilà. Ah, on reviendra sur cette chanson. Tu vois, j'ai fait mon classement. Hein.
1: Ouais.
0: Là, on est dans l'album Résilience. Mais il y a aussi des titres qui t'ont construit, Chanel. On va plonger un petit peu dans ton passé musical. Il y a une chanson qui est sortie en 2012, le titre L'aveu.
1: L'aveu,
0: oui, en duo avec Ariel T. Une chanson qui, j'ai vérifié, est ta première chanson, ton plus gros succès en duo.
1: En duo, oui.
0: C'est L'aveu avec Ariel T.
1: Ah oui.
0: Et sur YouTube, plus de 45 millions de vues sur cette chanson.
1: Je suis allée au Mali.
0: Mm-hmm.
1: Et c'était dans ma playlist. J'étais choquée que tout le public chante cette chanson du début à la fin. Je me suis dit, wow.
0: Ils avaient des choses à avouer.
1: Ils avaient. Non, mais c'est incroyable. Tu te dis, non. Bon, peut-être que ça se limite juste au pays ou bien bon, en Côte d'Ivoire parce qu'eux, ils sont très actifs. Je suis partie au Congo, j'ai chanté L'aveu. Ils ont chanté du début à la fin.
0: Incroyable.
1: Incroyable. Et pourtant, c'est une chanson que je n'aime pas trop chanter.
0: Bah oui, je sais, tu me l'avais dit en plus. L'aveu, bah, l'histoire de la chanson aussi en dit long.
1: Voilà. Et mais c'est long. La chanson, elle est longue.
0: Elle est
1: longue. Parce qu'on raconte toute une histoire.
0: C'est vrai.
1: C'est un film. Donc je me dis, ah, je suis fatiguée, je ne vais pas la chanter.
0: Bah, comme quoi, le public finalement choisit.
1: Le public est roi.
0: Voilà, le public est roi. Et l'artiste, en fait, il propose tout simplement.
1: Exact.
0: L'aveu avec Ariel T, sorti déjà en 2012. Est-ce que c'était juste après la période où tu as essayé de devenir Miss Gabon?
1: Oui, exactement.
0: Ouais, une période de résilience là aussi.
1: Oui. Parce que là, j'ai traversé ma première période compliquée. Donc, première dépression. Parce que je peux vous dire que pour la petite histoire, la petite anecdote, c'est que à la veille du clip, moi, je me sens tellement pas bien. Bon, émotionnellement, hein.
0: Ouais.
1: Je me sentais pas bien. Je sortais de Miss Gabon, c'était difficile. Je me suis rasé la tête.
0: Waouh.
1: Et c'est après m'être rasé la tête, on m'appelle pour me dire non. Finalement, on a choisi le titre de l'album, le single, ce sera L'aveu. Oh, je viens de me les arracher les yeux.
0: Incroyable.
1: Incroyable.
0: Tu vois, plus on discute de cette chanson, je me rends compte qu'il y a des anecdotes que je n'avais pas encore,
1: bah,
0: que
1: oui.
0: Tu me sors à chaque fois. C'est vraiment pas mal. Il y a aussi une autre chanson qui a fait ton succès. Là, je vais remonter en 2015. Le titre, c'est Où est le gars?
1: Ah,
0: ouais. À cette époque-là, on cherchait le gars.
1: Oui, enfin. Même pas. C'est une chanson qui m'a hyper touchée. Pourquoi ? Parce que c'est Singila qui l'a écrite. Et donc, quand il a chanté, j'ai dit, ah, ça me touche. J'aime cette chanson. Bon, j'aurais aimé la chanter avec la maturité d'aujourd'hui.
0: D'aujourd'hui, hein.
1: Oui. Voilà pourquoi je rechante toujours cette chanson. Là, j'ai la voix d'une petite fille. Je ne gérais pas encore. Tu vois, je voulais trop donner.
0: Je voulais trop prouver.
1: Voilà, j'étais trop dans le proving. Quand j'écoute, je dis, oh, j'aurais chanté cette chanson aujourd'hui, ce serait
0: difficile. C'est marrant que tu dis ça parce que ça, j'avais une de ces questions-là dans ma foro question tout à l'heure.
1: Ah.
0: Et du coup, tu as déjà répondu. Alors, tu sais quelle est ta chanson qui a le plus de succès en solo?
1: Tiza.
0: Voilà, Tiza, c'est la chanson qui a le plus de succès en solo. Mais si tu devais choisir entre Tiza Mengue et Où est le gars, tu aurais.
1: Où est le gars?
0: Où est le gars? Tu aurais rechanté Où est le gars? Ouais, c'est une chanson en plus. Tu prouvais déjà que tu avais de la voix.
1: Oui, je voulais prouver que j'avais de la voix parce que d'abord, moi, je sors d'une chorale. Et puis après, moi, ma DA ne mettait pas forcément ma voix. À 100%. Je me donnais pas à 100%. Je dis que. Mais je me donne. Est-ce qu'ils savent même que je sais chanter? Parce qu'il y a des endroits, comme je rappe, donc on me prenait plus pour une rappeuse.
0: Une rappeuse, ouais,
1: qu'une chanteuse. Donc, j'aimais pas.
0: Il y a une autre chanson qui a cartonné aussi en 2017, cette fois. Je te suivrai avec Rico.
1: Ah oui, ouais. Elle est vieille.
0: Elle est vieille, ouais.
1: Oui. Je te suivrai.
0: Alors, Rico, il était dans une émission qui s'appelait à l'époque, c'était pas The Voice Afrique francophone.
1: Non, c'était.
0: Tu vois là, j'ai un trou.
1: Moi aussi j'ai un trou.
0: Et dans cette émission, en fait, je crois que Rico faisait partie des finalistes.
1: C'était le
0: Africa
1: gagnant.
0: Star.
1: Africa Star.
0: Star, voilà, ça m'est revenu. Et présenté par Claudie Sierra à l'époque. Et donc là, on est en 2017. Bon, tu dis qu'elle est vieille, mais elle est pas si vieille que ça.
1: Pas si vieille. Mais je l'avais posée quand même il y a avant Wenda.
0: Ah oui, tu l'avais posée avant, d'accord.
1: Oui, avant.
0: Et
1: Wenda.
0: Elle est sortie après, en
1: après,
0: fait.
1: Après. Okay. Oui.
0: Il y a une autre chanson dans le même registre. C'est le titre My Love, sorti en 2016.
1: Ça, c'est la préférée de beaucoup.
0: Oui.
1: Musicalement parlant, je crois que les gens, ils sont d'accord avec My Love, quoi.
0: Oui. Il y a un peu de rythme bateké là-dedans.
1: Bien sûr. Il y a toujours, je signe toujours un peu.
0: Le feu, le feu, le feu. On écoute un petit peu My Love.

0: Magnifique, Chanel. Cette chanson, elle a fait le tour d'Afrique. Oui. Hein, parce que tu vas tourner, mais je resterai là.
1: Ah oui.
0: On a beaucoup entendu ça dans la vie en général. Et donc là, on était en 2016. Il y a tellement de tubes de toi. Il y a Love It avec Magasco en 2017. Il y a C'est pas les Bébé Gbé en 2019. Cette chanson-là, on l'a écoutée à Abidjan. C'est pas les Bébé Gbé. Je l'ai entendu partout, au marché, dans les maquis, dans les bars. Et je me suis dit, est-ce qu'ils savent qu'elle a sorti d'autres choses après?
1: Et ils sont restés sur l'ambiance. Sur ça, ouais. Tu sais, en Côte d'Ivoire, c'est... Hein,
0: mais oui.
1: Ils aiment bien ça. Ils se disent, hé, hey, ma star.
0: Et d'ailleurs, les Gbé Gbé, ça vient de chez eux, non?
1: Non, eux, c'est les Gbé.
0: Okay.
1: On va se dire les Gbé, c'est les vérités. Mm-hmm. On va se dire la vérité. Et maintenant, Gbé Gbé Gbé, en fait, c'est enfant.
0: D'accord, ok.
1: Donc, comme Gbé Gbé Gbé, j'en suis, tu parles.
0: Fais, Gbé, ok.
1: Mais il faut venir me dire en face.
0: Ok. Bon, ce qu'il faut savoir, c'est que Chanel a un côté fort.
1: Voilà, j'ai un côté fort.
0: Voilà,
1: oui.
0: c'est pour ça que tu maîtrises très
1: voilà.
0: bien. Et donc là, on est en 2019, tu vois, mm-hmm. avec autant de tubes. Je t'ai parlé de L'Aveu 2012, ouais, Le Gard 2015, My Love 2016, Je te suivrai 2017. Il y a une chanson de toi que j'adore, on va l'écouter, c'est Yaya Yobé.
1: Ah.
0: Elle est sortie en 2019. Là aussi, c'était un ovni déjà dans ce que tu faisais.
1: Exactement.
0: Par rapport à l'époque.
1: Oui, c'est une chanson qui m'est venu en rêve.
0: Ah, elle t'est venue en rêve.
1: Mmh.
0: Ok. Parce qu'en plus, Yaya Yobé, tu rends hommage à ton créateur.
1: Oui.
0: Ouais. Et là, tu donnes vraiment tout ce que tu as avec le, j'ai envie de dire, toute la culture Bateke derrière.
1: Exactement.
0: On entend les plateaux même Bateke derrière. Allez, on écoute un petit peu Yaya Yobé Chanel dans l'Afro Club. Notre invité de luxe ce soir.
1: Yes.
0: Arthur Bon, monte le son.

0: J'ai envie de savoir, Chanel, le clip de Yaya Yobé a été tourné dans la forêt?
1: Oui, dans la forêt, oui.
0: Ouais, vous êtes allé hors de Libreville?
1: Hors de Libreville, ouais. Oui. On est parti au Cap.
0: Au Cap, ouais.
1: Dans le Cap, dans la
0: tout
1: forêt.
0: Au nord de la capitale.
1: Oui.
0: Ouais, le clip est très expressif. Ça montre que tu honores, en fait, les éléments.
1: Les éléments de la nature, dans la tradition, et toujours un peu dans notre côté un peu mystique, tout ça. C'est le clip, à vue d'œil, c'est simple parce que j'ai un t-shirt, un pagne, mais c'est le clip le plus difficile que j'ai
0: eu
1: à
0: réaliser. Oui. Ah d'accord, ok.
1: Parce que vous voyez, à un moment dans le clip, je suis moi-même un génie très grand, une dame en blanc. Je suis sur un escabeau.
0: D'accord.
1: Et comme j'étais dans la rivière, je ne pouvais pas descendre. Donc il fallait faire tous les plans et donc je suis restée debout pendant 2 heures.
0: Waouh.
1: J'en pouvais plus. Parce que si je descendais, j'allais tout bazarder.
0: Ouais,
1: je pouvais plus parce que je tombais dans la rivière et la robe elle se gâtait.
0: Ouais, il faut que tu reviennes plus souvent, Chanel. Il y a des anecdotes comme ça que je découvre. Et tu fais des cascades quand tu tournes des clips et tout. Ouais, bah, il faut mouiller le maillot hein, quand on veut vendre des albums. L'année d'après, tu as sorti Où est le mariage? Avec un certain Fally Ipupa. Et ça aussi, c'est une chanson que moi j'ai entendue partout, à Kinshasa, Brazzaville.
1: Oui. Et c'était très beau. Je suis partie à Kinshasa, c'était à Brazza. Et j'ai chanté cette partie. J'ai dit, bon, le grand Fally, il n'est pas là, vous allez chanter. Tu sais, souvent quand tu chantes, je chante ça à Libreville, ils ne vont pas forcément répondre
0: la partie de Fally.
1: Voilà. Ils répondent un peu comme ils peuvent. Mais là, j'ai écouté le Lingala pur. Et quand il répondait, c'était tellement... J'étais comme ça.
0: Ouais.
1: Ah, mais c'est
0: tu
1: beau.
0: Tu tendais le micro public.
1: Oui, j'attendais le micro public. Ils ont fait la partie de Fally. J'étais trop émerveillée. C'était beau.
0: Ouais, c'est magnifique. Et même, je t'ai entendu jouer en acoustique live. Bah, tu l'avais joué en acoustique live chez moi pour RFI Musique.
1: Oui.
0: Et le résultat était complètement inattendu, même sans Fally. Quoi.
1: Oui, oui.
0: Après, Fally, ça reste Fally.
1: C'est un aigle. Hein. C'est difficile de l'attraper.
0: Voilà.
1: Hein.
0: Et quand je l'ai vu, je lui avais posé la question. Tu racontes quoi dans la chanson à un moment donné? Il tenait, nanana. Il m'a dit non, je dis n'importe quoi. Et on l'a gardé.
1: On l'a gardé, oui.
0: Ouais,
1: il a fait le gimmick, t'as dit badadadumda. Et on a gardé ça comme ça, comme un instrument, mais il faisait avec la bouche.
0: Magnifique, ça c'est le talent, c'est Fally.
1: Oui,
0: c'est Fally. Alors, vu que tes musiciens sont toujours en studio avec nous et que tu vas nous présenter tout à l'heure, je vais vous proposer de repartir dans une session live. Et cette fois, c'est toujours toi qui as choisi le titre Coupable.
1: Oui.
0: Ouais, qu'on va découvrir et qui est aussi présent dans cet album Résilience. Allez, c'est parti, Chanel dans l'Afro Club. Coupable. En live dans l'Afro Club.
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0: Magnifique interprétation live, le titre coupable. On n'a presque pas envie que les pompiers arrivent en attendant ça pour que tu rejoues encore une fois. Magnifique, ma chère Chanel. Cette chanson donc est dans l'album Résilience. J'ai envie de te demander, coupable, c'est une histoire encore
1: oui,
0: là inspirée.
1: Oui, c'est une histoire vécue. Mm-hmm. Ça, c'est moi-même, j'avoue. Ça, j'ai écrit parce que garçon qui m'a mis dans Goumet, là, il m'a brisé le cœur, non.
0: Ouais. Donc, là, c'était une réponse à ce Goumet.
1: Oui, il fallait que je mette ce Goumet
0: en
1: écrit.
0: Ouais.
1: Il fallait que je l'écrive.
0: Ouais. Et tu l'as très bien écrit. Hein.
1: Merci beaucoup.
0: Ouais, je pense qu'on va devoir plonger dans ma foire aux questions, mais j'ai envie de te parler, juste avant d'y aller, d'une chanson qui est dans cet album aussi. C'est le titre Caramel.
1: Ah.
0: Caramel que tu as sorti en single, par contre.
1: Oui, Caramel.
0: Ouais.
1: Caramel, c'est plus inspiré d'une trend ivoirienne.
0: Mmh.
1: Ça tournait et la maman disait que tu as détruit ma vie. Tu m'as montré l'autre visage, ton vrai visage, tu as caché ça. Tu es venu détruire ma vie. Et donc c'est comme ça, de cette trend-là, que j'ai écrit
0: D'accord.
1: Caramel avec l'artiste ivoirien, son nom Micha.
0: D'accord. Et le titre a cartonné, c'était le deuxième single de l'album après Mito,
1: c'était Caramel. Après Mito, c'était Caramel.
0: Ouais. Et bah, t'as bien fait de le choisir, lui.
1: Oui.
0: Ouais, parce que ça a touché beaucoup d'auditeurs. Et là, je vais te lire un message qui est tombé au +33 6 58 18 46 86 pendant le live de Coupable. C'est Brice Bundama qui nous écrit depuis Libreville. Il a dit bonsoir Faux Club de Luxe, merci pour le bonheur que vous nous offrez. Chanel Lakinda, c'est une des meilleures artistes de la planète, merci à elle pour tout ce qu'elle nous donne et encore pour la résilience, on va toujours vous gars ensemble.
1: Voilà. C'est ça même, merci beaucoup.
0: Tanguy Brice qui nous écoute donc à Libreville, tu vois comme quoi ton public te suit et il s'adapte aussi à ce que tu dis, à tes paroles, au texte.
1: Exactement, ça fait plaisir.
0: Bah oui, ça nous fait plaisir, ça nous a fait plaisir de te recevoir et donc c'est le moment de plonger dans la foire aux questions.
1: Allons-y.
0: Avant de nous séparer, quel est le titre que Chanel écoute en cachette? Le titre que tu n'assumes pas. Souvent, ce sont les chansons d'enfants.
1: Dire.
0: Oui, tu peux le dire.
1: Ah, un titre que je n'assume pas,
0: ouais,
1: que j'écoute
0: que
1: en cachette.
0: Ouais. Souvent, ce sont les comptines d'enfants. Ou...
1: Oui, j'en ai une. C'est oh lélé, moliba makasi.
0: Ok.
1: Bokanayo, je ne sais même pas ce que ça veut dire.
0: C'est en lingala déjà.
1: Oui, mais je ne sais pas ce que ça veut dire, mais j'aime cette chanson-là.
0: Ok.
1: Je la trouve tellement triste, j'écoute.
0: Le pays africain où le public te surprend le plus?
1: Le pays africain, la Côte d'Ivoire.
0: Ah oui?
1: Oui, en fait, ils surprennent toujours positivement parce qu'ils ont vraiment cette hospitalité qui est très, très surprenante.
0: D'accord.
1: Oui.
0: Quel est ton plus gros caprice de star?
1: Je ne preste pas si je n'ai pas mangé.
0: Ok. Bon, heureusement que tu avais mangé avant de venir. Alors, le feat africain de rêve que tu n'as pas encore fait puisque tu as déjà eu Fally. Elle réfléchit, hein. Vous êtes
1: sûr. Ah, si. Mm-hmm. Charlotte Dipanda.
0: Ah, ok, très bien, on note. Le métier que tu aurais fait si tu n'étais pas dans la musique?
1: Esthéticienne.
0: D'accord. Ah ouais?
1: Oui.
0: Ah, je suis surpris. La dernière personne à qui tu as dit je t'aime?
1: Mon fils.
0: Mm-hmm. Le son que tu aurais aimé écrire?
1: Reine de Dadju.
0: Ah oui?
1: Oui.
0: Ouais, pas mal ça.
1: Mm.
0: Une chanson que tu chantes faux, mais que tu adores. Je sais que tu ne chantes pas faux, donc...
1: Oh, si j'arrive pas à atteindre souvent les notes, je suis obligée de baisser la gamme. C'est I wanna live. Chandelier de Slia.
0: Ok,
1: de
0: d'accord. Slia. Ah oui. Je te rassure, personne d'humainement constitué ne peut chanter cette chanson. Il n'y a que Slia. Alors, une habitude bizarre avant de monter sur scène?
1: Je sais pas si elle est bizarre, mais il faut toujours que je sois seule, que personne ne m'adresse la parole à ce moment-là.
0: Ouais, bon, après, c'est une habitude.
1: Oui.
0: Et si Chanel devait laisser une phrase à son public pour toujours, ce serait quoi?
1: Ah! Que Que le feu vous accompagne tout au long de votre vie pour que ce soit la lumière qui éclaire votre chemin vers vos rêves.
0: Ah, une poète en plus, merci Chanel. On va garder cette phrase. Merci d'être passé dans l'Info Club.
1: Merci DJ Facemaker, on se retrouve le 23 mai au Trianon.
0: Exactement, c'est la date où on va pouvoir t'entendre en live tout le long.
1: Exactement.
0: Et c'est ta première date parisienne en solo comme ça.
1: Oui.
0: Et je veux savoir qui y aura sur scène, ou bien c'est des surprises avec toi, je veux dire.
1: J'aurai Matt Seigneur Lyon avec moi sur scène, j'aurai Rod Zing, j'aurai Jojo. Bah, on va trouver que j'ai beaucoup de rappeurs.
0: Ouais, beaucoup, bah,
1: parce que j'aime beaucoup le rap.
0: Et d'ailleurs, dans l'album Résilience, il n'y a que Del Pega.
1: Il n'y a que Del Pega,
0: en
1: voilà.
0: Duo, donc,
1: je voulais juste un seul rappeur.
0: Ok. Bon, en fait, tu aimes le rap, quoi.
1: Oui, j'aime le rap, ouais.
0: Et donc, on retrouvera Chanel, la rappeuse et la chanteuse,
1: oui,
0: sur la scène du Trianon le 23 mai. Donc,
1: exactement.
0: Vous pouvez encore prendre des places, je crois.
1: Oui, vous pouvez encore prendre les billets. Et en plus, il y a pour Mekinda, pour ceux qui prennent les billets, qui prennent leurs billets avant le 20 mai, ben, après, sachez qu'il y aura un tirage au sort. Et on va tirer 6 personnes au sort et l'after Ngori, après on va se mettre bien, quoi.
0: Eh ben, dépêchez-vous de choisir de prendre votre place et puis on y va, quoi. Oui. Merci Chanel d'avoir accepté de te livrer avec autant de sincérité dans l'Info Club sur RFI.
1: Oh.
0: Merci. On va terminer sur le titre Olumame, qui est mon préféré donc, de l'album.
1: Merci,
0: et
1: DJ
0: on se retrouve le 23 mai au Trianon à Paris pour te célébrer.
1: Yes.
0: Et célébrer cette nouvelle étape de ta carrière. Et c'est ainsi que l'Info Club referme ses portes, chers auditeurs. Merci à Arthur Bon qui était au mix, Yasmine Boulan qui était à la vidéo ce soir. Restez bien à l'écoute de RFI, la radio mondiale, puisque dans une minute, le journal revient et là, on écoute Olumame. Merci Chanel.
1: Bye. Mouah, bye. Mouah.